0: le fleuve noir, le Rio Negro. L'Amazone, il faut que tu laisses un jour, l'eau se dépose et la terre est en bas et là tu peux boire de l'eau. On a dit que, et j'en parle, c'est le soleil avec la lune sont restés amoureux, hein, c'était en train de faire le mariage. Mais quand le soleil arrivait près de la lune, il a brûlé une partie de la lune. Hein. Donc ils ne pouvaient pas se marier, donc ils sont restés un loin de l'autre. Comme ça, la lune est purée nour et jour, et c'est pour ça que c'est devenu le plus grand fleuve du monde.
1: Et c'est les dauphins qu'on a vus, c'est les dauphins noirs ou les dauphins
0: rouges? C'est dauphins noirs, ça s'appelle Bototokushi.
1: C'est formidable, on va partir avec notre petit bateau maintenant, remonter le Rio Negro, jusqu'où?
0: Je monte le Rio Negro jusqu'à Tajatuba, Lago Dubi. Monter le fleuve, ça fait 65 km d'ici.
1: Et vamos.
2: Ça va?
3: Pas bien.
2: Très bien.
3: Pas bien.
2: Très bien.
4: Très bien.
3: Tout bon.
4: Très bien, merci beaucoup.
3: Au revoir, madame.
5: Francisca Costa est notre guide. Si elle connaît si bien la forêt et ses légendes, c'est parce qu'elle y est passée plus de la moitié de sa vie. C'est une petite femme d'une trentaine d'années, aux cheveux noirs très courts et un visage aux traits d'Indien. Elle est douce et rieuse, et elle connaît par cœur tous les centaines d'îles et les milliers de kilomètres de côtes et de lacs qui forment cet univers liquide et végétal sur lequel nous naviguons.
1: Alors, Francisca, ils sont combien à vivre ici?
6: 6 fils, plus la mère, le père, ça fait 8 au total. Avec la maison que j'ai. Les autres sont en ville en train d'apprendre à lire et écrire, sont partis pour ça. Sa mère, son père que voulait pour partir, ça fait déjà, je crois la dernière fois, ça fait 2 ans qu'ils sont partis, les autres, pour aller à l'école et pour le travail aussi, pour aider leurs parents ici.
1: Alors, ils vivent de quoi?
6: Ils vivent de la plantation de manioc et de la pêche. Les gens d'ici, ils vivent surtout de la plantation de manioc et la pêche. Leur plantation de manioc, c'est des kilomètres dans la forêt. C'est plusieurs de 3 à 4 kilomètres dans la forêt qu'ils marchent le matin pour arriver dans leur plantation de manioc.

0: Est-ce que c'était une maison comme ça que tu habitais quand tu étais petite?
1: Ouais, différent, parce que c'était une sorte de maloc, c'était une sorte de maison indienne. Hein, c'était une maison ronde, hein, très grande, avec beaucoup de familles dedans. Hein, chaque famille dans la maloc, il y a son endroit de dormir. Et là, tout proche, il y a le feu qu'on fait, les choses à manger, tout proche, la mac. C'est comme ça qu'on vivait depuis petit.
0: Et vous étiez combien de familles là-dedans?
1: On était 200 familles. Hein, c'était des grandes mêmes maisons, tout faites en paille. Une sorte de paille différente de celle que tu vois, ça, on appelle paille brinca. Tu vois, c'est couvert la maison de manioc. C'est cette paille, on tire de la forêt, il faut être fermé. Hein. On coupe, après il faut s'accueillir très, très fort pour qu'elle ouvre un petit peu. Et après il faut faire le travail avec la main. Et après il faut mettre dans le soleil pendant 3 jours. Et après on met dans la maison. Comme ça, ça peut pleuvoir. Quand il fait, ça ne rentre pas dans la maison. Et la maison que j'habitais, c'est une autre sorte de paille. Tiré d'un grand palmier. Et aussi la maison était fermée tout en corse du bois. Hein? Il n'y avait pas, c'était la terre en bas. Hein? Il n'y avait pas de...
0: C'était pas sur pilotis.
1: C'était pas sur pilotis, c'était la terre même. C'était la terre... C'est comme tu vois là ici, quand on est dans le pied, dans la terre, dans l'argile, c'était comme ça. Hein?
0: Et vous étiez nombreux là dans la famille?
1: En total, ça fait 13. C'est marrant, c'est resté 12. Ma mère, ça fait maintenant 13. On avait un total de 13.
0: Ils sont toujours là?
1: Ils sont toujours là. Bon, quelques fois, ils sont partis. Moi, tout le temps, je vais avec la famille là-haut, montant.

0: On a une grande famille qui descend de l'Amazone un peu. Hein. Descend de l'Amazone, arrive en Prince-Saint-Arém, plus 3 jours de bateau, plus 2 jours de pirogue. Pour arriver là-bas. Et montant le Rio Negro, c'est 6 jours en bateau, plus 2 jours de pirogue. Montant les cascades, c'est pas facile. Mais c'est chouette là-bas, montant le Rio Negro. Là, tu vois des animaux. Tu pêches des grands poissons hein, avec des flèches. Il y a une sorte de pêche qu'on fait tout le temps. Tous les années, on fait une sorte de pêche qu'on va tirer de la forêt, sur d'arbus, et qu'on crase. Ça sort une sorte de lait et on met dans le lac. Et le poisson dort. Comme ça, on la frappe avec la main. Et les femmes vont frapper, les hommes aussi, les enfants, tout le monde ensemble. On travaille tout le monde ensemble. Et il y a une sorte de chose qu'on prend aussi de la forêt d'un palmier, hein, qui est une sorte de verre. Comme un chenil blanc. Hein, et on mange comme ça vivant pendant qu'on fait la pêche. On prend le poisson avec la main. Il est très riche en vitamines. Hein. Mais les gens, toi, tu n'as pas l'habitude de manger une chose comme ça. Tu allais dire, oh, je ne mange pas. On dit de vomir et tout ça. Mais ça sert très, très bon parce que les gens qui ne connaissent pas ça, quand tu es dans la forêt, tu n'as rien à manger, tu peux prendre ça et manger. Surtout ça donne un palmier qui s'appelle babassou. Et là, on tire sur le verre et on mange. Il y a un goût de coco.
1: Tu te souviens de la première fois que tu es allée en ville?
0: Oui, j'avais 16 ans. En arrivée, pour moi, c'était tout étrange. C'était loin le voyage. En ce temps-là, c'était un bateau. C'était à la rame. On est parti à la rame. Tout le monde à la rame. Pendant, on a pris 4 jours de rame. Hein. Dormir sur la pirogue même. Se coucher de la pirogue. Manger, faire tout dans la pirogue, tu vois, ça, c'est pas facile. Jusqu'à trouver un bateau pour mener à Manaus. Avec le bateau pour arriver à Manaus, on a pris encore 10 jours. C'était un bateau doux, il allait doucement. Moi, j'ai commencé à faire mes études, j'avais 20 ans. Hein. Et j'ai fait mes études tout seul avec des livres. Hein. J'ai appris à lire, je sais pas comment, mais personne m'a appris à lire et écrire. J'ai appris comme ça. Et j'ai fait toutes mes études, après j'ai fait l'examen, après hein, j'ai passé. Et comme ça, je suis maintenant infirmière, professeure. J'ai fait la comptabilité, l'administration, et tout dans le tourisme, guide. Et le dernier, j'ai fait la publicité.
1: Et tu crois que tu aurais pu faire ça si tu n'avais pas eu l'enfance que tu as eue?
0: Non, parce que je crois que si j'étais en ville, tout était proche. Non, je l'ai laissé le temps passer. J'ai tout dans la maison. Mes parents, c'est lui qui va me donner tout. Je m'en fiche avec les autres choses. Hein. Mais quand on voit une vie qu'on a tiré tout notre racine, qu'on a fait beaucoup de choses pour nous dans notre endroit, et qu'on veut montrer ça, que c'est pas comme ça, qu'on a une bonne tête, qu'on peut apprendre, hein, et qu'on a beaucoup de choses à passer pour les gens, ça c'est différent. Hein, donc ça, tu vas à l'autre, tu veux apprendre. Hein. Moi, toi-même, tu veux apprendre, tu veux dire non, j'arrive. Hein, c'est ça que ma mère a mis dans la tête de tout le monde. Tu arrives, si tu veux, tu arrives à voir. C'est ça, tu vois, je parle maintenant le français. C'est pas facile, j'ai appris tout seul avec des livres comme ça.
1: Quelle langue tu parlais?
0: Ma mère, surtout Assa, c'est une langue... Maintenant, je ne me souviens pas tellement bien de la langue. Hein, parce que quand j'arrivais ici, il fallait perdre un peu. Hein, parce que pour demander une chose, quand j'allais acheter quelque chose, c'était terrible. Hein. Je demandais une chose, je demandais la farine de manioc, on me donnait des bougies. Je demandais d'autres choses, c'était terrible. Les gens, chaque fois que je regardais une personne, je demandais rien de moi parce que je ne savais pas parler le portugais, ça c'était terrible.
1: Est-ce que tu te considères plutôt comme indienne ou plutôt comme caboclo?
0: Moi je considère les deux parce que les deux sont des gens d'Amazone. Hein? Parce que les caboclo et les indiens c'est la même chose. Parce que moi, ma mère est indienne, mais mon père il est franc-allemand. Tu vois, c'est une chose, mon père faisait du voyage, il a trouvé ma mère, et il a volé ma mère de la tribu. Après un temps, elle est partie de la tribu, il est parti, puisque maintenant je ne vois pas mon père. Mon père, il est blanc, les yeux verts, tu vois, il n'a rien à voir avec moi.

0: les traces de ma mère. Tu vois, les Indiens, il y a un visage rond, le petit nez, les yeux comme les Chinois, les Japonais, tu peux dire. Tu vois. Tellement différent. J'ai des sœurs qui ont le visage tellement fin, les nez bien faits, comme tu ne crois pas que c'est ma sœur. Hein, blonde aussi, tu vois.
1: Et dans la Malocca, vivaient ensemble des gens comme ta mère qui étaient mélangés ou,
0: Ouais, vivaient ensemble avec des gens qui étaient mélangés. Aucun problème, aucun. Il n'y avait pas le racisme, rien du tout, tout le monde était bien accueilli.

0: Premier repas à bord du bateau Angola. Riz, spaghettis, farine de manioc, tambaki frit, ragoût de pirarucu, banane frite, salade de tomates, poivrons et oignons, petits piments jaunes et citrons verts. Délicieux et copieux. Le bateau avance sur le Rio Negro. Des papillons blancs nous poursuivent. Des îlets de végétation nous croisent, flottant vers la mer avec leur cargaison d'oiseaux. La forêt change d'aspect à chaque mètre. Des grands palmiers dépassent les arbres verts, jaunes et parfois gris, morts. Fruits rouges, fleurs mauves, roses, une puissance végétale tangible. Chaleur moite. Sous le bateau, 90 mètres d'eau vraiment noire. Le patron s'appelle Carlito, la cuisinière, Dora. Elle espère qu'on passera voir sa fille à 3 heures d'ici à l'intérieur. Le bateau lui-même est construit en bois et peint en bleu clair et bleu marine avec un plancher en rouge foncé. Il y a une toute petite cabine fermée devant et le restant est couvert, mais ouvert sur les côtés avec des bâches qu'on déroule en cas d'orage ou pour faire de l'ombre. Les hamacs sont suspendus sur des crochets fixés sur chaque côté. Le moteur est au milieu, juste derrière le congélateur qui ne fonctionne pas, mais qui nous sert de glacière. Il y a une minuscule cuisine et un cabinet de toilette. Pour la douche, on descend une caillebotie derrière le bateau, sur laquelle on s'assoit et à l'aide d'une boîte de peinture attachée à une ficelle, on s'asperge d'eau. C'est agréable d'avoir ses pieds dans l'eau tout en avançant dans la forêt. On m'assure que la vitesse empêche les morsures des piranhas. C'est la panne. Le moteur ralentit. Carlito dit que c'est la pompe à eau qui fonctionne mal. Ce n'est pas grave. Un tournoi de domino est en cours sur le pont. Valdizar et Francisca contre Dora. Sylvain et moi, nous décidons de jouer aussi. Sur fond de coucher de soleil sur le Rio Negro, la partie bat son plein pendant que la forêt se défile au ronronnement du moteur. Puis on s'enfonce dans la jungle. Au milieu de nulle part, surgit un bâtiment comme un ovni. Un hôtel dans la forêt. 5 étages, tout en bois, des passerelles. La maison de Tarzan dans un arbre. Un tour de 35 mètres coiffé d'une antenne de télévision. L'irréel se joint au fantastique. Le petit bateau Angola tourne au ralenti, frayant un chemin dans les grasses plantes d'eau. La nuit est tombée rapidement. 6 heures du soir, coincé. On monte dans la pirogue. Valdizar a peur des crocodiles. On voit leurs yeux qui brillent à la lampe de poche. Le hors-bord ne démarre pas. Chacun vient tirer sur la corde à son tour. La sueur coule. Le bateau se coince dans les arbres. On abandonne. Dans la nuit, le ciel paraît plus proche, plus étoilé, plus présente. Odeur de végétation. Lampions qui s'allument comme les feux d'artifice, nuées de moustiques. On s'arrête chez José. 2 enfants sortent de dessous la moustiquaire. José nous regarde à la lumière d'une mèche trempée dans du gasoil. Sur l'étagère, 10 sachets de sel et 4 savonnettes à vendre. Les enfants dévorent le paquet de biscuits en quelques secondes et montent sur le bateau boire un coca. Demain c'est bon, on ira à la pêche à 5 heures. Si toutefois la partie de domino s'achève.
1: C'est moi qui commence, mais j'ai pas le double. Si.
2: Ah oui.
1: Bon,
2: bah
1: non, c'est pas possible. J'ai perdu 3 heures. C'est pas possible. Du jeu.
3: Merci.
1: Merci. 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

0: la forêt, il y a un grand mystère. Hein, tu connais pas, tu restes perdu, tu as peur. Si tous les soirs quand tu dors, un petit bruit, tu penses que c'est des monstres qui arrivent chez, avec toi. Tu n'arrives pas à dormir. Si tu n'es pas tellement fatigué, tu n'arrives pas à dormir. Tu vois tout le bruit et tu penses que tous les animaux viennent derrière toi. Et dans la forêt qu'on marche le soir, on prend des feuilles secs. Et on met de derrière le dos, un sur l'autre, ça fait comme des lumières. On n'a pas besoin d'une lampe. Hein, comme ça, une suit l'autre. Personne ne reste perdu. Ouais, faut pas partir seul dans la forêt. Parce que là, ça peut arriver des choses et qu'avec toi, ben, même des gens d'ici. Hein. Donc avant qu'on rentre dans la forêt, même quand on fait un pagaillé, qu'on parle, qu'on se dispute, qu'on fait d'autres choses, notre tête, si elle marche, on commence à demander la permission de rentrer dans la forêt. Pour pas avoir de problème. Voilà. Ah. C'est de l'eau. Ben, c'est un peu comme ça, je descends plus de l'eau. Mmh. Voilà. Ouais, c'est bon. Tiens, je veux goûter.
1: Il vient pour boire. Mmh. Oh. C'est frais, c'est génial.
0: Moi aussi. C'est une lame de l'eau, c'est bon, c'est pas grave. Je te baisse parce que je suis pas trop mal.
1: Tu connais ça, ça?
2: Il n'y a pas d'air dans la forêt. Même à moitié nu, on a l'impression d'être dans un four, habillé en vêtements de sport d'hiver. Nos cheveux sont plaqués sur nos têtes et des rivières de sueur coulent dans nos dos et sur nos fronts. C'est Marteo qui fraye le chemin à la machette, le frère de Dora. Il faut marcher en file indienne et faire attention de ne pas mettre ses cheveux dans les nids de guêpes cachés dans les feuilles. Chaque arbre est différent, mais tout se ressemble quand on essaye de se repérer. Par terre, c'est mou et mouillé, humus et pourriture. Un tronc d'arbre peut bloquer le chemin. Quand on met le pied dessus, on passe à travers. Ne touchez pas ces feuilles-là, elles vous irriteront la peau. C'est sombre, même les jeunes pousses semblent sortir vert foncé. Là-haut, tout là-haut, à travers la cime des arbres, on devine un ciel tout blanc de chaleur. C'est une cocotte minute, et nous sommes en train de cuire à la vapeur.
1: Comment ils se repèrent, hein?
0: Parfois avec le soleil, mais parfois avec les arbres qu'ils marquent. Hein? Chaque fois qu'il passe, un endroit qu'il voit qu'il va prendre à gauche ou à droite, il coupe un morceau, ça veut dire « un », ça veut dire qu'il a passé. Si quand il est de retour, il fait un autre, ça veut dire qu'il a repassé. Nous, la différence, c'était que c'était plus plat et puis on marchait plus longtemps. Le bois était plus à l'intérieur. Là, on a fait plus de pirogues et le bois, il est à côté. Voilà. Enfin dans la forêt.
3: C'est le
0: home? C'est le home? Oui, c'est le home. Vamos dans
3: la caminade.
0: Tu viens avec nous?
4: Me raconter ce qu'on fait quand on est perdu dans la forêt.
0: Parce que le caboclo, quand il part, il opère. Il opère avec le soleil ou les arbres. Hein? Il fait comme un nappe dans la tête. L'endroit qu'il va sortir, où il va rentrer. C'est ça qu'il veut aller ou il veut aller. Mais

il arrive des choses dans la forêt. Un animal peut laisser une personne un tourbillon, hein, qu'il voit des choses qui c'est pas vrai. Hein. Mais moi, je croyais pas beaucoup. Ma mère racontait beaucoup de choses comme ça, mais ça s'est arrivé avec moi. Un jour, j'ai parti avec des Suisses, tout seul dans la forêt avec une machette. On est parti. Moi, je connaissais bien l'endroit. On a dormi dans la, pour passer 7 jours dans la forêt même, dormir, faire tout qu'on voulait faire dans la forêt. Et je rentre, je marche, j'ai vu un bruit très fort. J'ai dit, ah, c'est rien. Et j'ai parti. Mais chaque fois que je passais dans l'endroit, c'était plus beau. Hein. Il y avait une jolie maison. C'était pas moi seulement qui voyais. Hein. On était trois. Tous les trois voyaient la même chose. Ils tiraient des photos, mais c'est beau, c'est magnifique. On n'a jamais vu une chose comme ça. Et moi, je dis, ouais, c'est vrai ça, mais pour moi, ça marche pas. Parce que chaque fois qu'on passe, ça reste plus beau que ça. Non, je vais faire d'autres choses, parce que sinon, je vais rester perdue. Et jamais je vais sortir d'ici. Et c'est là que j'ai trouvé. Je n'ai pas trouvé les lianes, mais j'ai trouvé les pailles. Et comme ça, on a sorti. Tu vois, je prenais une heure. Je marche par exemple l'endroit que je connaissais. J'ai parti le matin. Et pour arriver là-bas, c'est combien d'heures? 6 heures du soir, j'arrive là-bas. Tu vois la différence? Bon.

0: Cette journée dans la forêt a démarré à l'aube. Je suis partie à la pêche avec Raimundo. Il a 12 ans et il manie le harpon et la pagaie avec la même aise qu'un gosse ici manipulerait les touches de son jeu vidéo. Je vois des tortues d'eau, ou plutôt leur petit nez qui avance et plein de bulles, mais nous n'attrapons rien. À la maison, Valdésard donne des conseils sur le meilleur canard à attraper pour manger plus tard. Puis se fait très peur quand il se retrouve face à une énorme mygale. Il a quitté depuis longtemps ses belles chaussures et sa chemise. Pieds nus, le pantalon enroulé jusqu'aux genoux, il retrouve les gestes de son enfance. Nous partons dans une grosse pirogue à moteur hors bord. Premier arrêt, chez Marcelo. Il est forgeron. Sur sa forge, abrité par un toit de paille, il façonne des hameçons et des harpons pour tenter d'améliorer l'ordinaire de sa grande famille. La fille de Dora est ici, mais j'ai du mal à savoir combien ils sont d'enfants, 14 peut-être, ou 15. Distribution de fruits, bonbons et biscuits. Nous montons dans une plus petite pirogue, mais il n'y a plus de pagaie. À l'aide de deux planches et une perche, nous allons chez les voisins, qui nous prêtent trois pagaies. Un peu plus loin, nous empruntons deux autres et un bol en plastique pour écoper. Périodiquement, une fuite d'eau apparaît et Georges la calfate avec un bout de chiffon enfoncé à l'aide de la machette. Les pagaies sont lourdes, nous sommes nombreux. Le soleil nous tape sur la tête et nous brûle les cuisses. On a l'impression de faire du surplace. Les bancs sont durs et il ne faut pas bouger pour ne pas se renverser, sauf pour éviter les branches basses ou les herbes coupantes qui vous arrachent la peau. Ici, on coupe du bois, coupe sauvage et illégale. Par là, on construit une maison. On travaille beaucoup. À l'aide d'une branche, on balaye devant sa porte ou on décortique des noix de Brésil avec une machette. Les noix poussent dans une grosse coquille épaisse, la taille d'une noix de coco, comme des segments d'une orange. Des cochons et des poules tentent de voler les éclats de noix, mais les caboclos sont plus rapides qu'eux. Ou peut-être ont-ils plus faim. Le canard de ce matin sent bon. Il a été tué en notre honneur. Demain, ils mangeront sûrement de la farine, tout simplement.
1: Quand j'ai venu en ville, je ne savais rien du tout. Je ne savais pas dire le nom du bus. C'était pour prendre le bus, je ne savais pas. Il fallait d'argent pour payer le bus. Ça, on n'a pas besoin de la forêt d'argent pour acheter quelque chose. On va dans la forêt, on tire le bois pour faire la maison, on tire les pailles pour faire la couverture de la maison, fermer la maison. On tire des fibres du bois pour faire des hamacs, pour faire des cordes, pour faire des linges. On tire la couleur pour peindre toute la forêt. Donc, on n'a pas besoin d'argent pour acheter. Mais quand on arrive en ville, on a besoin d'argent. Même comme ça, comme je vis avec ma mère, j'ai une maison en bois. Une maison en bois tellement chouette que j'aime. Simple. Je ne veux pas changer de ça. Mais j'aime pas la richesse. Pour moi, ça vaut de rien la richesse. Parce que tu sais que les Indiens,

0: je ne vois pas comment on peut les aider, on ne peut pas. Que disait, vous pouvez les chercher quand ils sont malades, vous pouvez les soigner, et puis les renvoyer d'où ils viennent. C'est la seule chose. Faire des programmes et tout ça, ça ne marche pas. Ça ne marche pas.
1: Après 17 ans passés à étudier les chaînes alimentaires dans la forêt amazonienne, Ilse Walker, zoologue suisse à l'INPA de Manaus, a une grande expérience de la vie chez les caboclos.
0: De temps à autre, on a besoin de l'aide d'eux, hein, pour des guides. Ou alors, on dort dans leur maison quand il commence à pleuvoir terriblement et on n'a pas encore monté le camp et tout ça. Et alors, de temps en temps, on a besoin de leur aide. Et alors aussi, on donne quelque chose. C'est pas demander du service et payer. C'est très fin. Moi, je comprends pas très bien. Par exemple, si vous allez en brousse et vous avez une difficulté, et alors, en Europe, on va là et tout de suite, on dit bonjour monsieur, voilà, mon nom est tel et tel, et moi j'ai cette difficulté, est-ce que vous pouvez m'aider? Alors le Suisse ou le Français dit, bon, allons voir, peut-être ça va, ouais, oui, on arrange les choses. Si ça va pas, ici on commence, moi j'ai découvert ça après plusieurs années, peut-être 2 ans, quelque chose comme ça, et ça aussi, même dans la société plus haute. Hein. On commence à raconter de la grand-mère, de la famille en général, de la fille, et des affaires. Et alors, on conduit la conversation indirectement sur le problème qu'on a. Et alors, celui qu'on veut qu'il aide, il dit, oh, ben ça, c'est vraiment un problème très grave. Mais on voilà, ça reste là. On fait encore la conversation et alors on se lève et on dit quasi au revoir. Hein, et alors dit, alors vous croyez que vous auriez une solution? Et puis l'autre dit, oui, je crois qu'il aura une solution. Et puis ça y est. Il faut pas insister parce que ça c'est déjà encore trop fort et quasi offensif. Alors on peut se fier qu'il va vous aider, il va résoudre. C'est très

0: quand même un tas de personnes qui tentent de se séparer des enfants et de les envoyer en ville chez des parents pour aller à l'école. Ça, ils vraiment font un effort. Ils font un effort, les pauvres font un effort d'éduquer leurs enfants. Et je trouve là, le gouvernement pourrait faire plus.
1: Prima, comment se chama? Comment tu t'appelles?
2: Je me chamo Noeli.
1: Et quanto anos tem?
2: 17.
1: Ça veut dire que 17 ans. Alors, là, je me tourne vers Francisca parce que je ne saurais pas tout dire. C'est en France. Combien d'années elle a fait d'école?
3: Elle a fait jusque en français, c'est le 6e. Hein, parce qu'ici, il n'y a pas. Il n'y a pas d'école, il faut qu'elle va en ville pour partir faire des études. Mais elle ne peut pas quitter sa mère ici tout seul, parce qu'ils sont deux seulement à la maison. Elle avec un autre garçon, c'est son frère, qui s'occupe d'elle parce qu'elle est déjà âgée.
1: Combien de temps tu mets pour aller à l'école?
2: Je parlais de 5 minutes.
4: De l'aéroport. Ici, l'aéroport.
2: Je vais à 1 heure.
4: Bon. Dans les forêts islandais, elle prend 45 minutes pour arriver à l'école qu'on a vue là-bas. Devant et quand l'eau est basse, qu'il n'y a pas plus la forêt inondée, c'est 1 heure de pirogue pour arriver à l'école. Donc il faut sortir à 6 heures d'ici parce que l'école commence à 7 heures.
1: Qui fait l'école?
4: C'est un homme, c'est Toto qui a la maison qui a été là-bas avec la femme. On l'appelle Toto, c'est lui qui donne, c'est lui qui est le maître.
1: C'est un vrai instituteur ou juste la personne qui connaît le plus dans le village?
4: Vous savez pas qu'il étudie que les chevaux parce que c'est professeur?
2: Acho que ele não é formado.
4: Bon, quand il n'est pas informé, ça veut dire qu'il a fait seulement parfois jusque-là, comme elle-même. Hein? Et comme il connaît un peu plus, il peut donner des cours pour les enfants.

0: Il n'est pas un professeur, mais avec un métier qu'elle est allée en ville et faire des études et l'université, tout ça.
1: Alors, qui paye les livres, qui paye les stylos, les cahiers?
2: Acho que é por conta do prefeito do Irandu.
0: Mas a escola
2: É
0: dá?
2: ele que doa.
0: A escola dá ou não dá? Às vezes não dá, porque eu sempre levei para ir para aquela escola, levava caderno e caneta que não tinha as crianças. Às vezes dá ou não dá?
2: Eu não sei se ele dá, ó. Eu ainda não passei a saber direito sobre essa escola, é nova, começou a funcionar tá com pouco tempo. Aí eu não sei direito, sabe?
0: Le responsable de l'aide, c'est la mairie de Irandouba pour donner des cahiers, hein, des bics, des stylos, des crayons pour les enfants. Mais ça n'arrivait pas parce que dans l'autre école qui était tout devant, hein, c'est moi qui apportais des cahiers et des crayons pour les enfants et des livres, tout ça. Donc, la mairie, c'est lui pour donner à les enfants, mais ça n'arrivait pas ici.
1: Pourquoi?
0: Pourquoi?
1: C'est pris avant?
0: Oui, c'est pris avant, c'est la politique dans le Brésil qui prend les choses, passe par devant, c'est l'argent qui rentre pas derrière. Hein. Pour que les gens aient quelque chose ici, il faut qu'ils vont à la lutte, ils vont faire, pas le combat, mais disputer. Tu vois l'école qu'on a fait là-bas, je crois qu'on a fait une grande dispute pour avoir une école. Parce que l'école qui était avant, c'était une maison, comme tu vois ici, cette maison. Et c'était la femme qui s'intéressait d'aller faire le combat pour porter quelque chose, pour donner. Et la femme ne gagnait pas un salaire, ni même la moitié d'un salaire. C'était un quart de salaire, tu vois, pour donner pour les enfants. Il y avait, ce temps-là, il y avait 45 enfants dans l'école. Elles avaient le premier à quatrième année, tout ensemble.
2: Hein?
0: Donc, ça ne donnait pas pour le voir bien ce qu'ils apprenaient, ce qu'ils ne prenaient pas.
1: Qu'est-ce qu'elle espère faire maintenant? Parce que ça fait 2 ans qu'elle a arrêté l'école.
2: Qu'est-ce
0: que vous gostaria de faire?
2: Ah, continuer à étudier.
0: Elle pense, elle veut encore continuer les études. Hein? Elle ne veut pas arrêter ici. Elle pense d'arriver à l'université aussi, hein, c'est pas facile. Et elle attend que son père lui donne la permission pour aller dans un petit village qui reste pas loin d'ici. Pas loin, comme dire, en pirogue à la rame, ça prend un jour entier, hein, pour arriver là-bas, ce petit village. Là-bas, jusqu'il y a le 6e jusqu'à la 13e année. Hein, là, elle va finir. Et après de ça, elle va aller à Manaus pour finir les autres études. Ça dépend son père s'il va laisser ou non. Parce que là-bas aussi, pour le petit village, il y a des parents qui habitent là-bas. C'est plus facile pour elle.
1: C'est une trajectoire habituelle d'un enfant né dans ce genre de milieu?
0: Ouais. C'est de partir de chez eux pour trouver, de vouloir apprendre. Et de sortir même, de demander à les parents, parce que c'est pas facile les parents de quitter les enfants, partir, parce qu'on est tellement tenu à les enfants, surtout qu'on habite dans la jungle. Pour nous, quelqu'un d'un petit village dans la ville veut faire le mal. On a peur pour ça, c'est pour ça que c'est difficile de dire à les parents que ça ne va pas arriver, ça, qu'on ne va pas laisser. Hein. Donc, alors, c'est pour ça qu'elle attend encore son père donner la permission, elle demande chaque fois, il faut qu'il pense avant de laisser elle partir.

Val d'Isère a peur des crocodiles, je l'ai déjà dit. Remarquez, Sylvain et Georges ne sont pas très chauds non plus pour venir à la chasse aux crocodiles. La nuit est tombée chez Niard, la gentille grand-mère qui nous héberge. On n'a plus de bougies. Raimundo est parti en pirogue pour en chercher. Mais il mettra 1h30 à la pagaie pour faire l'aller-retour. Heureusement, Mario, un ami, est passé avec une grosse pirogue à hors-bord et nous partons pour ramener Raimundo. On le retrouve à l'autre bout du lac. Mais l'achat des bougies est interrompu par une grosse orage. Nous nous abritons sous le toit en tôle ondulée du petit bar qui nous sert de boutique, en partageant une bière. Val d'Isère grelotte. Il a oublié de remettre sa chemise. Retour chez Niard en remorquant la pirogue de Raimundo. Qui part à la chasse?

Francisca, Mario, Noelle, Raimundo et moi. C'est vraiment facile, il y en a partout. On avance vite avec le hors-bord. Mario est agenouillé à l'avant, les mollets coincés sous le banc. Avec la lampe de poche, il balaye la végétation. Les petits yeux rouges brillent et dès la proie repérée, on la vise à pleine vitesse. À quelques mètres, Mario fait signe de couper le moteur, met la torche entre ses dents et l'élan nous fait foncer directement sur le crocodile. Il plonge ses mains dans l'eau et l'attrape derrière le cou. La plupart du temps, le système marche très bien, mais on ne peut deviner la taille du crocodile jusqu'au dernier moment. Et Mario en a attrapé deux qui étaient beaucoup trop gros pour pouvoir les remonter sur la pirogue. Deux autres étaient beaucoup trop petits pour manger, mais on les a admirés au clair de lune, le ventre blanche, luisant et ruisselant. Si on avait pu attraper un moyen, on lui aurait passé une ficelle autour des mâchoires pour le ramener. Mais la chance n'était pas avec nous. À la maison, Niar et Valdizar se préparent pour partir faire la fête. Sylvain décide d'enregistrer une ambiance au milieu du lac et part tout seul en pirogue. Carlito et Dora sont déjà dans leur hamac. Georges et moi restons assis sur un banc en bois devant la maison à regarder les étoiles, écouter les bruits de la nuit et refaire le monde autour d'un verre de whisky. Mais le temps passe et Sylvain ne revient toujours pas. Une demi-heure, puis trois quarts d'heure, et toujours par le moindre bruit d'un hors-bord. On gifle les moustiques et on se resserre un verre. Décidément, on n'entend toujours que des crapauds. On fait les 100 pas, et soudain, une lumière faible répond à nos appels de torche. Puis on ne voit plus rien. La maison de Niar est derrière un bras de terre recouvert de buissons, et il faut en faire le tour. Sylvain s'est trompé, et il est parti à droite au lieu d'à gauche. Mais il finit par nous retrouver. Le hors-bord a refusé de redémarrer et il est revenu à la pagaie. La pagaie, la lampe de poche entre les dents. Il s'est fait une belle trouille et nous aussi. Les fêtards ne sont toujours pas rentrés et on s'écroule dans nos hamacs. À 2h du matin, nous sommes tous réveillés par un fracas épouvantable. C'est la pirogue qui rentre dans la jetée. Les contrôles de police pour conduite de pirogue en état d'ivresse sont très rares en ce moment. Valdizar, Niar et les autres rient, rentrent dans les meubles et essayent de chuchoter. Une fois tout le monde enfin couché, je me rends compte d'un besoin pressant et sors discrètement dans la forêt. Ma discrétion fut telle qu'ils ne m'ont pas entendu revenir. Moi, je me suis rendormé immédiatement, mais eux, ils sont tous levés pour partir à ma recherche. Ils m'ont cru perdu dans la forêt. Cette nuit-là, on a tous eu peur. Des crocodiles, du noir, de se perdre, d'être seul. Quelque part on comprend que la forêt est plus forte que l'homme.

0: Ça, c'est la maison de faire la forêt de manioc. Surtout, tout le monde qui habite au milieu de la forêt, ils ont leur maison de faire la forêt de manioc. Dans leur maison, et à part la maison de faire la forêt de manioc. Pour le bois, là, tu vois, c'est comme une gamelle, une grande gamelle. Et c'est un sort de bois que tu coupes. Après, tu coupes à côté l'un de l'autre. Après, tu frappes. Ça ouvre. Donc, en 3 jours, tu peux faire une grande gamelle. Et c'est avec ces mêmes bois que l'Indien utilise pour faire des pirogues, ou les gens aussi, ici, utilisent pour faire des pirogues. C'est facile. C'était pour vous, vous allez prendre des irans, on prend un an pour faire une chose comme ça. Et nous, on connaît, on prend que 3 jours ou une semaine, ça dépend quand on a envie de travailler. Hein, ça dépend de ça aussi.
1: Mais c'est creux ou c'est où il faut creuser?
0: Non, c'est creux. Il faut connaître...

0: l'herbe aussi. C'est creux.
1: Bon, alors à côté, c'est quoi?
0: À côté, c'est la machine pour craser le manioc. Le manioc, c'est la racine. Après, on crase là. Après que c'est crasé, on passe par l'autre côté de l'autre gamelle. Pour laisser 3 jours, il faut laisser 3 jours dans cette gamelle pour tirer le poison. Si on fait ça avant, on est mort. Donc, on a 2 sortes de manioc. On a le manioc jaune, c'est là qu'on laisse 3 jours pour tirer le poison. Et là, le manioc blanc, que là, on peut faire tout de suite, faire une manioc, on peut faire des gâteaux, tout ça. Ça, c'est pas venu. Après, il faut tirer le poison. On va presser bien là-bas. Il y a une presse. Donc, le presser, on va. Ça c'est bien sec, on va passer dans le tamir. Parce que passer dans le tamir, le reste qui reste dans le tamir, ça s'appelle cuillère. Pour la cuillère, on prend, on laisse 8 jours dans le soleil. Hein. On prend après que c'est bien sec, on va écraser dans le pilon. Après c'est écrasé dans le pilon, on garde pour faire la crème pour les enfants. C'est bon? Oui, c'est bon. Quand c'est déjà passé, c'est fait, on met dans le four pour faire la farine de manioc. Ça c'est le four. Et tu vois, le four, c'est fait avec la terre, c'est l'argile, hein, ouais. Bien. Pour faire la farine de manioc, il faut savoir le faire. Si tu mets, quand elle est crue, quand tu prends, là-bas c'est passé le tamir, tu mets là, il faut savoir tourner avec les bras et jeter là-haut. Si tu ne sais pas, ça reste des grandes boules quand tu ne fais pas la farine de manioc.
2: Ouais, ça fait comme ça, jusque-là.
1: Combien de fois on fait la farine?
2: Bon, ça, c'est pas la farine de manioc, c'est une sorte de gâteau de manioc qu'on va faire. On essaie de chauffer la manioc avant. Et après, on va mettre là-bas, tu vas voir. Et après, on va mettre de l'eau de pour faire la dis-le-moi le nom.
1: Fermentation.
2: Voilà. Hein? Et après, on va ajouter toutes les affaires, comme le noix du Brésil ensemble, avec d'autres que tu as vu, c'est le nom en français.
1: Le clou de girofle.
2: Voilà. Et l'autre?
1: Le cumin.
2: Voilà. Et on mélange tout ensemble. Après, on va prendre la feuille de banane, rouler ça et mettre dans le four. Et ça, on appelle, le gâteau qu'on appelle, c'est le pet du molec. On peut faire ça, il n'y a pas un jour de faire qu'on a envie de faire, de mettre à la maison. Ça sert comme du pain pour le café le matin. Aussi, quand on fait la fête, on fait beaucoup de sortes de gâteaux qu'on appelle pet du molec, hein, pour manger.
1: Mais j'ai l'impression que vous faites la fête tout le temps. Vous faites la fête tout le temps ici.
2: C'est une chose que, tu vois, on est dans la forêt, on n'a pas d'autre chose à faire. On travaille tout le temps dans la jungle, on va faire l'implantation du manioc, on fait l'autre, faire une manioc, on sort pour la pêche de bonne heure pour aller pêcher. Et l'après-midi, donc, il y a un jour, parfois une fois par mois ou 2 fois par mois, qu'on fait la fête. Donc tout le monde rassemble, chaque personne apporte ce qu'il peut apporter. Comment dire? On fait tous les gens pour le pet de moulet que tout le monde mange ensemble. Ça qu'on peut apporter, qu'on fait avec le manioc. On peut faire d'autres choses aussi avec le manioc qu'on appelle bijoux. Hein. C'est quand un grand sort de plat comme ça dure 5 ans. Donc c'est pour manger avec le poisson. Donc, on fait le poisson avec beaucoup de l'eau, quoi, tiens, comme la soupe. Et on casse un morceau de ce bijou qu'on appelle. C'est pas un bijou en français, c'est d'autres choses. Mais ici, c'est une sorte de plat fait avec la manioc. On casse un petit peu, on met dans le plat, mais dans la source aussi. Et comme ça, on mange le poisson avec le manioc. C'est d'autres façons aussi de manger.
1: Mais pendant que vous faites la farine de manioc normalement, c'est toujours le travail des femmes ou c'est tout le monde?
2: Toujours c'est le travail des femmes. Pas les hommes.
1: Et on chante pas ou on raconte des histoires? Qu'est-ce qu'on fait?
2: Tu vois qu'on s'amuse, on raconte les choses qui arrivaient dans la forêt, sur les animaux, que c'est dangereux et que ça que... Mais regarde comme elle fait, tu vois. Elle a tiré du four. Hein, premier, elle passe un peu dans le four. Ça prend de 10 minutes, pas trop dans le four. Après, elle met ici dans la gamelle. Et mélange avec de l'eau pour faire la fermentation. Ça n'arrive pas en français.
1: Fermentation.
2: Voilà.
1: Et après, elle fait cuire l'autre temps.
2: Après, elle fait encore. Pas cuire. Ici, on n'appelle pas cuire. Escarda.
1: Ah, échaudé.
2: Oui, échaudé, voilà. Le recevoir d'eau qu'on met, c'est une calebasse, hein, qui apporte de l'eau. Et là, l'eau qu'on prend, c'est du milieu du fleuve. On prend la pirogue, on va jusqu'au milieu du fleuve. On va prendre de l'eau et apporte ici. Des boîtes aussi, comme ça, ils gardent parce qu'on a besoin, chaque boîte à lait que tu achètes de l'huile, on a besoin de ça, t'en jettes pas. Parce que c'est là qu'avec une boîte de l'huile, on ouvre après, c'est là qu'on va voir combien de litres de farine de manioc qu'on a fait. Comme ça, on peut le vendre. Comme on n'a pas une balance, on fait comme ça, c'est notre balance.
0: Se não escaldar, ele fica muito duro. Eu vou fazer só da massa assim.
2: Uhum. Regarde, si tu fais pas comme ça, comme elle fait le procès de faire ce gâteau, tu fais comme ça, tout droit, il reste dur, tu n'arrives pas à manger.
0: Ai. Fazer pé de moleque é chato, custa muito.
3: É, tem que...

0: paysage d'une manière générale, en Amazonie, quand on se balade en bateau, voire même en voiture, est extrêmement monotone. C'est très plat, très vert, on voit toujours ces rangées d'arbres sur le long des fleuves ou alors le long des routes, et c'est extrêmement monotone. C'est chiant.
1: Ici, on ne l'appelle jamais la jungle, on dit la forêt ou l'endroit sauvage. Mais le mot forêt évoque le calme, les arbres qui poussent tranquillement dans un endroit qu'on ose à peine déranger avec ses pas d'être humain. Un endroit sauvage a des connotations d'espace vide. Or, la forêt amazonienne n'est ni vide ni calme. Elle est oppressive, monotone et bruyante. Si on s'arrête quelques instants, on peut être séduit par sa beauté, son exubérance et ses couleurs. Mais ici, on ne s'arrête pas. Pour faire 500 km en bateau, il faut 2 ou 3 jours. Avec le bruit infernal du moteur diesel qui vrombit incessamment dans les oreilles, rendant toute conversation impossible. Au bout de 500 km, la rive est à la même distance du bateau. Les arbres se ressemblent de plus en plus et l'eau a la même couleur. Pour faire 50 km en vedette ou avec un hors-bord, il faut 2 ou 3 heures, avec le bruit du moteur toujours omniprésent et le soleil en plus. 2 heures assis à regarder passer les mêmes arbres sur les mêmes rivages. À voir flotter les mêmes herbes dans une eau qui ne change jamais de couleur. Pour faire 5 km en canoë, il faut pagayer longtemps. S'il y a plus de bruit du moteur, il y a toujours le soleil qui cogne inlassablement. Les muscles des jambes se tétanisent et ceux des bras crient leur douleur de pagayer, toujours pagayer. Devant les maisons des caboclos, les mêmes femmes font la lessive en regardant passer les bateaux. Et le forêt ne bouge pas plus que la pirogue, la vedette ou le bateau. C'est totalement abrutissant. On se dit pourvu que le bruit s'arrête, mais ce n'est que quand on est loin de là, qu'on se rende compte à quel point on est heureux que la forêt s'est enfin arrêtée. Retour à Manaus. Valdizar a remis sa chemise et ses chaussures. Il a donné sa lampe de poche à Raimundo et ses derniers cruisers aux Aniar. Sa pellicule est terminée et son visage souriant. Des centaines de bateaux en guirlandais accueillent le petit Angola. Du monde partout, de la musique. Plus un seul crochet de hamac libre. La fête! Cette nuit, ils vont partir à Parintins, une petite ville de 60 000 habitants à environ 400 km de Manaus pour célébrer le Boi Bumba. La fête dure 3 jours sur place, mais commence et termine sur les bateaux même. Le Boi Bumba est aussi beau que le carnaval. L'année prochaine, on fera la fête à Parintins. Et si on emmenait Valdizar en vacances ?

0: C'était les vacances de Val d'Isard. Sur le bateau et dans la forêt, il y avait Francisca Costa, notre guide, les caboclos, Niar, Noélie, Raimundo, Carlita, Dora, Marceo, Mario et Val d'Isard. Pacos a chanté Pescada Pescade et Mosquito da Malaria. Merci à Ilse Walker pour ses conseils. C'est Sylvain Jaffré qui a perdu au domino et fait la prise de son. Pour le mixage, il a été assisté par Nathalie Fado. Georges Kiosef a réalisé ses rêves d'aventurier et cette émission. 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
1: Ah, vous n'avez pas vu le coup de soleil là, que j'ai pris? Ouais. Oui, mais vous ne souffrez pas, c'est pas brûlé. C'est...

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0: À 1600 km de la mer, la cité légendaire de Manaus dort au soleil. Le fleuve Amazon coule inexorablement vers la mer et les vautours font des cercles dans le ciel. C'est dimanche, et que peut-on bien faire un dimanche à Manaus? L'activité principale de la ville est le commerce, et les milliers de magasins de la zone franche ont leurs volets clos et leurs rideaux de fer baissés. La folie mercantile se tait pendant 24 heures. Près du centre-ville, la cathédrale simple, de style jésuite, domine un petit jardin où quelques personnes dorment encore sur des bancs. Un colibri bleu boit son premier nectar du jour, le bec enfoncé dans une élégante fleur d'hibiscus. Les petites filles ont des rubans dans les cheveux, toute la famille va à la messe, l'église est bien remplie. Mais le dimanche à Manaus n'est pas seulement le jour du Seigneur, c'est le jour où l'on visite sa famille et ses amis, on fait du tourisme. On va à la piscine ou au musée, on pratique de la musique, de la danse ou on se promène. Quand le visiteur sort de son hôtel, il butera peut-être dans un rat mort et il pensera que le centre-ville ressemble beaucoup à ce rat. La vie est ailleurs, même les mendiants sont chez eux. Alors, il faut partir à la recherche des gens, aller dans les banlieues et les villes nouvelles aux alentours, prendre son maillot de bain et sa guitare pour passer un dimanche ordinaire à Manaus. Le camion poubelle est passé, les balayeuses ont balayé. Les rues sont presque propres. Hier soir, nous avons rencontré Ilse Walker dans un décor surréaliste. Dans une station-service située derrière un rond-point très fréquenté, où camions, bus et taxis circulent à toute allure, elle buvait tranquillement un verre en regardant le coucher du soleil. Comme dans un film de Wim Wenders, les immeubles de Manaus, la circulation folle, les fils électriques, le ciel tout rouge, le bruit infernal et l'odeur d'essence se sont mélangés pour former un contraste invraisemblable avec cette belle femme aux cheveux blancs assise sereinement à une table en formica bancale devant sa bière. En tendant l'oreille, on se rend compte qu'Ilse parle au moins 4 langues. Ce zoologue suisse habite à Manaus depuis 17 ans, travaillant à l'INPA, un organisme national de recherche. Elle est libre ce dimanche matin pour nous parler de son travail.
1: Je travaille dans des bassins versants qui drainent la forêt primaire. Chaque année, il y a le Rio Negro qui monte et qui inonde la forêt. Alors, c'est toute une autre forêt de d'autres espèces et tout ça. Et aussi la faune, ça change hein, en dépendance du période d'inondation et de la profondeur maximum de l'eau. Et alors moi j'étudie cela plus ou moins et les cycles de la vie et les chaînes alimentaires. Jusqu'aux poissons, qui mange, qui.
0: Vous êtes ici depuis combien de temps?
1: 17 ans.
0: Qu'est-ce que vous avez vu comme changement?
1: La cité de Manaus surtout, hein, et aux alentours, et très, très peu de choses ailleurs, dans l'état de l'Amazonie, Amazonas State. Hein. Parce que là, très peu de défrichements en grande surface, très peu, seulement aux alentours de Manaus. Mais la cité, ça s'est caché, le centre est mort maintenant. Et avant, vous vous rappelez, c'était très vivant, hein, toute la nuit, on pouvait rester au restaurant jusqu'à 2h, 3h. Le garçon, lui aussi, il était là jusqu'à ce que le dernier des clients était parti, ça c'est fini. Mais vous avez encore ça maintenant dans les banlieues. Ça continue dans les banlieues.
0: Et vous ne pensez pas que Manaus a perdu son âme?
1: Ah, je ne sais pas. Oui, peut-être un peu. Oui, je dirais. En le centre, certainement. Oui. Bon, écoutez, depuis que je suis ici, ça a augmenté de 200 000 jusqu'à 1,5 million d'habitants. Alors, comment on fait ça? Ils se font des miracles ici. Je ne sais pas comment ils peuvent le faire. Enfin, de temps à autre, on n'a pas d'électricité, de temps à autre, on n'a pas l'eau, il y a des trous dans les rues, partout et tout ça, mais comment ils font ça? Vous devriez visiter les nouvelles invasions. C'était des milliers de petites maisons où viennent, une nuit seulement, viennent plusieurs centaines de personnes. Il faut un tout petit baraque ou n'importe quoi. Et puis après vient la préfecture et ils vont enregistrer tout le monde. Ils donnent autant de terres et tout ça. Et puis ça s'est organisé en 10 ans, vous ne voyez plus ça. Mais quand vous voyez maintenant, c'est désolant. Vous savez, vous pouvez faire les films les plus... C'est de la misère absolue, complètement. Mais il faut dire qu'il y a des centaines et des milliers de personnes qui arrivent chaque mois. Vous avez tous ces pauvres qui viennent de l'intérieur, qui vraiment, en matière ou argent, ils ont très peu de choses. Mais ce que vous en avez en Amazonie, c'est de la terre. Et quelqu'un qui veut de la terre dans l'état d'Amazonas, il reçoit la terre, enfin, sans payer. Ça, il faut quand même admettre ça. Hein. Et même ces gens-là qui envahissent la cité, après peu de semaines, ça, ils ont un bout de terre, hein, et, ils sont incorporés dans la cité, on fait des rues, après quelques années, il y a l'électricité, il y a l'eau, mais c'est long, ça dure quelques années, bien sûr. Mais ça s'est fait.
2: Mais qu'est-ce qu'ils font tous ces gens? Qu'est-ce qu'ils recherchent ici?
1: Alors, ça, je crois que ce qu'ils recherchent, c'est surtout l'école pour les enfants. Je dirais. On discute hein, avec les étudiants, dans la presse toujours, et surtout aussi en Europe. Hein. On fait des histoires de telle misère en Brésil, en Amazonie et tout ça. Et d'un côté, c'est réel. Mais de l'autre côté, il faut faire très attention. Parce qu'il faut quand même dire qu'en Amazonie, on a la terre. Et justement, ces envahisseurs, ils reçoivent la terre. Après, on met les fils électriques et puis chacun, il met un fil hein, sur le fil principal et il tire son électricité et il ne paye rien. Et des choses comme ça. Il y a encore un système qui est très permissif, je dis, est très, très humain, après tout. Et moi, je dis, si vous êtes adulte, je ne parle pas des enfants, mais si vous êtes adulte en Amazonie, où vous travaillez, où vous êtes intelligente, l'un ou l'autre est suffisant pour vivre assez bien. Restez pauvre, mais pas être misérable. Alors, si vous êtes intelligent et vous travaillez un tout petit peu, vous n'êtes pas pauvre pour longtemps à Manaus. Alors ça, il faut quand même dire ça. Si vous voyez maintenant le Coroado, ça c'est le quartier plus proche d'ici. Ça c'était une invasion, comme ça. Et maintenant, c'est la classe moyenne. Hein. Et c'est les mêmes gens qui ont envahi.
2: Mais vous avez dit que c'était difficile à comprendre le système social au Brésil.
1: Oui.
2: Pourquoi?
1: Parce que pour nous, les Européens, ça, qui sont accoutumés au niveau de la vie d'après-guerre. Pour nous, ça nous donne l'impression extrêmement pauvre et misérable. Mais par les gens, par exemple, qui ont connu l'Europe avant la Deuxième Guerre mondiale, la misère qu'il y avait en Europe dans les années 30 n'existe pas aujourd'hui en Brésil. Nulle part. Même pas en Saint-Paul. J'ai jamais vu pareil ce que j'ai encore moi-même vu à Londres, par exemple. Même juste après la guerre.
0: Charles Belchior.
3: C'est très, très, très, très difficile vivre avec 30% d'inflation. Pour un Européen, il ne sait pas qu'est-ce que c'est ça. Il arrive ici avec des dollars, il change de dollars. Chaque jour, il a plus d'argent, de coût zéro, parce que son dollar est toujours monte tous les jours. Mais pour les gens qui vivent ici avec de coût zéro, c'est très, très difficile. Hein? Et les prix n'accompagnent jamais le salaire. Mais à Manaus, c'est très difficile, les choses à Manaus. Quand je dis deux fois qu'un touriste est volé, je dis assez souvent à mes amis, en moyenne, un touriste, il a 50 dollars dans ses poches. Un SMIC, c'est 30 dollars. Les gens, beaucoup de fois, ils volent un touriste, il a ce qu'ils pouvaient gagner en 2 ou 3 mois. Et depuis, on a le grand problème du chômage à Manaus. Et on avait, il y a 3 ans, 100 000 ouvriers au parc industriel. Ça représente 400 000 personnes dans une ville d'1 million et 100 000 à 1 million 200 000 habitants. et qui aujourd'hui, le parc industriel est arrivé de 100 000 ouvriers à passer à 23 000. Aujourd'hui, on est en 35 000, 40 000 ouvriers. Et où est-ce qu'ils sont, les 60 000 ouvriers qui ont perdu son travail? Ils sont depuis 2-3 ans sans travailler. C'est très difficile de vivre comme ça. Aujourd'hui, on travaille pour avoir 130 000, 150 000 touristes par an. Et pas de Brésiliens, surtout d'étrangers. Même si pour nous, c'était meilleur avoir des touristes brésiliens au lieu d'étrangers. Parce qu'un touriste étranger, il laisse en moyenne 80 dollars jour ici dans la ville. Et un touriste brésilien laisse en moyenne 200 dollars. Parce qu'il ne vient seulement pour l'hôtel ou pour faire une promenade dans la forêt. Il vient acheter des produits importés, des produits japonais, français, américains. Et pour l'État, c'est plus important un touriste brésilien parce que l'État, les impôts d'un touriste brésilien sont plus importants que d'un touriste étranger. L'État avec un touriste étranger, l'État, le gouvernement, ne reçoit pratiquement rien. La mairie de Manaus reçoit avec un touriste étranger. L'État avec un touriste brésilien reçoit beaucoup plus qu'avec un touriste étranger. Ce qui est très difficile, c'est le transport. On a des municipalités dans cet État, dans l'Amazonie, que pour qu'on arrive là-bas, on met 45 jours pour arriver dans cette ville. Et pour retourner à Manaus, c'est 25 jours. Ça veut dire que c'est pour y aller en bateau et revenir, c'est 70 jours. Et en avion, on met un jour et quelques pour arriver. Parce qu'on a 4 heures et quelques d'avion, on a 18 à 16 heures en bateau et on doit encore faire de la route.
2: Vous en avez visité? Est-ce que c'est beau au moins?
3: Oui, c'est très beau. C'est très beau. J'ai visité pratiquement toute la région. C'est très bon, mais on doit être conscient de ces difficultés. Par exemple, vous avez une municipalité très très belle, une ville très belle, São Gabriel de Cachoeira, où vous avez les Indiens, où vous avez des choses, des chutes d'eau fantastiques. Hein? Et le maire de cette ville, dans une réunion avec nous, il me demandait, il voulait faire quelque chose dans cette région pour que les touristes visitent la région. Et je lui disais, je lui ai dit à ses maires, comment est-ce que vous voulez développer le tourisme sans billet d'avion pour aller dans cette ville, c'est le même prix pour aller à São Paulo ou à Rio de Janeiro, au moins cher pour aller à Miami. C'est cette difficulté que beaucoup de gens ne connaissent pas. On a de très bons coins dans la région, mais le transport, c'est très difficile. Par exemple, pour aller à São Gabriel de Cachoeira, l'entreprise d'aviation, la compagnie d'aviation qui fait le vol pour cette ville, c'est dans des avions de 20 personnes. Normalement, ils emmènent 10 personnes dans l'avion et les restants, ils doivent mettre de kérosène, d'essence d'avion pour pouvoir retourner. Imaginez même le danger que ces gens court pour aller visiter cette ville.
2: Si Charles Belchior connaît si bien les problèmes de développement du tourisme en Amazonie, c'est parce qu'il est à la fois président d'EMAMTOUR, l'Office du tourisme amazonienne, et secrétaire d'économie, d'agriculture et de tourisme pour l'État d'Amazonas. C'est toujours dimanche matin. Les enfants jouent au football dans la rue. C'est le quartier Campo Elysio, Champs-Élysées, où habite Ilse Walker. Sa maison est moderne et typique, sur un seul niveau, avec un plancher en carrelage et du mobilier en rotin. De beaux tableaux ornent les murs, aquarelles brésiliennes, une peinture à l'huile du Jura suisse, des portraits au fusain, des visages, des couples. Sur la bibliothèque, des tomes scientifiques et des romans d'amour. Son bureau donne sur un beau jardin fleuri et ombragé. Elle habite seule, avec ses animaux et son piano.
1: moi j'ai pas peur. C'est pas violent, Manaus, pas du tout. D'autre part, si vous prenez le journal, vous avez chaque jour, vous avez, je dirais, au moins un assassinat par jour, au moins. Et on avait les dernières semaines avec les fêtes et tout ça, et on a trois ou quatre les week-ends. Mais c'est encore, c'est entre eux. C'est pas que vous pouvez pas aller et ils vous tuent. Ils ne vous tuent pas, ils vous arrachent votre collier, ou ils prennent votre montre, ou ils coupent votre sac à main, ce qu'ils m'ont fait plusieurs fois, jusqu'à ce que je savais comment me comporter quand que ça n'arrive plus. C'est drôle, au commencement, hein, on souffre toutes ces petits accidents, après ça s'arrête. Et je ne sais pas pourquoi, c'est... Vous comportez probablement différemment, vous savez les petits dangers, et ça commence à s'installer dans le subconscient, et après on a j'avais plus des ennuis les derniers 8 ans, mais au commencement tout le temps.
2: Et vous n'avez pas réussi à savoir ce que c'était, qui était la différence qui a fait en sorte que vous n'étiez plus agressé?
1: Bon, une est très simple, je ne mets plus des colliers, hein. Alors parce qu'ils m'ont coupé avec des...
2: Tenailles.
1: C'était à midi, hein, près du théâtre, avec deux, avec une motocyclette, hein. Et l'un est resté là-dessus, et l'autre est venu, tchap, pam, et l'a enlevé, voilà, ça y est. Avec la montre, ils n'ont jamais essayé. Ils ont essayé avec la voiture plusieurs fois. Que vient un monsieur de mon côté me parler. Et l'autre, il tente d'ouvrir la porte de l'autre côté pour enlever votre sac à main. Alors moi, jamais, je circule avec la porte ouverte.
2: Pas. Et vous dites que vous n'avez pas peur?
1: Non. Non, parce que c'est des petites agressions, c'est pas violent. C'est désagréable. La première fois qu'on m'a volé des choses, c'était en Afrique. Et alors c'est un choc, ça reste pour plusieurs semaines. Mais après, on s'accoutume, hein, à ces choses-là, et on commence à voir ça en proportion. Je ne me sens pas personnellement en danger. Tandis que ça pourrait, il pourrait arriver quelque chose. Mais franchement, aujourd'hui, j'ai plus peur à Zurich ici, parce que je n'y habite pas, tout le monde me dit ne fais pas ça, hein, non, à minuit de venir avec le dernier train et toute seule à monter jusqu'à la maison de ma cousine et tout ça, et toutes les maisons de mes relations ont déjà été volées, la mienne ici jamais, hein. Alors moi je ne crois pas que la violence aujourd'hui est plus grande qu'en Europe, non.
2: Je crois qu'il y a une bonne raison pour laquelle votre maison n'a pas été cambriolée ici.
1: Vous pensez au serpent, hein? Oui, je crois que ça fait. J'ai toujours eu des animaux. Le tamandois, on a beaucoup de peur des tamandois parce qu'ils sont dangereux. J'en avais un pour 2 ans et demi. Et le serpent, j'ai depuis 8 ans. Et tout le monde sait cela. Oui. Moi, je crois que ça aide. Un serpent. Un serpent aide, oui, je crois. Oui.
4: Hey. Dimanche midi, l'heure de l'apéritif. Une maison blanche au fond d'un cul-de-sac dans une banlieue calme. C'est chez Henri, un Marseillais que j'ai connu il y a 20 ans quand je travaillais à Manaus. Henri et Rosanna ont 3 enfants, 2 chiens, un perroquet, quelques chats et une piscine. Rosanna est une belle carioca, blonde et bronzée, portant les quelques millimètres carrés de tissu que les Brésiliens appellent un maillot de bain. On met le tube de l'été sur le tourne-disque et Rosanna chante en playback, les pieds dans la piscine.
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1: La femme de Manaus, c'est une femme différente. Elle est fermée. Elle n'est pas une personne qui rigole, qui joue, qui danse. Hein? Tiens, pour exemple, tiens qui boit pour danser, pour converser, parler avec un autre. Mais les femmes de Rio, c'est comme moi. Elles rigolent tout le temps, qu'elles aiment leur robe comme ça. Bien. Comme ça. Elles sont réservées parce que elles sont des origines indiennes. Et donc, comme elles sont d'origine indienne, elles tiennent un pensement de tenir une famille, de marier, de tenir beaucoup de fils. À Rio, non. Les femmes, c'est pour vivre. C'est ça. Pour faire deux enfants, trois peut-être. Plus, non.
2: Et ici, alors, elles ont beaucoup d'enfants.
1: Oui, sont beaucoup d'enfants, 5, 6. Complètement différent. Pour elles, tenir un peu d'argent que le gouvernement donne, elles tiennent que tenir beaucoup d'offices. Et dans mon état, c'est différent. Parce que là-bas, a du travail, la SIDA, c'est grand, a beaucoup de chances, de choses à faire. Ici, la femme, elle suivante, c'est ça? Vendre, se venge, comment s'appelle ça en français? Elle se donne pour un plat de manger. La femme, elle a fait plaisir pour l'argent, pour la nécessité de vivre.

0: C'est peut-être la chaleur ou la douce voix de Rosanna qui a enivré Georges, mais en tout cas, ce n'est pas une excuse pour renverser sa bière.
1: Il est con ce Georges. Voilà. Ah, je dis qu'elle est con. Parce que c'est la première parole que j'ai écoutée en français parler. C'est mon mari qui parlait. Et ça, je gardais. Je ne sais pas pourquoi, mais je gardais. Après que je me ça me dit qu'est-ce que c'est ça, con. Mais après, je dis bien, c'est une parole. Pour moi, magnifique, pour parler tout le temps dans la maison.
2: Manaus était à la fois une ville très, comme disait Euclid d'Acunha, très très provinciale, à la fois provinciale et cosmopolite. Oui. Donc il y avait un côté un peu de bled, de ville perdue, un peu comme ça, dans un coin perdu de l'Amazone. Et en même temps, c'était une ville qui avait beaucoup de contacts avec le monde, parce qu'il y avait des bateaux, de navires immenses qui allaient à New York, qui allaient en Europe, enfin, avec du luxe et tout ça. Et cette contradiction, c'est à l'origine même de la contradiction de la vie brésilienne, oui, parce que même aujourd'hui, on trouve la favela à côté, comme vous êtes allé voir. La lépreuserie et tout ça, et le bidonville, le favelas, et tout près d'ici, il y a un quartier très luxueux avec des appartements qui coûtent 400, 600 000 dollars. Il y a cette contradiction entre la misère et le luxe, une très inégale distribution de revenus. Et ça, je crois que c'est à l'origine de la colonisation du Brésil. Et Manaus représente un peu cette contradiction, et surtout à ce moment-là, parce que la ville est devenue, il y a le centre historique avec peut-être 150 000 habitants, et tous les restes, ce sont des favelas, ce sont des bidonvilles, à cause de la zone franche, pendant les deux ou trois décennies, que les gens sont venus de l'intérieur de l'Amazone pour se fixer à Manaus. Et je crois que les délires continuent, parce qu'après le caoutchouc, il y a la zone franche, que c'est aussi un délire. Donc c'est à nouveau une espèce d'espoir en quelque chose qui est éphémère. Donc j'ai l'impression, en tant qu'habitant de Manaus, amazonien, qu'on vit toujours dans cette attente de quelque chose qui va marcher, mais qui ne marche pas.

0: L'histoire de sa ville intéresse beaucoup l'écrivain et romancier Milton Atum. Il existe aussi à Manaus un centre des arts. C'est là, dans une vieille maison de l'époque coloniale peinte en bleu vif et jaune, que nous avons rencontré le professeur Renan Freitas Pinto, le directeur du centre.
1: Cette maison, c'est une maison typique de la fin du siècle. Ça veut dire de l'époque du caoutchouc. Cette maison était une maison d'une famille, non? Et comme d'autres, transformée en espace public.
0: Ça sert à quoi ici?
1: Bien, maintenant, cet endroit est utilisé pour les cours de capoeira. Le professeur est là. Il développe tous les soirs ses activités ici.
0: Qu'est-ce que c'est le capoeira?
1: Capoeira, c'est une danse-lutte, non? Ce sont des mouvements chorégraphiques, mais qui ont un but de défense-attaque. Et ici, il y a beaucoup d'intérêt pour la capoeira. Ce coup est très cherché, par exemple. Il y a déjà un autre groupe qui est inscrit un peu.
0: Qu'est-ce qui intéresse les enfants de Manaus? C'est plutôt la musique, la danse, le théâtre, l'histoire de leur ville, parce que là, vous êtes le centre des arts. Qu'est-ce qui les intéresse le plus?
1: À mon avis, c'est la musique. Par exemple, ici, nous avons à peu près 600 élèves de musique. Et d'autres modalités aussi, de dessin, non? Et théâtre aussi. Mais la musique, et même pour nous, c'est le plus fort ici, non?
0: J'ai l'impression que les gens ne s'occupent pas tellement de l'histoire de leur ville ici. Ça ne les intéresse pas.
1: Oui, vous avez raison. Et je crois que l'aspect de la tradition, non? Histoire, c'est peu développé ici. Malheureusement, mais c'est... Ou peut-être développer d'une autre façon, d'une façon tout à fait propre, non? Vous pouvez observer que Manaus, malgré la destruction, non, de l'architecture, etc., se maintient de toute façon.
0: Il reste l'esprit ou il reste les maisons?
1: Non, je crois qu'il reste un peu d'esprit, non? Et heureusement, à cause d'un dynamisme très faible, non, du point de vue économique, la destruction de la ville s'est un peu arrêtée, parce que s'il y avait plus d'argent ici, la destruction serait plus forte. Il y a cette choc de nature et homme, non, nature et culture. Et Manaus, je crois que c'est une expression de cette vision mythique, non? Manaus est un pays d'invention aussi. À vrai dire, Manaus n'existe pas. C'est un pays un délire, non? C'est vrai.

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2: Richard est américain. Jeune homme, il a passé 20 ans en prison pour vol à main armée. Puis il est venu dans la jungle pour refaire sa vie. Il a ouvert un magasin d'artisanat indien et petit à petit, il est devenu le confident des Indiens. Quoique physiquement diminué par un grave accident de voiture, il se consacre presque exclusivement maintenant au soutien des tribus et à leur insertion dans le monde actuel. Il nous invite chez lui. Manaus, dimanche 20 juin. Nous sommes chez mon ami Richard. Je travaillais chez lui à Manaus, centre-ville, dans le temps, à vendre de l'artisanat indien. Je vais tenter, en partant par la gauche, de décrire où nous sommes. Tant le centre

0: bière qui est montée, c'est marron et marron avec une écume noire et des choses flottantes qui dépassent un peu. L'eau bouge tout le temps. On dirait des ronds de poissons, mais en fait, c'est des insectes qui s'amusent dans l'eau. Il y a ce qu'on pourrait appeler un poteau télégraphique au milieu de l'eau. C'est un bout de bois soutenu par trois autres bouts de bois avec une échelle faite avec des planches de palette. Et il est entièrement entouré d'eau. On se demande si l'eau monte un peu d'ailleurs, si ça ne va pas atteindre l'électricité. Et puis, on voit si loin, on est en hauteur. On voit toutes les petites maisons avec les gosses qui jouent dans la rue. Ils jouent surtout au ballon ou avec des bouts de bois posés sur les roulements à billes pour faire comme des skateboards. Et puis en montant un petit peu, il y a quelques maisons en dur. Parce que plus on descend, plus on est sur pilotis, plus c'est les maisons pourries en bois. Ce qui m'étonne, c'est que ça sent pas trop mauvais. J'ai vu deux ou trois vautours qui circulaient, mais il n'y a pas trop d'oiseaux. Et puis carrément à droite, là, il y a des maisons inondées. L'eau est montée, ça doit dépasser le plancher dans ces deux là qu'on voit en bas. Et la rivière sert de tout. Ça sert d'égout, ça sert de source pour boire. C'est assez inquiétant quand on voit les gens boire là-dedans. C'est vraiment la banlieue normale, c'est ce qu'on appelle ici barrio. C'est pas une favela. Les favelas, c'est autre chose. Il y a des fêtes dans chaque maison, il y a des gens qui sont assis dehors à jouer aux cartes, à boire. Il y a la famille qui discute, c'est la vie. Tandis qu'à Manaus, c'est la mort.
1: Vika. Como que é o nome dela outra vez?
2: Hey?
1: Sonia. Sonia, nome outro nome ele falou.
3: Richard tente de discutir avec la petite fille Yanomami. Est-ce qu'elle aime Manaus? Et comment elle s'appelle?
1: Gosta ou não gosta?
4: Gosta.
1: Por que gosta?
4: Porque é legal.
1: Hein?
4: Legal.
3: Les Indiens sont habillés en jeans et chemisettes. Nous buvons un verre de jus de fruits et mangeons quelques gâteaux. Richard met Sonia sur ses genoux et demande ses premières impressions de la ville.
1: Qu'est-ce que vous pensez, hein?
4: Nada.
1: Tem uma escola lá na sua aldeia?
4: Tem.
1: Né?
4: Tem.
3: Il lui demande si elle va à l'école. Elle est fière de pouvoir compter en portugais.
1: Quantos números tem Yanomami?
4: Nenhum,
1: dois, três?
2: Nenhum.
3: Les Yanomami sont une tribu très primitive. Ils n'ont pas de chiffres. Il y a beaucoup de tribus qui ont un, deux et beaucoup comme méthode pour compter. Eux, ils n'ont même pas le numéro un.
5: Kamiya Yawaha, André Yawaha Kwakule.
3: L'Indien se présente en Yanomami. La conversation continue dans un mélange d'anglais, portugais et Yanomami. On discute du prix des vêtements, de l'école pour les enfants, de la chaleur, des moustiques, de la nourriture et de la politique. Ils nous montrent les photos de leur village et ils nous font écouter une cassette particulièrement inaudible de leur musique. J'étais vraiment obligée de constater qu'aucune signe extérieure distinguait ces Yanomami des autres habitants de Manaus. Leur force reste leur capacité de s'adapter parfaitement à leur environnement.
5: Primero, escuta. É a minha língua. A minha rápido. Pai. Rápido. Dois mulheres.
0: Je vais demander à Yvan Dessa, lui il fait maintenant ce que nous faisions il y a 20 ans, c'est-à-dire il achète de l'artisanat des Indiens et il le revend à l'exportation.
6: Meu trabalho é eu saio de Manaus, vou à
7: de Manaus, je me rends dans toutes les tribus. Yanomami, Dejanos, Tucanos, Ixcarayanas, Waiwai, Santarém. Je reviens à Manaus et je vends pour l'étranger et pour tout le Brésil. São Paulo,

0: Belo Horizonte. Vá lá, Brasil, em qual consiste o meu trabalho?
1: Belo Horizonte, esse é o meu trabalho.
2: E como avez-vous connu ces tribus?
1: Eu sou descendente de Ticuna.
0: Je suis descendant de Ticuna.
1: Quando eu era pequeno,
0: quando j'étais enfant, j'ai toujours voulu me rendre dans toutes les tribus.
1: Como?
0: Mas je ne savais pas comment. Alors j'ai décidé de mon propre chef d'aller leur rendre visite. C'est ainsi que j'ai commencé à fournir de l'artisanat à la maison Beija-Flor. Après celle-ci a fermé, j'ai dû vendre de l'artisanat. Artisanat Yanomami pour l'exportation. Je parcours tous les tribus pour avoir de l'artisanat indigène, uniquement indigène.
2: Pourquoi les Indiens viennent à Manaus?
0: L'Indien aime bien remarquer l'évolution de la ville. Dans un village, il n'a pas grand-chose à voir. Dans la grande ville, il y a toujours quelque chose de différent, de la chose la plus petite à la chose plus grande.
2: Vous pensez que les Indiens aiment bien venir dans cette maison, que c'est une bonne chose et qu'ils devaient en avoir plus?
1: Então, nosso pensamento, o projeto vai ser cada tribo. Se usa madeira, vai ser madeira lá na fundação.
0: Pour bâtir les maisons de la fondation, notre projet est d'utiliser les mêmes matériaux employés par les Indiens. Nous voulons faire venir 5 familles pour chaque tribu, afin qu'ils confectionnent de l'artisanat et vivent ici. Qu'ils viennent ici à la recherche d'une éventuelle évolution. Par exemple, que leurs enfants étudient. Ainsi, en retournant dans leur village, ils pourront apprendre à leurs frères. D'autres apprendront à soigner les infections ou encore d'autres choses ayant rapport avec l'agriculture.
1: Agricultura, acho que eles não sabem lá.
0: Voilà em qual consiste notre objectif.
2: E d'où vient l'argent pour ça?
1: Agora só recurso próprio. No momento só
0: alors,
1: recurso
0: actuel, próprio. Uniquement des fonds personnels, mas à l'avenir nous allons travailler comme n'importe quelle autre fondation du monde entier.
1: Federal, Brasil,
0: avec le gouvernement federal, de l'État et municipal. Nous en sommes à l'état du projet, mais tout est presque prêt pour démarrer.
2: Et les rapports avec le FUNAI, travaillent comme elles?
1: Non. Nós não temos vínculo nenhum com o FUNAI. Nosso
0: não, pensamento é trabalhar avec la FUNAI. Notre idée est de travailler en parallèle. Les Indiens, principalement les Yanomami, n'aiment pas la FUNAI car elle les considère comme des animaux et ne veut pas qu'ils viennent en ville.
1: E não queres que eles cheguem na cidade. Porque a FUNAI é o governo federal. É funcionário, funcionário.
0: La FUNAI, c'est le gouvernement fédéral avec ses fonctionnaires à divers échelons. Lorsque l'on s'est adressé aux différents intermédiaires, l'Indien est déjà presque mort. Nous, en revanche, nous avons des radios, des liaisons avec différents services médicaux. Le malade vient à Manaus et il est directement orienté vers l'hôpital approprié. C'est cela l'objectif de la Fondation.
2: Est-ce
3: que la vie des Indiens est meilleure aujourd'hui qu'il y a 20 ans?
0: Leur jugement maintenant est différent et bien meilleur qu'il y a 20 ans.
1: Le développement d'eux de 20 ans passés était péssimo.

0: Les Indiens ont souvent été les laissés pour compte au Brésil. Au Museu Amazonico, qui est ouvert le dimanche, comme beaucoup de musées à Manaus, il y a une quantité d'archives datant de l'époque du caoutchouc. Milton Atum et le professeur d'histoire Francisco Foot Artuman font souvent leurs recherches dans la bibliothèque du musée.
1: Je crois que les Indiens, ils sont restés dehors de cette folie. Ils étaient les esclaves, à vrai dire. Les Indiens étaient les exploités, les gens exploités.

0: qu'ils sont toujours les gens exploités. Ils sont toujours des esclaves en Amazonie. Non?
1: Les figurants de ces drames-là.
0: Oui, ces drames. Mais la ville a été très bien planifiée. C'est ça qui est intéressant. Au début du siècle, il y avait une planification. Là, il y a un gouverneur qui a très bien conçu la ville avec des urbanistes qui ont créé cet urbanisme. C'est un peu l'urbanisme des fantaisies. Hein. Mais tout marchait très bien à Manaus. Même jusqu'aux années 60, la ville était telle qu'elle a été construite pendant le caoutchouc. Et même aujourd'hui, les lignes d'égout, enfin, et même les ponts, les ports, ont la même structure de celle de début du siècle. C'est-à-dire que très peu a été fait depuis, je ne sais pas, presque un siècle. Donc, il y a du luxe, oui, pour prouver aussi au monde et aux gens du Sud, au Brésil, et à l'étranger, que Manaus, il y avait une vie culturelle. Mais c'était plutôt une espèce de vaudeville.
1: Et je crois que c'est une trace aussi de la vie brésilienne, de l'histoire brésilienne, parce que, au même temps, il y a cette ambiance de luxe extrême, non? Et en même temps, la sensation de décadence parce que les gens même se sont aperçus que cette euphorie, c'est très éphémère, non? La sensation des ruines précoces. Les ruines précoces de ces projets-là, non? Même l'élite vive une voracité propre de la sensation de la décadence imminente de ces modes de vie. Je crois que c'est une trace très forte qui vient de la colonisation, bien sûr. Et je crois que au ce moment-là de Manaus, on peut voir les images d'euphorie au même temps que les images de mélancolie. Les images de mélancolie, pour moi, ce sont les visages de cet Indien, déraciné, cet Indien déjà, à ce moment-là, au début du siècle, des Indiens urbains, pauvres, misérables, dans les villes, avec ses yeux qui sont des yeux mélancoliques, non? Parce qu'ils ont perdu les fils de sa identité, non?
0: On pourrait s'en passer de Manaus. Les Indiens pourraient vivre très bien sans cette ville. Mais puisqu'elle est là, et qu'elle sera toujours là, il faut changer quelque chose. Changer le rythme de la vie, essayer d'intégrer la ville à la forêt. De faire ce dialogue qui est très important et fondamental pour comprendre aussi pour l'avenir. Donc les gens ne comprennent pas que Manaus sans la forêt n'est pas viable. Mais la forêt sans Manaus pourrait être viable. Parce que les Indiens, ils vivent très bien dans la forêt. Ils n'ont pas besoin de cette consommation folle qui existe de n'importe quelle ville occidentale.
2: Alors maintenant, comme ici, il y a le folklorique. Le folklorique, c'est la fête du Boi Bumba. Ça, c'est le Boi Bumba. C'est une chanson que... Et moi, c'est la première fois que moi, j'ai écrit une chanson pour la fête folklorique d'ici. Parce que ça fait longtemps que j'habite dehors, je suis un peu... J'ai fait une chanson, mais dans ma façon, on peut... Ici, c'est la toada, je fais la toada amazonienne. Ça s'appelle...

0: c'est aussi une tradition, pas seulement de l'Amazon, mais il y a l'origine, c'est du Nord-Est aussi. Mais comme la occupation de l'Amazonie a été faite par des nordestinos, non? Nordestinos. Cette danse, cette feste, non? Est venue avec les nordestinos et s'est transformée dans les plus fameuses danses de l'Amazonie. Il y a une histoire qui se développe autour d'une culture du bétail, non? C'est où le bœuf, c'est la, le personnage le plus important.
1: Il y a d'autres personnages, il y a le bœuf et puis d'autres personnages.
0: Il y a les indiens, les maîtres de bœuf, les esclaves, etc. C'est une sorte de micro-société rurale représentée dans ces différents rôles. Bien, l'origine, le bœuf bomba était présenté devant la maison de... de propriétaires, non? De, la, de fazendas e da ferme, não? E organizei par de gens du peuple. Que après la, la présentation, ganhei de à boire e a manger. C'est dans un niveau symbolique, bien sûr, non? C'est une chose, quelque chose comme une réciprocité, non? Je présente la fête, vous donnez de... cette... et comme ça, percorrer beaucoup de maisons en présentant les bois devant la, la famille. Non? Ça, c'était l'origine, l'esprit ancien de la fête. C'est plus populaire que pour les touristes. Le peuple a complètement pris comme une chose importante, non? Il y a même une importance politique, parce que les maires de petites villes font un investissement très important pour faire développer dans ces villes une fête de boi bomba. Et les maires qui réussissent ça, c'est important pour la population, etc. C'est un jeu de pouvoir maintenant aussi. Aussi, non?
2: Oui, ah, bon.
3: Dimanche soir, Educandos, face au fleuve. La nuit donne l'illusion qu'il fait moins chaud. La piste de danse est sur un toit plat. Seule la scène est couverte. L'entrée coûte 2 francs pour les filles, 4 pour les garçons. Tout autour sont des tables en fer, rouges et blanches, comme des tables de jardin. Un petit bar sert réfrigérantes et cervejas, boissons gazeuses et bières. Sur scène, 2 chanteurs et 3 guitaristes. Sur la piste, en ligne devant les danseurs, le boi bomba garagnon. Ils sont plus d'une vingtaine en costumes verts et blancs. Le plus jeune doit avoir 8 ans au maximum. Il joue des tambours et secoue des bâtons recouverts de cloches et de cymbales miniatures. Je me mets debout sur une chaise pour mieux voir les danseurs. Un meneur de la troupe du boi bomba indique les mouvements et la foule suit en rythme. 2 pas à gauche, 2 pas à droite, les mains en l'air. 2 pas en avant, 2 pas en arrière. On bouge les bras, puis les fesses. On danse pieds nus ou en tongue, les grosses, les belles, les enfants et les jeunes gens. J'ai l'impression que plus on est gros, moins on porte de vêtements. Ou peut-être tous les habits sont de la même taille au Brésil. Une guirlande de petites lampes autour d'un palmier éclaire les visages souriants, mais concentrés sur la danse. Même le palmier semble suivre les rebonds incessants des bâtons des tambours et des pieds des danseurs.

0: On n'a pas encore envie de dormir. La puissante musique du Boy Bumba nous donne plutôt envie de passer quelques instants en compagnie d'un autre musicien, Adao, pour bien finir notre dimanche ordinaire à Manaus. Il habite une petite maison en bois, au-dessus d'un bistrot, coincé entre deux grands immeubles et sur une des routes les plus fréquentées de la ville, où circulent nuit et jour un nombre incalculable d'autobus. Il nous emmène dans un endroit qu'il espère transformer en lieu musical, quelque chose entre salle de spectacle, lieu de rencontre et centre culturel. Ça s'appelle Maison Garden. Un petit peu en dehors du centre, sur une colline, la maison est grande, étalée sur plusieurs niveaux avec des terrasses et des patios. Une belle fille pose sur une table devant une caméra de télévision. C'est une école de mannequins qui profite du cadre pour faire les cours du soir. On s'installe sur une terrasse. Les lumières de la ville sont aussi distantes que le bruit de la circulation. L'air est doux et parfumé. Les insectes de la nuit commencent leur concert pour nous et pour Adao.
1: Tu as vécu dans mon pays.
2: Vécu,
1: elle a vécu dans mon pays 20 ans avant. Et moi, j'ai vécu dans ton pays pendant 14 ans.
2: dis-moi où tu viens, Adal. Là, on est au milieu de la ville de Manaus, la nuit, avec une pelouse magnifique, avec la circulation en forme. Et d'où tu viens?
1: Moi, je viens de Kouari. C'est un petit village, à peu près 500 km d'ici, dans la jungle. C'est beau, c'est super belle la ville. Parce que c'est une petite ville au bord d'un grand lac qui fait frontière avec un autre grand lac, avec trois grands fleuves qui descendent sur le grand lac dans le petit lac et le petit lac dans l'Amazonas. Amazonas, le fleuve Amazonas. Après, l'Atlantique, hein. Et je viens de cette petite ville, elle a 56 ans. On est la première grande génération de la ville. Et j'ai vécu à Manaus pas longtemps. C'est la première fois que j'ai vécu à Manaus un an entier comme ça. Je voyage un peu l'Amérique latine, toute l'Amérique latine, un stop. J'ai arrivé aux États-Unis. Après les États-Unis, j'étais en Europe. Ça fait 18 ans que j'habite dehors du Brésil. 14 ans en Europe. Tu sais, pour moi, ici, c'est le paradis du monde. À chaque fois que je reviens ici et que j'entre dans la jungle, c'est toujours comme la première fois. Je connais des paradis au monde, mais l'Amazonie, c'est quelque chose de spécial. Surtout pour moi. Surtout pour moi. L'Amazonie, il y a quelque chose de spécial. Et moi, je pense organiser quelque chose pour travailler, pour construire ici, dans l'Amazonie. Et maintenant, c'est ça que je fais maintenant. Je suis inspecteur général de l'ordre des musiciens ici. Je suis médecin aussi odontologique, mais dentiste, médecin, non? Chirurgien bouc, maxille, facial. Et je, mon temps ici, maintenant, dernièrement, depuis que je suis ici, tout mon temps, je dédicace. Comment se dit? Je dédicace, hein? Je dédique. Mon temps, tout c'est pour les musiciens, pour l'ordre des musiciens, pour des petits événements que je fais ici. Mais je pense que plus tôt, plus tard, je vais réattacher ici, je vais rester sur la maison. Si je pouvais, j'habiterais ici et je voyagerais au monde. Mais c'est très difficile quand tu habites dans l'Amazonie, voyager au monde. Très, très difficile. Mais j'attends, je crois que d'ici à 10 ans, l'Amazonie va être le paradis du monde. 10 ans, je pense. 12, si tu veux.
3: Je crois que l'Amazonie aussi, ça nous invite à la réflexion et au rêve, plutôt qu'au cauchemar. Les cauchemars appartiennent aux gens qui habitent ici, je crois.

0: Dans ce dimanche ordinaire à Manaus, nous avons rencontré Ilse Walker et son serpent, Charles Belchior, le président des Mamtour, Rosanna dans sa piscine, Milton Atum et Francisco Foot Hardeman au musée, Renan Freitas Pinto au Centre des Arts. À la Fondation Béjaflor pour l'intégration des Indiens, il y avait Richard, Yvan Dessa et les Yanomami. Adilson Nunes a traduit les propos d'Yvan Dessa. Adao nous chantait Festa de Boy et Novo Sair.
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0: Le travail dominical de prise de son a été effectué tout en dansant le Boy Bumba par Sylvain Jaffray. Mixage, Sylvain Jaffray et Nathalie Fado. Georges Kiosef est tombé dans la piscine, a renversé sa bière et fait la réalisation. Les Folies de la Forêt, Amazonia 93.

0: C'était Amazonia 93, une série de carnets de voyage proposée par Carole Peiter. Première diffusion 16, 17 et 18 août 1993. À demain pour écouter la suite de cette série sur France Culture la nuit.
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6: C'est une star des réseaux sociaux, un mammifère particulièrement craquant mais aussi problématique. Procyon l'auteur, plus connu sous le nom de raton laveur. Quel est son impact écologique ? Ni raton, ni spécialement laveur, on le reconnaît à son masque noir, sa queue touffue et une habileté redoutable à manipuler les objets avec ses petites pattes à cinq doigts. Espèce synanthrope, c'est-à-dire proche de l'humain, il affectionne les milieux urbains et nos poubelles. Il envahit nos algorithmes, mais il prolifère aussi sur le terrain, notamment en ville. Outre-Atlantique, on observe même des débuts de domestication, même s'il n'est pas un animal de compagnie. En 2016, la Commission européenne l'inscrivait sur sa liste des 37 espèces exotiques envahissantes préoccupantes pour le continent. Mais pourquoi donc ? Raton laveur, le masque et la truffe. Manon Gautrelet, bonjour.
7: Bonjour.
6: Vous êtes attachée temporaire d'enseignement et de recherche en éco-éthologie au laboratoire Chrono-Environnement de Besançon. En 2023, votre thèse portait sur l'écologie spatiale et régime alimentaire du raton laveur en France métropolitaine. Nathan Tenon, bonjour.
8: Bonjour.
6: Décidément, désolé. Vous êtes vétérinaire chargé de mission interprojet à l'École nationale vétérinaire de Lyon. En 2022, votre thèse portait sur le statut sanitaire des populations invasives de ratons laveurs en France métropolitaine vis-à-vis de virus infectant les carnivores. Grand merci à vous deux d'être là avec nous en direct dans nos studios France Culture. Et puis merci à vous d'être là également avec nous en direct à toute heure, en podcast. Et puis n'hésitez pas également à nous rejoindre sur Blue Sky, sur notre compte @sciencesqfd. Alors, aujourd'hui, quels sont les enjeux liés à l'étude du comportement du raton laveur, du choix de ses habitats et de son régime alimentaire ? Nous sommes ensemble une heure pour répondre à ces questions. Mais d'abord, petit point, petite carte d'identité, Manon Gautrelet, quelles sont les caractéristiques principales de Procyon l'autor ?
7: Alors, les caractéristiques physiques, donc ça va être un mammifère de taille moyenne, un carnivore, qui appartient à la famille des Procyonidés. On le reconnaît surtout parce qu'il a un pelage gris, un peu poivre et sel, voilà, une queue qui est annelée, donc avec une alternance d'anneaux clairs et d'anneaux foncés, et surtout ce célèbre masque noir autour des yeux qui fait sa célébrité. Autre caractéristique aussi, bien sûr, c'est son pouce qui est opposable par rapport aux autres doigts, donc ils vont pas se plier dans la même direction, donc il va pouvoir attraper des objets et manipuler des objets, c'est aussi ce qui le caractérise.
6: Pouce opposable comme les primates, finalement.
7: Comme les primates,
6: et comme nous-mêmes.
7: Comme nous, tout à fait.
6: Nathan, tenons pour compléter cette présentation de ce mammifère. On dit aussi de l'ordre des carnivores et du sous-ordre des caniformes.
9: C'est un caniforme à procyonidés. Il y a quelques espèces et quelques genres dans ce groupe-là, et donc c'est un carnivore qui va se nourrir qui est assez opportuniste dans son alimentation, qui peut se nourrir à peu près un tiers d'invertébrés, un tiers de vertébrés et un tiers de végétaux, mais c'est très modulable selon les

0: les environnements où ils se trouvent.
1: Opportuniste, c'est parce qu'il se tourne vers les aliments disponibles et facilement accessibles, c'est ça ?
0: C'est ça. Il va chercher au plus facile et donc il va pouvoir aussi manger beaucoup de choses différentes. Donc un peu comme nous, il est presque omnivore dans son alimentation. Après, je ne sais pas si Manon, tu veux rajouter autre chose.
2: Oui, je suis complètement d'accord avec ça, mais c'est bien résumé aussi. Il va toujours aller au plus facile et il peut manger pratiquement n'importe quoi. Donc des animaux, des végétaux, aller servir dans les poubelles, aller manger sur des charognes. Donc pour le coup, il est très très opportuniste.
1: Très opportuniste et en effet, il affectionne particulièrement nos déchets urbains.
2: Tout à fait.
1: Alors ça, on en revient à cette grande dextérité. On parlait de ses pattes et de ses cinq doigts. Cette habilité à saisir, à manipuler les objets, à quoi ça leur sert cette extrême dextérité, Manon Gautrelet ?
2: Mais alors, cette dextérité, justement, c'est un petit peu ce qui lui a donné son nom. Alors, si je dis pas de bêtises, ça vient de Arakun, c'est de l'algonquin. Donc ça voulait dire qui manipule, qui utilise ses mains, c'est devenu Rakun. Et par analogie, pour les Français qui sont arrivés sur le territoire en Amérique du Nord, c'est devenu raton. Donc ça voulait déjà dire techniquement qui utilise ses mains. Laveur vient de là aussi. En fait, le fait qu'il ait ce pouce opposable, ses cinq doigts, cette extrême sensitivité au niveau des doigts, des mains, comme nous, comme les humains, ça va lui permettre de bien appréhender un objet, on va dire. Donc ils vont manipuler un petit peu alors des objets, des aliments de préférence. En tout cas, ils vont essayer de voir si ça se mange. Et pour ça, ils vont les tourner un petit peu, les tripoter, les tourner dans tous les sens, pour essayer un petit peu de comprendre ce que c'est et de savoir si ça se mange, et comment ça se mange. Et ils ont plutôt tendance en plus à adopter ce comportement-là près de l'eau. Donc l'eau, c'est mieux pour eux pour sentir justement les objets et puis pour éliminer un petit peu les impuretés, donc finalement pour les nettoyer, d'où le nom de raton laveur.
1: Laveur, parce que finalement, Nathan Tenon, finalement, très hygiéniste comme animal.
0: Oui, après bon, c'est un peu comme tous les animaux. En soi, il va pas chercher à s'alimenter avec des choses particulièrement sales, mais c'est finalement le laveur, c'est vraiment voilà quelque chose où on a interprété ça comme laver ses vêtements, laver ses aliments, mais il y a pas forcément ce but-là derrière lorsqu'il les manipule. Ouais.
1: Par rapport justement à cette dextérité, je lisais une étude qui a été publiée récemment dans Animal Behavior. On voyait que l'habilité légendaire des ratons laveurs à déjouer les poubelles sécurisées, les dispositifs anti-intrusion, ça s'expliquait aussi par leur grande curiosité plutôt que par la seule recherche de nourriture, Manon Gautrelet.
2: Alors oui, le raton laveur, il a quand même cette réputation alors d'avoir des grandes capacités cognitives. C'est aussi pour ça qu'il est très apprécié. Il a un peu cette caractéristique qu'on associe aux humains. Et puis bon, il est très malin, il comprend facilement. Et le fait, enfin, il a vite compris qu'en ayant ces aptitudes-là, il va avoir accès à une plus grande variété de ressources alimentaires. Donc en ouvrant des boîtes, en escaladant des fois des grillages, c'est pas forcément le plus simple, en dévissant des couvercles, etc.
1: Parce que selon cette étude, cette exploration tactile systématique vers leurs pattes très sensibles, ça leur permet de cartographier mentalement les ressources de leur territoire, Nathan Tenon.
0: Alors oui, c'est vrai. Après, ils ont quand même leurs autres sens qui sont bien développés. On a aussi l'odorat, l'audition qui sont bien développés chez cette espèce. Et c'est vrai que par rapport à cette agilité, c'est ce qui peut aussi permettre de comprendre pourquoi les concentrations de population peuvent être beaucoup plus importantes même en ville qu'à la campagne. Vu qu'ils arrivent à sortir les poubelles, il peut y avoir des populations 10 fois plus importantes qu'en milieu rural pour cette espèce.
1: Justement, par rapport aux concentrations de population aux auteurs, ces traits de domestication qui apparaissent spontanément, sans intervention humaine, c'est visiblement ce qui se passe pour les ratons laveurs citadins. Ça suggère que finalement il y a une différence entre les ratons laveurs des villes et le raton laveur des champs, comme les rats, Manon Gautrelet.
2: Oui, c'est ça. On peut supposer que le type d'alimentation n'étant pas le même, effectivement la dentition et par extension le museau du coup va s'adapter à cette alimentation-là.
1: Mais alors, on dit aussi dans cette étude, enfin je m'appuie encore sur ce papier, que selon les auteurs, si ces changements continuent de se renforcer, on pourrait même assister à l'émergence d'une nouvelle espèce domestiquée.
2: Oui, alors c'est un peu particulier quand même dans le cas du raton laveur, c'est que, alors par rapport à par exemple le furet, qui est un putois domestique, ou le lapin, le raton laveur, il n'a pas entre guillemets de fonction pour l'homme. Alors la plupart du temps, enfin en fait j'ai pas d'exemple autre dans le cas de domestication. In fine, on utilisait, entre guillemets, les animaux pour chasser, pour garder, alors pour produire de la nourriture. Dans le cas du raton laveur, ça reste quand même un petit peu temporaire. Le raton, il n'apporte rien, on va dire ça comme ça, en tant que tel, à l'homme. Donc je ne suis pas certaine que, in fine, enfin, un raton comme animal domestique, en général, l'expérience n'est pas trop favorable.
1: Nathan Tenon ?
0: Oui, je suis entièrement d'accord, dans le sens que, c'est d'ailleurs, peut-être on pourra le revenir plus tard, mais certaines personnes ont tendance à vouloir domestiquer le raton. Et à vouloir du coup l'avoir chez lui, vont adopter un petit...

0: raton. Et le problème, c'est quand il grandit, après, il peut avoir des comportements qui sont plus affirmés, on va dire. Pas forcément plus agressifs, mais en tout cas, il sera plus affirmé et il acceptera moins la contrainte. Et donc, ça peut être assez compliqué de vivre avec lui une fois adulte, surtout dans un espace fermé, si jamais c'est un animal qui reste en maison, en appartement.
1: Ça veut dire qu'avoir un raton laveur en animal de compagnie, c'est une très mauvaise idée.
0: Bah, en tout cas, souvent, ça s'est montré comme une mauvaise idée, avec notamment au Japon, une introduction qui a été faite essentiellement grâce à un dessin animé, c'était Rascal le raton laveur. Et donc, tous les enfants voulaient avoir un raton laveur dans les années 70. Il y a eu énormément d'importations de jeunes, et une fois adultes, c'était plus supportable, et du coup, beaucoup de gens ont relâché les ratons laveurs dans la nature, justement.
1: Manon Gautrelet.
2: Oui, et du coup, c'est à l'origine de la population invasive aujourd'hui au Japon. Ils ont beaucoup de problèmes avec ça. C'est qu'ils ont été massivement importés et derrière massivement abandonnés.
1: On en vient à cette répartition géographique des ratons laveurs. Ils sont donc originaires d'Amérique du Nord et tout au long du XXe siècle, cet animal a été introduit dans plusieurs pays d'Europe, au Japon, en ex-URSS. Au départ, c'est quand même un animal sauvage qui a aussi été en captivité. Je vous propose un texte de Jacques Prévert assez édifiant. Il est bien tard pour faire ta connaissance. J'ai parlé de toi souvent, fallait que je te voie en chair et en os. J'en avais jamais vu de raton laveur. Lui m'avait jamais vu non plus. C'est un animal composé d'une âme et d'un corps. Non, c'est moi. Je me suis trompé de définition. C'est un animal. Un animal. Tandis que moi, je suis un animal supérieur. C'est pour ça que j'ai l'air de ne lui faire aucun plaisir. Et je le regrette. On t'a appelé raton laveur. Paraît que tu laves tout ce que tu manges. C'est des histoires qu'on a racontées sur toi, peut-être. Et toi, tu es là, t'es en cage, en cabane. Moi, je suis venu tout de même pour te dire bonjour. Je t'ai jamais vu, maintenant je te regarde. Toi, tu ne me regardes pas, t'as raison, tu t'en fous. Moi, je suis un humain. Toi, t'es un raton laveur. Il y a une différence. De quoi on est fait, tous les deux? Dis-moi ce que tu penses, raton laveur. Ce que tu penses des cages, ce que tu penses d'un tas de choses. Qu'est-ce que tu penses de la guerre du Vietnam, raton laveur, toi qui es en cage? Qu'est-ce que tu penses de toutes les prisons, hein, toi qu'on a appelé raton laveur? Ben, je te salue. J'ai de la sympathie pour toi. Je t'avais jamais vu, je t'ai vu aujourd'hui, mais j'avais parlé de toi. À tort et à raison, tu n'as pas l'air heureux, raton laveur. Tu cherches la liberté, tu sais ce que c'est, mais t'as pas de mots pour l'expliquer. Les hommes l'expliquent et l'enferment. Voilà un poème de Jacques Prévert dans son recueil Imaginaire en 1977. Un texte qui est aussi accompagné d'une photo en face à face de Jacques Prévert face à un raton laveur en cage. Alors depuis, le raton laveur a pris sa liberté, mais pourquoi a-t-il été introduit ailleurs, Manon Gautrelet?
2: Alors cause d'introduction. Alors il y a eu pas mal pour l'élevage pelletier, donc il a été élevé pour la fourrure, ça s'est beaucoup vu en Allemagne. Il y en a eu quelques-uns en France également. Au Japon, donc c'est suite au succès du film sur Rascal le raton laveur. Et il y a quelquefois, notamment en ex-URSS, des importations qui sont, je cite, pour améliorer l'écosystème et donc enrichir la biodiversité locale. Donc, in fine, c'était surtout pour la chasse et la foire, donc en fait pour des raisons commerciales.
1: Améliorer l'écosystème, je comprends pas bien, c'est-à-dire.
2: Ah non, moi non plus, je comprends pas bien. En tout cas, à ce moment-là, c'était un petit peu l'excuse utilisée. Donc c'était dans les années, c'était entre 1950 et 1970, donc ça remonte un petit peu. On n'avait pas ce recul sur la conservation de la biodiversité, mais l'idée c'était en fait d'avoir une espèce de plus à chasser. Et celle-ci, en plus, elle était un peu classe. Et effectivement, on pouvait faire des beaux chapeaux, quoi. Par
1: exemple. Donc en tout cas, en Europe, la première population européenne s'établit en Allemagne à la fin des années 20, après plusieurs individus étaient délibérément libérés dans la nature. Et ensuite, comment ça s'est passé pour la France?
2: Pour la France, alors on a eu un premier individu qui avait été repéré en 1934, donc c'était un échappé d'élevage qui a priori n'a pas eu de descendance. C'était un élevage pelletier dans le Haut-Rhin ou le Bas-Rhin, je crois, en Alsace. Et ensuite, c'est dans les années 60, en 1966, si on devait donner une date fixe, on en retrouve autour du camp militaire de Lancouvron, puisqu'en fait, les soldats américains et canadiens de l'OTAN avaient importé des ratons laveurs comme animal de compagnie. D'ailleurs, ils ont été soit relâchés, soit ils se sont échappés. En tout cas, ils se sont bien plu à l'environnement et ils ont colonisé progressivement tous les départements autour.
1: C'est ça que les militaires américains ont importé des ratons laveurs
3: comme des mascottes et ils les ont ensuite libérés. Il me semble qu'il y a eu plusieurs populations, trois noyaux de population de ratons laveurs qui aujourd'hui constituent la population globale française.
2: On peut pas exactement, pour l'instant, en tout cas, parler de population globale, c'est encore, pour l'instant, c'est encore trois noyaux qui sont distincts. C'est une question de temps avant que ça se rejoigne, bien entendu.
3: C'est-à-dire trois foyers?
2: Oui, trois foyers.
3: D'accord.
2: Oui, trois foyers de population. Donc, il y en a eu un également en Auvergne, lui, qu'on a vu à la fin des années 1970, donc certainement échappé d'élevage ou de, enfin, en tout cas, échappé de captivité. Donc là, pas des élevages pour la fourrure, vraiment des, pour des parcs animaliers ou comme animal de compagnie. Et on a la même chose à la fin des années 2000 sur, en Gironde, sur trois communes essentiellement. Là aussi, on a une grosse, un gros noyau de population, en tout cas, très actif.
0: Oui, j'en rajouterais juste aussi qu'on a aussi le foyer de population d'Allemagne qui commence à arriver aussi par l'Alsace et à se fusionner avec le foyer Picard. Mais voilà, pour l'instant, c'est des foyers encore séparés pour les trois Français.
3: Parce que depuis un demi-siècle, en tout cas du côté de l'Allemagne, on observe une croissance exponentielle de la population de ratons laveurs dans ce pays. Au Japon aussi, on voit que le raton laveur, c'est devenu le carnivore sauvage de taille moyenne le plus abondant des îles nippones. Enfin, Manon Gautrelet.
2: Alors oui, c'est vraiment, pour le coup, en Allemagne, ils ont dépassé même le million d'individus, donc c'est très très, c'est assez impressionnant. Eux, ils sont embêtés parce qu'en plus, ils doivent renouveler constamment les systèmes de protection parce que les ratons laveurs s'adaptent et évoluent. Donc en Allemagne, c'est un vrai problème pour le coup, même de santé publique et de dégâts. En France, l'hypothèse, c'est un peu que les habitats sont pas aussi bien connectés. Nous, on a énormément de plaines céréalières et le raton laveur, il va, comme beaucoup d'animaux sauvages, se déplacer par les haies, les forêts, les patchs un peu forestiers, les grandes étendues avec aucun arbre ou pas de cours d'eau. C'est pas forcément sa tasse de thé. Donc c'est peut-être aussi pour ça que les trois populations ne sont pas encore rejointes, mais ça va venir.
3: En fait, finalement, ça s'explique, c'est lié au terrain parcellé et parcellaire de nos campagnes.
2: Oui, c'est ça, c'est l'hypothèse en tout cas.
0: Alors après, peut-être je mettrai un petit point de bémol dans le sens que le raton laveur est très imaginatif justement pour arriver à migrer rapidement. On va dire qu'en moyenne, s'il se déplace sur ses pattes, il n'ira pas à plus de 30 km autour de son lieu de naissance. Mais en fait, il y a beaucoup de cas de raton laveur qui vont dans des camping-cars, dans des trains, même dans des bateaux, et qui colonisent des nouveaux environnements et qui permettent de faire des grandes distances. Du fait qu'ils sont peu apeurés par l'homme, voilà, ils ont tendance à être proches, à explorer des moyens de transport, et finalement, le moyen de transport bouge, et il bouge avec.
3: On sait combien il y a d'individus qui sont recensés en France, Manon Gautrelet ?
2: C'est très difficile d'avoir une estimation précise, en tout cas, c'est plusieurs milliers, dizaines de milliers. On n'est pas encore au million comme l'Allemagne, mais on est vraiment dans cet ordre de grandeur-là.
3: Mais justement, comment le recensement il s'organise ?
2: On peut pas vraiment le recenser, alors il y a plusieurs idées, en fait, généralement, on fait des extrapolations, on va estimer un nombre de populations sur une petite unité géographique et on va multiplier, on va dire, par la surface, mais c'est un petit peu compliqué dans la mesure où ça va évidemment bien sûr dépendre du type d'habitat et de l'origine de la population.
3: Nathan Tenon.
0: Oui, c'est vrai que c'est assez compliqué, on a peu de données et il y a peu de recherches qui sont conduites actuellement en France sur leur répartition. D'autant plus c'est une espèce qui est finalement nocturne, donc on la voit peu. Et en plus, au début, quand elle s'installe dans un nouvel environnement, il ne va pas y avoir des densités de population importantes. Et c'est vraiment quand les densités de population commencent à être vraiment importantes que là, on a beaucoup de signes de présence qui permettent d'être sûr qu'il est présent sur le territoire.
3: Alors actuellement, en expansion sur notre territoire, le raton laveur constitue une menace pour la biodiversité locale. Il est classé espèce exotique envahissante. Le nombre de ratons laveurs sauvages augmente. Alors pourquoi peuvent-ils menacer la faune indigène des espaces qu'ils colonisent ? On continue.

0: The Phyllis Brothers, Raccoon, Rooster and Crow en direct sur France Culture, car nous parlons de cet animal qui vient de l'Amérique du Nord, le raton laveur. On en parle avec Manon Gautrelet, attachée temporaire d'enseignement et de recherche en éco-éthologie au laboratoire Chrono-Environnement de Besançon, et Nathan Tenon, vétérinaire chargé de mission interprojet à l'École nationale vétérinaire de Lyon. Originaire d'Amérique du Nord, donc, le raton laveur est un mammifère aussi sympathique que problématique dans les aires géographiques qu'il a désormais investi en France. Il constitue une menace pour la biodiversité locale. Il est classé espèce exotique envahissante. Et de nos jours, autour de 1500 individus sont prélevés chaque année en France, en majorité par piégeage. Alors pourquoi est-il, et peut-on dire qu'il est innuisible?
1: Ce qui est nuisible, ce n'est pas telle ou telle espèce animale, c'est un nombre d'animaux. Il est certain que l'api, par exemple, n'est pas nuisible, mais 50 pies dans un verger de pêcher sont nuisibles. Alors, il faut, je vous dis, voir chaque cas particulier. Mais si je devais vous citer une espèce particulièrement nuisible, je vais avoir l'air là de vous dire un paradoxe, eh bien, c'est le chien. En effet, il y a dans notre région des chiens errants en quantité, des chiens qui ont été abandonnés pratiquement, et on ne s'en est plus occupé. Et là, ce sont vraiment des animaux extrêmement nuisibles, non seulement pour le gibier, mais encore pour les moutons qui sont élevés en plein air, pour les volailles, pour les lapins. Et là, évidemment, il faudrait que les pouvoirs publics prennent des mesures. Je trouve scandaleux qu'il existe tellement de chiens abandonnés qui deviennent vraiment des dangers publics.
2: Et je ne pensais pas que le problème des chiens errants se posait d'une façon aussi dense dans certaines régions.
3: Et non seulement dans la région de M. Fourcassier, mais également dans l'ensemble du Massif central et même en Savoie. Par contre, nous devrions bien voir, dès maintenant, supprimer de la liste des animaux dits nuisibles le blaireau, et également la loutre, qui fait la police sanitaire de nos cours d'eau, la genette et le chat sauvage, qui sont en voie de disparition.
0: Voilà un extrait de l'émission Dimanche à la campagne sur France Inter en 1966. C'est la voix du docteur vétérinaire Fourcassier, aussi conseiller biologique. Nathan Tenon, une réaction à l'écoute de cette archive?
4: Bon, je trouve qu'il a raison, et le chat domestique, c'est aussi un problème identique, voire même pire en termes de nombre d'individus qui sont à l'état libre. Aussi, il y a une chose commune entre les animaux domestiques et le raton laveur, c'est que c'est des espèces qui sont à l'état libre à cause de l'homme. C'est l'homme qui a introduit le raton laveur, volontairement ou non, en Europe, et donc c'est nous qui sommes responsables initialement de ce problème.
0: Manon Gautrelet, votre écoute aussi de cette archive?
5: Pas grand chose de plus à rajouter que Nathan, je suis totalement d'accord avec cette analyse, et effectivement je reviens aussi sur le fait que c'est le nombre, et ça c'est peut-être la chose qui est un peu compliquée à expliquer aux gens, c'est que oui, individuellement c'est mignon un raton laveur, mais effectivement le fait que les populations augmentent, ça va avoir un impact à côté duquel on ne peut pas passer.
0: Et c'est ce qui fait que c'est un animal qui peut être considéré comme un nuisible?
5: Oui, je suis pas très à l'aise avec ce terme qui est quand même très connoté, donc il y a, voilà, nuisible, je trouve que c'est un peu faire porter au raton laveur une responsabilité alors que lui ne fait que finalement vivre.
0: Et alors, on parle de nuisible, en tout cas il a été étiqueté, considéré comme espèce exotique envahissante. Nathan Tenon, pour quelle raison justement cet animal est-il considéré comme tel?
4: Pour la définition d'espèce exotique envahissante, donc c'est-à-dire que c'est une espèce introduite par l'homme sur un territoire où il n'était pas présent initialement, qui arrive à s'installer, à s'établir, et qui peut provoquer soit des dégâts économiques sur l'environnement ou sur la santé.
0: Alors, il faut aussi, pour compléter cette définition, il faut aussi rappeler que toutes les espèces exotiques ne deviennent pas envahissantes, Manon Gautrelet.
5: Oui, alors il faut avoir un certain effectivement succès d'installation. Le raton laveur, on considère qu'il est envahissant parce qu'il a réussi à se reproduire et à avoir des populations qui sont actives et qui s'étendent.
0: Toutes les espèces exotiques ne deviennent pas envahissantes, mais aussi les scientifiques parlent de la règle des 10%, vous me corrigez si je me trompe, hein, environ 10% de toutes les espèces introduites s'établissent et seulement 10% d'entre elles deviennent envahissantes, c'est-à-dire qu'elles se répandent et causent des dommages. Ça représente

0: 1% environ de toutes les espèces introduites. Alors 1% comme ça, ça semble peu, mais lorsqu'on parle de milliers d'introductions chaque jour dans le monde, ça, finalement, ça fait beaucoup d'invasions.
1: Oui, c'est qu'on est plus à l'aise, en fait. Ces 10%, ils parlent aussi des espèces aquatiques, des plantes. Nous, on a en tête généralement les animaux, et ceux de préférence qui nous ressemblent. Donc, dans leur cas, le chiffre, il me semble, est plus élevé. Dans le cas d'un mammifère généraliste, comme peut l'être le raton laveur, généralement, les installations, les introductions, elles sont vraiment couronnées de succès, on va dire ça comme ça. J'ai pas exactement le chiffre, pour le coup.
0: Nathan Tenon.
2: Moi, je suis d'accord avec Manon. J'ai pas le chiffre. Non.
0: 2012, la France classe cette espèce comme espèce exotique envahissante sur l'ensemble du territoire métropolitain. Mais finalement, quel est le problème avec ces espèces-là? C'est l'érosion de la biodiversité?
2: Alors, ça peut avoir un impact sur la biodiversité. Ça peut notamment entrer en compétition avec d'autres prédateurs. Ça peut prendre la place dans l'environnement d'autres animaux. Ça peut aussi faire de la prédation sur des animaux, sur des plantes. Mais il faut quand même savoir que c'est une part de... Il est responsable peut-être de la chute de la biodiversité dans certains contextes souvent spécifiques. Par contre, globalement, ce qui provoque la majeure partie de la chute de la biodiversité, c'est quand même les impacts humains directs ou indirects.
3: Raton laveur en France. François Maillard, chargé de mission et de recherche sur les vertébrés exotiques envahissants et terrestres à l'OFB, scrute l'évolution génétique des populations de ratons laveurs sur le territoire français qui risquent prochainement de fusionner entre eux, laissant présager un avenir radieux à ce petit mammifère chapardeur.
4: On est dans l'implantation de Nantes, où il y a différents collègues présents ici sur cette implantation, que ce soit de la recherche ou de la politique publique avec la direction régionale. Donc là, on est dans l'aile spécifique à la recherche, avec différents collègues dans leur bureau, notamment mon collègue Arnaud, qui lui est spécifiquement s'intéresse aux plantes exotiques envahissantes, tout comme moi je m'intéresse aux animaux. Arnaud, qui est mon binôme, travaille sur les plantes.
5: En plus de la recherche, il y a aussi l'aspect police, enfin l'aspect contrôle, j'imagine.
4: Tout à fait, avec des agences dédiées à cette mission-là, qui vont sur le terrain, constater si tout se passe bien d'un point de vue environnement.
5: C'est un aller-retour entre les laboratoires et le terrain.
4: Oui, tout à fait. On a vraiment l'OFB est vraiment l'établissement public qui est technique et qui va effectivement sur le terrain pour mener ses actions d'études et de recherche ou de gestion ou d'appui à la gestion avec des allers-retours au bureau pour traiter ces données, produire de la science. Et d'autres collègues qui font de la police de l'environnement sont effectivement eux davantage encore plus sur le terrain pour constater les diverses infractions qui peuvent avoir lieu au titre du code de l'environnement.
5: Justement, vos thématiques de recherche, c'est particulièrement sur les espèces invasives. Alors, le raton laveur en fait partie, mais quelles sont aussi les autres espèces invasives sur lesquelles vous travaillez et qui sont préoccupantes aujourd'hui en France?
4: Donc, effectivement, je m'intéresse au raton laveur. Je m'intéresse aussi chez un autre mammifère qui est l'écureuil de Palace, qui est un petit écureuil d'Asie qui a été introduit dans la ville d'Antibes, sur lequel il y a un plan de maîtrise des populations, pour lequel nous on apporte l'aspect scientifique sur l'évolution des tailles de population, et éventuellement de la génétique. Et on a aussi des actions dans nos îles d'outre-mer, en particulier en Martinique, en ce moment sur la mangouste, un petit carnivore introduit d'Inde et qui pose des problèmes assez majeurs sur la biodiversité endémique de ces îles.
5: C'est quoi les impacts de ces espèces invasives?
4: Sur le raton laveur, c'est que c'est un petit prédateur opportuniste. Pour le coup, il va consommer tout ce qu'il peut trouver dans son environnement. Donc bien souvent, les environnements sont déjà assez dégradés ou très peu diversifiés en biodiversité. Donc l'impact, on ne l'observe pas parce qu'il est très, il mange ce qui glane. Néanmoins, s'il se retrouve dans des espaces, disons, protégés ou à haute valeur patrimoniale où il y a des espèces rares, il va tout autant les consommer que prélever, par exemple, des épis de maïs dans un champ de maïs, quoi. Donc l'impact, il peut paraître diffus ou voire minime. Néanmoins, quand l'animal se retrouve dans des espaces protégés avec des espèces rares, par exemple, on a eu des nichages, des érages, d'hiboux grand-duc, peut prélater des nids d'oiseaux à la fois au sol, comme des oiseaux aquatiques, mais aussi dans les arbres. Il peut engendrer réellement des impacts forts sur des espèces rares et patrimoniales, quoi.
5: Oui, je suppose que c'est une pression supplémentaire pour des espèces et dans des

0: environnement qui sont déjà assez fragiles et
1: Voilà,
0: fragilisés de plus
1: oui.
0: en plus avec le réchauffement climatique.
1: Tout à fait, oui, c'est toujours la question des espèces invasives, c'est qu'ils surajoutent des problèmes à des problèmes, bien souvent, parce qu'on est dans des habitats maintenant, dans des situations où la biodiversité est déjà largement menacée, et que les espèces invasives, c'est l'une des cinq majeures causes de réduction de la biodiversité à l'échelle mondiale, mais bien évidemment, elles interviennent dans un contexte où l'homme a déjà fortement dégradé les milieux naturels.
0: C'est peut-être bien de le rappeler, mais le raton laveur, même s'il est très mignon, très sympathique, on n'a pas le droit d'en avoir chez soi. C'est pas une espèce domestique.
1: Non, effectivement, le raton laveur est bien une espèce de la faune sauvage, dont la détention est désormais interdite depuis 2016. Il y a plus de 110 espèces désormais bannies d'Europe, à la fois des animaux et à la fois des plantes. Et le raton laveur est une de ces espèces. Donc effectivement, c'est un animal mignon, mais néanmoins sauvage et très dangereux. Si on souhaitait, par exemple, l'attraper à la main, les risques de morsure sont réels.
0: J'imagine que c'est une première étape du travail de l'OFB, c'est de cartographier, de connaître les populations. Mais il y a ensuite des travaux génétiques qui se font sur ces populations. C'est des choses que vous faites aussi?
1: Effectivement, une des tâches de l'OFB, mais avec d'autres partenaires sur le terrain, c'est de compléter les cartes de distribution et de suivre l'évolution des populations dans le temps et dans l'espace. Donc, par des observations, que ce soit directes, de mortalité sur le bord des routes, ou d'observations sur les pièges photos, ou de remontées de données d'associations de piégeurs, pour observer au fil à pas de temps régulier, tous les 5 à 10 ans, l'évolution des populations. Alors ça, c'est un aspect de suivi des populations. Et on a cherché à aller un peu plus loin avec d'autres collègues scientifiques, notamment l'Université de Lyon, sur des aspects de génétique des populations, à savoir si on a bien trois populations bien différenciées d'un point de vue génétique. Et c'est le cas, c'est lié à des effets fondateurs, puisque dans les zoos, on a un pool génétique bien déterminé en fonction des animaux qui sont détenus. Et quand on les retrouve en nature, on retrouve cette signature qui se trouve manifestement différente entre les trois populations que sont celles de l'Aisne, du centre de la France et de la Gironde.
0: C'est important de connaître ces différences génétiques. Est-ce que ces informations génétiques nous donnent des informations sur la suite de l'évolution de cette population? Est-ce qu'ils peuvent être plus robustes, plus adaptés à leur territoire?
1: Alors en effet, ce qu'on a pu par exemple observer, c'est que la population de l'Aisne, elle bénéficie désormais d'un nouveau pool génétique qui est celui issu des populations d'Allemagne et de Belgique, avec un mix des deux populations. On le voit d'un point de vue génétique, hein. Et pour le coup, il y a des questionnements sur la capacité à avoir de nouveaux gènes qui permettent à la population de pouvoir encore mieux s'adapter à de nouveaux habitats et à progresser sur le territoire national. Donc une autre inquiétude que l'on a, c'est la probable rencontre de la population de l'Auvergne et de la Gironde dans les décennies à venir, qui pourrait faire une méga population. Probablement que ces trois grandes populations seront connectées dans les décennies à venir. Et il y a quelques publications sur des scénarios d'invasion ou de présence à l'horizon 2050, indiquant qu'il sera probablement très largement présent dans toute l'Europe.
2: Merci Bruno Sensini. Nos reportages pour sortir du studio et pour découvrir le travail de la recherche scientifique en cours, c'est notre collection La Science au Labo. Et c'est à podcaster sur votre application préférée, l'application Radio France, bien sûr. Nathan, tenons une réaction à l'écoute de ce reportage.
3: Oui, déjà, ça montre le rôle vraiment important de l'OFB en termes de police sur l'introduction d'animaux et sur les connaissances sur l'espèce, qui sont les connaissances sont. On a vraiment un manque de connaissances qui permet de guider ensuite nos actions sur le territoire. C'est à noter. Et concernant l'introduction, le trafic d'animaux sur le territoire, bah malheureusement, l'OFB est vraiment contraint en lien avec des moyens qui sont de moins en moins importants. Et elle arrive de moins en moins bien à faire sa mission. Et donc j'apporte tout mon soutien à l'OFB qui est actuellement beaucoup menacée à cause de certaines politiques.
2: Manon Gautrelet, votre action, vous aussi?
4: Tout à fait d'accord avec Nathan. Je fais juste une petite correction, il s'agit de Jean-François Maillard. Mais effectivement, l'OFB a parfois malheureusement le mauvais rôle et est confronté aussi à parfois des réactions assez virulentes de la population qui ne comprend pas pourquoi on piège des ratons laveurs. Ce qui peut s'entendre, mais bon, il y a des arguments également en faveur de ça, simplement qu'on peut difficilement trouver d'autres solutions. Et le fait que le raton laveur soit aussi adaptable, aussi flexible, ça pose un problème aussi pour justement gérer les populations correctement, puisque les populations et les individus vont avoir des comportements différents en fonction des habitats, en fonction des endroits. Donc en fait, les menaces sur la biodiversité, elles sont vraiment locales. Donc si on veut vraiment agir localement, il faut faire des études localement, mais là aussi, toujours, comme le disait Nathan, avec des moyens qui sont quand même considérablement réduits.
5: Pardon, excusez-moi, je m'étouffe. Le piégeage, c'est la seule solution qu'on ait, excusez-moi, contre justement cette prolifération de ratons laveurs. Ce mot piégeage, il passe pas à chaque fois. Pardon.
4: Alors, c'est pas exactement la seule solution. Enfin, disons que c'est très compliqué de mettre en place les autres. Alors, généralement, ce qu'on nous dit beaucoup, ce que le grand public, on va dire, propose, c'est de stériliser, par exemple. Sauf que ça, c'est très difficile à mettre en place. Déjà, logistiquement, ça implique de pouvoir attraper des ratons laveurs, de parfois les opérer, ou alors d'administrer des contraceptifs par voie orale. Mais ça, c'est très lourd, faut le faire très régulièrement, faut faire aussi longtemps avant de voir un résultat, et puis surtout, il n'y a pas vraiment de garantie de résultat derrière, et au final, faut vraiment maintenir un protocole qui est lourd logistiquement, financièrement, pendant longtemps avant d'espérer un résultat, et pendant tout ce temps-là, la biodiversité, elle continue à pâtir malheureusement de la présence des ratons laveurs.
5: Nathan Tenon.
3: Oui, je rajouterais que c'est vrai qu'actuellement le piégeage et l'abattage aussi partir, c'est ce qui est permis en France, c'est un peu quasiment la seule action qui est mise en pratique sur le terrain. Faut quand même voir que, par exemple, en Allemagne, on va jusqu'à abattre les tableaux de chasse, 200 000 animaux abattus par an par la chasse, et pourtant les populations sont en croissance exponentielle. Et en France, c'est possible qu'on soit un peu sur le même modèle, et je trouve que c'est intéressant de voir dans d'autres pays, comme par exemple en Belgique, en Wallonie, où ils ont une stratégie qui est assez différente, où ils commencent par la prévention, d'abord chercher les informations sur l'espèce, sur les dégâts qui cause vraiment, et la prévention auprès des populations qui sont en contact avec les ratons laveurs, pour essayer de réduire justement les nuisances et apprendre à cohabiter avec l'espèce.
5: C'est quoi ces mesures de prévention, par exemple?
3: Par exemple, c'est vrai que des fois, pour un particulier, il peut avoir quelques arbres. Le raton laveur, s'il voit qu'il y a des pêches, il peut prendre toutes les pêches en une fois. C'est une mauvaise surprise. Après, c'est des solutions. Il peut y avoir des solutions. Par exemple, on peut mettre des manchons anti-escalade sur les arbres. Aussi, c'est ne pas mettre de nourriture pour animaux domestiques à l'extérieur en libre accès. Ça aide de ne pas nourrir, surtout. C'est vraiment nourrir les animaux, c'est la pire des choses, parce qu'ils vont se rapprocher fortement des habitations et vont chercher potentiellement à s'introduire ensuite dans les habitations. Et voilà.
5: Je voyais aussi qu'il y avait une mise en place de formes de toiture ou de systèmes justement pour les toits, pour les empêcher aussi de pouvoir s'infiltrer dans les greniers.
3: Alors de toiture, je sais pas. Je sais que pour les gouttières en tout cas,
5: les gouttières,
3: on peut mettre aussi des manchons pour pas qu'ils escaladent, et on peut aussi éventuellement couper les branches qui sont à proximité des toitures pour pas qu'ils puissent sauter de la branche jusqu'à la maison.
5: Alors quels sont justement les autres impacts de l'invasion des ratons laveurs? Reste à l'écoute.
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5: En direct sur France Culture, avec Manon Gautrelet et Nathan Tenon, nous parlons des ratons laveurs. Récemment aux États-Unis, un raton laveur s'est introduit par le plafond d'un magasin d'alcool. Il a saccagé des lieux, bu du rhum, du whisky au beurre de cacahuète avant de s'effondrer ivre dans les toilettes. L'alarme déclenchée par sa présence a provoqué l'intervention de la police et des services de protection animale qui l'ont retrouvé étalé face contre terre. Bon, cette anecdote est drôle, mais les impacts sanitaires, eux, sont plus inquiétants. Nathan Tenon, quels sont-ils ?
3: Alors je dirais que le premier impact le plus important pour nous, c'est surtout la morsure, simplement.
5: Oui, on entendait parler dans le reportage.
3: Vu qu'ils sont assez mignons, ils sont surtout peu peureux, ils vont avoir tendance à se rapprocher de nous, et vraiment il ne faut pas se comporter comme avec un animal domestique. Ça reste un animal sauvage qui est libre totalement de ses contenements, et il peut éventuellement mordre s'il se sent menacé. Après, on a d'autres maladies, notamment un ver qui est porté uniquement par le raton laveur en hôte principal, c'est le Baylis ascaris procyonis. C'est un ver qui a l'état adulte dans le tube digestif du raton laveur et qui peut contaminer l'environnement sous forme d'œufs, qui peuvent être très résistants plusieurs années dans l'environnement. Et si ces œufs sont ingérés par d'autres animaux que les ratons laveurs, ou en tout cas que les carnivores, ils peuvent éclore dans notre tube digestif et ensuite migrer dans nos tissus. Et donc, après s'enquister dans les tissus où ils vont décider de s'arrêter et provoquer des lésions liées à l'endroit où ils s'enquisteraient. et ça peut provoquer des formes plus ou moins graves, surtout si on avale beaucoup d'œufs en même temps, jusqu'à la mort, et des signes cliniques, même des fois quand il va s'installer dans les tissus nerveux, ça peut aller jusqu'à avoir des signes cliniques permanents avec... Par exemple, s'il s'installe dans les yeux, une absence, une perte de vue, voilà.
5: Vous parlez en effet de c'est une maladie quand même rare, très dangereuse. Vous parlez donc de s'enquister dans les viscères, les yeux ou le cerveau également, c'est ça?
3: C'est ça. Après, il faut savoir quand même que le nombre de cas avec des pathologies lourdes sont quand même assez peu importants à l'échelle mondiale. On est de l'ordre de la centaine avec une dizaine de cas mortels qui ont été enregistrés et identifiés tels quels. Par contre, on voit dans les populations nord-américaines qu'à peu près 8-10% de la population a avalé des œufs. Elle avait une séroprévalence qui était de l'ordre de 8 à 10%, donc il y a quand même une exposition des populations assez importante, et ça, on peut se contaminer via l'environnement sans le savoir, notamment les enfants quand ils vont jouer avec le sol et mettre leurs mains à la bouche. Il faut savoir que les ratons laveurs, c'est des animaux plutôt propres qui vont faire leurs besoins dans des endroits, des latrines bien identifiées, mais si l'enfant ne sait pas que c'est une latrine et va commencer à faire son château de sable là-dedans, bah ça peut être dangereux pour lui. Et donc c'est là où l'information du public vis-à-vis de ces dangers est assez importante, parce qu'on peut facilement éviter ce genre de contamination.
5: L'information du public, aussi l'information des docteurs, j'imagine.
3: Exactement, c'est aussi un problème, c'est que souvent en Europe, cette maladie on la connaissait pas du tout et les médecins l'intègrent pas dans leur diagnostic différentiel. Ce qui fait qu'ils vont être un peu dépourvus des fois quand ils vont explorer les différentes causes possibles et ils vont pas comprendre d'où vient le problème. Or, si on prend en charge suffisamment rapidement, la maladie peut être guérie, mais par contre c'est dans l'ordre de la dizaine de jours après l'infection. Et donc c'est pour ça que c'est important que les médecins connaissent ces enjeux-là dans les zones où le raton laveur est présent, pour pouvoir mieux traiter les maladies et mieux accompagner les patients.
5: Le raton laveur peut être porteur d'un très grand nombre de pathogènes. Votre thèse vétérinaire, Nathan Thénon, dresse ce bilan des principaux pathogènes portés par l'espèce à l'échelle mondiale. Elle fait état de 12 maladies virales, 16 maladies bactériennes, 23 maladies parasitaires. Manon Gautrelet, est-ce qu'on peut considérer le raton laveur comme un réservoir de zoonoses?
4: Exactement. Alors, bon, tant que la maladie en soi, que les maladies en soi sont pas présentes, sur le principe ça va, j'ai pas envie d'être alarmiste, mais le raton laveur, il peut effectivement porter toutes les maladies qui sont propres aux carnivores. Lui, par contre, il a la particularité d'être justement synanthrope. Donc, il va faire les allers-retours, on va dire, entre le milieu anthropique, donc il va être proche de l'homme, et le milieu sauvage. Par exemple, il va partager parfois des terriers avec des renards ou des blaireaux. Donc, ils peuvent se contaminer entre eux. Alors, partager, ils respectent un calendrier, évidemment, on ne mélange pas les torchons et les serviettes. Mais ensuite, lui, il va être à proximité des bovins, des canidés. Donc, il peut transmettre, par exemple, la tuberculose bovine, la maladie de Carré, la parvovirose. Mais ça, je laisserai Nathan est beaucoup plus spécialiste que moi dans le domaine. Et du coup, ce contact-là entre la faune domestique et la faune sauvage, c'est très problématique dans le cas du raton. On peut supposer aussi que si la rage revient, parce que aux États-Unis, c'est un vrai problème concernant le raton laveur, le raton peut aussi être porteur de la rage et la transmettre de la même façon. Je préfère rappeler quand même qu'on est indemne de la rage depuis 2001, histoire d'essayer de ne pas être alarmiste.
5: Voilà, donc un animal craquant, mais tout de même à surveiller. Dans quelques secondes, on retrouve la chronique d'Alexandra Delbo, là tout de suite, mais un grand merci à vous deux. Merci beaucoup, merci Manon Gautrelet, merci Nathan Thénon. Tout de suite, c'est la chronique avec Science. Et aujourd'hui, on continue votre série Coup de chaud, ou comment la chaleur dérègle le vivant. Bonjour Alexandra.
7: Bonjour Natacha.
5: Et aujourd'hui, les poules pondent moins d'œufs.
7: Oui, nous, humains, lorsque nous avons trop chaud, nous transpirons. Nos glandes sudoripares sécrètent de la sueur, composée majoritairement d'eau, de sel et d'autres minéraux. Nous en avons entre 2 et 5 millions situés partout sous notre peau. Cette eau entre en contact avec l'air ambiant, va s'évaporer et dissiper la chaleur, ce qui permet à notre corps de refroidir. C'est un mécanisme extrêmement efficace, mais assez rare dans le règne animal. En réalité, seuls les humains, les autres primates, les chevaux et les bovins transpirent véritablement. Tous les autres animaux, comme les poules, n'ont pas de thermorégulation efficace. Sonia Métayer-Coustard est chargée de recherche à INRAE, dans l'unité biologie des oiseaux et aviculture.
8: Et en plus, elles sont aussi dotées de plumes, et les plumes, elles ont un pouvoir isolant. Donc, pour se rafraîchir, elles vont avoir d'autres stratégies. Donc elles vont souvent adapter des comportements en s'étalant sur la litière, en étalant les ailes, et elles vont aussi mettre en place un peu un système d'hyperventilation respiratoire. Ça permet d'évacuer de l'eau et aussi de la chaleur comme ça. Elles peuvent aussi chercher la fraîcheur, donc elles peuvent se mettre à l'ombre par exemple si elles sont en plein air.

0: et elles vont augmenter leur consommation d'eau, mais d'un autre côté, elles vont essayer de limiter la production de chaleur en diminuant leur consommation alimentaire. Donc comme ça, elles vont allouer moins d'énergie et de nutriments à tout ce qui n'est pas essentiel à leur survie en fait.
1: Et faire des œufs n'est pas essentiel à leur survie immédiate. C'est pourquoi c'est une des premières conséquences des vagues de chaleur. Les poules pondent moins parce qu'elles mangent moins, tout simplement. Ensuite, les œufs qu'elles produisent sont plus petits. Il y a moins de blancs dans un premier temps et à long terme, il y a aussi moins de jaunes. Conséquence directe cette fois, des modifications du métabolisme du foie. Et enfin, la coquille est plus fragile. Les apports en calcium diminuent parce que les poules mangent moins, mais aussi parce que l'hyperventilation réduit la disponibilité du calcium dans le sang. Natacha, je sais qu'une question vous brûle les lèvres depuis le début de cette chronique. Vous vous demandez quelle est la température corporelle d'une poule. Eh bien, c'est 40 degrés. Dès que la température environnante dépasse ces 40 degrés sur une période prolongée, elle est létale pour les poules. Toujours parce que ces animaux n'ont pas de thermorégulation efficace. C'est donc dans la dizaine de degrés en dessous que l'on observe un effet sur la ponte. 3 jours passés à 32 degrés au lieu de 22 degrés habituels suffisent à faire chuter la production d'œufs de 15 à 30%. En revanche, s'il y a une variation de température marquée entre jour et nuit, il y aura moins de conséquences. Tout dépend de l'intensité, de la durée, de la présence ou non d'une phase de récupération et plusieurs stratégies peuvent être mises en place pour réduire cet impact thermique.
0: Par exemple, sur les bâtiments, maintenant, on peut avoir des systèmes de ventilation des bâtiments qui sont très efficaces et qui pourraient permettre de favoriser les pertes de chaleur des animaux par convection. On a aussi des systèmes de brumisation, donc là, qui permettent de rafraîchir l'air. Alors là, il faut quand même garder un certain équilibre de manière à pas trop humidifier la litière pour que ça reste confortable et que ça n'induise pas d'autres soucis sanitaires. Au niveau des stratégies d'élevage, on peut aussi travailler sur tout ce qui est l'apport alimentaire des animaux, puisqu'on peut essayer d'inverser les programmes lumineux et du coup nourrir les poules pendant les périodes les plus fraîches de la journée ou de la nuit.
1: Les poules peuvent également être supplémentées. Les races peuvent être choisies au niveau génétique. Par exemple, certaines ont le cou nu. Moins de plumes égale plus de dissipation de chaleur. Et puis, dernière stratégie, la plus technique, pour rendre les poules plus résistantes aux vagues de chaleur, on peut appliquer aux embryons en développement des variations très précises et cycliques de température pendant l'incubation des œufs pour améliorer la capacité des animaux devenus adultes à s'adapter aux températures extrêmes. Mais ne nous trompons pas, il n'y a pas de solutions miracles pour que les poules et les autres animaux d'élevage résistent mieux à la chaleur. Et pour l'instant, ils ne sont pas adaptés, ni dans leur biologie, ni dans les équipements actuels, et les chiffres le prouvent malheureusement. Selon les premières estimations, encore approximatives, la canicule de ce mois de juin aurait décimé entre 1 et 3 millions de volailles dans notre pays. Il y a donc urgence à agir, car les animaux d'élevage sont des victimes encore très silencieuses du changement climatique.
2: Merci Alexandra pour votre chronique, merci à vous pour votre écoute et un grand merci à toute l'équipe de la Science CQFD. Merci à Anne-Lise Signoret, la documentation de Radio France, à la réalisation Olivier Bétard, à la technique aujourd'hui Nicolas Leroulet, et c'était ce qu'il fallait démontrer à ce jour.
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1: Doris Lessing, romancière philosophe, point d'interrogation. C'est la série en 3 épisodes que nous vous proposons pour clore cette saison 2025-2026 d'Avec Philosophie. Premier épisode, l'effondrement. On me dira peut-être, mais quelle idée curieuse de vouloir parler d'effondrement dans ces premiers jours de l'été 2026. Je ne saurais répondre clairement. On m'accordera en tout cas que ce motif, l'effondrement, hante notre présent sous des formes très variées. Or, la force littéraire, mais aussi philosophique, me semble-t-il, de l'écriture de Doris Lessing, prix Nobel 2007 de littérature, c'est de tourner sans cesse autour de cette hantise ou de cette réalité de l'effondrement. Lessing dit aussi la destruction. J'ai l'impression que c'est important ce qui se joue là dans cette œuvre. Dans les romans de Doris Lessing, cette hantise produit une tension intérieure, psychique, presque insoutenable, caractérisant de nombreux personnages. Notamment Anna, un double de Lessing évoluant dans le Carnet d'or, qui est le livre le plus connu de cette écrivaine britannique, publié en 1962. Anna, le personnage, écrit 4 carnets différents pour essayer de s'agripper, de retrouver quelques points de stabilité. L'ordre apparent des 4 carnets se brouille cependant peu à peu et on se demande à la fin si la lumière de l'ultime carnet, le carnet d'or, ne demeure pas complètement énigmatique, voire mensongère. La hantise de l'effondrement est partout, en vérité. Elle touche la créativité littéraire d'Anna, ses relations amoureuses, mais encore l'ambiance politique, dans un monde où les aspirations à l'émancipation se retournent, elles aussi, en force noire. Pourtant, l'après-guerre, dont ne cesse de parler Lessing, qu'il s'agisse des lendemains de la Première ou de la Deuxième Guerre mondiale, n'est-elle pas une promesse ? Eh bien, pas pour Doris Lessing. Marquée au fer rouge par l'impérialité britannique en Afrique australe, que Lessing a connue dans son enfance et qu'elle hait, elle a montré ou anticipé ou eu la prémonition de certaines impasses de l'après-colonialisme. Quant à l'idéal communiste qui a compté pour elle, il s'est défiguré dans un odieux goût de la terreur qui a transformé ses défenseurs en pantins dangereux. Lessing relie la destruction psychique à toutes les autres formes de la destruction.
2: The Golden Notebook is a book which has a kind of a life of its own.
3: Le Carnet d'or est un livre qui a une sorte de vie propre, une vie très vivante. Car à l'époque où je l'ai écrit, nous étions face à tant de contradictions, à tant d'impossibilités. C'était le moment où tous les camarades découvraient l'horreur de l'Union soviétique. C'était une période pleine de déception, de tristesse, de colère. Tout cela se trouve dans le Carnet d'or, et c'est là toute la force du Carnet d'or. Je le sais, d'autres le savent, mais ceux qui le lisent aujourd'hui, c'est étonnant. Ils rééditent le Carnet d'or, c'est incroyable, après toutes ces années. Eh bien, je sais pourquoi. Ce livre est imprégné de toutes ces émotions. Parlez-en à n'importe quel écrivain et il comprendra parfaitement.
1: Mise en rapport avec tout un tas d'émotions, liens, fait en permanence, échec aussi de ces liens, de nos différentes parties de la vie. Doris Lessing, que vous entendiez ici, elle était doublée par Anaïs Isbert de France Culture, merci à elle. C'était en 2007 que Doris Lessing s'exprimait et vous aurez noté le mot de contradiction au cœur de l'œuvre et c'est bien cela qui fait craindre l'effondrement. Nous parlerons bien sûr du Carnet d'or dans cette série, mais nous ferons aussi des incursions dans l'œuvre entière sans bien sûr pouvoir tout en dire. Bonjour Nicolas Poirier.
4: Bonjour.
1: Vous avez fait votre thèse sur le penseur gréco-français du, on peut dire comme ça, vous m'autorisez ?
4: Oui, bien sûr.
1: Du XXe siècle, Cornelius Castoriadis, éminent penseur, théoricien. Et vous avez écrit aussi sur un autre philosophe français, ils ont été proches tous les deux un certain temps, il s'agit de Claude Lefort. Nous vous avons déjà reçu sur ses auteurs, Nicolas Poirier. Aujourd'hui, vous signez un essai qui est tout à fait impressionnant puisqu'il évoque Lessing au milieu d'autres auteurs. Ça s'intitule « Exil et création de soi », Canetti, Gombrowicz, Joyce, Lessing, Mann, Nabokov et Saïd. Quelle ambition, je vous félicite, c'est un très beau livre.
4: Merci.
1: Paru en 2022 au classique Garnier. Bonjour Geneviève Brisac.
4: Bonjour.
1: Alors, vous êtes professeur de français, écrivaine, vous êtes au téléphone avec nous. Je vous en remercie, c'est pas très facile, j'espère que la liaison va être bonne. Vous avez publié plus de 10 romans, Geneviève Brisac, et essais sur la littérature. On sent la présence de Doris Lessing dans votre panthéon personnel. Ainsi dans votre roman paru aux éditions de l'Olivier en 2014, roman qui s'intitule « Dans les yeux des autres ». Je voudrais commencer par vous demander, Geneviève Brisac, comment était lu Doris Lessing, qui lisait Doris Lessing dans les années 1970-1980, et ça fait partie de ma question. Trouvez-vous que quelque chose de son rayonnement s'est éteint un peu aujourd'hui?
4: Oui, sans doute. Alors, on lisait Doris Lessing, effectivement, comme vous le disiez, Géraldine Mühlmann, dans les années 70-75, comme une écrivaine qui allait nous donner, nous, je pense, les jeunes filles et les jeunes gens de ces années-là, de l'énergie, du courage pour faire face à l'histoire. Je pense que c'était une très bonne idée de l'associer, comme vous venez de le faire avec Nicolas Poirier, à Castoriadis et à Claude Lefort, parce qu'elle partage avec eux, outre l'intelligence, une sorte de courage et d'exigence morale. C'est-à-dire qu'elle ose, et je crois que c'est ça qui nous donnait de la force et qui continue à en donner, si on veut bien l'écouter, elle donnait de la force morale. Elle s'interroge sans cesse sur le rapport entre la littérature et l'éthique. Mm-hmm. Et l'intérêt qu'il y a ou qu'il n'y a pas d'ailleurs à écrire si les mots sont corrompus et si ce qu'on dit ou ce qu'on écrit ou ce qu'on pense tombe dans le vide. Je crois que c'est ça la grande force de Doris Lessing. Et je trouve qu'on l'entend très bien dans sa voix, dans la voix que vous nous avez fait entendre au début. Elle a cette voix un tout petit peu plus aiguë que nos voix aujourd'hui, comme on voit avec Simone de Beauvoir, par exemple, mais extrêmement déterminée et aussi ironique.
1: Et vous lisiez Doris Lessing. Alors, évidemment, nous allons venir à la question des femmes, car Doris Lessing a compté pour beaucoup de femmes qui étaient en quête de chemin d'émancipation face à une certaine domination qu'elle subissait. Donc, il y a un certain féminisme qui s'intéressait à Lessing, et je dis tout de suite que Lessing a été un peu gênée par cette lecture. Nous allons y revenir amplement. Mais précisément, moi j'ai fait une présentation en accentuant les aspects sombres de Lessing, le motif de l'effondrement, le motif de la destruction. Est-ce que vous pensez qu'on l'a lu dans les années 70-80, au contraire, comme quelqu'un qui apportait de la lumière?
4: Oui, bien sûr. Elle est absolument lue comme quelqu'un qui apporte de la lumière et qui apporte la lumière du courage de la vérité, en fait. C'est-à-dire, d'une littérature qui est, enfin, je parlais de Simone de Beauvoir il y a une seconde, elle ne se ressemble pas tant que ça, mais elle se ressemble en ce qu'elles pensent toutes les deux. Un, qu'elles sont loin d'être bêtes, ce qui est absolument vrai. Et d'autre part, en ce que leur démarche, leur exigence, leur raison d'être sur Terre, c'est de dire la vérité des choses. Elles écrivent leurs romans ou leurs essais en s'interrogeant sur la justesse des mots, la vérité des mots, la vérité de l'expérience. En le relisant pour vous, je repensais beaucoup à un essai de Nicolas Crépon. Marc Crépon,
1: philosophe, enseignant à l'École normale supérieure.
4: Exactement. Sur la force du langage face à la violence. Je crois que c'est vraiment son sujet, la force du langage et la force du langage à plusieurs, du dialogue. Le carnet d'or est, outre le fait d'être un livre de carnet, et on va en parler, c'est aussi un livre de dialogue entre deux amis.
1: Entre deux amis, Anna et Molly. qui est un peu ce qu'on appelle parfois le roman cadre. Et puis on suit Anna écrivant quatre carnets, un noir qui correspond un peu à des mises au point à propos de ses envies littéraires, mais il y a beaucoup de douleurs et puis de souvenirs. Le jaune qui correspond à une sorte de roman inachevé où elle met en scène un double d'elle-même, ça fait beaucoup de doubles de Lessing, une certaine Ella, et Julia semble être le double de Molly, donc une sorte de roman. Le rouge est un carnet politique où elle fait le point sur son engagement plein de douleurs au sein du Parti communiste britannique, qu'elle quittera, d'ailleurs la vraie Lessing quittera le Parti communiste, et on sent à quel point ça n'est plus possible pour Anna de rester, mais quelque chose l'attire encore, cette complication-là. Et enfin, le bleu qui essaye de poser les faits, de tenir un journal plus ou moins objectif. On entend aussi, mise au point sur la tranche de psychanalyse qu'elle effectue avec une certaine Mrs. Marx, et ce qu'elle en retient, elle essaye de poser deux, trois repères. Voilà pour le carnet d'or. Nicolas Poirier, est-ce le carnet d'or ou bien d'autres textes de Lessing, d'autres romans, je pense en particulier aux Enfants de la violence, toute cette saga. Enfin, ça, c'est un peu trop roman fleuve, saga. Elle écrit longuement Lessing, mais il y a une telle cruauté, une telle douleur que je trouve que le mot de saga n'est pas du tout approprié. Enfin, la série des Enfants de la violence, qui le titre dit bien les choses, toute son enfance coloniale dans le monde colonial britannique en Afrique australe, tout cela, c'est plus politique. Ça se retrouve dans un tas de nouvelles aussi, qui sont parfois plus modernes pour nous, je trouve. Enfin, on en parlera. Qu'est-ce qui vous a attiré chez Lessing, vous, Nicolas Poirier? Un homme aussi, je le souligne, puisque longtemps, et elle détestait ça, et elle avait raison, je trouve, Lessing était considéré vraiment comme une romancière pour femmes. Et bien, vous montrez que ce n'est absolument pas le cas.
5: Oui, moi j'ai été intéressé par Doris Lessing, que j'ai découvert assez tardivement, autour de la question de l'autobiographie. J'ai lu les deux tomes de son autobiographie qui m'ont vraiment passionné, et j'avais décidé de travailler sur un livre plus large sur le lien entre exil et création de soi à travers la littérature réflexive et autobiographique. Donc j'avais sélectionné certains auteurs, dont Doris Lessing, et effectivement le lien avec l'exil, et je crois qu'il faut y revenir parce que c'est très important pour la ramener au contexte historique de son œuvre. Toute son existence est marquée du sceau de l'errance et de l'exil. Bon, quand même, elle a eu une existence un peu apatride. Elle est née en Perse en 1929. Après un
1: en Perse, oui, en actuel Iran.
5: Actuel Iran, et donc où son père était employé de banque. Ensuite, retour en Angleterre en 1924, départ en 1925 pour la Rhodésie du Sud, l'actuel Zimbabwe, où les parents de Doris Lessing vont devenir fermiers. Et là, il y a très jeune, vers 12-13 ans, elle rentre en révolte contre, alors, la situation, elle prend conscience de la ségrégation raciale, mais par rapport à ses parents, pas tant ses parents eux-mêmes, la petite bourgeoisie anglaise qu'ils représentaient, mais contre le destin de ses parents, dont elle dit qu'ils ont été les victimes de la Première Guerre mondiale et d'un empire en décomposition. Et elle se décrit dans son autobiographie comme, c'est sa formule, la fille d'un empire mourant. Dès le départ, elle se sent privée de sol fondateur. Comme elle dit, la guerre m'a donné naissance, et elle a voulu fuir cet endroit qui, effectivement, n'était pas pour elle propice à l'invention d'un destin qui serait celui qu'elle choisirait d'être, notamment progressivement, à partir de 16-17 ans, quand elle s'est intéressée à la littérature, de devenir écrivaine. Donc, en fait, elle est privée de sol fondateur, et donc, du coup, il est clair qu'à un moment donné, il est très difficile de vivre comme ça dans une existence qui n'est pas cadrée par des repères normatifs. Donc, l'effondrement, la déchirure, la dislocation sont, je crois, des motifs très très importants de son parcours. Oui. Et je crois d'ailleurs, juste pour finir sur ce point, j'ai presque envie de faire référence à une émission que vous avez consacrée il y a quelques semaines à Roland Barthes, le degré zéro de l'écriture.
1: Oui, merci.
5: Parce qu'il me semble que Barthes dit que à partir de la Seconde Guerre mondiale, la littérature est confrontée à une impasse tragique. On ne peut plus écrire de la littérature comme avant. Et il dit, l'écrivain cesse d'être un témoin de l'universel pour devenir une Conscience malheureuse. Ben, en fait, le Carnet d'or, c'est le roman de la conscience malheureuse, je pense, et d'un thème qui est vraiment central dans les années 60, dans le domaine de la philosophie, psychanalyse, dans le domaine intellectuel, le roman de l'aliénation. Voilà. Roman de l'aliénation où, effectivement, je pense qu'il y a un clivage à la fois psychique avec la

0: psychanalyse, hein. Elle est totalement clivée, Doris Lessing. C'est vraiment le roman d'une névrose très profonde qui n'est pas loin de virer vers la psychose, au bord de l'effondrement. C'est aussi un roman de guerre froide, je pense, années 60, hein, le clivage entre l'Est et l'Ouest. Et elle-même, elle est clivée dans son engagement au Parti communiste. Elle est communiste dès qu'elle est en Rhodésie du Sud, mais elle l'est pour des motifs qui ne sont pas directement politiques, puisqu'elle dit ce qui m'a attiré chez les communistes, c'est que c'était les seuls blancs, à l'époque, les seuls Anglais, qui s'intéressaient à la littérature et qui avaient une sensibilité de gauche. Voilà. C'est ça, c'est par rapport à la littérature. Et bon, par la suite, elle a rompu en 56 au moment de l'invasion russe de Budapest. Mais à chaque fois, l'engagement a été vraiment très très. Elle affirmait cet engagement tout en refusant cette adhésion à quelque chose qui s'est avéré effectivement quelque chose de terrifiant en termes de réalisation politique. Voilà. Donc c'est. Mais allez. Voilà.
1: Donc vous êtes d'accord pour dire que...
0: Elle n'est jamais devenue conservatrice par la suite. Hein. Elle n'a pas rompu.
1: Ah non, non, elle
0: n'est pas... Voilà, elle est restée toujours de gauche. Hein.
1: Et puis elle continue à dire... il y a un passage du carnet d'or. Alors bon, évidemment, Anna, c'est un peu son double. Donc on est tenté de lui attribuer à elle tout ce qu'elle met dans son personnage. Il faut faire attention. Mais c'est vrai que Anna dit beaucoup. C'est insupportable d'être au Parti communiste.
0: Absolument,
1: mais
0: oui.
1: À chaque fois que je vais dans un dîner bourgeois, je n'ai qu'une envie, c'est de me réinscrire encore au Parti. Donc il y a quelque chose là qui dit presque avec humour, il y a une colère terrible contre une société de l'hypocrisie, des dominations rentrées, etc. Et donc elle ne supporte plus le Parti communiste, mais il y a quelque chose qui, là-bas, lui permet de ne pas être bourgeoise ou petite bourgeoise. Enfin, elle n'arrive pas à s'en détacher à ce moment-là, même si dans sa tête, il est... tout à fait clair qu'elle ne supporte plus d'y aller. Je voudrais saluer l'arrivée de Françoise Atuel. Vous êtes installée en studio ?
2: Oui, tout à fait. Merci.
1: Bonjour.
2: Bonjour.
1: Vous êtes avec nous depuis Caen, je crois, c'est bien cela ?
2: Oui,
1: merci,
2: c'est ça.
1: Merci à ICI Basse-Normandie de vous accueillir et de permettre ce duplex. Vous êtes professeure en sciences de l'éducation à l'Université Paris-Nanterre. Les enjeux psychanalytiques vous sont chers. Vous avez notamment écrit un article dans la revue Esprit en 2007 intitulé « Doris Lessing, la force obscure des femmes ». Et en 2017, dans la nouvelle revue de psychosociologie, un autre article intitulé « Du risque filicide au Caire, la transmission de la violence et son interruption dans l'œuvre de Doris Lessing ». Est-ce que pour vous aussi, c'est la question de la destruction, de l'effondrement psychique, mais aussi l'effondrement de la transmission, mais aussi l'effondrement politique, mais aussi l'effondrement lié au colonialisme anglais qui, même quand on en sortira, laissera une saveur terrifiante pour Lessing. Est-ce que c'est ce motif-là qui vous a conduite vers cette œuvre ? Ou est-ce autre chose, Françoise Atuel ?
2: Alors, d'abord, donc, merci effectivement de m'accueillir et désolée du retard. On a eu un petit souci technique avec les studios et merci d'offrir cette possibilité de duplex. J'ai découvert Doris Lessing par hasard, sans que ce soit par hasard, je crois, puisque c'était la bibliothécaire de quartier de Vitry-sur-Seine, Sylvie Barbier, j'ai grand plaisir à la nommer, qui me l'a fait découvrir à partir de d'autres lectures que, voilà, de romans que j'empruntais, qui me plaisait, et elle m'a incité à regarder cette œuvre-là. C'est une œuvre qui m'a immédiatement touchée de façon très profonde, qui a résonné en moi de façon assez souterraine. Et sans doute effectivement, même si je l'avais pas tout à fait conscientisé à ce moment-là, sur cette question. Alors moi, je préfère parler de chaos, mais Doris Lessing dit bien que la crainte du chaos, de l'informe et de l'effondrement. Enfin, l'effondrement suit le chaos et l'informe. On peut aussi dire qu'il le précède. Enfin, c'est une espèce de boucle où, puisque notamment, je m'intéresse beaucoup aux questions transgénérationnelles. Donc, l'effondrement de la génération d'avant devient chaos, qui devient effondrement, etc. Donc ça, c'est des questions qui m'intéressaient. Enfin, je saurais pas dire dans quel ordre, puisque finalement mon article sur le chaos, je l'ai écrit en 2012, peut-être inspiré par la lecture de Doris Lessing que j'ai beaucoup lu, notamment à l'été 2006 et 2007. Donc c'était assez joli puisque c'était juste avant qu'elle ait le prix Nobel. Mm-hmm.

0: Mais je l'ai lu au début parce que j'aimais la lire et parce que ça me faisait du bien. Alors notamment, je me disais, elle me reconnecte à moi-même. C'est-à-dire que la façon dont elle décrit extrêmement finement la complexité de nos affects et la contradiction, et qu'elle pose la contradiction comme une réalité et pas comme quelque chose qui est à résoudre ou à justifier ou à expliquer, cette question du comment, la description qui est extrêmement importante. Donc je crois que c'est avant tout ça qui m'a touchée. Ça me faisait du bien de la lire. Donc j'ai lu parce que j'aime lire. Et puis quand elle a reçu le prix Nobel, je ne trouvais pas dans ce qui était écrit sur elle. Je disais mais non, c'est pas ça Doris Lessing. Et donc j'ai suivi les conseils de Jackie Beyrou qui m'a fait découvrir les sciences de l'éducation et la psychanalyse et qui disait si vous ne trouvez pas si vous n'arrivez pas à trouver à lire ce que vous auriez envie de lire, eh ben il faut l'écrire. Donc c'est ce qui a donné le petit article dans Esprit. Voilà, parce que je trouvais que c'était ce qu'il y avait à dire sur Doris Lessing au moment où elle avait le prix Nobel n'était pas dit comme je souhaitais dans la. Et puis ensuite, donc au moment d'un dossier dans la Nouvelle Revue de Psychosociologie, coordonnée par une collègue, Danielle Hans, elle m'a incité, voilà, discuter. Je lui dis que j'aimerais bien, hein, peut-être, sur Doris Lessing. Elle me dit bah oui, vas-y. Et je me suis rendu compte qu'il y avait aussi du plaisir. Je crois que ça c'est un des points importants pour moi, c'est-à-dire que de la lire, de lire cette réalité psychique là qu'elle met en scène, et ensuite d'en écrire quelque chose. Ben moi ça me faisait du bien, c'est-à-dire ça reconstruit, ça relie, ça remet du lien et de la fluidité face justement à l'effondrement, au chaos et à l'impossible. J'ai envie de dire presque l'impossibilité de vivre. Alors là, j'avais envie de réagir à ce que disait Nicolas Poirier tout à l'heure sur la question du clivage. Je crois que ce qui me soutient beaucoup dans la lecture de Doris Lessing, c'est qu'elle montre qu'on peut être au bord du clivage et vivre, créer, avancer, investir malgré tout.
1: Je vous trouve bien optimiste. Je
0: suis une grande optimiste.
1: Oui, je pense que moi je vois des choses beaucoup plus sombres chez Lessing, et je n'oublie pas que Anna dans le Carnet d'or fait une tranche de psychanalyse et qui l'aide quand même, parce que il y a une critique de la psychanalyse chez Lessing, mais c'est quand même très intéressant ce qui se passe dans ces séances. Et le problème, c'est que la psychanalyste passe son temps à lui dire « Vous êtes une artiste, vous écrirez sur notre lien ici, sur l'expérience psychanalytique, vous verrez, vous écrirez. » Anna trouve qu'elle manque de noirceur pour appréhender cet effondrement en elle. Et en tout cas, qu'elle a mieux ou pas à la fin du roman, elle décide de ne pas écrire, de ne plus écrire, de maintenir cette décision. Je ne me trompe pas, Nicolas Poirier. Alors justement, je vous propose qu'on entre un peu dans le Carnet d'or. Tout d'abord, écoutez la manière dont Doris Lessing, en 1971, donc 9 ans après l'apparition de ce qui a été un best-seller international, considère qu'on l'a très mal lu.
2: La composition de ce roman est la suivante. Il y a d'abord un squelette ou structure, qui s'appelle « Femme libre », et constitue un court roman de type conventionnel, d'une longueur d'environ 60 000 mots, et qui pourrait se suffire à lui-même. Mais il se divise en 5 parties séparées par des sections des 4 carnets, le noir, le rouge, le jaune et le bleu. Ces carnets appartiennent à Anna Wolfe, personnage central de « Femme libre ». Elle en tient 4, au lieu d'un seul, parce qu'elle éprouve le besoin de séparer les choses, par crainte du chaos et de l'informe, de l'effondrement. Des pressions intérieures et extérieures mettent fin au carnet. L'un après l'autre, il s'achève sur un lourd trait noir tracé en travers de la page. Mais à présent qu'ils sont finis, de leurs fragments peut jaillir quelque chose de neuf, le carnet d'or. Ce thème de l'effondrement, cette notion que, parfois, quand les gens craquent, c'est une façon de guérir, et du rejet par le moi intérieur des fausses divisions et dichotomies, a bien sûr été traité par d'autres, et par moi-même, depuis lors. Mais c'est ici, à l'exception d'une nouvelle ici et là, que j'ai pour la première fois écrit sur ce thème. Et c'est donc ici plus rude, plus proche de l'expérience, avant que l'expérience se soit développée en pensée et en concept.

0: plus précieux peut-être, parce qu'il s'agit de matière plus brute. Mais personne ne remarqua particulièrement ce thème central, car le livre fut aussitôt réduit, par des critiques amies, aussi bien que par des personnes hostiles, au sujet de la guerre des sexes, ou fut revendiqué par les femmes comme une arme non négligeable dans la guerre des sexes.
1: Nous reviendrons à ce malentendu, il s'agissait de la préface de 1971, donc au Carnet d'or, écrit et publié à l'origine en 1962, préface de Doris Lessing à son propre livre. Pour parler de l'effondrement, je crois aussi qu'il faut l'entendre elle-même, entendre Anna en parler dans le livre. Voici donc un autre extrait du Carnet d'or, cette fois-ci lui-même.
0: Je suis atteinte d'un vertige croissant, où les mots ne signifient plus rien. Les mots ne signifient rien. Ils sont devenus, lorsque je réfléchis, non pas la forme que prend l'expérience, mais une suite de sons dépourvus de sens, comme un babillage de jeunes enfants à l'écart de l'expérience. Ou comme la bande sonore désynchronisée d'un film. Lorsque je réfléchis, je n'ai qu'à écrire une phrase comme « Je marchais dans la rue ». Ou prendre une phrase dans un journal « Mesures économiques menant au plein emploi 2 ». Et les mots se dissolvent aussitôt. Et mon esprit se met à engendrer des images qui n'ont rien à voir avec les mots, de sorte que chaque mot que je lis ou que j'entends semble un petit radeau ballotté sur un immense océan d'images. Et je ne peux donc plus écrire. Ou seulement si j'écris vite, sans regarder ce que j'écris. Car si je regarde, alors les mots divaguent et perdent leur sens. Et je n'ai plus conscience que de moi, Anna, tel un pouls battant dans l'immense obscurité. Et les mots que moi, Anna, j'écris ne sont rien. Ne sont que les sécrétions d'une chenille éjectée en ruban qui durcissent à l'air. Je comprends que ce qui m'arrive est une dépression. Et c'est ainsi que j'en prends conscience. Car les mots sont formes. Et si je me trouve en un point où la forme, l'expression, disparaissent, alors je ne suis rien, car il m'est clairement apparu, en lisant les carnets, que je reste Anna à cause d'un certain type d'intelligence. Cette intelligence est en train de s'évanouir, et j'en suis terrifiée.
1: Je sais, Nicolas Poirier, que cet extrait où Anna décrit elle-même le fait que son langage ne parle plus, d'une certaine façon, vous est cher.

0: disait que le langage donne à la pensée sa forme la plus haute. Et vouloir penser sans les mots constituerait une perspective contradictoire et on tomberait dans la folie. C'est exactement peut-être ce que je cherche à faire ici, Anna. Essayer de penser sans les mots et puis pour ensuite essayer de traduire ça au travers d'un langage, alors qui serait un langage presque paradoxal puisqu'il ne pourrait pas aller vraiment au bout de son effort, quelque chose qui n'est pas discible. Voilà. Non pas la folie, mais le passage où elle, sur le point de sombrer, d'ailleurs, il y a énormément de récits de rêves dans son roman. Il y a de récits de rêves, voilà, qu'elle exprime par un langage qui doit rendre compte par la forme de ce qui est informe et de l'absence même de forme.
1: Alors, sur ce point, pardon, c'est pour vous, que vous continuiez, que je me permets cette incise. Chez Castoriadis, qui est un philosophe et un psychanalyste,
0: oui,
1: marié à Pietra Aulagnier, psychanalyste qui a joué un rôle important dans l'histoire de la psychanalyse française, puisqu'elle était lacanienne, elle a fini par rompre avec l'école freudienne pour fonder ce qu'on appelle le quatrième groupe, donc s'émanciper d'une certaine façon d'un certain monde lacanien qu'elle connaissait très bien, tout en gardant évidemment un lien à Lacan, un certain lien, malgré la critique. Est-ce que vous vous souvenez bien sûr que Castoriadis parle du magma et là, je crois qu'il y a quelque chose qui est important entre Lessing et Castoriadis, parce que sinon, on ne comprend pas votre grand écart, Nicolas Poirier. Qu'est-ce que ce spécialiste de Castoriadis et de Lefort est allé chercher chez des gens comme Doris Lessing? Ça a l'air très, très lointain. Mais en vérité, le magma... Alors, qu'est-ce que c'est le magma chez Castoriadis?
0: Déjà, un peu, il y a quelque chose à la source. Et pour moi, alors indépendamment du magma, c'est effectivement c'est la tension et l'union, la tension de ce que Castoriadis appelle l'imaginaire instituant, l'imaginaire institué. Voilà. Et ça me semble au cœur de la vie de Doris Lessing.
1: Vous pouvez expliquer un petit peu?
0: Imaginaire instituant, c'est-à-dire un imaginaire créateur qui tente de produire des significations imaginaires nouvelles, notamment dans le domaine là de la création artistique et littéraire, avec l'idée que des nouvelles formes de vie peuvent éclore, notamment les femmes qui peuvent s'émanciper, etc., et produire par elles-mêmes leur propre vie, leur propre pensée, leur propre œuvre, et qui entre en contradiction avec l'imaginaire institué qui restreint ses possibilités. C'est bon, le pôle conservateur, si vous voulez. Donc c'est ça, moi, en fait, quelque chose qui m'a intéressé dans cette réflexion sur la création littéraire en exil, car ce sont tous des auteurs sur lesquels j'ai travaillé qui sont dans cette tension très forte. Voilà.
1: Alors le magma est un moment de destruction de l'ordre institué. Est-il nécessaire pour Castoriadis ce vertige, y compris des mots, qui est ce que décrit Anna, l'héroïne de Doris Lessing? Donc, le magma pour Castoriadis est-il la condition pour inventer?
0: Oui, c'est-à-dire que le magma, c'est ce qui n'est jamais vraiment donné dans une représentation, mais c'est ce qui est la condition, en quelque sorte, de cette représentation. Alors, c'est pas exactement l'informe, le magma. C'est, comment dire, un ensemble de logiques qui sont disparates, dont on ne peut pas faire la synthèse au sein d'une logique globale, mais ce sont des logiques contradictoires, un peu à l'image des carnets dans le roman de Doris Lessing, qui peuvent quand même faire lien, un lien qui est contradictoire, mais ce lien contradictoire, c'est, si vous voulez, ce qui est à la base, tout simplement, de l'imaginaire radical qui va pousser les individus à essayer de produire des significations nouvelles, et notamment la société dans son pôle instituant, ce qu'il appelle l'auto-institution du social et de la société.
1: Alors tout ça pourrait aller dans le sens d'un optimisme qui est quand même à modérer en ce qui concerne Doris Lessing, parce que le problème du magma, de la destruction, du sentiment de l'effondrement, c'est qu'il renvoie aussi à une violence objective. Nous sommes tous des enfants de la violence. C'est le titre de sa série, la première phrase de sa série à Doris Lessing. Il y a son père qui est revenu blessé, amputé des tranchées. Il y a la violence politique. Et donc peut-être que de cela, parfois, nous ne nous relevons pas. Ce n'est pas comme le magma de Castoriadis. Qu'est-ce que vous pensez, vous, du motif de la souffrance, Geneviève Brisac? Est-il la souffrance, la décomposition

0: décomposition, le magma, le vertige de l'effondrement, est-il immédiatement créatif ou est-il aussi désespérant chez Doris Lessing? Comment vous entendez ce motif dans son œuvre?
1: Alors, je pense qu'il est dans un premier temps paralysant, et d'ailleurs elle le dit, elle est paralysée pour écrire, elle ne voit plus de raison à écrire, et d'ailleurs de nombreux écrivains l'ont dit, en particulier Virginia Woolf, pourquoi écrire si rien n'a de sens? C'est effectivement très discutable, mais je crois que pour rejoindre ce que vous disiez, Doris Lessing a une démarche philosophique. Vous avez présenté au début de l'émission la volonté de faire cette émission justement ici et là, maintenant, parce que c'est une femme écrivaine, mais aussi philosophe. C'est-à-dire qu'elle cherche à dégager des concepts et à s'en servir, et les carnets fonctionnent comme des supports de concepts, comme des points d'appui pour une démarche philosophique, pour une, comme elle le dit elle-même, un découpage de la réalité qui permette de la saisir. Et je trouve qu'elle n'est jamais aussi convaincante que quand elle s'appuie sur le réel. C'est-à-dire que dans les dialogues sont parfois un peu pas dans l'auto, une auto-observation sont parfois un petit peu vagues. En revanche, quand elle décrit la Rhodésie, l'hôtel où ils vont passer leur week-end, les gens qui l'entourent, les militants du parti, certes, elle rencontre des problèmes de mots, comme elle dit, de voix, mais ce qui la rattache à la réalité, et en ça, on peut penser au thème de l'effondrement, c'est-à-dire de l'effondrement du bébé, on en parlera sûrement à travers Winnicott et la psychanalyse, ce qui lui permet de se raccrocher à la réalité. Et je trouve que c'est extrêmement intéressant, c'est les intonations, c'est-à-dire qu'elle repère les individus, la moralité, la valeur des individus aux intonations de leur voix. Et un des grands ennemis de Doris Lessing, tout au long de ce roman et des autres romans, c'est l'hypocrisie beaucoup et la lâcheté. Or, l'hypocrisie et la lâcheté, elle le souligne souvent, s'entendent. Et le roman aussi s'entend. C'est des sons, c'est des voix, et les sons permettent d'attraper une vérité.
0: Alors évidemment, le point qui est le plus grave lorsqu'il chavire, lorsque c'est terminé et que l'effondrement est total, l'ultime rempart contre l'effondrement, quand ça craque, c'est terrible. Et c'est vrai que c'est le rapport mère-enfant, ou en tout cas parent-enfant. Et de ce point de vue, c'est aussi, lorsque rien ne va, on essaie de se raccrocher à quelque chose de l'enfance, qui était encore le lien, le soin. Et lorsque ça craque, et ça craque souvent dans l'œuvre de Doris Lessing, c'est vraiment terrible. Alors il y a Anna qui essaye de retrouver le jeu JEU qu'elle pratiquait quand elle était une petite fille, où elle arrivait par son imagination, mais comme si elle était protégée dans sa chambre, et protégée par qui? Une famille quand même, à recréer le monde, la rue, les rideaux, ceux qui sont dehors, etc. Et dans ce passage, Anna dit « Je n'y arrive plus maintenant que je suis grande ». Cette enfance encore un peu enchanteuse, assombrée. Il y a aussi le motif de l'abandon, notamment Martha Quest, encore un double de Doris Lessing, qui abandonne mari et enfant. Il y a aussi le thème de l'abandon qu'on ne fera plus jamais. Et c'est la relation entre Anna et Janet, dans Le Carnet d'or, je trouve que ce sont parmi les plus belles pages, où là, Anna se sent ancrée. Françoise Atchuel, est-ce que l'encre de l'enfance et de la protection parentale est toujours au bord de sombrer, ou est-il plus solide quand même que cela pour Doris Lessing, selon vous?
2: Je crois que ce qu'elle nous dit bien, justement, c'est que c'est les deux à la fois. C'est que c'est à la fois un appui, et à la fois un appui qui transmet de la violence, avec cette idée que les parents font comme ils peuvent, évidemment, et comme ils peuvent avec ce qu'eux-mêmes ont reçu. Donc, il y a cette

0: scène aussi dans Mémoire d'une survivante où elle reprend une scène de sa propre enfance autour d'un jeu de chatouille où il faut endurcir les enfants, que je trouve absolument effrayante. On a cette petite fille qui hurle sur les chatouilles, mais c'est pas grave, c'est un jeu. Et je trouve que on retrouve des scènes de ce type-là un peu partout, c'est-à-dire on fait ce qu'on croit être bien pour les enfants. Elle revient assez souvent aussi dans son autobiographie sur sa mère, la très compétente fille du major Williams, donc qui sait ce qu'il faut faire pour les enfants, qui sait ce qui est bon. En réalité, qui croit qu'elle sait, et là encore, je le redis, qui fait comme elle peut, et avec cette idée qui apporte malgré tout, c'est-à-dire qu'il y a de la violence, et en même temps, il y a des éléments qu'on va pouvoir attraper et qui vont pouvoir être des points d'appui. Et dans l'enfance de Doris Lessing, et dans ce qu'on retrouve ensuite dans son œuvre, il me semble qu'il y a deux points sur lesquels il faut insister. C'est le Veld, la brousse de la Rhodésie du Sud, c'est-à-dire qu'elle a... Elle a vécu donc dans une ferme au milieu de nulle part et d'un paysage, alors que j'imagine évidemment, enfin moi ça me fait beaucoup, c'est vraiment l'imaginaire qui est au travail quoi, à la fois immense, à la fois un peu désolé, c'est un climat assez sec, enfin etc. Et au milieu de ça, donc ça elle raconte que sa mère a construit une merveilleuse maison avec le contenu de quelques malles de chez Liberty et chez Harrods, et en même temps c'est un sol en terre, enfin une espèce de contraste comme ça, de sensations très différentes. Et puis les livres, c'est-à-dire que tous les mois, sa mère fait venir une caisse de livres et de revues d'Angleterre. Elle est elle-même passionnée de littérature. Et c'est vraiment ce contraste de cet ancrage dans la nature et dans la littérature qui, je pense, fait Doris Lessing ensuite. Et donc ce mélange de cette femme, elle dit un moment à ma mère, tenait tout ensemble. Non, enfin, je traduis comme ça puisque c'est un interview en anglais. Donc
1: Elle tenait tout. Elle tenait vraiment ensemble pour que ça ne s'effondre pas. Parce que le père, lui, avec sa blessure de guerre, il incarne l'effondrement et la mère essaye de tenir. Mais là, le rapport à la mère est très hostile en même temps de Doris Lessing. À force de vouloir tout tenir debout, il y a quelque chose de terrifiant là aussi. En tout cas, ça l'angoisse aussi, la volonté de maîtriser et de tout tenir. Vous êtes d'accord, Françoise Atuel?
0: Complètement. Et on est quelque chose d'une relation qui est au bord de l'emprise et dont elle essaye de s'échapper. Et c'est bien ça qui peut être aussi effondrant pour le psychisme. Puisque si vous n'arrivez pas à exister, si l'autre construit tout autour et détermine l'environnement de façon extrêmement cadrée et avec beaucoup d'angoisse aussi. C'est-à-dire que cette façon d'essayer de reconstruire un intérieur anglais au milieu de la brousse sud-africaine, ça marche pas très bien quand même. Donc c'est quelque chose de terrifiant dans la façon de lutter quand même. Je repense aussi à Duras, le barrage contre le Pacifique, enfin cette espèce de façon de lutter contre les éléments envers et contre tout et de tenir bon malgré tout. Donc il y a vraiment là une transmission de violence et en même temps des échappées permises, voire favorisées, puisque c'est quand même bien sa mère qui fait venir les malles de livres, donc et qui permettent justement de faire quelque chose malgré tout et d'exister malgré tout en dehors de cette organisation qui sinon serait absolument redoutable. Oui, je suis absolument d'accord avec vous que c'est pas très simple quoi.
1: Alors l'un des points aussi sur lequel j'aimerais vous entendre, c'est le fait que le plus important dans nos vies est sans doute tellement subjectif que ce n'est pas communicable. Donc je pense que dans l'angoisse de s'effondrer, il y a aussi le fait que ce qu'on vit de plus intense et de plus vrai ne peut pas être partagée. Elle en parle, Doris Lessing, dans son autobiographie, dans le volume numéro 2, qui s'intitule « La marche dans l'ombre ». Écoutez.
2: À une réception de l'ambassade soviétique, se produisit un incident qui me découragea de revenir. Deux hommes en uniforme s'approchèrent et dirent qu'on devait me présenter à un visiteur très important de Moscou. Ils m'encadrèrent pour me conduire devant un général. Il était entouré d'aides que je pris pour des membres de son état-major, en réalité, bien sûr, des agents du KGB. Il parlait exclusivement en jargon communiste. La classe ouvrière, les impérialistes fascistes, les fronts de la paix, les masses exploitées, faire avancer la cause du communisme. Quel était mon problème ? Étais-je sur le point de m'évanouir ? J'avais froid et mes paumes étaient moites de sueur. J'éprouvais une sensation très étrange. Le duvet de ma nuque se hérissait. J'étais effrayée, terrifiée. Je mourais de peur. Cela ne m'est jamais arrivé depuis. Je pense qu'à ce moment-là, je me suis trouvée au plus près, à portée de main, des horreurs meurtrières de l'Union soviétique. Je ne discutais avec personne de cet épisode. Il était trop subjectif, comme disaient les camarades, de tout événement impossible à expliquer dans l'immédiat. Malheureusement, certaines des rencontres les plus importantes de notre vie, qui nous transforment, paraissent si insignifiantes qu'on ne prend même pas la peine de les mentionner. Je ne retournais jamais aux réceptions de l'ambassade soviétique.
3: Alors ça a pu peut-être surprendre les personnes qui nous écoutent. On s'attendait peut-être à ce qu'elle évoque dans ce plus profond de la subjectivité, de l'intimité, un événement intime, vraiment intime, peut-être sexuel. Et en fait, elle évoque un événement politique. Et là, Nicolas Poirier, je crois que c'est un point très important. La politique, c'est le plus intime. Et c'est dans sa chair qu'elle sent que tout le monde ment dans cette ambassade soviétique. Elle le sent d'une telle façon que ça lui paraît même non partageable. Ça me fait un peu penser à ce que dit Adorno du négatif, le philosophe Adorno, en 1966, dans Dialectique négative, il y a cette phrase au début, où il évoque Brecht aussi, qui disait « Parfois, un seul œil voit ce que plusieurs yeux ne voient plus. » Et cet un seul œil, c'est le singulier qui dit « Non, c'est pas du tout comme vous croyez. C'est épouvantable ce qu'il se passe. Ne croyez pas. C'est du mensonge fabriqué. » Et en fait, ça n'est pas communicable. C'est une sorte de lucidité terrible. Et c'est l'intime, le politique. Nicolas Poirier.
4: Oui, effectivement. De toute façon, dans le carnet qu'elle consacre à la politique, il y a plein des thèmes. Beaucoup de thèmes de la vie privée, de la vie intérieure et de l'intimité ressortent. Donc, il est impossible de complètement de séparer toutes les dimensions. C'est d'autant plus fort que Doris Lessing ne supporte pas, alors dans le communisme et évidemment dans sa défiguration stalinienne, le fait que on ne prend absolument pas en compte la singularité, de l'individu, de ce qu'il est singulièrement. Et il y a un passage du Carnadeur où elle dit que de toute façon, la structure du parti, comme le groupe communiste ou la parti communiste, porte en soi un principe d'autodivision. C'est-à-dire, le collectif se développe, et se développe tellement au détriment des individus et des groupes qui le composent, que, en fait, cette centralisation poussée à son paroxysme rend inévitable le processus de désintégration, et il est évident que les singularités ne peuvent que se rebeller contre ce qui peut sembler comme une emprise, alors que les conflits au sein du groupe pourraient être féconds. Hein, pour reprendre l'idée de Claude Lefort, le conflit peut être émancipateur et peut produire de la liberté. En fait, ces conflits générés au sein du groupe, où elle parle dans le roman de discussions très tendues avec d'autres militants ou avec des supérieurs hiérarchiques, en fait, les conflits détruisent le groupe et finalement, ça produit l'autodestruction de ce qui devait constituer un collectif uni, libre et égalitaire.
3: Oui, il y a cette désillusion politique chez Lessing, mais bien évidemment sur ce négatif qui est celui de la destruction, hein, parce que l'Union soviétique, c'est pas seulement que ça a détruit l'idéal du communisme, ça a détruit des gens. Et la destruction, pour elle, c'est le point c'est ce qui nous guette tous, individus fragiles. Il y a ce motif. En même temps, je voudrais qu'on finisse sur la manière d'écrire de Lessing, parce que j'ai découvert en préparant l'émission avec mon équipe qu'elle avait assumé des choses que nous pensons tous, je crois, quand nous la lisons. Écoutez.
0: Il y a des choses que je regrette d'avoir écrites. Mais aujourd'hui, je continue d'écrire. Je vois ça comme un continuum. L'écriture, c'est quelque chose d'organique, en quelque sorte.
5: Donc, dans l'ensemble, je suis satisfaite de ce que j'ai écrit. Je crois que j'ai trop écrit, mais d'un autre côté, quelle importance cela a ? On peut toujours jeter ce qui n'est pas bon.
6: C'était en 2007, dans Intersoir sur France Inter, Doris Lessing qui disait au fond qu'il y avait un peu du déchet dans son œuvre. Elle a écrit énormément. Et je trouve ça bien qu'elle le dise, parce que quand on écrit sur l'effondrement, évidemment, ça peut peut-être pas être totalement maîtrisé. Et nous avons tous l'impression qu'il y a des longueurs chez Lessing. J'avoue que le carnet d'or que j'ai relu pour cette série... Il y a des manières d'écrire, enfin, à la fin notamment, mais en même temps, la fin, c'est l'effondrement. Il y a un peu une logorrhée qui peut s'installer à certains endroits. Et je crois qu'en fait, il faut que nous en parlions au lieu de fuir ce problème. Ça fait partie de l'univers de Lessing. Qu'est-ce que vous en pensez, Geneviève Brisac?
7: Oui, je pense que... Alors, y a-t-il des longueurs? Alors, y a-t-il du déchet? Y a-t-il des livres? Bon, je pense qu'il y a quand même une part d'ironie et d'auto-ironie qu'il ne faut pas sous-estimer. Ah. Lessing avait en horreur la vanité d'écrivain. Elle en parle aussi assez souvent. La vanité, l'auto-valorisation. Et donc, il y a quelque chose d'un peu modeste en disant qu'elle a écrit ce qu'elle pouvait, ce qu'elle pensait devoir faire. Et par moments, ces dialogues entre amis, c'est-à-dire entre Anna et Molly, et effectivement entre Ella et Julia, je crois, sont un peu longs, en particulier quand elles discutent de leurs amours et de leurs hommes.
6: Ah, moi, c'est pas ça qui me paraît long. paraît pas long, mais c'est très vivant et oral. Je trouve qu'il y a un talent fou pour l'oralité. Mais plutôt la fin, ce rapport amoureux, passionnel, destructeur, autodestructeur, avec une écriture mécanique, la fin, on a l'impression qu'elle va jamais s'arrêter.
4: Avec son dernier amant.
6: Oui, avec son dernier amant.
4: Oui, ouais, c'est interminable.
7: C'est un peu Simone de Beauvoir avec Nelson Algren. Quoi. C'est une sorte de lyris qui s'empare d'elle. L'iris s'appelle Nelson, si je me souviens bien. Mais elle met de manière assez émouvante et sincère et juste la possibilité du bonheur entre les hommes et les femmes. Dans l'amour entre hommes et femmes. Donc forcément, elle interroge beaucoup ces relations, leurs pièges, leurs énigmes, et puis leurs échecs aussi. Alors, ce que je trouve aussi, moi, ce qui fait que je défendrais aussi, ce que j'inciterais mes amis à lire le Carnet d'or et Doris Lessing, c'est aussi son aigu. C'est-à-dire qu'il y a des longueurs, mais il y a aussi beaucoup d'aigus et beaucoup de drôleries. Tout à fait au début, elle décrit des types humains. Hein. Monsieur, je suis fou parce qu'on le dit. Mademoiselle, tout goûter de la vie. Monsieur et madame, si nous réglons parfaitement ce petit problème, peut-être pourrons-nous oublier que nous n'avons pas regardé le plus gros. Mademoiselle, je veux l'amour et le bonheur. Madame, je dois faire parfaitement tout ce que je fais. Monsieur, où trouver une vraie femme? Mademoiselle, mais où trouver un vrai homme? Donc, il y a quand même ce côté narquois. Qui est là aussi assez réconfortant, parce que l'humour est malgré tout une bonne parade contre l'effondrement.
6: Françoise Atuel, je vais vous laisser le dernier mot. Je vous prie de m'excuser, il faudra qu'il ne soit pas trop long, mais je vous laisse le point final, le dernier mot de l'émission.
8: Bah écoutez, merci beaucoup. Il me semble que sur les longueurs, ça fait partie du jeu. Il faut s'y installer et c'est aussi ça qui fait du bien. Donc oui, si on est au milieu de tout le reste, c'est long. Et en même temps, quand on est dedans et quand on entre dans un psychisme, ça devient assez passionnant. Peut-être pour reprendre l'extrait sur l'ambassade soviétique, quelque chose vraiment autour de faire confiance à nos sensations. C'est-à-dire que la subjectivité, c'est pas une subjectivité intellectuelle. C'est à un moment, je ressens de la violence et cette espèce de violence sourde et désincarnée. Et la question de la honte, je n'ose pas en parler parce que ça ne trouve pas sa place, je ne devrais pas ressentir ça, et pourtant je le ressens.
6: Merci beaucoup, c'est vraiment bien que vous ayez terminé sur le corps et les sensations, je vous en remercie. Merci à tous les trois, Nicolas Poirier, Françoise Atuel en duplex, merci à ICI Basse-Normandie qui a permis ce duplex, et merci à Geneviève Brisac. Voici maintenant la chronique de Frédéric Worms, dont la série cette semaine a pour thème « Eh bien oui, pourquoi posons-nous des questions ? Qu'est-ce que c'est le pourquoi du comment ?» Voici le pourquoi du comment.
9: Pourquoi le comment ne nous suffit-il pas ? devant un phénomène qui nous surprend, par exemple dans la nature, mais qui peut aussi nous ébranler en profondeur, par exemple causer la naissance ou la mort d'un être humain, d'un être cher en particulier. Mettons par exemple la foudre qui tombe du ciel et qui détruit la maison où habite l'être que nous aimons. Devant

0: un tel événement, nous sommes saisis par une multitude d'étonnements qui sont autant de questions. La question, c'est la façon dont les êtres humains cherchent à intégrer un événement qui les surprend dans une représentation du monde dont ils ont besoin pour vivre et parfois avec un sens vital très profond qui leur semble adressé personnellement. Pourquoi la foudre est-elle tombée sur cette maison et pas sur celle d'à côté? Quelle est la volonté, quel est le sens profond de cet acte, de cet événement qui vient bousculer ma représentation de la vie? Et face à ce surgissement de questions infinies qui fait que l'homme est, comme le disait aussi bien Kierkegaard, Heidegger, que Jean-Paul Sartre, l'homme est un être questionnant, l'homme est l'être qui introduit de la surprise, du vide dans le plein des choses, l'homme est l'être qui demande aussi pourquoi ceci succède à cela, pourquoi y a-t-il quelque chose plutôt que rien. Dans cet étonnement, il faut absolument répondre, et le savoir ou de la science autant que la philosophie sont des manières de répondre à ces questions, peut-être de manière tout à fait différente. C'est ainsi que le fondateur du positivisme, Auguste Comte, a considéré que la question « pourquoi » était un piège métaphysique, reprenant d'ailleurs une critique que Kant, dans la critique de la raison pure, avait déjà formée. Nous avons des questions structurellement sans réponse, des questions profondément abusives, des questions qui sont nos désirs métaphysiques de savoir, mais auxquelles nos capacités humaines de science ne peuvent pas répondre d'une manière structurelle. C'est pourquoi Auguste Comte, d'une manière peut-être plus concrète, plus littéralement scientifique que celle d'Emmanuel Kant, Auguste Comte, donc, lui, distinguait radicalement la science, qui explique le comment, le mécanisme des choses, mais qui ne répond par définition et par principe pas à la question du pourquoi. Le pourquoi est une question abusive, finale, avec un but vital d'un être vivant qui a des désirs ou qui a des angoisses, mais qui ne sera jamais satisfait par le simple comment. Comment la foudre fonctionne-t-elle? C'est une question à laquelle la science peut répondre. Pourquoi est-elle tombée sur cette maison? C'est une question à laquelle aucune science ne peut et peut-être même ne doit répondre, selon Auguste Comte. Et pourtant, nous ne nous satisfaisons jamais seulement du comment. Aristote avait distingué les causes efficientes, le comment, des causes finales, le but, la fin profonde, le but qui, pour un vivant, définit la vie elle-même, ne pas mourir, et si possible même vivre bien et heureux. Le vivant, lui, vit dans un monde finalisé, mais le savant, lui, vit dans un monde organisé, dans un monde sans destin, sans finalité subjective liée à la vie. Mais nous-mêmes, comme êtres vivants, nous ne nous contentons rarement, nous ne nous contentons peut-être jamais du simple comment. Pour le meilleur et pour le pire, nous débordons toujours le comment dans un pourquoi. Il faut pourtant admettre que même le pourquoi a toujours besoin d'un comment, que nous avons besoin des sciences. Spinoza disait ainsi qu'il faut traiter les passions humaines comme on traite les figures en géométrie. La haine et l'amour ont des comment tout autant que la pluie ou la foudre. Il faut expliquer comment les hommes deviennent méchants et pas seulement pourquoi. Bien entendu, le pourquoi ne disparaîtra jamais de la vie humaine parce que nous sommes justement des êtres vivants, des êtres avec des intentions, des êtres avec du sens. Mais peut-être faut-il faire la part du pourquoi et du comment dans toute question vitale.
1: Merci Frédéric Worms. 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Cette émission a été réalisée par Nicolas Berger avec à la technique Olivier. C'est bien Olivier. Voilà, elle a été préparée en particulier par Carla Michel et toute l'équipe d'Avec Philosophie, Axel Dubois, Nassim El Kabli, Corinne Amar, Luna Hadjla. 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
3: L'histoire commence à se révéler par bribes, mais garde des zones d'ombre qui la rendent évidemment fascinante. Alex, 11 ans, de nationalité britannique, est enlevé, ou du moins disparaît, lors de vacances en Espagne avec sa mère, pourtant privée de sa garde. La mère le soustrait ainsi à la grand-mère, qui est censée élever le garçon. Une histoire qui commence mal quand on sait la rapidité avec laquelle les services sociaux britanniques enlèvent la garde des enfants à leurs parents. Mais la suite, en vérité, leur donne plutôt raison. Le jeune Alex et sa mère disparaissent alors dans la nature, en Espagne, en France, au Maroc. Un avis de recherche est lancé le 12 août 2017. Mais la trace de l'enfant semble totalement perdue pendant des années. Et puis 6 ans plus tard, en 2023, Alex est retrouvé quasiment par miracle dans le sud-ouest de la France. Il apparaît que l'enfant a mené pendant ces années une vie nomade avec sa mère au sein d'une communauté spirituelle, explique Le Monde. Il y est tenu de respecter des principes de vie spirituelle liés à la méditation, la réincarnation et de suivre la voie tout en changeant de pays régulièrement. Un beau jour de décembre, Alex finit donc par s'échapper. Il erre plusieurs jours, seul, marchant dans la nuit et se nourrissant de ce qu'il trouve dans les jardins et les champs, explique le procureur adjoint chargé de l'affaire, toujours cité par Le Monde, jusqu'à ce que le jeune homme soit recueilli par un chauffeur-livreur qui le remet aux autorités. Depuis, Alex Batty est arrivé au Royaume-Uni où il a retrouvé sa grand-mère. Tout de suite dans Les Pieds sur Terre, voici une autre histoire d'enlèvement d'enfants, cette fois dans une maternité et elle est racontée par Karine Lelouette.
4: Je m'appelle Mathias Schwatt et j'ai 63 ans.
5: Je m'appelle Marilyn Schwatt, j'ai 61 ans et j'habite à Quissac, dans le Gard. Donc mon mari et moi nous sommes rencontrés en 1987 à Nevers. La toute première fois, il m'a vue dans une boutique dans laquelle je travaillais, dans une librairie. Et il a un petit peu craqué. Et nous sommes mariés 2 ans après à Nantes, dans ma ville d'origine.
4: C'était évident. Il me semblait qu'en rencontrant Marilyn, c'était la femme de ma vie. Nous apprenions à vivre ensemble à Nevers, que déjà nous parlions d'enfants, une ribambelle d'enfants, un minimum 4.
5: Et finalement, très rapidement, nous sommes rendus compte que nous connaissions des problèmes de stérilité. Et donc, après des examens, il s'avère que je ne pouvais pas avoir d'enfant et que nous allions avoir besoin de la médecine pour en avoir. Donc, ça a été compliqué. Pendant des années, nous avons... surtout, moi, j'ai connu des stimulations ovariennes, plusieurs cycles. C'est un parcours du combattant. C'est un parcours compliqué. C'est évident qu'il faut une très grande complicité pour tenir le coup. Surtout quand à chaque cycle, ça se solde par un échec. Mais ensuite, il y avait l'ICSI, c'est un procédé qui consiste à introduire directement le spermatozoïde dans l'ovocyte. Donc ça, il y a plus de chances qu'il y ait une fécondation. Donc à la quatrième, c'est le maximum 5 FIV-ICSI. Je suis tombée enceinte. Donc là, je me souviendrai toujours quand j'ai eu la réponse du laboratoire. Et là, c'était une joie énorme. Ça faisait donc 13 ans que nous attendions, que nous étions sans enfant, toujours avec cet espoir d'en avoir.
4: Donc j'ai commencé à chercher une maison pour nous installer et préparer l'arrivée de cet enfant. Très rapidement, j'ai trouvé une maison très sympa, en hauteur, et qui surplombait la vallée de la Loire. Et pour moi, c'était le havre pour fonder un foyer. Je voyais mes enfants là. Mon esprit divaguait. Donc nous nous installions dans cette maison. Et une nuit, elle commence à avoir des douleurs. On s'inquiète. on va voir l'obstétricienne qui fait un petit une écho et
5: ça s'est soldé par une fausse couche qui a été forcément très difficile à vivre pour nous deux. Et là, j'ai voulu complètement laisser tomber. Et le docteur Garnier, qui est gynécologue obstétricien spécialisé dans les problèmes de stérilité, m'a dit, vraiment, Madame Chouat, ça s'est accroché. Le terrain est préparé. Ne lâchez pas maintenant, surtout, faites-le. Et ce fut la bonne. Et à tel point que 3 embryons se sont accrochés. Nous avons gardé seulement 2 embryons pour être plus sûr que la grossesse se mène à terme, compte tenu déjà de mon âge. J'avais presque 39 ans et donc là, j'ai vécu une grossesse heureuse, merveilleuse.
4: Elle avait 2 petites choses qui étaient dans le ventre et qui grandissaient et que de temps en temps, je sentais bouger. Un bonheur total. Et c'est là que je découvre que nous avions 2 nénettes, 2 filles, donc une paire de jumelles. Et c'était mon bonheur parce que j'ai toujours rêvé d'avoir des filles. Cinq mois et demi, 6 mois, on commence à sentir qu'il y a un problème. À savoir que les battements cardiaques d'un des fœtus sont anormalement rapides. Il y a une sorte de ralentissement de croissance. On sent qu'un des deux souffre plus que l'autre. Notre docteur Sago, qui est l'obstétricienne qui nous a suivis, nous dit « Il va falloir vous mettre en stand-by, Marilyn, parce que il y a un des deux qui fatigue un peu. » Donc, pendant un bon mois, Marilyn était alitée.
5: Et donc, je me suis rendue au CHU pour un examen de contrôle. Là, j'ai été reçue par un médecin échographe qui m'a dit « Je vous garde ». Ah ! Alors là, ce fut le choc. Vraiment, je ne m'attendais pas du tout à ça. Tout s'est précipité, en fait. La poche des os s'est rompue le soir même. Et c'est seulement le surlendemain, dans la nuit, et là, on m'a emmenée tout à coup. On ne pouvait pas attendre davantage. C'était pas possible. Il fallait vraiment sortir en urgence, Léonie. Mathias, qui souhaitait absolument être présent pour la naissance de ses filles, n'a pas pu être là.
4: Quand j'arrive au bloc, on me dit « Vos enfants sont nés par césarienne ». Effectivement, j'entendais des enfants pleurer, et c'était mes filles qui criaient. Donc je tourne la tête et je vois une grosse bulle avec un bébé dedans, rouge de colère. C'était Adèle. Et je croise le regard de Léonie, ma crevette, un petit bébé qui tenait à peine dans une main et qui en trouvait à peine les yeux, calme. Et je me tourne vers une des infirmières. Elle va bien, elle est en bonne santé. Elle va très bien, elle respire toute seule.
5: Léonie faisait 430, vraiment, donc très petite. Et Adèle faisait 2,5 kg. Toutes deux ont été placées en couveuse pour le premier jour. Adèle a pu me rejoindre le lendemain. Elles sont nées donc le 24 mai, au tout petit matin. Et je suis sortie du CHU le vendredi 1er juin, avec Adèle seulement, en laissant Léonie derrière moi. Elle était de petits poids, il fallait qu'elle atteigne ses 2 kg. Donc c'était très important. Et donc les jours sont passés.
4: Tous les jours, j'allais voir Léonie, tous les matins. Je partais toujours avec un petit biberon prélevé au sein de la maman. J'arrivais le matin très tôt, 7h30, 8h. Nous arrivons devant une porte avec 10 J-codes. Seuls les parents avec des enfants hospitalisés pouvaient connaître ce code pour accéder à la porte du service de Néo. Et je donne le biberon à Léonie, je lui change les couches, je joue avec ma fille, je prends du temps. Elle commence à me reconnaître parce qu'à chaque fois j'arrivais, je voyais un sourire se dessiner sur son visage et des yeux qui s'ouvraient plus qu'à l'accoutumée. Et je rentrais tous les soirs à la maison et je donnais des nouvelles. Et mon rôle, c'était de faire la navette, de maintenir ce cordon entre Léonie et nous. Donc ça, tout se passait bien. Donc nous étions dans l'attente du retour de Léonie et donc de la réunification.

0: matin, comme tous les matins, j'arrive au service, donc je fais mon code, j'entre, une personne arrive, me dit « Monsieur Chouat, vous restez là, on va venir vous voir ». Deux infirmiers viennent à mes côtés, là, des gars, des costauds, hein, qui se mettent à droite, à gauche. Là, je commence à sentir monter une tension, et arrive le directeur du service de maternité et un monsieur en costume qui est un commissaire de police et qui m'annonce que ma fille, Léonie, a été enlevée. Alors moi, je suis complètement désarçonné. Je ne sais pas si c'est la vérité, si c'est un cauchemar. Je demande des explications, mais j'étais encore sonné. Je n'acceptais pas la situation. Ce qu'il me fallait, c'est voir le berceau de Léonie. Et je comprends, je réalise à ce moment-là que c'est bien Léonie. Pourquoi ? Parce que je retrouve une petite souris en peluche que nous avions laissée à Léonie. Et je dis oui, c'est ma fille. C'est ma fille qui a été enlevée. La première chose qui vient à mon esprit, c'est très rapidement de rejoindre Marie-Hélène. Donc je me dirige vers la sortie. Madame Charon, agent cadre du service, insiste pour m'accompagner. Donc on prend la voiture, je fais les 40-50 km à toute allure.
1: Et j'entends une clé dans la serrure. Et je le vois arriver vers moi. Il me prend dans ses bras, il me serre et il me dit « On a kidnappé Léonie ». Et je ne comprends pas tout de suite ce qu'il me dit. Je ne comprends pas ce qui se passe. Je n'arrive pas à imprimer ce qu'il vient de dire. Je sens que quelque chose est grave. Je crois que ma petite fille n'a pas survécu à son petit poids. Je crois qu'elle est morte, mais elle a été kidnappée. Ça, c'est quelque chose que je ne pensais pas entendre un jour. Ça semble totalement surréaliste. Je m'en souviens comme si c'était hier. C'est tellement précis. Je passe la journée et la matinée dans un brouillard. Je suis consciente, mais je vois flou. Ça ne semble pas réel complètement. Je vis les choses presque à côté de moi-même. Ma sœur avait pris sa voiture d'Allemagne pour me rejoindre. Il y a plusieurs amis qui transitaient pour venir à nos côtés. Et je me souviens être allée dans ma chambre. J'avais besoin d'être toute seule, tranquille. Je ne voulais plus entendre le téléphone. Je ne voulais pas entendre de bruit. Je me souviens être allée dans mon lit, m'être recroquevillée dans mon lit et avoir appelé mon enfant, avoir appelé Léonie. À cette époque, en 2001, il n'y avait pas les alertes enlèvement comme l'on peut voir aujourd'hui, qui défilent en rouge, qui interpellent vraiment l'attention. Les médias ont été mis au courant, bien sûr, et il y a eu des appels à témoins à la radio. Et je me souviens même avoir entendu le journaliste à la télévision le midi. Il parlait de l'enlèvement de Léonie.
0: Commence à ce moment-là une longue attente, celle de la prise en charge par le commissaire Vlaminck, qui m'avait promis qu'il appellerait toutes les demi-heures pour nous donner l'évolution. Et donc, effectivement, il respecte les règles, il appelle toutes les demi-heures. Même s'il ne s'était rien passé, il disait « voilà, on a fait ça ». Il faisait une sorte de récap de ce qui se passait. Et nous attendions jusqu'au début d'après-midi, on a eu un sursaut, donc un coup de fil du commissaire Vlaminck, qui nous annonçait qu'ils étaient en pleine opération, qu'ils étaient devant une porte, qu'ils avaient une suspicion de par un témoin d'une personne qui était dans cet immeuble, dans cet appartement avec Léonie, et qu'ils étaient sur le point de casser cette porte pour investir l'appartement et arrêter la personne et peut-être retrouver Léonie. Et donc, au bout de quelques instants, le commissaire Vlaminck nous appelle et m'annonce « Non, fausse alerte, c'était pas la bonne personne, c'est une fausse piste, nous continuons le travail. » Et on vous rappelle. Entre-temps,

0: Le commissaire Vlaminck a mis en place un protocole d'alerte enlèvement afin de collecter des témoignages. Et un premier appel permet de dire que sur la place principale de Nantes, qu'on appelle la place du commerce, une jeune femme a tenté de voler un berceau, ou plutôt une petite poussette, en posant un enfant, un bébé, au sol. Et les mamans qui étaient là ont crié fort, donc c'est remonté effectivement à la cellule de crise. Petit à petit, on commence à dessiner l'auteur du rat, de l'enlèvement. C'est une jeune fille. Et deuxième témoignage, cette jeune fille, avec Léonie, s'est présentée à la gare de Nantes. On le sait au fur et à mesure des coups de fil et puis du retour d'information du commissaire Vlaminck. Ensuite, c'est une personne qui était dans le train et qui voit cette image d'un bébé chétif, petit, entre les mains d'une jeune femme, anormalement jeune, et elle prévient la police. Pareil, là on comprend que cette jeune fille a pris le train entre Nantes et Angers. Et là, toutes les forces de police se dirigent vers Angers. Quelque temps après, un coup de fil arrive d'une pharmacie qui atteste avoir vu une jeune femme avec un petit bébé chétif qui demandait du lait pour enfant. Et ce pharmacien aurait dit, mais ce bébé, il est un peu petit, c'est normal que vous ayez ce bébé avec vous. Et cette jeune fille s'est sauvée. Et quand les policiers sont arrivés à la pharmacie pour lever le témoignage, le pharmacien aurait dit, la jeune fille est probablement dans le quartier là. Et effectivement, quand ils ont tourné, ils ont vu cette jeune femme avec un bébé qu'elle avait posé au sol, et puis elle discutait avec un groupe de jeunes SDF, on ne sait pas trop, des marginaux. Et c'est là que cette jeune fille a été appréhendée et Léonie récupérée.
1: Donc nous avons pris la voiture, on se serrait la main, Mathias et moi, je me souviens. Très complices et très soudés l'un avec l'autre, toujours. Et nous sommes arrivés au CHU d'Angers et notre petite fille était dans une couveuse. Et j'ai voulu la prendre dans mes bras. Je me souviens qu'elle ne sentait pas bon, elle était sale. Mais elle était en vie. Elle avait été mise bien au chaud, forcément. Elle a été retrouvée en hypothermie à 35 degrés. Heureusement que ce fait-là s'est produit un 11 juin, puisqu'il faisait beau ce jour-là. Il faisait un très beau soleil. Parce que à une heure près, on nous a dit que l'hypothermie, vu son petit poids, l'hypothermie aurait été plus importante. Ça aurait pu poser un problème. Le soir même, une ambulance l'a ramenée au CHU de Nantes et nous sommes retournés la voir là-bas. Elle avait été mise au milieu de plusieurs bébés, tout près du bureau du personnel.
0: Donc à moins de 35 degrés, il pouvait y avoir des séquelles hémorragiques du cerveau. Dieu merci, dans les jours qui ont suivi, on a eu le résultat, effectivement, elle est en bonne santé. Et arrive le jour où Léonie peut sortir. Léonie atteint les 1,980 kg. Je m'en souviens parce que il y a eu une petite tricherie. On nous a dit, normalement c'est 2 kilos, mais là elle est à 1,980 kg. On vous la laisse. C'était un soir. Donc Léonie, Adèle, deux couffins identiques, côte à côte, une plus frêle que l'autre, parce que Adèle entre-temps a pris du poids. La découverte, les sensations du toucher, la présence, l'odeur. Je me souviens de l'odeur de Léonie. Nouvelle au sein des odeurs de la famille.
1: Et nous sommes arrivés dans la région des Cévennes. Adèle et Léonie avaient 2 ans et demi. Ce sont des petites filles joyeuses. Et je suis toujours avec elles. Et je suis une maman hyper vigilante. Toujours inquiète, toujours les portes fermées à clé. Ça, c'est un impératif. Et ça va durer des années. Petit à petit, je me suis dit, il faut absolument que tu travailles sur toi.

0: surtout ne pas en faire des peureuses, des... Et puis, non, il fallait que je m'ouvre sur l'extérieur. Et pour les enfants, pour mes filles, surtout aussi. Donc, je suis allée à la crèche du village. Et puis, on a commencé à mettre nos filles un petit quart d'heure. Tout doucement. Un petit quart d'heure et j'étais pas loin. Et puis après, 20 minutes, après une demi-heure, j'étais toujours pas loin. Et puis après, une petite heure par jour. C'était surtout pour qu'elles puissent voir d'autres enfants. Et puis elles vont à l'école, ça se passe très très bien, ce sont de très bonnes élèves. Elles apprennent très bien, elles aiment l'école. Elles sont toujours ensemble, elles grandissent très bien.
1: On a commencé une autre histoire, celle de la procédure. Nous étions partie civile, donc nous avions accès au dossier. Alors cette jeune fille, qui avait 17 ans, 17 ans et demi, était en souffrance, c'est certain. Elle a été éduquée dans un milieu familial pas très équilibré, d'après ce que nous comprenions. Un milieu religieux extrême, donc a priori témoin de Jéhovah. Avec des punitions, avec des règles strictes. Une jeune fille qui était en relation amoureuse, en tout cas qui était amoureuse d'un jeune homme qui était incarcéré, qu'elle allait visiter de temps en temps, et qui un jour lui aurait dit « Tu peux même pas me donner un enfant ». Donc on imagine que cette femme fragile a dû faire germer un scénario pour prouver qu'elle pouvait être mère. Et auprès de ses camarades, son tissu social, sa famille, elle mettait des coussins, elle simulait sa grossesse. Donc elle avait déjà tout un scénario, toute une préparation. De plus, il a été constaté, le même matin, la jeune fille avait fait une tentative en service de maternité. Donc elle a demandé à la maman de lui mettre à disposition son bébé pour lui faire prendre un bain. La jeune maman dit, bah non, c'est pas possible, je viens de lui faire le bain. Donc elle a trouvé ça très suspicieux, puis l'attitude aussi. Et la jeune maman est sortie avec son bébé, est allée voir quand même une infirmière en disant « Mais il y a une personne bizarre qui circule dans les couloirs de la maternité. » Et malgré cela, il n'y a pas eu d'alerte. Le procès a lieu en 2004. Et ce procès a lieu au tribunal de grande instance de Nantes. Donc les faits sont énoncés. Quand elle entre, je ne tourne pas mon regard vers elle. C'est assez paradoxal, mais je ne voulais pas attacher ce kidnapping et le personnaliser au travers d'un visage. Marilyn me l'a décrite, cheveux longs, tirés, une queue de cheval. Voilà, mais ça me suffisait. Mais cette jeune fille, que je regardais pas, à la barre, elle attestait qu'elle avait compris et qu'elle demandait pardon aux parents. Elle demandait pardon parce qu'elle comprenait ce que pouvaient ressentir des parents, puisqu'a priori elle a eu des enfants entre les deux. Alors paradoxalement, Marilyn a pardonné. Marilyn a fait un courrier à cette jeune fille en expliquant que voilà, par charité, nous ne sommes pas des croyants, nous ne sommes pas des religieux, mais nous croyons que chaque personne peut faire une erreur, et puis surtout que elle était jeune. On pouvait comprendre cet acte qui n'était pas réfléchi. Elle a été condamnée à 2 ans, dont 1 an ferme. Elle en est sortie très rapidement parce qu'elle a été victime d'harcèlement de ses co-génères. Donc au bout de 6 mois, elle est sortie. Mais aujourd'hui, je pense pas à elle, donc il n'y a pas de rancœur. En revanche, j'en veux au service hospitalier, qui n'a pas su mettre en place la sauvegarde qu'elle doit à des enfants qui sont tout frêles, tout fragiles. Alors l'hôpital a été condamné à verser une somme, hein, donc c'est le seul moyen de, entre guillemets, de réparer le préjudice. Malgré tout, l'hôpital a fait appel. Tout ça a duré 5 ans, donc l'hôpital a été condamné, mais pas sans mal.
0: Aujourd'hui, Léonie est en troisième année d'école infirmière. Elle adore s'occuper des autres. Et Adèle est en communication à Lille. Et Léonie se trouve à Toulouse. Nous sommes très complices néanmoins. Pas un jour ne passe sans que nous ayons des nouvelles d'elle. Justement, je ne sais pas si je m'inquiète. Plus qu'un parent, entre guillemets, classique, qui n'a pas vécu ce choc-là, ce drame. Mais nous sommes en permanence inquiets pour elle.
1: Nos filles savent, connaissent l'histoire. On a d'ailleurs toutes les coupures de journaux, tous les enregistrements en vidéocassette. Donc Léonie connaît son histoire de bout en bout. Et elle en parle autour d'elle, assez aisément, à d'elle moins. Pour elle, c'est quelque chose qu'on doit garder au sein de la famille. Aujourd'hui, nous sommes construits, nous sommes heureux, la famille avance. Émotionnellement, il y a une cicatrice qui sera pour nous présente à jamais, qui de temps en temps se ravive. L'histoire est là, toujours présente, mais pas au premier plan.

C'était le ravissement reportage de Karine Lelouette réalisé par Anne de Pelche avec un coup de main de Jean-Christophe Francis et diffusé pour la première fois en décembre 2023. Merci à Mathias, à Marilène, à Adèle et à Léonie Chouette ainsi qu'à Maître Johan Vio. L'attaché de production des Pieds sur Terre, c'est Valentin Rémy et notre stagiaire, c'est Adèle Toquet.

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4: Bonjour à toutes, bonjour à tous. Aujourd'hui, on va évoquer la situation sur le front ukrainien et le rôle que joue Moscou avec de plus en plus

0: périnatale.
1: Et si l'arthrose n'était pas une maladie de personnes âgées? Réponse dans les chantiers de la recherche, ça sera dans un quart d'heure.
0: La France doit opérer un redressement important et durable de ses finances publiques, estime l'OCDE dans un rapport publié hier. L'Organisation de coopération et de développement économique préconise de réduire les dépenses tout en menant des réformes structurelles profondes, dont celle des retraites, Marie Viennot.
2: Une économie diversifiée, des capacités avérées sur l'intelligence artificielle, des approvisionnements en énergie fiables, ce sont les atouts de la France. Son point noir, selon ce rapport de l'OCDE, c'est l'état de ses finances publiques, sa dette qui pourrait atteindre 200% du PIB en 2050 si rien n'est fait, et les réformes structurelles laissées en jachère, à commencer par celle de son système des retraites. La France y consacre, quand on prend en compte toutes les dépenses publiques et privées, 14% de son PIB, à comparer à 10% en moyenne dans les pays de l'OCDE. À long terme, l'organisation suggère d'indexer l'âge de départ en retraite sur l'espérance de vie. À court terme, elle remet sur la table deux propositions faites par l'exécutif mais abandonnées au cours des discussions budgétaires, le gel des pensions et la suppression de l'abattement fiscal de 10% pour les retraités. À une semaine d'un comité d'alerte sur les finances publiques, l'OCDE donne d'autres pistes d'économie dans la santé et l'éducation, deux domaines où la France dépense, nous dit-elle, en moyenne plus que les autres pays de l'OCDE, sans avoir de meilleurs résultats. Le rapport met aussi l'accent sur les 450 niches fiscales françaises, souvent mal ciblées, et cite autre sujet de débat récurrent à l'occasion du budget, le crédit impôt recherche, qu'il conviendrait, selon l'OCDE, de réduire pour les grandes entreprises. Autant de propositions qui tombent à point nommé et rythmeront, espère le ministre des Finances Roland Lescure, les débats présidentiels à venir.
0: Des perquisitions ont été menées hier en France et dans d'autres pays dans le cadre d'une enquête du parquet européen. Ce dernier soupçonne un détournement de fonds de l'UE par l'ex-groupe Identité et Démocratie où siégeait le Rassemblement National. Plus d'informations à venir dans le journal de 7h. Les dates de la prochaine présidentielle en France seront officialisées aujourd'hui en Conseil des ministres. L'élection aura lieu les 18 avril et 2 mai 2027.
1: 6h33 sur France Culture, la suite du journal de Margot Delpierre. Les océans mondiaux ont atteint un pic de chaleur en juin à près de 21 degrés.
0: Ils viennent de connaître leur mois de juin le plus chaud jamais observé. De nouveaux records pourraient être battus cette année, annonce ce matin Copernicus, l'observatoire européen. Après la canicule de la semaine dernière et avant un nouvel épisode potentiel, chacun s'interroge sur les façons de se protéger de la chaleur qui a aussi des conséquences économiques, notamment pour 9 restaurateurs sur 10, interrogés par l'UMI. L'Union des métiers de l'hôtellerie-restauration a enquêté auprès de ses adhérents. Désormais, Adrien Vivin, le secteur cherche des solutions.
3: Pour Franck Chaumès, le président de la branche restauration de l'UMI, le principal enseignement de cette canicule est l'importance de la climatisation.
4: Il faut bien évidemment mettre à disposition de nos clients mieux qu'on le peut, c'est-à-dire des établissements où il fait bon vivre. Voilà, parce que on s'aperçoit que ceux qui se sont sortis un peu d'affaires dans la semaine dernière où c'était caniculaire, c'est ceux qui étaient climatisés.
3: Les salles de restaurants, cafés et hôtels deviennent des lieux de fraîcheur recherchés. La climatisation est un argument pour attirer les clients. La saison commence, une troisième canicule menace. Il est trop tard pour entamer des travaux. Les restaurateurs en sont rendus au système D et aux solutions temporaires.
4: Ils mouillent les terrasses, ils mouillent les parasols. Peut-être ceux qui n'avaient pas assez de parasols mettent des parasols. Et puis mettre des climatisations portables. Donc je pense qu'effectivement, les gens vont commencer à se ruer vers ce genre d'appareil.
3: Il est possible d'adapter ce qu'il y a dans l'assiette, repas froid avec une utilisation réduite des fours, service uniquement en salle pour éviter les chocs thermiques entre un intérieur climatisé et un extérieur surchauffé. Et pour trouver d'autres idées, les 5 présidents des branches de l'UMI vont continuer à échanger avec leurs adhérents et faire remonter du terrain les adaptations trouvées par les restaurateurs.
0: La Maison de la Radio et de la Musique à Paris accueille en ce moment le 9e congrès mondial contre la peine de mort. Il réunit jusqu'à demain des militants, des avocats et des responsables politiques du monde entier. Hier, une jeune transfuge nord-coréenne est venue témoigner de la situation dans son pays natal où la peine capitale est toujours appliquée, Valérie Crova.
5: Le souvenir que garde Eun Jun Kim de la première exécution publique à laquelle elle a assisté petite fille continue de la hanter 30 ans plus tard.
6: Lorsque les 9 coups de feu ont retenti, la cervelle de l'homme a explosé.

0: des enfants qui, en temps normal, auraient pleuré la mort d'un chiot, sont restés pétrifiés et silencieux. Dès notre plus jeune âge, on nous apprenait que tout ce que faisait l'État était juste.
1: Elle quitte la Corée du Nord en 2006 avec ses parents pour fuir la répression impitoyable du régime de Kim Jong-il. Son fils, Kim Jong-un, qui lui a succédé, a fait passer 6 nouvelles lois pour durcir l'application de la peine de mort. Partager des contenus venus de l'étranger est désormais passible de la peine capitale.
0: Les Nord-Coréens, en particulier les jeunes générations, sont vraiment fascinés par tout ce qui provient du monde extérieur. Les informations, les séries, la musique. Le partage de contenu est illégal, mais ils le font même s'ils savent qu'ils risquent de perdre la vie.
1: Le régime contrôlant strictement Internet, des Sud-Coréens parviennent à envoyer des cartes SD accrochées à des ballons de l'autre côté de la frontière. Elles sont ensuite copiées clandestinement. Regarder des groupes de K-pop, c'est faire dissidence aujourd'hui en Corée du Nord.
2: Et plus de 2700 exécutions hors Chine ont été recensées l'an dernier. Plus de 90% d'entre elles ont eu lieu en Iran et en Arabie Saoudite. Météo France prévoit une journée plutôt calme et ensoleillée. Toujours quelques averses orageuses dans l'Est. Vigilance orange canicule maintenue dans le Var, les Alpes-Maritimes et en Corse. 24 degrés attendus cet après-midi à Rennes, 25 à Paris, 27 à Metz, 34 à Montpellier. 6h37, c'est à vous Guillaume Erner.
3: Merci beaucoup Margot Delpierre.
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3: Et voici la série Grand Reportage. Bonjour Aurélie Kiefer.
5: Bonjour Guillaume.
3: L'attentat de Nice, le 14 juillet 2016, a visé des familles venues assister au feu d'artifice 10 ans plus tard. Que sont devenus les enfants qui ont vécu cette attaque terroriste au camion Bélier? Nous retournons à Nice pour le savoir.
5: En mémoire de nos anges, c'est ce que l'on peut lire sur le mémorial en hommage aux victimes, dans le jardin de la Villa Masséna, à Nice. Et sur la promenade des Anglais, là où le camion meurtrier a stoppé sa course, l'ange de la baie, sculpture mémorielle de Jean-Marie Fondacaro, courbe la tête. Revenir sur le lieu de l'attentat n'a encore rien d'anodin pour Lucie Lemaire, 24 ans. À l'été 2016, elle venait d'arriver sur la Côte d'Azur et de passer le brevet des collèges. Ce soir-là, elle a pris une glace avec sa mère avant de remonter la prom. Le camion les a presque frôlés. Lucie n'a pas été blessée physiquement, et comme elle l'a confié à Florence Turm, elle n'a pas tout de suite réalisé qu'après un événement aussi traumatisant, un travail de reconstruction lui serait nécessaire.
6: Moi, ça débute seulement 2 ans après, parce qu'en tant que bonne adolescente, j'ai mis tout sur le déni. Donc j'ai tout enfoui en me disant que tout allait bien se passer. Et en fait, pas du tout. J'ai commencé mon lycée hôtelier, du coup, à Nice, à la rentrée 2016. Et j'ai fait une première année exceptionnelle. Moi, vraiment, je me suis cramponnée à ça. Et donc, les premières années, ça m'a bien aidée. Jusqu'à 2018, où je devais faire un stage de cuisine. Donc j'ai écrit à l'Élysée en me disant que bon bah au pire ils me répondent pas, c'est pas très grave. Et en fait ils me répondent en me disant qu'ils seraient ravis de m'accueillir en stage. On est en pleine période des gilets jaunes. Et en fait les premiers mois avant ce stage, je commence à voir les images des gilets jaunes, les répressions un peu violentes, les manifestations qui se passent pas forcément très très bien. Et en fait ça me fait ressurgir un peu tout. Je commence à avoir des flashbacks de 2016. Je fais des cauchemars toutes les nuits, je dors plus. En fait, à chaque fois, je rêve que quelqu'un vient assassiner tout le monde au lycée et que je suis la seule survivante. Et en fait, je fais des grosses crises d'angoisse. Ma mère est obligée d'appeler le SAMU pour venir me chercher parce que je suis paralysée sur le canapé. Et c'est comme ça qu'en fait, j'arrive aux urgences de Lanval, pédopsychiatrique, et que je commence à être prise en charge. Voilà. Je commence une thérapie. Lanval, c'est sur la prom. Je me rappelle vraiment de ce réflexe de tourner la tête, de pas regarder la mer, de vraiment arriver avec des œillères à chaque rendez-vous au début. Et heureusement, je suis prise en charge par une femme exceptionnelle, une psychologue qui me suit encore aujourd'hui. Et avec elle, en fait, on a fait un travail intensif. Mais du coup, j'ai réussi à partir en stage à l'Élysée pour un mois.
7: Et vous avez encore les larmes aux yeux qui viennent quand vous en parlez?
6: Oui, j'en ai encore les larmes aux yeux, mais c'est pas parce que ça me blesse, c'est parce que je suis très fière d'aujourd'hui, là où j'en suis. La priorité, ça a été de gérer la respiration. La priorité, ça a été vraiment d'apprendre à respirer. de gérer ces crises de panique en fait qui arrivaient un peu de manière impromptue. Et c'est vrai que c'était très compliqué parce que j'avais mal au côtes, j'arrivais plus à respirer, je pouvais partir en crise de larmes. Et ça arrivait au lycée, au travail. Ensuite, donc ça c'était le premier moment clé. Le deuxième moment, ça a été vraiment quand on a commencé à intégrer la promenade. Moi, je me rappelle d'une marche qu'on a fait toutes les deux sur la promenade qui m'a fait énormément de bien. Et je me suis dit, ok, ça y est, je réapprends un peu à vivre parce que la promenade des Anglais, c'est vraiment un axe principal de la ville de Nice. Et
7: ça veut dire que votre psychologue a marché avec vous sur la promenade des Anglais?
6: Oui. C'est quelqu'un de très investi, oui. C'est quelqu'un que je suis très contente d'avoir encore dans ma vie aujourd'hui. Et en fait, ça permet vraiment déjà de rassurer cet enfant de 14 ans qui n'a pas du tout été rassuré à ce moment-là, avec la boîte de 24 ans qui lui a dit vraiment « Lucie, regarde ce que tu es devenue et t'inquiète pas, ta vie est belle et tu vas réussir. »
7: Donc votre vie est belle et vous avez réussi.
6: Oui. Ouais, j'ai réussi. Alors, la vie est belle, oui. Je suis entourée de plein de jolies personnes, de copains, de personnes que j'aime et qui m'aiment. Donc ça, c'est cool. Et j'ai réussi parce que je me suis accrochée à mon travail. Et ça a été pendant 10 ans ma bouée de sauvetage, de donner de l'amour à travers ce métier. Parce que finalement, la restauration, c'est servir des jolis plats, servir du vin, et en fait à travers ça moi j'ai donné tout l'amour et dont j'ai manqué en grandissant avec donc cet attentat. Bah, ça s'appelle la restauration, donc je restaure un peu mon être à l'intérieur, et je pense que c'est une belle victoire. J'ai plus cette peur panique quand je me retrouve dans un lieu public, j'ai plus cette inquiétude constante de me dire que je peux mourir à tout moment. Je suis assez en paix avec ça aussi.
7: Et cela reste une cicatrice ?
6: Une cicatrice, oui, mais bien cicatrisée. J'ai plus cette plaie ouverte où ça pique à chaque fois quand on en remet une couche. Aujourd'hui, je pense que c'est une cicatrice qui s'enlèvera jamais, mais j'apprends, j'ai appris à vivre avec et sans vivre par ça. On va dire que je me construis plus autour de ça. J'ai vécu un attentat et maintenant j'essaye d'avancer sur autre chose. Voilà.
5: Dans le prochain épisode, nous irons à l'hôpital Lanval où Lucie a été suivie. Nous y ferons la connaissance de Mélik, 12 ans et demi.
3: Merci Aurélie Kiefer. Les titres de la presse. Le Figaro consacre sa première page au lynchage de Louis, adolescent de 17 ans tué à Narbonne par 5 individus. Le journal en fait le symptôme d'une ultra-violence chez les jeunes en 10 ans. Les tentatives d'homicide sur mineurs ont presque triplé et le nombre de mineurs mis en cause a doublé. Les échos ouvrent sur une note plus rassurante. La chute des cours du pétrole fait reculer la hausse des prix en Europe et la BCE ne devrait pas remonter ses taux cet été. L'opinion s'interroge sur l'après Marine Le Pen au Rassemblement National à 6 jours de la décision de la Cour d'appel de Paris dans l'affaire des assistants parlementaires FN. Jordan Bardella s'installe comme alternative crédible avec un niveau d'adhésion qui a presque doublé en 4 ans selon Odoxa Mascaret. Écrit l'opinion, le Figaro rapporte également un attentat mystérieux à Monaco. Libération revient 6 mois après sur l'incendie du Constellation à Crans-Montana qui a fait 41 morts. Le Parisien célèbre la qualification de l'équipe de France pour les 8e de finale de la Coupe du Monde avec un doublé de Kylian Mbappé face à la Suède. 6h44 sur France Culture.
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3: Près de 10 millions de personnes en France souffrent d'arthrose et pour certains patients, ces douleurs articulaires impactent leur sommeil, leur morale, affectent leur qualité de vie. Pourtant, on sait peu de choses sur cette maladie et les origines de cette douleur. Et c'est le sujet de vos recherches, Marie Benvignat. Bonjour.
8: Bonjour Guillaume.
3: Vous êtes chef de clinique au service de rhumatologie de l'hôpital Saint-Ouen, chercheuse en biologie des systèmes. Est-ce que vous pouvez nous présenter l'objet de vos recherches, c'est-à-dire l'arthrose? Qu'est-ce que c'est?
8: Bien sûr, merci beaucoup. L'arthrose, c'est la maladie articulaire la plus fréquente. Elle touche entre 10 et 20% de la population dans le monde et on connaît tous quelqu'un dans notre entourage qui souffre de cette maladie. Malgré cela, à ce jour, Il n'y a pas de traitement qui est vraiment efficace.

0: Et le symptôme principal de l'arthrose, c'est la douleur. Et au fond, c'est cette douleur qui va gêner, handicaper le plus les patients dans leur quotidien, par exemple pour faire leurs courses, pour aller au travail, pour cuisiner. Et le problème, c'est que cette douleur, on ne la comprend pas très bien. Tout d'abord, elle n'est pas constante, elle va fluctuer, évoluer par poussée. Et pour des individus qui ont la même altération articulaire, la même sévérité structurale, certains vont être très gênés, alors que d'autres ne sauront même pas qu'ils ont de l'arthrose.
1: Question naïve, ça vient d'où cette douleur? Est-ce qu'on a mal parce que des tissus, donc là en l'occurrence des os sont lésés, parce qu'en fait ça détruit les articulations?
0: Alors vous avez raison, l'articulation, enfin en gros l'arthrose c'est une maladie de l'articulation, l'articulation c'est en fait du cartilage sur de l'os associé à une synoviale qui englobe tout ça, et l'arthrose c'est une maladie de toute cette articulation. Et notre conception, elle a beaucoup changé. Au début, on pensait que l'arthrose était simplement liée au vieillissement. Et progressivement, on s'est rendu compte que l'inflammation, à la fois systémique mais aussi locale, jouait un rôle très important dans cette maladie. Et ce qui médit cette inflammation, c'est en particulier le système immunitaire. Et ma question de recherche, globalement, ça a été pourquoi est-ce qu'on a mal et est-ce que le système immunitaire pourrait jouer un rôle ?
1: Mais alors, justement, cette question guide vos recherches. Vous travaillez sur les lymphocytes T régulateurs. Pourquoi ? Quel est, d'abord, à quoi ça sert, ces lymphocytes, et comment joueraient-ils un rôle ?
0: C'est une excellente question. Il faut imaginer que le système immunitaire, c'est un peu l'équipe de défense de votre organisme. Et les lymphocytes T régulateurs, ce sont des cellules dont la découverte a récemment été récompensée par le prix Nobel l'an dernier, qui ont un rôle un peu d'arbitre, de frein de ce système, et qui vont éviter que l'inflammation s'emballe, se chronicise, et vont aider l'organisme à retrouver son équilibre.
1: Mais alors, aider l'organisme à retrouver son équilibre, qu'est-ce qui est déséquilibré, je ne sais pas si le terme est exact, est dans ces manifestations, dans ces poussées d'arthrose? On parle de poussées d'arthrose.
0: Quand vous avez une poussée inflammatoire, normalement elle doit se résoudre et revenir un peu à son état initial. Et on sait que dans l'arthrose, cette inflammation se chronicise et en fait elle reste permanente. Et c'est là où on pense que les lymphocytes T régulateurs pourraient être un petit peu dysfonctionnels. Et mon sujet de recherche, ça a été de prendre en gros une cinquantaine de patients atteints d'arthrose du genou pour lesquels on a fait une prise de sang. On a mesuré plusieurs centaines de paramètres immunitaires dans le sang. Et ce qu'on a remarqué, c'est que chez les patients qui étaient douloureux, on a observé une diminution de ces lymphocytes T régulateurs, mais aussi des modifications de certaines protéines qui suggèrent que ces cellules ne fonctionnent pas très bien. Mais ce qui est encore plus surprenant, c'est quand on a isolé ces cellules chez ces patients, en regardant leur profil moléculaire, leur cartographie à l'échelle de l'ARN, ces cellules semblaient perdre leur rôle habituel de frein de l'inflammation et au contraire prendre un profil inflammatoire.
1: Mais alors, oui, c'est ça, parce que vous dites dysfonctionnel, ça veut dire qu'en fait, ils sortent de leur objet.
0: Ils n'arrivent plus à faire leur fonction de régulation, de frein de l'inflammation.
1: Et donc, les conséquences, évidemment, sont importantes. Est-ce que ça donne, j'imagine que oui, des pistes thérapeutiques? Parce qu'aujourd'hui, il faut rappeler que l'on essaye d'atténuer les douleurs, mais que la cause, Marie Benvignat, la cause de l'arthrose, elle, demeure hors d'atteinte?
0: Vous avez complètement raison. Ces résultats, en fait, ils amènent à d'autres perspectives de recherche. Il faut les répliquer, il faut aussi aller voir ce qui se passe dans le liquide articulaire, faire des modèles expérimentaux. Mais surtout, ils ont en effet une potentielle perspective thérapeutique parce qu'il existe des médicaments qui permettent de restaurer la fonction des lymphocytes T régulateurs et qui pourraient être une cible thérapeutique très intéressante dans les prochaines années.
1: Mais une cible de quel ordre? C'est-à-dire, qu'est-ce que l'on peut imaginer? Est-ce qu'on a des maladies qui obéissent également à un dysfonctionnement de ces lymphocytes?
0: Alors, la dysfonction de ces lymphocytes T régulateurs, elle existe dans plein d'autres maladies auto-immunes et auto-inflammatoires. Et il existe des médicaments qu'on étudie encore qui peuvent en fait redonner la fonction à ces lymphocytes et qui sont prometteurs dans ces maladies.
1: Qu'est-ce que vous avez aujourd'hui en vue en matière de recherche, Marie Benvignat? Qu'est-ce que l'on peut imaginer à court terme?
0: Ce que notre équipe aimerait bien faire, c'est donc comme toute science, il faut répliquer nos résultats, donc reconfirmer ces résultats dans une autre cohorte. Et ce qu'on aimerait également regarder, c'est vérifier que ces changements qu'on observe dans le sang sont vraiment le reflet de ce qui se passe dans l'articulation. Et à ce moment-là, vraiment comparer des analyses sanguines et articulaires en même temps.
1: Merci beaucoup Marie Benvignat. Je rappelle que vous êtes chef de clinique au service de rhumatologie de l'hôpital Saint-Ouen et chercheuse postdoctorale en biologie des systèmes. Dans quelques instants, et si les sapins devenaient rouges, en fait j'en sais rien, mais il paraît que les sapins changent de couleur. C'est dans quelques secondes, Alexandra Delbo avec Science.
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1: Ah mais c'est Alexandra Delbo, bonjour.
6: Bonjour Guillaume, bonjour à toutes et à tous.
1: Avec Science, ce matin, suite de votre série spéciale sur comment la chaleur dérègle le vivant avec des sapins donc qui changent de couleur.
6: Oui, la couleur des arbres traduit directement l'état de leur physiologie. La chlorophylle présente dans les cellules végétales permet à la plante de réaliser de la photosynthèse, de transformer l'énergie solaire et le CO2 en sucre. Et donc, si l'arbre est vert, c'est le signe que ce processus fonctionne correctement et qu'il est en bonne santé. Alors, c'est une généralité, évidemment. Il existe des variations dans la nature. Certains ne sont pas tout à fait verts et sont en bonne santé. En revanche, ce qu'on sait, c'est qu'avec les vagues de chaleur, les sapins, par exemple, changent de couleur. Brigitte Muche est généticienne et chef du département des ressources génétiques et forestières de l'Office national des forêts.
7: En fait, on a remarqué sur les sapins, sur les cèdres de l'Atlas aussi, que les arbres qui étaient stressés devenait bleu et changeait de couleur. On le voit très nettement. Vous prenez des plants de cèdre, vous diminuez l'arrosage et à côté, vous avez un arrosage classique. Eh bien, vous avez une couleur qui est différente. Il y en a qui sont verts et il y en a qui sont bleus et les sapins, c'est la même chose. Et ensuite, quand les arbres n'arrivent plus à réguler leur température, ils régulent leur température notamment en transpirant, et que malgré tout, la température continue à augmenter, qu'en plus de ça, on a de la sécheresse, eh bien, les aiguilles virent au rouge et tombent. Et là, c'est plus récupérable.
6: La chlorophylle est détruite par la chaleur et d'autres pigments, les anthocyanes, donnent aux aiguilles des sapins cette couleur rouge. Ça, c'est pour les arbres qu'on dit résineux. Les feuillus, en revanche, ne virent pas au rouge, ils brûlent littéralement. Les feuilles deviennent beige, presque translucides, et ça n'a rien à voir avec les couleurs d'automne. Les cellules perdent leur eau, elles n'ont plus de structure, les poches d'air à l'intérieur s'effondrent et se collent, et la chlorophylle, là aussi, se dégrade.
1: Bon, et au-delà de ces changements de couleur, quels sont les autres effets des vagues de chaleur sur les forêts?
6: Eh bien, une diminution de la croissance. C'est déjà documenté depuis longtemps, depuis 1995, par l'IGN, l'Institut National de l'Information Géographique et Forestière, sur toutes les espèces et dans toutes les régions. Lorsqu'une vague de chaleur se produit, les arbres arrêtent de respirer. Ils ferment leurs stomates, sorte de petites bouches, pour limiter les pertes d'eau. Il n'y a plus de photosynthèse, plus de captation du CO2, et donc ils cessent de grandir. L'autre effet, c'est qu'un arbre affaibli est comme un humain plus vulnérable. Il devient plus sensible, notamment aux parasites et aux maladies. L'une des solutions pour aider les forêts à survivre aux vagues de chaleur, c'est ce qu'on appelle la migration assistée.
7: La migration assistée, c'est quelque chose, en fait, qui reproduit ce que la nature a déjà fait. Je m'explique. On dit toujours que les arbres, c'est relativement statique. Non, les arbres, ça bouge de différentes manières, avec le pollen. Et on le voit bien quand on est allergique au pollen de bouleau, hein, qu'on a du pollen partout autour de nous. Il peut se déplacer sur de grandes distances, donc ça permet de mélanger les gènes. Et puis les graines se déplacent aussi, généralement avec des auxiliaires comme les oiseaux. qui peuvent faire de grandes distances. Et donc, on reprend cette idée de migration en se disant que là, si on calcule la vitesse du réchauffement climatique par rapport à ce que nos arbres sont capables de faire par les flux de pollen ou les flux de graines, même aidés par les animaux, on ne le comblera pas. Les arbres vont pas réussir à migrer assez vite pour coloniser des situations qui leur seraient favorables dans le futur.
6: Concrètement, la migration assistée consiste à récolter des graines de hêtre, par exemple de hêtre marseillais, pour les planter auprès d'autres hêtres en Lorraine. Là, on déplace simplement des populations d'une même espèce, mais on peut aussi transférer une autre espèce d'arbre, mieux adaptée à la chaleur. C'est le cas du chêne tauzin, par exemple, naturellement présent dans les Pyrénées, que l'on déplace en forêt de Compiègne, par exemple, là où il n'existe pas naturellement. Attention, il ne s'agit pas d'introduction et d'introduire une espèce dite exotique, parce que le chêne tauzin est déjà une espèce française, et cela limite fortement le risque qu'il devienne envahissant et qu'il supplante les espèces locales. Ce phénomène de migration est très bien documenté dans le passé, lors des différents réchauffements climatiques qu'a connu notre planète, qui étaient, je le précise, sans commune mesure avec ce qu'on vit actuellement. Les arbres ont migré, seuls et à leur rythme, mais cette fois, le réchauffement est si rapide qu'ils ont besoin d'un petit coup de pouce. Ce projet français porte le nom de Giono, il a commencé en 2011. C'est cette expérimentation qui a démocratisé la migration assistée. À présent, c'est le projet MIGForest qui prend le relais au niveau européen. L'idée maintenant est d'étendre cela, non pas à une seule parcelle forestière, mais à un massif entier, avec plusieurs espèces, chênes, tilleuls, sorbiers et sapins, pour qu'ils conservent leur vigueur et donc leur couleur pendant les vagues de chaleur.
1: Merci beaucoup Alexandra Delbo.
6: 6h57 sur France Culture et c'est l'heure de votre humeur du jour, Guillaume. Et ce matin, le petit colis est devenu le symbole du capitalisme mondialisé.
1: Et oui, vous savez, il y avait le petit colis et le grand colis. Le grand colis, c'était le conteneur. Mais maintenant, effectivement, c'est le petit colis et même, pour ne pas le nommer, le petit colis de Temu qui raconte l'économie ultra contemporaine, celle des marchandises qui traversent la planète, des marchandises à bas prix, des objets fabriqués à l'autre bout du monde, expédiés individuellement, bien souvent des gadgets, mais aussi une certaine idée de la mondialisation qui érode les emplois, accroît l'empreinte écologique et finit par détruire davantage de valeur qu'elle n'en crée. Une nouvelle fois, les pouvoirs publics annoncent vouloir s'attaquer à ces petits colis, mais il sera sans doute aussi difficile de s'en débarrasser que de toutes les autres scories du capitalisme contemporain, de l'ultra fast fashion aux plateformes qui vivent de notre désir d'acheter toujours davantage. Cette histoire du petit colis me fait penser à une thèse d'un sociologue britannique peu connu, Colin Campbell, qui répondait en quelque sorte à Max Weber sur l'esprit du capitalisme et du consumérisme contemporain. Selon Campbell, nous n'achetons plus seulement parce qu'il nous manque quelque chose, nous achetons parce que nous imaginons la satisfaction que procurera un objet. Le moteur de l'économie, dit-il, n'est plus la nécessité mais est l'anticipation d'un plaisir. Or, Temu pousse cette logique jusqu'à son point extrême à une époque où le pouvoir d'achat est contraint. Cette plateforme promet de rendre tout accessible, les prix sont faibles et donc ils abolissent toute hésitation. Mais à chaque fois que l'objet est commandé et qu'il semble vouloir assouvir un désir, l'objet déçoit et on se lance dans un cycle infini, comme le disait Daniel Cohen, le désir d'objet est infini et évidemment la frustration est toujours loin là. C'est pourquoi Temu fonctionne comme une boucle sans fin, là où on pouvait imaginer Sisyphe heureux, condamné à recommencer son geste, le consommateur de Temu, lui, ne peut pas être heureux, il recommence sans cesse à acheter, non pas parce qu'il trouve une grandeur tragique dans son fait, mais parce que l'objet reçu ne comble pas son désir de consommation. Temu et le petit colis est devenu le symbole d'un capitalisme qui nourrit moins les besoins que la répétition infinie du désir.
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1: Attaque de drones, étouffement de la Crimée, population en colère. Vladimir Poutine est-il en train de perdre la main sur sa propre guerre? On en parle aux environs de 7h40. Nous serons en compagnie du journaliste Paul Gogo et d'une autre journaliste, ancienne correspondante à Moscou, Elena Voloshin. Il est 7h sur France Culture. Et voici le journal d'Anne-Laure Chouin. Bonjour Anne-Laure.
8: Bonjour Guillaume, bonjour à toutes et à tous. Le Rassemblement National à nouveau visé par la justice européenne pour des faits présumés de détournement de fonds au profit de plusieurs partis d'extrême droite européenne, majoritairement le RN français.
1: Et puis nous parlerons de cette étude qui fait le point sur les effets de la loi Plein Emploi sur les bénéficiaires du RSA.
8: Nous serons en Allemagne également où le gouvernement évoque désormais un âge de la retraite à 70 ans. Et puis le reportage de la rédaction à la fin de ce journal, les normes chantiers de Fort Boyard, forteresse qui prend l'eau de tous côtés. L'extrême droite a-t-elle tendance à prendre l'argent européen pour son portefeuille personnel? Des perquisitions ont été menées hier dans plusieurs pays, dont la France, dans le cadre d'une enquête du parquet européen, soupçonnant un détournement de fonds, un autre, par l'ex-groupe Identité et Démocratie, où siégeait le parti d'extrême droite française, des faits présumés commis entre 2019 et 2024. Le président du Rassemblement national, Jordan Bardella, a confirmé que des prestataires ayant travaillé pour son parti avait été la cible de raids policiers, sans citer de nom. Cette nouvelle affaire éclate alors que Marine Le Pen attend son jugement en appel pour un vaste détournement des fonds européens, là encore, au profit des assistants parlementaires de son parti. Jugement attendu le 7 juillet. Cette fois, les sommes versées par le Parlement européen auraient été utilisées à des fins qui n'avaient pas pour objectif des missions européennes. Fabien Cazot à Bruxelles.
9: Ce sont surtout des dépenses de communication que le RN est soupçonné d'avoir effectuées en se servant de fonds versés par le Parlement européen qui ne doivent normalement servir qu'à remplir des missions européennes. Les sommes ont transité par le groupe Identité et Démocratie dans lequel siégeait le RN jusqu'en 2024. Le groupe aurait indûment versé 4 300 000 euros à plusieurs partis d'extrême droite européens, dont le Rassemblement national. Des accusations auxquelles se sont ajoutées plus récemment des soupçons de financement de séances de médias training pour Jordan Bardella, 130 000 euros selon le Canard Enchaîné, l'association AC Anticorruption a porté plainte. Puis la semaine dernière encore, de nouveaux soupçons sur l'utilisation de près de 300 000 euros cette fois par le RN et plusieurs autres partis d'extrême droite européens pour financer toutes sortes d'associations et d'entreprises proches de leur sphère d'influence. Des accusations face auxquelles le président du RN estime n'avoir rien à se reprocher, assurant pouvoir le prouver en justice le moment venu.
8: Fabien Cazot, l'Institut européen Copernicus publie ce matin ses chiffres sur la température des océans et le phénomène El Niño combiné au réchauffement climatique d'origine humaine égale une température record. Des océans qui viennent de connaître leur mois de juin le plus chaud jamais observé, 20,98 degrés en moyenne. Des températures particulièrement élevées dans le centre et l'est du Pacifique équatorial, la zone qui subit de plein fouet l'effet d'El Niño. Depuis le début de l'année, les 4/5 de l'océan mondial ont connu des vagues de chaleur marine qui mettent à rude épreuve les espèces les moins mobiles, allant jusqu'à provoquer des mortalités massives chez les coraux, les gorgones, les oursins ou les mollusques. On y reviendra dans le journal de 8h. Le sujet les irrite depuis un certain temps. Les élus locaux montent au créneau contre le projet gouvernemental de consigne des bouteilles plastiques. Un plan a été relancé en mai dernier par Emmanuel Macron pour rattraper le retard de la France sur les objectifs européens de collecte et de recyclage de ces bouteilles. Or, plusieurs associations de collectivités, des ONG et des entreprises de collecte dénoncent un greenwashing sur le sujet. Hier, ils ont claqué la porte des discussions lors d'une réunion au ministère de la Transition écologique. On y revient avec Mélanie Kuzelevich.
10: Il dénonce une parodie de concertation concernant ce qu'il qualifie de fausses consignes. Le gouvernement a déjà tranché malgré les fortes oppositions, regrette Jean-François Vigier, vice-président de l'Association des maires de France.
11: Parce que ce n'est pas une consigne de réemploi, parce qu'elle va pénaliser les consommateurs et les usagers, parce que ce n'est pas un geste écologique et que nous avons en 2023 présenté un plan qui n'a jamais été examiné, jamais été mis en œuvre.
10: La crainte des élus locaux, voire 400 millions d'euros de recettes liées à la revente des matériaux à recycler transférés aux grands industriels, sans pour autant faire baisser la consommation de plastique, alerte Axelle Gibert, coordinatrice prévention déchets de France Nature Environnement.
12: Ce n'est pas un vrai système de consigne, on n'est pas sur un système qui va permettre de réduire, de laver et de réutiliser les bouteilles, et c'est un système qui va permettre d'entretenir la bouteille plastique, parce que qui va récupérer les bouteilles plastiques avec ce système système de consigne, c'est les industriels eux-mêmes qui vont pouvoir produire encore plus de bouteilles en plastique.
10: Les élus locaux appellent le Premier ministre à reprendre le dossier et menacent de bloquer le paiement de la taxe générale sur les activités polluantes qui avait rapporté 1 milliard d'euros à l'État en 2024. De son côté, le ministre de la Transition écologique Mathieu Lefèvre dit regretter le choix fait par les associations de représentants d'élus et appelle au dialogue. Mais il rappelle que le taux de collecte et de recyclage des bouteilles en plastique et des canettes n'était que de 59% en 2024 contre un objectif de 90%. C'est donc une certitude, ajoute le ministre, compte tenu de la non-atteinte de nos objectifs. La mise en œuvre de la consigne pour recyclage sera obligatoire au 1er janvier 2029.
8: Et on rappelle qu'en 2023, la France avait payé 1,5 milliard d'euros à l'Union européenne pour ne pas avoir respecté ses objectifs de traitement des déchets plastiques. Le Parlement doit approuver aujourd'hui la loi rectificative qui fait monter à 436 milliards d'euros d'investissement l'investissement nécessaire pour les armées d'ici 2030. Trajectoire qui interroge sur la façon dont elle peut être financée. Au total, elle entérinerait 36 milliards d'euros de plus que prévu et ferait grimper le budget militaire annuel à 2,5% du PIB. C'est une étude qu'on peut qualifier de qualitative, en tout cas riche d'enseignements sur les effets du RSA sur le retour à l'emploi. Et ce alors que la loi sur le plein emploi de janvier 2025 modifiait le suivi des bénéficiaires de ce revenu de solidarité et que par ailleurs se met en place un RSA sous conditions associé à 15 heures d'activité gratuite. Cette étude est issue de la DARES et de l'IPP, l'Institut des politiques publiques. Ils ont travaillé conjointement pour observer les évolutions de parcours dans 18 territoires de mars 2023 à décembre 2024 de 48 000 bénéficiaires du RSA qui ont un accompagnement et un suivi renforcé. Quel est leur parcours professionnel au bout d'un an et demi? Le détail expliqué par Wafia Kenich.
13: L'idée de la loi plein emploi défendue par le gouvernement, c'était de permettre aux personnes très éloignées de l'emploi de se réinsérer dans le monde du travail. L'étude conjointe de la DARES et de l'IPP ne couvre pas l'ensemble du dispositif de cette loi, mais s'en approche. Raphaël Lardeux, économiste à la DARES, observe que le dispositif a effectivement un effet sur l'emploi.
14: L'accompagnement parvient à accroître le taux d'emploi des bénéficiaires du RSA qui ont participé à l'expérimentation. Une hausse de 25% par rapport au groupe auquel on les compare. La deuxième conclusion principale, c'est cet effet sur l'emploi. Il est principalement tiré par de l'emploi aidé, c'est-à-dire subventionné par des subventions publiques. Et la troisième conclusion, on observe effectivement des effets de concurrence accrue. Quand on renforce l'accompagnement des participants à l'expérimentation, on réduit les chances de retour à l'emploi pour les autres usagers du service public de l'emploi.
13: Et donc finalement, le dispositif est quasiment sans effet sur le retour vers l'emploi des bénéficiaires du RSA. Et quand ils retrouvent du travail, c'est très souvent grâce aux emplois aidés, priorisés par France Travail dans ce dispositif. Audrey Rhin, économiste à l'IPP.
15: Vu qu'une grosse partie de l'effet de cet accompagnement, c'est de mettre les gens en emploi aidé, il faut qu'il y ait des moyens pour ces emplois aidés. Et là, ce qu'on voit, c'est que justement, quand l'enveloppe est assez contrainte, on leur propose des contrats aidés, mais avec une durée plus courte. Et ça entraîne également une durée plus courte de ces contrats pour toutes les autres personnes qui sont accompagnées par l'agence.
13: Des emplois aidés dont le budget a été largement revu à la baisse en 2026.
8: Wafia Kenich.
1: Le CDE publie son bilan annuel de l'économie de ses pays membres pour 2026, Anne-Laure.
8: Et elle suggère à la France notamment de réformer son système des retraites qui représente 14% de son PIB. Il se trouve que les retraites, c'est le sujet qui va occuper le gouvernement allemand aujourd'hui. Un conclave des conservateurs et sociaux-démocrates qui composent la coalition au pouvoir souhaite lancer plusieurs réformes d'envergure alors que sa cote de popularité est au plus bas. Des réformes qui pourraient concerner la santé, la fiscalité, l'emploi et les retraites. Donc, sur ce sujet, 13 experts sont chargés de réfléchir à une réforme du système qui coûte de plus en plus cher à l'État allemand dans un pays particulièrement vieillissant. À Berlin, la correspondance de Sébastien Baer.
16: Cette année encore, l'État devra injecter 128 milliards d'euros, le quart de son budget, pour équilibrer le système des retraites. Car l'Allemagne est un pays qui vieillit, avec davantage de retraités et de moins en moins d'actifs pour cotiser. Dans leur rapport, les 13 experts recommandent d'augmenter progressivement l'âge de départ à la retraite et de l'indexer sur l'espérance de vie. Constance Yanda, la vice-présidente de la Commission.
17: Si l'espérance de vie continue à augmenter au même rythme, l'âge légal de la retraite sera repoussé de 6 mois tous les 10 ans. environ. La réforme portera ses fruits à long terme. Grâce à elle, les jeunes comme les seniors pourront profiter d'une retraite bonne et équitable.
16: À terme, en 2090, la retraite pourrait donc être repoussée à 70 ans. Mais la mesure la plus spectaculaire concerne l'introduction de la capitalisation obligatoire, un dispositif inspiré du modèle à succès suédois. 2% du salaire brut seront prélevés et investis sur les marchés financiers. De quoi augmenter les pensions et stabiliser le système, promet le chancelier Friedrich Merz.
18: Nous devions réagir. Il est grand temps. Si nous n'avions rien fait, les cotisations auraient augmenté et les retraites diminué. Nous inversons désormais cette tendance. Dans le futur, nous n'aurons plus besoin de nous disputer année après année au sujet du montant des cotisations.
16: Friedrich Merz et son gouvernement se sont engagés à adopter sans tarder les 33 recommandations de la commission retraite d'ici la fin de l'année, espère le chancelier.
8: Sébastien Baer, aux États-Unis, la Cour suprême, pourtant majoritairement conservatrice, a rejeté la remise en cause par Donald Trump d'une question au cœur même de l'identité américaine, le droit du sol. Et c'est un revers majeur pour le président républicain. Par 6-3, la Cour a annulé un décret signé en janvier 2025 qui supprimait donc le droit du sol pour les enfants d'immigrés en situation irrégulière. Catherine Dutuy reviendra dans sa revue de presse internationale. Et puis au Royaume-Uni, régulièrement secoué par des émeutes anti-migrants, une mesure extrêmement controversée vient d'être présentée au Parlement britannique. Elle concerne le futur projet de loi sur l'immigration et l'asile et elle propose de demander aux réfugiés qui auraient obtenu leur statut de réfugié de rembourser les coûts engendrés par la procédure jusqu'à 10 000 livres, soit 11 600 euros. Le projet de loi dans son ensemble a été durci alors que le parti anti-immigration Reform UK est en tête des sondages depuis Londres. Les précisions de Gaëlle Joly.
19: Le ministère de l'Intérieur britannique souligne que loger les migrants dans les hôtels coûte trop cher aux contribuables, près de 5 milliards d'euros chaque année, et met en avant les économies déjà réalisées avec le transfert de certains exilés vers d'anciennes casernes militaires désaffectées. Shabana Mahmoud, la ministre de l'Intérieur, défend une logique de responsabilité lorsque cela est possible. Seuls les réfugiés ayant des revenus suffisants seraient concernés. Le remboursement serait étalé dans le temps jusqu'à 11 600 euros et il pourrait conditionner l'accès à la résidence permanente, voire à la nationalité britannique. La mesure suscite de vives critiques dans le pays. Le Refugee Council dénonce une véritable taxe sur les réfugiés, alors que c'est l'État lui-même qui les empêche de travailler pendant l'examen de leur dossier, rappelle l'ONG qui défend les migrants. Un an après l'obtention de l'asile, moins d'un réfugié sur quatre a décroché un emploi, selon l'Observatoire des migrations de l'Université d'Oxford. Le Royaume-Uni assume un durcissement sans précédent dans un contexte où les demandes d'asile ont reculé de 12% entre avril 2025 et mars 2026.
1: 7h12 sur France Culture, la suite du journal d'Anne-Laure Chouin avec le reportage de la rédaction consacré à un chantier emblématique.
8: Oui, celui du Fort Boyard. Emblématique, vous l'avez dit, bâtisse au large de La Rochelle qui a donné son nom à une non moins emblématique émission de télévision sur France 2 dont la 36e saison commence ce samedi. Mais ce qu'on ne voit pas à l'écran, c'est la fragilité du site achevé en 1857, désormais classé monument historique. Le Fort Boyard subit depuis deux ans, un chantier de rénovation d'ampleur et pour cause. Il doit continuellement subir l'assaut des vagues et du vent. Lancé par le département de la Charente-Maritime, ce chantier vise à reconstituer notamment les ouvrages d'origine de protection du fort et il y avait urgence. C'est un reportage de la rédaction signée Marion Ferrer.
20: Et on entre dans Fort Boyard.
21: Hop. Fort Boyard, un colosse au pied d'argile en réalité, aux prises toute l'année avec les tempêtes, l'érosion, les vagues, des assauts qui l'ont fragilisé depuis près de 170 ans.
22: Là où est positionné le fort, il prend toutes les houles océaniques. C'est un ouvrage qui se dégrade et qui se dégrade de plus en plus vite. Toutes ces protections sont en train de partir.
21: Mathieu Barbier est directeur adjoint à la direction du littoral et de la mer au département de Charente-Maritime. C'est lui qui dirige cette restauration d'ampleur chiffrée à plus de 44 millions d'euros. Qu'est-ce que de chantier sur la tête, il suffit de visiter le fort à ses côtés pour constater que des fissures rongent un peu partout les murs du bâtiment.
22: Donc là, on en voit une relativement majeure dans cet escalier.
21: Des fissures surveillées comme le lait sur le feu.
22: On les a toutes localisées, on les a pas toutes instrumentées, mais on les suit toutes. Structurellement, ce qui est important sur ces parois-là, c'est ce qu'on appelle les clés de voûte. C'est la structure qui tient le fort. Et ça nous est arrivé déjà de voir des clés de voûte qui commencent à tomber. Donc là, on intervient de suite. restabiliser.
21: Et surtout, ces fissures continuent de s'aggraver.
22: Et vraiment, on est content d'avoir lancé les travaux. Et on va dire que c'est en train de fragiliser vraiment la fondation et la structure même du fort.
21: Mauvaise découverte en effet, en mars dernier, au moment où le fort a été rouvert après la période hivernale, l'escalier extérieur du fort Boyard est en train de s'écrouler.
22: La partie basse de l'escalier, on a des cavités, on a même des choses qu'on n'a pas pu observer à l'œil nu, on a aujourd'hui des cavités sous le fort à cet endroit-là.
21: Et la situation s'est aussi dégradée sur la Risberme.
0: C'est un trottoir en pavé qui ceinture le fort sur ses fondations, qui est visible effectivement uniquement à basse mer lors des gros coefficients de marée comme aujourd'hui. Il est essentiel pour le fort puisqu'il vient protéger l'ensemble de ses fondations, éviter que la mer vienne creuser petit à petit sous les fondations du fort.
21: C'est là que nous retrouvons les pieds dans l'eau Samuel Durand. Il est directeur de travaux chez ETPO, l'entreprise nantaise en charge de consolider le fort.
0: Donc il y a des cavités qui se sont formées ces dernières années, qui s'accélèrent avec les tempêtes hivernales. On vient mettre en place du béton, on vient bétonner ces cavités. On intervient soit comme aujourd'hui à basse mer, on peut aller à pied, ou alors à pleine mer, et auquel cas on a besoin de plongeurs pour intervenir sous l'eau.
21: ETPO qui doit aussi construire les ouvrages de protection qui seront installés l'année prochaine en pleine mer, au nord et au sud de l'édifice, comme à l'origine de sa construction en 1857.
0: Aujourd'hui, oui, le fort il est soumis directement aux effets de tempête, la houle, les vagues qui viennent le frapper directement sur sa maçonnerie. Donc l'éperon aura cette fonction de brise lame et faire un peu de tampon. Et le havre, même fonction mais plutôt à l'arrière, donc là l'effet vortex qui se crée avec la houle à l'arrière du fort. Donc, nous avons une pelleteuse qui effectue du terrassement. En fait, on est en train de préparer l'assise du futur havre d'abordage qui sera situé au sud du fort. Donc, cette pelleteuse, elle a terrassé aujourd'hui environ 5000 m3 de matériaux qui étaient ici en mer, les anciennes fondations, des ouvrages qui ont disparu avec le temps. Et donc on vient niveler le fond marin pour venir ensuite constituer une couche d'assises granulaire, un matelas granulaire d'un mètre d'épaisseur qui va être mis en mer dans le fond, qui deviendra le support du futur ouvrage.
21: Un chantier aux conditions de travail difficiles qui doit se terminer à l'été 2028. Le fort sera alors pour la première fois de son histoire ouvert au public.
8: Un reportage signé Marion Ferrer. Un mot de la météo de ce mercredi 1er jour de juillet. Le ciel sera lumineux presque partout, sauf sur l'extrême sud-ouest ce matin. Cet après-midi, presque toute la façade est pourrait subir des orages. 20 à 24 degrés ce matin en moyenne, déjà 29 à 30 sur le sud-est. Comptez cet après-midi 24 à 33 degrés. Et à 7h17, c'est la suite des Matins de Culture avec vous, Guillaume Erner.
3: Merci Anne-Laure Chouin, on vous retrouve à 7h30 pour le journal de l'Écho. À 7h40, on va évoquer les attaques de drones et l'étouffement de la Crimée, la population en colère. Ça, c'est la situation en Russie. Vladimir Poutine est-il en train de perdre la main sur sa propre guerre ? En attendant, on va parler des petits colis, car ceux-ci deviennent un enjeu géopolitique.
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3: La circulation mondiale des petits colis est un enjeu stratégique avec l'explosion du commerce en ligne portée notamment par les plateformes chinoises comme Shein, Temu ou AliExpress qui met sous pression les services postaux, les douanes, les États. En France, la suspension de la taxe nationale sur les petits colis remplacée par un dispositif européen illustre la difficulté justement de réguler ces flux à l'échelle d'un seul pays. Derrière ces questions fiscales se dessinent aussi des rapports de force commerciaux, bien sûr, géopolitiques. Bonjour Jean-Paul Forceville.
4: Bonjour.
3: Vous êtes président du conseil d'exploitation postale de l'Union Postale Universelle. Alors j'ai découvert l'existence de l'Union Postale Universelle. C'est très intéressant. Il faut nous présenter cet organisme.
4: Merci de me donner cette possibilité. Eh bien, l'Union Postale Universelle, c'est la seconde plus ancienne organisation internationale puisqu'elle a été créée en 1874, un an après l'Union Internationale des Télégraphes qui est devenue l'UIT des Télécoms. Donc, c'est une organisation créée d'abord par 20 pays, et puis après elle s'est développée avec les décolonisations, etc., etc. Aujourd'hui, c'est une organisation intergouvernementale, 192 membres, et elle est intégrée au système de l'ONU, et elle est là pour régler les transferts de courriers internationaux, courriers, colis, et même argent, puisqu'il y a un système de transfert d'argent aussi.
3: Oui, voilà, ça part évidemment d'une idée évidente, c'est
1: que lorsqu'on envoie un colis d'un endroit à un autre, d'un pays à un autre, puisque c'est en l'occurrence ce qui se passe, comment se déroulent les péréquations, qui paye et que paye-t-on, Jean-Paul Le Forceville?
4: Alors, effectivement, pour que tout ça se passe dans un réseau unique de services universels, il faut un petit peu y travailler. Et donc, on s'organise pour d'abord définir des gammes de produits et des rémunérations, parce que, en fait, la poste de départ encaisse le produit, le timbre, mais l'essentiel des coûts, c'est dans l'entreprise qui distribue, la poste qui distribue à l'arrivée. Et donc, on se rémunère entre postes.
1: Et oui, alors par exemple, quand un colis de Tébu ou de Chine part de Chine, pour ne pas nommer ce pays, comment les choses sont-elles faites avec la France? Comment ça se déroule, Jean-Paul?
4: Ben, écoutez, c'est très simple. Il y a, pendant très longtemps, on s'échange un courrier, une lettre va appeler une réponse. Donc il y avait un équilibre. Et puis dans les années 60-70, on a mis en place des mailers, c'est-à-dire de grosses entreprises qui envoyaient du courrier, en particulier des États-Unis. Et pendant très longtemps, les États-Unis ont profité de ce système, parce que il y avait très peu de rémunération à l'arrivée. Et puis au cours des années qui ont suivi, on s'est rendu compte de cela, et on a essayé de régler le déséquilibre, et créer un système de frais terminaux, pour justement compenser les postes d'importation. Et puis est arrivé le colis, qui est une complexité supplémentaire, et c'est là où vous arrivez. À l'occasion de Trump 1, dans sa guerre contre la Chine, il a dit « Je quitte l'Union postale universelle parce que la poste américaine est obligée de financer le e-commerce chinois qui arrive chez moi », ce qui n'était pas exact, puisque la poste ne couvrait ses coûts en termes de distribution, mais peu importe, c'était une guerre un peu idéologique. Et il a fait quand même évoluer le système, parce que aujourd'hui, évidemment, tout le monde a couru un petit peu pour conserver les États-Unis au sein de l'Union postale universelle, et j'ai eu la grande chance de négocier avec Monsieur Peter Navarro, et on a donné l'autorisation, tout le monde, en fait, tous les pays importateurs avaient ce problème, et aujourd'hui, ça peut se régler par des taux autodéclarés, c'est-à-dire que la poste française peut demander son prix à la poste américaine, mais on a quand même essayé de garder, ou la poste chinoise, mais on a essayé quand même de garder un système, un filet de sécurité pour les postes des pays les moins développés, pour qu'ils ne soient pas trop pénalisés pour envoyer des colis dans le système international.
1: Le gouvernement français vient de suspendre sa taxe nationale de 2 euros sur les petits colis. Alors, qu'est-ce que ça veut dire pour vous? Qu'est-ce que ça va impliquer, Jean-Paul Forceville, vous qui présidez donc ce fameux conseil d'exploitation de l'Union postale universelle?
4: Ben écoutez, ce qu'on vient de vivre, d'abord, c'est une décision souveraine de chacun des pays de pouvoir prendre des mesures douanières. Bon, ça, il n'y a pas à le discuter. Après, est-ce qu'elle s'applique bien? Je note d'ailleurs que d'autres pays dans le monde commencent à considérer à le faire. La Nouvelle-Zélande l'annonce, etc. Bon. Mais lorsque vous êtes dans une union douanière, comme c'est le cas en Europe, puisque la douane est une responsabilité européenne, on découvre l'incroyable flexibilité des plateformes qui, du jour au lendemain, peuvent basculer vers un autre pays.
1: Et oui, alors c'est ce que j'ai entendu. J'ai entendu que cette taxe mise en place par la France a été détournée parce que les colis allaient tout simplement en Belgique d'abord et puis étaient réimportés de France. Mais question naïve, c'est le fait de détourner un colis vers la Belgique, puisque donc ça représente un supplément de kilométrage. Le colis pourrait arriver directement en France. Est-ce que, malgré tout, c'est une opération qui demeure rentable?
4: Ah ben oui, je pense, oui absolument, parce que le coût de réacheminement est en fait très faible.
1: C'est ça qui paraît quand même assez paradoxal.
4: Oui, mais c'est un fait. En fait, ce qui coûte le plus cher dans l'acheminement, c'est le tronçon entre la Chine et l'Europe.
2: Donc le tronçon aérien.
4: Voilà. Mais une fois que c'est en Europe, après, le réacheminement au sein de l'Europe est relativement bon marché.
2: Bon, alors, ça veut dire que on a donc ces détournements de flux, mais on a quand même l'idée que la France donc a porté une question qui est aujourd'hui sur la table et qui paraît désormais incontournable.
4: Bah, c'est-à-dire que de toute façon, le code des douanes de l'Union tel qu'il était prévu envisageait déjà la possibilité de taxé au premier, vous saviez qu'il y avait un système de de minimis, c'est-à-dire qu'on ne taxait pas en dessous de 150 euros, ce que les États-Unis ont abandonné l'année dernière, ce que l'Europe s'apprêtait à abandonner à l'horizon 2028-2030. Mais sous la pression un petit peu politique, on a hâté cette taxation et elle commence au 1er juillet et il va y avoir une deuxième taxation au 1er novembre.
2: Bon, on parle aujourd'hui, en tout cas, d'un système de frais terminaux. Qu'est-ce que ça veut dire ?
4: Bah, les frais terminaux de l'Union Postale Universelle, c'est comment la poste A rémunère la poste B quand elle envoie du courrier. Et il y a une référence qui est faite au coût local du pays d'arrivée.
2: Et donc, aujourd'hui, ce système, il va fonctionner comment ?
4: Ben, ce système, il s'est sophistiqué. On a reproché parfois, et ça a pu être le cas il y a longtemps, comme je vous l'expliquais, où ses coûts étaient très bas et donc il y avait des effets d'aubaine à utiliser le secteur postal pour transporter des colis vers les pays développés. Mais aujourd'hui, on a beaucoup travaillé au sein de l'Union Postale Universelle pour relever ce niveau de frais terminaux, à tel point d'ailleurs qu'il y a maintenant plus un effet d'appel, mais un effet d'éviction, parce que ces frais terminaux sont parfois devenus trop élevés au regard de systèmes alternatifs qui existent de plus en plus et qui permettent d'avoir d'autres solutions moins coûteuses que les postes pour acheminer ces colis.
2: Bon, en tant que Français à la tête donc de ce Conseil d'exploitation postale, comment percevez-vous le rôle géopolitique de la Chine aujourd'hui, qu'est-ce que ça implique pour vous ?
4: Bah écoutez, je note en tout cas que la Chine a accepté d'accompagner cette augmentation des frais terminaux, c'est-à-dire que elle, peut-être que au départ elle s'est un petit peu battue, mais elle a bien compris que de toute façon il fallait qu'elle augmente ses frais. Parallèlement, elle est très active au sein de l'Union Postale Universelle, elle est très active aussi au sein des organismes de normalisation de la logistique dans le monde, au sein de l'ISO, qui est l'Organisation Internationale des Normes, et elle a accepté aussi d'augmenter sa contribution au sein de l'Union Postale Universelle, comme étant un pays de plus en plus industrialisé, en quelque sorte.
2: Qu'est-ce qui reste en suspens pour parvenir à une harmonisation fiscale durable en Europe ?
4: Ben, je pense que elle va être de fait. Je dirais à partir d'aujourd'hui et en plus à partir du 1er novembre, il y a une véritable intégration. Maintenant, il y a plus de spécificité nationale et le rempart est là.
2: Bon, et puis alors, il y a une autre inquiétude. Celle-ci, elle n'est pas du tout liée au colis, mais il y a de moins en moins de lettres. Donc, est-ce que l'augmentation des colis compense en partie la diminution des lettres ?
4: Je vais vous dire. 2008 en France, 18 milliards d'objets. Cette année, moins de 5. C'est une véritable...
2: D'objets ?
4: De plis, de lettres. De lettres, de lettres. Je ne parle pas bien de lettres, là. Alors, évidemment... Entre-temps, les colis ont beaucoup augmenté.
2: Et leur augmentation des colis, mais elle représente, par rapport à 2005, ça représente quoi ?
4: Je ne saurais pas vous dire, mais j'avais un chiffre là, international, où de 2006 à 2023, le PIB global mondial a augmenté de 75% et les revenus postaux ont augmenté de 4%. Donc, vous voyez,
2: on voit bien qu'il y a
4: un décrochage et que le colis ne compense pas complètement.
2: Jean-Paul Forceville, vous présidez une institution dont on connaît rarement l'existence, l'Union Postale Universelle. Dans quelques instants, on va évoquer la situation en Russie. Vladimir Poutine est-il en train de perdre la main sur sa guerre avec des attaques de drones sur le territoire russe, un étouffement de la Crimée et puis une population de plus en plus en colère puisqu'il y a notamment des pénuries d'essence. On en parle en compagnie de deux journalistes, Paul Gogo et Elena Volochine. Il est 7h30 sur France Culture. Et voici le journal de l'écho d'Anne-Laure Chouin. Bonjour Anne-Laure.
6: Bonjour Guillaume, bonjour à toutes et à tous. On parle de cinéma ce matin dans le décryptage économique alors que les salles ont été plébiscitées lors de ces derniers jours de canicule et que se pose surtout la question du financement des films français. On rappelle le contexte, la tribune de centaines de professionnels du secteur contre la toute puissance de Vincent Bolloré en la matière. Le milliardaire et détenteur de Canal+, a laissé planer la menace. Les signataires de cette tribune pourraient voir leur prochaine demande de financement examinée d'un œil défavorable.

0: 155 millions d'euros. Vient ensuite France Télévisions, 16%, soit près de 59 millions d'euros. Quand TF1 injecte environ 33 millions d'euros dans le cinéma, M6, 24 millions et demi, puis Arte, un peu plus de 6 millions d'euros.
1: C'est pas par pure philanthropie ou amour du cinéma.
0: Chloé Delaporte est professeure en études cinématographiques à l'université de Montpellier Paul Valéry.
1: C'est aussi lié à des obligations, à un système qui astreint les diffuseurs à investir dans la production cinématographique. C'est vrai que c'est un investissement ou une circularité des financements qui n'est pas dû au hasard, mais à une politique culturelle, à une vraie volonté politique.
0: Et d'autres diffuseurs ont aujourd'hui des obligations similaires. Les plateformes, elles représentent une part non négligeable parmi les diffuseurs, 21% des financements. Netflix, Disney+, Prime Video, HBO Max et Paramount+, qui financent le cinéma français à hauteur de 76 millions d'euros.
2: Alors ça, c'est pour les financements privés. Or, le cinéma bénéficie aussi de fonds publics. Fiona.
0: Oui, grâce à de multiples initiatives, les aides du CNC, le Centre National du Cinéma, les aides régionales ou encore les crédits d'impôt, ces financements publics représentent plus de 249 millions d'euros, soit 27,5% des financements globaux, une part deux fois inférieure à la moyenne européenne, mais aussi bien marginale comparée à d'autres secteurs pour Chloé Delaporte.
1: Toute idéologie mise à part, on ne peut pas dire que le cinéma français est financé par les impôts des Français. C'est vraiment une erreur sur le plan strictement économique. Alors on peut décider de est-ce qu'il faut, même si elles sont faibles ou même si elles représentent proportionnellement peu dans le plan de financement d'un film, supprimer complètement toute dette publique. Ça c'est une discussion politique et idéologique. Mais le raccourci qu'on entend beaucoup dernièrement, faisant du cinéma français une activité qui serait financée par les impôts des Français et des Françaises, est une hérésie économique.
0: Des aides qui ont évidemment leur importance pour les films à petit budget essentiellement, sachant qu'en moyenne en France, un film coûte 4 200 000 euros.
2: Merci Fiona Mogadam. L'actualité économique, en bref, les tarifs bancaires ont augmenté cette année, même trois fois plus vite que l'inflation. Une hausse de 2,7% entre février 2025 et février 2026, après avoir déjà pris 3,1% l'an dernier. Selon l'Observatoire des tarifs bancaires, le prix moyen annuel des frais de tenue de compte atteint désormais 22,39 euros, 45 euros pour une carte de paiement internationale. La Fédération française bancaire met en avant pour justifier ces hausses les coûts croissants pour les banques des salaires et de l'informatique. 107 millions d'euros seront distribués aux agriculteurs français sur les 540 que va ventiler Bruxelles aux pays européens pour compenser l'envolée du cours des engrais en raison du blocage du détroit d'Ormuz, enveloppe censée les aider à assurer les prochaines récoltes. Le commissaire européen à l'agriculture prévient par ailleurs qu'il faut traiter les causes profondes de cette crise pour sortir de notre dépendance énergétique aux engrais phosphatés. La bétonisation des terres ou artificialisation des sols a nettement reculé en France en 2024, selon le CEREMA, le Centre d'études et d'expertise sur les risques, l'environnement et l'aménagement. Il précise que l'année 2024 constitue même le niveau calculé le plus bas jamais atteint depuis 2011. 15 119 hectares de sols naturels ont tout de même disparu sous le béton, ce qui représente l'équivalent de la ville de Narbonne. Au total, 65% de cette consommation de terres concerne des projets d'habitation. Et le projet de loi Relance Logement, qui prévoit la construction de 2 millions de logements d'ici 2030, pourrait au contraire accélérer cette consommation des sols. Enfin, on l'avait déjà évoqué dans le journal de l'Écho, le groupe de librairie Nozoli, qui réunit les enseignes Furet du Nord et Deux Citres, annonce qu'il va fermer 11 de ses 27 magasins et supprimer jusqu'à 163 postes. L'enseigne souffre pêle-mêle de la désaffection pour le livre, de la concurrence d'Amazon et possiblement d'erreurs de pilotage des précédentes directions selon les syndicats.
3: Un mot des titres du journal de 8h, Anne-Laure, présenté par Margot Delpierre.
2: Copernicus dévoile aujourd'hui que les températures des océans n'ont jamais été aussi élevées et c'est un phénomène dramatique. Le congrès contre la peine de mort continue à Paris. Vous entendrez le témoignage d'une réfugiée de Corée du Nord sur les exécutions dans son pays. Et puis après l'affaire Liana, reportage en Espagne dans des maisons spécialisées dans le recueil de la parole des enfants victimes de violences sexuelles.
3: Merci beaucoup Anne-Laure Chouin.

0: quelques minutes, on va évoquer la situation en Russie et un aveu inédit de Vladimir Poutine face à la crise du carburant dans son pays. En attendant, il est 7h36 sur France Culture.
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0: Et voici la revue de presse internationale. Bonjour Catherine Dutu.
2: Bonjour Guillaume, bonjour à toutes et à tous.
0: Le patrimoine personnel de Donald Trump a triplé grâce aux crypto-monnaies et ce n'est que la partie émergée de l'iceberg.
2: Peut-on s'enrichir à ce point lorsqu'on est à la Maison-Blanche? Où se situe la frontière entre intérêt personnel et bien public lorsqu'on signe des décrets présidentiels à la chaîne, lorsqu'on pousse à ce point les crypto-monnaies ou les géants de la tech et lorsqu'on utilise les accords commerciaux comme boussole diplomatique pour les États-Unis? Ce sont quelques-unes des questions que pose la presse aux États-Unis ce matin, mais qui pourraient se résumer à quelques mots finalement, conflit d'intérêts, comme le souligne le Wall Street Journal, le New York Times et Politico. Car c'est une manne financière stupéfiante que Donald Trump a engrangée dès sa première année de retour à la Maison-Blanche. Le président républicain a déclaré un patrimoine d'au moins 2,4 milliards de dollars, indique le Washington Post, ainsi que 2,2 milliards de dollars de revenus rien que sur l'année 2025, des revenus qui s'étalent sur 927 pages, rien que ça. Les revenus de Donald Trump qui ont plus que triplé comparé à ce qu'il avait gagné en 2024, avant son retour au pouvoir, note le New York Times, c'est du jamais vu dans l'histoire présidentielle, titre le quotidien américain, bien plus encore que ce qu'il avait amassé lors de son premier mandat, selon les estimations du magazine Forbes et de The Hill. Et le Washington Post prévient, la valeur réelle du patrimoine de Donald Trump est certainement sous-estimée, car les formulaires de déclarations fédéraux exigent seulement que les valeurs des actifs soient déclarées par tranche plafonnée à plus de 50 millions de dollars, ce qui ne permet pas de connaître la valeur exacte des avoirs du président.
0: Alors Donald Trump, par exemple, a gagné 635 millions de dollars avec son Memecoin.
2: Sa crypto-monnaie lancée quelques jours seulement avant son investiture et plus de 500 millions de dollars de recettes provenant des ventes de jetons par World Liberty Financial, la principale entreprise crypto du clan Trump, précise le Wall Street Journal. Autre gros coup, l'an dernier, lorsqu'une société d'investissement liée aux Émirats Arabes Unis a racheté justement près de la moitié de World Liberty Financial, la principale société de crypto de la famille Trump, une transaction qui a brouillé la frontière entre politique étrangère et entreprise privée, alerte le New York Times et CNN.
3: It does include more than $526 million in income from World Liberty Financial, which is a crypto venture Trump co-founded with his son.
2: World Liberty Financial, une entreprise de crypto-monnaie que Donald Trump a cofondée avec son fils, a donc gagné plus de 526 millions de dollars, raconte effarée la journaliste de CNN, Erin Burnett. Et Trump a gagné au total plus d'un milliard de dollars grâce à ses entreprises de crypto-monnaie, un secteur qu'il a activement promu et soutenu et pour lequel il a pris des décrets. Est-ce légal? Demande CNN. Je ne crois pas, répond Ty Cobb, ancien avocat de la Maison-Blanche. Et ce n'est pas quelque chose, dit-il, que les pères fondateurs auraient pu imaginer en matière d'émoluments. On parle en plus d'un secteur douteux avec les cryptos, souligne cet ancien avocat de la Maison-Blanche au tout début du premier mandat de Donald Trump. Il s'indigne de l'enrichissement personnel de l'actuel président et de sa famille. Ça devrait sidérer l'Américain moyen, dit-il, au vu de l'ampleur de ses pratiques. Il évoque une corruption, sans compter le fonds de 2 milliards de dollars que le président et le ministre de la Justice voulaient prendre aux contribuables américains pour indemniser leur soutien, les émeutiers du 6 janvier, on en a parlé dans cette chronique, et sans compter également toutes les sommes investies en bourse impliquant des entreprises qui travaillent pour le gouvernement. On a affaire à un escroc qui fait main basse sur tout. C'est sidérant, conclut Ty Cobb, ancien avocat de la Maison-Blanche, interrogé sur CNN. Soupçon de délit d'initié également. Le 6 janvier dernier, les gestionnaires financiers du président ont acheté, pour un montant situé entre 500 000 dollars et 1 million de dollars, d'actions Nvidia. La semaine suivante, l'administration Trump a assoupli les restrictions à l'exportation sur les puces d'intelligence artificielle très prisées justement par Nvidia, autorisant et ainsi l'entreprise allait vendre en Chine. Allait vendre à la Chine. L'entreprise familiale du président, la Trump Organization, a également tiré profit de la situation dans certaines régions du monde, explique le New York Times, en concédant par exemple des licences d'utilisation à des propriétés situées dans des pays tels que l'Arabie Saoudite et le Qatar. Ces deux transactions à elles seules ont généré plus de 14 millions de dollars pour Donald Trump l'an dernier. Un président qui a par ailleurs joué au golf plus d'un quart du temps depuis son retour à la présidence, explique le HuffPost. Alors que les ménages américains, eux, s'endettent, cartes de crédit, prêts automobiles, prêts étudiants, explique ABC News, les factures médicales s'accumulent également et risquent de faire dérailler les finances des ménages, explique le Wall Street Journal. Alors avant les élections de mi-mandat en novembre prochain, Donald Trump espère rallier des voix pour le Parti républicain et il va organiser une convention exceptionnelle du Grand Old Party bien avant les élections législatives de novembre prochain.
0: Merci beaucoup Catherine Dutu pour cette revue de presse internationale. Dans quelques instants, on va évoquer la situation en Russie avec Vladimir Poutine, peut-être en situation de faiblesse. On en parle dans quelques secondes, 7h42 sur France Culture.
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0: Plus de 4 ans après le déclenchement de son invasion en Ukraine, Vladimir Poutine pourrait être en train de perdre la main. Dimanche dernier, lors du congrès de son parti, puis dans une rare interview accordée à la télévision d'État, le président russe a rompu plusieurs semaines de silence sur la crise de carburant qui frappe le pays, admettant, je cite, une certaine pénurie, un aveu inhabituel de la part du chef du Kremlin pour en parler. Je suis en compagnie d'Elena Voloshin, bonjour.
5: Bonjour Guillaume.
0: Vous êtes journaliste, ancienne correspondante à Moscou. Vous avez reçu le prix Albert Londres pour votre ouvrage Propagande, l'arme de guerre de Vladimir Poutine aux éditions Autrement. Paul Gogo, journaliste également, auteur de Moscou Parano, la Russie de Poutine mise à nu aux éditions du Rocher. Bonjour. Une crise donc du carburant en Russie. La Russie, c'est un paradoxe, est l'un des principaux producteurs de pétrole au monde et pourtant il y a aujourd'hui la queue devant les stations-service, Elena Voloshin.
5: Oui, tout à fait. Il y a des rationnements dans beaucoup de régions russes. Ceci, non pas parce que la Russie produit moins de pétrole ou a moins de pétrole dans son sol, mais parce que les raffineries russes sont régulièrement frappées désormais par des drones ukrainiens. L'Ukraine s'est donné désormais cette stratégie d'attaquer en profondeur. Il y a des salves de drones absolument inédites depuis le début de cette guerre à grande échelle. Et donc, ça provoque une crise de carburant. Et donc, effectivement, Vladimir Poutine, qui est spécialiste dans l'art de nier des évidences, ne peut pas le nier puisque les Russes vont à la pompe et voient qu'il n'y a plus de carburant. Alors, dans son propos qu'il a donné à ce propagandiste Pavel Zaroubine pour son émission hebdomadaire qui loue son culte de la personnalité, ça s'appelle Moscou Kremlin Poutine, c'est diffusé tous les dimanches et donc c'est dans ce cadre-là que cette interview a été accordée. Il dit que la situation reste sous contrôle, qu'il y a un déficit mais qu'il est temporaire et pas critique, que la Russie va restaurer ses capacités. Il parle aussi de la défense antiaérienne russe qui a été mise à mal par ces salves de drones, et il dit que l'industrie de l'armement a de quoi produire des défenses antiaériennes et qu'il faut juste lancer une production plus massive en série. Donc en fait, au final, ce propos sur lequel il y a eu un effet de loupe chez nous, évidemment, entre dans un contexte plus vaste où Vladimir Poutine est toujours dans son rôle de rassurer et de dire que tout va bien et que finalement ce n'est pas si grave.
0: On l'écoute d'ailleurs dans une déclaration adressée aux membres du congrès de son parti, Russie Unie. Je traduis. Nous devons minimiser les conséquences des attaques terroristes sur nos installations civiles et nos infrastructures. Dans l'intérêt des consommateurs, une interdiction totale et temporaire des exportations d'essence et de carburant pour avions a été instaurée. Nous

0: Nous envisageons également la possibilité d'interdire l'exportation de diesel. Et bien sûr, nous avons conscience des difficultés auxquelles les agriculteurs doivent faire face. Durant cette période, tous les efforts doivent être entrepris pour garantir l'apport en combustible pour le secteur agricole. La récolte en dépend.
1: Oui, là, c'est un... En fait, moi, je découvre ces derniers jours, parce que malheureusement, je ne peux plus aller en Russie, l'ampleur des dégâts, finalement. Et je me rends compte que ces pénuries, je voyais encore hier que ces pénuries concernaient toute la vie quotidienne. Et c'est aussi pour ça que Vladimir Poutine, il en parle et qu'il met des mots sur cette situation. Parce que, c'est ce que disait Elena, vraiment, tout le monde ressent la chose. C'est
0: alors,
1: les taxis.
0: On ressent quoi, donc? Alors, les pénuries de carburant?
1: Oui, mais en fait, c'est alors j'ai découvert, peut-être que nous on le vivrait aussi de cette façon-là si ça arrivait en France, qu'il y a un côté un peu psychologique à vous lever le matin et à vous dire mais je vais pas pouvoir trouver du carburant. Enfin, on l'a déjà vécu.
0: On l'a vécu en France.
1: Je vais pas pouvoir trouver du carburant pour ma voiture et il y a quelque chose d'assez angoissant du coup pour la population de pas avoir de perspective dans cette situation-là. Et puis ensuite, ça concerne les bus, les taxis, les tracteurs, les véhicules qui enlèvent les déchets. En fait, ça concerne toute la vie quotidienne et ça se dégrade très rapidement. Et pendant des mois et des mois, les Russes voyaient que les Ukrainiens touchaient méthodiquement les raffineries, mais ils ne voyaient pas forcément trop de conséquences sur leur situation. Et là, vous avez cette double conséquence, celle du quotidien et puis accessoirement celle des vacances, parce que les vacances en Crimée, ça se présente assez mal cette année pour les Russes.
0: Est-ce que ça veut dire, Elena Voloshin, que cette situation, elle va perdurer malgré donc les dénégations, les tentatives de relativiser les problèmes qui est en train d'effectuer le régime?
2: Là, a priori, les Ukrainiens ont les moyens de frapper. Zelensky l'assume et c'est la première fois qu'il l'a dit aussi ouvertement. Il a dit si notre, on n'a pas voulu cette guerre, mais si notre Ukraine brûle, votre Moscou brûlera aussi. Donc il y a comme un changement de doctrine et d'échelle aussi de cette guerre. L'Ukraine fabrique des drones en masse. Ils ont des missiles Scalp, des missiles Storm Shadow qui leur permettent aussi de frapper en profondeur et la défense antiaérienne russe. Et donc, oui, cette situation risque de durer. Alors moi, je voulais réagir un peu sur les files d'attente aux stations-service parce que ça m'évoque cette image. Lorsque le 24 février, j'étais à Belgorod à la frontière avec l'Ukraine et que la guerre venait de commencer, la première chose que j'ai vue en ville, ce sont des files d'attente aux stations-service. Donc la file d'attente à la station-service, c'est aussi l'un des premiers révélateurs de l'état de guerre. Alors je projette peut-être beaucoup, mais néanmoins, je pense que c'est quelque chose qui a aussi vocation à faire prendre conscience aux Russes du fait que leur pays est en guerre, du fait qu'ils vont réellement maintenant subir cette guerre. D'ailleurs, Vladimir Poutine, dans cette interview à Pavel Zaroubine, l'a dit, c'est aussi un acte de guerre informationnelle. Et ça, c'est très important, parce que lancer des salves de drones et que Poutine réagisse en disant « mais c'est une guerre informationnelle », non, c'est une guerre réelle et physique. Mais ce qu'il veut dire par là aux Russes, ça a vocation à nous diviser et il faut que nous restions unis.
0: Mais alors, justement, Paul Gogo, parce que le discours du Kremlin... Était-ce une réalité ou pas? Je vous pose la question. Mais consistait à dire, bon, finalement, la Russie s'est adaptée et la Russie va bien. Alors, plus de marque occidentale, mais on se débrouille sans marque occidentale ou alors avec le marché gris. Plus de possibilités donc de voyager à l'étranger comme on le faisait auparavant, mais on a trouvé des moyens de détourner ça. Et puis surtout, une économie qui allait plutôt bien parce qu'elle est soutenue, elle est dopée par l'effort de guerre. C'est pas vrai?
1: Alors, c'est vrai que ça fait partie de la rhétorique du Kremlin depuis 2014, hein, même de dire que les sanctions peuvent peut-être atteindre un petit peu la Russie, mais que ceux qui subissent le plus les sanctions sont en fait ceux qui décident de ces sanctions, les Occidentaux. Ça, c'est quelque chose d'assez important pour Vladimir Poutine. Ensuite, les deux sont vrais, c'est-à-dire que oui, le Kremlin a mis en place des plans pour contourner ces sanctions, pour développer certaines industries dans son propre pays, ce qui a pris du temps, mais depuis 2014, le Kremlin a trouvé du temps pour faire tout ça. Pour autant, les sanctions avaient des conséquences. Enfin, on est entré dans cette période avec plein de colère sociale un peu visible, mais dans un moment où il y avait déjà en fait beaucoup de frustration dans la société. L'inflation est forte depuis déjà un bon moment dans ce pays. Il y a beaucoup de sujets qui... Bah, on avait aussi beaucoup parlé des blocages d'Internet. Il y avait beaucoup de sujets en fait qui touchaient déjà les Russes au quotidien et qui étaient liés ou bien aux conséquences politiques de la guerre de répression par le Kremlin ou bien par les sanctions. Donc non, les sanctions avaient de l'effet, mais les sanctions, c'est un effet sur le très long terme. Quand c'est sûr que quand vous touchez méthodiquement les raffineries du pays pendant des semaines et des semaines, il y a un moment où l'effet, il est immédiat et très visible.
0: Bon, il y a en tout cas une date qui est une date proche, c'est celle des élections de septembre 2026. C'est le congrès de Russie Unie, la formation présidentielle avec un parti qui prépare les législatives. Législatives, c'est du 18 au 20 septembre prochain, Elena Voloshin.
2: Oui, alors moi j'appelle pas ça des élections, il faut vraiment le mettre entre guillemets, c'est un rituel en fait. Et toutes les élections sont des rituels en Russie, qu'elles soient présidentielles, législatives, régionales, visant à reconduire ce régime.
0: Mise en scène, mais les mises en scène sont importantes.
2: C'est important, sinon on les ferait pas. Donc en fait, c'est bon, là, toujours de dire que la Russie est une démocratie qui respecte tous les règles et les adages des démocraties. Et donc oui, on fait des scrutins. Il y a quatre partis admis au Parlement qui passent généralement la barre des 5%. Les trois partis dits d'opposition sont des partis d'opposition systémique, donc admis par le régime, qui souvent d'ailleurs sont même encore plus dans la ligne, la plus dure pour faire passer
0: plus radicaux que...
2: le régime pour un modéré. Donc en fait, c'est vraiment quelque chose qui est extrêmement figé et il n'y a aucun enjeu.
0: Bon, mais depuis des décennies, il y a des kremlinologues, et alors les kremlinologues, ils savent décrypter des résultats, y compris pour des élections qui sont des mises en scène.
2: Si vous voulez, tout le processus de fraude électorale se fait entre les scrutins eux-mêmes. Le verrouillage de la société, le fait que tous les fonctionnaires, les étudiants vont voter, enfin sont tenus d'aller voter soit pour Vladimir Poutine, soit pour le Parti Russie Unie, que les candidats d'opposition soient systématiquement pas admis, voire qu'on sorte un candidat d'opposition du chapeau qui va justement faire figure d'opposant et puis en fait ensuite il ou elle d'ailleurs disparaît. Voilà, encore une fois, ce sont des mécanismes qui sont rodés, figés, mais qui sont en fait, qui se répètent d'une élection entre guillemets à l'autre. Par exemple, moi, j'ai filmé plusieurs fois en Russie des gens qui allaient se réunir pour des meetings de campagne de Vladimir Poutine et qui ensuite ont distribué des billets et qui étaient recrutés sur des sites de figurants. Et ça, c'est quelque chose qui a lieu pareil d'un scrutin à l'autre. Donc, ce sont vraiment des mécanismes très rodés.
1: Avec tout de même
0: Paul Gogo.
1: Évidemment, hein, j'ai pu constater tout ça aussi, mais il y a tout de même visiblement eu quelques interrogations au sein du Kremlin, en tout cas au sein des gens qui organisent ce rituel, étant donné le contexte social actuel, que ce soit les blocages d'Internet, que ce soit maintenant ces pénuries d'essence, parce que ce qui est assez fascinant dans la façon dont ces élections sont organisées, c'est que le Kremlin a la main sur tout, il est capable de manipuler tous les chiffres. En plus, le vote par Internet maintenant est quelque chose qui les Russes sont poussés à l'utiliser et ça facilite la fraude. Mais pour autant, ils ont quand même besoin que des gens viennent se rendre au scrutin un minimum, qu'il y ait un minimum de popularité dans ce scrutin. Et donc, ceux qui sont chargés de concevoir ces scrutins n'aiment pas trop la situation sociale actuelle et s'en inquiètent un petit peu.
0: Bon, mais Elena Voloshin, on a l'habitude de dire que Poutine ne cède jamais. Est-ce que là, il est en train de céder ? Est-ce que c'est un aveu de faiblesse malgré tout ?
2: J'ai pas entendu d'aveu de faiblesse, j'ai entendu le fait qu'il...
0: Il y a un problème.
2: Non, il y a un problème, oui, mais si vous me demandez dans son propos à lui, j'ai pas entendu un aveu. J'ai entendu quelqu'un qui était forcé de dire qu'il y avait un problème parce qu'il y en a objectivement un. Après, tout le reste de son discours, encore une fois, c'est de dire que on est unis, qu'on vaincra, etc. Sur les élections, le parti Russie Unie, ce qu'il faut savoir aussi, c'est qu'il est particulièrement impopulaire. Parce que les Russes fédèrent leur colère, en fait, et concentrent leur colère vers les députés, les échelons inférieurs du régime. Et donc là, l'enjeu, c'est que c'est plus difficile à frauder au niveau des élections législatives. Souvent, les chiffres sur Russie Unie ne sont pas de 80% ou de 85% comme pour Vladimir Poutine. Ils sont plutôt de l'ordre de 60%. Donc en fait, la marge, si vous voulez, où on ne peut plus frauder et on doit admettre 5 à 10% de vote réel, elle se situe à cet endroit-là. Et donc, c'est effectivement peut-être juste plus difficile à organiser bureaucratiquement et administrativement pour le régime.
0: Paul Gogo, il y a un mot qui est apparu, qui est réapparu plus exactement, que vous allez prononcer mieux que moi, c'est le mot Novorossiya.
1: Ah, Novorossiya, oui, c'est quelque chose. Alors, avec Elena, on pourrait vous en parler un bon moment parce que ça nous ramène un peu aux racines de ce conflit. Ça nous ramène à 2013-2014, quand ce mot a commencé à être... En gros, c'était l'argument principal du Kremlin. C'était son projet, on va dire, dans le Donbass. Novorossiya, c'est un territoire qui est censé lier, en gros, Rostov en Russie à... en gros la Moldavie, en passant donc par tout le sud de l'Ukraine, par le Donbass notamment.
0: Ça veut dire Nouvelle-Russie.
1: Nouvelle-Russie. Et donc, c'était un peu vendu comme ça, c'était un peu un retour vers le passé qui était vendu aux gens du Donbass en 2014 pour les motiver à rejoindre la Russie, ou en tout cas se soulever avec la Russie contre l'Ukraine. Il se trouve qu'à l'époque, ça n'avait pas parlé à grand monde parce que c'était quand même un projet presque idéologique dont tout le monde se foutait, qu'on avait oublié depuis très très longtemps. Mais Vladimir Poutine en parle très régulièrement et pour lui, visiblement, c'est encore un projet aujourd'hui, mais qu'il n'est pas capable de réaliser pour le moment.
0: Mais alors, Elena Volochine, les relais du Kremlin, là aussi, vous allez nous dire ce que vous en pensez, mais explique que Novorossiya, c'est aussi une réponse aux difficultés de gestion de ces territoires dans l'après-Empire. C'est-à-dire que l'éclatement de l'Union soviétique a provoqué aussi des difficultés supplémentaires pour des populations qui se sont retrouvées en Ukraine, ailleurs, et la Russie profite de cela.
2: Alors, non, ça ne correspond pas exactement à la vision que j'en ai, ou du moins de ce que j'en ai entendu, y compris d'historiens du Donbass avec qui j'ai pu parler de ce projet-là, parce que c'est effectivement le nom qu'avait cette région de l'Ukraine à l'époque tsariste, au XIXe siècle. Il y avait la Novorossiya au sud et à l'est, et la petite Russie sur une grande partie du reste du territoire. Non, il n'y a pas de, ce n'est pas une réponse de la Russie à une quelconque difficulté qu'avaient les gens dans ces régions-là. C'était une région minière qui a été de fait intégrée, enfin pas intégrée, mais qui faisait partie de l'Ukraine indépendante après la chute de l'Union soviétique parce que c'était les frontières de l'Ukraine socialiste soviétique de l'Union soviétique. Et donc, cette région faisait l'objet de la convoitise de la Russie qui considère que c'est une marge de l'Empire et qui considère qu'elle doit la récupérer parce que historiquement, justement, ça faisait partie de l'Empire russe. Il faut savoir qu'il y a deux grandes catastrophes pour Vladimir Poutine dans l'histoire de Russie. C'est 1917, la révolution bolchevique, et 1991, la chute de l'Union soviétique. Donc c'est la chute des deux empires. C'est ce qu'ils cherchent à restaurer. Après que les criminologues disent que oui, ces populations étaient non seulement en difficulté, mais opprimées, voire étaient menacées par un génocide de nazis ukrainiens, bon, si vous voulez, c'est un discours propagandiste. Mais c'est vrai que Vladimir Poutine, dans son idéologie et dans sa vision politique, c'est un expansionniste, c'est un impérialiste, c'est quelqu'un qui considère qu'il doit soumettre par la force des gens qui doivent être inféodés, qu'il appelle d'ailleurs petits russes, en parlant de Novorossiya et de Malorossiya, la petite Russie. Les impérialistes russes aujourd'hui, héritiers de la tradition blanche, appellent les Ukrainiens des petits russes.
0: Est-ce qu'il va devoir revoir ses ambitions territoriales à la baisse, Paul Gougou?
1: En fait, les ambitions ont un peu évolué en permanence, parce que les objectifs de guerre du Kremlin, en réalité, on ne les connaît pas réellement. On a entendu plein de choses. Il a eu plein d'objectifs, il a plein de rêves et de fantasmes, Vladimir Poutine. Mais tout ça se confronte à une certaine réalité, la réalité du terrain. Et donc moi j'étais assez étonné d'ailleurs qu'il ressorte ces derniers jours ce mot de Novorossiya, parce qu'il en est totalement incapable de reconstituer la Novorossiya aujourd'hui. Dans l'immédiat, il me semblait que l'objectif actuel du Kremlin, c'était surtout de conquérir la fin de la région de Donetsk pour avoir le contrôle de l'ensemble du Donbass, ce qui est l'objectif le plus minimal qu'on puisse imaginer dans ce conflit, compte tenu de ce qu'on a pu entendre jusqu'ici. Donc non, Vladimir Poutine essaye il continue de parler de ça parce que ça nous ramène encore une fois aux racines de ce conflit en 2014. Mais à mon avis, c'est de l'ordre du fantasme aujourd'hui. Et ça m'étonne qu'il en parle parce qu'il va être incapable de réaliser la chose. Et donc c'est assez étonnant de voir qu'il met encore tout ça sur la table.
0: Paul Gougou. Moscou, parano, la Russie de Poutine, mise à nu, aux éditions du Rocher, Elena Volochine, propagande, l'arme de guerre de Vladimir Poutine aux éditions Autrement. On se retrouve aux environs de 8h20. Vous serez rejoint par Sylvain Tronchet, qui est l'envoyé spécial permanent de France Culture à Moscou. Et on évoquera aussi d'autres problèmes qui affectent la vie quotidienne des Russes, les coupures d'Internet et puis de manière beaucoup plus sensible, les attaques de drones qui se multiplient et qui sont, nous dit le New York Times aujourd'hui, largement minimisées par le Kremlin. 8h sur France Culture. Et voici le journal de Margot Delpierre. Bonjour Margot.
3: Bonjour Guillaume, bonjour à toutes et à tous. Les océans viennent de connaître leur mois de juin le plus chaud jamais observé. Les détails du dernier relevé de Copernicus.
0: La prime d'activité augmente d'en moyenne 50 euros pour 3 millions de foyers en France. Une fausse solution, déplorent les syndicats.
3: Reportage près de Barcelone où est testé un dispositif pour recueillir avec douceur la parole des enfants victimes de violences sexuelles.
0: Et puis on vous expliquera les raisons de la rupture entre le Vatican et des lefévristes qui représentent une toute petite fraction des catholiques.
3: Il a fait très chaud sur Terre et en mer. Les océans viennent de connaître leur mois de juin le plus chaud jamais recensé, annonce ce matin Copernicus Marine, l'observatoire européen. La température moyenne à la surface a atteint près de 21 degrés, Véronique Roberotte.
4: Les précédents records marins établis en 2023 et 2024 sont battus de 0,1 degré. Du jamais vu, à cette période, pour atteindre les 21 degrés en surface, c'est déjà l'effet El Niño, particulièrement puissant cette année, expliquent les scientifiques. Le début d'une nouvelle phase d'une surchauffe inédite, nous conduisant en terre inconnue, écrit Copernicus. D'autres records de température devraient tomber dans les mois qui viennent avec des répercussions de grande envergure. Des températures océaniques plus élevées maintiennent l'atmosphère chaude plus longtemps, fournissent une énergie supplémentaire aux tempêtes et augmentent aussi l'évaporation, renforçant ainsi le risque de pluie extrême et d'inondation. Le réchauffement des océans contribue également à l'élévation du niveau de la mer. Et comme sur Terre, il y aura des vagues de chaleur marines, celles-ci, plus fréquentes et plus intenses, redoutables pour les écosystèmes océaniques. De quoi affecter le cycle de vie des poissons, de la faune et de la flore sur le coup, mais aussi à long terme. Les vagues de chaleur marine peuvent aussi intensifier les extrêmes de chaleur sur les zones terrestres voisines, explique Copernicus, qui s'attend, je cite, à ce que les températures mondiales atteignent de nouveaux records dans les mois à venir, tant dans l'océan qu'en surface atmosphérique.
3: Avant cela, sur Terre, les températures ne vont pas beaucoup redescendre. Un nouvel épisode de forte chaleur est possible dès ce week-end. Ce serait le troisième en à peine plus d'un mois, après une canicule exceptionnelle par ses températures et sa longueur. Conséquence, le niveau des cours d'eau est souvent bas, très bas. Et dans les communes, chaque été en tension, les difficultés sont encore plus marquées. Exemple à Contamine-Sarzin, près d'Annecy, non loin de la frontière suisse, un reportage de Bleuette Dupin.
5: Vendredi dernier, au 9e jour de température caniculaire, la mairie a prévenu qu'elle était dans l'obligation de couper l'eau de 13h à 17h face au niveau de consommation trop élevé. La première adjointe, Svetlana Gobet.
6: On est arrivé sur des pics la semaine dernière où on produisait 160 mètres cubes journée et on avait des consos de 165 mètres cubes. Donc on n'avait pas du tout de réserve.
5: Contamine-Sarzin, 747 habitants, 70% de frontaliers, de belles maisons avec quelques piscines qui cohabitent avec des activités agricoles et une seule source d'eau potable pour remplir le réservoir de 300 mètres cubes. Le maire Georges Canicati.
7: Une seule source qui ne donne que ce qu'elle peut quand elle le peut. À l'inverse, pratiquement toutes les communes aux alentours ont au moins deux ressources.
5: Solution de secours, le branchement sur le réseau de Salnove, la commune voisine. Et puis depuis 2020, le maire et son équipe ont fait la chasse aux fuites avec des travaux et un système de surveillance électronique. La limitation aussi des nouveaux permis de construire.
7: Ça veut dire deux permis en 2024, deux permis en 2025 et quatre pour 2026 en étant inquiet.
5: Le maire voudrait aussi pouvoir inclure à chaque autorisation de permis de construire l'obligation d'une citerne de récupération d'eau de pluie pour arroser ou mettre à niveau les piscines.
3: Bleuette Dupin, ici, pays de Savoie. Des perquisitions ont été menées hier en France et dans d'autres pays dans le cadre d'une enquête du parquet européen. Ce dernier soupçonne un détournement de fonds de l'UE par l'ex-groupe Identité et Démocratie où siégeait le Rassemblement National. Des perquisitions ont eu lieu au siège et domicile personnel de prestataires de communication ayant travaillé avec nous, a confirmé Jordan Bardella, le président du parti d'extrême droite. Le RN qui doit encore attendre une semaine avant le jugement en appel du procès des assistants parlementaires fictifs pour savoir si Marine Le Pen peut ou non être candidate à l'élection présidentielle. Un scrutin prévu les 18 avril et 2 mai 2027. Les dates devraient être officialisées aujourd'hui en Conseil des ministres. Nouveauté du mois de juillet, 3 millions de foyers toucheront environ 50 euros de plus en moyenne chaque mois. Conséquence d'une réforme de la prime d'activité. L'objectif affiché par le gouvernement est d'augmenter rapidement le pouvoir d'achat pour ces travailleurs au bas salaire. Mais les syndicats ne sont pas convaincus par la mesure sur ce complément de revenus. Pour eux, c'est une fausse solution qui camoufle le vrai problème des salaires trop bas, Marine Corbel. Une augmentation de la prime d'activité pour que le travail paye plus, selon les propres mots du Premier ministre Sébastien Lecornu. C'est ce que veulent aussi les syndicats, mais eux réclament que ce soit l'entreprise qui augmente les salaires, le SMIC notamment. Proposition rejetée par le gouvernement et par certains économistes. Stéphane Carcillo est membre de l'OCDE, organisation connue pour son orientation libérale. Il est aussi le président du groupe d'experts SMIC.
8: La hausse du SMIC en particulier, elle est individualisée. C'est versé de la même manière, avec le même montant, à un jeune qui a 20 ans et à une mère célibataire avec deux enfants qui a 40 ans. Et donc on voit bien que ça n'a pas du tout les mêmes effets sur la situation de pauvreté. Et en fait, ça a généralement des effets assez limités du salaire minimum, beaucoup, beaucoup moins fort que la prime d'activité.
3: Du côté de l'OFCE, l'Observatoire français des conjonctures économiques, d'inspiration keynésienne, l'économiste Guillaume Allègre soutient, lui, tout le contraire.
9: La prime d'activité rapporte moins aux travailleurs qu'une augmentation du SMIC. Vous avez un conjoint au chômage, vous pouvez être proche du SMIC et ne pas avoir droit à la prime d'activité. Lorsque vous augmentez la prime d'activité, ça ne touche que cette moitié des travailleurs à bas salaire en fait. Si vous augmentez le SMIC, ça va augmenter le revenu des travailleurs, ça va réduire leurs besoins en prestations sociales pour certains.
3: Les syndicats rappellent que contrairement au salaire, la prime d'activité n'est pas prise en compte pour le calcul de la retraite ou de l'assurance chômage. Le patronat, quant à lui, a conservé les baisses de charges sur les bas salaires au nom de la compétitivité. C'est donc une nouvelle fois l'aide publique qui se substitue à la politique salariale de l'entreprise. En 10 ans, le coût de la prime d'activité a été multiplié par 2 pour le contribuable, passant de 5 milliards d'euros en 2016 à 11 milliards en 2025.
10: Un peu moins des 2/3 des travailleurs proches du SMIC sont éligibles à cette prime d'activité d'après l'OFCE, mais compte tenu du non-recours, ils ne sont que 55% à en bénéficier. 22 salariés, 175 ans d'histoire sur 7 générations. Mais aujourd'hui, l'entreprise familiale de Claire Passementier, symbole de l'artisanat d'excellence à la française, risque la liquidation judiciaire. Le tribunal de commerce de Paris doit rendre sa décision sur cet établissement qui embellit avec des fils de soie, d'or ou d'argent, rideaux, coussins, fauteuils, du Louvre au château de Versailles en passant par de riches particuliers. De Claire Passementier a survécu à bien des crises depuis 1852 et compte se relever encore, Faouzi Trita.
11: Les difficultés remontent à 2008 avec la crise des subprimes et la chute du dollar. De Claire Passementier perd une grande partie de ses clients américains et du Golfe. Son chiffre d'affaires recule de 30% et 10 salariés sont licenciés. Puis viennent le Covid qui perturbe les approvisionnements en provenance de Chine et la guerre en Ukraine qui fait disparaître la clientèle russe. Malgré ces crises, l'entreprise a réussi à préserver son savoir-faire. Elisa De Claire est la vice-présidente de la société.
12: On a quand même réussi à former des jeunes, à les garder. C'était vraiment une bataille importante parce qu'en plus, il faut quand même savoir que la passementerie d'art, nous sommes les seuls au monde à détenir cette passementerie d'art. Si demain on disparaît, plus personne ne pourra faire la passementerie de Versailles, de Fontainebleau. Les musées nationaux, pas seulement en France, ne pourraient pas faire le travail que l'on a fait en fait.
11: En cessation de paiement, De Claire Passementier devait réunir au moins 200 000 euros pour régler ses dettes fiscales et sociales. Une somme aujourd'hui presque entièrement rassemblée grâce à un appel aux dons.
12: En fait, le juge peut décider, ah oui, vous avez remboursé mes dettes, mais on est estime que vous êtes trop fragile et que du coup on ne vous fait pas confiance. Et donc ça veut dire que le juge qui va prendre cette décision, c'est-à-dire qui prive la France d'une possibilité de maintenir son patrimoine, malheureusement, c'est des sphères qui ne sont pas les nôtres, quoi.
11: Un appel aux dons qui a aussi permis d'attirer de nouveaux investisseurs. Le carnet de commandes s'est rempli, avec notamment de nouveaux projets pour le château de Versailles et pour l'architecte décorateur François-Joseph Graff. De quoi relancer l'activité, à condition que l'entreprise échappe à la liquidation judiciaire.
0: 8h09 sur France Culture, la suite du journal de Margot Delpierre. Le 9e congrès mondial contre la peine de mort se poursuit à la Maison de la Radio à Paris.
10: Militants, avocats et responsables politiques sont présents jusqu'à demain pour témoigner de la situation dans leur pays d'origine. C'est le cas de cette jeune transfuge nord-coréenne, Valérie Krova.
13: Le souvenir que garde Eun Jun Kim de la première exécution publique à laquelle elle a assisté petite fille continue de la hanter 30 ans plus tard.
14: Lorsque les 9 coups de feu ont retenti, la cervelle de l'homme a explosé. Des enfants qui, en temps normal, auraient pleuré la mort d'un chiot, sont restés pétrifiés et silencieux. Dès notre plus jeune âge, on nous apprenait que tout ce que faisait l'État était juste.
13: Elle quitte la Corée du Nord en 2006 avec ses parents pour fuir la répression impitoyable du régime de Kim Jong-il. Son fils, Kim Jong-un, qui lui a succédé, a fait passer 6 nouvelles lois pour durcir l'application de la peine de mort. Partager des contenus venus de l'étranger est désormais passible de la peine capitale.
14: Les Nord-Coréens, en particulier les jeunes générations, sont vraiment fascinés par tout ce qui provient du monde extérieur. Les informations, les séries, la musique. Le partage de contenu est illégal, mais ils le font même s'ils savent qu'ils risquent de perdre la vie.
13: Le régime contrôlant strictement Internet, des Sud-Coréens parviennent à envoyer des cartes SD accrochées à des ballons de l'autre côté de la frontière. Elles sont ensuite copiées clandestinement. Regarder des groupes de K-pop, c'est faire dissidence aujourd'hui en Corée du Nord.
10: 2707 exécutions hors Chine ont été recensées l'an dernier. Plus de 90% ont eu lieu en Iran et en Arabie Saoudite. Plus de 100 000 personnes ont été tuées en Birmanie, tout camp confondu depuis le début de la guerre civile à la suite d'un coup d'état militaire en 2021. Un nombre donné ce matin par l'ONG américaine ACLED. Tandis qu'en France, la mobilisation ne faiblit pas depuis l'affaire Liana pour réclamer une loi intégrale contre les violences sexuelles. En Catalogne, un modèle venu d'Islande est expérimenté avec succès. Ce sont les Barnahus qu'on peut traduire par « maison des enfants » pour recueillir leurs témoignages de la manière la plus douce et efficace possible afin de, les transmettre aux services de santé et à la justice. Isabelle Labéry s'est rendue près de Barcelone à Terrassa.
15: Donc on va visiter cette maison avec vous. Comment se llama?
16: Mariona Auradell.
17: Je m'appelle Mariona Auradell. Je suis coordinatrice de la Barnahus ici à Terrassa. L'idée, c'est de créer une ambiance chaleureuse, comme à la maison, avec des fauteuils, des coussins confortables. Et le lundi, on a 2 chiens. Ils aident les enfants à s'ouvrir et à réguler leurs émotions.
14: Les enfants viennent ici autant de fois qu'ils le souhaitent et quand ils sont prêts, ils passent dans la salle d'audition.
17: Au lieu d'aller au tribunal le jour du procès, pour y être interrogé, les enfants viennent ici, bien avant, dans un endroit qu'ils connaissent. C'est enregistré. Ici, il y a une caméra et 2 micros.
14: Cette vidéo leur évite d'avoir à répéter leur histoire aux policiers, puis aux médecins, aux psychologues, aux juges. La méthode Barnahus, c'est aussi de mieux écouter leurs paroles. Marmoléon, violée par son père jusqu'à ses 15 ans, n'a jamais eu cette chance.
17: Moi, on ne m'a pas écouté. Et ce n'est qu'à 39 ans que j'ai commencé à parler. J'ai grandi, même adulte, avec l'idée que mes mots n'avaient aucun poids.
14: Émilie Rivas, de l'ONG Save the Children, aimerait voir ce projet développé en France.
18: On prend le concept et on l'adapte. Non, sinon, l'autre, les alternatives, c'est quoi? Encore un projet de loi qui sera déployé dans longtemps et on fera ce qu'on peut. Oui, mais on parle de violence sexuelle contre les enfants, là on peut pas faire ce qu'on peut, on doit faire beaucoup plus.
14: D'après les premières études sur le projet Barnahus, les témoignages des enfants plus précis ont permis de faire baisser le nombre de plaintes classées sans suite.
10: Une nouvelle séparation se dessine au sein de l'église catholique. À Écône, en Suisse, les intégristes fidèles à Monseigneur Lefebvre vont ordonner aujourd'hui 4 nouveaux évêques sans l'autorisation du pape. Le Vatican a prévenu les 4 en question et ceux qui vont les ordonner seront excommuniés. Après des années de rapprochement relatif, la rupture, Bruno Duvic, semble inévitable.
19: Les lefévristes représentent une minuscule fraction des catholiques, mais leur poids symbolique ce mercredi est important. Andrew Munsterman, théologien néerlandais, l'un des meilleurs vaticanistes.
20: Le premier schisme du troisième millénaire, oui, ça fait mal ici à Rome.
19: La fraternité Pie X a été fondée en 1970 par feu Monseigneur Lefebvre. Elle est dynamique en France et aux États-Unis. Elle rassemble environ 600 000 fidèles. Ses revendications vont au-delà de la messe en latin.
20: On refuse les grandes réformes de l'Église catholique. L'ouverture au dialogue avec les autres religions est refusée par la fraternité. La liberté religieuse. Il plaide pour l'idée que ceux qui ne font pas partie de l'Église ne seront pas sauvés, ils iront donc en l'enfer. Cette communauté-là veut geler la tradition au XIXe siècle.
19: Premier schisme sous Jean-Paul II, puis Benoît XVI avait réintégré la fraternité dans l'Église, depuis dialogue de sourds.
20: Les responsables de la fraternité sont eux-mêmes des produits de la fraternité. On est dans une deuxième génération. Et je crains que ça va avoir comme effet que cette rupture va être inévitable.
19: Ordonner des évêques est aussi une question de survie. Les lefévristes n'en ont plus que deux. Hier, ils disaient attendre un geste de compréhension du pape qui leur demande au contraire de revenir sur leurs pas.
3: Météo France prévoit une journée plutôt calme, ensoleillée dans l'Hexagone, toujours quelques averses orageuses dans l'Est. Une vigilance orange canicule maintenue dans le Var, les Alpes-Maritimes et en Corse. Cet après-midi, 24 degrés attendus à Rennes, 25 à Paris, 27 à Metz, 34 à Montpellier. 8h15, les matins continuent, Guillaume Erner.
0: Eh bien, merci Margot Delpierre. Dans quelques minutes, on va retrouver nos invités, deux journalistes, Paul Gogo, Elena Voloshine, au sujet de la situation en Russie. Vladimir Poutine est-il en train de perdre la main sur sa propre guerre? Et nous serons en duplex avec notre envoyé spécial permanent de France Culture, Sylvain Tronchet, qui revient justement de Crimée. Un billet politique avec vous, Jean-Lémarie, bonjour.
16: Bonjour à tous et à toutes.
0: Et le Parti Socialiste qui cherche sa voie.
16: Eh oui, encore une fois, il cherche sa voie pour la présidentielle, il patine toujours. Où est le problème?
0: Bah, vous allez nous l'expliquer dans quelques secondes.
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3: Le biais politique, j'en ai marre. Et le Parti Socialiste, où est le problème ?
4: Les socialistes tournent en rond, ils continuent. Hier soir, ils auraient pu s'entendre, ils étaient réunis, Conseil National, c'est en gros le Parlement du Parti. Au programme, la stratégie pour l'élection présidentielle et pour désigner un candidat. Le PS devait trancher, il n'y arrive pas, toujours pas. Ce sera donc aux adhérents de décider. La semaine prochaine, ils voteront, ils devront choisir. Plan A, une primaire ouverte à tous les sympathisants. C'est la solution d'Olivier Faure. Plan B, une désignation par les militants seulement, ceux du PS plus les partisans de Raphaël Glucksmann et ceux de Bernard Cazeneuve. Là, c'est Boris Vallot notamment qui défend ce schéma. Ça vous paraît compliqué ? C'est compliqué. Et encore, ce n'est que le début, puisqu'Olivier Faure défend toujours une deuxième primaire, cette fois avec ses partenaires de gauche, à commencer par les écologistes, eux-mêmes en crise. Je vous en parlais la semaine dernière. Mais cette deuxième primaire est mal engagée et elle déchire toujours les barons du PS. Pourquoi ? La question qui revient toujours, pourquoi le PS reste-t-il bloqué ? Il a des atouts pourtant. Regardez, depuis quelques jours, il a un projet adopté par les militants à 83%. Il propose notamment le SMIC à 1 690 € net, l'abrogation de la réforme des retraites, un impôt plancher sur le patrimoine, ce qu'on a appelé la taxe Zucman, vous le savez. Et puis, je cite aussi, une lutte contre le racisme, l'antisémitisme et l'islamophobie. Des propositions donc. Et puis des candidats. Des candidats à foison, vous les voyez à peu près chaque matin. Des candidats à la candidature, déclarés comme Jérôme Guedj, Karim Bouamran, Ségolène Royal, Philippe Brun ou potentiel. François Hollande, Olivier Faure, Boris Vallot. Le parti peut s'appuyer sur ses élus locaux également, qui sont nombreux, et à l'Assemblée, sur un groupe de députés consistants et actifs. Il a donc des ressources. Qu'en fait-il ? Pas grand-chose. Il patine, il s'enfonce. Que suscite-t-il chez les électeurs de gauche ? De plus en plus, de l'indifférence. Et pour le PS, cette indifférence est probablement pire que tout.
3: Bon, mais vous l'expliquez comment ?
4: Bah d'abord, personne n'y comprend rien. J'ai essayé de vous résumer les différents scénarios de primaire, mais même pour les journalistes qui suivent la politique, c'est compliqué et à vrai dire, pas très intéressant. Ensuite, il y a ces candidats qui poussent comme des champignons après la pluie. Souvent, ils sont peu connus, alors ils tentent leur chance, ils profitent de cette période pour faire parler d'eux, ils prennent rendez-vous pour la suite. Mais profondément, qu'est-ce qui les distingue ? Aucune figure ne s'impose, aucune vision. Les batailles internes du PS paraissent artificielles au gré des égos, des alliances et des intérêts. Et puis enfin, et surtout sans doute, il y a ce parallèle évidemment, le parallèle avec la France insoumise. L'entrée en campagne de Jean-Luc Mélenchon aux antipodes du PS. Le triple candidat à la présidentielle surjoue la différence. Je le cite, nous c'est carré, une équipe. Un programme, un seul candidat. À la France Insoumise, tout est construit autour de Jean-Luc Mélenchon. Ça ne lui garantit pas du tout sa place au deuxième tour. L'Insoumis, vous le savez, divise profondément la gauche. L'élection est très loin encore. Mais à 9 mois de cette échéance, le contraste avec le PS est saisissant. Pour sortir de l'ornière, les dirigeants socialistes comptent maintenant sur leurs adhérents et sur ce vote interne la semaine prochaine, le 9 juillet. La parole de la base pour retrouver un élan. Un souffle, après bientôt 10 ans dans l'opposition, cet élan, ce souffle, les socialistes les cherchent toujours.
3: Merci beaucoup. Jean Lémarie, 8h20 sur France Culture.
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3: La situation En Russie, on l'a évoqué avec nos deux invités, les journalistes Paul Gogo qui a publié Moscou Parano aux éditions du Rocher, Elena Voloshin qui a publié Propagande, l'arme de guerre de Vladimir Poutine aux éditions Autrement, un certain nombre de questions qui se posent, notamment autour de la pénurie d'essence d'une population qui fait entendre son mécontentement. Et puis nous sommes en duplex avec notre envoyé spécial permanent à Moscou, Sylvain Tronchet. Bonjour.
5: Bonjour Guillaume.
3: Sylvain, vous revenez de Crimée. Qui avez-vous observé ?
5: J'y ai vu une région qui, donc la Crimée annexée hein, en 2014, illégalement par la Russie, qui jusque-là avait été, ça paraît un peu étrange à entendre vu de France, mais relativement épargnée par la guerre, au sens où, par exemple, pour les Russes, Moscovites, il était encore tout à fait naturel et normal d'envisager d'aller passer ses vacances en Crimée. Hein, dans l'imaginaire russe, en plus, la Crimée, c'est le pays de Cocagne, hein, où vraiment on va passer ses vacances parce que tout y est bien, tout y est confortable. Et là, d'un seul coup, en quelques semaines, cette anormale normalité s'est effondrée. Il n'y a plus de carburant sur la péninsule, c'est-à-dire que les stations-service sont fermées, hein, clairement. Des gens font des centaines de kilomètres pour aller faire le plein. Le marché noir fonctionne à plein. L'essence se revend à 5, 6 euros le litre à peu près, ce qui, encore plus dans l'environnement russe, est stratosphérique. Il n'y a plus d'électricité sur la moitié de la péninsule à peu près. Les trains ne circulent plus. Enfin, la vie est totalement désorganisée. Les touristes ont fui. Il n'y en a plus, clairement, et la Crimée est en train d'entrer brutalement de plein pied dans la guerre. C'est ce que j'y ai observé avec des habitants qui, pour le coup, étaient déjà probablement, comme beaucoup de Russes, fatigués de la guerre, mais là, d'un seul coup, sont en train de sombrer dans une profonde déprime.
3: Parce que, question naïve, il n'y a évidemment pas de doute pour ces gens sur l'origine, sur les raisons de la situation. Est-ce que ça se transforme en discours concret, explicite, et sur le refus de la guerre ?
5: C'est compliqué. Et évidemment, si vous posez la question, voudriez-vous que la guerre se termine demain ? Tout le monde vous répond oui. Mais la deuxième question, c'est de savoir à quelles conditions. Et en Crimée, on est quand même dans un environnement extrêmement pro-russe, parce qu'il a été façonné comme tel par les Russes. Hein, parce que tous ceux qui étaient d'une façon ou d'une autre, éventuellement pro-ukrainiens, ont fui la région, parce que c'est aussi l'histoire des deux derniers siècles, le peuplement russe à marche forcée de la Crimée par Moscou. Donc toutes ces raisons-là font que on est quand même dans un environnement très pro-russe et quand même, je pense, encore dans l'état actuel des choses, relativement légitimiste. Mais il y a une profonde inquiétude et une profonde peur du lendemain qui se lit dans les regards des gens et qui est très claire aujourd'hui.
3: Et à Moscou, on parlait de coupure également d'Internet. Alors là, manifestement choisi par le régime, mais qui suscitait des mécontentements importants de la part de la population, alors que Moscou, jusqu'ici, était épargné. Est-ce que c'est toujours le cas ? Qu'est-ce qui se passe, Sylvain Tronchet ?
5: Alors, de ce point de vue-là, il est probable que les services de sécurité aient fini par lâcher un peu de lest. Il y avait eu un vrai agacement, mais parce que dans le même temps, d'autres problèmes sont apparus. C'est-à-dire que les drones ukrainiens, maintenant, sont aux portes de Moscou. Hein. Il y a eu des frappes très claires ces dernières semaines, notamment sur la raffinerie de Moscou, extrêmement spectaculaire, à 25 kilomètres au sud du Kremlin. Et il y a régulièrement des drones qui arrivent jusque dans la grande banlieue de Moscou. La pénurie de carburant est là. C'est-à-dire qu'elle est, elle n'est pas encore catastrophique, mais elle est là. Je connais un chauffeur de taxi, par exemple, dont les journées aujourd'hui commencent à 2h du matin pour aller d'abord trouver du carburant, trouver de l'essence, faire des heures de queue, et ensuite seulement sa journée de travail peut commencer. Donc on en est là. Il y a des régions russes, je voyais dans la région d'Oufa notamment, où la situation de pénurie est carrément catastrophique. Des gens font la queue parfois pendant 24 heures pour avoir du carburant, et puis on vit avec la guerre aussi. Malgré tout, à Moscou, les aéroports sont fermés à peu près toutes les nuits en raison des attaques de drones, et il y a un certain nombre de désagréments comme ça qui s'installent dans la vie des Moscovites y compris.
3: Ouais, avec une situation là aussi inédite décrite par le New York Times. Alors le New York Times cite par exemple la République du Bashkortostan, une région de 4 millions d'habitants sur la rivière Volga, où les sirènes ne retentissent pas pour apparemment ne pas effrayer la population, mais c'est une manœuvre qui peut être encore plus effrayante.
5: Ouais, ça peut arriver dans certains coins. À Sébastopol, par exemple, en Crimée où j'étais, là, elles retentissent. On les entend 5, 6, 10 fois par jour. On entend la défense antiaérienne se mettre en route également. Et les habitants ont appris à vivre avec. C'est-à-dire qu'au fond, ça n'effraie plus personne parce qu'il y a cette espèce de certitude, en Crimée en tout cas, que les Ukrainiens ne visent pas les installations civiles et les civils directement, mais uniquement des infrastructures ou des installations militaires, ce qui... D'ailleurs, dans les faits, est réel, même si parfois certains drones, c'est arrivé par exemple à Moscou près de la raffinerie, peuvent rater leur cible et finir leur course dans un immeuble d'habitation.
3: Mais dans la région de Yaroslav, il y a eu aussi un enfant tué et trois adultes blessés.
5: Il y a une région russe où il y a des morts civiles tous les jours, c'est la région de Belgorod, hein, clairement. Et où là, en revanche, on n'est pas dans une logique où on épargne les civils, clairement. J'ai eu l'occasion d'y aller encore relativement récemment. Il y a une ville qui s'appelle Chebekino, qui est très connue en Russie. Pas une très grande ville, mais parce qu'elle est à la frontière et pour des raisons historiques, elle est très connue. Et à Chebekino, les habitants vivent dans la hantise des drones parce qu'ils connaissent tous des gens qui ont été tués par des drones. Il y a des régions russes. Clairement où la guerre est une réalité absolue comparable à celle de l'Ukraine, même si à l'arrivée in fine le nombre de victimes civiles côté russe est infiniment moins important que côté ukrainien.
3: Bon, mais c'est quand même une nouveauté, Paul Gogo, c'est la profondeur russe qui est frappée aujourd'hui.
6: Oui, exactement, avec des situations parfois qui sont autant stratégiques que symboliques. On a vu par exemple la veille du début du forum économique de Saint-Pétersbourg, des drones tomber sur la périphérie toucher la périphérie de la ville. Donc faut imaginer, hein, la veille de l'arrivée de Vladimir Poutine en ville, dans sa ville natale, se dit en passant, des drones qui touchent cette ville qui était censée être protégée, qui est située finalement assez loin de l'Ukraine. Donc ça, ce sont des choses que l'Ukraine est capable de faire, avec même un peu d'humour parfois en ligne, en disant, ben voilà, on a autorisé Vladimir Poutine à se rendre quelque part, voilà, peut-être qu'on va viser la ville demain, peut-être pas. En fait, ils essayent comme ça d'avoir un petit, de mettre en place un contrôle psychologique presque sur le président russe. Et de ce qu'on comprend, Vladimir Poutine, enfin, ça fait partie des craintes personnelles de Vladimir Poutine aujourd'hui, notamment pour sa résidence de Valdaï, qui est en temps, je ne sais pas si c'est encore le cas aujourd'hui, pouvait héberger certains proches de sa famille, certains membres de sa famille. C'est une crainte du président russe que des drones puissent atteindre ce genre de lieu.
3: Bon, alors de l'autre côté, le président américain, là aussi, le ton a changé. Il y avait donc la rencontre à Anchorage en août 2025 où Trump était conciliant avec Poutine. Et là, semble-t-il, à Evian, Elena Voloshin, discours changeant. Cette fois-ci, il était conciliant, mais avec Volodymyr Zelensky. Qu'en pensez-vous? Qu'est-ce que ça signifie?
7: Pas grand-chose, parce que on a souvent tendance à dire que Donald Trump écoute toujours la dernière personne qui lui parle, et cela m'apparaît au fil du temps et de cette guerre très vrai, parce que au final Donald Trump, je pense, ne change pas d'avis fondamentalement sur le fait que les deux sont responsables de la guerre. Il le dit périodiquement, justement, entre deux rencontres entre Vladimir Poutine ou échanges, puisqu'il n'a rencontré seulement Vladimir Poutine qu'en Alaska, mais entre deux échanges, de dire que ils se détestent, il faut qu'ils arrêtent de se battre, quoi, en gros. Donc Donald Trump, comme il ne comprenait rien à ce conflit, il ne comprend toujours rien. Il voit par contre les frappes. On le sait, profondément agacé par le fait que les frappes russes tuent des civils en Ukraine. Ça, il trouve que c'est pas ok, ni de les plonger dans le froid glacial alors que c'est l'hiver, en frappant les infrastructures énergétiques. Et de ce point de vue, les frappes sur le sol russe par les Ukrainiens peuvent aussi participer à ce que Donald Trump dise non, mais les Ukrainiens, il faut qu'ils arrêtent de tuer des Russes. Donc en fait, comme il ne voit absolument pas qui est responsable de cette guerre et qui a agressé l'autre, je pense que là-dessus, il n'y a pas beaucoup d'espoir à ce que Donald Trump, tout d'un coup, voit clair dans cette guerre. Si au bout de 4 ans et quelques, il n'y voit toujours rien, ça ne risque pas d'arriver, je pense.
3: Bon, mais c'est malgré tout compliqué pour lui, ne serait-ce que pour son image internationale, parce qu'on sent que le rapport de force a changé pour toutes les raisons qu'on évoquait Paul Gauguin. Il est en attente cette fois-ci de Donald Trump. Vladimir Poutine, alors qu'on pouvait avoir l'impression que c'était différent. Il a pâti, par exemple, de manière indirecte du conflit au Proche-Orient, parce que c'est devenu le conflit prioritaire pour Donald Trump, et l'Ukraine est passée au second plan.
6: Oui, alors en fait, la position la position de Vladimir Poutine sur Donald Trump, parfois, je pense que le président russe réfléchit juste à quel moment il va pouvoir utiliser le président américain. En gros, quand on revient à la rhétorique une

0: cessez le feu à l'automne. Il lui faut juste du temps pour que la population l'accepte, pour construire tout un schéma, une propagande qui fera accepter tout ça. Mais c'est là que Donald Trump pourrait apparaître, et c'est peut-être pour ça cet appel du pied de Vladimir Poutine à Donald Trump ces derniers jours, parce que Donald Trump peut lui être utile pour rappeler comme symbole que lui, le Kremlin, Vladimir Poutine, n'y est strictement pour rien dans l'apparition de cette guerre, et donc il pourrait l'utiliser en faisant de sortes de fausses négociations, fausses discussions dans les temps à venir, et les deux s'entendraient soudainement, et soudainement on aurait un cessez-le-feu, et Donald Trump lui aurait une victoire, Vladimir Poutine aurait aussi un outil pour sa propagande.
1: Qu'est-ce que vous en pensez, Sylvain Tronchet? Est-ce qu'il vous arrive d'en parler avec les Russes? Est-ce qu'ils peuvent en parler avec vous? Comment ça se passe?
2: C'est le tabou absolu. Hein. On est revenu à l'époque de l'URSS où on ne peut parler de ces choses-là que dans sa cuisine et encore avec des gens de confiance. Après, un certain nombre de Russes sont très habiles en cela, utilisent toutes sortes d'euphémismes pour vous malgré tout transmettre un certain nombre de pensées, de sentiments. Et puis malgré tout, peuvent vous dire aussi combien ils sont fatigués et désespérés de la situation, mais les choses sont souvent assez complexes, quoi. On peut avoir recueillir que quelques bribes de témoignages individuels, rien qui permette de tirer des conclusions.
1: Bon, mais enfin, c'est un conflit qui est aujourd'hui présenté comme étant le plus grand conflit depuis la Seconde Guerre mondiale. La Russie paye un prix élevé, l'Ukraine aussi, bien sûr, dans cette guerre. Est-ce que ça suscite des commentaires, malgré donc évidemment toutes les difficultés que les Russes ont de s'exprimer? Ou bien alors, est-ce que Moscou demeure encore à l'écart de cette saignée?
2: Non, mais je pense que personne n'ignore en Russie aujourd'hui ce qui se passe, et même l'ampleur des pertes, même si ça peut être un peu flou dans l'esprit de certains, mais il n'échappe à aucun Russe aujourd'hui, même le moins informé d'entre eux, que ce conflit est un vaste carnage et qu'il est mauvais pour l'économie. On voit d'ailleurs aujourd'hui des responsables économiques russes tenir des propos clairs et même parfois brutaux. German Greff encore, hein, qui n'est pas n'importe qui, c'est le patron de Sberbank, qui est la première banque russe, encore hier, a eu des propos extrêmement alarmistes sur la trajectoire de l'économie russe si les choses continuent en l'état, c'est-à-dire, sous-entendu, décryptons-le, si la guerre devait se poursuivre. Et s'il tient ce genre de propos, peut-être c'est parce qu'il a le sentiment que cette guerre peut se poursuivre, encore comme cela, encore relativement longtemps.
1: On écoute un vétéran, Alexandre Lounine, qui a défié Poutine sur les réseaux sociaux.
3: Vladimir Vladimirovitch,
4: Vladimir Vladimirovitch, écoutez-moi bien. Invitez-moi chez vous. Les conséquences seront très graves. Si je ne me rends pas rapidement au Kremlin pour m'exprimer de vive voix, à vos côtés, l'armée retournera ses armes contre le Kremlin. Je ne fais que transmettre un message.
1: Qu'est-ce que vous en pensez?
5: Beaucoup de choses. C'est un phénomène très intéressant, monsieur Lounine. Déjà, il s'inscrit dans une grande tradition que Vladimir Poutine a instaurée lui-même, à savoir que les Russes lui envoient leurs doléances. Parce que depuis 2000, depuis qu'il est arrivé au pouvoir, donc il y a cette émission télévisée Fleuve qui s'appelle L'Indirect avec Vladimir Poutine, où il se présente comme le faiseur de solutions du pays. Le moindre problème, vous me le remontez, ce qui lui permet d'opérer un transfert de responsabilité pour tout ce qui ne va pas dans le pays vers les échelons inférieurs du régime. Donc M. Lounine s'inscrit dans cette tradition-là, qui se retourne par cette adresse contre Vladimir Poutine, et lui-même, je pense, marche dans les pas de Yevgeny Prigojine, l'ancien patron et mafieux et patron de la société militaire privée Wagner, qui, selon toute vraisemblance, a été abattu dans son avion par les Russes, après qu'il a décidé de se rebeller et d'envoyer son armée de mercenaires sur Moscou pour destituer le chef d'état-major des armées, Valéry Gerasimov, et le ministre de l'époque de la Défense, Sergueï Shoigu. Et ça, Vladimir Poutine n'a pas du tout approuvé. Et avant de cette marche complètement ahurissante sur Moscou, Yevgeny Prigojine envoyait des adresses comme ça, des vidéos disant « Shoigu, Gerasimov, où sont les armes? Regardez, on a plein de cadavres sur le front, etc. » Donc je pense que Alexandre Lounine, galvanisé par ceci, et sans doute très très très cramé par ce qu'il a vu sur la ligne de front, s'est dit que il allait soulever. Mais il y a quelques phénomènes comme ça. Il y a la Légion.

0: je sais plus comment ils s'appellent, mais il y a deux bataillons de Russes qui combattent en Ukraine, qui disent qu'ils vont libérer la Russie. En fait, il y a quelques phénomènes parmi l'armée russe et parmi les soldats russes et les formations paramilitaires où les gens, en fait, tentent de lancer une rébellion. Et ça, c'est très intéressant. Sa vidéo a fait plus de 10 millions de vues en une semaine. Il a été arrêté, hein, accusé d'extrémisme, c'était complètement attendu. Mais effectivement, je pense que dans son esprit, il s'est dit que il allait prendre. La question, elle est là, en fait. C'est, est-ce que toutes ces armes, est-ce que tous ces gens qui sont tués par leur propre commandant parce qu'ils ne veulent pas partir à l'assaut, qui se font prendre leur solde par leur commandant parce qu'ils ne veulent pas partir à l'assaut, est-ce que tous ces gens, en fait, à un moment donné, sont capables de se rebeller ou pas et de se retourner contre le régime, y compris leurs officiers?
1: Et c'est aujourd'hui, je pense, la crainte principale de Vladimir Poutine. Nous, correspondants en Russie, on a longtemps traité l'actualité des opposants libéraux au président russe. Le président Poutine a déployé énormément d'énergie pour se débarrasser de son opposition. Certains sont en exil, d'autres en prison, certains ont été assassinés. Les deux craintes au quotidien de Vladimir Poutine, à mon avis, c'est d'un côté sa population, l'humeur de sa population est surveillée en permanence, et de l'autre, ce genre de personnage nationaliste ou plus nationaliste que le Kremlin, qui vraiment, oui, c'est Prigojine, quoi, l'idée que la Russie pourrait être grande, mais elle ne l'est pas assez. Pourquoi on n'a pas rasé Kiev? Pourquoi on n'a pas tué Zelensky? Pourquoi on n'y va pas plus fort en Ukraine? Et puis, pourquoi nos hommes sont traités de cette façon-là sur le front? Pourquoi ils sont sous-payés? Pourquoi des fois ils n'obtiennent pas l'argent qu'on leur a promis? Enfin, plein de choses comme ça. Et à mon avis, c'est ce qui fait le plus peur à Vladimir Poutine aujourd'hui. Il n'a évidemment pas du tout apprécié ce petit week-end lorsque Evgeny Prigojine faisait la route entre Rostov et Moscou, oui. Et que ça tournait vaguement au putsch. Et là, je pense que les gens qui protègent Vladimir Poutine et qui surveillent ce genre de mouvement d'humeur sont très très attentif à tout ce qui se passe, et en plus on peut pas juste le mettre en prison ou l'assassiner, ce personnage là on l'avait vu avec Evgeny Prigojine, Vladimir Poutine, quand ces gens sont soutenus, ils sont populaires, en fait c'est ce genre de personnage nationaliste, et donc on l'avait vu avec Prigojine, Vladimir Poutine avait dû jouer le diplomate, le faux diplomate, pendant quelques semaines avant ce malencontreux accident d'avion qui était très clairement un assassinat. Mais on peut pas se débarrasser de ce personnage comme ça parce qu'ils sont populaires en Russie.
2: Oui, ce qui renforce l'idée, Elena Voloshin, d'un président Vladimir Poutine bunkérisé. Alors là, il y a toutes sortes de choses qui circulent. Libération évoquait une note du service fédéral de protection qui a, je cite, drastiquement renforcé la sécurité de Poutine, avec un entourage privé de transport en commun, de téléphone, des bunkers rénovés. Bon, j'imagine qu'on ne sait pas grand chose là-dessus.
0: Non, ben non, c'est d'autant moins qu'il est bunkérisé, probablement.
2: On pourrait connaître la bunkérisation.
0: Déjà. Oui, exactement. Enfin, dans ce pays, de toute façon, les grands bouleversements proviennent de l'intérieur et proviennent du sommet. Donc Vladimir Poutine, je pense que sa crainte est vraiment réelle. On l'a senti extrêmement fébrile pendant cet épisode de Prigojine. Et c'est la première fois, je pense, que je l'ai vu aussi fébrile. Je pense qu'il a vraiment peur d'une révolution de palais, d'un coup d'État interne. C'est pour ça que la question de la population russe, si vous voulez, oui, c'est toujours intéressant de se demander que pensent les Russes, mais en fait, ils sont pas dans l'équation d'un potentiel changement de régime, donc là, le danger pour Vladimir Poutine vient certainement de là.
2: Ce qui pose la question, Paul Gogo, du siège du pouvoir russe, où est-il? Est-ce qu'il est entre les mains du FSB? Est-ce qu'il est entre les mains de Poutine, avec des oligarques qui seraient en quelque sorte ses portefeuilles? Qu'est-ce que l'on peut dire en matière de sociologie du pouvoir russe?
1: Effectivement, la question éternelle de ce pouvoir construit par Vladimir Poutine. Oui, il y a ce côté homme fort, mais effectivement, derrière lui, il a le FSB, qui sont les gens qui l'ont mis au pouvoir dans les années 90-2000. Il a effectivement des oligarques. Alors, avec il y a à peu près deux types d'élites autour de Vladimir Poutine. Vous avez celle qui est ultra fidèle, qui est souvent une élite siloviki, donc les forces de sécurité, notamment le FSB, le FSO, qui sont les services de sécurité rapprochés, et dont Vladimir Poutine est en train de grossir les rangs, justement dans le contexte de ce dont vous parliez. bombardier, toutes les craintes du président russe. Il y a aussi une certaine élite économique qui va le soutenir jusqu'au bout. Et puis il y a
2: de l'autre côté... économique qui est son élite économique.
1: Oui, oui, oui. Mais alors il y a aussi l'autre élite économique qui, elle, va avoir un regard. Bah, on en parlait aussi. On l'a, c'est un peu ressorti pendant le forum économique de Saint-Pétersbourg, qui elle va être plutôt critique, qui elle ne voulait pas de la guerre. D'ailleurs, il y avait très peu de gens, je crois, qui voulaient bien de cette guerre en 2022. Et cette élite-là, on voit parfois certaines frustrations, certains agacements, et elle peut concerner aussi une certaine élite politique. Et donc, il y a, à mon avis, ces deux élites-là qui travaillent ensemble, mais celle qui contrôle l'ensemble pour l'instant, c'est bien celle fidèle à Vladimir Poutine.
2: Un mot de conclusion, Sylvain Tronchet.
3: Pour rebondir sur ce que disaient Paul et Elena, on voit effectivement, on a des signes malgré tout, hein, qui viennent corroborer à la fois cette paranoïa du pouvoir, à la fois le fait qu'il surveille comme le lait sur le feu les milieux les plus radicaux, les plus nationalistes. On voit que Vladimir Poutine ne voyage plus dans le pays, par exemple, ou très très peu. Il quitte quasiment pas la diagonale Moscou-Saint-Pétersbourg, passant éventuellement par Valdaï. On a vu que lors de ces rares déplacements à l'étranger, dans des pays amis ultra sécurisés, son escorte avait été renforcée, que de nouveaux véhicules quasi militaires étaient apparus dans son escorte, même pour un simple, entre guillemets, déplacement au Kazakhstan. On a vu aussi la pression se resserrer autour des Z-bloggers, ce qu'on appelle les correspondants de guerre les plus radicaux, ceux qui prône des solutions encore plus radicales à l'égard de l'Ukraine, parce que le pouvoir russe en a clairement peur, bien plus que des libéraux, de la société civile qui en tant que telle n'existe plus.
2: Merci beaucoup Sylvain Tronchet, bonne journée à Moscou. Elena Voloshine, Propagande, l'arme de guerre de Vladimir Poutine, votre livre publié aux éditions Autrement. Paul Gogo, Moscou, Parano, la Russie de Poutine, mise à nu, c'est aux éditions du Rocher. Dans quelques instants, Saltiel Como et le 8h45 d'Anne-Laure Chouin.
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2: Saltiel et Como, bonjour.
7: Bonjour Guillaume.
2: François Saltiel, de quoi allez-vous nous parler ?
7: Ah, c'est un petit vent de panique qui souffle du côté des possesseurs de crypto-actifs, puisque la plateforme Bydance ne peut plus opérer depuis aujourd'hui en Europe.
2: Et vous, Lucille Como ?
8: Moi, c'est un petit vent d'été qui souffle sur le cinéma. Je me demanderais ce que c'est qu'un bon film de vacances.
2: 8h45 sur France Culture. Et voici le journal d'Anne-Laure Chouin. Bonjour Anne-Laure.
9: Bonjour Guillaume. Pardon, bonjour à toutes et à tous. Toujours plus de millionnaires dans le monde, c'est ce que révèle la banque suisse UBS. Et puis la chronique Et maintenant, nous parlerons des récits prospectifs et de leur influence sur les politiques. C'est un conflit terrible, une guerre civile qui fait rage depuis déjà 5 ans. En Birmanie, le bilan de la guerre a dépassé les 100 000 morts, tout camp confondu. Le conflit a commencé après le coup d'État qui a renversé le gouvernement élu d'Aung San Suu Kyi. Il n'existe pas de bilan officiel, mais les analystes considèrent ce conflit comme le plus meurtrier se déroulant actuellement en Asie. Le nombre de nouveaux millionnaires dans le monde a atteint des records en 2025. C'est ce que révèle une étude de la banque suisse UBS. 1 million de nouveaux millionnaires ont émergé, dont 34 604 en France. On y revient avec Annabelle Grelier.
10: L'an passé, près d'un million de personnes dans le monde, ou l'équivalent de 2600 personnes par jour en moyenne, ont vu la valeur de leur patrimoine atteindre la barre du million de dollars. Les raisons d'une telle explosion, la vigueur des marchés financiers, à laquelle s'est ajoutée la progression des actifs non financiers, notamment l'immobilier. D'ailleurs, être millionnaire ne signifie pas avoir un million à la banque ou dans un portefeuille d'actions, précise l'étude, le logement principal représentant le plus gros actif de la plupart des ménages. D'après ce rapport, qui s'appuie sur un échantillon de 56 pays, la richesse personnelle, tout patrimoine confondu, a grimpé de plus de 10% en 2025, soit la progression la plus rapide depuis 2017. Alors, quelle est la nationalité de ces nouveaux millionnaires ? Selon les estimations du géant suisse de la gestion de fortune, les États-Unis recensent près de la moitié d'entre eux, viennent ensuite la Chine, le Japon, l'Allemagne, le Royaume-Uni et la France. La France fait désormais partie des 6 seuls pays qui comptent plus de 2 millions de millionnaires en dollars. UBS y recense près de 2 400 000 millionnaires, soit 34 600 personnes de plus qu'un an auparavant. Le rapport distingue d'ailleurs deux formes d'enrichissement. Jusqu'au niveau des millionnaires ordinaires, entre 1 et 5 millions de dollars de patrimoine, l'immobilier résidentiel reste l'actif dominant. Plus haut dans la pyramide, c'est-à-dire pour ceux qui possèdent plus de 5 millions de dollars, ils sont 182 000 en France, les actifs liquides qui peuvent être investis occupent une place de plus en plus importante. Ce qui fait dire à UBS qu'un fossé est en train de se creuser entre millionnaires en fonction de leur capacité à investir. Car les futurs gains de richesse seront davantage liés au marché financier, observe la banque suisse.
9: 5 plaintes ont été déposées par des parents d'élèves après des soupçons de viol et d'agression sexuelle sur des enfants de l'école maternelle Frida Kahlo à Bordeaux. Révélation de nos collègues de Ici Gironde. Une enquête est ouverte par le parquet de Bordeaux. Et puis le RN visé par des perquisitions du parquet européen pour une nouvelle affaire de détournement de fonds. L'enquête vise plusieurs partis d'extrême droite en Europe, mais la majorité des 4,3 millions d'euros suspectés d'avoir été indûment utilisés se rapporte au Rassemblement national français qui aurait notamment utilisé cet argent pour une campagne de média training de Jordan Bardella.
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9: Et qui fait le point sur une nouvelle idée pour demain. Alors que la canicule s'est abattue sur l'Europe, on s'intéresse aujourd'hui au récit prospectif. En gros, les différents scénarios qui évoquent des futurs possibles, des récits qui sont importants, car ils influent potentiellement sur les politiques et permettent surtout d'imaginer des solutions. Bonjour Catherine Pétillon.
11: Bonjour Anne-Laure.
9: Vous vous êtes intéressée à la manière dont voir plus loin permet de débattre démocratiquement des choix à faire.
11: Eh bien, au rang des outils qui peuvent nous y aider, il y a des récits qui nous projettent dans le futur. Et deux parutions concomitantes ces dernières semaines proposent des chemins assez concrets. L'un s'appelle « Bienvenue en 2055 ». C'est un ouvrage de la géographe Magali Regezazit. Elle imagine et raconte, dans un récit à la première personne, ce que donnerait un monde où l'on appliquerait les solutions de décarbonation évaluées par les experts climat du GIEC. Un ouvrage pas de science-fiction, mais une fiction scientifique, manière de projeter dans le quotidien ce que nous dit la science, et qu'aucun de nous se figure car nous ne l'avons jamais connu. Comment décarboner le monde en réduisant les inégalités sociales ? 40 chercheurs internationaux du World Inequality Lab proposent dans leur rapport sur la justice mondiale des outils et un chemin possible d'ici 2100. Alors bien sûr, on parle d'objets assez différents, mais ce que ces deux parutions ont en commun, c'est de proposer des projections assez concrètes dans le futur et une mise en débat. Et aussi de revendiquer des alternatives d'autres chemins que ceux tracés par exemple par les entreprises de la Silicon Valley, Elon Musk en tête. Produire des récits, pourquoi c'est important ? J'en ai parlé avec la chercheuse en littérature Raphaël Guidet, enseignante à l'Université Paris 8.
12: Se répand peut-être cette idée que le récit politique doit pas seulement forger un avenir idéal, mais résister à d'autres histoires. C'est-à-dire que on n'est pas dans un monde en quelque sorte transparent dans lequel on pourrait projeter des futurs ex nihilo et sans affronter d'autres récits. On est dans un monde dans lequel il y a des récits qui circulent et qui ne se donnent pas toujours comme des récits. Le récit capitaliste, c'est un récit, mais c'est un récit qui se donne comme réaliste.
11: Les récits et les visions du progrès qu'ils portent, nous en sommes nourris tout le temps, sans forcément nous en rendre compte, par les acteurs publics et économiques, mais aussi le cinéma, les jeux vidéo, les mangas, etc.
9: Notre avenir incertain a fait naître de nouvelles utopies ou dystopies qui naviguent entre un monde rempli de robots ou d'IA, des futurs décarbonés sans conflit ou encore une planète où toute vie a disparu.
11: Oui, ça n'aide pas forcément dans un monde où agir sur le cours des choses, dans un sens ou un autre, semble parfois mission impossible. Or, à rebours du discours de l'impuissance, ce que les projections de ce type proposent, ce sont des outils profondément démocratiques. Raphaël Guidé.
12: Ces rapports et ces démarches ont la vertu d'essayer d'accomplir un chemin dans lequel il faut prendre des décisions très concrètes, très pratiques, et des décisions qui ne nous semblent pas impossible à prendre. Il s'agit aussi de changer d'échelle. Le récit apocalyptique, comme le récit utopique, c'est un récit totalisant. Il nous dit « voici l'avenir » et c'est soit totalement le désastre, soit totalement le bonheur, disons. Et d'une certaine manière, ces récits de prospective, ils essayent de ramener chaque aspect de la politique a des secteurs concrets dans lesquels on peut agir. Donc il nous ramène à une échelle, qui est une échelle beaucoup moins décourageante, à laquelle il est possible d'agir et à laquelle il est possible de débattre.
11: Autant d'outils pour appréhender les effets que produiront les choix que nous faisons aujourd'hui.
9: Catherine Pétillon, merci beaucoup. Un rapide mot de météo pour ce mercredi 1er juillet. Le temps est lumineux presque partout ce matin, sauf près de la frontière espagnole. Cet après-midi, toute la façade est concernée par des risques d'orage. Au plus chaud, il fera 24 à 34 degrés du nord au sud. 8h52, c'est la suite des Matins de Culture et c'est avec vous Guillaume Herner.
2: Merci beaucoup Anne-Laure Chouin.
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2: François Saltiel, vous nous parlez de Binance, la plateforme de crypto-monnaie qui ne peut plus opérer depuis ce matin en Europe.
7: Oui, c'est un petit vent de panique, je le disais, qui agite les centaines de millions de clients qui ont l'habitude de passer par cette plateforme pour leurs échanges en crypto. Depuis près d'une dizaine d'années, cette place de marché permet d'acheter, vendre et stocker plus de 600 cryptos actifs. L'Europe lui est maintenant interdite, la faute à la réglementation MiCA, Markets in Crypto Assets, qui entre en vigueur et impose des exigences à laquelle la start-up née à Hong Kong ne peut pas répondre, notamment sur les questions de contrôle interne et de cybersécurité. Cela faisait pourtant un moment qu'elle se préparait à cette épreuve réglementaire et avait misé sur la Grèce comme terre d'asile pour obtenir au sein de l'Union son agrément. Mais malgré les belles promesses d'emploi et d'investissement, le pays méditerranéen ne s'est pas montré accueillant. Il faut dire que Binance n'est pas un touriste comme les autres et la plateforme traîne une mauvaise réputation. Elle est accusée de blanchiment d'argent un peu partout dans le monde, interdite en Angleterre depuis 5 ans, suspectée de blanchiment aggravé chez nous en France, et elle est sortie d'une longue procédure aux États-Unis où elle a dû plaider coupable et régler une amende de plus de 4 milliards de dollars au Trésor américain pour éviter un procès embarrassant. Son patron, Changpeng Zhao, autrement appelé CZ, a même purgé une peine de 4 mois de prison, une descente aux enfers pour cet entrepreneur né en Chine, passé par McGill qui a connu la gloire avec la création de Binance, une ascension fulgurante qui l'a porté au sommet du classement des plus grandes fortunes mondiales, selon le magazine Forbes, dont il deviendra un peu plus tard l'un des actionnaires. Une carrière en ascenseur émotionnel, il aura même eu les grâces de Donald Trump, une manière de récompenser pour le président une industrie qui a largement participé au financement de sa campagne. Bien que Binance jure qu'aucun gel d'actifs n'aura lieu et que seuls les nouveaux dépôts sont interdits, la désertion a commencé et l'équivalent de 400 millions d'euros d'actifs sont sortis ces derniers jours.
2: Et pourtant, ce n'est pas le moment de vendre, car le Bitcoin est au plus bas.
7: Oui, au plus bas. Depuis 20 mois, il est passé sous les 60 000 dollars et ce n'est plus l'engouement de la fin 2024 où il avait franchi les 100 000 dollars au moment de la réélection du crypto-bro Donald Trump. Le président américain, en multipliant les conflits armés un peu partout dans le monde, a créé du désordre et donc de l'instabilité sur les marchés. Et il semble surtout moins disposé à aider le secteur, bien qu'il ait toujours sa propre crypto-monnaie, vous le savez, à son effigie, comme celle de sa femme Melania Trump. Mais il faut croire que ces cryptos sont passés de mode dans l'esprit du président. Elon Musk n'est plus à ses côtés pour lui souffler les vertus de ses actifs et elles entrent maintenant en concurrence avec les acteurs de l'intelligence artificielle qui attirent toute la valeur, l'attention et les espoirs des investisseurs. Un amour changeant, volatile, comme les cordons des cryptos, et peut-être un signal annonciateur. Avec l'interdiction européenne de Binance, le marché des cryptos s'enfonce un peu plus encore dans la crise et les acteurs de l'IA pourraient suivre le même chemin, ou plutôt le même cours de l'histoire.
2: Merci beaucoup François Saltiel. Lucille Comeau. Un regard ce matin sur les grands films de l'été.
8: Oui, c'est quoi un film d'été? Voilà une bonne question. Réponse contrastée ce matin en forme de prospective. J'ai sélectionné pour vous trois grandes, on verra ce que ça veut dire grande, sorties de juillet. Les blockbusters Spider-Man et l'Odyssée, que je n'ai pas vu, hein, les films de cet acabit sont montrés en général au dernier moment à la presse. Je vais donc parler de films que je n'ai pas vus. Et l'œuvre d'un cinéaste que j'ai beaucoup regardé, lui, incontournable quand il s'agit de représenter l'été et les vacances. Petit indice, on pourrait presque passer ses films à la radio et ça marcherait, une idée. Oui, bravo. Deux gros films américains qui fleurent bon l'été rempliront en tout cas à coup sûr les salles, canicule ou non. Et le premier, c'est Spider-Man. Ces dernières années, la machine Marvel a largement tourné à vide avec des films décevants et des séries moyennes. Ce Spider-Man, qui porte le sous-titre Brand New Day, promet un jour nouveau. Et la fraîcheur du super-héros éternellement adolescent, de retour dans un New York qui ne se souvient plus de lui et qui se confronte à d'anciens amis, ennemis et amoureuses. La bande-annonce qui aligne des acteurs aux silhouettes inchangées depuis leur début, notamment Tom Holland dans le rôle-titre et Zendaya dans celui de la petite fiancée, a quelque chose de troublant. Spider-Man figure le cinéma qui ne bouge pas, le rendez-vous facile, l'éternel été. Bref, si on veut bien fermer les yeux sur la redite et l'autoréférencement, bon, c'est beaucoup, Spider-Man sera sans doute un bon film de vacances. Hasard ou non du calendrier des sorties, on découvre aussi Spider-Man au casting de l'Odyssée de Christopher Nolan, sortie prévue le 15 juillet, car c'est le même Tom Holland qui interprète Télémaque, vous savez, le fils d'Ulysse, ce type pas commode qui essaye de rentrer chez lui, retrouver sa femme après avoir tué pas mal de monde à la guerre, une certaine idée des vacances donc. Je dois le dire, c'est un crève-cœur pour moi de ne pas aller voir le film et de ne pas vous en parler à l'antenne le lendemain. Je suis sûre que j'aurais pu faire beaucoup de blagues et de mauvais esprits sur ce gros péplum enflé dont la bande-annonce augure d'une grandiloquence et d'une mocheté à peu près égale, alignant des acteurs dont on ne peut imaginer qu'ils jouent autre chose qu'exactement ce qu'ils jouent ailleurs. Matt Damon en Ulysse Redneck, Robert Pattinson en prétendant vicieux et Anna Taoué qui tisse sa tapisserie. Je pense que ça va être quelque chose.
2: Bon, je crois qu'on a compris pour ce qui est des blockbusters, mais alors pour le grand cinéaste de l'été.
8: Moi, quand j'étais petite, il y avait un film que je regardais pendant les vacances presque autant que Le Roi Lion ou The Mask en VF, Les Vacances de Monsieur Hulot. Ouais. Merveille des merveilles, première apparition du grand personnage de Jacques Tati, dont les films vont tous ressortir en juillet au cinéma. Les Vacances de Monsieur Hulot, sorti d'abord à l'hiver 1953, retravaillé ensuite inlassablement pendant des années par son réalisateur, raconte l'arrivée dans une petite ville balnéaire d'un personnage doux, maladroit et singulier. Hulot fait trop de bruit ou pas assez, il joue étrangement au tennis, laisse les portes ouvertes, flatte les chiens qui barrent la route à sa calamiteuse automobile, couvre les enfants passage, agace les bonnes gens et il aime tout le monde. Ce qui ravit dans Les Vacances de Monsieur Hulot, c'est surtout sa bande sonore. Un mélange de musique originale, de bruit de porte, de pétarade, de dialogue sourd, de cris d'enfants sur la plage, c'est la mise à égalité du langage articulé et de ce qui le parasite sans cesse. C'est un appel à l'abandon d'une langue guindée et efficace. C'est le bruit des vagues qui couvre la logorrhée d'un pédant, par exemple, quelqu'un qui ferait du mauvais esprit sur le dernier Christopher Nolan.
2: Voilà, donc on va pouvoir revoir Hulot. C'était là où il y avait cette villa futuriste, c'était dans c'était dans mon oncle.
8: Ça, c'est mon oncle. Dans mais mon c'est les vacances oncle. Aussi. Voilà. C'est tout le temps les vacances chez M. Hulot.
2: Il y avait effectivement un oui. Solex et une pipe, on s'en souvient assez bien. Un mot pour vous dire que la série documentaire a reçu une récompense via le documentariste Ajeb Ben Boubaker avec Héroïne, le temps des seringues, laquelle cette série documentaire a reçu le prix de l'œuvre sonore de la SCAM 2026. D'autres choses à entendre sur l'antenne de France Culture et par exemple avec Philosophie qui va évoquer Doris Lessing, écrivaine, philosophe. Dans Culture Monde, il s'agira de raconter le monde et puis il y aura chez Louise Tourette et savoir de quoi le prénom est-il le nom. Xavier Mauduit, bonjour.
14: Bonjour Guillaume Erner. Plouf.
2: Plouf. Qu'est-ce qui va nager ?
14: Ah bah écoutez, on va surnager parce que toute la semaine, dans le cours de l'histoire, nous nous intéressons à des histoires d'eau, vivre avec l'eau et aujourd'hui les marais et les rivières, le pouvoir royal face aux défis hydraulique.
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14: Bonjour à toutes, bonjour à tous et bienvenue dans le cours de l'histoire.
13: Le cours de l'histoire. Xavier Mauduit.
14: Marais et rivières, c'est le pouvoir royal face aux défis hydrauliques. Nous voici de nouveau les pieds dans l'eau, celle des marais ou sur les bords d'une rivière, au risque d'attraper la fièvre des marais et d'être victime d'une montée des eaux, asséchée et canalisée, pour naviguer en toute sécurité, pour assainir, pour récupérer des terres, ruisseaux, rivières, fleuves, mares, marais, marécages, étangs. Oui, une histoire sur les temps longs.
15: Alors, on vous l'a peut-être expliqué, le marais, c'est en quelque sorte des cours d'eau avec des pâturages, bien sûr, mais qui sont tous entourés, ces pâturages, avec des souches qu'on appelle, enfin du frêne, quoi. C'était essentiellement pour tenir les bords du marais.
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16: Il ne fait pas très chaud d'ailleurs, je me suis bien équipé, j'ai un gros pull vert et des bottes en caoutchouc et puis...
17: Versailles était entouré de marais putrides. Monsieur le nôtre en a fait des jardins, par la volonté d'un homme, par la volonté d'un roi. Je remuerai Versailles, bureau par bureau. Je verrai le roi s'il le faut et on m'entendra.
13: Xavier Mauduit.
18: Je retourne seul au marais.
14: Nous avons croisé ici le film ridicule de Patrice Lecomte avec Charles Berling et cette question des marais que nous allons évoquer avec vous. Raphaël Morera, bonjour.
19: Bonjour.
14: Vous êtes historien, directeur de recherche au CNRS. Vous êtes l'auteur d'une histoire au fil de l'eau, Paris et son environnement, 16e, 18e siècle. C'est publié aux éditions de l'EHESS. Et Virginie Serna, bonjour.
20: Bonjour.
14: Vous êtes archéologue en mission.

0: de l'inventaire général du patrimoine culturel, c'est le ministère de la Culture. Et avec vous, bah, nous allons regarder ce qu'il y a au fond de l'eau et même peut-être sous la vase, une fois que nous pouvons découvrir quelque chose. Parce que au moment d'évoquer ces zones humides, il y a les marais. Peut-on les définir? Qu'est-ce qu'un marais? Parce que j'ai l'impression que sous le terme marais, il y a de nombreuses réalités. Raphaël Moreira.
1: En effet, le terme marais est aujourd'hui un terme un peu écran, un peu générique, qui recouvre une quantité de réalités vraiment très très diverses. Grossièrement, c'est un espace où la terre et l'eau sont mêlées. Où il y a trop d'eau pour qu'on puisse vraiment en faire quelque chose, et puis pas assez pour qu'on puisse également en faire quelque chose. Donc c'est cette zone un peu indéterminée, le marais.
0: Le marais qui peut être littoral, bien sûr, et nous en connaissons plein. Si on pense à la Camargue, nous sommes dans un marais ?
1: On est dans un marais littoral, pas sur toute la zone de la Camargue, mais oui, c'est ça, les plus connues, ce sont la Camargue, les marais Poitevin, une grande partie des Flandres, les marais Vernier, enfin, toute la frange du littoral atlantique était faite de marais.
0: Et puis après, on va retrouver des marais dans les terres. Je vous pose la question parce qu'au moment de penser au marais littoral, il y a le sujet de l'eau salée, douce, donc l'eau saumâtre. Un marais peut être fait d'eau saumâtre ou c'est de l'eau douce?
1: Globalement, pour l'époque qui nous intéresse aujourd'hui, le marais, c'est de l'eau douce. C'est avec de l'eau douce et tout ce qui est gagné sur la mer, c'est des polders. Ce sont un peu d'autres dynamiques. Hein. Mais effectivement, le terme peut être employé pour de l'eau douce comme de l'eau salée. Dans ce cas-là, on précise, marais salant.
0: Voilà, c'est ça. On dit marais salant et on comprend pourquoi la précision est d'importance. Virginie Serna, l'eau omniprésente dans l'univers des humains du passé, parce que l'eau, ça sert à se déplacer. Nous avons aujourd'hui l'idée que pour franchir une rivière, il y a des ponts. Nous sommes dans des temps où les ponts ne sont pas présents. Donc, tout se construit autour du cours d'eau.
2: Oui, alors on a effectivement une riveraineté extrêmement épaisse, je veux dire, au niveau historique, c'est-à-dire que on a effectivement donc des communautés riveraines qui vont aller à la rivière, c'est le terme. On va à la rivière. On n'y va plus beaucoup. Enfin, quoi qu'en ces temps de canicule, on y retourne d'ailleurs. Mais on va à la rivière. Alors, on va à la rivière pour plusieurs choses. On va à la rivière pour tout ce qui est un usage artisanal, pour tout ce qui est le rouissage du chanvre, pour tout ce qui est aussi l'artisanat, bien sûr, urbain, donc autour des boucheries, des tanneries. On va avoir également, donc, aller vers l'eau, c'est aller sur l'eau aussi. Et donc là, on trouve effectivement tout le travail autour de la circulation marchande. Donc les fleuves et les rivières sont, pour la période médiévale et moderne, vraiment des lieux de circulation marchande extrêmement importants. Donc on a aussi les moulins, bien entendu, donc tout ce qui est la force énergétique, les moulins fixes, les moulins flottants, et puis ne pas oublier les pêcheries. Les pêcheries, très nombreuses également, les pertuis, les digues, donc on a en fait un espace encombré, très encombré, qui ne ressemble plus du tout à ce que l'on a aujourd'hui. Et il faut se rappeler cet encombrement, cette accumulation d'équipements qu'il y avait pendant toute la période médiévale et moderne.
0: Oui, parce que pour circuler, rien de mieux qu'un cours d'eau. Déjà parce que pour les charges lourdes, un bateau c'est plus simple que d'obliger un pauvre animal à porter tout ça. Et puis c'est beaucoup plus sûr, les forêts, il y a des loups, il y a des brigands. Sur un cours d'eau, au moins, on sait où on est.
2: Oui, alors c'est pas si sûr que ça, parce que c'est une circulation qui est parfois très difficile, surtout sur des rivières ou des fleuves qui ont ce qu'on appelle donc un fort marnage, c'est-à-dire une saisonnalité du fleuve qui est quand même très importante. Donc on a des temps de parcours qui sont parfois très lents, on a des étiages, donc la baisse des eaux très forte, on a au contraire des eaux qu'on appelle des eaux marchandes, donc bien connues, là on part, ça y est, c'est parti, et puis on a au contraire aussi donc des crues violentes et des embâcles, c'est aussi des choses qu'on a un peu perdues, hein. C'est vraiment des rivières glacées, des fleuves glacés qui bloquent complètement en fait toute la circulation pendant un temps. Donc c'est pas si sûr que ça.
0: Et cette circulation se fait dans les deux sens, parce que nous pouvons suivre le cours d'eau. Et puis, il faut traverser sur des points précis.
2: Il y a même trois sens.
0: Ah, c'est quoi le troisième ?
2: Regardez, allez, on descend à gré d'eau. Oui. Donc on descend le long du courant. Voilà, on se laisse porter à gré d'eau. Ça s'appelle la décise ou alors la circulation avalante. Mais on remonte également. Pour la Loire, on remonte à la voile. On peut remonter aussi avec des chemins de halage, avec un halage humain ou un halage animal. Et puis, comme vous le dites, il y a des traversées rive gauche, rive droite. Donc là, on est sur des bacs, tout simplement. Donc, 3 circulations.
0: Virginie Cernin, merci vivement pour tout ce vocabulaire que vous nous apportez et que l'on oublie parfois, mais c'est vrai que le chemin de halage, c'est une évidence pour les gens du passé. Le lieu si actif que représente le cours d'eau est-il en contraste avec un marais désert, ou le marais est-il déjà exploité?
1: Alors, les marais sont exploités de manière extensive, historiquement, de manière assez connue, c'est-à-dire que ce sont des réservoirs de pêche, de chasse, on cultive, on utilise les roseaux, il y a des arbres spécifiques, des zones humides qui sont également entretenues, et ce sont des espaces de pâturage. Donc les marais sont utiles aux communautés riveraines de tout temps, je dirais, quoi, depuis le Moyen-Âge, c'est très clair. Néanmoins, ce sont des zones qui sont peu densément peuplés. Ce sont des espaces qui sont considérés comme répulsifs. À la fois dans la pratique, parce qu'il n'y a pas de village installé au milieu des marais, ou alors au prix d'aménagement très très important, et aussi dans la culture classique. On a construit cette image d'une vision négative, en fait, du marais comme vecteur de maladies, et notamment la malaria. Donc, voilà, ce sont des espaces peu densément peuplés, utiles, mais considérés comme déserts. Et c'est en vertu de ce caractère, en fait, qu'on s'est intéressé à eux. Ils sont déserts, ils sont vides d'hommes, donc ce sont des espaces perdus pour le royaume. Et c'est pour ça qu'on a voulu aussi les dessécher.
0: À qui appartiennent-ils d'ailleurs, ces marais?
1: Alors, il y a plusieurs manières de voir les choses. Et il y a un principe du droit romain qui semble dire que ces terres n'appartiennent finalement à personne, si ce n'est à la souveraineté, donc au roi. Donc un droit d'intervenir sur ces espaces. Dans la réalité, ce qu'on observe, c'est que les seigneurs au XVIe siècle, au XVe siècle, ont assez peu de moyens techniques, financiers, humains pour en faire réellement quelque chose, pour les mettre en culture. Donc ce sont des espaces marginaux dans les seigneuries, mais sur lesquels les seigneurs peuvent exercer leur autorité. Voilà. Donc on a une intervention sur les marais qui passe par la monarchie, mais qui ne peut se dispenser de l'appui des seigneurs.
0: D'ailleurs, sait-on où l'on en est de l'idée de propriété au sujet des cours d'eau, des fleuves, des rivières? Je pense tout de suite à l'idée de péage possible au moment de franchir un bac. Est-ce que ça, c'est un droit seigneurial? Ça peut être privé? Comment ça se construit, cela?
2: Alors, ça se construit au fil du temps avec les seigneurs péagers qui vont effectivement poser en fait des pancartes de péage et demander systématiquement en fait un financement lors du passage de chaque péage. Ce qui va provoquer à nouveau cet encombrement et cette difficulté en fait d'une circulation libre qui va provoquer très rapidement une enquête extrêmement intéressante qui sera diligentée donc au XVIIIe siècle pour savoir quels sont les péages qui sont vraiment, je veux dire, légitimes. Et cette enquête va être très intéressante parce qu'elle va donner lieu, donc c'est l'enquête de la commission des péages, elle va donner lieu en fait à deux sources d'archives qui sont passionnantes quand on travaille sur l'histoire des rivières, puisqu'on va avoir un état des lieux de l'ensemble des rivières de la France pour le XVIIIe siècle. Des experts vont partir, donc des sachants, comme on dit, vont descendre la rivière, donc à gré d'eau. Ils vont descendre les rivières et s'attacher à reconnaître tous les obstacles à la navigation. Que ce soit les pertuis, que ce soit des bâtons, que ce soit des épaves échouées ou que ce soit des moulins. Et cette lecture assez obsessionnelle, je dois dire, de la rivière va donner lieu donc à un rapport qui va être numéroté, donc on a 84 obstacles à rivière sur un bief particulier, mais surtout il va donner lieu à une carte. Et cette carte, qui est aux archives nationales, au département des cartes et plans, se trouve finalement, pour la première fois, porte un regard uniquement sur la rivière, sans s'occuper de ce qui se passe sur les côtés. Auparavant, on a une cartographie qui montre toujours un chemin, un grand ruban bleu, la mer vieux. Là, pas du tout. On voit en fait une rivière avec 1, 2, 3, plein de numéros d'obstacles. Et les solutions vont être proposées donc par ces fameux experts au cours donc du XVIIe siècle et du XVIIIe siècle en particulier pour essayer d'enlever ces obstacles. Et pour nous, archéologues et historiens, nous avons là un état à un instant T des rivières, donc en 1742, 1754, et ça c'est passionnant.
0: Raphaël Morera.
1: Oui, sur la question de la propriété des rivières et des cours d'eau, il faut raisonner en termes d'usage. Voilà, il y a réellement les rivières, les fleuves dont s'occupe Virginie qui sont navigables. Certaines sont flottables, donc plus petites, hein, sur lesquelles on fait passer des bûches de bois. Ça, ces rivières, ces cours d'eau sont du ressort vraiment du domaine royal, avec une délégation qui est réalisée, qui est opérée auprès d'autorités locales. Et puis, les cours d'eau qui ne sont ni navigables ni flottables, qui peuvent être tout petits, mais qui peuvent être quand même un peu plus gros, sont la propriété éminente des seigneurs. Voilà, on peut rien faire sans les seigneurs sur ces cours d'eau. Alors ça dépend bien sûr des régions. Par exemple, on parlait de la Camargue tout à l'heure. Là, c'est la ville qui va avoir une autorité éminente. Enfin, ça dépend des endroits.
0: Virginie Cernat nous présentait une source exceptionnelle pour étudier les rivières. Mmh. Existe-t-il quelque chose d'équivalent pour les marais, ou pour le demander autrement, quelles sources permettent de comprendre, de saisir comment fonctionnaient ces marais?
1: Alors, on n'a pas réellement on n'a pas d'enquête sur les marais. Elles sont très postérieures. On a des enquêtes sur les tourbières sous l'occupation. Voilà, on a des choses un peu comme ça. Donc, voilà, c'est très très postérieur. On n'a pas d'enquête générale. Comment est-ce qu'on fonctionne? On voit à travers les édits. Des privilèges accordés, notamment à ce grand néerlandais ou brabançon Humphrey Bradley. On va avoir des procès, on va avoir des contrats, les documents qui scellent les ententes entre acteurs, permettent de saisir les usages, et les documents qui illustrent et qui témoignent des conflits, entre autres, avec des autres acteurs d'autre part.
0: Avec ces documents, bien sûr, il est possible de savoir comment le pouvoir regardait ces zones humides. Un édit de 1707, de 1607 sur les marais.
3: Henri, par la grâce de Dieu, roi de France et de Navarre, à tous présents et à venir, salut. Entre tous les moyens licites que nous avons recherchés pour soulager et enrichir nos sujets, depuis notre avènement à cette couronne, ayant reconnu que le revenu de la terre était le plus utile et assuré, comme étant celle qui produit les fruits et les matières propres pour toutes sortes de nourritures, d'ouvrages et de manufactures qui sont au commerce des hommes. Nous avons à cette occasion désiré et fait rechercher les moyens de faire dessécher un grand nombre de marais, palus et terres inondées en plusieurs endroits de notre royaume, desquels le fond est bon et fertile s'il était en état d'être cultivé. Pour lequel notre dessein effectué, nous avons mandé et fait venir des Pays-Bas le sieur Humphrey Bradley, gentilhomme du pays de Brabant, natif de Bergues-sur-le-Zoom, notre maître des digues, personnage fort expérimenté et entendu au dessèchement et digage des terres inondées.
0: C'est Colin Gruel qui lisait cet édit de 1607 du roi Henri IV. Il faut mettre en avant l'agriculture. On le sait bien, hein, labourage et pâturage sont les deux mamelles de la France. Raphaël Morera, donc ici, au début du XVIIe siècle, la volonté royale est d'assécher les marais en faisant appel à des Hollandais. C'est bien ça?
1: Oui, alors ça, c'est la belle histoire. Celle des édits et celle qui a été retenue par les érudits locaux et par l'historiographie pendant très très très longtemps, et c'est une partie de la réalité. On est effectivement allé chercher Humphrey Bradley pour conduire ses travaux de par le royaume, hein. Bradley, il a dû intervenir sur entre 10 et 15 marais en tout, hein, donc c'était vraiment quelqu'un qui a pu se déplacer sur tout le territoire. Il avait déjà expérimenté des choses en Angleterre, dans les fens, et ça n'avait pas trop trop marché. Il était rentré en conflit avec l'aristocratie britannique, et par le jeu de certaines négociations, il est arrivé en France avec un premier édit en 1599 et le second en 1607. Donc il y a cette idée de la monarchie qui attire les talents, pour employer un mot à la mode, hein, pour dessécher les marais. Mais Bradley tout seul ne peut rien. Et donc il essuie une série d'échecs entre 1599 et 1605, où là on a un premier contrat avec la duchesse de Mortemart, et puis cet édit de 1607 qui confirme le précédent édit. Et donc cette série d'échecs, en fait, elle donne naissance après à une association pour l'assèchement des lacs et marais de France, grâce à laquelle Bradley, peut mettre en œuvre réellement son privilège en s'associant avec des investisseurs de type capitaliste d'origine flamande, hein, et puis des membres de l'aristocratie très proches de celui, très proches d'Henri IV, Jean de Fourcy et Rusé des Fias, donc des compagnons vraiment de cette tendre construction, et qui vont monter une société capable d'intervenir sur vraiment des endroits très divers à l'intérieur du royaume.
0: Vous nous l'avez dit hein, tous les deux que ces espaces humides sont pas très bien considérés parce que les marais sont malsains, il y a les moustiques, donc la malaria, enfin, le paludisme, etc., etc. Et Virginie Serna, vous nous le disiez bien, les rivières, bah, elles sont très attractives parce qu'elles permettent l'activité, mais dans le même temps, elles font peur. L'idée de canaliser un fleuve entre dans la même politique que ce que l'on entend sur les marais ?
2: Oui, tout à fait. On a en fait autour des rivières la problématique des crues. C'est-à-dire la problématique en fait des inondations non maîtrisées et qu'il le faut absolument maîtriser. Donc d'un seul coup, on va voir en fait apparaître à partir du XVIe siècle un discours sur le corps hydrique, le corps en fait des rivières, et on a des phrases étonnantes comme il faut flatter la rivière afin qu'elle ne vienne pas détruire les cultures. Donc on commence un peu à la personnifier, ce qui est assez étonnant. Et puis arrivent surtout les crues qui sont donc trop dévastatrices et une demande formelle absolument qu'il n'y ait, que l'on protège à la fois les terres cultivées donc de chaque côté des fleuves et que l'on protège surtout cet espace de navigation. Donc va arriver en fait assez rapidement, surtout sur la Loire qui est vraiment un laboratoire bon sur lequel je travaille depuis longtemps, arrive sur la Loire en fait la demande qui est la suivante: on va construire des levées. Au début ça s'appelle des turcis, donc ce sont fait des fascines avec des bois, du saule mêlé avec de la terre et de la pierre, et on monte en fait ces petits remblais, on va dire, mais ces remblais au départ sont des remblais qui permettent l'inondation des terres à l'arrière. Donc en fait on accueille la rivière lorsqu'elle est en hautes eaux. Ensuite, on n'accepte plus et on demande à ce que vraiment la rivière soit maîtrisée. À ce moment-là, ce ne sont plus des montils, ne sont plus des levées. On va passer à des levées qui sont vraiment des levées qui sont vues comme des remparts militaires. Et ce qui est intéressant, c'est que justement, avec Colbert, on va passer, donc il est à ce moment-là directeur donc des travaux publics du royaume, donc XVIIe siècle. Il fait venir en fait des ingénieurs militaires et il va travailler la rivière en faisant des levées, des fortifications. Et le discours, le vocabulaire d'ailleurs change. Ce sont des ingénieurs militaires qui viennent. Et donc là, d'un seul coup, on voit s'élever des remparts de pierre qui seront d'autant plus dangereux que s'il y a une crue vraiment extraordinaire, là, ce n'est pas le fleuve ne va pas d'un seul coup inonder par l'arrière. Il va y avoir des brèches. Et les brèches, c'est ce qui est vraiment le plus redouté par l'ensemble en fait des riverains. Donc au fur et à mesure, on va voir une maîtrise en fait, enfin une tentative de corsetage. Même on appelle ça le corsetage de la rivière au fur et à mesure. Donc au départ, les remblais, donc ces petites donc turcis, puis ensuite des levées, puis ensuite au fur et à mesure, donc avec Colbert, puis ensuite avec Vauban, on arrive à quelque chose qui ressemble vraiment à des murailles tout le long de la Loire.
0: Nous ne sommes pas sur la même temporalité avec les marais, parce que Humphrey Bradley, c'est la toute fin du XVIe siècle, début du XVIIe siècle, et Humphrey Bradley, ingénieur du Brabant, donc des régions où l'on sait très bien maîtriser l'eau, lui, il est dans une démarche civile, ou peut-on l'associer à cette vision un peu militaire, il faut lutter contre un ennemi malsain qui serait le marais?
1: Pour penser à l'intervention monarchique au XVIIe siècle, on pense militaire. Je veux dire, on veut renforcer le royaume, on a besoin d'hommes, on a besoin de troupes. Donc effectivement, le renforcement agricole du royaume, ça participe de sa puissance. Hein. Donc on a toujours cette logique militaire. C'est pas directement militaire, mais stratégique derrière. Néanmoins, lui, ce qui vise Bradley, c'est pour lui, les assèchements, ce sont un moyen de s'enrichir, de gagner des terres. Et puisqu'en échange de ses services, il devient propriétaire. Il est censé devenir propriétaire d'une partie des terres desséchées. Au début, la meilleure partie, puis dans la deuxième version, la moins bonne partie, parce qu'il doit céder des portion intéressante des desséchés à ces aristocrates qu'ils soutiennent et qu'ils financent. Hein. Donc la vie, et pour ça il faut avoir aussi à l'esprit que c'est d'ailleurs dit dans l'édit de 1607 dont on a eu lecture, hein, ces terres desséchées sont fertiles et très productives sur un temps très court après le dessèchement. Voilà, elles ont été recouvertes de limon, de sédiments pendant plusieurs années. Et les terres ont tous les nutriments nécessaires pour avoir de bonnes récoltes pendant 5 au moins 5 ou 10 ans après les dessèchements. Donc ça a eu un impact environnemental très très profond, hein, ces dessèchements, mais ces opérations visaient néanmoins des profits sur le court terme. Donc cette vision, elle est d'abord économique. Hein.
0: Ce que j'entends ici, c'est que la motivation est l'enrichissement, c'est gagner des terres. Y a-t-il des préoccupations sanitaires, éviter la malaria? Ou on se dit, bon, ça tombe bien, ça va éviter la malaria, mais en premier, on gagne des terres fertiles.
1: Alors ça, c'est un motif, effectivement, la lutte contre la malaria qui a été énormément mobilisée au 19e siècle et dans une grande partie du 20e siècle. C'est vrai, et c'est une réalité. C'est documenté, surtout pour le 19e, surtout pour la fin du 18e siècle. Pour la période qui les intéresse, le 17e, c'est moins évident. On ne doute pas qu'il y a de la malaria dans ces espaces-là. Néanmoins, est-ce que c'est la motivation au dessèchement? Ça n'a rien d'évident quand on lit les textes de la pratique. C'est un motif qui va être mobilisé dans les édits, mais quand on s'intéresse aux contrats, aux édits, c'est vraiment pas très très très très clair. D'autant que les populations locales sont mises à contribution. C'est pas le principal souci des dessicateurs.
0: Avec, pour ouvrir cette émission, l'évocation du temps long, la volonté au XVIIe siècle d'assécher les marais, de canaliser les cours d'eau, s'inscrit dans une histoire beaucoup plus longue, parce que Virginie Cernat, la Loire par exemple, est bien connue, ses caprices sont connus depuis longtemps, donc les gens avaient cherché des moyens aussi pour essayer d'éviter les caprices du fleuve.
2: Oui, alors ce terme de caprice, c'est drôle que vous l'employiez parce que c'est un vocabulaire aussi très humain, très enfantin presque, moi je trouve. Alors que Loire est quand même un fleuve puissant pour lequel on tente aujourd'hui de lui reconnaître la personnalité juridique. Donc c'est voilà. Alors autour de la Loire, effectivement, il y a eu une adaptation systématique des riverains, c'est-à-dire que il faut imaginer déjà une Loire beaucoup plus large, extrêmement plus large, avec des chenaux secondaires, des bras morts. Comme me disait souvent donc un technicien de rivière, la rivière prend ce dont elle a besoin. Donc on a affaire quand même à des fleuves très larges, très généreux et qui n'hésitent pas, dont les riverains savent très bien accueillir les hautes eaux. Ils savent moins bien accueillir les crues, mais ils savent très bien accueillir les hautes eaux. Donc ils se déplacent, ils bougent, on monte des montils, on construit avec un premier étage, on s'installe sur des remblais. Donc il y a vraiment une adaptation, alors que l'on tente de retrouver à l'heure actuelle, hein, mais qui a été perdue pendant longtemps. Et cette adaptation, le fait d'être riverain et d'être très proche de la rivière, ça a été compris aussi très rapidement par notamment Henri II, Plantagenet. À un moment donné, en rivière, en fait, donc au XIIe siècle, il met en place, il accueille en fait ce qu'il appelle les hostes. Les hostes, en fait, ce sont des exploitants qu'il va accueillir en fait tout proche de la Loire, en leur donnant en fait des terres, mais en leur disant attention, vous allez être exonérés de certaines charges. Vous allez avoir des terres, mais vous allez surveiller cette Loire qui est dite capricieuse. Vous allez la surveiller et pour la surveiller, vous allez y habiter. Parce que habiter au bord du fleuve, c'est quand même quelque chose qui fait que vous veillez dessus. Vous êtes une sentinelle. Et donc, il disait, vous serez comme des sentinelles sur un rempart. Et ça a pas mal marché. Ça a pas mal marché.
0: Ah oui, parce que cette image-là est extrêmement intéressante, parce que le vocabulaire de sentinelle fait écho toujours à ce monde militaire, même si nous sommes bien avant le XVIIe siècle. Et dans le cas des marais, c'est la même chose. Dans le cas des marais, il y a un regard porté sur ces espaces-là, bien avant la volonté du roi Henri IV, accompagné d'Humphrey Bradley, là, d'assécher tout cela.
4: On a toujours chassé dans le marais. Les rois mérovingiens s'en donnaient à cœur joie. En 1365, le seigneur du marais acheta aux moines de Jumièges le droit de creuser 4 ruisseaux à travers le marais de Saint-Aubin sous Quillebeuf afin d'assécher la grande mare. Mais les travaux les plus importants, ceux qui firent du marais ce qu'il est devenu avec le temps, ont été entrepris sur l'ordre de Henri IV et de Louis XIII. Et ce sont des Hollandais grands spécialistes en matière de digues qui les ont accomplis. La digue des Hollandais, eh bien, c'est ce talus. Ça paraît bien anodin et pourtant cela joua dans le destin du marais Vernier un rôle primordial. Et cet immense terrain, eh bien, ce sont les biens communaux du marais Vernier.
0: Le sublime marais Vernier en Normandie, donc présenté dans Normandie Actualité en 1976. Raphaël Morera, ben voilà, il y a toutes les vocations quand même d'une connaissance du marais depuis longtemps. Et puis ces bouleversements qui ont lieu au XVIIe siècle avec l'appel à des Hollandais. Mais c'est pas si simple que ça. Comment assécher un marais? Parce que Virginie Cerna nous expliquait comment canaliser un fleuve en différentes étapes jusqu'à construire des remparts, mais pour un marais, une digue ne suffit pas.
1: La digue, en fait, est la dernière étape du dessèchement. C'est l'étape où on érige cette digue pour protéger la zone conquise sur laquelle on a investi des crues du fleuve qui le borde, hein, ce marais. Donc, c'est la dernière étape. Alors, les étapes de dessèchement, elles ont été décrites par un auteur néerlandais qui s'appelle Andries Verling, dans un traité des digues écrit dans les années 1570. Pour lui, la première étape, c'est l'atterrissement. C'est-à-dire qu'il faut déjà commencer par accumuler sur l'espace convoité suffisamment de terre pour que le dessèchement et que le drainage puissent être efficaces. Donc il faut exhausser le niveau des terres en bloquant les sédiments, en construisant des épis, voilà. C'est la première opération. Une fois que le niveau des terres a été relevé, alors parfois ça se fait tout à fait naturellement, on profite de dynamique naturelle, hein, on peut procéder au drainage. On procède au drainage en élaborant, en concevant et puis en aménageant des réseaux de drainage complémentaires. Un réseau primaire fait de petites rigoles qui vont converger vers des canaux plus gros, ce qu'on appelle le réseau secondaire, qui vont servir d'émissaires pour conduire l'eau drainée à l'extérieur du marais, hors de la digue qu'on construit dans un troisième temps. C'est vraiment comme ça que ça fonctionne. Après, on peut avoir deux profils de marais. Soit le centre du marais est bas, et dans ce cas-là, on fait converger l'eau vers le centre et on conduit depuis ce centre à l'extérieur du marais. Soit le centre du marais est plus haut et dans ce cas-là, on conduit les eaux à l'extérieur du marais dans un canal de ceinture. C'est la technique qu'on emploie dans le marais Vernier au sujet duquel on a entendu cet extrait.
0: Oui, c'est quand même des infrastructures gigantesques et une fois encore, ça permet de voir la mobilisation de communautés entières. Virginie Cerna, vous avez parlé de sachants aussi, donc des sachants qui viennent mais qui ne sont pas seuls, hein. C'est pas Humphrey Bradley qui arrive tout seul et qui va assécher un marais, c'est pas Colbert tout seul et Vauban qui va canaliser un fleuve. Vraiment, c'est une histoire particulièrement humaine que vous nous racontez.
2: Alors, c'est intéressant ce que disait Raphaël, parce qu'on a aussi les mêmes équipements. Je retrouve le terme, bien sûr, de digue, mais aussi le terme d'épi. Donc, on a effectivement des équipements qui sont mis en place. Alors, ils sont mis en place par une organisation qui se trouve à peu près sur l'ensemble des rivières de France et même en Europe. Ce sont des communautés de marchands qui vont donc s'organiser. Donc, on a comme ça, sur la Loire, la communauté des marchands fréquentant la rivière de Loire et fleuve descendant en Isselle. Et vous avez comme ça donc la Hanse des marchands de l'eau pour Paris. Donc ces groupes sont organisés, ces communautés sont organisées. Pour la Loire, c'est organisé avec Philippe le Bel, donc au XIVe siècle. Ça va durer jusqu'en 1772 à peu près, puisqu'après ce sont les ingénieurs des Turcis qui prendront le relais, puis les ingénieurs des ponts et chaussées. Alors cette organisation marchande, elle est là uniquement pour cela. Elle est là pour favoriser la libre circulation, pour mettre en place un espace marchand avec une saisonnalité la plus forte possible. On essaie de naviguer le plus longtemps possible. Elle est là pour ce qu'on appellerait aujourd'hui le libre-échange. Il faut que ça marche, il faut que ça descende, il faut que ça remonte. Et il faut que le sel, les céréales, le blé, froment, orge, seigle, le vin, les ardoises, les pondéreux, il faut que ça parte jusqu'à Nantes, il faut que ça remonte. Et puis ça met en relation l'ensemble en fait des rivières de France. Donc ces organisations, elles ont donc le monopole complet de la circulation. Alors, qu'est-ce qu'elles font ? D'abord, elles se réunissent, elles se connaissent entre elles, au travers donc des différents ports et des grandes villes portuaires. Et surtout, elles organisent ce que l'on appelle le balisage. Alors, le balisage, c'est-à-dire qu'il faut effectivement, sur ces rivières changeantes, avec une dynamique fluviale qui est assez souple, reconnaître là où peut passer le plus facilement le bateau. Parce que je dis le bateau, mais en fait ce sont des trains de bateaux. Parfois il y a 6 bateaux qui descendent, ou 2 bateaux brêlés l'un à côté de l'autre. Et donc il faut que ces bateaux descendent, il faut qu'ils trouvent le bon chemin. Donc là il y a toute une lecture de la rivière qui doit se faire par les mariniers ou les bateliers, mais il y a surtout un balisage. Donc l'entretien de toute la rivière

0: aussi de faire en sorte que le fleuve, que la rivière, que le cours d'eau ne s'ensable pas.
1: Mercier travaille depuis ce matin à 7 heures, qu'il avait commencé à curer à la houe Bourbière sans descendre dans l'eau. Il y est descendu et gratte au fond de la rivière, dans toute sa largeur, qu'il y forme un banc de sable et gravier avec sa houe Bourbière, et qu'il l'enlève avec sa bêche et le jette sur la berge, ainsi qu'il l'a fait en notre présence. Qu'il avait de l'ordre de monsieur de la place qu'il commençait au pont de pierre, appelé la place, et qu'il finissait au moulin du sieur Guérou. Ainsi qu'il le faisait pour tous les autres meuniers qu'il emploie à curer leur rivière.
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0: C'est Tina Young qui disait ici ce texte à propos de la rivière Chalouette à Étampes en 1778. Il faut curer et dans l'évocation que nous avons, il y a des moulins. Il y a la nécessité de faire fonctionner le cours d'eau, ne serait-ce que pour qu'il puisse être navigué. Virginie Serna, c'est vraiment tout cela, les préoccupations, elles sont multiples. C'est-à-dire que on ne peut pas en prendre en compte seulement une exigence, les moulins. Il faut prendre en compte l'intérêt de tout le monde.
3: Oui, c'est ça qui est difficile en fait. Sur les rivières, Anne Cocula-Vallière avait un très joli mot pour la Dordogne. Elle disait « la Dordogne, c'est une propriété partagée ». Et effectivement, on retrouve bien cette notion d'espace partagé et donc obligatoirement d'espace de conflit et donc de contentieux. Alors cet espace, il se partage entre la navigation, qui à un moment donné est primordiale, et puis à un moment donné, on va penser plutôt moulin, donc force énergétique, et puis il ne faut pas oublier les pêcheurs qui sont là également, et puis tout ce qui est, je l'ai déjà dit, l'artisanat du bord de berge, les chanvres à rouir, les chenevières, tout ce qui est aussi autour des corderies. Et puis il y a les riverains, on vient laver son linge, on va à la rivière, je l'ai déjà dit, et puis avec ça, vous avez ce dont on n'a pas encore parlé, mais tout ce qui est jeté dans l'eau, donc tout ce qui est de l'ordre de la pollution urbaine pendant tout le Moyen-Âge, on va aussi... Il y a des choses qui vont aussi naturellement à la rivière. Donc, voilà. Et donc, on a effectivement dans cet espace fluvial des conflits d'usage qui sont extrêmement passionnés et qui montrent qu'on a différents exploitants du fleuve auxquels parfois la monarchie va donner plutôt... on va dire, privilège à la circulation... Un autre moment privilège, donc plutôt au meunier. Voilà, on a comme ça différents usages. C'est compliqué. C'est compliqué et aujourd'hui encore, on a de nouveaux usages
0: ah oui.
3: qui sont pas inintéressants aussi à rappeler. Donc on va dire quand même que sur les grandes rivières, c'est d'abord la notion de navigation des rivières et de circulation. D'ailleurs, Vauban va écrire son mémoire de la navigation des rivières, dans lequel il va analyser, en fait, en 1698, tout le transport fluvial possible. Et il va présenter un vaste projet qui fait communiquer 143 rivières. Donc là, voilà, on est dans quelque chose qui est de l'ordre vraiment voilà, du libre-échange, de la libre-circulation. Et d'ailleurs, dans cette notion de fluidité, c'est pas inintéressant de voir que c'est le terme de débit. Aujourd'hui, on parle de débit pour autre chose, mais on parle du débit de l'eau. Et ça, c'était aussi André Guillerme dans Les Temps de l'eau qui avait relevé justement cette idée de libre circulation, mercantilisme. Il y a quelque chose dans la fluidité de l'eau et dans la fluidité de l'argent qui se ressemble un peu parfois.
0: Et puis, c'est une histoire économique, mais aussi environnementale. Raphaël Morera, vous êtes l'auteur d'une histoire au fil de l'eau, Paris et son environnement, 16e, 18e siècle. Parce que sur la couverture, il y a évidemment de l'eau. Hein. C'est le pont Notre-Dame, pont au change, qu'on le voit sur la couverture avec ses ponts habités, ces ponts bâtis. Vous avez, avec la Seine, bah justement, ici, tout ce qui a été évoqué, activité, mais égout géant.
4: Tout à fait. La Seine, bah, chaque rivière a son... sa logique de propre de fonctionnement. Hein. C'est vrai que la surveillance de la Seine répond même aux dynamiques hein, qu'a décrite Virginie à l'instant, mais la prévôté des marchands prend vraiment le pas. Donc vraiment, on est une dynamique municipale très très forte qui surveille le cours de la Seine sur l'ensemble, enfin de la Bourgogne jusqu'à Rouen ou on va dire. Ah, le nom m'échappe à l'instant. Mantes-la-Jolie, à peu près.
0: Mantes-la-Jolie,
4: voilà, ouais. dans ces environs-là. Donc, il y a une surveillance assez étroite. Et malgré tout, un privilège donné à la navigation et au transport de bois. Il faut jamais l'oublier, hein, c'est vraiment fondamental. Et qui aboutit à un déplacement de la plupart

0: des autres activités vers les cours d'eau, les affluents de la Seine, où vont se concentrer les moulins, les tanneries, toutes les autres activités manufacturières nécessaires au fonctionnement de la ville. Il y a toujours des moulins sur la Seine, mais on met clairement l'accent, on privilégie la navigation. C'est pour cela que les petits cours d'eau comme la Chalouette sont régulièrement curés. Parce qu'ils s'envasent très très vite et tous les ans à l'étiage il faut descendre dans le fond du cours d'eau et retirer les vases accumulés pendant l'année pour que les cours d'eau aient assez de vitesse pour faire tourner les moulins qui sont vraiment fondamentaux pour fournir la farine à la ville.
1: Vous êtes également l'auteur, Raphaël Morera, de l'assèchement des marais en France au XVIIe siècle. Et là, j'ai l'impression qu'il y a moins d'activités que pour les cours d'eau, au sens où la pluriactivité autour des cours d'eau contraste avec ces espaces asséchés et qui dépendent désormais d'un nouveau seigneur. Il y a beaucoup moins de personnes qui sont mobilisées. C'est plus dans l'intérêt de quelques-uns.
0: Alors, beaucoup moins de personnes, c'est dans l'intérêt de quelques-uns, ça c'est sûr. Ce sont des espaces qui sont dédiés à la culture, à l'élevage, essentiellement. Mais on va avoir des dynamiques locales de la part des communautés qui vont presser pour récupérer des droits à l'intérieur de ces desséchés, parce que le dessèchement implique une privation de droits considérés comme acquis par les communautés. Et donc on peut avoir quand même des villages riverains dont les habitants ont des portions de terre dans le desséché. Alors voilà, c'est sûr que c'est moins conflictuel, moins dense, les querelles d'usage sont moins denses dans les marais. Néanmoins, ça demande énormément de travail. Et donc derrière tout ce dont on vient de parler, il faut avoir en tête que on mobilise une main d'œuvre abondante, bon marché, disponible, et pour qui ces travaux sur les rivières, dans les marais, sont des ressources financières, c'est-à-dire que ça permet d'avoir un salaire journalier pendant un laps de temps, parfois récurrent un petit peu pendant l'année, mais qui sont, ce sont des travaux pénibles qu'on confie à des gens qu'on estime assez peu finalement. Voilà. Donc il faut, on insiste sur effectivement Humphrey Bradley, l'Anse des Marchands de la Loire ou de Paris. Derrière ces réalisations-là, il y a vraiment une main-d'œuvre disponible. On va porter de la terre sur des distances extrêmement longues, parce qu'on déplace. En fait, tout ce travail, ça consiste à déplacer de la terre de quelques mètres, quelques dizaines de mètres, quelques centaines de mètres au maximum. Mais ce sont des travaux extrêmement, extrêmement durs.
1: Oui, parce que là, vraiment un travail considérable. Virginie Cernat, tout à l'heure, quand j'ai parlé des caprices de la Loire, vous avez évoqué, non mais c'est vrai, le fait que nous donnions une personnalité au fleuve, ça vous ne gêne pas?
2: Non, non, non, pas du tout. J'aimerais savoir quel est le genre que vous donnez, par contre, à la Loire. Mais non, non, ça ne me gêne pas.
1: Bon, bah, moi, ça m'arrange.
3: Nous vous avons choisi, grande dame de France, parce que vous êtes la plus grande des cinq grands de notre pays.
4: Nous vous avons choisi, grande dame de France, parce que vous êtes un peu parisienne, bien que vous ne connaissiez pas Paris.
5: Nous vous avons choisi, grande dame de France, parce que vous êtes capricieuse comme une chèvre d'Auvergne.
6: Opiniâtre comme un marin breton.
5: Douce comme la douce laine des moutons et le parler des gens de la Touraine.
3: Changeante, versatile, imprévue.
6: Tour à tour anémique et pléthorique.
4: Lascive et colérique, mais toujours dangereuse.
5: Nous vous avons choisi, grande dame de France, parce que votre blason pouvait être d'azur, de sable et d'argent.
3: Noble dame de nos pensées, permettez-nous de vous rendre aujourd'hui l'hommage du vassal à son souverain maître.
4: Soyez notre noble suzeraine.
5: Soyez notre très gente marraine.
3: Noble dame des tours et des jardins de France, comme elle est riche, votre histoire.
5: Quelles sont belles vos images de joie, de souffrance et de gloire. Tournons les pages.
6: Au fil de l'eau.
3: En son honneur, je vous invite à boire.
6: À boire sec du vin sans eau.
5: Mes amis, descendons la Loire.
4: Au fil de l'eau.

0: poétique de la Loire au fil de l'eau en 1949. Virginie Cernat, là, nous sommes servis. Y a-t-il des résistances à l'aménagement qui vise à canaliser le fleuve?
1: Alors peut-être il faut aussi reprendre ce terme de canaliser. On n'est pas, on n'a pas une Loire canalisée, on a une Loire maîtrisée, au moins que l'on tente de maîtriser. Ensuite il y a donc toute la partie sur les canaux latéraux. Mais si on revient sur la partie, est-ce qu'il y a des résistances? En fait, les résistances vont plutôt être du côté de la façon de maîtriser, justement. Parce que cette maîtrise, elle est demandée. Elle est demandée par les riverains, elle est demandée pour la navigation. Mais on se rend compte que, malgré le soin qui est donné donc à ces murailles, à ces levées, malgré systématiquement donc le travail qui est fait par Colbert dans, avec cet art de la fortification militaire donc sur la Loire, ça ne fonctionne pas. C'est-à-dire que la Loire, capricieuse, dame de France, est toujours colérique et que finalement, voilà, elle va donc aux cours de crue qui sont bien connus, vraiment ouvrir des brèches. Et lorsqu'elle ouvre des brèches, en fait, on va se poser la question, ne faudrait-il pas penser autrement? Et donc là, on va mettre en place ce qu'on appelle les déversoirs. C'est-à-dire qu'on dit, alors, on va accepter certains endroits où effectivement la Loire va être libre, on va dire, et où elle va se déverser. Donc ce sont les déversoirs. Donc ce sont de grands espaces extrêmement intéressants, déversoirs de la Bouillie notamment, qui est vers Blois. Et ces déversoirs-là vont fonctionner un temps et à nouveau ça ne marche pas. Ça ne marche pas. Donc on continue à surélever. Et donc c'est cette surélévation permanente qui fait que les levées que l'on connaît à l'heure actuelle deviennent donc des routes. À l'heure actuelle c'est la Loire à vélo. On se balade quand même sur les levées, hein, quand on fait de la Loire à vélo. Et on a donc cette impression que ça ne suffira jamais. Et donc, l'idée commence à germer de barrage. Et là, voilà, on est dans des temps bien sûr postérieurs, mais voilà, on se dit, voilà, bon, que faut-il faire pour cette Loire, pour arriver enfin à faire en sorte que cette dame de France arrête ses caprices? Voilà, et on en est un petit peu toujours là.
0: Bah oui, parce que c'est vrai que la Loire, et nous le savons bien, de tous les fleuves, est l'un quand même qui est le plus dur à maîtriser. L'archéologue que vous êtes voit les traces de toutes ces tentatives au fil du temps, de ces infrastructures passées recouvertes par d'autres infrastructures.
1: Alors, l'archéologie en Loire est une archéologie un peu particulière parce qu'on est à la fois archéologue donc sous l'eau lorsqu'il y a de l'eau, bon dans des profondeurs abyssales, on est à 3,50 m, mais nous sommes avec effectivement un courant extrêmement fort, une turbidité de l'eau qui fait que on travaille en fait en aveugle. Donc on a à la fois on est parfois sous l'eau et puis de plus en plus maintenant on est juste avec de l'eau jusqu'aux genoux à cause des étiages extrêmement importants. Alors ce que l'on y voit, eh bien ce que l'on y voit, et ça c'est intéressant, c'est finalement ce qui a été installé dans la Loire. Donc on va voir ces équipements, on va voir ce qui a été jeté dans la Loire, donc là tout est possible jusqu'à l'heure actuelle. On va voir également donc ce qui a été perdu, et là on retrouve sur les notions donc de cargaison perdue. On va voir effectivement aussi les bateaux, les naufrages, et on va, je pense, y revenir également. Et puis voilà, donc on va y voir bien entendu ces équipements. Donc on va voir des anciens duits, des anciennes chevrettes. On va voir bien sûr les quais, mais finalement dans le lit actuel, donc dans le lit mineur en fait du fleuve, ce que l'on a le plus, ce sont les cargaisons perdues, donc les énormes meules de moulins, et puis après bah, tout ce qui a pu être perdu, comme les amphores antiques, on a aussi donc tout ce qui est les pots gallo-romains. Voilà, on a vraiment, je veux dire, un inventaire à la Prévert, hein, dans la Loire.
0: Ces chevrettes? Ah, sont-elles, c'est quoi? C'est les duits, c'est ça, les chevrettes?
1: Alors, duits, du latin ductere, qui signifie donc diriger, ce sont en fait des digues, mais qui ont la particularité de n'être installées que pour provoquer, en fait, un resserrement du lit de la Loire pour permettre une navigation. Les chevrettes, ce sont des installations très particulières qui sont donc des digues qui sont en bois, uniquement en bois, et que l'on trouve, qui ne sont pas, eux, rattachées à la berge et qui sont implantées, en fait, dans le lit mineur de la Loire.
0: Pour les marais, là aussi, on va retrouver des infrastructures au sens où ce sont encore des infrastructures aujourd'hui qui permettent de conserver ces terres sèches.
2: Oui, des infrastructures qui ont été remaniés au fil du temps, essentiellement des canaux. Voilà, des canaux qui ont pour objectif déconduire les eaux le plus rapidement possible et dont le gabarit évolue en fonction de la taille des dessèchements. Voilà, plus les dessèchements sont importants, plus les gabarits le sont.
0: Et y a-t-il des résistances avec l'assèchement de ces terres, de voir des gens qui habitaient ici et qui ne sont pas du tout contents de perdre leur marais ?
2: Les résistances sont rapidement étouffées, mais elles sont réelles. Elles sont étouffées soit par voie judiciaire, c'est-à-dire que, par exemple, tel pêcheur arlésien va se révolter contre les dessicateurs en portant plainte et il va obtenir quelques dédommagements à titre personnel, dans le cadre, on l'observe plus dans les marais situés au nord de la France, on va avoir des oppositions parfois avec voie de fait sur les lieux des dessèchements, destruction des premières rigoles, on fait paître le bétail de manière à piétiner les premiers travaux qui ont été réalisés. Et dans ce cas-là, ce que les communautés obtiennent, c'est une portion des terres desséchées. C'est notamment très bien documenté du côté de Clermont sur l'ancien lac de Sarliève ou en Picardie ou même sur les marais Vernier.
0: Voilà, parce qu'il y a vraiment ces rapports de force aussi, et puis des changements majeurs. Et dans l'étude que vous consacrez à ces espaces humides, ces zones humides qui prennent des formes très diverses, on l'entend, c'est pas du tout la même chose avec les marais et avec les cours d'eau, et dans les cours d'eau, c'est pas la même chose une rivière et un fleuve. Il y a le regard porté sur ce que l'on retrouve au fond de l'eau.
3: Le citoyen Pascal Poimul, marinier, facteur, demeurant comme une d'Orléans, nous a remontré qu'il lui a été confié la conduite d'un train de 6 bateaux, chargé pour le compte de la République d'équipements et armements de guerre. Qu'étant arrivé ce jour vers les 11h du matin en cette commune sur la rivière de Loire, entre l'île aux Bœufs et un bâti de pieux qui se trouve entre ladite île et les chantiers de Bel Air, où l'eau couvrait le dit bâti de pieux. Qu'un grand coup de vent sud-ouest, malgré tous les soins et précautions et l'ancre à l'eau, que lui et les autres mariniers de l'équipe ayant pu prendre, a jeté le dit train sur le dit bâti de pieux, de manière que Thiro a tellement endommagé que de suite il est allé à fond, sans qu'il ait été possible de rien sauver de ce qu'il contenait.
0: Cassandre Puel qui lisait le procès-verbal du naufrage d'un navire en 1795 sur la Loire, Virginie Cernat. Où sommes-nous avec ce naufrage ?
1: Alors nous sommes à Langers. En fait, sur le chantier de Bel Air, alors c'est un très beau texte et c'est un texte qui nous a beaucoup aidé lors de la campagne archéologique, puisque nous avons effectivement travaillé sur ce fameux Thiro, donc c'est le deuxième bateau d'un train de bateau qui donc s'est échoué donc sur la rive gauche donc de la Loire. Alors c'est l'épave d'un grand bateau de Loire, donc un chaland, dont on a retrouvé l'ensemble de la coque très altérée, surtout la partie la sole et puis les côtés. 21 mètres de longueur, 4 mètres de largeur. On a donc de façon particulière trouvé aussi ce qu'on appelle le tableau arrière. On a perdu l'avant du bateau, mais surtout, nous avons... C'est ça qui est merveilleux, ça a été la découverte de ce procès-verbal qui nous a raconté, pour la première fois en archéologie, on a rarement ça, tout ce qui s'est passé à l'occasion donc de ce naufrage. Et surtout, il y a un deuxième en fait texte, et ce serait trop long de le présenter ici, qui raconte ce qui a été récupéré, parce que tout est tombé au fond, comme ils le disent, dans ce péril de rivière, puisque c'est comme ça que l'on appelait les naufrages, mais nous avons une partie de la cargaison. Et là, la grande surprise, c'est que de voir ce grand chaland de Loire, donc naufragé en 1795, avec un chargement qui est très étonnant, un chargement à la fois civil, des pots de parfumeurs, des rouleaux de tabac, des ballons d'estampes et de musique, enfin des ballots d'estampes et de musique, et puis à la fois aussi toute une cargaison militaire qui est là pour pacifier la guerre de Vendée. Donc on a des boulets d'artillerie de différents calibres, qu'on a longtemps pensé pour la guerre de Vendée, pas du tout. Les calibres de ces boulets montrent que ce sont des boulets qui partent, en fait, pour les arsenaux de la marine, Nantes, Paimbœuf, sans doute Lorient. Et on a également des caissons à munitions, qu'on a mis longtemps à comprendre ce que c'était, avant d'aller au musée de l'armée, pour effectivement les reconnaître. Et donc, on a d'un seul coup, pour la première fois, je crois, en Loire, un grand chaland de Loire, 18e siècle, avec sa cargaison, qui d'ailleurs est en train de descendre lentement, mais sûrement vers Nantes, parce qu'elle est en train de descendre, elle est à 900 mètres en aval du site archéologique pour vous montrer un petit peu la force de la dynamique fluviale en Loire à l'heure actuelle.
0: C'est-à-dire que depuis 1795, le bateau au fond de la Loire a continué à avancer.
1: Alors, pas le bateau. Le bateau, lui, il est resté là parce qu'il est en fait fossilisé par les boulets de canon qui sont dessus. Mais la cargaison, on ne sait pas pourquoi, continue donc à partir.
0: Elle arrivera un jour, Raphaël Morera.
2: Oui, ce que Virginie souligne, hein, c'est les dangers de la navigation fluviale. On a des pilotes spécialisés. Encore aujourd'hui, pour entrer dans un estuaire, on a les bateaux sont pris en main par ce qu'on appelle des pilotes. Et la monarchie du XVIIe siècle a parfaitement conscience de ces dangers. Et c'est pour ça que dès cette période, on a un effort pour construire des canaux de navigation horizontaux, par bief, qui sécurisent énormément la navigation. Donc depuis la Loire, on a construit le canal de Briare, le canal d'Orléans, et puis ensuite tout un réseau de canaux depuis la Bourgogne pour joindre comme ça les bassins versants les uns avec les autres.
1: Oui, ça donne d'un seul coup des fleuves qui ne sont plus capricieux du tout. Là, on est dans une rigueur et dans une régularité en fait de l'eau. Il n'y a plus de saisonnalité avec les canaux.
0: Avec une histoire qui s'écrit sur les temps longs, c'est comme ça que j'ai ouvert l'émission, puisque si aujourd'hui dans le cours de l'histoire nous avons ce focus sur les rivières et les marais au XVIIe siècle, principalement au moment d'assécher les marais et de maîtriser les cours d'eau, il y a aussi cette histoire très longue, et c'est en cela qu'elle est pertinente. Très grande dans l'espace, parce que c'est toute l'Europe, et dans le temps, parce que si nous regardons comment au Moyen-Âge les moines ont pu assécher des espaces entiers, nous voyons des filiations ici qui s'écrivent, et que ce XVIIe siècle, en fait, c'est un moment, sans doute majeur, mais d'une très longue histoire.
1: Oui, tout à fait. Cette filiation, elle se reconnaît par exemple aussi dans la communauté des marchands de l'eau. À l'heure actuelle, on pourrait dire que les ingénieurs des ponts et chaussées, et puis maintenant les établissements publics, voire les agences de l'eau, sont aussi dans la même filiation, quelque part, dans cet entretien de l'eau. Voilà, ce qui arrive, je trouve, de plus en plus, de façon de plus en plus prégnante, c'est quand même les habitants du bord de l'eau, et les humains et non humains, et les autres qu'humains, qui effectivement commencent à prendre une place importante, et je pense que là on a une entrée dans un autre univers de l'eau qu'il faudrait apprécier.
0: Et pareil pour les marais, hein, depuis les abbayes médiévales qui ont pu maîtriser tout leur espace, leur environnement, jusqu'à aujourd'hui, en fait, c'est cette longue réflexion sur notre rapport à ces zones humides.
2: Sur le terrain, l'armature hydraulique, les réseaux de drainage sont d'une continuité étonnante. Les dessicateurs du XVIIe ont repris les travaux des cisterciens des siècles précédents et ils sont encore en usage pour une grande partie aujourd'hui. Ce qui s'est passé au XVIIe, c'est la formalisation d'un rapport à l'eau très spécifique qui conduit à chercher à séparer la terre et l'eau. Et on est encore aujourd'hui dans cette dynamique qui n'a été tempéré que depuis les années 1970 avec l'adoption de la convention de Ramsar qui vise à protéger les habitats des oiseaux migrateurs et donc protéger les zones humides. Donc là, on a eu un premier pas en arrière, un premier recul, un premier changement de trajectoire vers la protection de ces territoires, donc vraiment un changement de rapport qui a apporté ses fruits. On va dire de manière quand même assez efficace avec des zones vraiment bien protégées, c'est pas parfait bien sûr, mais qui est actuellement mise en péril, il faut bien le dire, c'est-à-dire qu'on observe un retour, alors bien sûr c'est très grossier de dire ça comme ça, un retour à des dynamiques dessicatrices basiques, hein, de séparer vraiment les ressources en eau, les réserves d'eau et la terre, c'est ce qu'on voit notamment dans les zones qui ont été asséchées dès le XVIIe siècle, en Poitou, avec ces grands réservoirs d'eau qui sont aujourd'hui aménagés.
0: C'est le cas du marais Vernier en Normandie qu'on a évoqué tout à l'heure, qui aujourd'hui demeure protégé en partie. C'est le cas de la Brière aussi, cet énorme marais, qui est devenu une zone attractive. On peut dire que en fait, le changement de regard porté sur ces zones-là est extrêmement récent. Il faisait peur, ce marais, il était malsain. Aujourd'hui, c'est un espace de loisirs, un espace de conservation de la nature.
2: Oui, un espace récréatif, parfois complètement artificialisé aujourd'hui. C'est-à-dire qu'on a des zones humides qui sont perçues, présentées comme naturelles, mais qui sont en fait des créations complètes. C'était déjà le cas à l'époque, hein. C'était déjà le cas au Moyen-Âge, les zones humides, elles ont toujours été plus ou moins aménagées, même à la marge, hein, où effectivement on a ce renversement de regard sur certains territoires, mais cette vision négative, elle reste assez forte sur d'autres parties importantes du territoire. C'est pas une victoire totale.
0: Et c'est la même chose pour la Loire, on l'a bien dit, cette volonté de maîtriser de manière absolue, on sait que c'est impossible.
1: C'est impossible, alors maintenant ce qu'il faudrait maîtriser, c'est l'accès à la rivière. Ça, c'est important, que les gens retrouvent en fait ce goût de la rivière. Alors ils vont le retrouver parfois avec dangerosité, malheureusement, lors de ces temps de canicule, mais on pourrait imaginer des écoles de Loire, des écoles de baignade, où on apprend en fait à lire la rivière, où on apprend à regarder les culs de grève, on apprend à avancer à pas lent, en fait, sur ces zones qui sont très ensablées maintenant, de la Loire en particulier. Mmh. Et je crois que là, il y a un très bel apprentissage à retrouver, retrouver nos rivières et ne plus en avoir peur.
0: Virginie Cernin, on a juste envie d'aller se balader au bord de la Loire en votre compagnie. Merci vivement d'être venu dans le cours de l'histoire. Et Raphaël Morera, d'aller se balader dans n'importe quel marais avec vous et de lire une histoire au fil de l'eau, votre ouvrage « Paris et son environnement » aux éditions de l'EHESS. Merci vivement à tous les deux. Prochain épisode dans le cours de l'histoire. Le cours de l'histoire, cette fois, va descendre sous l'eau, habiter sous les mers. Allez, on se fait la bise.
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3: Preuve d'humanité, sauvegarder le patrimoine, c'est le podcast avec les archives de l'UNESCO en écho aux archives du présent dans ce long combat, bah oui, pour sauver le patrimoine et pour porter les idées humanistes. Demain dans le cours de l'histoire, c'est sous l'eau, en revanche, que nous allons habiter sous les mers. Allez, on se fait la bisse et pour le moment, bah, on se fait la bisse avec Géraldine Mühlmann puisqu'il est 10h sur France Culture.
4: Bonjour Xavier Mauduit, bonjour tout le monde.
3: Et vous êtes toujours avec Doris Lessing.
4: Oui, Doris Lessing, 3 épisodes, c'est notre série pour finir la saison. Doris Lessing, romancière britannique, prix Nobel de littérature 2007, peut-être philosophe dans son œuvre, c'est notre question. Aujourd'hui, on parle de la question politique chez elle.
3: Et bien voilà, ce sont nos belles émissions. Bonne émission Géraldine.
4: Merci.
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4: Doris Lessing, romancière philosophe, point d'interrogation. C'est notre série de cette semaine et ce matin, nous abordons la question des femmes dans l'œuvre de Lessing. Doris Lessing, née Doris May Taylor, britannique, a pris comme nom d'usage et de plume celui de son deuxième époux, un citoyen allemand, communiste et juif, rencontré en 1943 en Rhodésie, colonie anglaise, à l'époque, aujourd'hui Zimbabwe. C'était à l'occasion de réunions de jeunes militants marxistes anticolonialistes qu'elle l'a rencontré. Doris venait juste de quitter son premier époux, un fonctionnaire colonial, avec lequel elle s'était mariée à 19 ans et avait eu 2 enfants, qu'elle a laissés derrière elle. Ce second époux, Lessing, est devenu le père de son 3e enfant, un fils avec lequel elle vivra plus tard en Grande-Bretagne, quand elle y retournera ou elle s'y rendra après la guerre et ensuite encore après son divorce. Ni la relation amoureuse ni la maternité n'ont épanoui Doris Lessing. C'est une douleur qu'elle n'a jamais tue, car même si elle considérait que les femmes doivent apprendre à diriger leur vie elles-mêmes, hors du pouvoir masculin et du dévouement entier à la famille, elle détestait aussi les faux-semblants par lesquels on nie parfois une conséquence possible de la liberté, la souffrance de la solitude et du manque d'amour. Dans Le Carnet d'or, son roman de 1962, le personnage d'Anna, un double de Lessing à mains égards, et la mère d'une petite fille nommée Janet, Anna dit au fils de son amie Molly, je cite, « qu'il n'y a rien de mal à dire « j'ai besoin d'amour, mais je m'en passe ». Ce qui est terrible, ajoute-t-elle, c'est de prétendre qu'on n'a pas besoin d'amour, alors que c'est faux. Je me trouverais bien coupable de prétendre par honte ou autre chose que j'ai aimé le père de Janet, alors que ce n'est pas vrai. »
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4: Doris Lessing a été lue, non sans ferveur, par beaucoup de femmes engagées dans les mouvements féministes des années 1960 et 70. Des femmes parfois un peu prises de court par son œuvre, car Lessing, à travers ses personnages, ne tait aucun détail de l'existence des femmes, de leur jouissance à leur dégoût sexuel, de leurs règles aux recettes des dîners qu'elles préparent, mais elle dit aussi, sans mentir, la douleur de femmes qui ne rencontrent souvent que des hommes peu compatibles avec leurs envies de liberté. Leur déception, en somme, et parfois la peur d'être seule pour toujours. Bonjour Etta Rundgrend.
5: Bonjour.
4: Est-ce que je prononce bien votre nom ?
5: Oui.
4: Vous avez soutenu une thèse de doctorat en littérature comparée et études de genre, thèse qui évoquait plusieurs femmes écrivaines, dont Doris Lessing. Vous êtes actuellement post-doctorante à Sorbonne Université. Bonjour François de Saint-Gly.
6: Bonjour.
4: Vous êtes sociologue, professeur émérite de l'Université Paris Descartes, spécialisé en sociologie de la famille et du couple. Vous travaillez vos terrains d'études et vos questions en prenant volontiers appui sur la philosophie, la théorie en général, et sur la littérature. D'ailleurs, c'est vous-même, quand vous êtes venu ici il y a quelques mois ou quelques semaines, qui avez proposé de faire lire à l'antenne un extrait de Doris Lessing. Je crois que c'est ce qui m'a donné l'idée de lui consacrer une série, elle que j'ai lue, je l'avoue, avec passion. Enfin, bonjour Geneviève Brisac.
5: Bonjour Géraldine.
4: Merci d'être à nouveau avec nous au téléphone, c'était déjà le cas hier. Vous êtes écrivaine et éditrice, vous avez publié une bonne dizaine d'essais et de romans. Doris Lessing est clairement présente dans votre œuvre. Pour commencer notre conversation sur la question des femmes dans l'œuvre de cette romancière, voici une archive de Doris Lessing. Vous allez voir, ça va nous secouer un peu.
6: Vous savez, quand j'étais jeune et effrontée, je m'en prenais toujours aux hommes en leur disant « Pourquoi vous me prenez de haut ? Je ne suis pas une petite femme stupide. » Ils n'avaient jamais la moindre idée de ce dont je parlais, car elle faisait partie de la culture. De quoi parle-t-elle ? Eh bien, maintenant, les femmes le font sans même s'en rendre compte. Et je ne vois pas pourquoi nous devrions devenir aussi mauvaises qu'ils l'étaient. Et certains le sont encore. Le moment où j'ai vraiment pris conscience de la situation, c'était dans une école. J'ai assisté à un cours d'histoire avec des enfants de 9-10 ans et une professeure féministe expliquait à ses enfants que les guerres à travers l'histoire étaient dues à la violence naturelle des hommes. Imaginez la scène. Les petites filles si malignes, contentes d'elles-mêmes, tandis que les garçons, honteux, se recroquevillaient. Je me suis dit que cela se passait dans toutes nos écoles. Pas étonnant que les petits garçons aient de si mauvais résultats s'ils ont affaire à des femmes qui les rabaissent constamment. Le mouvement féministe a engendré tellement de salopes, c'est vraiment effrayant.
4: Eh bien, c'était une interview de Doris Lessing par Jennifer Byrne en 2001. Je voudrais tout de suite faire réagir la spécialiste des questions de genre dans la littérature. Qu'est-ce que vous pensez de cette archive, Etta Rundgren?
7: Merci et merci de l'invitation. Je suis vraiment ravie et honorée d'être ici dans cette compagnie. En fait, c'est intéressant de commencer peut-être par cette citation parce que ça montre que Lessing n'est pas du tout dépourvu, comme personne d'entre nous, du sexisme elle-même, en fait. Donc, à cause de ces stéréotypes associés aux féministes comme agressives, comme misandres, comme hystériques, comme envahissant, qui me semble vraiment un stéréotype problématique, parce que j'aimerais bien qu'il y aurait plus de féministes enseignantes, mais je peux constater en fréquentant l'école de mon enfant que ce n'est pas forcément le cas. Donc je pense qu'on n'a pas besoin d'avoir peur de cela. Mais l'autre point qui est important ici, c'est que en fait, elle est révoltée aussi contre l'idée que cette professeur ou maîtresse dit que les hommes sont naturellement quelque chose. Donc là, on est aussi au cœur moi, je parlerais quand même du féminisme de Lessing, qui est un féminisme qui est pas essentialiste, si on doit revenir à ce débat entre essentialisme et constructivisme, qui est parfois aussi stérile, mais en fait, elle se méfie vraiment à ce type de déclaration générale et aussi au fait de dire quelque chose sur la nature qui, voilà, en fait, elle explore dans son œuvre cette nature humaine par l'expérience des femmes.
4: Vous avez dit que ce propos de Doris Lessing montre qu'elle est elle-même sexiste, parfois. Vous ne trouvez pas que c'est quand même un signe de féminisme de savoir considérer que même les femmes féministes peuvent être ou bêtes ou méchantes? C'est très féministe de dire que ça peut leur arriver aussi.
7: Bien sûr, et de montrer justement que c'est partout, exactement, de considérer les gens comme égaux, mais en même temps, il y a cette, ça montre quelque chose de rapport difficile, à la fois simple, de Lessing avec le féminisme, parce qu'elle dit, bien sûr que je suis pour la Women's Lib, je voulais pas être contre ça, mais à part ça, je suis pas contente de la réception féministe de mon œuvre non plus, et pour plusieurs raisons aussi, parce que quand on la réduit comme la femme qui écrit sur les femmes, on la réduit au féminin, qui est toujours particulier, et elle n'arrive pas à accéder à ce qu'elle veut faire, c'est-à-dire étudier une expérience subjective et monter en généralité.
8: Mais il ne s'agit pas de l'œuvre, là. Il s'agit d'un propos sur certaines femmes. Bon. Qu'est-ce que vous en pensez, Geneviève Brisac? Est-ce que c'est important pour le mouvement féministe d'avoir une parole décontractée, par ailleurs, sur les femmes, qui ne sont pas toujours parfaites? Est-ce que ce n'est pas le signe, justement, que... Ben, on va pas tout le temps les protéger de toutes les critiques comme des petites, des êtres sous tutelle.
9: C'est certain. Alors, la cause première de la réaction de Doris Lessing, c'est qu'elle est mécontente de la manière dont le public réagit à son livre.
8: Oui.
9: Ce qui est évidemment tout à fait une erreur de sa part, parce qu'un public réagit comme il réagit, et qu'elle serait peut-être plus interpellée sur les raisons de...
8: Je suis désolée, je ne peux pas laisser longtemps un son qui n'est pas bon du tout. Je suis désolée, Geneviève Brisac, mais on entend à peine ce que vous dites. Peut-être qu'on va revérifier la connexion avec vous, parce que là, je radiophoniquement, c'est pas possible. Je vais donc vérifier avec... Je vous demander de vérifier avec le réalisateur, là. La connexion, et je pose la même question à François de Singly.
10: Oui, pour moi, il y a un embarras certain. Bon, en même temps, d'une certaine façon, peut-être de manière provocante, je suis hétérosexuel. Si je dis PD, tous les trucs sur les homosexuels, j'estime que j'ai pas le droit. Mais entre eux, ça les gêne pas. Donc, je veux dire qu'une femme dise des choses choquantes sur les femmes, c'est pas, et c'est pour moi beaucoup moins grave dans mon système de représentation que si c'est moi qui le dis sur les femmes. Si moi je dis les femmes sont salopes, je suis un salaud. Que les femmes entre elles jouent, y compris des stéréotypes, parce que je pense qu'on a le droit, même quand on lit des histoires juives, c'est quand même des histoires juives écrites par des juifs, c'est que plein de ce qui m'apparaît en tant que non-juif, de stéréotypes et tout, que j'oserais jamais dire. Donc, sur le fond, moi, pour moi, c'est pas forcément là qu'est la gêne. Pour moi, et la question, c'est pourquoi, justement, elle et bien d'autres femmes que je considère très féministes n'aiment pas cette étiquette.
8: Ah, je vous écoute, le sociologue.
10: Parce que elle le dit à propos du roman. Le roman avant était exprimé des jugements philosophiques sur la vie, donc aussi des catégories d'une certaine façon. Et après, elle dit non, nous maintenant, on est des journalistes.
8: Enfin, peut-être on lira cet extrait.
10: Non, mais elle ce qui est intéressant, c'était par rapport à ça, c'est que je pense qu'elle, il y a tellement de petits faits de son vécu ou de ce qu'elle dit vécu par les gens. Je pense les belles pages aussi sur le rouge à lèvres, tout ça et tout. Donc ça, c'est, moi j'appellerais un féministe d'expérience. Pas un féministe très, très hyper théorique. D'une certaine façon, qu'elle refuse, c'est une catégorie. Mais sur le fond, son œuvre ne transpire que de, on en prendra plein d'extrêmes, mais qui sont même des textes, enfin, elle a des positions dans ses textes. Les positions dites par les femmes, féminisme, que j'appellerais pas dur parce que ça va être un stéréotype, mais la féministe vraiment très affirmée.
8: Et puis elle n'assume pas, elle a tellement soupé du militant théoriquement.
10: Enfin, elle veut pas le passer à la catégorie parce que, comme vous l'avez dit très justement, je crois que par ailleurs elle aimerait bien, parce que j'ai trouvé des extraits où elle fait dire à des hommes des textes qui pourraient être strictement des revendications féministes, parce que tous les hommes sont pas non plus libérés et formidables, et tout. Et donc, elle a une forme de féminisme universel, universaliste, je sais pas comment le nommer, mais qui est que, elle voudrait que ça déborde, que les femmes aient accès à des biens qui ne soient pas en tant que femmes, mais en tant qu'êtres humains. Donc, elle est humaniste.
8: Je crois aussi, enfin, qu'il y a chez Doris Lessing une détestation du fait d'être attendue, d'avoir des propos lisses. Elle aime la rugosité, elle aime la provocation. Ça fait partie de ce qu'elle est. Et ne pas le dire serait précisément faire une lecture très plate de... Elle aime choquer, quoi. C'est évident. Vous êtes d'accord avec ça?
7: Oui, c'est sûr. Et, mais d'ailleurs, avec cette position de vouloir peut-être plutôt être appelé écrivain qu'écrivaine, par exemple, qui a été un débat aussi dans la littérature française, je pense qu'elle rejoint des positions des autrices comme Sarot ou Annie Ernaux ou même
8: en anglais il y a moins de problèmes, ou alors comment on dit, on a waitress, comment ils disent un auteur,
7: author, c'est pas genré, donc du coup la question de genre,
8: mais il y a le R là, quand même, ça... on pourrait râler contre le R qui est masculin quand même, bon, enfin peu importe,
7: ouais.
8: mais voilà, on n'était pas dans ces débats,
7: ouais. Donc voilà, elle voudrait, c'est ce qu'elle dit dans la préface, elle aimerait bien que le filtre féminin soit possède la même valeur que le filtre masculin, mais elle est très très consciente que ce n'est pas le cas, et donc elle se trouve dans ce qu'elle appelle une fausse position, qui est une position paradoxale, où par ailleurs sont beaucoup de féministes, où toute la pensée féministe se construit avec cette position paradoxale d'essayer de questionner le doxa et en même temps ne pas pouvoir ou vouloir souvent proposer un doxa à la place. Parce que ce que vous dites, peut-être que ce que vous vous rapprochez avec le militantisme, c'est de dire, OK, c'est un dogme. Et souvent, dans le discours médiatique, le féminisme est présenté comme dogmatique, alors qu'on peut aussi retourner la table et dire, en fait, ce qui est dogmatique, c'est le doxa, c'est la pensée hégémonique. Et donc, quand le féminisme le questionne, le féminisme, pour moi, c'est un mouvement de questionnement et c'est un mouvement, justement.
8: Oui, oui, non, mais là, je parlais de son expérience du Parti communiste, où elle avait un attachement profond aux idéaux d'égalité et même de révolution, et où elle a souffert. Elle a souffert de quelque chose de dictatorial, de gelé, de glacial. Elle est sortie, et je pense que c'est naturel d'aller chercher des figures dogmatiques qui lui évoquent ce passé douloureux, un peu dans tous les mouvements militants. Donc voilà, c'est tout ce que je voulais dire, sans faire d'ailleurs d'analogie parfaite entre ces deux militantismes. Alors évidemment, il y a le problème du Carnet d'or, ce livre qui a été un best-seller international, paru en 1962. On a mis beaucoup de temps à le traduire, il a fallu attendre en français le milieu des années 70, néanmoins beaucoup de femmes françaises l'ont lu. Et en 1971, avant même que les Français aient accès au texte, dans leur langue, elle a fait, Doris Lessing, une préface où, comme nous l'avons vu déjà hier, elle dit qu'on l'a mal lu en faisant seulement un texte pour les femmes, sur les femmes, un texte féministe, parce que le vrai sujet pour elle était celui de l'effondrement politique, psychique, global. Et ça, c'est quand même intéressant. Enfin, il me semble, on en a parlé hier. Et de plus, eh bien, elle enfonce le clou, là aussi, avec une certaine provocation. Mais cette fois, ce ne sont pas les femmes de tête qu'elle vise, ce sont plutôt les femmes qui n'aiment pas trop le discours féministe, tout en s'en servant un peu. Elle parle d'une certaine lâcheté de certaines femmes. Écoutez.
11: Le Carnet d'or déplut à beaucoup de femmes. Ce que les femmes disent entre femmes, quand elles grommellent dans leur cuisine, se plaignent, papotent, ou ce qu'elles manifestent clairement dans leur masochisme, c'est bien souvent la dernière chose au monde qu'elles articuleraient à voix haute. Un homme pourrait les entendre. Cette lâcheté des femmes s'explique par leur condition de semi-esclavage qui a duré si longtemps. Le nombre de femmes prêtes à se battre pour ce que vraiment elles pensent, éprouvent, vivent auprès d'un homme qu'elles aiment est encore infime. La plupart des femmes s'enfuient comme des petits chiens sous un jet de pierre dès qu'un homme leur dit
12: « Tu n'es pas féminine. » Tu es agressive. Tu menaces ma virilité.
11: Je crois fermement qu'en épousant, ou même en prenant au sérieux un homme qui use de ses menaces, une femme mérite tout ce qui peut lui arriver. Car cet homme-là est une brute. Il ne sait rien du monde dans lequel il vit, ni de son histoire. Les hommes et les femmes ont assumé une infinité de rôles au cours des âges et continuent dans diverses sociétés.
8: Doris Lessing, 1971, cette préface. Geneviève Brisac, elle critique ici les femmes qui ne se révoltent pas, les femmes qui n'ont pas le feu sacré quand même du féminisme, c'est-à-dire le sens de l'injustice, etc. Donc je dirais que ça compense presque, ou peut-être pas, vous me direz, l'archive qu'on a entendue juste avant.
9: C'est vrai. C'est-à-dire qu'elle... Elle conteste, elle critique avec virulence la lâcheté des femmes qui n'osent pas s'affirmer telles qu'elles sont face à leurs partenaires, hein, à leurs compagnons, pas par rapport à tous les hommes, mais par rapport en particulier à leurs compagnons, à leurs partenaires amoureux, en craignant de les insultes en fait, en craignant de ne plus être aimées. C'est-à-dire que c'est vraiment le désamour qu'elle vit. Mmh. Tu n'es pas féminine, tu es agressive, tu menaces une virilité. Et d'ailleurs, il y a pas mal de scènes de disputes amoureuses où l'homme dit à la femme dans le roman, dans le Carnet d'or, « Décidément, tu as beaucoup vieilli. » Et la
8: oui,
9: femme répond,
8: terrible.
9: « Tu ne me dirais pas ça si j'avais accepté de coucher avec toi. »
8: Ces scènes-là sont vraiment... incroyables. Ouais. Il y a une oralité toujours terrible dans le livre et ça fait partie des pages les plus aiguës du livre. Je vous laisse continuer.
9: Juste. Oui. Et par ailleurs, je crois que Doris Lessing était vexée, vraiment vexée, que son livre n'ait pas été considéré comme ayant une valeur universelle. Il avait été traité comme l'émanation d'une minorité culturelle. Mmh. Et elle disait, si ça avait été... Moi, je voulais écrire Anna Karénine, je voulais écrire Le Rouge et le Noir, je voulais écrire Guerre et Paix. Et ça, évidemment, ça ne lui est pas reconnu quand paraît le Carnet d'or. Et elle en est éminemment humiliée.
8: Oui, c'est très intéressant. Alors, le sociologue maintenant, François de Saint-Glis, ce qu'elle dit là, c'est que les femmes devraient ne pas accepter, devraient se révolter. Et là, évidemment, il y a d'autres types de féministes ou de sociologues qui pourraient la trouver un peu sévère, parce qu'il y a de la domination, il y a des déterminations. Cette façon de responsabiliser les femmes qui se soumettent trop, c'est peut-être un peu court pour un sociologue. La soumission, ce n'est pas rien. Moi, j'ai l'impression qu'elle n'aime pas trop victimiser les femmes soumises. Elles pensent quand même qu'il y a un foyer de liberté dans l'individu qui fait que même victime, quelqu'un devrait pouvoir se révolter. Ça, c'est dur comme propos, mais c'est intéressant.
10: Oui, elle est très, très sensible à la question de plein de domination. Donc, et toute la question, y compris en sociologie, c'est de savoir si la domination, j'ai envie de dire, est totale. Non, mais c'est une des questions de la domination de classe. Est-ce que les ouvriers ne sont que des êtres soumis ou ont-ils quand même une culture qui leur est spécifique? Donc c'est toute une réflexion sociologique dans laquelle on se débat plus ou moins bien, il faut dire. Donc à mon avis, c'est un peu le même problème.
8: Oui.
10: Par principe, cette culture hégémonique dominante, la domination masculine, fait que les femmes sont dominées. Est-ce que ça signifie pour autant qu'elles n'ont pas des formes de marge de manœuvre? En tout cas, elles pensent que oui. Et donc, justement, j'ai lu une nouvelle où, en fait, ces deux femmes qui se sont... Une s'est fait marier, l'autre pas. Et alors, elles sont là en train de dire, mais en fin de compte, qu'est-ce que ça vaut le certificat de mariage? Et là, d'un seul coup, j'ai cru lire des textes un peu vraiment durs du féminisme au sens où dire que le mari, c'est pire qu'un proxénète d'une certaine façon. Et elles vont jusque-là et disent, mais en fin de compte, on devrait revendiquer le fait qu'on soit rémunéré vu tout ce qu'on fait.
8: Donc, elle est quand compris, même... Elle est quand même les signes dans certaines nouvelles radicalement féministe.
10: On
8: appelle
10: là,
8: à la révolte.
10: Et ce qui est intéressant pour moi et que je trouve vraiment très fort, presque plus dans les nouvelles de mon point de vue,
8: oui.
10: Mais bon, ça c'est mon jugement, le c'est qu'elle continue et dit « Oui, mais cette domination, c'est pas simplement le travail gratuit, cher à... » Christine Delphi, notamment.
8: Oui, Delphi, oui.
10: Mais c'est le fait que derrière ça cache le fait que à chaque fois que moi je voulais être peintre, bon, on s'est moqué. Ah oui, c'est de jolies peintures d'enfants, enfin bon, etc. Elle voit que cet homme est reparti avec une autre femme, oui, et qu'il veut être plutôt journaliste, et là, il se moque aussi à chaque fois. Donc, elle dit, de toute façon, c'est aussi pour nous briser. C'est donc, il n'y a pas que le côté, j'allais dire, récupérer, enfin, de la main-d'œuvre gratuite. Mm. C'est, en plus, que reste bien à une place dominée. Et alors, elles montent tout un système dans cette nouvelle, dans lequel elles essayent de retourner. Et le fait que, bon, elles décident qu'elles vont gagner de l'argent sur le dos des hommes, d'une certaine façon. Puisqu'on est dans le mariage pas payé, faisons payer les hommes.
8: Je voudrais quand même revenir à vous, Geneviève Brisac. Comment les femmes engagées des générations un peu au-dessus de celles de Etta qui est avec nous aujourd'hui, qui est une jeune chercheuse, ont lu Lessing comme un hymne à la révolte, comme une femme qui nous décrivait qu'il y a toujours un fond de liberté dans l'individu, qui peut dire non. Et est-ce que c'est peut-être cet aspect qui n'est plus très à la mode, si je puis me permettre? Aujourd'hui, on voit beaucoup plus de détermination, c'est très dur de se révolter, la domination masculine est très sournoise, etc. Comment on lisait dans les années 70-80?
13: Alors, je pense que dans les années 70-80, on lisait Doris Lessing avec plus d'optimisme, certainement. Et puis parce que c'était une étape de découverte assez proche, d'ailleurs, de celle du deuxième sexe. C'est-à-dire que Doris Lessing fait état d'un certain nombre d'éléments de la condition des femmes. Elle dit d'ailleurs la femme, alors qu'aujourd'hui on dit toujours les femmes, c'est un petit signe comme ça. Et elle parle effectivement de la charge mentale, des enfants, du travail. Elle parle aussi d'une chose qui est très importante en littérature, je trouve, et qu'on n'a pas abordée jusque-là, qui est la question de la moquerie. C'est-à-dire que les personnages masculins dans le Carnet d'or se moquent beaucoup de leurs compagnes, oui, les femmes, et les femmes n'osent guère se moquer d'eux parce que c'est beaucoup plus cher, c'est cher payé. Et ça, c'est quelque chose que les féministes d'aujourd'hui se sont appropriés. Et en particulier, il y a toute une série de mots qui ont été inventés depuis que je trouve très drôles pour décrire des comportements masculins et donc prendre une certaine... une autorité sur eux en les taquinant ou en les moquant. On parle aujourd'hui de mansplaining, par exemple. Mm-hmm. Le mansplaining, c'est un concept qui est assez récent. C'est d'écrire un homme qui est en train d'expliquer à une femme des choses qu'elle connaît très bien. Ou le manspreading, mm-hmm, qui est une façon de s'asseoir en écartant largement les jambes et de prendre toute la place. Et puis celui que je préfère, c'est le mansplashing, qui est décrit la manière dont les hommes se comportent à la piscine. Alors, ça a l'air d'être une généralité et peut-être pas très intéressante. Moi, je trouve que c'est assez intéressant. Quand on va à la piscine, on constate que les hommes ne se comportent pas du tout comme les femmes. Ils prennent beaucoup plus de place. Ah. Leur crawl est 10 fois plus désagréable et gênant pour leurs voisins de couloir que le crawl en général. C'est déjà le cas des femmes. Et toutes ces petites descriptions que Doris Lessing excelle à faire, rééquilibre d'une certaine façon même le respect que les femmes ont envers elles-mêmes. Et c'est quelque chose qui donne du courage. Parce que si vous avez le droit de critiquer les autres, alors vous êtes leur égal.
8: Qu'est-ce que vous en pensez, Etta Rundgren?
7: Tout à fait. Je suis d'accord avec Geneviève Brisac. Justement, il me manque... je pense quand même la compréhension de l'effet que le livre a fait dans les années 60 et 70, parce qu'aujourd'hui, ça ne fait pas du tout le même effet. Moi, je n'étais pas encore née, je suis née
8: en 80.
7: Vous
8: pourriez préciser cette différence?
7: Parce que je pense que quand même, le système sexe-genre a changé entre-temps. On ne peut pas dire forcément progresser, mais en fait, les enjeux ne sont pas les mêmes, mais quand même... Surtout récemment, même dans les années, à partir des années 2010 et 2020, il y a beaucoup, beaucoup de travaux féministes dans tous les domaines des sciences humaines. On découvre les femmes et tout. Et ça a changé la situation. Alors moi, c'est marrant parce que je me souviens pas quand je l'ai lu pour la première fois. Et je pense que c'est ce qui arrive avec des grandes influences. C'est qu'en fait, après, je l'ai relu et ça m'a incité à me pencher justement sur cette problématique. Qu'est-ce que insérer l'expérience des femmes dans le roman et dans un roman réaliste, justement? Et donc, son influence est sûrement énorme, mais la lecture, pour moi, est toujours aussi troublante.
8: C'est-à-dire qu'elle n'est pas démodée? Ou qu'elle l'est.
7: Ça dépend des lecteurs et des lectrices. Pour certaines, pour vous, certainement, pour c'est pas pour moi. Oui. Moi, c'est pas démodé, mais il faut pas se forcer à le lire parce que ça peut être troublant. Dans le sens où même après MeToo, on pourrait dire que la lecture a sûrement changé parce qu'il y a beaucoup de quand même de descriptions de scènes de sexe qui sont toujours des scènes de pénétration où ça pourrait être renommé aujourd'hui comme un viol, par exemple. Et il y a ce qui est aussi...
8: La scène au petit matin, ou avant que Janet se
7: par
8: lève,
7: par exemple,
8: le compagnon, l'amant de Anna, exige un peu un rapport sexuel, et c'est très compliqué parce que ce rapport sexuel ne lui déplaît pas complètement à elle. Après, elle trouve que ça a été fait un peu vite et brutalement, mais au fond, elle dit l'ambivalence. Elle ne dit pas quelque chose comme le viol.
7: Oui, exactement. Et ça,
8: c'est intéressant, l'ambivalence.
7: C'est intéressant, mais je pense que c'est aussi historique et contextuel, et qu'aujourd'hui, c'est pas exactement la même... on ne pourrait plus le décrire de la même manière. C'est vraiment une fresque d'une certaine situation historique aussi, je pense, quand même.
8: Geneviève Brisac.
13: Oui, les mouvements sociaux... Doris Lessing décrit un mouvement social, un mouvement des femmes, à un certain moment. Exactement comme elle décrit aussi une révolte africaine et anticoloniale. Évidemment, les choses ont changé, en particulier pour la question des femmes, et ça, elle en parle vraiment très bien. Beaucoup d'hommes se sont sentis menacés et dans leur virilité. Et ça a déclenché quelque chose qu'on observe aujourd'hui et qui fait partie de la crise dans laquelle nous sommes. Ça a déclenché ce qu'on appelle le masculinisme, une violence à l'égard des femmes éprouvée, ressentie et pratiquée par un certain nombre de jeunes hommes en particulier. Et il me semble que ça, en littérature, ça a commencé avec Michel Houellebecq, donc c'est enfin, en France. Hein. C'est-à-dire que dans les années, c'est en 2000, je crois à peu près, Michel Houellebecq a écrit ses premiers livres décrivant des hommes qui se trouvaient humiliés par les femmes parce qu'ils apparaissaient comme, enfin, ils étaient présentés comme peu désirables et qu'ils se faisaient rejeter en fonction de leur physique principalement. Et ça, on trouve ça aussi. Dans le carnet d'or, c'est-à-dire ce risque que prennent les femmes en exprimant leurs désirs comme elles les éprouvent, au risque de déclencher la colère.
8: Donc dire non, par exemple, dire le non-désir aussi. Dire non, pas comme ça, pas maintenant, il faut que j'aille préparer le petit déjeuner de ma fille, voilà, etc. Ouais. Et effectivement, on sent le non et le oui, parce que le problème aussi, c'est qu'elle a du désir pour cet homme. Et cette complexité peut-être pourrait agacer cette ambivalence des féministes d'aujourd'hui.
13: Voilà. Ah oui, de ce côté-là, il y a ce côté... Enfin, dans le premier mouvement féministe disait une femme sans homme, c'est comme un je sais plus quoi, sans bicyclette. Un soleil sans bicyclette, disons. Et donc il y a ce côté, non, les femmes n'ont pas autant besoin des hommes

0: Il n'a pas ses capacités de discours, et ni sa froideur aussi. Il y a un facteur qui est intéressant, qui est la froideur cynique.
1: La froideur cynique des femmes ?
0: Des hommes.
1: Des hommes, des hommes.
0: Oui, oui, des hommes. Des hommes. Dans la réunion de cellules, on le voit très bien. Il y a Willy qui raconte un tas de choses horribles sur ce qui se passe en Union soviétique. Et il y a Marie-Rose, donc, qui est un personnage féminin très naïf et un peu caricatural, qui ouvre des yeux indignés et qui est très, très triste d'entendre des paroles aussi horribles.
1: Et vous ne pensez pas que c'est Marie-Rose qui est plus intelligente là
0: ou, Ah bien sûr,
1: de dire la tristesse. D'autant que, en fait, à peu près tous sont d'accord que l'Union soviétique est en train de trahir leurs idéaux. Et que ce n'est pas forcément le cynisme qui est la meilleure.
0: Ah non, le cynique a tort, mais le cynique gagne en termes de discours, de logos.
1: J'aurais quand même demandé au sociologue, François de Singly, qui a lu Doris Lessing, en particulier des nouvelles, et je dois dire que nous partageons un certain goût de certaines nouvelles, par exemple sur la souffrance aussi masculine, un enfant de l'amour, enfin on a discuté ensemble de certaines nouvelles. Vous, quand vous avez relu Le Carnet d'or pour cette émission, je sais que vous l'avez relu, vous l'avez trouvé un petit peu démodé ?
2: Moi j'ai trouvé, oui. Non, franchement, hein. Alors que je l'ai lu avec mon épouse, on s'en rappelait encore ce matin, on l'a acheté dès qu'il est sorti. Je ne me rappelle plus comment ça a été quand même presque, c'était quand même un livre extrêmement lu quand il est sorti, hein, 10 ans après, mais en langue française. Et on l'a lu, c'était une période grand plaisir, l'un et l'autre. Quand je l'ai relu, j'ai du plaisir parce qu'elle a des notations justement. Dès qu'elle parle de l'expérience des femmes, c'est formidable. Mais c'est quand même dans une...
1: Enfin, là c'est les années 50, c'est ça?
2: Non, mais je pense... Là, j'ai un réflexe à la fois de grand-père et d'enseignant en sociologie. Si on veut, pour moi, c'est le contexte dans lequel tout ça est décrit est quand même extrêmement lourd. Alors, ça peut nous intéresser... Mais par exemple, les réunions de cellules du Parti communiste, je vois, et pourtant je suis en sociologie, mais qui ça peut, mes étudiants refuseraient de lire le carnet d'or.
1: C'est intéressant de voir comment les militants se comportent.
2: Mais parce que c'est pas, il faut que le passé peut être intéressant s'il nous parle.
1: Et ça ne vous parle plus?
2: Moi, peut-être je me trompe complètement, mais j'ai essayé de faire l'exercice et j'ai comparé. Il y a mon maître en sociologie, Passeron, qui a sorti un livre sur ces années de socialisation à Normale Sup, c'est 50-60, qui est très intéressant. Il dit une erreur de sociologie. Moi, je l'ai lu parce que je l'ai bien connu, donc j'ai un rapport affectif. Mais, par exemple, c'est un livre que je ne peux pas, je m'excuse de le dire, que je ne peux pas recommander à mes étudiants. Parce que quand ils décrivent Normale Sup, pour eux, les étudiants de sociologie, qui ne sont pas du tout en haut de la hiérarchie, c'est un truc qui leur est tellement étranger, comme des réunions du Parti communiste. D'ailleurs,
1: bon,
2: dans lequel
1: mais là,
2: il y avait...
1: Les...
2: Mais non, mais c'est la même chose.
1: Sur la question des
2: c'est ça qui est dommage. C'est pour ça que j'aime mieux les nouvelles, parce que les nouvelles... Il y a moins de contexte, d'une certaine façon. Ça y va.
1: Oui, oui, c'est
2: et
1: vrai.
2: Donc, alors là, je trouve qu'elle elle peut en 10-15 pages nous foncer dedans avec provocation. Mais ça n'a aucune importance. C'est magnifique. Sinon, il y a quand même quelque chose. Par exemple, il y a une de mes questions dont vous n'avez pas non plus parlé hier, qui, moi, m'intrigue, que je voudrais poser à nous. C'est... Parce qu'il y a le PC, il y a tout ça, bon et tout. Mais dans le carnet d'or, ils passent aussi leur temps à boire. Quelle est la fonction de l'alcool entre les hommes et les femmes à ce moment-là?
1: Je crois qu'on en parlera demain dans la question
2: politique. Excusez-moi.
1: Il me semble que c'est vraiment la décadence de l'impérialité britannique.
2: Non mais, je suis d'accord.
1: Ce monde colonial, on ne fait que picoler.
2: Ça fait quand même un élément de plus d'un contexte que je trouve, si je poussais un tout petit peu... un peu étouffant, c'est-à-dire je pensais à une romancière dont naturellement
1: vous nous direz après, parce que là je vois que vous n'avez pas le nom. Je vais faire parler à Éteinte.
2: Ah oui, bah
1: d'accord.
2: Ça c'est une bonne chose.
1: Allez-y. Merci. Sur le caractère peut-être un peu daté de certaines choses de Lessing.
3: Oui, C'est pour ça que je pense que personne ne devrait se forcer à le lire.

0: Mais ça peut donner quelque chose, justement par ce trouble aussi, parce que pour moi, ce que j'ai trouvé, ça montre aussi, c'est un travail vraiment sur l'hétérosexualité et sur une certaine, moi je l'ai appelé une clôture référentielle, où en fait les femmes, véritablement, est-ce qu'elles peuvent dire non? En fait, elles ne peuvent pas dire non. Et c'est ce qu'elle dit en mettant en scène Ella, qui est un peu l'archétype de femme libre, qui... En fait, et elle n'a pas de désir. En fait, elle dit, ah, mais il faut que je me console avec le fait que d'être une vraie femme, c'est de répondre au désir de l'homme et de suivre le flux et le reflux de son désir. En fait, ça montre ça, ça montre l'absence du désir féminin qui n'est pas, bien sûr, ça vient pas de l'expérience de toutes les femmes, mais c'est aussi les références, c'est la psychanalyse, c'est toutes les sciences humaines qui se demandent, mais qu'est-ce que le désir de la femme, ça n'existe pas. Et en fait,
1: Ça n'existe pas.
0: bah,
1: Qui dit ça?
0: dans cette, ils ne savent pas. En tout cas, c'est le mystère. C'est le mystère pour le sujet de la philosophie occidentale qui n'est pas certainement pas un sujet qui a des expériences de femmes.
1: Alors, je voudrais qu'on évoque maintenant un point sans doute très difficile pour notre époque, hein, et probablement aussi au sein du monde féministe au sens large, c'est-à-dire, moi je trouve qu'il y a une grande honnêteté dans le carnet d'or à auto-analyser ses propres désirs d'homme fort, érotiquement, enfin, une certaine caricature d'homme l'excite sexuellement. Vous parliez de désir, je me sens maintenant autorisée à aller vers ce
0: Oui.
1: sujet aussi dans les représentations. Par exemple, lorsque elle dit clairement que je ne sais plus de quel carnet il s'agit exactement. Non, je crois que c'est justement bon, Paul et Ella, peu importe, c'est le roman qui est un peu écrit dans l'un des carnets de Anna. Je m'approchais de lui, il agrippa mon poignet et m'attira de force contre lui. Je me souviens d'être restée allongée là, à le détester et à me demander pourquoi la seule fois où il me faisait l'amour avec conviction, c'était justement lorsqu'il savait que je quittais les bras d'un autre homme. Autrement dit, une certaine poigne. C'est avec Vili, en fait. C'est au début. Elle voudrait qu'il soit un petit peu plus... Peut-être même un petit peu plus brutal. Et puis, il y a toujours dans cette partie le moment où on est en Rhodésie, ce sont les jeunes militants marxistes. Il y a un passage incroyable où elle découvre la liaison d'un homme blanc avec une femme noire mariée. Elle réfléchit à son propre racisme, elle réfléchit à son propre rapport aux hommes. Ça donne ceci.
2: Anna, implora Georges en se tournant vers moi. J'étais dans le plus grand tumulte d'émotions. D'abord, j'étais jalouse de la femme. La nuit précédente, j'aurais voulu être à sa place, mais c'était une émotion impersonnelle. Maintenant, je savais qui elle était, et j'étais effarée de découvrir que je détestais Georges, et que je le condamnais, exactement comme je lui en avais voulu la veille au soir de me faire honte. Et puis, bien pis, j'étais étonnée de découvrir que le fait qu'elle fût noire me répugnait. Je m'étais imaginée libre de telles émotions, mais il apparaissait que je ne l'étais pas. J'en éprouvais de la honte et de la colère, contre moi-même et contre Georges. Mais il y avait plus. J'étais très jeune, 23 ou 24 ans, et je vivais dans la terreur, comme tant de filles émancipées, d'être attrapée et réduite à l'état domestique. Pour moi, la maison de Georges, où il était pris au piège avec sa femme, sans espoir de libération autre que la mort des quatre vieillards, cette maison représentait le comble de l'horreur. Elle m'épouvantait au point que j'en avais des cauchemars. Et pourtant, cet homme piégé, Georges, cet homme qui avait mis une pauvre femme, sa femme, en cage, cet homme représentait également à mes yeux une sexualité puissante de laquelle je cherchais à me dégager, mais vers laquelle j'étais inexorablement attirée.
1: Et merci à Alison Vicrobeck de France Culture pour cette belle lecture. Georges est donc un homme blanc qui a une femme en cage, dit Anna, la narratrice. avec 4 enfants, la domesticité lui pèse. La femme, ça doit lui peser aussi, mais on s'en préoccupe pas. Mais Anna s'en préoccupe. Et puis, il a cette liaison avec une autre femme mariée, noire. Il représente le colon noir, le colon blanc qui se sert. Il représente quelque chose qu'elle devrait haïr. Et elle est attirée sexuellement par lui. Elle est même jalouse de cette femme avec qui il a une liaison. Comment vous lisez cela, vous, Etta Runberg?
0: Mais comme vous dites, je pense que c'est difficile d'être honnête à ce point en tant que femme. Et là, elle pointe des questions qui pour moi et pour le féminisme en général, sont des questions très difficiles. Et il faudrait pouvoir déjà les écrire et les mettre à mot pour pouvoir ensuite les travailler. Mais la chose la plus intéressante dans ce passage, je pense que c'est quand même le moment où elle se rend compte que elle, qui a adhéré au Parti communiste parce que c'était le seul groupe qui travaillait contre la ségrégation raciale et qui déclare ne pas être raciste, elle, à l'intérieur d'elle-même, il y a cet sentiment, en français, on dit, et le fait qu'elle fût noire me répugnait, en anglais c'est I resented the fact that she was black. Et c'est un signe pour moi vers le travail qu'en fait beaucoup de féministes blanches justement n'ont pas fait, c'est-à-dire de travailler aussi avec le racisme qui nous forme chacun et chacune, et qui est un travail qui n'est pas facile et qui ne peut pas être résolu seulement par le discours, mais en mettant en mont des émotions très très difficiles. Donc en fait ça c'est une des émotions qui est super intéressante dans le livre, et qui en fait le livre est plein d'émotions, et c'est pour ça qu'il incite aussi à des émotions de réponses très importantes. Mais je voudrais juste relier ce passage à quelque chose que dit Audre Lorde par rapport à ce travail qu'il faut faire en tant que féministe, qu'on soit noire ou blanche, mais là elle s'adresse aux féministes blanches en particulier, en disant « Le racisme et l'homophobie forment la véritable trame de nos existences en tout lieu et à toute heure. J'exhorte chacune d'entre nous, présente ici, à descendre au plus profond d'elle-même pour atteindre la terreur et le dégoût de toute différence qui s'y terre, et de voir quel est son visage. Alors seulement, le personnel comme le politique pourront commencer à éclairer tous nos choix. » Et je pense que...
1: Ça, c'est Lessing qui le dit.
0: Ça, c'est Audre Lorde.
1: Ah oui, c'est pas Lessing. Voilà. Je ne reconnais pas Lessing, tout à fait.
0: Et en fait, je pense qu'on peut faire aussi ce lien-là. Et c'est peut-être aussi pour ça que Lessing aussi est critique, au moins d'un certain féminisme, parce qu'il y a beaucoup de féministes qui ne font pas en même temps le travail décolonial ou le travail antiraciste qui, pour elles, est quand même aussi nécessaire.
1: Mais là, nous parlons de ces fantasmes qui ne sont pas que anti-racistes, anti-colonialistes. Les fantasmes, le désir est beaucoup plus gênant que les idées. Bien sûr qu'elle est anti-raciste et bien sûr qu'elle est anti-domination masculine. Mais là, elle avoue dans des désirs troubles pour un homme blanc qui ne correspond pas du tout à ce qu'elle aime a priori chez les hommes. Il met sa femme en cage, il couche avec une femme noire, il y a quelque chose qui l'attire là. C'est vrai que c'est très honnête, et je pense qu'aujourd'hui, c'est pas facile d'écrire ça ou de le dire ou de l'entendre. Qu'est-ce que vous entendez, vous, le sociologue François de Saint-Gly?
3: Bon, j'espère que ça tombe pas sur moi. C'est à la fois donc une grande honnêteté, donc ça c'est clair. Je pense qu'elle, c'est aussi, mais moi ça ne m'a, c'est pas l'aspect qui m'a dit. Elle a un rapport, pour moi quand même, une forme d'ambiguïté par rapport à tout ça. Si on veut, elle est absolument, l'expression la cage, parce que même les hommes l'utilisent aussi, elle est donc pour le non-enfermement, qui est quand même la chose centrale dans le discours des femmes.
1: Oui.
3: Pas forcément féministe, mais c'est « je ne veux plus être enfermé ». Donc là, à ce niveau-là, elle est incontestable, et il n'empêche qu'il y a une série de citations, enfin d'extraits du roman dans lequel elle aime... alors ici, il a un peu de, j'allais dire, un rapport sexuel un peu violent, mais aussi « mon tout petit ». c'est moins violent, mais c'est ça pourrait être exactement pareil comme forme de violence et tout. Et alors, il y a un moment donné, on lui dit, mon tout petit, ça l'énerve et ça lui plaît beaucoup. Et ça lui plaît beaucoup.
1: Et puis, si je peux aller dans votre sens, il y a ce passage, je sais, parce que vous l'avez relevé aussi en préparant l'émission. À un moment, elle dit, la vérité, c'est que les femmes éprouvent un profond besoin instinctif de faire d'un homme un homme. Ce doit être parce qu'il existe de moins en moins d'hommes véritables et que nous avons peur. Alors nous tentons de créer des hommes. Là, franchement,
3: pour moi, ça limite. C'est-à-dire que pour elle, elle rêve, parce que c'est un rêve dominant hétérosexuel, mais elle rêve du fait que, j'ai envie de dire, entre guillemets, le bon mariage puisse exister. Pas mariage en tant qu'institution, mais en tant qu'union. C'est-à-dire un vrai homme avec une vraie femme.
1: Elle parle comme ça, mais en même temps, elle s'auto-analyse dans le discours. Donc,
3: c'est très bien que ça n'est pas comme limites et tout. Ici, c'est quand même justement poser la question au-delà de la critique. Y a-t-il une forme de proposition d'imaginaire? Je pense que son imaginaire n'est pas entièrement démodé, hein, parce que quand même actuellement beaucoup de femmes aussi rêvent, en fait, après maintenant,
1: à s'auto-analyser dans leur fantasme. Oui,
3: et de fantasme. Voir qu'on peut à la fois en rêver, que ce qui a quand même changé par rapport aux années 70, si on prend sur les affaires conjugales, c'est que les femmes aujourd'hui savent que si elles se trompent, peuvent recommencer, et que il n'y a pas de prince charmant, il n'y en aurait pas qu'un. En tout cas, il y a une panoplie. Donc, mais il n'empêche qu'on ne sort pas. Et donc, justement, dans la nouvelle qui m'est chère, qui est Chambre 19, cette femme qui quitte tout, et notamment quand même son mari, eh bien, elle ne sait pas le remplir d'autre chose. Parce que, sur le fond, son rêve, ce serait de retrouver un homme, je ne vais pas dire bon, parce que ce n'est pas forcément la qualité, mais un autre homme avec qui...
1: Un homme pas trop déconstruit. C'est-à-dire un homme quand même qui garderait quelque chose d'un peu rude.
3: Il y a une revendication de ne pas être enfermé dans la cage, mais sur le fond, il n'y a pas quand même une revendication complète de mon point de vue,
1: mais bien
3: par rapport à une logique de l'autonomie. C'est je pourrais même vivre seul et tout. Et donc elle le traduit dans la logique du vide.
1: Elle a peur de ça, d'être seule. Oui. Et toutes les femmes, il faut que je fasse un peu réagir Geneviève Brisac quand même. Moi, je pense qu'aucun de ces passages, je vous le dis franchement, ne peut être utilisé contre elle politiquement, car elle a au moins, vous l'avez dit Rita Grunberg, elle a au moins l'honnêteté de reconnaître qu'elle a des fantasmes et des désirs qui ne vont peut-être pas avec ses idées. Et ça, c'est d'une honnêteté impressionnante, et tout est sans arrêt analysé dans le livre Le Carnet d'Or et dans d'autres livres. Geneviève Brisac, qu'est-ce que vous en pensez, vous?
4: Je pense que, comme j'ai fait remarquer tout à l'heure, quand il y a poison, il y a contre-poison. Et donc, c'est vrai que par rapport à l'action des femmes, il y a eu des réactions dont je trouve que François de Saint-Glis ne tient pas tout à fait assez compte. C'est-à-dire, il y a eu un masculinisme qui s'est développé, une violence contre les femmes qu'on voit à travers le mouvement MeToo aussi.
1: Je crois qu'il est au courant quand même. Hein. Oui.
4: Oui, c'est vrai, bien sûr, bien sûr. Mais je pense qu'il ne faut pas complètement négliger ces dimensions de changement. Par ailleurs, je pense qu'effectivement, Doris Lessing ne nie pas du tout ni ses fantasmes, ni ses pulsions, mais elle dit l'important, c'est de penser, de sentir et la liberté de réfléchir. Donc, c'est effectivement exactement ce que vous disiez. L'important, c'est d'avoir conscience des choses et de pouvoir les nommer. Par ailleurs, je pense que l'histoire de l'hôtel et de la liaison entre Georges et la femme du cuisinier est tellement... subversive dans le livre, que quand on lui fait une proposition de l'adapter au cinéma, je crois, on lui propose d'inverser les termes. Et ça, j'ai trouvé que c'était extrêmement frappant.
1: Que ce soit une femme blanche avec un homme.
4: Insupportable dans l'état des choses. Et par ailleurs, cette histoire-là est absolument, révoltante pour les jeunes militants qui habitent à l'hôtel, enfin qui viennent y faire des fêtes, et ils ne savent pas comment y répondre, et ils sont très très mal à l'aise.
1: Ils sont très perturbés.
4: D'autant qu'il faudrait, pour qu'il y ait une révolution communiste en Rhodésie, il faudrait qu'il y ait une classe ouvrière noire, un prolétariat noir qui en prenne la direction, et ça n'en prend pas le chemin, évidemment. Et donc, ils sont très, très mal à l'aise par rapport à ça. Par ailleurs, le personnage de Georges qu'on évoquait n'est pas du tout horrible. Il est aliéné, en l'occurrence, comme les autres. Et elle ne lui jette pas la pierre, elle est très mal à l'aise, plutôt.
1: Etta Rundgren, comment vous lisez-vous? Je sais que vous voulez réagir à tout ce qui vient d'être dit. Comment vous réagissez à ce passage difficile?
5: Oui.
1: Vous l'avez déjà dit, mais tout ce qui vient d'être dit depuis vous donne envie de réagir davantage.
0: Oui, c'était par rapport au passage sur le vrai homme, vraie femme, qui est déjà un extrait de roman, qui est un ébauche de roman que Anna écrit, c'est le roman dans le roman.
1: Oui.
0: Et qui n'est pas un roman réussi, mais qui parodie pour moi un certain roman conventionnel occidental qui, ailleurs, et c'est justement ce roman-là dont Lessing doit rompre les conventions afin de pouvoir écrire le carnet d'or. Et donc, du coup, pour moi, je le lis comme une parodie aussi. C'est pas possible pour moi de le lire au premier décret, surtout que il y a tout le temps ce mouvement d'autoréflexion et de métadiscours, comme vous disiez. Et voilà, on peut pas. En fait, du coup, les lecteurs et les lectrices vont le lire de différentes manières. Et effectivement, il y en a qui vont passer à côté de la parodie.
1: Mais attendez, je suis désolée de vous contredire, mais le passage que j'ai cité, c'est Anna et Molly. C'est Anna qui parle, c'est Molly qu'elle donne comme exemple de quelqu'un qui cherche aussi un homme véritable.
0: Oui.
1: Alors que ce n'est pas le carnet où elle invente l'histoire entre Ella et Paul, etc. Ou par ailleurs, vous avez raison, elle dit... il est caricatural, Paul, l'amant qui ne veut pas quitter sa femme, qui dit que Ella est une intellectuelle. Je vais donner ce passage, ce sera la fin de l'émission. Je te l'ai dit, ma femme, écoute, c'est une femme très simple. Tu imagines toujours que les gens sont tous comme toi. Eh bien, c'est pas vrai. Elle aime regarder la télévision et lire Women at Home. Elle aime coller des bouts de papier sur les murs et c'est une bonne mère. Donc là, effectivement, c'est le discours stéréotypé qui ne peut que faire très mal. Ah, Ella.
0: Et le roman Free Woman, Les femmes libres, c'est aussi un roman conventionnel qui, du coup, est rompu par les carnets pour pouvoir rompre cette forme-là.
1: Merci beaucoup. On est au bout du temps qui nous est imparti. François de Singly, Geneviève Brisac et Etta Rundgren, vraiment, je vous remercie pour cette discussion. Voici le pourquoi du comment de Frédéric Worms qui précisément interroge le pourquoi du comment.
6: Comment répond-on au pourquoi? Devant un phénomène qui nous surprend, le surgissement, la floraison d'une fleur, ou au contraire la survenue d'une catastrophe, nous nous posons un certain nombre de questions en tant qu'êtres humains et nous avons tendance à la fois à les trouver irrésistibles et à comprendre qu'elles sont aussi inadmissibles, qu'elles ne trouveront jamais de réponse. Ainsi, nous pouvons nous demander comment fonctionnent les fleurs, comment elles surgissent, mais pourquoi y a-t-il des fleurs? Le poète Angelus Silesius, cité par Heidegger de façon peut-être d'ailleurs excessive, disait justement « la rose est sans pourquoi ». Et pourquoi y a-t-il des tremblements de terre? Pourquoi y a-t-il de la foudre? Peut-être que nous posons la question « pourquoi en tant qu'être vivant menacé ?» par cette foudre, qui voulons nous en protéger et qui voulons comprendre pourquoi elle nous vise nous, mais peut-être que c'est une illusion, comme on dit, anthropomorphique. Peut-être que ce pourquoi est une illusion finaliste, comme disait Spinoza au début de son Éthique, et peut-être qu'il faut se satisfaire du comment et que comprendre que le tremblement de terre est pris dans la logique de l'ordre du monde, c'est justement répondre aussi à ce pourquoi par surcroît. Il y a un ordre du monde, il ne nous vise pas personnellement, le comment doit nous suffire et nous devons renoncer au pourquoi. Ce sont ces fameuses questions abusives, mais aussi, par exemple, ces scandales des non-réponses, comme cette fameuse phrase aussi du déporté auquel un gardien d'un camp de concentration dit « Ici, il n'y a pas de pourquoi. Hier gibt es kein warum. Ici, il n'y a pas d'explication. C'est sans explication. » Or, cette absence de pourquoi, ici, nous scandalise. Il faut donc tenir compte du fait que, oui, les êtres humains, en tant qu'êtres vivants, posent des questions qui sont des questions de l'ordre du pourquoi. Il n'y a pas de raison de renoncer au pourquoi, au moins dans l'ordre de la vie et de la vie humaine en particulier, dans l'ordre des intentions qui, elles, supposent des réponses à la question pourquoi. Il faut donc distinguer des ordres. La rose ne fleurit pas pour nous, elle ne répond pas à une intention humaine, elle a peut-être d'ailleurs une finalité vitale, celle de ne pas disparaître, et peut-être que ses couleurs répondent à des fonctions vitales en fonction de la transmission de l'énergie, de la chaleur et de la lumière. Mais dans l'ordre des relations humaines, il y a des pourquoi. Dire que la rose est sans pourquoi, ce n'est pas pour autant

0: dire que, par exemple, les institutions totalitaires ou démocratiques sont sans pourquoi. Il y a un domaine du pourquoi, c'est le domaine de la finalité, notamment de la finalité explicite des êtres humains. Est-ce que le monde entier répond à un pourquoi? Les philosophies mécanistes ou finalistes, providentialistes ou nécessitaristes répondent différemment, mais au moins ne peut-on pas renoncer à cette sphère du vivant et notamment du vivant humain? Le pourquoi n'est pas un empire dans l'empire du comment. Ce n'est pas une sphère illusoire dans laquelle se réfugie la superstition humaine, c'est le lieu des questions interhumaines profondes. Et quand les enfants nous disent, nous posent des vertiges, pourquoi est-ce que les enfants grandissent, pourquoi est-ce que les gens meurent, nous savons qu'ils se relient d'abord au sens de leur propre expérience dans le monde, qu'une question doit non seulement rétablir l'ordre du monde menacé par la surprise ou par la peur, qu'une question doit surtout rétablir la confiance entre les êtres humains, et que le pourquoi et le comment sont la condition de cet double rapport au monde, d'un rapport au monde objectif qu'il faut connaître et d'un rapport aux relations humaines qui ont un sens.
1: Françoise, merci d'avoir réalisé cette émission ce matin avec nous, avec Nicolas Leroulet à la technique. L'émission a été préparée en particulier par Luna Hadjla et toute l'équipe d'Avec Philosophie, Carla Michel, Axel Dubois, Nassim El Kabli, Corinne Amar. 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
1: Demain, ce sera le troisième et dernier épisode de notre série Doris Lessing, romancière philosophe. Point d'interrogation, nous évoquerons la question politique dans l'œuvre de cette romancière britannique prix Nobel de littérature. Nous parlerons de l'impérialité britannique cruelle, de la question de la gauche et de tout un tas d'autres questions qui travaillent Lessing. Il est 11h, c'est l'heure de Culture Monde. Julie Gacon, ça va?
3: Bonjour Géraldine Ullmann, écoutez, oui.
1: Le récit vous intéresse beaucoup, autant que nous cette semaine?
3: Oui, beaucoup. Le récit des relations internationales qui sont une discipline par ailleurs, et on revient aujourd'hui sur l'histoire de cette discipline qui est par ailleurs en conflit.
1: Très bonne émission.
3: Merci.

Bonjour et bienvenue dans Culture Monde, une émission préparée avec Mélanie Chalandon, Sacha Mattei, Barthélémy Gaillard, Fanny Richet et Pénélope Lemoguen, réalisée par Vivian Lecuivre, et à la technique ce matin, c'est Mineta Diawara.

0: C'est le troisième volet de notre série « Comment raconter le monde ?». Nous évoquions hier l'enseignement de l'histoire géo, géopolitique, sciences politiques, AGGSP à l'école, au lycée. Aujourd'hui, dans le supérieur et la recherche, les relations internationales, une discipline en conflit entre plusieurs visions de ce qu'elles devraient être.
1: Donc les relations internationales, c'est la meilleure compréhension des faits internationaux, mais avec des regards qui sont complémentaires. Le regard du droit, c'est-à-dire l'évolution des normes internationales. En sciences politiques, ça va être les relations de puissance. En économie, ça va être évidemment les règles de la nouvelle économie, la dématérialisation, les flux plutôt que les stocks. Puis des questions d'histoire, parce que on peut mieux comprendre ces transformations internationales avec un regard de longue durée grâce à l'histoire.
2: La scène internationale, par définition, en quelque sorte, est un endroit composé d'un jeu d'acteurs non hiérarchisés entre eux. C'est-à-dire qu'ils cohabitent, parfois dans la coopération, parfois dans la compétition, mais sans juge, sans arbitre supérieur. C'est la raison pour laquelle les relations internationales sont, si on reprend le vocable de Raymond Aron, conduites à l'ombre de la guerre.
3: Les relations internationales, c'est pas des rapports de force, c'est pas des rapports de puissance. Les relations internationales, c'est de l'humain fait par des êtres humains souffrants et des êtres humains espérants.
0: C'est un débat passionnant qui anime en ce moment les chercheurs et chercheuses de Sciences Po et d'autres collectifs de recherche dédiés aux questions internationales. La recherche française aurait-elle loupé quelque chose pour parfaire sa compréhension du monde? Aurait-elle consacré trop de temps et d'argent aux recherches en sciences sociales au détriment de l'étude des rapports de force? C'est ce que regrette par exemple le directeur de Sciences Po, Louise Vassy, qui a créé un comité de réflexion à ce sujet, comité présidé par l'ancienne ministre des armée Florence Parly et intégrant notamment quelques industriels de la défense. Deux chercheurs lui ont répondu dans une tribune parue lundi, Gilles Doron-Soro et Amine Halal, soutenus par de nombreux collègues. Les sciences sociales n'ont pas détourné le regard de l'international, disent-ils. Elles permettent au contraire de penser le monde en allant au-delà des relations apparentes entre États, en éclairant les conditions sociales, économiques, culturelles dans lesquelles se construisent les politiques étrangères. Pour en parler ce matin dans Culture Monde, nous avons choisi un regard historique sur la construction de la discipline des relations internationales, sur ses différents courants et approches et sur les débats qui la traversent. Bonjour Laurence Badel.
4: Bonjour.
0: Merci beaucoup d'être avec nous. Vous êtes professeure d'histoire contemporaine des relations internationales à l'Université Paris 1 Panthéon-Sorbonne, autrice de l'ouvrage « Écrire l'histoire des relations internationales, genèse, concept et perspective » paru aux éditions Armand Collin. Vous êtes ici dans ce studio avec Grégory Dao, bonjour.
5: Bonjour.
0: Et bienvenue. Vous êtes maître de conférence en sciences politiques à l'Université Paris 1 Panthéon-Sorbonne, membre du Centre européen de sociologie et de sciences politiques. Alors, je pense qu'il faut commencer par une question très simple. Laurence Badel, les relations internationales dont vous êtes historienne, qu'est-ce que c'est? Est-ce qu'il s'agit d'une discipline à proprement parler?
4: Alors, les relations internationales, c'est une manière effectivement d'interroger le monde, à la fois les relations entre les États, les entités politiques et aussi entre les sociétés. Et c'est une manière d'interroger le monde qui se fait, comme on l'a dit, par diverses approches qui peuvent être juridiques, économiques, politiques ou encore historiques.
0: Donc, est-ce qu'on peut dire que l'ensemble de ces disciplines forment une discipline?
4: Alors, ce qu'on appelle les relations internationales avec un grand R, c'est une discipline qu'on rattache à la science politique, ce qu'on appelait les sciences du gouvernement, les sciences de l'État, on va peut-être en reparler, mais les relations internationales sont aussi interrogées par les historiens des relations internationales, par les économistes qui font de l'économie internationale, par les juristes qui font du droit international. Donc il y a une pluralité en fait de domaines. Mais le domaine auquel vous vous faites allusion, les relations internationales, c'est effectivement un domaine qui se structure, qui s'institutionnalise au lendemain de la Première Guerre mondiale, dans un contexte évidemment très, très particulier.
0: Est-ce que ça veut dire qu'avant la Première Guerre mondiale, ça n'existait pas? Qu'est-ce que ça veut dire que ça n'existait pas, les relations internationales, et pourquoi?
4: Alors, les relations internationales, je dirais, ont toujours existé à partir du moment où on admet la définition de relations entre des peuples. Je dirais que c'est la définition qui est aujourd'hui la plus couramment admise, entre les peuples et entre les individus, dès lors qu'ils forment qu'il forme société. Mais la pensée sur les relations internationales, c'est une pensée qui, dans le monde occidental, commence véritablement à se structurer à partir de la fin du XVIIe siècle, début du XVIIIe siècle, au moment où on commence à penser justement l'inter-relation de ce qui est au cœur de la pensée de l'époque, à savoir les États.
5: Et donc, par exemple, Grégory Daho, les politistes, quand ont-ils commencé, vous êtes pour votre part professeur en sciences politiques, quand ont-ils commencé à s'intéresser aux relations internationales? Est-ce que les politistes existaient d'ailleurs au sortir de la Première Guerre mondiale?
6: Vous le signalez très bien, il y a eu des relations internationales avant la science politique à proprement parler, avant qu'elle se structure. Je ne ferai pas des relations internationales une discipline, mais plutôt une sous-discipline dans la science politique. Elle se structure véritablement dès les années 50, au lendemain de la Seconde Guerre mondiale. Donc l'histoire de la sous-discipline relations internationales est liée au contexte de la création de la science politique. Il faut réformer les élites. Dans notre pays, les cursus en sciences politiques sont créés après des grandes défaites. Ça peut être l'ENA après la victoire de la Prusse en 1870, ça a pu être Sciences Po après 1945. Et donc le CERI, Centre d'études en relations internationales, est créé à l'intérieur de Sciences Po dès les années 50. Généralement autour d'individus qui circulent à l'international, des passeurs. Ça a pu être Aron, ça a pu être Durosel. En cheville aussi avec les fondations américaines, la fondation Rockefeller. On est dans un contexte de guerre froide. Le but, c'est de promouvoir une pensée politique plutôt à gauche, pourquoi pas, mais non marxiste. Donc très clairement, les relations internationales naissent dans la science politique des années 50, qui est encore balbutiante. On crée des enseignements sans avoir les enseignants. On fait intervenir des juristes, on fait intervenir des historiens et des géographes. Mais ça se structure à l'université plus tard, notamment les années 70. Et pour répondre à votre question, qu'est-ce qui fait qu'une discipline est une discipline? Un parcours, diplômant, des débats qui sont structurés par des revues, des associations savantes, et puis surtout des adeptes, c'est-à-dire des gens qui y croient, que ce soit des étudiants ou des chercheurs. Aujourd'hui, en tant que sous-discipline dans la science politique, les relations internationales sont très demandées, sont probablement la sous-discipline la plus demandée devant la sociologie politique, les politiques publiques ou la théorie politique.
5: Laurence Badel.
4: Oui, alors il y a plusieurs choses dans ce que Grégory Daho a dit. D'abord, il y a une chose qui est très importante, c'est des domaines en fait académiques qui vont naître d'abord de la demande des pouvoirs publics. Et dans l'histoire du monde occidental, la naissance de ce qu'on appelle les sciences de gouvernement, ce qu'on appelle les sciences de l'État, la statistique en allemand, vient de l'idée qu'il va falloir former le prince et tous les responsables politiques, et également les responsables diplomatiques. Donc c'est vraiment dans cet environnement-là de développement des administrations étatiques et dans ce mouvement d'une demande d'une formation accrue des élites politiques et diplomatiques, que ces enseignements vont se développer. Alors, c'est des enseignements qui sont à la fois des enseignements qui tournent autour du droit des gens. C'est aussi l'émergence de ce qu'on va appeler l'histoire des traités à l'époque moderne, qui vient contextualiser, en fait, les cas que l'on étudie. Et puis, c'est les sciences de gouvernement qui apparaissent et qui se structurent dans les universités à partir des 17e et 18e siècles.
5: Mais alors, pourquoi est-ce que ça vient d'une demande des pouvoirs publics? Qu'est-ce que les relations internationales comme discipline entendent, ou sous-discipline, entendent à leur proposer qui n'existe pas encore? Qu'est-ce qu'elles veulent comprendre, qu'elles estiment peut-être avoir été mal compris et avoir abouti aux guerres mondiales?
4: En fait, on associe la Renaissance au développement d'une réflexion sur l'État, Machiavel, etc. C'est le moment en particulier où un certain nombre de penseurs italiens, je pense en particulier à Botero, qui a été extrêmement important pour nous, internationalistes, c'est le moment où se structure une pensée sur les forces des États. Et on va faire ce catalogue des forces matérielles des États, forces militaires, forces financières, etc., etc. Mais ce qui va se produire à partir de la fin du XVIIe siècle et du XVIIIe siècle, c'est l'émergence d'une réflexion sur la politique extérieure des États, une réflexion qui reste encore très compartimentée dans les livres qui sont écrits, c'est-à-dire qu'on juxtapose l'histoire des États. Et puis ce qui va se produire à la fin, au XVIIIe siècle en réalité, c'est la prise de conscience de l'interdépendance des États. Et donc, c'est là qu'apparaissent en fait les premières réflexions qui tournent autour de la notion de système européen des États, et où l'on commence en définitive à penser les relations internationales comme on les pense encore au XIXe et au XXe siècle. Et donc cette perception d'une interdépendance, d'une solidarité nouvelle des États qui s'exprime très fortement à partir du début du XVIIIe siècle. Dans une Europe, en fait, qui est au lendemain de la guerre de succession d'Espagne, une Europe qui va renoncer peut-être à l'hégémonie d'un État sur un autre, et qui va davantage penser la communauté des nations avant la lettre.
5: Mais quand on sort de la Seconde Guerre mondiale et que cette discipline se structure avec des historiens, des politistes, des juristes également de droit international, Laurence Badel.
4: En réalité, ça se passe après la Première Guerre mondiale. Donc oui, là, effectivement, mais peut-être nuancé, je pense que Grégory Daho, effectivement, a tout à fait raison. Il se passe quelque chose au début des années 1950, mais ce qui est très intéressant avec la sortie de la Première Guerre mondiale, c'est quand même un mouvement de pré-institutionnalisation avec la création des toutes premières chaires en international relations, puisque ça se structure dans le monde anglo-saxon. Ça va se structurer d'abord au Royaume-Uni et puis aux États-Unis. Donc on a des premières chaires qui apparaissent, mais effectivement on n'a pas de politologue à l'époque. Et donc c'est chez des historiens, voire chez des juristes, que l'on va chercher les individus, les hommes en particulier, qui vont tenir ses premières chaires en relations internationales. Le grand exemple, c'est Alfred Simon, qui est un historien de l'Antiquité et qui va être le tout premier à occuper cette chaire au Pays de Galles.
5: Grégory Daho.
6: Oui, c'est un paradoxe qui est soulevé notamment par Brigitte Gaetti et Marie Scott, qui parlent d'une science née sur ordonnance ou d'une science sans savant. On crée des enseignements avant même d'avoir les enseignants dans les années 50. Il faut revenir sur le contexte. C'est un petit peu la faille du droit international, la faille de l'idéalisme de l'entre-deux-guerres. On va créer la Société des Nations pour prévenir les conflits. On a un retour de bâton très réaliste dans les années 50. Non, il faut travailler sur la puissance d'État, sur le contrôle de cette puissance. On est aussi dans une perspective nucléaire.
5: C'est ça qu'on appellera réalisme tout au long de cette émission. C'est vraiment cette idée de penser les relations internationales en termes de puissance et de rapport de force.
6: Et donner aux gouvernants des moyens de contrôler le risque nucléaire avec des modèles prédictifs. Et ça, c'est même pas l'âge d'or des RI, c'est pas des relations internationales, c'est l'âge d'or des études stratégiques, c'est les années 50. Et ça, c'est un moment important. Et ça a été dit, ce sont des historiens, des juristes, des géographes qui donnent les premiers enseignements en sciences politiques. Ils sont chacun iconoclastes dans leur discipline, ou alors ils jouent des coups locaux. Mais la science politique est enseignée sans politiste pendant une bonne quinzaine d'années, jusqu'aux premières thèses en fait.
5: Mais est-ce qu'il y a une forme, Laurence Badel, de militantisme entre guillemets dans les relations internationales, étudier les relations entre États pour favoriser la coopération et donc la paix, ou simplement pour l'étudier?
4: Bah, il est certain que la première génération donc, qui occupe ses premières chaires ou qui vient faire vivre les premiers think tanks qui sont créés dans le domaine des relations internationales dès les années 20 et les années 30, en tout cas la génération donc des premiers enseignants en relations internationales dans les années 20 est mue par un idéal effectivement de coopération qui s'explique parce qu'on sort du conflit mondial, parce qu'on crée la Société des Nations et parce qu'on veut participer à la construction d'un système international qui ne soit plus fondé sur l'antagonisme des États mais plutôt sur leur coopération. Et donc c'est la structuration de ce courant qu'on va appeler idéaliste. Alors bon, peut-être il ne faudrait pas trop durcir cette dichotomie idéalisme-réalisme, mais il est certain que ce sont des enseignants et des penseurs qui essaient de développer une pensée, effectivement, qui est militante en faveur de la coopération internationale. Mais effectivement, il y a un revers, un retour de bâton assez rapide au début des années 1930. Mais les courants cohabitent. Et je crois que ça marque véritablement la naissance de la discipline dans le domaine de la science politique. Parce que je suis tout à fait d'accord avec vous, c'est plutôt une sous-discipline du domaine qu'est la science politique. Oui.
5: Et est-ce qu'on intègre des philosophes dans l'affaire assez vite ou pas?
4: Alors il y a des philosophes aussi qui pensent les relations internationales, c'est une excellente question. Bah, quelqu'un comme Alfred Simon, qui est un historien de l'Antiquité, a par maints aspects effectivement une pensée de nature aussi philosophique, mais aussi une pensée très, très militante et très, très incarnée, parce que c'est ça qui va, on n'en a pas encore parlé, distinguer les relations internationales avec un grand R, de l'histoire des relations internationales, telle qu'elle s'affirme aussi après la Première Guerre mondiale, et en France autour d'une personnalité comme Pierre Renouvin.
5: Pierre Renouvin, oui, Pierre Renouvin, est-ce que c'est un politiste de dire quelques mots sur Pierre Renouvin? Est-ce que vous vous réclamez de Pierre Renouvin? En tout cas, est-ce que c'est lui qui a fait en sorte qu'on ne travaille plus uniquement sur les archives, mais sur des documents également plus récents pour penser les relations internationales?
4: Alors, Pierre Renouvin, il est très important pour les historiens français et puis pour les historiens des relations internationales, parce qu'il entretenait des relations extrêmement suivies avec ses collègues britanniques, américains, etc. C'est tout le grand débat sur les causes de la Première Guerre mondiale. Et il est extrêmement important d'un point de vue épistémologique, effectivement, parce qu'il va rompre avec la vieille histoire diplomatique interétatique du XIXe siècle pour dire que, eh bien, l'histoire des relations internationales, dorénavant, elle va aussi penser l'histoire des relations entre les peuples. Et puis, d'un point de vue méthodologique, c'est très intéressant, il fait ce qu'on appelle aujourd'hui de l'histoire immédiate. Et donc, ça passe par la collecte de documents, qui sont des documents de presse, qui sont ce qu'on appelle aujourd'hui la littérature grise, des affiches, etc. Il commence à rassembler tout cela avec Ami Bloch dans une bibliothèque qui existe toujours aujourd'hui, qui est sur le campus de Nanterre, qui s'appelle La Contemporaine. Et donc, il va appeler les historiens à diversifier leurs matériaux, à se tourner aussi vers l'enquête orale. Donc c'est une personnalité qu'on découvre et qu'on redécouvre sans cesse parce que elle est extrêmement polyvalente et extrêmement stimulante intellectuellement.
5: Est-ce que les politistes aujourd'hui peuvent s'en réclamer de ce Pierre Renouvin, Grégory
6: Daou? Oui, tout à fait, que ce soit Renouvin, Durosel ou Brodel, qui n'étaient pas forcément très liés ou très amis au plan intellectuel, sont des historiens fondateurs pour les relations internationales telles qu'elles sont pratiquées par les politistes, tout à fait.
5: Et est-ce que dès le départ ou très vite, Grégory Daou, ces différentes disciplines des relations internationales entendent peser dans la décision politique? Quels sont les liens qui se créent au début enfin, on a bien compris qu'il y avait plusieurs débuts, que tout ça avait été un long processus, mais comment est pensé le lien entre les chercheurs en relations internationales et les pouvoirs publics?
6: Je l'ai déjà dit, c'est assez co-substantiel. Dès les années 50, Sciences Po est créé avec deux finalités. Réformer les élites suite à une cuisante défaite et participer de la modernisation de l'État. C'est la grande époque de la technocratie où on peut mettre en place des grands plans. Il faut reconstruire l'Europe après la Seconde Guerre mondiale et la France en particulier. Donc on croit à cette dissociation du fonctionnaire et du politique. Donc on peut armer des fonctionnaires qui connaissent mieux la société avec notamment des outils statistiques. On essaye de se donner des éléments de mesure en fait de la réalité sociale. Et dès le départ, le politiste est là pour faire du conseil au prince. Dans les années 50, ceux qui sont aux séries sont très enthousiastes à l'idée de réformer les modèles politiques qui existent. Donc, quelque part, Sciences Po est conçu pour faire de l'aide à la décision dès le départ.
4: Oui, je suis tout à fait d'accord. Et d'ailleurs, là, ce que l'historienne peut ajouter, en fait, c'est que l'ancêtre de ce qu'on appelle Sciences Po Paris aujourd'hui, ce qui est l'école libre des sciences politiques, est fondée en 1871 au lendemain d'une défaite qui est celle de la France face à la Prusse. Et là, il y a un grand mouvement, effectivement, une grande volonté qui s'exprime de régénération des élites politiques de l'époque. Donc ça va passer par la création de l'école libre des sciences politiques, ça va passer par la création des grandes écoles de commerce, ça va être vraiment un grand mouvement de réforme de l'enseignement en France. Et c'est d'ailleurs à l'école libre des sciences politiques que le fondateur de cette école, Émile Boutmy, qui a donné son nom aux amphithéâtres à Sciences Po, va introduire le tout premier cours dit d'histoire diplomatique en France, qui va être confié à un praticien, un diplomate, Albert Sorel, qui va incarner cette histoire diplomatique, professionnalisée du 19e siècle.
5: Réformer les élites, toute proportion gardée, c'est un petit peu ce qu'on entend aujourd'hui encore à Sciences Po.
4: C'est un serpent de mer du discours politique.
5: C'est un serpent de mer. Alors, il ne s'agit pas ici de revenir en détail sur ce qui se passe à Sciences Po, en l'absence par ailleurs des intéressés. C'est toujours un petit peu gênant. Néanmoins, le débat intéresse bien au-delà de Sciences Po. Il se trouve que le directeur Louise Vassy, qui est un haut fonctionnaire, a publié récemment un long texte dans Le Grand Continent pour défendre l'idée que penser la puissance est le défi intellectuel de notre temps. Lui, qui a travaillé pendant 20 ans au Quai d'Orsay, écrit qu'il manque quelque chose dans notre manière collective de penser le monde, non pas l'étude des autres sociétés, terrain que les sciences humaines et sociales ont largement investi, je cite son texte, mais bien l'étude de ce qui se joue entre elles, les relations internationales, et d'en déduire des conséquences.
2: Nous devons aussi progresser sur la recherche, c'est la raison pour laquelle j'ai réuni ce comité qui propose la création d'un nouveau centre de recherche à Sciences Po dédié aux questions de défense, de sécurité, de World Studies. Un aspect qui est très peu présent en France, ça n'est pas la tradition française. Il faut savoir qu'il y a deux fois moins de chercheurs en relations internationales en France qu'au Danemark, par exemple, car le champ universitaire a beaucoup tourné le dos à ces questions au fil des années, préférant se concentrer sur les questions internes avec toute légitimité, mais ignorant dans une large mesure, les implications, ou plutôt les interactions entre l'interne et l'externe.
5: Les interactions entre l'interne et l'externe, dit ici Louise Vassy, directeur de Sciences Po lors du forum Guerre et Paix 2026. C'est le site du Point qu'il a notamment diffusé en avril dernier. L'interne et l'externe. Laurence Badel, vous souhaitiez tout de suite réagir parce que je voulais aussi vous demander si les deux univers, l'interne, étudier l'interne, les sociétés, les peuples, et l'externe, les relations internationales, est-ce que ces deux univers sont aussi hermétiques l'un à l'autre?
4: Déjà, je réagissais à une phrase effectivement du directeur de Sciences Po qui pour le coup peut-être lit trop peu les historiens, parce que dire qu'on ne fait pas de relations internationales en France, c'est quand même une méconnaissance effectivement de ce qui se fait en particulier dans les universités, et ça me renvoie aussi au système dual français, cette cohabitation des ce qu'on appelle les grands établissements et les universités. Mais donc c'est une vision pour le coup extrêmement réductrice, mais qui s'explique aussi par sa fonction et sa volonté d'asseoir une nouvelle politique en la matière.
5: Et son parcours également au Quai d'Orsay, on aura l'occasion
4: à Franck. Très longtemps, les diplomates ont été formés par l'histoire, donc ils avaient cette conscience historique.
5: Et ce n'est plus le cas aujourd'hui, Grégory Daou.
6: Oui, quelques réactions rapides. Il est vrai de dire que la guerre, la défense, la sécurité a disparu du champ universitaire, mais elle a disparu de la société française. Même dans les états-majors militaires, on ne traite pas de la guerre dans les années 90 ou les années 2000. Donc le chercheur ne vit pas dans une tour dorée. Il vit aussi avec ses contemporains et la guerre n'est pas un sujet en Occident ces 20 dernières années, jusqu'à il y a quelques années. Le deuxième point, c'est que j'ai l'impression qu'on retourne dans les années 50. On a cette défiance vis-à-vis de l'inanité du droit international et en fait, ce qui était finalement les chantres de l'Europe de marché, de la démocratie de marché, se rendent compte que le droit ne fonctionne plus et se rendent compte finalement que la locomotive qui était les États-Unis dans ce modèle, on peut plus vraiment lui faire confiance avec l'ère Trump, avec l'ère qu'on appelle illibérale ou post-libérale. Donc, toute comparaison historique est toujours hasardeuse, mais j'ai l'impression qu'on a un retour à la puissance du fait, justement, de cet éloignement du droit international. Et le dernier point, vous l'avez souligné, l'obsolescence de la dichotomie interne-externe est sans doute l'élément le plus crucial des travaux, toutes langues confondues, ces 30 dernières années, largement établies. Il faut bien...
5: La dichotomie est établie ou le fait qu'au contraire, elle s'interpénètre?
6: Elle s'interpénètre, l'affaissement de cette dichotomie. Il faut bien comprendre ce que ça implique comme révolution. Le politiste, le philosophe, l'historien est marqué sur une dichotomie très claire. L'état de nature. À l'intérieur de l'état, un gouvernement hiérarchique, une constitution, des prisons, un exercice coercitif du pouvoir. Entre états, c'est impossible. Pas de super-léviathan, pas de glaive à l'ONU. Cette distinction fondatrice au plan historique ou philosophique, aujourd'hui, on a du mal à la voir pleinement. Ça se complique. Et ça, c'est un fait à côté duquel on passe qui est problématique.
5: Donnez-nous un exemple très concret, pardon, Grégory Daou, pour qu'on comprenne bien les enjeux de l'interprétation qu'il faut faire de cette mise en concurrence entre l'interne et l'externe. Vous, par exemple, vous avez étudié, entre autres, l'intervention française au Mali, en vous demandant pourquoi un pays entre en guerre. Étudier une entrée en guerre, c'est la considérer sous quels angles, sous quels aspects internes, externes?
6: Alors, on avait coutume de dire que la manière dont s'exerçait la violence à l'extérieur des frontières n'était pas la même que la manière dont elle s'exerçait à l'intérieur des frontières. C'est pas une question de nature, c'est pas le type d'armement que vous utilisez, c'est une question de structure. Il n'y a pas de super léviathan, il n'y a personne pour vous dire stop. Je vous donne un exemple concret. En Afghanistan, on utilise des techniques de police judiciaire pour traquer les chefs talibans. On va dans les villages, dans les montagnes, on prend les empreintes, on envoie ça à Kaboul et on a un résultat automatique. L'inverse est vrai. Pour faire du maintien de l'ordre dans les grands ensembles urbains, on utilise des tactiques militaires qui passent par voie aérienne, des hélicoptères ou des drones. Donc on a une fluidité des techniques de gestion de la violence. Là-dessus, je vais me cacher derrière Didier Bigot, qui en langue française est sans doute le collègue qui a le mieux bossé là-dessus. Il nous dit, il faut réorganiser l'imaginaire de cette discipline qui a été construite sur cette dichotomie, qui aujourd'hui ne tient plus. Comment analyser le Covid? Comment analyser la crise issue d'un pangolin? Comment analyser la résilience? Comment analyser l'écologie si on pense toujours à cette vieille lune et à cette frontière entre l'interne et l'externe?
5: Laurence Badel.
4: Oui, en fait, je pense que ce que dit le directeur de Sciences Po renvoie aussi à un débat qui naît dans les années 1960, au moment où se structure ce qu'on appelle les études aréales, les studies.
5: Des régions géographiques, les aires géographiques.
4: Et donc, on peut avoir tendance à opposer de manière, je trouve, extrêmement binaire et manichéenne les deux approches. Or, en réalité, si je prends mon propre domaine de recherche et d'enseignement, l'histoire, on voit que jusqu'à aujourd'hui, ont toujours cohabité des historiens qui travaillent sur le dur et les historiens qui travaillent sur les sociétés. Aujourd'hui, il y a une tradition de chercheurs. On peut penser à quelqu'un comme Nicolas Badalassi ou Frédéric Glorian, encore une autre génération, qui travaille sur ces, dans une perspective des rapports de puissance, de sécurité, etc. Et en réalité, c'est une pensée, c'est une recherche qui a continué à se développer, y compris dans les années 1990. Donc les historiens des relations internationales n'ont jamais délaissé l'étude des rapports de puissance. Mais c'est vrai que depuis une quarantaine d'années, à l'instar d'autres domaines de recherche, ils ont adopté une perspective beaucoup plus transnationale pour expliquer les relations internationales. Ils se sont intéressés à la place que tiennent, pas depuis quelques décennies, mais depuis la fin du XVIIIe siècle, les organisations non gouvernementales. Ils se sont intéressés à la part prise par les acteurs sociétaux.
5: Et les migrations, les diasporas, absolument. Il y a tant de sujets sociaux qui nourrissent les travaux en relations internationales.
4: Ça ne relevait pas, je dirais, d'un militantisme politique dur. C'était simplement expliquer les choses de manière beaucoup plus nuancée. Et donc, c'est sur quoi je veux insister, c'est qu'en fait, la recherche qui se fait en France dans le domaine des relations internationales, que ce soit dans le domaine politiste, dans le domaine économique, juridique et historique, a toujours vu cohabiter des chercheurs travaillant avec des perspectives extrêmement différentes.
5: C'est ce que disent les politistes Gilles de Ronsoreau et Amin Hallal, dont on admire beaucoup le travail dans Culture Monde. Le premier pour ses travaux en sociologie de la guerre civile et sa très grande connaissance de l'Afghanistan, de la Syrie, des peuples kurdes entre autres. Le second pour ses recherches sur les changements de régime, les protestations collectives, les recompositions de l'action publique dans les mondes arabes. Et ils ont publié donc dans AOC lundi une tribune en réaction à celle de Louise Vassy. Le renouvellement de notre regard sur le monde est justement venu des travaux sur ce qui se joue entre les sociétés nationales, les recherches sur les migrations, les diasporas, les conflits armés, les réseaux militants, les circulations religieuses, etc., ont constitué les programmes de recherche les plus dynamiques des sciences sociales. Gilles de Ronsoreau, je vous appelle Grégory Dao, pardon.
6: Oui, ce texte de Gilles de Ronsoreau et Amin Hallal me semble tout à fait salutaire. C'est juste une mise au point, un rappel. Ça a été dit dans le texte, qu'ils ont écrit. Ça, c'est enseigné en licence, en fait. Tout simplement, l'idée, c'est de raccorder les relations internationales aux sciences sociales, au plan épistémologique, pour pas en faire une excroissance. Je rajouterai un point qui est important. Si on prend au sérieux la proposition de Louise Vassy, retravaillons sur la puissance. Très bien. La puissance, c'est une boîte noire. On ne sait pas ce que c'est. La communauté internationale, l'opinion publique, la volonté politique, c'est un mot valise sur lequel les professionnels, les praticiens vont s'accorder, c'est comme l'intérêt national. Mais une fois qu'on a dit que la puissance, elle est multidimensionnelle, qu'elle est matérielle et immatérielle, et que l'important c'est de travailler sur la convertibilité de la puissance, comment une puissance économique ne devient ou pas une puissance militaire, on a à peu près fait le tour. Donc cette notion, quand même, il faut la remettre sur la table du métier, je veux bien, mais on tourne en rond depuis 50 ans sur cette notion. Mieux vaut travailler sur l'influence que la puissance à proprement parler. En tout cas, c'est ce que nous disent les sciences sociales depuis 50 ans.
5: Et est-ce qu'il y a des sciences, Laurence Badel, qui ne s'intéressent plus qu'à la puissance, plus qu'au rapport de force? Qu'est-ce que serait, vous disiez tout à l'heure qu'il faut pas exagérer la dichotomie entre une vision strictement réaliste des relations internationales qui pense le monde en termes de puissance et de rapport de force et une vision idéaliste. Qu'est-ce que ça veut dire qu'il faut pas les opposer?
4: De fait, ce qui marque vraiment notre époque, c'est ce moment géopolitique que l'on constate depuis une dizaine d'années, qui passe aussi par une institution, les pages géopolitiques du monde, l'apparition d'enseignements de géopolitique dans les écoles et dans les préparations aux grandes écoles commerciales, la naissance du grand continent aussi qui se revendique d'une approche géopolitique. Bon, je pense que c'est un moment que nous vivons et que ça dit beaucoup effectivement de ce contexte de tensions internationales ravivées. Mais je crois surtout que pour aborder et répondre à votre question d'un autre biais, je me demande surtout s'il ne faudrait pas comprendre la tribune de Louise Vassy plutôt comme une forme d'expression comment dirais-je, de l'incapacité relative peut-être de certaines administrations à renouveler leurs propres approches et leurs propres pensées sur ces questions. C'est quand même troublant qu'un diplomate français exprime ce besoin d'études sur la puissance, comme si une partie de la formation de cette génération de diplomates ou de responsables politiques et diplomatiques avait été manquée. Parce qu'encore une fois, les travaux sur la puissance dans le domaine historique, ils existent. Mon propre patron de thèse, René Giraud, avait fait faire dans les années 80-90 toute une série de travaux d'histoire comparée sur la puissance en Europe, la puissance de 1938. Et c'était à la fois effectivement une évaluation matérielle de la puissance, mais aussi une évaluation des représentations attachées à la puissance. Et donc il y avait des travaux sur l'année 38, sur l'année 45, sur l'année 56. Donc c'est un questionnement historique sur la puissance qui n'a jamais été abandonné, mais effectivement qui était approché non seulement de manière comptable, comme à l'époque, dirais-je, de la Renaissance ou des temps modernes, mais aussi de manière plus constructiviste, en quoi la perception que l'on a, l'autoperception que l'on a de sa puissance a des effets sur la manière dont on va penser son action et sa projection dans le monde.
5: Et cette démarche-là ne s'oppose pas aux sciences sociales qui, elles, reposent sur la maîtrise de terrains difficiles d'accès, sur des compétences linguistiques souvent très rares et précieuses, sur des enquêtes de longue durée. Est-ce que c'est aussi une affaire de génération, Grégory Dao, les étudiants qui suivent votre master en relations internationales, par exemple, est-ce qu'ils en parlent de la même manière, des RI, comme on dit, que ceux d'il y a 20 ans? Est-ce qu'ils se destinent au même métier?
6: Alors, en tant que scientifique et universitaire, on aime croire au renouvellement générationnel. On aime croire que nos étudiants feront mieux que nous. Je souscris à la mode du géopolitique, du retour de la géopolitique.
5: Mais qu'est-ce que c'est la différence entre la géopolitique et les relations internationales?
6: Excellente question. Je pense qu'on demandera ça à notre futur invité en géographie. Non, je dirais simplement que c'est essentiellement des enjeux de label. Faut pas se méprendre. Faut bien comprendre que nous autres chercheurs, on est en lutte dans des espaces professionnels pour la reconnaissance symbolique. Et donc, moi-même, j'utilise pas le label relations internationales, j'utilise le label sociologie des relations internationales. Dans une stratégie de distinction dans un marché professionnel. Donc, le premier élément, c'est géopolitique ou RI. Je pense qu'on est dans un jeu de label. Et même, vous avez la géographie politique, vous avez la géopolitique à la française, et puis vous avez la géopolitique tout court. Donc c'est des labels infinis. Incontestablement, il y a un enthousiasme des étudiants.

0: des normes dans l'ONU. Vous allez faire du développement dans les pays à risque. On a une réelle diversification. On a un retour en force des cursus un peu géopolitiques, surtout dans les écoles privées, mais qui vous vendent surtout du soft skills. Des langues étrangères, la capacité à avoir des beaux stages. En termes conceptuels et théoriques, la géopolitique mondaine du moment, je suis pas sûr qu'elle soit vraiment outillée pour que ça dure dans le temps, en termes de concept, de théorie.
1: C'est-à-dire, il y a des thèses en géopolitique aujourd'hui, par exemple, de quoi elle traite et en quoi elle serait peut-être pas d'une longévité absolue, Laurence Badal.
2: De sensu, la géopolitique, elle traite des rapports entre l'espace et le pouvoir. Voilà, en quoi les espaces, les territoires.
1: On va en parler en focus d'ailleurs avec qui. On va parler d'Yves Lacoste.
2: Peste-t-il, détermine-t-il ou pas d'ailleurs l'exercice du pouvoir. C'est ce lien en fait entre la puissance et l'espace. Ceci posé, quand on regarde effectivement ce qui s'exprime sur le site du Grand Continent, on voit qu'il y a un usage beaucoup plus large, extensif, qui est fait de la géopolitique. Il est tout à fait certain, et pour cela en France, Yves Lacoste a été extrêmement important. La géopolitique, elle naît dans un environnement très particulier, qui est celui de la fin du 19e siècle. Elle est formée par la pensée de théoriciens allemands, de théoriciens des États-Unis, et elle va être instrumentalisée à la fois par les pan-germanistes et puis ensuite par les nazis. Donc au sortir de la Seconde Guerre mondiale, on veut tout faire sauf de la géopolitique, en fait, parce que c'est une science qui a été extrêmement marquée. Et puis, alors, il va y avoir effectivement, et en France, Yves Lacoste qui incarne cela, ce tournant pris par une partie de la géographie et une redécouverte, une reformulation de ce que peut être la géopolitique. Donc, on ne fait plus aujourd'hui de la géopolitique comme on la faisait dans les années 30, etc. Donc, ça, c'est un premier point. Oui.
1: Alors, si on est entré dans un moment géopolitique, oui. S'il y a une forme aussi de, non pas de militarisation de la recherche, mais de volonté de quelque peu militariser la recherche, et quand je dis militariser la recherche, c'est faire appel à des industriels de l'armement pour réfléchir à la façon dont la recherche aujourd'hui en France doit penser les relations internationales. Est-ce que, c'est peut-être pour conclure cette première partie, est-ce qu'il s'agirait aussi, ou est-ce que vous avez l'impression qu'il s'agit de préparer en quelque sorte les esprits à la guerre? Est-ce que penser la guerre, c'est préparer la guerre? Est-ce que vous notez un effet un peu performatif, entre guillemets, des recherches? Grégory Dao, c'est une question grave qu'on ne peut pas régler en quelques secondes.
0: Oui, incontestablement, de manière plus ou moins consciente de la part des collègues. Il y a un afflux massif de financement pour les sciences sociales tout à fait inédit sous la Ve République. C'est pas 2022 et la guerre en Ukraine, c'est 2015 et le Bataclan. À ce moment-là, le ministère des Armées crée un grand programme via la DGRS, Direction Générale des Relations Internationales et de la Stratégie, qui ouvre le droit à plusieurs millions d'euros à différentes universités. Donc on a un enthousiasme certain, mais on a donc, et ça ressemble à ce qui a été dit sur la question de la puissance ou des sociétés, une polarisation du champ académique. Mes collègues qui vont se dire, c'est une reconnaissance de nos travaux, et mieux vaut mobiliser la société civile, et l'opinion publique, et les pouvoirs publics sur ces enjeux qui sont importants et méconnus de nos décideurs, travaillant sur la guerre, travaillant sur la sécurité, travaillant sur la puissance. Et puis vous avez une autre partie qui aime se tenir à distance de ce type de débat, qui, elle, estime, en partie à raison, qu'il ne faut pas que cet argent vienne du ministère de la Défense, mais qu'il soit envoyé au ministère de l'Enseignement supérieur et de la Recherche. Ne pas trop flécher ce système de financement pour pas créer de dépendance, en fait. Et donc, oui, on a un afflux financier majeur, mais on a un problème, on n'a pas la masse critique. Ça fait 20 ou 30 ans qu'on a délaissé ces sujets-là, quand bien même on veut attirer l'argent des industries de l'armement, des industries de l'énergie, on n'a pas aujourd'hui le nombre de titulaires suffisant pour accueillir cette masse financière. Et donc, on va créer une spéculative, on va créer des sous-catégories sur les war studies, sur les études stratégiques qui, je pense, vont éclater au bout de quelques temps parce que ce soit au plan épistémologique ou méthodologique, ou que ce soit sur notre incapacité à créer des postes de titulaires dans la recherche, on va tourner en rond au bout d'un moment. Donc on retrouve cette difficulté, cet afflux financier.
1: Laurence Badal, en quelques mots, s'il vous plaît.
2: Oui, en ce qui concerne le financement des relations internationales au sens large, là aussi, il faut le remettre quand même en contexte historique. Les premières chaires qui ont été créées ont été des chaires soutenues par le mécénat privé. Et d'autre part, les relations internationales se sont tout de suite affirmées comme une science politiquement orientée, d'aide à la décision. Donc là, il y a un lien qui est fait structurellement, qui fait qu'on ne peut pas trouver choquant les pratiques actuelles, surtout les choix qui vont être faits d'accorder à

0: tel centre de recherche plutôt qu'à un autre, un certain nombre de financements.
1: Peut-être une précision sur le contexte politique. N'oublions pas que notre 5e République est née de deux tentatives de putsch et que dans notre logistique du pouvoir ou notre rapport à la République, on a éloigné l'armée du pouvoir, les généraux des décideurs politiques et qu'en financement, un tel retour financier participe d'une militarisation diffuse et continue de la société française. Aujourd'hui, les généraux sont partout sur nos plateaux de télévision, sur nos réseaux sociaux. Quand il faut réhabiliter Notre-Dame, on nomme un ancien chef d'état-major des armées. Quand il faut réformer l'ENA, on prend le modèle de l'école de guerre. Donc cet afflux financier et la popularité de l'institution militaire fait que quelque part, on recentralise l'institution militaire dans les politiques publiques, ce qui est un phénomène neuf sous la 5e.
0: Et il n'en demeure pas moins qu'une recherche indépendante continue à s'effectuer et qu'on est dans un pays où les chercheurs peuvent encore se donner à eux-mêmes leurs objets de recherche et se tourner aussi vers d'autres types de financements, y compris à l'échelle européenne.
2: Vous écoutez Culture Monde, c'est le 3e épisode de notre série « Comment raconter le monde aujourd'hui, les relations internationales, une discipline en conflit ». Le géographe Yves Lacoste lui parlait de géopolitique. Qu'entendait-il par là et avec quelle place pour les sciences sociales? Et puisqu'on parle de militarisation également des discours, est-ce qu'on a bien interprété, est-ce qu'on interprète à bon escient sa fameuse phrase « La géographie, ça sert d'abord à faire la guerre ».
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2: Bonjour Kevin Limonier.
4: Bonjour.
2: Merci beaucoup d'être avec nous. Vous êtes professeur des universités en géographie à l'Institut français de géopolitique de l'Université Paris 8, l'IFG, fondé par Yves Lacoste, le géographe également fondateur de la revue Hérodote. Est-ce que les chercheurs de l'IFG, Kevin Limonier, se considèrent comme les héritiers d'Yves Lacoste et particulièrement depuis sa mort le 20 juin dernier?
4: Oui, tout à fait. L'IFG, c'est vraiment l'endroit où en France se sont formées les études, on va dire les études géopolitiques ancrées dans la géographie. Et il est clair qu'aujourd'hui, à l'IFG, non seulement nous sommes les dépositaires de cet héritage épistémologique, méthodologique, mais on essaye aussi de le dépasser. C'est-à-dire que c'est un moment de l'histoire de la géographie. Et aujourd'hui, donc, nous essayons d'explorer de nouvelles dimensions, notamment la question du cyberespace, par exemple, qui, moi, m'intéresse personnellement particulièrement beaucoup. Et donc, nous essayons aussi de nous projeter dans ces nouvelles dimensions où une lecture spatiale des conflits et finalement une lecture spatiale du pouvoir est de plus en plus nécessaire pour comprendre en fait les enjeux contemporains et la complexité des crises auxquelles nous sommes confrontés, qui sont aujourd'hui des systèmes de crise, puisqu'on a bien évidemment des dimensions numériques, des dimensions environnementales, des dimensions idéologiques, narratives, etc. etc.
2: Pour prendre votre cas personnel à l'IFG, Kevin Limonier, en quoi vos travaux sur le cyberespace et en particulier russophone s'inspirent des méthodes d'Yves Lacoste dans la façon que vous avez de considérer votre objet? Lui étudiait les montagnes et vous les adresses IP.
4: Tout à fait. Alors, il faut savoir que Lacoste, à la base, c'était un géomorphologue. C'est-à-dire que c'est quelqu'un qui s'intéressait aux fleuves, aux montagnes, à la manière finalement dont on peut décrire le monde sur lequel nous vivons. Aujourd'hui, il y a une telle interpénétration, en fait, entre les sphères numériques et physiques, si j'ose dire, que nous habitons d'une certaine manière le cyberespace. C'est une forme d'espace que nous ne savons pas encore bien cartographier et qui pourtant est aujourd'hui essentielle à l'exercice du pouvoir sur le territoire, voire même en fait à la contestation de cet exercice du pouvoir. Et donc, moi je parle de plus en plus en fait de paysage cybernétique. C'est-à-dire que Lacoste a été un des premiers à politiser la notion de paysage en géographie. C'est-à-dire en fait le paysage, ça n'est pas uniquement une description, ça n'est pas uniquement esthétique, ça n'est pas uniquement aussi, je veux dire, de l'aménagement, mais le paysage en soi est une dimension politique absolument fondamentale pour comprendre les rapports de pouvoir et pour aussi essayer en fait de construire des stratégies de contrôle ou de contestation de ces contrôles. Eh bien, dans le cyberespace, c'est un petit peu la même chose. C'est-à-dire qu'on ne parle pas de relief, on ne parle pas de montagne, on ne parle pas de fleuve, de bassin versant, mais on va parler de systèmes autonomes, d'adresses IP, de points d'échange Internet, etc., etc., parce que c'est une dimension dans laquelle donc les humains aujourd'hui vivent de plus en plus.
2: Et par exemple, Yves Lacoste, lui, il employait ce mot de géopolitique. Vous, Kevin Limonier, après sa mort, vous avez écrit un texte en hommage à Yves Lacoste et vous parlez de ce terme géopolitique comme d'un mot que lui avait mobilisé dès les années 70 dans un esprit, écrivez-vous, de saine provocation. Qui s'agissait-il de provoquer? Est-ce qu'on l'a mal interprété?
4: Alors, il faut se remettre un petit peu dans le contexte de ce qu'était la géographie dans les années 60 en France. C'est une discipline qui est en crise. C'est une discipline qui, en fait, a été pendant quasiment un siècle soumise au projet colonial, puisque la géographie, c'était d'abord cartographier l'Empire, en tout cas en France, et permettre l'exercice du pouvoir donc sur ces immenses territoires. Lacoste s'est inscrit très rapidement en faux par rapport, en fait, à cette géographie qui, dans les années 60, avait un peu perdu de son objet, si j'ose dire, et on en était arrivé en fait à une sorte de géographie. Alors Lacoste parlait de géographie des professeurs, ce qui était extrêmement péjoratif chez lui, c'est-à-dire une géographie descriptive. Nous, on parlerait de géographie à la papa, c'est-à-dire la géographie de Vidal de la Blache, quoi. Voilà, les cartes qui sont au demeurant très jolies, très vintage, mais qui finalement ne véhiculent absolument, en tout cas, n'objective absolument aucun message politique. Et Lacoste, qui était un géographe marxiste, avait très bien compris en fait la dimension absolument essentielle qui est la suivante, qui est que en fait le savoir géographique est une on va dire un élément essentiel à l'exercice du pouvoir sur un territoire. Et en tant que militant marxiste à l'époque, il fallait bien lire sa fameuse phrase « La géographie, ça sert d'abord à faire la guerre », comme une phrase en fait à double sens. C'est-à-dire d'une part, il est clair que voilà, la géographie sert à l'exercice du pouvoir, c'est d'ailleurs un des objets majeurs de la cartographie depuis à peu près trois siècles, mais c'est aussi, ce savoir géographique, un élément d'émancipation. Et ça, c'est quelque chose qui est très présent dans la pensée d'Yves Lacoste et dans son travail, auquel on essaye de rester fidèle. C'est ce qu'on pourrait appeler une forme de géopolitique citoyenne. C'est aussi de construire des outils méthodologiques que l'on puisse mettre entre les mains du plus grand nombre, afin que ce plus grand nombre-là s'approprie les complexités, on va dire, de l'espace contemporain dans lequel nous évoluons. Et pour refaire le lien, d'ailleurs, avec du très contemporain, on parlait de cyber tout à l'heure, la question que je pose, qui est ouverte, c'est peut-on aujourd'hui se passer, par exemple, d'une capacité de tout à chacun de savoir, par exemple, où nos données sont stockées, par où elles passent, par quels algorithmes elles sont traitées, etc., etc., etc. Ces savoirs qui sont des savoirs éminemment techniques, qui ne sont pas à la portée de tout le monde pour plusieurs raisons, il incombe aussi aux géographes, je crois, en fait, d'arriver à les vulgariser pour en faire un élément d'émancipation. Parce que la géographie, c'est aussi ça, c'est une science opératoire qui a une dimension en fait d'interaction avec la société qui est extrêmement grande, notamment par l'entremise en fait des cartes, qui sont un médium absolument formidable, qui permettent de toucher le plus grand nombre.
2: On parlera des cartes d'ailleurs particulièrement demain dans Culture Monde, en tout cas sur France Culture. En 1984, Yves Lacoste avait lui-même tenu à recontextualiser la phrase qu'on a retenue de lui.
5: Quand j'ai écrit « La géographie, ça sert d'abord à faire la guerre », ça ne voulait pas dire « ça sert seulement à faire la guerre », et ça montrait l'efficacité du raisonnement et de l'analyse géographique. Le raisonnement géographique est toujours lié à l'action. Il y a quelques moments, on discutait de ce problème des relations entre la géographie physique et la géographie humaine, que beaucoup de géographes cherchent à séparer. Mais il est bien évident que l'espace dans lequel se mènent toutes sortes d'actions est un espace tout à la fois physique et humain, où il y a aussi bien des configurations géologiques, climatiques, pédologiques, topographiques, etc., pour tout ce qui relève de ce qu'il est convenu d'appeler la géographie physique, et toute une série de phénomènes, eux aussi, qu'il faut spatialiser avec précision, économiques, sociaux, politiques, culturels, etc., religieux, etc. Et le travail du géographe consiste à essayer de les entremêler en privilégiant la configuration spatiale de chacun de ces phénomènes.
2: Yves Lacoste, en 1984, sur France Culture, et le site de France Culture a rassemblé ses précieuses archives. Vous pouvez les trouver notamment depuis sa mort la semaine dernière. Kevin Limonier, Yves Lacoste a travaillé notamment sur le delta très peuplé du fleuve Rouge au nord du Vietnam au début des années 70. Il a parlé des très forts risques d'inondation que faisaient courir à l'époque les bombardements américains sur ces digues. Est-ce que c'était aussi une façon de dénoncer l'utilisation de la géographie par l'armée américaine, par le militaire, et le cas échéant, qui doit avoir ce savoir géographique entre les mains d'après Yves Lacoste?
4: Oui, tout à fait. C'est-à-dire que l'épisode du bombardement des digues du fleuve Rouge a été vraiment fondateur hein, dans le travail et dans l'œuvre d'Yves Lacoste. C'est là que, en fait, il a pu démontrer, grâce à ses connaissances en géomorphologie, que les Américains bombardaient en fait des zones très précises dans lesquelles il y avait personne et qui étaient en fait, pour faire très court, les zones où en fait la pression de l'eau est la plus forte sur les digues au moment de la mousson pour que celle-ci cède et inonde en fait les rizières qui étaient en bas, rizières qui constituaient en fait une des principales réserves alimentaires de la rébellion vietnamienne à cette époque-là. Et c'est en rentrant du Vietnam que Lacoste commence à écrire, notamment dans une tribune dans Le Monde, commence à utiliser le terme de géopolitique, alors comme je le disais, par saine provocation, bien évidemment, mais également pour alerter sur le fait que il est possible d'arriver à lire ces stratégies. Lacoste était quelqu'un qui était très engagé contre l'impérialisme, c'était vraiment un combat qui lui tenait à cœur, c'était un grand compagnon de route de l'indépendance algérienne notamment, et je pense qu'il faut aussi lire son engagement à créer les outils pour lire l'espace comme enjeu de pouvoir, aussi comme un combat contre, on va dire, les impérialismes de son temps. Aujourd'hui, il est évident que nous ne manquons pas d'impérialisme qui nous entoure.
2: Merci beaucoup, Kevin Limonier. Kevin Limonier, professeur des universités en géographie à l'Institut français de géopolitique de l'Université Paris 8. Merci beaucoup d'avoir été avec nous et je me tourne vers nos invités Grégory Daho, Laurence Badel. Quel héritage a laissé Yves Lacoste chez les historiens Laurence Badel et chez les politistes Grégory Daho? Laurence Badel, en quelques mots.
0: Oui, Yves Lacoste, moi je l'ai rencontré au tout début de mes études, donc c'était à toute fin des années 80, parce qu'il était très respectueux vis-à-vis du travail des historiens des relations internationales. Il avait un dialogue avec René Giraud que j'évoquais tout à l'heure, et effectivement il développait une réflexion qui était à la fois critique et stimulante autour d'un certain déterminisme géographique qui pouvait marquer les travaux de certains historiens. Donc c'est une personnalité qui a été très très marquante pour toute une génération, enfin pour ma génération.
2: Et Grégory Daho, dans les sciences politiques?
1: Oui, alors on croise Lacoste plus qu'on ne l'étudie à proprement parler. Il faut clairement saluer sa volonté d'arrimer la géographie ou la géopolitique au reste des sciences sociales, chose qu'on essaie de faire par ailleurs. Sur la formule, elle est importante, elle est provocante. Je dirais qu'elle nous rappelle finalement les relations entre savoir et pouvoir. L'anthropologie a servi la conquête coloniale, l'histoire peut servir à produire du récit national, la science politique peut servir à légitimer des réformes. Ça, faut pas l'oublier. Et justement, moi, ce qui m'a marqué personnellement, c'est l'interview qu'il fait de Foucault dans la revue Hérodote, qui est une rencontre intellectuelle entre deux grands esprits de leur temps. Et on voit aussi les limites du dialogue interdisciplinaire entre les deux, mais la volonté de créer des passerelles. Donc, cette volonté de faire dialoguer les sciences sociales avec une vraie profondeur méthodologique et réflexive, c'est rare. Il faut le signaler, surtout à cette époque. Et on a tous à exploiter ce positionnement qui est encore utile 40 ans ou 50 ans après, clairement.
2: Alors juste, il nous reste quelques instants et il se trouve que j'aurais aimé que dans toute cette série Comment raconter le monde, on puisse évoquer un moment la question du climat, comment raconter le monde ou comment raconter un monde qui s'effondre, on ne sait plus trop comment le dire. Et je voulais juste savoir, peut-être pour conclure, si dans votre pratique de cette discipline des relations internationales, quelle que soit votre approche à vous, est-ce qu'aujourd'hui la question du climat et des changements climatiques bouscule les pratiques, les connaissances ou simplement les centres d'intérêt des chercheurs, Grégory Daho?
1: Elle les bouscule au plan intellectuel sans aucun doute, au plan institutionnel pas forcément encore. On ouvre des masters spécialisés en écologie, par exemple, ou en transition écologique. On se rend compte que les armées financent des thèses ou des travaux sur les conséquences écologiques de la guerre, par exemple. Donc si vous cherchez des indicateurs, ça bouge encore. Qu'au niveau paradigme, en termes de théorie des RI, la question de l'anthropocène, ou du rapport homme-nature, ou du rapport au vivant en général, ait fondé un paradigme qui renverse la table, on n'en est pas encore là. Et en même temps, ça progresse incontestablement sur les indicateurs que je vous ai donnés.
2: Et de plus en plus, les chercheurs en parlent, même dans leurs discussions, un intérêt vraiment qu'on ressent. On arrive, pardon, à la fin de cette émission. Excusez-moi, Laurence Badel, je vous remercie beaucoup d'avoir été avec nous. Je rappelle le titre de votre ouvrage, « Écrire l'histoire des relations internationales, genèse, concept et perspective », paru chez Armand Collin. Merci beaucoup également, Grégory Daho, d'avoir été avec nous, membre du Centre européen de sociologie et de sciences politiques. Toutes les références sur le site de Culture Monde, c'est de la revue de presse internationale.
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2: Le patrimoine personnel de Donald Trump, Catherine, a triplé grâce aux crypto-monnaies et ce n'est que la partie émergée de l'iceberg.
7: Peut-on s'enrichir à ce point lorsqu'on est à la Maison Blanche? Où se situe la frontière entre intérêt personnel et bien public lorsqu'on signe des décrets présidentiels à la chaîne, lorsqu'on pousse à ce point les crypto-monnaies ou les géants de la tech, et lorsqu'on utilise les accords commerciaux comme boussole diplomatique pour les États-Unis? Ce sont quelques-unes des questions que pose la presse aux États-Unis ce matin, mais qui pourraient se résumer à quelques mots finalement, conflit d'intérêts, comme le souligne le Wall Street Journal, le New York Times et Politico. Car c'est une manne financière stupéfiante que Donald Trump a engrangée dès sa première année de retour à la Maison Blanche. Le président républicain a déclaré un patrimoine d'au moins 2,4 milliards de dollars, indique le Washington Post, ainsi que 2,2 milliards de dollars de revenus rien que sur l'année 2025, des revenus qui s'étalent sur 927 pages, rien que ça. Les revenus de Donald Trump qui ont plus que triplé comparé à ce qu'il avait gagné en 2024 avant son retour au pouvoir, note le New York Times. C'est du jamais vu dans l'histoire présidentielle, titre le quotidien américain, bien plus encore que ce qu'il avait amassé lors de son premier mandat, selon les estimations du magazine Forbes et de The Hill. Et le Washington Post prévient, la valeur réelle du patrimoine de Donald Trump est certainement sous-estimée, car les formulaires de déclaration fédéraux exigent seulement que les valeurs des actifs soient déclarées par tranche plafonnées à plus de 50 millions de dollars, ce qui ne permet pas de connaître la valeur exacte des avoirs du président.
2: Donald Trump qui a gagné 635 millions de dollars avec son meme coin.
7: Sa crypto-monnaie lancée quelques jours seulement avant son investiture. Autre gros coup, l'an dernier, lorsqu'une société d'investissement liée aux Émirats Arabes Unis a racheté près de la moitié de World Liberty Financial, la principale société de crypto-monnaie de la famille Trump. Cette transaction a brouillé la frontière entre politique étrangère et entreprise privée, alerte le New York Times et CNN. Plus de 500 millions de dollars sur cette vente pour World Liberty Financial et au total, plus de 1 milliard déclaré par Donald Trump pour toutes ses entreprises de crypto-monnaie. Les crypto-monnaies, un secteur que Donald Trump a activement promu et soutenu et pour lequel il a pris des décrets. Est-ce légal? Demande Erin Burnett sur CNN. Je ne crois pas, répond Ty Cobb, ancien avocat de la Maison Blanche. Et ce n'est pas quelque chose que les pères fondateurs auraient pu imaginer en matière d'émoluments. On parle en plus d'un secteur douteux avec les crypto-monnaies, souligne cet ancien avocat de la Maison Blanche au tout début du premier mandat de Donald Trump. Il s'indigne de l'enrichissement personnel de l'actuel président et de sa famille. Ça devrait sidérer l'Américain moyen, dit-il, vu l'ampleur de ses pratiques. On assiste ces derniers mois à la plus grande vague de corruption de l'histoire. Regardez aussi le fonds de 2 milliards de dollars que le président et le ministre de la Justice voulaient prendre aux contribuables américains pour indemniser leurs partisans, les émeutiers du 6 janvier, qui s'estimaient victimes du système judiciaire. Il faut également compter toutes les sommes investies en bourse, impliquant des entreprises qui travaillent avec le gouvernement. On a affaire à un escroc qui fait main basse sur tout, c'est sidérant, conclut Ty Cobb, ancien avocat de la Maison Blanche, interrogé donc sur CNN. Soupçon de délit d'initié également. Le 6 janvier, par exemple, les gestionnaires financiers du président ont acheté pour 500 000 à 1 million de dollars d'actions Nvidia. La semaine suivante, l'administration Trump a assoupli les restrictions à l'exportation sur les puces d'intelligence artificielle, très prisées par Nvidia, autorisant ainsi l'entreprise à les vendre à la Chine. L'entreprise familiale du président, la Trump Organization, a également tiré profit de la situation dans certaines régions du monde en concédant des licences de son nom à des propriétés situées dans des pays essentiels aux intérêts de la politique étrangère américaine, notamment l'Arabie Saoudite et le Qatar, rapporte le New York Times. Ces deux transactions à elles seules ont généré plus de 14 millions de dollars pour Donald Trump l'an dernier. Un président qui a d'ailleurs passé un quart de son temps à jouer au golf, rapporte le HuffPost, alors que les ménages américains, eux, font face à l'inflation. Ils s'endettent comme jamais, cartes de crédit, prêts hypothécaires, prêts automobiles, prêts étudiants, énumère ABC News. Les factures médicales d'assurance maladie menacent aussi de faire dérailler les finances des ménages, ajoute le Wall Street Journal. Et le Parti républicain craint d'arriver en mauvaise posture aux élections de mi-mandat en novembre prochain. Alors, pour remobiliser ses troupes, Donald Trump a annoncé hier la tenue tenue d'une convention exceptionnelle du Parti républicain au milieu de son second mandat, explique The Hill. Cette convention se déroulera à Dallas, au Texas.
2: Merci beaucoup Catherine Dutu. Demain dans Culture Monde, nous conclurons notre série Comment raconter le monde en parlant des cartes pour remettre les choses à plat. Nous recevrons Émilie Aubry qui présente le dessous des cartes sur Arte et le géographe Jules Grandin. Et puis en focus, exceptionnellement, nous parlerons de Culture Monde qui fête ses 15 ans. Elle a été animée pendant 12 ans par Florian Delorme et avec Mélanie Chalandon depuis quelques années. Nous répondrons aux éventuelles questions des auditeurs et des auditrices. Vous pouvez toujours nous les envoyer par mail via le site, le formulaire de contact sur le site ou sur Blue Sky, sur la fabrique de l'émission, sur les choix qui guident, les sujets, les invités. Nous serons là avec Mélanie Chalandon pour y répondre. Dans un instant, les midis de culture.
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2: Bonjour Marie Laborie.
13: Bonjour Julie Gacon.
2: C'est l'heure des midis de culture. Quel est votre programme aujourd'hui?
13: Eh bien, à partir de 13h, je recevrai Lucille Nova pour son roman Voir venir. Et puis, dans quelques minutes, les critiques du jour vont partager avec vous leurs conseils cinéma pour l'été, des films à emmener en VOD ou en DVD.
2: On est tout oui.
13: Parfait. Vous êtes sur France Culture, il est midi. Et on commence avec les titres de l'actualité de ce mercredi avec vous, Thomas Cluzel. Bonjour.
14: Bonjour Marie. Si les guerres ont pris l'habitude de faire la une de l'actualité internationale, celle au Soudan y échappe le plus souvent, bien qu'elle figure aujourd'hui parmi les pires conflits détruisent la planète aujourd'hui, comme en témoigne un nouveau rapport donc d'Amnesty International publié ce matin. On parlera reprise en main par Washington du secteur de l'intelligence artificielle par ailleurs. Et depuis ce matin, l'Irlande, le paradis fiscal des géants de la tech, a pris la présidence du Conseil de l'Europe à l'occasion de l'ouverture à Paris d'un congrès consacré à la peine de mort à travers le monde. On se demandera avec notre invité ce qui pourrait favoriser son abolition. À suivre également la dispersion des égaux présidentiables en France. Enfin, on se demandera pourquoi la plus grande salle couverte d'Europe, la Défense Arena, a encore changé de nom ce matin pour la troisième fois en seulement 8 ans.
13: Merci Thomas Cluzel et vous revenez pour développer ces titres à midi et demi avec le journal de la rédaction.
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13: Que se passe-t-il derrière les lourdes portes de la maison d'éducation de la Légion d'honneur à Saint-Denis? Lucille Nova imagine un récit entre le roman gothique et le conte cruel. Elle sera mon invitée à partir de 13h. Mais d'abord, la séance ciné du mercredi, une séance spéciale à quelques jours de la fin de la saison des midis. Les critiques vont vous donner leurs conseils éclairés, forcément pour des films à emporter ou à regarder chez vous. On parlera donc de Block Party de Michel Gondry et Dave Chappelle, film de 2006. On parlera d'Un abordage, film de Guillaume Braque sorti en 2020, Des femmes de ses rêves des frères Farelli, un classique de 2017, et encore plus classique peut-être, Les naufragés de l'île de la tortue de Jacques Rosier sorti en 1976. Et je vous présente nos généreux donateurs aujourd'hui. Lucille Como, critique et productrice du Regard Culturel, du lundi au vendredi à 8h55 dans les matins de Culture. Bonjour.
15: Bonjour Marie.
13: Guillaume Aurignac, critique, auteur et réalisateur. Bonjour.
16: Bonjour Marie.
13: Et bienvenue à tous les deux. Alors avant de vous écouter en direct dans le studio des midis tous les deux, Boris Pinault est allé faire un tour en coulisses dans les couloirs de France Culture pour recueillir les conseils d'autres voix de la station. Vous devriez les reconnaître.
15: Le film que je vous conseille de regarder cet été, c'est en fait deux films, Le Canto Uno et Le Canto Due de Mektoub My Love d'Abdelatif Kechiche. C'est un peu ton sur ton car on est dans les années 1990, c'est l'été, il fait chaud, une bande de jeunes gens mange, fait la fête, va à la plage, se désire et Kechiche en profite pour interroger son propre désir de filmer.
16: Le film que je vous recommande de voir cet été, c'est un film qui s'appelle Les Chaussons Rouges, qui est un film en technicolor du réalisateur britannique Michael Powell, et qui est un film sur la danse qui reprend un conte assez classique d'Andersen. On suit une très jeune ballerine qui veut réussir et qui rencontre un maître de ballet complètement démurge qui lui dit qu'il faut qu'elle consacre sa vie entière à la danse. Et en face, elle tombe amoureuse d'un musicien qui lui aussi a cette même ambition. C'est l'un des films les plus visuellement beaux de la Terre. Prenez le temps de voir ce film qu'on ne connaît pas assez en France.
17: Mon film fétiche, c'est La soif du mal d'Orson Welles. C'est un film de 1959 que j'ai découvert un peu tard puisque je voulais faire des études de cinéma et j'avais imaginé pour passer un concours, un grand travelling d'entrée. Et puis en fait, le jour où j'ai vu La soif du mal, j'ai découvert que c'était l'ouverture 3 minutes 30 de La soif du mal où on suit Charlton Heston et Janet Leigh à la frontière américano-mexicaine. Et d'un seul coup, je me suis dit que c'était peut-être pas la peine de vouloir refaire des études de cinéma. Mais en revanche, je considère ce film comme mon film fétiche. Alors, c'est noir et blanc, c'est sombre. C'est un film peut-être pour l'été, mais vers minuit et demi.
18: Et vous aurez reconnu, et merci à eux, Marie Richeux, Zoé Sfez et Emmanuel Laurentin, Lucille Comeau, Guillaume Aurignac, vous êtes plutôt danse, Soleil de Marseille ou Orson Welles?
19: Moi, je trouve qu'ils ont bien fait travailler l'or sur moi, ces producteurs de France Culture, parce que moi, si on me demande spontanément dans le couloir quel est mon film d'été ou ce que je regarde l'été, je prends vraiment spontanément, je pense à Grise. Donc, on n'a peut-être pas envie de passer un quart d'heure sur Grise, enfin, je ne sais pas.
20: Bah, si, pourquoi pas,
19: Guillaume peut chanter.
20: Non.
19: Et, ou alors au Masque de Zorro. Pour moi, c'est vraiment le premier truc qui m'est venu. Bon, j'ai évidemment pas choisi ça, parce que j'ai après moi-même fait travailler mon critique contre mon ethos de spectatrice, mais vraiment le Masque de Zorro. Catherine Zeta-Jones, Antonio Banderas, film d'été.
18: Elle a réussi à le caser.
19: Bien sûr.
20: Elle y tenait.
19: Bien sûr.
18: Guillaume Aurignac.
20: Oui, moi j'aurais pensé effectivement à Kechiche, mais au Canto Uno, pas le Canto Due, le Canto Uno qui est vraiment l'amour de l'été, enfin tout l'amour des vacances, qu'est-ce qui se passe, tout fleurit, voilà, les corps et les désirs excellent. Le Canto Due, je suis beaucoup plus sceptique dessus, et en même temps c'est vraiment la version, le versant Kechiche, il faut tout détruire, quoi. C'est, il y a une sorte d'apocalypse intime dans l'existence, et c'est ce qu'il voulait filmer dans le Canto Due. Mais le Canto Uno, oui bien sûr, grand film de l'été.
18: Bah, moi dans le genre plaisir coupable, j'aurais dit Dirty Dancing par exemple.
19: Oui, bah voilà, exactement.
18: Et les vacances.
20: Bien sûr. Et moi j'en pensais à un autre aussi qui était Roadhouse avec Patrick Swayze, voilà. Aussi.
18: Allons-y.
20: Version plus masculine et brutaliste.
18: Vous êtes sur France Culture. Allez, on commence alors avec votre, là pour le coup, avec votre ego de critique, avec un film qui associe un réalisateur français et un king du stand-up américain. C'est votre choix, Lucille Comeau. On vous écoute.
19: Oui, un film qui s'appelle Dave Chappelle's Block Party, qui, je crois qu'il n'est pas très très connu en France. Je me demande s'il n'est pas sorti au cinéma en France.
20: Je crois qu'il est sorti.
19: Ou alors très brièvement. Et pas facile à trouver pendant assez longtemps. Moi, je me souviens l'avoir découvert sur YouTube très peu de temps après sa sortie au cinéma. C'est un film de 2006. C'est un film d'été, pas vraiment, parce qu'en fait, ça se passe en septembre à Brooklyn et il pleut. Donc bon, vous allez me dire, ça démarre pas bien. Mais moi, ça me fait penser à la fête, ça me fait penser à l'été, ça me fait aussi penser à la fête de la musique, on en parlera après, parce que dans le film que j'ai choisi, l'autre film qui s'appelle À l'abordage de Guillaume Braque, ça commence à la fête de la musique. Et la fête de la musique, c'est le début de l'été. Alors, c'est une forme qui est assez particulière, parce que ça ressemble un peu à un documentaire, ça ressemble à un film de concert aussi, à une captation de concert, et puis ça ressemble quand même très fort aussi à un film de fiction. C'est donc Michel Gondry. On est en 2004 et il suit Dave Chappelle, qu'on connaît pas forcément non plus, mais Guillaume nous en dira plein de choses, parce que lui, il est très spécialiste.
18: On en a pas mal parlé dans le
19: livre,
18: finalement.
19: Voilà. Ouais. Oui, et puis bon, il lui est arrivé des petites bricoles, on en parlera aussi, oui, sans aussi. Doute. Mais Dave Chappelle, à cette époque-là, il a une trentaine d'années, il est quand même un peu au fait. Il est à la fois un acteur et un comédien, donc un performeur comique. Et donc, il décide d'organiser quelque chose qui est une tradition, en gros, depuis les années 70, à New York surtout, qui qui est une block party. Une block party, c'est quoi? C'est une espèce de festival plus ou moins spontané dans la rue, où on invite un peu au dernier moment les gens à venir et où se produisent des artistes plus ou moins connus. Donc lui, il a un peu d'autres gens, parce que les types qu'il invite, c'est Kanye West, c'est les Fugees, c'est Erykah Badu, Jill Scott, enfin les grandes figures.
18: Les roots.
19: Voilà, ouais. Les roots, à la fois du hip-hop et du ce qu'on appelle le rhythm and blues, le R&B américain de l'époque. C'est assez marrant, mais on en parlera aussi sans doute, de constater que d'ailleurs, c'est des gens qui ont pour certains un peu disparu du circuit, ou alors qu'ils font complètement autre chose, et c'est il n'y a pas si longtemps, et en fait ça a quand même bien changé. Donc il est dans le quartier de Bed-Stuy, à Brooklyn. Bon, il pleut, donc on voit quand même des gens avec des capes de pluie à l'image, mais il y a une espèce de joie et de grande énergie que réussit à retranscrire Gondry. Une énergie qui tient énormément à la personnalité de Dave Chappelle, qui est quasi de tous les plans. C'est un peu agaçant d'ailleurs. Il y a un truc, en revoyant le film, je me suis dit, il est quand même très énervant ce type. Et qui, en gros, fait une espèce d'inverse de Monsieur Loyal. C'est-à-dire qu'à la fois, il présente et en même temps, il confusionne absolument tout. Et je vais peut-être décrire le début qui est assez drôle. Donc, on est devant, en plan fixe, devant un stade, comme on en voit dans des tas de fictions et de documentaires américains. Par exemple, le début de West Side Story. Enfin, c'est vraiment ce genre de décor-là. Il y a une fanfare toute vêtue de jaune, donc vraiment en habit d'apparat, une fanfare universitaire qui est en arrière-plan, qui commence à jouer, donc ça fait un boucan de tous les diables. En plus, Gondry, il filme avec des petits moyens, donc au niveau sonore, c'est assez pénible. Et là, il y a une voiture qui est toute pourrie, qui est le capot ouvert avec un mécanicien, on imagine, ou un dépanneur qui est en train d'essayer de vérifier la jauge, ou enfin, bon, qui est en train d'essayer de la faire fonctionner. Et le conducteur qui est là, qui est un vieux monsieur, qui entend strictement rien de ce que lui dit le mécanicien, parce qu'il a la fanfare, puis il a l'air par ailleurs assez sourd. Et Dave Chappelle est là comme une espèce de trublion, enfin d'emblée un perturbateur, avec un grand mégaphone qui sera son micro, comme le micro du comédien, mais vraiment son micro, c'est un mégaphone, et il essaye de gueuler avec son mégaphone à l'oreille du vieux les instructions du mécanicien tout en lançant sa block party. Et c'est le début. Et donc, on est complètement déstabilisé parce qu'on sait absolument pas ce qu'on est en train de regarder. Et on est lancé dans ce film qui est, après, totalement foutraque. C'est-à-dire qu'il y a des flashbacks sur Dave Chappelle qui retourne dans son petit bled de l'Ohio pour inviter la buraliste du coin, qui est une dame blanche qui n'a jamais entendu parler de Kanye West. Parfois, il y a des moments où, assez longuement, il se promène dans l'école maternelle du coin, enfin littéralement du bloc où va avoir lieu la block party, parce qu'il veut squatter le toit et donc il en profite pour aller voir les gamins dans les classes et faire des jeux, enfin leur proposer des activités. Il y a un passage complètement dingue, dont je me souvenais pour le coup très bien, où en gros il va voir un couple d'espèces de hobos, de hippies des années 70 un peu attardés, qui est là sur son seuil à regarder les préparatifs et qui habite dans un lieu en semi-destruction qui est, on imagine, un grand bâtiment néo-industriel du Brooklyn d'antan, et qui préfère Rachmaninoff, hein, qui dit que vraiment le hip-hop c'est pas possible. C'est vraiment très étrange, parfois c'est assez malaisant, et il y a quelque chose de déjà mélancolique, c'est-à-dire qu'une block party c'est un one shot, il y a que ça, enfin, c'est un soir et puis après c'est fini, et on le sent dès le départ. Et moi ça me fait très fort penser aux vacances, cette espèce de sensation d'excitation, on sait que ça va avoir lieu, il va y avoir ce truc, c'est un truc très enfantin, et c'est déjà fini. Voilà.
18: Qu'est-ce qui était malaisant, vous disiez?
19: Alors, ce que je trouve malaisant, c'est... alors moi, Dave Chappelle me met très mal à l'aise. Je pense que c'est fait exprès. Je pense que ça fait partie du plaisir aussi bizarrement paradoxal de voir le film. Mais il me met très mal à l'aise. Il prend énormément de place. On ne sait pas très bien quel est son talent, parce qu'il fait des vagues numéros qui tombent à plat exprès. Enfin, il y a un jeu avec la destruction. En fait, il a quand même un peu envie de détruire ce type. Voilà. Et puis, donc, depuis, bon, il s'est bien détruit. Enfin, on peut dire qu'il s'est quand même un peu autodétruit.
20: C'est un peu là, c'est encore sa période où il est au sommet de la télévision avec le Chappelle Show. Et on lui propose à ce moment-là un gros contrat de plusieurs millions de dollars et qu'il va refuser et il va quitter la télévision. Donc c'est juste avant ça qu'il tourne le block party, où il fait appel à Michel Gondry pour tourner le film. Moi, il y a quelque chose... je trouve que c'est là... On a encore le Dave Chappelle qui n'est pas encore le prophète, mais on a le Dave Chappelle qui s'intéresse à sa communauté afro-américaine, et qui donc veut amener de la joie et du plaisir. Et c'est un peu, pour moi, une sorte de pendant cheap et optimiste de ce qu'a fait Spike Lee avec Do the Right Thing. Où dans Do the Right Thing, c'était la musique qui posait problème. C'est-à-dire que la musique était agressive pour la communauté italienne, la musique rap. Et donc, dans cette espèce de chaleur de l'été, les gens allaient se fracasser les uns contre les autres. Et là, il y a vraiment d'entrée de jeu avec le système de flashback où il va effectivement dans sa petite ville de l'Ohio. Il va s'adresser aux Blancs, leur proposer de venir. Il y a une sorte de culte de la joie et de la réunion, en fait, de la possibilité de, par la musique, de se réunir, de se retrouver, voilà. Alors, une sorte, et en même temps, c'est une utopie. Donc, c'est pour ça qu'il y a aussi un aspect mélancolique. Et c'est une utopie qui va s'avérer d'autant plus juste qu'effectivement, Dave Chappelle va abandonner complètement ce créneau-là.
19: Oui,
20: après
19: par ailleurs, Kanye West, depuis.
20: Voilà.
19: C'est assez étonnant de voir ça. Les Fugees, ils ont complètement explosé. Ouais. Lauryn Hill, elle arrive 3h30 en retard à ses concerts. Enfin, là, vraiment, ce qu'on voit, c'est des gens qui appartiennent à presque un ancien monde, alors que ça fait pas si longtemps. Pareil, il y a un truc qui est intéressant, et ça, je pense que ça a dû intéresser, ça a dû vous intéresser, Guillaume aussi. C'est une espèce de continuité qui est très thématisée. Ça, Dave Chappelle, il en parle beaucoup, entre la scène rap et la scène du comedy show. Quand on sait que maintenant The Roots est devenu vraiment une espèce de groupe officiel de plateaux télévisés,
20: enfin des humoristes
19: et de Jimmy Fallon et des late shows, c'est assez marrant de voir comment ça se construit formellement à ce moment-là.
18: Bloc Party de Michel Gondry et Dave Chappelle, sorti en 2006, est donc dispo en VOD et en DVD. Guillaume Aurignac, on reste aux États-Unis pour votre conseil avec un film des frères Farrelly, Peter et Bobby, à qui on doit entre autres la comédie Dumb and Dumber, Marie à tout prix, Fou d'Irène. Mais là, le long métrage n'est peut-être pas celui qui a eu le plus de succès.
20: Non, c'est un long métrage qui est plutôt sur la fin de carrière. Il date de 2007. Le pitch en une phrase, c'est un homme qui s'est marié trop vite et qui va tomber amoureux d'une autre femme pendant son voyage de noces. Alors cet homme, c'est Eddie Cantrow, qui est joué par Ben Stiller. Moi, le film m'intéresse parce qu'il est joué par Ben Stiller.
18: Et donc, je cite quand même la femme de ses rêves. Quand même, j'ai oublié de citer le titre.
20: Oui, The Heartbreak Kid en anglais. Donc il part en voyage de noces, Eddie Cantrow, et surtout il se marie avec une femme un peu trop vite, sous forme de pression sociale, parce que son ex est marié, ses amis sont mariés, son père lui dit qu'il faut qu'il se marie. Et donc sous cette pression sociale, il va se marier avec cette jeune femme blonde, qui est vraiment une sorte d'idéal du rêve américain, qu'il a rencontré, et il se marie 6 mois après, par une concours de circonstances, et ils vont passer leur voyage de noces dans une station balnéaire au Mexique. Évidemment, dès qu'ils partent en voiture, elle s'avère être une femme, une jeune femme qui est criarde, qui est un peu vulgaire, qui a un tempérament sexuel très débordant, qu'il n'arrive plus à suivre. Bref, et en plus, elle se met à avoir un coup de soleil, elle devient toute rouge comme une écrevisse, et pendant qu'elle pèle dans sa chambre, lui, du coup, sort sur la plage et rencontre cette jeune femme, Miranda, dont il se sent évidemment tout de suite beaucoup plus proche. Donc voilà, on pourrait se dire, voilà pour moi, film de l'été, parce que précisément, c'est le film de vacances où à un moment, les normes se dissolvent. La comédie, c'est vraiment la mise en scène de l'anarchie. Quand on va voir une comédie dans une salle, c'est pour voir l'anarchie se déployer sur un écran, et nous, on est protégés dans notre fauteuil. Sauf que là, avec Ben Stiller, qui joue le rôle principal, le principe de Ben Stiller, c'est pas exactement l'anarchie. C'est lui, c'est quelqu'un qui subit la catastrophe et le chaos, et il essaie de toujours restaurer un ordre. Oui. C'est ça le principe de la figure de Ben Stiller dans le cinéma comique américain, de restaurer cet ordre-là, restaurer cette harmonie, et évidemment, restaurer l'harmonie, c'est retrouver l'amour pour lui. Dans cette espèce de chaos insensé qui est mis en scène par les frères Farrelly, le film date de 2007, je le précise, parce qu'aujourd'hui, beaucoup des gags, moi je trouve très drôle, mais beaucoup des gags réclameraient un service juridique, très clairement. C'est des gags qui sont très offensants sur les minorités. Les Mexicains sont montrés de manière très folklorique, vraiment à la limite du racisme. Mais en même temps, je trouve ça très drôle. C'est un film qui est très libre de ce point de vue-là, mais qui a des effets de rattrapage parce que les frères Farrelly sont aussi attentifs aux personnes maltraitées. Il y a quelque chose, ils ont toujours été un peu attentifs à ça. Alors là, évidemment, le plus maltraité, c'est une fois de plus Eddie Cantrow, c'est-à-dire celui qui est joué par Ben Stiller, qui est à la fois l'agent du chaos et la victime de ce chaos-là. Et moi, ce qui m'intéresse, c'est que comme d'habitude avec Ben Stiller, c'est une figure de la honte. C'est une figure de la honte et de l'embarras. Quelqu'un qui ne sait jamais s'il est vraiment à la bonne place, qui a toujours l'impression qu'il gêne et qu'il embarrasse tout le monde. Et en même temps là, c'est redoublé d'une autre chose, c'est-à-dire que la honte a une double figure. C'est à la fois la honte de soi, typique chez Ben Stiller, mais c'est aussi la honte de l'autre. Et là, le film est vraiment... Cette comédie est très acide, est très dure, très violente d'une certaine manière, parce qu'il a honte de la femme qu'il a épousée. Et on a honte pour lui aussi, parce qu'elle est, elle est épouvantable, en fait. Surtout quand elle est rouge et crevisse, évidemment. Mais cette double honte se renforce l'une l'autre. C'est-à-dire que la honte de soi va renforcer la honte de l'autre, et la honte de l'autre va renforcer la honte de soi. Il y a quelque chose de très juif là-dedans. Et il faut savoir que le film est un remake d'un film d'Ellen May, qui date de 1972, et qui, pour le coup, avait dedans un univers très particulier qui n'a pas été repris par les frères Farrelly. C'est qu'en fait, le personnage principal qui était joué à l'époque par Charles Grodin était un jeune juif qui se mariait avec une jeune juive qui rentrait dans sa communauté juive. Et il tombait amoureuse d'une blonde pendant son voyage de noces. Une blonde, la blonde typique américaine. Donc là, le film était un peu renversé.
18: Là, c'est l'inverse.
20: Voilà, c'est un peu l'inverse. Et donc, ce truc-là a été abandonné, mais je crois qu'il a été abandonné parce que les frères Farrelly se sont dit tout repose sur le personnage de Ben Stiller. Et Ben Stiller, celui qui joue son père, c'est le propre père de Ben Stiller, Jerry Stiller, qui est un comique juif américain très connu.
19: Il joue dans Seinfeld, non?
20: Et il joue dans Seinfeld,
18: il en a fait un documentaire, voilà. Ben Stiller.
20: Oui, oui. Voilà. Ben Stiller a fait un documentaire sur ses parents, qui est très beau d'ailleurs, que je vous invite tous à voir. Et là, effectivement, donc c'est la figure du juif honteux, en fait, du juif qui a honte. Et tout travaille sur cette figure de chaos. Et comment surmonter sa honte? Eh bien, le principe des frères Farrelly, c'est en fait de s'abandonner à l'errance et de prendre des coups. Et c'est comme ça qu'on devient humble et qu'on arrête d'avoir honte.
18: Lucille, petite réaction assez courte, s'il vous plaît.
19: Non, moi, ça me fait pas beaucoup rire, ce film.
18: Ouais, voilà.
19: Je trouve ça trop long. Mais il y a une séquence que j'aime beaucoup. C'est le moment vraiment de la découverte que ça va pas du tout le faire, ce mariage. C'est quand elle chante des chansons dans la voiture et elle ne s'arrête pas. Donc au début, la première chanson, il trouve ça un peu marrant, la deuxième un peu mignon, etc. Puis au bout d'un moment, on se rend compte qu'elle enchaîne depuis des heures de chanter par-dessus les chansons. Et ça je ne suis pas trop
20: content. Littéralement, il voudrait être ailleurs que dans cet habitacle de la voiture.
18: On passe à un autre film, et c'est le vôtre cette fois-ci, Lucille. C'est À l'abordage de Guillaume Braque, réalisé en 2020.
19: Oui, j'aimerais bien que ce soit le mien, mais malheureusement, oui, ce n'est pas le mien.
18: C'est votre choix.
19: J'aurais bien aimé réaliser ce film. Oui, c'est vraiment... Guillaume Braque, c'est vraiment un de mes cinéastes chouchous. J'aime énormément son travail. Je crois qu'on l'aime beaucoup à France Culture. On lui a même donné un prix France Culture du cinéma l'année dernière. C'est quelqu'un qui fait à la fois du documentaire et de la fiction. Et à chaque fois, le documentaire, de toute façon, verse dans la fiction et inversement. À l'abordage, ça date de 2020. Il a réalisé ce film dans une petite économie avec une promotion en fait du Conservatoire National Supérieur, donc des comédiens que depuis en plus on peut suivre, hein, pour certains par exemple Salif Cissé qu'on voit un peu sur les scènes et aussi au cinéma, mais pour la plupart on les connaît assez peu, ils sont vraiment associés à ce film là, ils ont tous une vingtaine d'années et ça commence donc à nouveau un soir de fête de la musique. C'est l'histoire d'un petit gars qui s'appelle Félix. Il rencontre une jeune fille qui s'appelle Alma. Ils se parlent pas vraiment parce que c'est la fête de la musique. Donc ils dansent ensemble et ils passent une nuit dans un parc, un peu à l'arrache. Et puis elle a un train, elle part très vite, elle doit partir dans la Drôme rejoindre sa famille. Et lui reste derrière, on comprend qu'il est infirmier auprès de gens, notamment de personnes âgées à domicile. Et puis il décide sur un coup de tête, là c'est vraiment le début, de la rejoindre. Il se dit je vais lui faire la surprise, je vais la rejoindre, il veut prendre ce risque-là. Donc il part, et là ça se transforme un peu en buddy movie, donc vraiment en film de potes. Il part avec un ami, qui est joué par Salif Cissé, et puis ils subissent, entre guillemets, tous les deux leur troisième larron, puisque c'est un type qu'ils ont choisi pour covoiturer, parce qu'ils n'ont évidemment pas de voiture, à peine une tente, enfin, ils sont complètement à l'arrache. Et donc déjà, il y a quelque chose d'un peu complexe qui se met en place, parce que ce jeune homme qui va conduire, c'est pas du tout leur style, c'est un blanc, il n'a pas du tout le même humour qu'eux, il est super stressé parce que c'est la voiture de sa mère, enfin, il est en panique, quoi. Ils arrivent dans le camping dans la Drôme, évidemment, tout ne va pas se passer comme prévu, c'est-à-dire que la jeune fille qui vit dans sa jolie maison bourgeoise au-dessus de la rivière, elle est un peu flippée qu'un jeune type débarque dans le camping du bas pour la voir. Et donc c'est une comédie d'apprentissage amoureux, comme énormément de comédies d'été. C'est aussi d'une certaine manière une comédie du malentendu amoureux, un peu comme le film des frères Farrelly, parce que bon, de fait, évidemment, sur un coup de tête comme ça, ça fonctionne pas. Et donc en fait, le film dérive d'une espèce de promesse de comédie romantique à plutôt une comédie chorale de copains, mais très modeste. C'est-à-dire que le rythme est très lent, tous les dialogues sont parfaitement écrits. Moi, je trouve que c'est en fait Guillaume Braque, c'est quelqu'un qui fait de l'empathie pour ses personnages une esthétique. Et ça, s'il y en a pas 50. Et franchement, ça fait vraiment plaisir de voir ça. C'est vraiment, je pense, un de mes meilleurs films d'été.
18: Guillaume Aurignac, vous
20: avez... Oui, mais dans mon souvenir, le film démarre juste, donc après cette fête de la musique. Il dort dans un parc à un moment, je crois. Enfin, oui, voilà. Et il y a quelque chose de très beau là-dedans. C'est que comme si toute l'aventure devait être un rêve qu'on fait dans un parc parisien. Et ça, ce motif-là, évidemment, est un motif que Braque emprunte à son maître, qui est Jacques Rosier, dont on va pouvoir parler.
18: Wow. Alors ça, c'est merveilleux, la transition offerte sur un plateau, Guillaume Aurignac. Effectivement, on va parler d'un film de Jacques Rosier. C'est votre dernier choix, film de 1976. Bon, Jacques Rosier, Adieu Philippines, Man Océan. Et celui-là, Les Naufragés de l'île de la Tortue.
20: Oui, c'est pas son film le plus connu, parce qu'en fait, il est pas sorti, il a eu du mal à sortir en salle à l'époque, et il est restauré même, je crois. Et c'est pas son film le plus connu, mais c'est un film qui est pour moi le plus tendre, je trouve, et le plus intéressant pour moi personnellement de cette œuvre qui est décisive pour le cinéma français, l'œuvre de Jacques Rosier, et qui tourne toujours autour du même sujet, c'est-à-dire l'escapade, la fuite, l'évasion, comment on fait dissoudre les normes d'un seul coup et sur un coup de tête, on décide de partir ou sur un accident pour essayer de se retrouver, et ça ne marche pas toujours. C'est la beauté aussi un peu mélancolique de l'œuvre de Jacques Rosier. Alors ici, le pitch est très particulier parce qu'il va... C'est un film que lui demande de faire Claude Berry, qui à l'époque est un gros producteur, et lui propose, tu vas travailler avec la plus grosse vedette comique du moment, qui est donc Pierre Richard. Et on va voir ce que va faire Jacques Rosier de Pierre Richard. Il va le prendre un peu à l'envers, Pierre Richard. Le pitch est très simple. Pierre Richard joue Jean-Arthur Bonaventure, qui est un petit modeste employé dans une agence de tourisme, et qui, par une série de quiproquos sexuels, affectifs, finit par rencontrer une jeune femme antillaise, qui lui évoque tout de suite des envies, des dégoûts d'aventure, d'île déserte, et il a une idée avec son collègue le grand Nono, qui est joué par Maurice Rich. Et cette idée qu'il présente à leur direction, c'est de dire maintenant, désormais, on va proposer aux vacanciers d'aller sur une île déserte et il n'y aura rien. Ils se débrouillent tout seuls. C'est un pré-Koh-Lanta, en fait. Il n'y aura rien. Et évidemment, ils vont trouver des slogans pour ça. Donc ça va s'appeler Robinson, 3000 francs, rien compris. Ou Robinson, démerde-toi.
18: Ouais, c'est ça. Autre
20: slogan, voilà. Alors évidemment, ils sont envoyés tout de suite faire des repérages. Sauf que le grand Nono ne veut pas y aller, il a peur, c'est joué par Maurice Rich, et il envoie à la place son petit frère, qui est le petit Nono, et qui est joué par Jacques Villeray. Alors déjà, c'est un très bon point du film, pour quelqu'un comme moi qui a toujours un peu confondu à certains moments, quand il était gamin, Maurice Rich et Jacques Villeray, eh bien je suis très content de voir un grand cinéaste à utiliser cette confusion-là, en montrant qu'ils étaient frères, mais en remplaçant l'un par l'autre. Et en fait, ils vont donc repérer, et très vite, la direction leur envoie le premier vacancier. Ils n'ont pas eu le temps de préparer vraiment, et évidemment, ça va être une catastrophe. C'est un véritable fiasco. C'est-à-dire la préparation de l'aventure devient un fiasco et donc devient le principe de l'aventure même, ce qui est toujours le principe, le motif des films de Rosier. Mais il y a quelque chose de très beau là-dedans, c'est que ce que note Rosier, c'est qu'en fait, on ne peut pas programmer l'aventure. L'aventure, c'est accepter le réel, c'est accepter l'accident, c'est accepter la déroute. Et lui, il le sait très bien, il le sait d'autant plus que son cinéma redouble constamment ces questions-là, puisque c'est un cinéma de l'hyper-préparation. Évidemment, c'est un cinéma qu'on pense très naturel. Il y a vraiment un mélange chez lui de très grand naturel et de romanesque miniature. Mais ce très grand naturel est travaillé énormément par Jacques Rosier. Il est travaillé pendant le tournage avec un système de dispositif où il insère ses comédiens dans ce dispositif-là et il est travaillé au montage. Il fait des montages de 2 ans, 3 ans pour essayer de retrouver quelque chose de totalement réel, comme si on y était vraiment. Et c'est donc de la pure fabrication. Mais il sait que plus on fabrique, c'est le meilleur moyen d'accueillir le réel. Et en fait, tout ce tournage-là, ça a été d'accueillir des accidents. C'est-à-dire que, par exemple, Maurice Rich au bout d'un moment, dis-je non, je vais pas aller faire le tournage sur les îles, je suis pris par quelque chose. Et donc, sur le moment même, il le remplace par Jacques Villeray. Il a cette intuition folle de dire, il faut remplacer par Jacques Villeray, sauf que Maurice Rich a déjà tourné ses scènes à Paris. Et donc, c'est Jacques Villeray qui va jouer le petit frère. Et ça marche, c'est sublime. C'est sublime, on a l'impression que l'un remplace l'autre. Enfin, c'est, il y a une sorte de double, mais de double majestueux avec ce nono qui devient le Sancho Panza de Pierre Richard. Et quand il prend Pierre Richard, à la fin, Pierre Richard dit, à un moment, il doit être aussi, lui aussi, rapatrié en France en catastrophe. Et donc, à un moment, il réinvente complètement sa fin avec Pierre Richard, qui disparaît littéralement du film, qui est perdu. Et on va le retrouver, en fait, ça sera filmé à Paris quand on va le retrouver. Donc, il y a cette invention constante aussi, avec un sens de l'effort. C'est à un moment, il y a une scène sur la plage où on voit juste le contre-champ de ce que regardent les vacanciers. Et ça aurait pu être filmé au pied de leur hôtel, puisqu'il y avait une plage. Et il les a quand même emmenés sur une île, 5 heures, et finalement il filme juste au contre-champ, et là les comédiens lui ont dit, mais pourquoi tu fais ça? Il lui dit, mais parce que sinon j'aurais mal filmé vos yeux. Donc il y a vraiment un sens de l'effort pour arriver à un pur sens du naturel, mais ce sens du naturel, c'est de dire, le principe de l'escapade, le principe de l'évasion, c'est d'accueillir le réel. Et pour accueillir le réel, il faut être vraiment préparé.
18: Vous êtes préparé? Vous êtes prêt à accueillir le réel?
19: Pendant les vacances, vous voulez dire?
18: Oui, oui.
19: Moi, jamais.
20: Moi, si, évidemment.
19: Bien sûr.
20: Je suis là pour avaler tout ce qui va m'arriver.
18: Merci l'un à l'un et à l'autre pour toutes ces propositions et ces conseils de films à regarder cet été si vous avez la chance de partir en vacances ou pas. Demain, avec les critiques, on parlera bande dessinée et on vous conseillera également quelques albums à lire ou à relire. Merci à tous les deux, Lucille Comeau, Guillaume Aurignac. À très bientôt.

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3: Vous écoutez France Culture et il est bientôt midi et demi. À 12h50 dans les midis, on retrouvera Marie Sorbier pour le point culture quotidien. Et à partir de 13h, je recevrai l'autrice Lucille Nova. Et tout de suite, on fait le point sur l'info. C'est le journal de la rédaction avec Thomas Cluzel. Rebonjour Thomas.
4: Rebonjour Marie, bonjour à toutes et à tous. Si les guerres ont pris l'habitude de faire la une de l'actualité internationale, celle au Soudan y échappe le plus souvent, bien qu'elle figure aujourd'hui parmi les pires conflits qui déchirent la planète, comme en témoigne un nouveau rapport d'Amnesty International publié ce matin. On parlera reprise en main par Washington du secteur de l'intelligence artificielle. Par ailleurs, et depuis ce matin, l'Irlande, le paradis fiscal des géants de la tech, a pris la présidence du Conseil de l'Europe. À l'occasion de l'ouverture à Paris d'un congrès consacré à la peine de mort à travers le monde, on se demandera avec notre invité ce qui pourrait favoriser son abolition. À suivre également la dispersion des égaux présidentiables en France. Enfin, on se demandera pourquoi la plus grande salle couverte d'Europe, la Défense Arena, a encore changé de nom ce matin pour la troisième fois en seulement 8 ans. L'épicentre de la souffrance humaine dans le monde, c'est par ces mots que le chef des opérations humanitaires de l'ONU avait qualifié il y a 6 mois déjà la situation au Soudan, théâtre d'une guerre civile d'une rare violence née de la rivalité fratricide entre deux généraux, une guerre largement invisibilisée par une très faible mobilisation internationale et où la diplomatie peine à tout le moins à trouver une quelconque issue. Or ce matin, Étienne Monin, alors même que ce conflit vient tout juste d'entrer dans sa 3e année, voilà qu'un rapport d'Amnesty International vient témoigner une nouvelle fois de la tragédie en cours en faisant état de crimes contre l'humanité et d'actes de génocide ayant mené à un possible nettoyage ethnique.
5: Et presque 250 victimes ont été auditionnées. Depuis le Tchad où elles sont réfugiées, elles sont revenues sur la tragédie d'El Fasher et sur les méthodes utilisées par les paramilitaires pour prendre cette ville du Darfour en octobre dernier. Le rapport d'Amnesty International confirme l'intensité des violences et le ciblage des Agawa, une ethnie non-arabe, rejetée par les paramilitaires. Emeric Eloin est chargé de plaidoyer pour Amnesty.
6: El Fasher a été prise en tenaille. Pendant des semaines, l'ensemble des villes et villages autour de El Fasher ont été assiégés, les populations déplacées, martyrisées. Tout a été fait pour instiller la peur et faire en sorte que les personnes partent et commettre en même temps le plus de souffrance possible et de violence possible.
5: Depuis, les milices ont progressé vers l'est du pays. Elles assiègent maintenant la grande ville d'El Obeid sur la route de la capitale Khartoum. L'ONU et les États-Unis redoutent un nouveau massacre. L'impunité est un carburant dans cette guerre, estime Emeric Eloin.
6: El Fasher n'est qu'une étape dans l'action des paramilitaires et on craint aujourd'hui que les massacres qui ont été commis à El Fasher soit à nouveau commis à El Obeid. Parce que personne n'arrête les forces paramilitaires. Il y a une impunité sans limite.
5: Amnesty demande donc des poursuites pour ce qui s'est passé à El Fasher et la mise sur pied d'une force d'interposition internationale pour éviter la répétition.
4: Un cri comme une dernière lueur d'espoir. Hier, 6 jours après les séismes dévastateurs qui ont frappé le Venezuela, un enfant de 3 ans a été extirpé vivant de sous les décombres. Autant dire un miraculé parmi les dizaines de milliers de personnes qui restent toujours portées disparues. Le dernier bilan provisoire de la tragédie fait état de 1943 morts et 10 500 blessés, sans compter

0: Malgré des relations orageuses, l'administration Trump a fini par lever l'ensemble des restrictions pesant sur le fleuron américain de l'intelligence artificielle anthropique, plus exactement sur ses deux modèles les plus puissants que sont Claude Fable 5 et Mythos 5, un retour à la normale, Claude Guibal, qui vient surtout confirmer en réalité la reprise en main aujourd'hui de Washington sur les activités de ce secteur stratégique, le tout au nom de la sécurité nationale.
1: Un retour à la normale en apparence, mais en fait un virage déterminant. Pour comprendre ce qui s'est passé, petit retour en arrière, le 12 juin, au nom de la sécurité nationale, l'administration Trump ordonne brutalement à Anthropic de couper l'accès à ses deux modèles les plus récents, les surpuissants Mythos 5 et Fable 5. Les autorités estiment qu'ils sont tellement performants pour découvrir des failles informatiques qu'ils pourraient aussi être détournés pour mener des cyberattaques, voire accélérer certains programmes sensibles. En réalité, les tensions était déjà ancienne. Dès février, le Pentagone avait rompu ses contrats avec Anthropic après des désaccords sur l'utilisation militaire de l'intelligence artificielle. Ce qui est intéressant, c'est qu'Anthropic, précisément depuis sa création, s'est construite sur un discours de prudence, soulignant depuis toujours les dangers majeurs d'une utilisation incontrôlée ou mal intentionnée des intelligences artificielles les plus avancées. Elle avait d'ailleurs reconnu elle-même que Fable 5 nécessitait des garde-fous particulièrement robustes. Pour récupérer son autorisation de marché, Anthropic a donc dû accepter une coopération beaucoup plus étroite avec l'État américain, renforcer les protections de ses modèles, travailler avec Washington sur les protocoles de sécurité des futurs systèmes, signaler les activités malveillantes détectées. Cette affaire marque, je vous le disais, un tournant. Pendant des années, les États-Unis ont laissé leur champion de l'IA innover presque sans contrainte, convaincu que cette avance technologique faisait leur puissance. Aujourd'hui, Washington découvre que cette avance est en fait une vulnérabilité, un actif stratégique à contrôler au même titre que certaines capacités militaires ou nucléaires.
2: Après Chypre, l'Irlande.
0: Oui, depuis ce matin, c'est un autre État membre insulaire de l'Union européenne qui a pris la présidence tournante du Conseil de l'UE pour les 6 prochains mois. En d'autres termes, c'est à Dublin qu'il reviendra à présent de conduire les débats, et ce ne sont pas les sujets qui devraient manquer à l'appel entre la compétitivité économique du vieux continent et le budget que les 27 aimeraient bien boucler d'ici la fin de l'année. Les précisions depuis Bruxelles de notre correspondant Fabien Cazot.
3: C'est une Irlande plus européenne que jamais qui prend aujourd'hui la présidence du Conseil de l'Union, d'autant plus européenne, à en croire cet eurodéputé centriste irlandais Billy Kelleher, que le Brexit, voulu puis aujourd'hui regretté par le grand voisin britannique, fait figure d'épouvantail.
4: Le Brexit, c'est une véritable publicité en faveur du maintien dans l'Union européenne. C'est un échec total. Ça a miné l'économie britannique, en plus de créer de grandes divisions et de rompre certaines relations commerciales avec l'Union européenne.
3: La présidence irlandaise poursuivra les efforts des précédentes en faveur de la compétitivité de l'économie européenne. Elle s'efforcera aussi de boucler le budget en fin d'année, malgré un sujet qui fâche, la taxation des géants du numérique. L'Irlande, qui héberge plusieurs de leurs sièges sociaux européens, y est traditionnellement hostile. L'eurodéputée de droite Regina Doherty ne se montre pas très allante sur le sujet.
5: Mon souci avec ce genre de taxe, c'est qu'au final, c'est le consommateur qui la paye, pas les entreprises qui font des centaines de millions, voire des milliards de profit. Il faut examiner précisément cette question pour savoir qui on pénaliserait vraiment et ce qu'on en retirerait au final.
3: L'Irlande se montre en revanche parfaitement alignée avec le reste de l'Europe sur les grands sujets géopolitiques, qu'il s'agisse du Moyen-Orient ou de l'Ukraine.
2: Hier s'est ouvert à Paris un congrès mondial consacré à la peine de mort.
0: Avec notamment ce constat, s'il n'y a jamais eu autant de pays abolitionnistes à travers la planète, le débat n'en ressurgit pas moins régulièrement sur ce qui pourrait à nouveau la favoriser, y compris donc jusqu'en dans des pays qui l'ont abandonné depuis plusieurs décennies. Pour en parler avec nous, invité de la rédaction aujourd'hui, Nicolas Picard, professeur agrégé d'histoire au lycée, par ailleurs chargé de cours à l'université Sorbonne Paris-Nord. Bonjour monsieur.
6: Bonjour.
0: Après la célébration, c'était en 2021, du 40e anniversaire de l'abolition de la peine de mort en France, mais aussi l'entrée au Panthéon, le 9 octobre dernier, de celui qui a permis le droit à la vie, Robert Badinter, la France accueille donc jusqu'à demain le 9e congrès mondial contre la peine de mort. Avant toute chose, diriez-vous que la mémoire de cette abolition et son inscription également au rang des valeurs de la République fait toujours consensus aujourd'hui en France?
6: Alors, elle fait consensus. Elle tente de faire consensus, c'est-à-dire que effectivement, toutes les commémorations, la panthéonisation, les hommages qui sont rendus à Robert Badinter visent à faire de l'abolition de la peine de mort une grande valeur de la République. Malheureusement, on peut constater que dans une certaines fractions de la population française, c'est quelque chose qui reste

0: contesté. Mais c'est, ça rentre quand même dans le cadre d'un effort politique pour que l'abolition devienne une valeur de la République incontestable.
1: Un effort contesté, disiez-vous. C'est vrai que dans un discours prononcé hier autour du consensus abolitionniste, le président Emmanuel Macron a tenu à rappeler que cette bataille restait éminemment contemporaine, parce qu'effectivement aujourd'hui dans nos sociétés ce débat revient régulièrement. En 2025, on estimait que le soutien à la peine capitale en France se chiffrait à 49%, et il y a quelques semaines à peine, un sondage de l'Institut CSA, propriété du milliardaire réactionnaire Vincent Bolloré pour le JDD et CNews, entendait même montrer que celui-ci se haussait à 68%. Est-ce qu'il faut y voir une tendance de fond, ou bien est-ce que ces tentatives d'agiter donc des thématiques punitives relèvent au fond davantage d'une forme de permanence?
0: Alors, bon, le dernier sondage, la question qui est posée en plus porte sur un référendum, donc elle est pas très bien posée, donc je le laisse de côté. Néanmoins, il est vrai que globalement, depuis les années 2010, on assiste à une remontée du soutien à la peine de mort dans les sondages. Alors, bon, déjà, on pourrait se demander pourquoi cette question continue d'être posée dans les sondages. Et d'autre part, cependant, je pense que le fait de répondre oui de soutenir la peine de mort dans ce type de sondage n'a pas la même valeur tout à fait que lorsqu'on répondait à cette question dans les années 80. Parce que le risque de retour de la peine de mort en France est quasi nul. Donc en fait, ce n'est pas une réponse engageante pour les citoyens qui sont sondés. Revenir à la peine de mort en France, ça voudrait dire sortir justement de l'Union européenne, sortir du Conseil de l'Europe. Donc on voit que ça produit quand même des effets assez négatifs. Donc pour l'instant, c'est une question qui est très théorique et qui n'est pas très engageante. Malgré tout, ça montre un durcissement d'une frange de la population sur des valeurs plus autoritaires, une demande d'autorité que l'on voit sur d'autres également, sur d'autres aspects. Voilà. Après, c'est aussi quelque chose qui est instrumentalisé politiquement par certains individus eux-mêmes, plus que par certains groupes politiques en fait. Mais ça relève de l'instrumentalisation politique.
1: Je le disais, c'est la France donc qui cette année accueille ce congrès international. Est-ce que le fait que nous associons l'abolition de la peine de mort à de grandes figures, à des grands moments de notre histoire collective, confère à la France justement une position peut-être particulière sur ce thème vis-à-vis des autres pays, ou bien est-ce que chaque nation a d'ailleurs son héros de l'abolition ?
0: Alors, en fait, non. C'est assez rare, en fait, de voir dans l'histoire des pays des personnages comme Robert Badinter qui associent à la fois cette dimension d'homme de réflexion et d'hommes d'action. Cela relève aussi un peu du hasard, c'est-à-dire que Robert Badinter, à l'origine, ne se destinait pas à cette lutte. C'est l'affaire Bontemps qui a vraiment changé son parcours. Il n'était pas aussi le premier ministre de la Justice pressenti par François Mitterrand. C'était son deuxième choix. Donc c'est aussi ça qui a fait qu'il a aussi bien pu s'investir dans la sphère militante que ensuite dans la sphère politique, et également, dernière dimension, il s'est aussi beaucoup investi à l'échelle internationale. Après son parcours comme ministre de la Justice, il a fait progresser des domaines sur la lutte contre les crimes contre l'humanité. C'est d'ailleurs paradoxal de voir que Robert Badinter, qui est présenté par certains comme étant un laxiste, c'est celui qui a fait reculer l'impunité sur pas mal de crimes, et notamment les crimes contre l'humanité.
1: Au mois de mai, Amnesty International estimait que 2707 personnes avaient été condamnées à mort et exécutées dans le monde. C'est une hausse de 78% en un an, le plus haut niveau jamais enregistré. Est-ce qu'il faut en déduire que la cause abolitionniste perd du terrain à l'international ?
0: Alors non, parce qu'en fait, le nombre de pays qui abolit ou qui prolonge un moratoire est en fait en constante progression. Hier, au Congrès mondial, le ministre de la Justice libanais a annoncé que le projet de loi pour abolir la peine de mort au Liban allait être déposé et que le Liban allait rejoindre la communauté abolitionniste. Donc, en termes de pays, la cause de l'abolitionnisme progresse. En termes d'exécution, c'est différent, mais c'est aussi parce que les exécutions se concentrent sur une toute petite partie des pays, et notamment les quatre principaux, vous avez la Chine, l'Iran, l'Arabie Saoudite, l'Irak, dans une moindre mesure les États-Unis. Voilà. Donc c'est parce que ce sont quelques pays qui condamnent beaucoup plus à mort.
1: C'est bien compris. Merci Nicolas Picard, professeur agrégé d'histoire, donc au lycée, par ailleurs chargé de cours à l'université Sorbonne Paris Nord, d'avoir répondu à notre invitation. Et merci également à Louise Guérin pour la préparation.
2: C'est aujourd'hui que le Parlement est appelé à valider définitivement.

0: Définitivement les 436 milliards d'euros promis au budget des armées françaises d'ici 2030.
1: Après le Sénat hier, c'est au tour de l'Assemblée d'approuver la nouvelle loi de programmation militaire dont la trajectoire ambitieuse interroge toutefois certains sur son financement, mais pas seulement car celle-ci sera par ailleurs nécessairement impactée par la prochaine présidentielle dès lors que le futur pensionnaire de l'Élysée pourra, s'il le souhaite, relancer sa propre loi de programmation. S'agissant de 2027, justement, le calendrier a été officialisé ce matin au Conseil des ministres. Le premier tour de la présidentielle aura lieu le 18 avril, c'est-à-dire en pleine vacances scolaires de printemps pour toutes les zones, et le second tour le 2 mai, au lendemain des traditionnelles manifestations syndicales, lesquelles se tiendront donc en pleine période de réserve. Alors si le cap et la date d'arrivée sont désormais connus, certains restent malgré tout encalminés dans leurs orientations pour 2027. C'est le cas tout d'abord des socialistes, toujours divisés et perdus dans leurs négociations internes. Hier soir, le Conseil national du parti n'a pas réussi à se mettre d'accord sur une solution unique à soumettre au vote des militants pour trancher la manière de choisir leur candidat. Il y aura donc deux propositions qui actent chacune qu'il y aura bien une primaire de l'arc social-démocrate, mais qui diffèrent sur les participants et le corps électoral. Et puis le brouillard à gauche s'étend par ailleurs aux écologistes. Adrien Toffolet, bonjour.
2: Bonjour.
1: Leur chef, Marine Tondelier, a lancé une consultation de ses propres militants à compter d'aujourd'hui pour acter qu'en cas d'échec de la primaire de la gauche, la campagne se poursuivra autour de sa candidature, de quoi faire bondir ses opposants en interne.
2: Oui, les militants doivent se prononcer à partir d'aujourd'hui et jusqu'au 6 juillet sur un texte de la direction qui dit que si la primaire de la gauche et des écologistes n'aboutit pas, alors je cite, « Nous poursuivrons notre campagne pour la présidentielle 2027 autour de nos valeurs, nos idées et de notre candidate Marine Tondelier. » Une formulation imprécise dénoncée comme un coup de force par les opposants à la patronne des écologistes, car jusqu'à présent, elle n'a été désignée candidate que dans le cadre de la primaire. Les opposants ont donc convoqué un conseil fédéral extraordinaire hier, instance qui fait office de parlement du parti. Ils ont déposé une motion afin que la stratégie présidentielle du parti soit débattue et actée par un vote, un autre, des militants à la rentrée. Motion qui fait actuellement l'objet d'un vote, encore un autre, jusqu'à ce soir, 23h59, mais qui a peu de chances d'être adoptée, les opposants à Marine Tondelier étant minoritaires. Alors derrière ce chaos très indigeste, on voit deux choses. D'abord, les défauts des partis avec une forte démocratie interne. C'est le cas des écologistes et des socialistes qui sont dans une situation similaire, vous l'avez dit. Toutes les décisions stratégiques doivent faire l'objet de procédures chronophages et qui tournent au règlement de compte dans des partis déjà très divisés. Et puis, derrière les questions de procédure, il y a celle de la stratégie présidentielle. Depuis plusieurs semaines, les fractures s'affirment entre les soutiens de Marine Tondelier et de sa candidature et ceux qui envisagent un soutien à d'autres candidats et qui pour cela risquent une exclusion par la direction. L'aile gauche du parti avec Sandrine Rousseau qui penche vers LFI, l'aile droite avec Yannick Jadot vers Raphaël Glucksmann. Mais la contestation envers la direction s'accentue chaque jour. 13 parlementaires écologistes dont la chef des députés, Cyrielle Chatelain, viennent de signer hier soir un texte partagé en interne afin, je cite, de sortir du tête-à-tête avec le PS et d'ouvrir des discussions avec les Insoumis et les communistes.
1: Merci Adrien Toffolet. Plénitude Arena plutôt que la Défense Arena. Depuis ce matin, la plus grande salle couverte d'Europe a changé de nom et a priori, c'est vrai que cette nouvelle identité correspond sans doute davantage au sentiment censé envahir les spectatrices et les spectateurs au sein d'une enceinte culturelle et sportive. Sauf que Plénitude n'est autre que le nom d'un fournisseur d'énergie verte, filiale du géant italien Eni, et que par ailleurs, cette mode nu naming en mauvais français, comprenez cette pratique marketing qui permet à une entreprise de donner son nom à une salle en échange d'une contribution financière est devenue en réalité de plus en plus courante, voire vitale dans le monde du spectacle. Pourquoi ? Élément de réponse avec Fawzi Trita.
3: Ces dernières années, les coûts fixes de la salle de concert ont explosé. C'est pour cela que Frédéric Longuépé, le PDG de l'enceinte, est toujours à la recherche de ressources nouvelles.
4: Nous avons des frais de sûreté, nous avons des frais liés à l'énergie, nous avons des frais de nettoyage, nous avons des frais de traiteur, nous avons des frais au contrôle à l'entrée du bâtiment. Sur un format équivalent, vous prenez 50% d'augmentation. Il faut l'anticiper, il faut le gérer, et c'est ce que l'on fait.
3: Pendant 7 ans, et en échange de plusieurs dizaines de millions d'euros, la salle s'appellera donc Plénitude Arena. l'internat. Une source de revenus précieuse selon Brice Collet. Il est maître de conférence à l'université Savoie-Mont-Blanc et spécialiste des industries culturelles.
5: Plus vous avez une salle avec une capacité importante et avec des coûts fixes qui sont importants, plus il y a des soucis de rentabilisation qui sont importants et du coup la nécessité d'avoir des rentrées d'argent aussi qui sont diversifiées, d'où ces stratégies de naming et de parrainage qui se développent de plus en plus.
3: Avec ses millions d'euros, le fournisseur d'énergie cherche à créer un lien affectif avec ses potentiels clients.
5: C'est des marques en fait qui veulent aussi s'associer à ces événements-là et qui utilisent ces espaces-là, donc en l'occurrence les arénas, comme des lieux pour faire du marketing et justement pour créer de la connexion avec des consommateurs français. C'est des canaux pour justement développer leur image de marque.
3: Reste que culturellement en France, le naming a du mal à s'imposer, contrairement aux États-Unis où bon nombre de salles de spectacle portent des noms de marques ou de mécènes, mais l'entreprise mise sur la visibilité des 26 concerts de Céline Dion avec un public du monde entier pour imposer ce nouveau nom.
1: Et on termine avec un mot du temps pour cet après-midi. Toujours du soleil près de la Méditerranée, des éclaircies plus ou moins marquées de l'Aquitaine jusqu'au nord-ouest. En revanche, des averses orageuses sont à prévoir de la Lorraine aux Alpes. Quant aux températures, elles sont comprises entre 20 et 32 degrés. C'est la fin de ce journal. Il a été réalisé par Alison Vicrobeck et à 18h, vous avez rendez-vous avec Stanislas Vazak pour le prochain journal de la rédaction.
6: Merci Thomas Cuzel. À demain.
1: À demain.
0: Et bienvenue dans les midis, deuxième partie. On commence tout de suite avec le point culture de Marie Sorbier. Bonjour.
7: Bonjour Marie et bonjour à tous. S'ouvre aujourd'hui et jusqu'au 15 juillet le festival Hors Piste Hors Champ en Vendée autour de la Vallée, le domaine que le plasticien Fabrice Hibert façonne depuis plus de 30 ans. Avec le centre Pompidou, l'artiste y déploie un projet où l'art contemporain quitte les murs du musée pour dialoguer avec un territoire rural, forêt, sol, eau, insectes, champignons. Tout ce vivant, parfois invisible, devient matière de création et d'expérience. Alors l'enjeu est simple, penser ce que l'art peut transformer dans notre manière d'habiter le monde et accueillir le plus grand monde dans ce festival qui se veut aussi un espace de transmission. Fabrice Hibert, bonjour.
8: Bonjour.
7: Du 1er au 15 juillet, le festival Hors Piste, Hors Champ du Centre Pompidou s'installe en Vendée, autour de la Vallée. Alors la Vallée, c'est ce domaine forêt que vous façonnez depuis plus de 30 ans. Est-ce que vous avez considéré ce territoire comme une de vos œuvres ? Est-ce le cas d'ailleurs ?
8: Alors, la vallée, c'est un peu plus grand que la forêt. Ça va d'un petit village qui s'appelle Château-Guibert jusqu'à un autre village qui s'appelle Marueil-sur-Lay. Et entre les deux, il y a une petite vallée qui s'appelle la vallée de la Doulay, où j'ai semé il y a plus de 30 ans une forêt. Et en fait, c'est une forêt que j'ai semée, mais je savais pas où on allait, tout ça, et avec mes parents et tout ça. Et en fait, cette forêt est devenue une forêt un peu exemplaire, avec beaucoup, beaucoup d'essence, et semée entièrement avec des graines. Donc, c'est un lieu d'expérimentation, comme un jardin, comme un atelier. Et en fait, c'est pour ça que ça devient peu à peu une œuvre qui grandit, qui crée des modèles, c'est une forêt unique, parce que il n'y a pas de forêts qui ont été semées en Europe depuis 200 ans. Donc, c'est une forêt complètement exceptionnelle. Voilà.
7: Alors vous l'avez dit, hein, vous façonnez cette forêt depuis plus de 30 ans. Est-ce que ce temps long, le temps qu'exige le vivant, vous a appris quelque chose que le temps de l'exposition, là je parle de vos œuvres plastiques, qui est évidemment beaucoup plus court, ne permet pas ?
8: Eh bien, en fait, les expositions permettent pas ça, c'est sûr, mais par contre, les œuvres, elles le permettent. En fait, c'est une œuvre et un arbre, c'est le même temps long, pareil. On fait des œuvres, même si ça évolue, les œuvres vieillissent, les vieux patinent, c'est les arbres grandissent, se transforment, se déforment, naissent, renaissent, et c'est génial. En fait, ça m'a beaucoup appris en regardant la nature, en regardant les choses faire avec le vivant, l'air, le climat, la chaleur, la pluie, les vents, ça m'a beaucoup appris comment fonctionnaient les œuvres aussi. En fait, c'est un vrai échange.
7: Mais d'ailleurs, on le sent bien dans votre travail, Fabrice Hibert, il y a toujours beaucoup question de circulation invisible. On retrouve les sols, l'eau, les champignons, les énergies. Est-ce que vous avez l'impression que l'art peut rendre sensible le public à ce qui nous échappe ordinairement ?
8: Oui, absolument. Je pense qu'il y a, en plus que si vous regardez dans l'histoire de représentation des arbres, en fait, les arbres n'ont pas été représentés avec les racines avant l'an 2000. Avant, on voyait ça très, très succinctement. Et en fait, petit à petit, on a pris en considération le sous-sol des arbres. En fait, c'est comme à un moment donné, on a pris en considération la mer. On voyait les paysages, mais on voyait jamais la mer. Au 19e, on a peint la mer, on a peint les bains, on a commencé à aller se baigner dans la mer, vous voyez. En fait, on découvre aussi l'image donne des la peinture les arts visuels donnent des images de choses à regarder. Quand on regarde un beau paysage, c'est parce que des gens ont peint ce paysage. Vous voyez, c'est pas anodin, en fait. Les œuvres nous habituent à regarder des choses qui sont avant invisibles.
7: Alors on parle d'œuvres, on parle d'expositions et on parle de ce territoire, la vallée, que vous expérimentez depuis des décennies. Mais quelle est la place du public dans cet espace-là? Donc le Centre Pompidou organise ce festival hors les murs dans cet espace, mais j'imagine que le public a un rapport différent. Là, il ne vient pas simplement regarder des œuvres, il déambule, il se promène, il est en contact direct avec les éléments. Comment vous l'avez imaginé, ce rapport avec le public?
8: Alors là, le festival me permet aussi de voir comment on va pouvoir montrer la vallée avec le public. Enfin, les gens d'ici, les voisins et tout ça, qui sont des gens avec qui j'ai grandi, en fait, c'est des gens, je suis né ici. Donc je veux amener à eux des choses qu'ils n'ont pas l'habitude de voir, de voir des œuvres d'art un peu très internationales. Je veux que ça soit un endroit extrêmement pointu, extrêmement... là, on invente l'art, en fait, ici. Et je veux qu'on montre ça de façon assez simple. Donc je veux donner accès à plein de niveaux différents de mes œuvres. Là, je vais refaire une église entièrement. On est en train de commencer les peintures, les fresques à l'intérieur. La forêt, l'accès à la forêt, un jardin qui va expliquer des choses, des œuvres d'art contemporain, des miennes, mais aussi d'autres artistes qui travaillent sur les forêts du monde entier. Puis il y a des musiciens, il y a des chants, il y a beaucoup de choses qui vont intervenir. Moi, j'ai une collection de plus de 12 000 œuvres, donc je vais pouvoir montrer ça aux voisins. Et en fait, le festival, avec l'aide de Centre Pompidou, en fait, j'essaie de trouver les moyens de pouvoir rendre visible tout ça. Donc avec plein de portes différentes. Là, il y en aura 9 pour l'occasion du festival. Mais j'espère bien évoluer avec ça dans les années qui viennent.
7: Est-ce que c'est aussi un lieu de résidence, cet endroit, pendant l'année? Est-ce qu'il y a des artistes qui viennent vous voir et travailler là?
8: Absolument, il y a un lieu de résidence avec l'association Fénelon et l'association de la Vallée. On accueille des artistes qui travaillent sur les forêts, on accueille des anthropologues, des philosophes, des chercheurs en agronomie. On accueille beaucoup de gens, on fait des podcasts aussi. Il y a beaucoup d'éléments de recherche, il y a beaucoup d'autres artistes qui viennent ici dans la vallée. Et il y a aussi des écoles, c'est un lieu où des écoles viennent régulièrement. Et on est en train de construire réaménager deux salles de classe dans lesquelles les enfants de toutes les environs, de toutes les communes environnantes et même au-delà, peuvent être accueillis le matin et repartir le soir avec beaucoup d'informations, beaucoup de tests, faire des œuvres, faire des dessins, voir des œuvres, voir la forêt, semer peut-être des jardins. Il y a beaucoup de choses qui se passent dans la vallée, en fait.
7: On associe souvent l'art contemporain avec les centres urbains, avec les grandes métropoles. Pourquoi c'est important, selon vous, que justement l'art contemporain vienne aussi, se déploie et travaille dans un territoire rural?
8: Parce que l'art contemporain, il est fait pour tout le monde. L'art contemporain, tout le monde a cette capacité à être créatif. Et puis dans l'art contemporain, dans l'art vivant, parce que l'art contemporain c'est vraiment spécifique, mais dans l'art actuel, il y a plein de choses différentes. Il y a aussi la création, mais aussi la production, faire les choses, préparer, les envoyer, les faire réaliser, les en parler. Il y a énormément de métiers. En fait, à chaque fois que des enfants viennent voir la vallée, on accueille à peu près 400 enfants par an. Et ben tous ces enfants, en fait, ils ont aussi accès à tous les métiers qui sont liés à l'art. C'est-à-dire qu'il y a, la personne qui s'occupe des transports, la personne qui s'occupe de la fabrication, des envois, des photographies, des vidéos. Toutes ces choses-là, en fait, sont des métiers complètement... c'est une vraie économie, en fait. Et puis, ça permet d'imaginer pour les enfants des métiers potentiels pour eux.
7: Dernière question, Fabrice Hibert. On parle évidemment beaucoup de l'épuisement du vivant. Quel est, selon vous, le rôle de l'artiste? Est-ce que des initiatives comme celle-là, comme la vallée, l'ouvrir à tous, jouer ce rôle de la transmission, c'est une des façons de participer à la mise en valeur, à l'attention qu'on doit porter au vivant?
8: Ah ben bien sûr, ça c'est même essentiel. C'est pas une chose de revendicative, c'est une chose d'une action qu'on fait. Enfin, il y a plein de lieux d'artistes dans le monde qui sont soit liés au vivant, soit liés aux œuvres, c'est l'ouverture d'esprit. En fait, il faut imaginer que des œuvres comme la mienne, en fait, elles montrent à plein de niveaux différents, mais pas seulement qu'en France, mais quand je fais des expositions à Pékin, à Los Angeles ou à Tokyo, en fait, je parle de ça en permanence. Et en fait, c'est important de parler du vivant en permanence. Une œuvre d'art comme nous, on est des éléments de ce vivant-là, donc il faut juste le respecter.
7: Bien, merci beaucoup Fabrice Hibert. Et donc je rappelle que le festival Hors Piste Hors Champ, et bien donc à la Vallée, se tient du 1er au 15 juillet. Merci beaucoup.
8: Merci.
0: Et dans le reste de l'actualité culturelle, Marie, le prix de sculpture François Masson de l'Académie des Beaux-Arts est attribué cette année à l'artiste Philippe Ramette.
7: Oui, reconnu pour ses photographies mettant en scène son propre corps dans des situations défiant les lois de la gravité, Philippe Ramette construit des images spectaculaires grâce à des dispositifs et sans aucun recours à la retouche numérique. Il a installé plusieurs sculptures monumentales dans l'espace public à Nantes, parmi lesquelles Éloge du pas de côté, Éloge de la transgression ou encore Éloge du déplacement. Le prix François Masson distingue un sculpteur dont l'œuvre est inscrite de manière permanente dans un paysage ou un espace accessible au public. Décerné pour la première fois en 2024 à l'artiste Raphaël Zarka, ce prix de sculpture biennale est attribué en alternance avec le prix du dessin d'architecte Louis Masson et il est doté d'un montant de 50 000 euros.
0: Et pour finir, Marie, le musicien Bruno Messina, nommé directeur des Corégies d'Orange.
7: Après avoir traversé des difficultés financières, pointées notamment par un rapport de la Cour des comptes, le Festival international d'art lyrique et de musique classique a annoncé il y a ces mois la démission de son directeur. Le nouveau directeur, Bruno Messina, entend remettre le grand opéra au centre du jeu, tout en programmant des œuvres accessibles au plus grand nombre. Pour le musicien et ethnomusicologue qui prendra ses fonctions en septembre, les Corégies, c'est à la fois la grande tradition de l'opéra, un événement très populaire, et un site absolument unique. Il prévoit deux grands opéras par édition, des concerts symphoniques, de la musique de chambre, un ciné-concert et du ballet néoclassique. Les Corégies d'Orange, cette édition se poursuivent jusqu'au 18 juillet à Orange et l'on vient d'apprendre que c'est Thomas Joly et Laetitia Guédon qui justement viennent d'être nommés au TNP de Villeurbanne. Ils succéderont à Jean Bellorini en janvier 2027.
0: Merci Marie, on se retrouve demain,
7: à demain
0: pour de nouvelles actualités culturelles. 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
0: Elle est prof de français à Bondy. Elle a publié deux essais sur le petit chaperon rouge et sur Barbe bleue. Rien d'étonnant donc à ce que son premier roman s'intitule Voir venir. Une certaine suite dans les idées, on pourrait dire. Et ce premier roman s'installe dans un décor de conte. La maison d'éducation de la Légion d'honneur, pensionnat et établissement d'enseignement secondaire réservé à des jeunes filles, toutes descendantes d'un parent décoré de la précieuse médaille. Le poids de l'héritage est lourd et l'air est frais dans les couloirs de l'institut, où elle installe un récit choral assez inquiétant, il faut le dire. Lucille Nova est l'invitée des midis aujourd'hui. Bonjour Lucille Nova.
10: Bonjour.
0: Soyez la bienvenue dans les midis de culture. Voir venir, donc, premier roman qui nous fait entrer dans cette fameuse maison d'éducation, la Légion d'honneur, où sont donc scolarisées, je l'ai dit, des jeunes filles dont les parents ou les aïeux ont pu recevoir la Légion d'honneur. Et la plupart, effectivement, sont plutôt issues de milieux, en tout cas financièrement, relativement aisés. Dans les remerciements, en revanche, vous écrivez... Un cœur gros comme ça pour les ados de Bondy qui m'apprennent tous les jours à raconter des histoires. Alors deux questions, pourquoi est-ce que c'est vers ces jeunes filles de bonne famille que vous avez eu envie de vous tourner pour ce premier roman? Est-ce que c'est un miroir à vos élèves que vous côtoyez au quotidien à Bondy?
10: Je pense que c'est à la fois un... Oui, bien sûr, il y a un effet de miroir, il y a un effet de frontières. C'est ça qui m'a saisie d'emblée dans ce décor de pensionnat totalement, enfin voilà, de lieu clos, dans lequel l'air ne semble pas exactement le même que celui qu'on respire dans le reste du 93. Et en même temps, est-ce que c'est juste une séparation, ou est-ce qu'il n'y a pas aussi quelque chose qui relie un vaste peuple d'enfants.
0: Ouais.
10: En tout cas, ouais, je crois que il y a quelque chose qui m'intéresse et parfois qui me révolte dans notre le rapport des adultes aux enfants, un rapport de domination, et qu'en fait ça c'est quelque chose évidemment qui prend plein de, voilà, il y a 50 nuances de domination en fonction des 10 enfants, mais il y a peut-être quelque chose quand même qui les lie, tous ces élèves ou ces enfants. Ils ne sont pas que des écoliers.
0: Et oui, beaucoup d'histoires et beaucoup de rêves. Et vous dites donc que ces collégiens vous apprennent à raconter des histoires. Alors comment ils s'y prennent pour vous apprendre à raconter des histoires, ces jeunes collégiens?
10: C'est mutuel, hein. Je pense qu'il y a une ambiguïté dans cette manière de formuler les choses sur qui apprend quoi à qui. Je pense que par alors moi bien évidemment de ma fonction d'enseignante, c'est un travail de chaque instant d'essayer de captiver l'attention d'un public. Et ça passe enfin la seule solution que j'ai trouvée, c'est de raconter des histoires, et ça passe beaucoup par l'oral, notamment parce que peut-être

0: spécifiquement parce que je suis prof en collège, mais je sais pas, peut-être qu'au lycée ce serait la même chose. Mais disons que on porte vraiment une attention particulière au récit, au scénario, à l'intrigue, peut-être plus encore qu'au texte, même si il arrive bien sûr qu'on se penche sur le choix des mots, de la syntaxe, etc. Et donc voilà, raconter une histoire, ça peut paraître prétentieux, mais j'ai l'impression que ça marche à tous les coups. Néanmoins, on n'a pas l'occasion de faire ça tous les jours. Et inversement, le fait d'être au contact quotidiennement avec des jeunes personnes, c'est aussi s'intéresser à, enfin, recevoir un langage qui n'a pas été encore totalement frigidifié dans les nœuds de la langue, je sais pas comment dire, hégémonique,
1: académique,
0: voilà.
1: Vous faites partie des profs heureux, heureuses.
0: Alors, si on parle de la relation
1: oui,
0: avec
1: là, je parle
0: les
1: de la relation
0: élèves,
1: ouais.
0: Oui, enfin, je préfère vraiment leur compagnie à celle de beaucoup d'adultes à la machine à café d'une entreprise. En revanche, je suis une prof comme la plupart de mes collègues très très inquiète et très en colère du sort qui est fait à la jeunesse, alors notamment avec dans l'institution scolaire, mais pas seulement, et la destruction des pouvoirs du système et des institutions, elle est, en tant que prof, je la vois tous les jours, quoi, le manque de moyens, mais aussi une certaine manière de, ouais, il y a une forme d'indifférence en fait qui une forme d'indifférence à l'égard des enfants et notamment peut-être même spécifiquement des enfants des quartiers populaires qui atteint un tel niveau d'indifférence qu'elle s'apparente à une forme de brutalité, je dirais.
1: Et les élèves vous en parlent, vous le ressentez à travers ce qu'ils ont dit ou ce qu'ils écrivent ou s'ils racontent des histoires eux aussi peut-être, je sais pas.
0: Oui, bien sûr. Mais ça passe par plein de choses. Enfin, en cours de français, on a la chance d'avoir la fiction comme vecteur, comme cheval de Troie parfois, pour aborder certains sujets. Alors parfois, on aborde certaines choses très frontalement. Je les vois 4h30 par semaine, donc il arrive que l'actualité s'infiltre dans nos échanges. Bien sûr, c'est des moments importants, mais il y a aussi un travail de fond, de voilà. Enfin, on apprend toutes et tous, et moi aussi, je continue à apprendre. Je sais pas comment dire. Chaque cours de français est un petit café philo. On essaye de s'interroger sur le monde et les rapports humains.
1: Alors cet endroit, là, cette maison de la Légion d'honneur, elle a rien à voir effectivement avec le système du collège public qui est pas loin probablement à Saint-Denis. Ça ressemble, oui, vous le dites, hein, à une sorte de pensionnat du 19e. C'est quand on regarde des images, quand même, allez voir, moi. Effectivement, le jardin derrière est immense, les corridors sont immenses, ça pourrait être un couvent géant, voilà. Et en même temps, c'est juste à côté de la basilique de Saint-Denis, il y a une porte devant laquelle on peut passer en ignorant complètement le lieu. C'est donc une sorte de sanctuaire. Je sais pas s'il y a eu des romans déjà sur ce lieu-là en particulier, mais c'est vrai que le roman ou le film de pensionnat, qui plus est de jeunes filles, c'est vraiment un genre de cinéma, surtout dans les années 50. Et moi, j'ai pensé tout de suite à Jeunes filles en uniforme ou à Olivia de Jacqueline Audry. Est-ce que vous aviez des références comme celle-là en tête?
0: Oui, absolument. Alors, je ne connais pas les films que vous venez d'évoquer. Alors,
1: c'est assez intéressant. Le premier avec Romy Schneider.
0: Ah ouais. Oui. Ah là là. Pourtant, c'est un personnage important de ma mythologie familiale. Mais bon, en fait, je suis pas une très bonne cinéphile, mais j'aime les films d'horreur. Alors, du coup, oui, j'avais
1: ça confine à l'horreur, mais on n'y va pas tout de suite là. Ouais.
0: J'avais notamment Suspiria de Dario Argento.
1: Forcément.
0: Par exemple, bon, il y a d'autres films, parfois vraiment de série B, quoi, qui ont recours à ce décor. Mais il y a aussi des références dans la littérature, alors moins horrifiques, peut-être plus féministe ou subversive autrement, et notamment un livre très important pour moi, c'est le Popenax de Monique Wittig, mm-hmm. où une partie de cette histoire se passe dans un pensionnat. Thérèse et Isabelle de Violette le Duc aussi, bon, voilà, tout ça m'habitait, et en même temps, ce qui m'intéressait, c'était que ce décor fantastique, voire potentiellement horrifique. Là, il n'était pas sur une colline en Angleterre. Il était au milieu de Saint-Denis, et que, du coup, il y a une espèce de ça fait toucher des fils. ça crée une espèce de choc électrique. Je me dis, là, il y a quelque chose à saisir là-dedans.
1: Et vous êtes documenté sur le lieu, ou est-ce que votre imagination, une fois que vous avez trouvé ce lieu, enfin, votre imagination s'est mise en branle?
0: Ouais, je me suis documenté, mais comme une écrivaine. Je veux dire, on farfouille. En l'occurrence, j'avais quand même besoin de me représenter le mieux possible ce lieu, et j'étais chanceuse là-dessus. Il y a assez de reportages, notamment dans la presse écrite, qui s'accompagnaient de photos et des choses. Peut-être qu'on va lire un extrait, oui, qui se déroule dans le dortoir. Je n'aurais pas osé imaginer que le dortoir était comme ça, justement comme dans Thérèse et Isabelle, une espèce d'immense pièce avec 90 lits.
1: Aujourd'hui, quoi.
0: Oui. Si je ne m'étais fiée qu'à mon imagination, j'aurais peut-être pas osé aller jusque-là. Et donc voilà. Et après, j'ai fini par visiter l'endroit quand même, mais assez tardivement. J'avais quand même beaucoup exploré en imagination les lieux.
1: Alors, justement, on va vous écouter un petit peu avec votre voix, Lucile Nova, nous lire cet extrait de roman. C'est le moment, en fait, où on est auprès de Vanessa, qui est un personnage dont on va parler, qui, elle, a grandi en Seine-Saint-Denis et qui est surveillante. On vous écoute.
0: 90 couches dans une même pièce, c'est une certaine conception de l'intimité, et c'est impossible à surveiller correctement. Quand elle fait sa ronde, une ou deux fois par nuit, il y a fort à parier que Vanessa trouvera des lits vides. Chaque fois, elle sent l'alarme lui inciser le fond du ventre. Et puis elle retrouve son calme. La plupart du temps, débusque un groupe de copines, pendues au barreau d'un même lit, en train de papoter. Parfois, surprend un conciliabule dans la salle de bain. Et au pire, si les absentes tardent à se montrer, pas la peine d'aller les chercher à travers champs. Elles reviennent toujours. Le plafond, haut et blanc, fait un écran vierge à plusieurs mètres au-dessus des lits. L'espace qui les en sépare est le profond bassin où cohabitent les rêves des résidentes. Une piscine de songes, comme ces grosses fleurs de thé écloses au fond de la porcelaine japonaise. Frottements sourds, poursuites engluées, espace creux exploré à la luge, chewing-gum collé à l'intérieur de bouches malades, chants cotonneux pour enfants enfermés. Une toile secrètement tissée par cette sympathie hormonale qui fait que, sous un même toit, les corps de filles accordent leur cycle. Mais ici, la complicité onirique des pensionnaires ne tient pas seulement à leur commune demeure. Elle a commencé bien avant l'école, à la naissance, au temps du don. Le droit à revêtir l'uniforme marine est soumis aux exploits des aïeux. Et la médaille de la Légion d'honneur est la clé ouvrant à ses héritières les portes de la maison. On l'offre de père en fille comme un précieux talisman. L'enfant la glisse dans sa poche, ne s'aperçoit pas tout de suite que le métal est taché. Trop tard, le pacte est scellé. La geste du père a légué tout le trousseau. Code d'honneur, valeur patriotique, sang de l'adversaire. Et quelques cauchemars, peut-être, dans l'inventaire. Petite et somnambule, certaines se levaient la nuit, se dirigeaient jusqu'à la cheminée du salon où crépitaient encore des braises étouffées sous la suie. Là, elles se hissaient sur la pointe des pieds pour descendre de l'âtre les médailles familiales. La mère, alertée par les craquements légers du parquet, s'arrache du sommeil et vient passer la tête dans l'embrasure de la porte. Pendant quelques instants, elle retient son souffle, figée, aveuglée par l'obscurité. Et puis lentement, l'ombre d'une toute petite fille se dessine dans le noir, agenouillée près du foyer encore chaud. Quelque chose luit entre ses mains. Un frisson hérisse la nuque de la mère. Depuis combien de temps sa fille est-elle là, allustrée sans relâche et comme absente à son geste, les médailles de ses ancêtres ?
1: Merci Lucille Neva, voir venir, c'est le titre de ce premier roman paru aux éditions du Sous-sol. Vous aimez lire à voix haute ce que vous avez écrit ?
0: J'aime bien lire à voix haute en général.
1: En général ?
0: Ouais. Je pense que c'est en partie lié à mon métier justement. Et j'aime bien en fait les histoires qui se racontent à l'oral. Et d'ailleurs pas forcément en lisant. Mmh. Ça devient presque un exercice un peu rigolo, un peu clownesque, parce que je le maîtrise pas toujours, mais ça fait partie du show. Un élève qui je vais dire ah, mais c'est comme dans Notre-Dame de Paris, alors que j'ai pas du tout prévu de parler de Notre-Dame de Paris à ce moment-là dans ce cours, et de le raconter en 5 minutes, de faire une espèce de long story short. Et donc c'est n'importe quoi, ça part dans tous les sens, etc., mais c'est un petit exercice que j'aime bien.
1: Ouais. On a entendu, on parle de la médaille, le métal est taché, le pacte est scellé. Vous nous racontez l'histoire de petites filles qui ont été damnées.
0: Oui, un peu de ça. J'essaye de prendre cette chose tout à fait réelle et politique qui est la question de la décoration par la Légion d'honneur et cette espèce très paradoxale quand on sait ce que prétend être la médaille, cette espèce d'anoblissement qui donne accès du coup aux descendantes à un lieu d'éducation privilégié. Et j'essaye de prendre ça par le biais ou par le prisme du genre, et en l'occurrence de la malédiction, l'idée d'un de renverser, de créer un effet d'étrangeté en fait, de faire en sorte que là où l'héritage semble une notion purement positive, mmh. dans ce que je viens de dire, ce rapport à l'héritage des valeurs de la France qui ont été défendues par les décorés, d'essayer d'inverser ça et d'interroger l'héritage sous un jour beaucoup plus sombre, en m'inscrivant aussi avec l'aide à la jonction du réalisme et du fantastique, avec l'aide de tout ce qu'on sait de plus en plus de la psychanalyse, de la transmission des traumas intergénérationnels, etc. Bon, voilà, ça fait un petit gloubi-boulga comme ça, un peu inquiétant, un peu poisseux.
1: Il y a quelque chose de toute façon de très troublant tout de suite à la base de cette école, qui est en fait d'éduquer ces jeunes femmes de façon privilégiée en les enfermant. Donc déjà, de toute façon, l'air est vicié au départ.
0: Oui, c'est sûr que la question du huis clos m'intéresse beaucoup. Bon, pareil, hein, c'est en littérature, j'espère qu'on essaye de poser des questions ou de semer des... de creuser des failles plus que de donner des réponses comme ça. Ça, c'est bien, ça, c'est mal. Parce que, par ailleurs, je pense que il est fort probable qu'on passe du très bon temps dans un pensionnat de jeunes filles.
1: Mais... Que vous nous avez cité comme référence,
0: oui,
1: on le sait.
0: Exactement. Donc, je pense qu'il y a tout un tas de paradoxes là-dedans. C'est complexe. Mais c'est sûr que, à mon sens, ou en tout cas le travail que moi j'essaye de faire en tant que romancière et que narratrice, c'est de créer, de montrer ce huis clos. Et le premier chapitre s'appelle Diorama. Un diorama, c'est la reproduction d'un espace naturel qu'on a miniaturisé. Donc ça peut être un vivarium, ça peut être une maison de poupée, une maquette d'architecture, par exemple. Et là, il y a quelque chose entre le vivarium et la maison de poupée, deux choses qui peuvent sembler bien inquiétantes si on a quelques références en cinéma d'horreur. Où il me semble que, à mesure de regarder la maison d'éducation comme une petite maison de poupée dont on ne peut pas sortir, les résidentes elles-mêmes vont finir par sembler être des simulacres. Et ça me semble parlant du point de vue de l'adolescence et pas seulement de l'adolescence de ces filles-là, en fait.
1: Ce qui est intéressant, c'est que c'est là aussi que la fiction prend toute son ampleur et qu'on n'est évidemment pas dans une description sociologique de ces lieux-là. C'est que vous nous présentez ce personnage de Vanessa qui, elle, est extérieure et qu'on suit beaucoup tout au long du roman, qui va nous guider quasiment, en fait, à travers les couloirs. Et Vanessa, elle a vécu, elle vient de la Seine-Saint-Denis, elle vient en tant que surveillante, elle peut entrer, elle peut sortir. On est très loin avec ce personnage de Vanessa qui est bonne. Elle est vraiment la bonté incarnée, la douceur, la tendresse. On est très loin, évidemment, de la réalité de ce qui a pu se passer dans des lieux comme Bétaram, par exemple, avec ces abus sexuels massifs et systématiques dont on peut supposer qu'ils ont lieu dans beaucoup de lieux d'enfermement. Comment est né ce personnage-là? Comment il est venu apporter de la douceur à tout ça?
0: Oui, alors... je pense à Bétaram parce que c'est un sujet qui m'intéresse beaucoup de manière générale. Mais donc là, en effet, l'école que je décris, en tout cas dans mon livre, j'ai pas assez d'informations sur le reste. Mais en effet, c'est pas Bétaram, c'est plutôt l'utopie, quoi. Même si en fait, je trouve cette utopie très inquiétante et cette classe qui se tient sage a de quoi, en tout cas moi, me fait frissonner. Vanessa, en effet, c'est un personnage très important, à mon sens c'est un peu le personnage principal. Cette Dionysienne, donc résidente de Seine-Saint-Denis, sans médaille, qui traverse les lieux, qui entretient des relations en fait de franche sympathie avec les jeunes filles, c'est un peu notre point focal. Après, bon, comme voilà, on la suit un peu en plan séquence. En fait, elle m'est venue parce que dans mes recherches extrêmement sérieuses sur la réalité de cet endroit, j'ai appris que le pensionnat n'abritait pas que vilaines maîtresses de dortoir aigries sorties des choristes, mais bien au contraire que c'était aussi un lieu où on pouvait très bien, comme dans n'importe quel établissement du 93 ou n'importe quel établissement de France, accéder donc pour avoir ce petit boulot d'AED, assistant d'éducation. C'est-à-dire ce que nous on appellerait, communément on appellerait surveillant, surveillante. Et donc ça a été super pour moi parce que ça a ouvert la possibilité de faire rentrer un peu d'air. Et de faire exister cette frontière que j'évoquais entre le huis clos, l'espèce d'hétérotopie du pensionnat et la vraie vie, le peuple vivant, pour reprendre une expression à la mode, sans faire justement un effet de miroir qui me ressemblait à un écueil vraiment lourd. Et là, ce qui m'intéressait, c'était justement ce qui allait se passer dans cette rencontre. Et je crois que c'est quelque chose de très compliqué, voilà.
1: L'adolescence, c'est vraiment une période, on le sait, fascinante, qui a aussi, vous qui aimez le film d'horreur, c'est vraiment, c'est le pays des monstres, l'adolescence, enfin vraiment de la transformation, mais c'est aussi, en fait, vraiment le lieu de la fiction, puisqu'on est en train de s'imaginer devenir quelqu'un, c'est aussi ça qui est très intéressant. Est-ce que vous êtes inspiré est-ce que vous vous souvenez de l'adolescente que vous étiez et des histoires qu'elle se racontait?
0: C'est complètement le pays des monstres, c'est vraiment une très bonne manière de le formuler, et je pense que de ce point de vue là ça m'intéressait. Je pense par exemple quand moi-même j'étais adolescente, j'ai découvert Laura Kasichki, qui est une autrice qui parle beaucoup de l'adolescence, des relations mère-fille aussi, et parfois de la maternité. Elle prend les deux côtés.
1: Elle sort un nouveau roman en septembre. Ouais, on l'a appris hier.
0: Disons, pour dire les choses simplement, la duplicité des jeunes filles est quelque chose qui me fascine et qui apparemment fascine beaucoup de personnes, et notamment au cinéma, et qui est un réservoir sans fin de monstres. Donc ça m'intéressait beaucoup, d'aller moi aussi jouer dans cette pièce-là. Et je me suis perdue sur la
1: route. Oui, je vous demandais que si vous étiez un monstre aussi quand vous étiez ado, juste pour résumer.
0: Ouais, mais ça, je vais pas vous répondre.
1: Alors, il y a les rêves aussi, on l'a entendu dans l'extrait que vous nous avez lu, Lucille Nova, le registre du rêve, de l'onirisme et du cauchemar est très, très présent. On est vraiment dans quelque chose de cotonneux, de fantomatique. Il y a pas, on a peu de résolution, voilà, on est. Mais il y a quand même le plaisir du lecteur, c'est-à-dire c'est un compte à rebours, ça compte pour vous, ça compte, voilà, qui est quand même une forme de facilité pour rentrer dans ce roman.
0: Oui, ça compte beaucoup. Et d'ailleurs, ça me fait refaire le lien avec ce que je venais de perdre, c'est que ces filles-là se racontent énormément d'histoires. Il y a plein de récits et de voix qui traversent le livre. Je pense que ça s'entend un peu dans le passage que j'ai lu. En fait, à un moment, on sait plus. C'est un elle au pluriel. À qui est-ce que c'est arrivé cette histoire de frotter les médailles de ses grands-parents en étant somnambule. Enfin, c'est des espèces de légendes comme ça. Donc parfois c'est parfois elles s'expliquent des cours. Parfois la mythologie arrive, la tragédie des faits divers. Bon, tout ça se mélange, mais c'est en partie parce que dans le huis clos, on s'emmerde. Enfin, il y a un côté un peu Décaméron, quoi. On est là, on n'a rien de mieux à faire que de se raconter des histoires puisqu'on n'est pas en train de vivre la vie dans le vaste monde. Donc voilà. Et donc ça, c'était peut-être aussi un prétexte pour moi parce que j'ai plaisir en effet à raconter des histoires. Et que j'espérais vraiment, et c'était important dans le travail sur le livre. Après, c'est pas moi qui peut le dire en conclusion, mais moi j'espérais faire un livre dont on ait envie vraiment de tourner les pages, où on s'ennuie pas, et où oui j'aime beaucoup, enfin, même je porte au nu, je sais pas, David Lynch, mais ne me sentant pas capable de faire la même chose. Moi j'avais envie d'un petit page turner, quoi, d'un truc. Où il y ait une forme de résolution, où alors c'est toujours ouvert à l'interprétation, mais que ce soit pas, voilà, j'avais envie que ce soit un bon petit roman.
1: Ouais. J'aime beaucoup ça. C'est votre premier roman, Lucille Nova. Vous avez fait naître toute une petite communauté de personnes, de gens, Vanessa et toutes ces filles-là. C'est quand même miraculeux, non ? Enfin, la littérature, je trouve, pouvoir créer des mondes.
0: Moi je suis un peu dure avec moi-même, je le vois pas trop comme quelque chose de miraculeux. Quand j'écrivais ce roman, ça m'a pris longtemps. En plus, je me disais mais je suis là à jouer avec mes petites poupées Barbie, tout le monde s'en fout, quoi. Qui ça va intéresser? C'est pas, il y a une telle urgence politique là dans le monde dans lequel on vit. Qu'est-ce que je fous? Bon, et parfois j'essayais de me rassurer en me disant qu'il y avait quelque chose, c'était porté par un souffle, voilà, que c'est là, c'est mon terrain de lutte, peut-être, c'est quelque part là-dedans, entre ces pages. Mais ouais, c'est un miracle, et en même temps, c'est aussi un truc un peu...
1: C'est du boulot.
0: On est là, on s'amuse avec nos petits Playmobil, quoi, voilà.
1: Elles vous accompagnent encore aujourd'hui? Ou elles sont loin, là, ça y est?
0: Là, ça commence à s'éloigner un peu, mais j'ai mis, je pense que ça fait 6 ans ou 7 ans que cette histoire m'habite, et donc ouais, j'ai beaucoup pensé à elle.
1: Merci beaucoup, Lucille Nova.
0: Merci à vous.
1: Voir venir à Paris aux éditions du Sous-Sol. Et comme à la fin du livre, vous nous donnez une petite playlist, bon, on en a profité, on a pioché dedans et on écoute Billie Eilish, When the Party's Over.

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5: C'est une histoire qui raconte la violence des échanges en milieu tempéré. C'est le titre d'un film, même si aujourd'hui, on dirait plutôt en milieu tropical, qui illustre les tensions à vif qui traversent notre société de toutes parts et la bataille culturelle, tout autant que politique et médiatique, qui semble entrer dans une phase intense où on fait feu de tout bois. Il y a un enregistrement pirate, beaucoup de réseaux sociaux, pas mal de LFI et de RN, une histoire de harcèlement ou de racisme selon les points de vue. Et au milieu de ce bazar bien secoué, deux élèves brillantes d'un lycée dans un quartier sensible qui essaient de se faire entendre. Qui récupère quoi? Qui instrumentalise qui? Faut-il dire plutôt utiliser ou même dénoncer? C'est ce qu'on pourra se demander en écoutant cette histoire qui n'a rien, hélas, d'anecdotique ou d'isolé et qu'on va essayer de vous retracer le plus précisément possible avec tous les éléments dont nous disposons, nos doutes aussi et ce qu'on ne sait pas. Ça se passe donc au lycée Jean Renoir de Bondy, une fierté de la ville réputée dans toute la Seine-Saint-Denis. Ici, le taux de réussite au bac est de 94%. Il y a un atelier qui prépare au concours de Sciences Po et des profs qui se défoncent pour leurs élèves. Reportage tout de suite et enquête Clémence Alezard qui commence par un extrait de la chaîne LCI qui présente l'affaire à sa manière.
6: C'est vous qui commencez, Géraldine. Votre parti pris politique, c'est une affaire que vous avez souhaité nous raconter, l'affaire qui rappelle Samuel Paty.
7: Absolument. C'est une affaire qui se passe à Bondy, en Seine-Saint-Denis. Elle commence le 16 mars au lycée Jean Renoir. Un gros lycée, un millier d'élèves. La conseillère principale d'éducation, la CPE, discute avec une élève de première. Il y a le proviseur qui est là. Et il est question d'une affaire de harcèlement qui implique des jeunes filles racisées qui accusent leurs camarades blanches d'être responsables de l'esclavage. Enfin, cette querelle en elle-même, on n'en sait pas plus. Une enquête est en cours. Et puis le 23 avril, une élue insoumise, conseillère d'opposition à Meaux, publie sur son compte Instagram un extrait de cette discussion qui avait en fait été enregistrée par l'élève à l'insu de la CPE. Donc cette élue, qui s'appelle Amal Bentounsi, balance sur Instagram un extrait isolé de 15 secondes dans laquelle on entend la CPE parler d'un gang de blacks. Et elle hurle au racisme, et voilà, la cabale est lancée.
8: Début juin 2026, je tombe sur l'émission 24 heures Pujadas sur LCI, dans laquelle Géraldine Vosner, rédactrice en chef du Point, officie régulièrement. Cette histoire, manifestement gravissime, m'interpelle. Et mon premier réflexe est de vouloir entendre les lycéens mobilisés. À la suite de cette chronique, la polémique enfle en ligne. Plusieurs personnalités politiques d'extrême droite relaient ces faits, notamment la très suivie Marion Maréchal Le Pen, qui annonce, je cite, que couvre au lycée Jean Renoir de Bondy une nouvelle affaire Paty, et évoque, je cite encore, les persécutions subies par des jeunes filles blanches. Ces publications sont largement partagées sur les réseaux sociaux. Ce n'est pas rien, je me dis, d'être pris dans un tel tourbillon à 16, 17, 18 ans. J'écris aux élèves via leur compte Instagram et nous prenons rendez-vous

0: Il ne s'agissait pas là d'un incident isolé et pour soutenir leurs camarades. Soumaya et Sébastien font partie du fameux atelier Sciences Po du lycée qui fait la renommée, le prestige de l'établissement et dans lequel les élèves travaillent notamment sur leur éloquence. Je veux comprendre les raisons de leur colère et la nature de leurs revendications, mais aussi qu'on reprenne ensemble minutieusement le déroulé des faits.
1: Alors le mercredi 22 avril, un enregistrement a été publié sur Instagram par le compte d'une élue de la France Insoumise qui est aussi une militante antiraciste. L'enregistrement, c'est un audio dans lequel on entend une CPE du lycée Jean Renoir à Bondy qualifier un groupe de jeunes filles noires de gang de black. Cet enregistrement, il survient lors d'un entretien entre une élève de première et donc la CPE et le proviseur qui était présent lors de l'entretien. Cette élève a décidé d'enregistrer la conversation puisque c'était pas la première fois qu'elle était convoquée sans sa mère et elle voulait l'enregistrer pour justement le faire écouter à sa mère parce qu'elle se sentait mal à l'aise de se retrouver seule face au proviseur et à la CPE.
2: Nous, on a trouvé cette expression assez problématique parce que qualifier un groupe de personnes de gang, ça criminalise ces jeunes filles. Lorsque on parle de gang, on parle de personnes dangereuses qui veulent tuer, etc. C'est pour ça que ce propos-là, il nous a alarmés.
1: Mais nous, on ne sait pas exactement comment il a fini dans les mains de Amal Benfounsi. On n'a pas vraiment le lien entre l'élève en question et l'élu.
0: Pour essayer de comprendre, j'ai échangé avec 6 professeurs ou ex-professeurs au lycée Jean Renoir. Selon elles et eux, Amal Bentoutsi s'est retrouvée en possession de cet enregistrement car une membre de sa famille est une amie de la lycéenne à l'origine de l'audio. Mais qui est Amal Bentoutsi et pourquoi a-t-elle partagé cet audio? Ce que je sais, c'est qu'elle est élue d'opposition LFI à la mairie de Meaux et qu'elle est une militante antiraciste de longue date. En 2012, elle fonde le collectif Urgence, notre police assassine, après que son frère a été tué d'une balle dans le dos par un policier depuis condamné. Dans les jours qui suivent, Amal Bentoutsi continue de relayer la lutte du collectif lycéen et de leur affirmer son soutien, mais elle a depuis supprimé l'enregistrement de son réseau social.
1: Cet audio, il a circulé à travers le lycée, sur les réseaux sociaux. À partir de là, on a été profondément indignés. Donc avec mes camarades, on a décidé de mettre en place un compte pour recueillir des témoignages parce qu'on savait que ce n'était pas des situations isolées et qu'on avait déjà soit été victime, soit déjà été témoin de ce genre de situation. On a recueilli une 50aine de témoignages et tous faisaient état de discrimination de nature raciste ou islamophobe.
2: Après avoir recueilli les témoignages, on a fait un petit récapitulatif de quelques phrases. Du coup, je vais vous les citer. La première, c'est « Répète, je ne parle pas russe » en s'adressant à un élève de l'Europe de l'Est. Il y a également « De toute façon, vous les garçons, c'est comment ça va finir, à vendre de la drogue et des voitures volées, alors que vous les filles, vous serez femmes au foyer. » Il y a d'autres personnes qui ont dit « On devrait vous arracher vos voiles. » Et il y a une personne qui a témoigné et qui a dit que lorsqu'elle venait au lycée, elle avait la boule au ventre à cause des discriminations qu'elle a subies, qu'elle se sentait harcelée aussi par le personnel.
1: On a par exemple une ancienne surveillante qui a témoigné. Elle était au lycée il y a quelques années. Quand elle a vu notre compte, en fait, elle s'est dit que c'était l'occasion d'apporter son témoignage parce qu'elle était également indignée par cette situation.
0: Ce témoignage, il est envoyé aux élèves sous la forme d'un message vocal. La surveillante en question nous a autorisé à en diffuser un extrait.
3: Je vous contacte pour témoigner de faits de racisme que j'ai pu entendre dans le cadre de mon ancien emploi. J'ai travaillé au lycée Collège Jean Renoir de Bondy entre 2021 et 2023. Pendant cette période, il y a eu plusieurs comportements et propos à connotation raciste venant de la part de la direction. Par exemple, madame à la recherche de surveillants, surveillantes, qui reçoit des candidatures de la part de femmes maghrébines et qui dit que ça ne l'étonne pas d'avoir ce genre de candidature parce qu'il y a qu'elles qui veulent ce poste. Alors, très préjuratif, origine pointée du doigt, mais clair, net, précis. On a également madame qui se permet de dire qu'elle en a marre de ces Noirs et ces Arabes quand nous, surveillants, surveillantes, voulons poser notre demi-journée pour les fêtes religieuses. Et monsieur qui la reprend et qui dit non, c'est pas les Noirs et les Arabes, c'est les musulmans. Enfin, voilà, je trouve ça très très péjoratif, très malaisant de leur part.
2: Moi j'ai déjà été témoin d'une fille qui portait un bandeau, elle était d'origine maghrébine, elle avait un crop top et la CP en question, elle lui disait d'enlever son bandeau, elle criait devant tout le monde, devant la grille.

0: Elle a même pris sa carte, elle a dit « je vais appeler ton père », etc.
1: Dès le départ, en fait, il y avait une sorte de paranoïa autour des bandeaux. C'est-à-dire que toutes les filles, peu importe qu'elles soient voilées ou non, en fait, peu importe leur religion, à partir du moment où elles sont catégorisées comme étant maghrébines, à partir du moment où elles portent un bandeau, on va leur dire, pas seulement leur dire de le retirer, on va les prendre à partie et les humilier. Moi, c'est ce qui m'est arrivé l'année dernière. Je suis arrivée devant le lycée un matin à 8h à la grille et la CPE en question. J'avais un petit bandeau qui devait faire même pas 5 cm, un petit bandeau gris, et elle m'a attrapé par le bras, elle m'a tiré derrière la grille et elle m'a dit « Non, tu rentres pas comme ça, t'enlèves ça tout de suite ». Et moi, ça m'a vraiment choquée parce que je venais d'arriver et j'avais pas envie de faire des problèmes, donc je l'ai retiré. Mais ça m'a choquée parce que je me suis sentie humiliée, le fait qu'elle me crie dessus devant tous les autres élèves, le fait qu'elle me prenne à partie comme ça. Sachant que le jour même, en montant en classe, j'ai remarqué qu'une de mes camarades, elle portait un bandeau également, qui devait être deux fois plus grand que celui que je portais, et elle a rien eu. Et du coup, cette élève, bah, elle est blanche et voilà, elle a jamais eu de problème par rapport à ça. On lui a jamais demandé de retirer son bandeau ou quoi que ce soit. Et d'ailleurs, on tient à préciser qu'il est en aucun cas question de remettre en cause la loi de 2004, parce que c'est ce qui a été sous-entendu par certains professeurs et certains membres de la direction, comme quoi on voulait laisser les jeunes filles entrer avec le voile ou quoi que ce soit. Seulement, il y a une différence entre appliquer une loi et profiter de cette dernière pour commettre des discriminations. Nous, on est conscients que le voile n'est pas autorisé au sein de l'établissement. Maintenant, un petit bandeau n'est en aucun cas un voile, en fait, et d'autant plus quand c'est des élèves qui portent des crop tops, ça n'a aucun sens. Donc on a décidé de se mobiliser et la semaine de la rentrée, on a fait des banderoles. On les a accrochées de part et d'autre du lycée. Elles ont été décrochées assez rapidement, je dirais 5-10 minutes après les avoir mises. On a ensuite décidé de mettre des affiches dans le lycée pour dénoncer et reprendre ces propos, pour montrer à quel point ils sont graves. Pareil, ça a été arraché très très vite et le soir même, il y a eu un message sur Pronote qui accusait des élèves voilà, d'avoir menti, d'avoir diffamé, etc. Certains membres de la direction, alors qu'on n'a jamais cité aucun prénom, que ce soit dans nos communiqués ou dans nos mobilisations. On avait écrit des termes comme « direction raciste dehors »,« don au racisme »,« raciste hors de nos écoles ».
2: J'ai voulu savoir si on pouvait vérifier ces accusations de racisme systémique. Seuls deux professeurs sur les six avec lesquels j'ai échangé, tous par téléphone à cause du bac, de la canicule et d'empêchements divers, ont accepté que nous diffusions des extraits de notre conversation. Ces deux professeurs n'enseignent plus au lycée Jean Renoir, mais ils se sont tous les deux inquiétés de la situation. L'un, car il estimait les accusations infondées, l'autre, car il les jugeait au contraire légitimes. Le premier, c'est Philippe Martinet. Il est proche de la CGT et désormais à la retraite.
3: J'ai fait quasiment toute ma carrière dans cet établissement. 35 ans. Donc, c'est un établissement que je connais bien, que j'ai pu évoluer, voilà. Comment dire? Les différentes paroles ou, disons, récits sur ces événements, ils sont partagés, mais ils sont très inégalement partagés. Donc, d'un côté, vous avez, allez, on peut dire à la louche, 20% des enseignants qui soutiennent, en effet, les élèves mobilisés et 80% des enseignants qui soit ne les soutiennent pas, soit sont extrêmement inquiets et critiques sur ce qui s'est passé.
2: Mais je suis étonnée par votre ces pourcentages là que vous me donnez, 80-20%, parce que j'ai quand même échangé avec pas mal de professeurs et c'est pas trop ce qu'on me dit quand même. Donc vous, les échos que vous avez, ils sont plutôt très négatifs.
3: Je vais être très clair avec vous, les échos que j'ai, ce sont les échos des gens qui se sont organisés pour réagir contre ce qu'ils considéraient, ce que je considère moi aussi être un montage politique complet et une instrumentalisation d'un micro-événement pour en faire un événement montrant qu'il y avait un racisme dans l'éducation nationale et donc aussi dans le lycée où j'ai travaillé. Voilà, il y a aussi un certain nombre de collègues dans l'établissement qui, visiblement, ont pris fait et cause pour cette histoire en portant crédit au fait que oui, il y avait du racisme, que avoir dit gang de blacks, c'était quelque chose de raciste, etc. Est-ce que ça peut être une preuve d'un racisme patenté de la CPE? Moi, ça me semble pas du tout. Enfin, j'ai jamais entendu parler de cas se rapprochant de loin ou de près de ce qui a été soulevé là depuis le mois de mars. Voilà. Les élèves parle quand il y a ce genre de problème. On a eu des problèmes parfois de comportement, on va dire, inapproprié vis-à-vis de jeunes filles, etc. Et ça finissait par remonter aux oreilles des autres collègues à un moment donné. Tout ça pour vous dire que moi, le racisme systémique à Jean Renoir, j'y crois pas franchement une seconde. En tout cas, moi, je n'ai jamais entendu d'élèves se plaindre de propos racistes d'une personne de l'administration de la direction. Voilà.
4: D'accord.
3: En 35 ans de service.
4: Et ce qui est sorti aussi dans la presse, c'est cette histoire selon laquelle l'origine de cet entretien entre la CDE, le proviseur et cet élève, c'était que des élèves blanches auraient été persécutées car tenues responsables de l'esclavage.
3: Ça, je ne peux pas vous corroborer ça du tout.
4: D'accord.
3: Voilà. C'était parce que elle avait un comportement, cet élève avait un comportement qui était jugé harcelant vis-à-vis d'une autre. Pas pour ses origines ethniques, mais parce qu'elle était une très bonne élève, tout simplement. Voilà. Le reste, moi, je ne sais pas d'où ça sort.
4: D'accord.
2: Les profs avec lesquels j'ai échangé ne savent pas qui est désigné par l'expression « gang de black » utilisée par la CPE. Mais tous me parlent en effet d'une affaire de harcèlement à l'origine de l'entretien de l'élève. Une histoire de harcèlement, donc, mais pas de soi-disant racisme anti-blanc.
3: Allô ?
2: Le second prof qui accepte de s'exprimer,
4: bonsoir,
2: c'est Ilias El Haddage.
4: Je vous dérange pas ?
5: Non, pas du tout.
2: Il a enseigné les maths 4 ans au lycée Jean Renoir. Il me dit avoir découvert l'histoire sur Instagram pendant les vacances de printemps et s'être rendu sur place lors des blocus pour soutenir les élèves. Je précise qu'il est élu insoumis à la mairie de Drancy.
5: Là où je peux corroborer ce fond raciste systémique, c'était une ambiance effectivement qui était alimentée par ces CPE-là quand j'étais enseignant là-bas. Un événement qui a eu lieu... C'était le bal de fin d'année en 2023. Les élèves ont fini de passer le bac. Et donc, du coup, il y a le bal des terminales qui a lieu dans la salle des fêtes de la mairie de Bondy. Et en fait, il y a des élèves qui portent le voile, qui sont présents à ce bal. Et il faut savoir qu'en fait, on est ni sur le plan scolaire, ni sur un lieu scolaire. La loi sur la laïcité et le port du voile ne s'applique pas. Et en fait, les CPE, elles demandent aux jeunes filles qui portent le voile, bah, soit de le retirer, soit de quitter la salle, ce que les jeunes filles ont refusé. Et en fait, elles ont été soutenues par les élèves membres du CVL, qui sont les organisateurs du bal. Et elles disent, bah, en fait, si vous ne le faites pas, nous, on exerce notre droit de retrait. Le droit de retrait, bah, en fait, c'est effectivement un droit qu'on a si, en fait, notre activité professionnelle nous met en danger du fait du contexte ou des circonstances. Sauf que là, en fait, il n'y a absolument aucune mise en danger de leur intégrité physique, quoi. Et en fait, le proviseur fait un discours accompagné du maire de Bondy et de la proviseure adjointe et fait passer le message de la CPE au micro afin que tout le monde l'entende. Donc les jeunes filles ici présentes n'ont pas le droit de porter le voile. Je vais vous demander soit de quitter, soit de retirer en cas de refus. On se déresponsabilise de la tenue de cette soirée-là et on quittera la salle. Ils ont fini par quitter la salle parce que les élèves du CVL ont pris la parole pour dire « Nous refusons de discriminer nos camarades qui portent le voile et de leur empêcher de participer au bal des terminales. » Alors, moi, j'y étais. Il y a quelques professeurs qui étaient présents, qui ont assisté à tout ce qui se passe. Et en fait, il y a beaucoup de jeunes, ce jour-là, qui ont été choqués, en fait, de la décision des CPE. Et ça faisait plusieurs années qu'on ressentait cette... je sais pas comment dire, pas une réticence, mais c'est encore plus fort que ça. Cet assentiment des CPE vis-à-vis des tenues des jeunes filles qui pourraient faire référence à leur appartenance religieuse. Elles n'ont pas attendu que la loi sur la abaya soit mise en application pour déjà faire une cabale contre les tenues des jeunes filles. Pourquoi je vous dis ça? Parce que avant même la loi sur les abaya, à la demande des CPE, il y a eu une demi-journée banalisée. Tout le lycée, même le collège, a été... parce que c'est une cité scolaire, donc il y a collège et lycée. On a annulé les cours de toute la journée pour passer une demi-journée entre professeurs pour qu'on puisse avoir un temps de concertation pour discuter de qu'est-ce qu'on fait sur la question des tenues des jeunes filles. On était soit en 2020, soit en 2021.
4: Là, on dirait qu'il y a comme une inquiétude liée à la religion et en particulier l'islam. Est-ce qu'il y a déjà eu des événements qui peuvent justifier cette inquiétude de la part des personnels de la vie scolaire? Est-ce que c'est un lycée, vous y avez enseigné?
3: Jamais.
4: Est-ce que vous diriez que
3: non,
4: c'est
3: jamais.
4: Difficile
3: jamais.
4: Que...
3: Jamais. C'est un lycée qui était plutôt connu pour... Il y fait bon vivre, quoi, déjà quand on est enseignant.
5: mais c'est le lycée de Bondy. Donc, mais c'est

0: majoritairement, c'est un lycée où, effectivement, il y a une population racisée qui est majoritaire, qui est le reflet de la ville de Bondy. Oui, il y a des fortes proportions d'élèves musulmans dans le lycée, mais il n'y a jamais eu de cas d'élèves qui sont partis en Syrie, il n'y a pas eu de cas d'élèves qui ont été, je sais pas, inquiétés pour des faits d'intégrisme, de prosélytisme, de djihadisme, de questions comme ça.
1: Dans un communiqué paru courant mai, le syndicat FO pointe du doigt, comme Philippe Martinet, une instrumentalisation politique. Ils écrivent, je cite, « Nous refusons de servir de laboratoire des expérimentations politiques de députés en mal de clientèle électorale qu'ils ne se cachent même pas de rechercher. » Fin de citation. Les élèves, eux, se défendent d'être manipulés par la France insoumise et dénoncent ce qu'ils estiment être une manœuvre pour disqualifier leurs paroles. Ils m'ont aussi confié avoir été très choqués du parallèle établi entre leur mobilisation et l'affaire Samuel Paty. C'est Sébastien qui m'en parle.
2: La comparaison avec Samuel Paty, elle apparaît assez rapidement, parce que jeudi, après notre manif, ils ont fait une assemblée générale, ils discutaient de ça, et certains sous-entendaient qu'ils avaient peur, parce qu'on ne sait jamais ce qui peut se passer. Et nous, ça nous a choqués, parce qu'on est rattaché à un potentiel terrorisme. Alors, normalement, entre les adultes et nous, il y a censé avoir une relation de confiance. Et comment elle peut se bâtir si on est considéré comme des potentiels terroristes, parce qu'on se plaint qu'il y a des comportements inacceptables, quoi.
3: Ouais, c'est une association qui a été faite assez rapidement et déjà les deux histoires n'ont pas vraiment de rapport à part que c'est un professeur, donc ça touche l'éducation nationale. Et voilà, vu qu'on est des jeunes de banlieue, directement ça nous rattache à la violence, donc ça peut nous décourager et ça nous a fait un peu de mal au moral parce que ces associations ont été suivies de plusieurs articles de médias d'extrême droite et de tweets de notamment Mario Maréchal Le Pen. Ça m'a juste profondément choqué en fait qu'on nous associe à une telle violence. Et ça nous fait passer pour des fauteurs de troubles, alors qu'au contraire, on veut juste le dialogue. Et d'ailleurs, c'est pour l'absence de dialogue qu'on a décidé de se mobiliser une deuxième fois, parce qu'à chaque fois, on nous décrédibilise et on refuse de dialoguer avec nous.
1: L'analogie avec l'affaire Samuel Paty apparaît en effet dès le 7 mai, lors d'une assemblée générale du lycée qui réunit une majorité des personnels de l'établissement. Deux professeurs en poste me l'ont relaté précisément au téléphone. Mais celles-ci souhaitent rester anonymes, invoquant leur devoir de réserve. La CPE incriminée est présente et s'y défend de tout racisme, tel que l'indique le compte-rendu écrit de la réunion auquel j'ai eu accès. L'une de ses profs, qui soutient les revendications des élèves, s'émeut et comprend que des collègues puissent souffrir de cette mobilisation. Mais elle me dit aussi avoir été estomaquée de constater qu'une majeure partie de ses collègues, bien que non susceptibles, d'être victime de racisme, et dans un premier temps, décider de balayer d'un revers de la main la parole des élèves. Une partie des personnels non blancs du lycée a d'ailleurs quitté l'AG avant son terme.
3: Alors on a eu du soutien de la part de certains professeurs. Malheureusement, ça reste une minorité, mais on est très reconnaissant vis-à-vis de ces professeurs-là parce que ça nous permet de voir qu'on est vu au sein du lycée et qu'on n'est pas seul. Maintenant, il y a quand même des professeurs qui ne nous soutiennent pas et qui ne se cachent pas. On nous a parlé de droit à l'erreur, comme quoi elle avait le droit de se tromper, que c'était pas de sa faute si elle avait tenu ses propos, donc la CPE en question. Et quand on leur dit que ça dure depuis des années et que c'est pas juste une erreur ou de la fatigue, il y en a qui s'énervent et il y en a qui pensent que ce qu'on fait c'est complètement ridicule et qui ne nous soutiennent pas. Il y a notamment un professeur qui n'a pas hésité à sacrifier vraiment une heure de cours pour justifier ses propos et pour donner son point de vue, alors qu'il y a d'autres professeurs qui parlent de devoir de réserve.
4: On parle du même prof. Il était d'ailleurs très investi, il notait des choses au tableau. Il a dû sacrifier 2-3 cours en parlant de ça et en prenant clairement position pour la CPE. Et personnellement, ça m'a particulièrement agacée parce que premièrement, on doit réviser le bac et deuxièmement, on n'avait pas trop le droit de s'exprimer. À peine on s'exprimait, il nous contredisait et c'était un peu agaçant.
1: Depuis, la CPE mise en cause a été suspendue, officiellement pour la protéger et le temps pour le rectorat de mener une enquête plus approfondie. Conformément justement aux consignes du rectorat, ni elle, ni les membres de la direction n'ont la possibilité de s'exprimer dans les médias.
3: Alors elle a été suspendue à titre conservatoire d'après ce qui a été dit officiellement pour une durée d'environ 4 mois. Suite à ça, la tentative de décrédibilisation et la stratégie de victimisation de la direction, elle s'est amplifiée avec des communiqués, des messages aux parents, des mails aux anciens élèves pour signer la pétition. Ils ont érigé ça en combat, en fait, et nous, c'est pas ce qu'on veut. Au contraire, on veut pas créer de division. C'est eux qui les ont créés et ils essayent de retourner un peu la situation. Donc le lundi 18 mai, on a décidé d'organiser un blocus. On est arrivé assez tôt devant le lycée, on a commencé à mettre des poubelles, on a bloqué l'entrée, on s'est installé encore une fois avec un mégaphone et des pancartes. La police est arrivée environ même pas 5 à 10 minutes après le début du blocus. Le proviseur, il les a appelés directement. Ils étaient environ 22, 25, on les a comptés, les policiers, ils étaient très nombreux. Et on manifestait pacifiquement, on criait nos revendications au mégaphone. Ça a dégénéré assez rapidement puisqu'il y a eu une première altercation avec une des élèves mobilisées. Et par la suite, ce qui nous a le plus choqué, c'est que les policiers ils ont fait usage de leur gaz lacrymogène sur nous et sur les autres élèves qui étaient présents. Ça nous a choqué en fait parce qu'on ne faisait que crier, on n'a jamais usé de la violence. Il y a un des policiers qui m'a parlé avec beaucoup de violence. En fait, je me trouvais devant la porte et il a commencé à me pousser assez violemment avec son bouclier. Et il a dit, je cite, « Continue à chercher mes couilles, tu vas les trouver mes couilles. 14 ans, pas 14 ans, j'en ai rien à foutre. » À ce moment-là, ça m'a un peu choquée, honnêtement, parce que c'est la première fois qu'on me parlait avec une telle violence et il me regardait vraiment avec un regard rempli de haine. Je pense sincèrement que c'est à ce moment-là que j'ai commencé à un peu avoir peur et à me décourager un peu dans le blocus. Voilà, donc il a terminé assez tôt parce que ça a dégénéré et qu'il y a une élève qui a été embarquée.
4: Ils prennent une fille comme ça, ils l'emmènent au poste, ils l'ont humiliée. D'ailleurs, en plus de ça, elle était mineure, elle était effrayée. Elle était quand même assez traumatisée. Quand elle est sortie du poste, elle tremblait. Elle avait la voix qui tremblait, les mains qui tremblaient. Oui, elle était en pleurs aussi.
3: Tout ça n'aurait pas eu lieu si le dialogue avait été mis en place et si nos revendications avaient été écoutées dès le début. Là, on est à la fin de l'année, ça fait depuis mi-avril qu'on se bat et il n'y a pas eu de changement concret.
1: Côté salle des profs, la tension semble redescendre au fil des semaines. Certains s'organisent en groupe de travail pour réfléchir aux leçons à tirer de ces événements. Une des professeurs jointe par téléphone, qui souhaite rester anonyme, me dit que si elle reste critique des méthodes utilisées en ligne, elle entend la colère des élèves. Elle me résume la réflexion en cours. En gros, personne ne souhaite être enregistré à son insu. Mais une question s'impose. De quels outils disposent les élèves pour dénoncer des situations jugées discriminantes? Quels recours ont-ils et que vaut leur parole face à celle d'un adulte? Elle suggère aussi que les personnels acceptent une remise en question de leur potentiel biais raciste, tel que recommandé par le Défenseur des droits dans une note de février 2026 qui pointe, je cite, « le déni persistant de l'institution scolaire en matière de racisme ». À ce propos, elle juge pertinentes les propositions des élèves en lutte.
3: On demande premièrement des excuses publiques de la part de la direction. On demande aussi la mise en place d'une cellule psychologique pour les élèves qui témoignent, la désignation d'un adulte référent pour recueillir les témoignages, donc en l'occurrence un des professeurs qui nous soutient. On demande aussi une formation antiraciste obligatoire pour tous les adultes de l'établissement. Et d'ailleurs, on ne parle pas d'une formation nécessairement longue, ça peut être sur un ou deux jours. On demande aussi donc une réelle protection pour tous les élèves qui témoignent. Et enfin, le remaniement de l'équipe de direction, parce que pour nous, ça dure depuis trop longtemps. On attend du changement et on sait qu'on ne va pas lâcher le combat et ça fait que commencer.

10 mai, enquête sur une polémique. Un reportage de Clémence Aleza réalisé par Eric Lancien. Merci à Soumaya, à Lana, à Sébastien, à Manel ainsi qu'aux 5 enseignants qui ont accepté de nous parler. L'attaché de production des Pieds sur Terre, c'est Valentin Rémy et notre stagiaire, c'est Adèle Toquet.

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6: Tout de suite, c'est le moment de retrouver Louise Touret.
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6: Bienvenue dans le magazine de l'éducation de France Culture en direct et en podcast. Aujourd'hui, ce que le prénom promet. Choisir le prénom de son enfant, c'est une sacrée responsabilité. Enfin, ça l'est devenu à mesure que dans l'histoire, le nom de baptême prenait de l'importance dans nos vies d'enfants, d'élèves, d'adultes. Ici, à France Culture, par exemple, tout le monde s'appelle par son prénom. Aujourd'hui, avant même de commencer à tisser nos liens parents-enfants, avant de penser à l'éducation et à ce premier choix d'un nom qu'on va prononcer des milliers de fois pour s'appeler, s'interpeller, se dire qu'on s'aime avec des petits surnoms aussi, ce prénom qui dit tant de nous, les parents. Alors la passion contemporaine pour le prénom dit aussi quelque chose du rapport à l'enfance, hein, du rapport à l'enfance aujourd'hui, qui a beaucoup évolué aussi, parce que par le pouvoir d'un mot, d'un nom, on invente quelque chose d'une vie future et nous sommes conscients de cette responsabilité. Alors, quelle promesse fait-on à son enfant en lui choisissant ce si important prénom? Qu'est-ce qu'on lui transmet? Qu'est-ce qu'on lui prédit? Qu'est-ce qu'on lui fait porter, au fond? Et puis le thème du prénom, c'est aussi dès jeune âge un terrain de jeu et d'exploration. Quel prénom vous faisait rêver quand vous inventiez des histoires? Comment les autrices et auteurs qui en inventent encore choisissent des prénoms de fiction? On va en parler. Enfin, pourquoi cette discussion, les prénoms qu'on préfère, qui nous plaisent, qui nous déplaisent, nous passionnent depuis l'adolescence? J'ai tendance à penser que le prénom, ça n'échappe à personne, hein, est un outil d'identification et de distinction et porte donc en lui une initiation à la sociologie. Avec nos invités, nous parlerons aussi de l'usage du prénom à l'école, côté élève ou côté enseignant, qui a aussi beaucoup évolué avec le temps.
7: Flora,
8: Edouard,
7: Goulia, Hind, Judith,
9: Marc-Alain,
7: Nathalie, Rine,
10: Sarah,
8: Toufik,
7: Yuel, Zeynep.
6: Dans le film Les Prénoms, sorti en mars dernier, Nourit Aviv avait demandé à 13 de ses amis de se raconter à travers leurs prénoms. Je vous dis, le sujet passionne. Aujourd'hui, il y a une série dans Le Monde, il y a plein d'articles. Alors évidemment, j'ai un biais de confirmation, puisqu'en préparant cette émission, j'ai pu m'informer à toutes ces sources, mais la première de mes sources sur ce sujet, c'est vous, Baptiste Coulmont, bonjour.
11: Bonjour.
6: Vous êtes professeur de sociologie à l'École normale supérieure Paris-Saclay, auteur de « Changer de prénom, de l'identité à l'authenticité », publié aux presses universitaires de Lille en 2016, et de « Sociologie des prénoms », un grand classique hein, de la découverte, très souvent réédité, un petit livre très riche, d'après la revue française de généalogie, c'est indiqué sur la couverture, et vous avez créé avec Blandine Rinkel, la performance Nom de scène. Bonjour Blandine.
10: Bonjour.
6: Ce spectacle, je ne sais pas si c'est vraiment un spectacle, c'est une performance, a été donnée avec Clément Guislinck à la danse et Maison Pierrot à la musique. Blandine Rinkel, vous êtes écrivaine et musicienne, autrice notamment de Vers la violence en 2022 et La faille en 2025 aux éditions Stock, que j'avais lu sans savoir que j'allais vous inviter. Aujourd'hui, vous allez nous raconter comment vous choisissez vous les prénoms dans vos textes. Avec nous également à distance, Julia Thévenot, bonjour.
11: Bonjour.
6: Vous êtes écrivaine, consultante en prénom, ça existe, spécialiste en onomastique, créatrice du compte Instagram Son Prénom by Julia, autrice notamment de la saga Mille Pertuis chez Gallimard Jeunesse, et vous êtes en duplex d'ici, pays d'Auvergne. Pour commencer, puisque je l'ai dit dans l'introduction, de quand ça date en fait, cette importance qu'on donne au prénom Baptiste Coulmont, on ne va pas remonter peut-être au Moyen-Âge, mais enfin il y a quand même une histoire, ça n'a pas toujours été si important le prénom.
12: Non, il y a toujours eu des noms personnels, puisqu'il a toujours fallu pouvoir identifier des individus. Depuis l'Église catholique, il y a eu des noms de baptême, mais pendant longtemps ils étaient juste transmis, c'est-à-dire le prénom qu'on donnait à l'enfant, c'était le prénom du parrain, le nom de baptême du parrain, et il n'y avait pas nécessairement une réflexion parentale autour des prénoms. Ça, le problème du choix, il émerge à la fin du 19e siècle, et on le voit avec un élément spécifique, c'est les premiers guides de prénoms et les premiers conseils donnés aux parents pour choisir le bon prénom.
6: Le bon prénom du début du 20e siècle, fin 19e, c'est pas le bon prénom de notre siècle, du 21e siècle et de cette période. Qu'est-ce qui caractérisait un bon prénom dans cette société d'il y a 120 ans?
12: Eh bien, en fait, on trouve à peu près les mêmes éléments qu'aujourd'hui, parce que ce qui est mis en avant, c'est le fait d'aimer tel prénom. Et donc, ça repose sur le sens commun. Des guides de prénoms de la fin du 19e siècle font dire, il y a un joli prénom avec une jolie sonorité. Et écoutez le prénom Simone. Et ils vont dire, mais en revanche, d'autres prénoms ne sont pas jolis. Quelqu'un qui lirait ça en 1970, pour lui, Simone, c'est juste un prénom de grand-mère à l'époque. Et donc, il ne verrait pas l'intérêt du prénom. Donc, dès le moment où des conseils sont donnés, ils vont reposer sur le goût, un goût qui serait inné dans les cerveaux parentaux pour le prénom. Et ça montre que, en fait, le prénom devient un objet de mode, plus qu'un...
6: Mais la palette est beaucoup moins large.
12: La palette est beaucoup moins large. Il y a une très forte concentration autour de quelques prénoms, mais il y a ce que les économistes ont appelé une longue traîne. C'est-à-dire qu'il y a quand même beaucoup de prénoms très peu donnés. Si vous regardez les cimetières, un petit village du 19e siècle, vous allez trouver plein de prénoms étranges, mais quand même beaucoup de Jules, ouais, de Joseph et de
6: ça,
12: Marie.
6: C'est les monuments de la guerre de 14 aussi, les monuments aux morts, quand témoignent beaucoup, en tout cas pour les prénoms masculins. Alors par exemple Louise, mon prénom, au hasard, très donné en 1900, c'est plus de 20 000 Louise qui naissent à cette époque. Aujourd'hui c'est très donné aussi. Entre-temps, il y a eu un petit creux de la vague pour les Louise, mais c'est plutôt 3 000.
12: C'est plutôt 3 000 au maximum. C'est-à-dire que le prénom le plus donné au début du XXe siècle pour les filles peut nommer une proportion non négligeable des naissances, 10%, 15%, 20%. Aujourd'hui, le prénom le plus donné aux filles et aux garçons ne nomme qu'1% des filles et 1% des garçons.
6: Alors, c'était Marie, le prénom le plus donné pour les filles. Alors, beaucoup de gens pour les garçons. Ce qui a changé aussi, c'est l'usage du prénom à l'école, Julia Thévenot. Et le fait qu'on utilise ce prénom beaucoup plus longtemps dans la vie des enfants et dans beaucoup plus d'espace, par exemple au collège et au lycée, ça paraît très bizarre aujourd'hui d'appeler par le nom de famille. Pourtant, mes parents qui sont nés après la guerre n'ont jamais été appelés par leur prénom au-delà de 11 ans dans des sphères scolaires. Ça a changé aussi le poids du prénom dans la vie des enfants et donc des parents.
10: Oui, c'est ça. Je pense que l'attention accrue qui est donnée au choix du prénom, elle tient aussi du fait que le prénom a une charge d'usage qui est très très différente aujourd'hui d'il y a une cinquantaine d'années, et encore plus si on remonte davantage aujourd'hui. Et ça a bougé assez rapidement, on l'a vu même à l'échelle de nos vies. Le prénom est davantage utilisé dans le milieu professionnel, même en politique, qui commence à s'entendre volontiers. Effectivement, il y a un déplacement de la sphère de l'intime. En fait, le prénom était quelque chose de très intime et assez anecdotique. Et il arrive dans l'espace public d'une façon très normalisée. Donc, et ce qui va avec, à mon sens, le fait que la sphère de l'intime va beaucoup plus volontiers dans l'espace public.
6: Et c'est ce mélange qui nous fait porter notre prénom presque en permanence. Donc, ça nous fait aussi regarder autrement le prénom des autres. C'est aussi le premier mot qu'on apprend à écrire, Blandine Rinkel. Est-ce que vous... Alors, vous êtes écrivaine, ce qui n'est pas exactement la même chose qu'apprendre à tracer des lettres bâtons comme on le fait à 3-4 ans à la maternelle.
10: Mais
6: il y a quelque chose dans l'écriture, dans la graphie des prénoms. Et

0: dans ces prénoms qu'on aime écrire. Il y a quelque chose aussi avec le jeu autour des prénoms et de cette fantaisie ou cette créativité qu'on associe au fait de choisir des prénoms dans
1: ouais.
0: des fictions.
1: Bah, y a ça, c'est la première chose qu'on apprend à écrire, mais aussi dans les jeux qu'on fait. Enfin, j'ai l'impression que les premiers jeux qu'on fait, c'est aussi se renommer, avoir des personnages imaginaires. Moi, j'étais fille unique, donc j'ai eu très tôt beaucoup d'amis imaginaires. Et d'ailleurs, je sais pas pourquoi, mais je m'imaginais, sans doute parce que j'allais à l'école par ailleurs, je m'imaginais leur donner cours. Et donc j'avais tout un tas de prénoms. Et je sais par exemple que un prénom récurrent dedans, c'était Jennifer. Et c'est un prénom que j'ai énormément aimé. Puis que, en changeant de ville, en changeant de milieu, j'ai moins aimé, puis que j'ai réaimé aujourd'hui. Mais je trouve que c'est intéressant ce qui spontanément vient aux enfants, comment on renomme, évidemment que ça raconte aussi dans quelle ville, dans quel milieu
0: On
1: on est,
0: évolue.
1: on est enfant.
0: Il y a quelque chose effectivement de ludique, mais sur cet usage scolaire du prénom Baptiste Coulmont, qui est à la fois un usage qui s'est beaucoup développé, et à la maternelle, au moment où on commence à apprendre à écrire son nom, on appelle encore son professeur des écoles, sa maîtresse, comme disent les enfants, par son prénom.
2: Oui, aujourd'hui, oui, ce qui n'était pas le cas il y a quand je suis trop âgé maintenant, mais quand j'étais enfant, les professeurs de maternelle, on les appelait pas par le prénom. Mais et en effet, à l'université aussi, on appelle les étudiants par le prénom. Quand on les appelle par le nom de famille, ils peuvent trouver ça un peu étrange. Mais très rares sont les écoles où les professeurs, notamment au lycée, sont appelés par le prénom. On trouve ça comme une politique dans les lycées autogérés. Où professeurs et étudiants vont s'appeler par le prénom, mais comme un marquage de la différence. Donc, il reste toujours des personnes en capacité d'appeler d'autres personnes par le prénom et certains qu'on n'appelle pas par le prénom.
0: Vous savez que grâce au logiciel maintenant Pronote, on connaît les prénoms des professeurs du secondaire. Et c'est super étrange parce que moi, quand j'étais élève, c'était la chose la plus mystérieuse du monde. Le prénom des profs, j'avais une prof d'histoire dont j'ai appris vraiment à 40 ans passés que son prénom était Hélène, Madame Chanzon, parce que j'ai une copine qui est devenue prof et donc c'est une collègue. Et je suis tombée de ma chaise. En fait, ça n'a. C'était très
2: Ils
0: mystérieux,
2: n'avaient pas de
0: les prénoms
2: prénom.
0: des adultes.
2: Ils n'avaient qu'un nom de famille, oui.
0: Et comme vous écrivez des livres, vos étudiants connaissent tous votre prénom. Maintenant,
2: Ah,
0: vous
2: maintenant,
0: connaissez
2: oui,
0: tous les prénoms des.
2: oui, le prénom est connu et je pense que dans le monde universitaire, à la différence du lycée, je pense qu'il a toujours été connu, puisque notre identité d'auteur fonctionne sur le nom et le prénom.
0: Alors, le prénom, c'est aussi une source de savoir. Je pense que ce sont au départ vraiment des premières impressions. Vous en avez parlé, Blandine Rinkel, sociologique en fait. C'est que on n'en a pas forcément conscience quand on est tout petit, mais assez vite ça arrive. On voit bien qui s'appelle Jennifer, qui s'appelle Blandine ou Garance, si on veut prendre un prénom presque un peu équivalent. Mais avec Baptiste, Baptiste Coulmont, on va peut-être parler des équivalences. On s'acclimate, on se sensibilise à ces différences sociales. À quel âge vous avez commencé à les percevoir,
1: Bah,
0: vous disiez
1: peut-être qu'il est quand même temps de dire que Blandine n'est pas mon prénom.
0: On
1: de...
0: va le dire.
1: Non, mais parce que je mon prénom de naissance, c'est Maëva. Et donc je pense que moi j'ai été sensible au fait que des Maëva, en fait j'en rencontrais plutôt, je pense, autour de moi dans l'enfance. Et puis plus j'ai avancé l'adolescence, puis j'ai changé de ville, je suis arrivée à Paris, il n'y avait plus de Maëva.
0: En allant au lycée général, en allant en faisant des études.
1: Lycée général, ouais. En lisant aussi, ben c'est l'adolescence, c'est le moment où je deviens quand même grosse lectrice. Enfin, je lis quand même beaucoup beaucoup et je ne croise jamais de Maëva. Et donc il y a quand même à ce moment-là une petite énigme de comment se fait-il qu'il y ait si peu de Maëva dans la vie dans laquelle je me dirige. Et puis il se trouve que bon, j'ai fini par changer de prénom, peut-être qu'on en...
0: Ah ouais, on va en reparler parce que ce choix de Blandine m'intéresse énormément. Mais pour rester sur la sociologie, alors évidemment c'est une discussion qu'on aime bien avoir, quel prénom a été élégant à nos yeux ou non, qu'est-ce qu'on lui attribue comme caractéristique, mais ce que vous avez, c'est d'abord pour ces travaux-là que vous êtes rendu, en tout cas à mes yeux, célèbre, Baptiste Coulmont, c'est qu'on voit très bien qu'il y a une ventilation des mentions au baccalauréat qui correspond très bien à des prénoms qu'on identifie comme plus ou moins bourgeois. Par exemple, les Adèle ont beaucoup de mentions au bac.
2: Oui, c'est le fait que des parents différents vont avoir des goûts différents. C'est absolument pas lié à l'effet du prénom sur le bac. Hein. Si toutes les Adèles s'appelaient Banane, elles auraient eu le même résultat. Mais elles ont des parents différents, des Jennifer ou des Maeva. Et on le sait par 70 ans de sociologie de l'école que le diplôme des parents a un effet sur la réussite scolaire des enfants. Et donc, des parents différents donnent des prénoms différents et ça se perçoit au niveau des notes. Mais on en a une notion un peu intuitive parce que on rencontre des gens au quotidien qui portent tel prénom. On n'en rencontre pas, mais on les voit à la télévision ou ailleurs qui ont tel prénom. Et donc, on va se faire une image rapide du prénom, comme si ça servait aujourd'hui en partie de manière de classer les personnes dans l'espace social. Le discours de classe est moins entendable aujourd'hui. On ne va pas dire c'est un ouvrier ou c'est un cadre, etc. Ça n'apparaît pas comme une manière légitime de classer les personnes. En revanche, on va dire c'est un Kevin ou c'est un Augustin.
0: Et aujourd'hui, il y a des sociologues qui s'appellent Kevin.
2: Il y a plein de sociologues qui s'appellent Kevin, de médecins qui s'appellent Kevin, de polytechniciens qui s'appellent Kevin. C'est un prénom qui a été très, très donné au début des années 1990. Et comme on ne vit pas dans une société de classe, mais dans une société dans laquelle il y a quand même une certaine mobilité sociale, il y a des Kevin aujourd'hui, on en rencontre partout. C'est le professeur d'anglais de votre fille, c'est votre médecin, votre dentiste, votre psy, votre garagiste, votre boulanger.
0: Juliette Evenot, quand vous donnez des conseils et quand les parents vous demandent des conseils, est-ce que ils vous parlent de cette histoire de classe sociale ou de perception de la classe
3: sociale?
0: Bien sûr, sociale.
3: C'est pas toujours articulé exactement de la même manière, de façon plus ou moins consciente en fait, selon les parents que je rencontre. Mais le prénom a une charge imaginaire importante et c'est là-dessus que je travaille moi avec eux. Et la première charge imaginaire, elle va être sociale. Elle va être sociale et sociétale parce qu'on est, en fonction de qui on est dans sa vie, dans son milieu social, etc., on n'est pas sensible aux mêmes imaginaires de cinéma, de littérature, de plein de choses. Et moi, l'une des premières questions que je leur pose avant même la consultation, qui est dans un petit questionnaire, c'est non pas quel est votre milieu, quel est votre métier, etc., parce que je veux pas qu'ils soient inconfortables et parce qu'ils sont pas toujours aptes, les gens, comme vous le disiez très bien, Baptiste Coulmont, à pointer du doigt exactement où ils se situent. C'est très dur de se situer soi-même. C'est plutôt à quelle famille avez-vous envie d'évoquer ou, à contrario, à l'inverse, quelle famille n'avez-vous pas envie d'évoquer. Et là, ils vont être capables de me dire: nous, on voudrait pas évoquer une famille baba cool, on voudrait pas évoquer une famille catho-tradi, ou nous, on aimerait bien évoquer des citadins modernes, internationaux, etc. Ils sont plus capables, avec cette charge imaginaire, de mettre le doigt sur la direction qu'ils ont envie d'emprunter, en fait.
0: C'est quoi un prénom de citadin moderne international?
3: Bah, ça va être tous ces prénoms européens qui arrivent dans des milieux à capital culturel, en fait, globalement assez élevé, qui vont être des Sorènes, des Pablo, des Alyosha, ce genre de prénoms, des Billy au féminin, des prénoms qui se veulent globalement transclasse, qui sont pas exactement transclasse, mais un peu, et qui vont être d'influence européenne.
0: Et qui me plaisent, donc j'essaye de comprendre à quelle catégorie je suis censée appartenir. Mais évidemment, on affine aujourd'hui de plus en plus, parce qu'il y a beaucoup plus de prénoms qu'avant, on l'a dit. Donc ce choix devient presque infini et il nous définit de plus en plus, Baptiste Coulmont. On le voit dans la ventilation.
2: En fait, je ne sais pas s'il va nous définir de plus en plus, parce qu'il y a énormément de prénoms, très peu répandus, du coup, qui ont des connotations très vagues. et que passé un certain milieu dans lequel ils sont assez répandus, en fait, ils n'ont plus de ils ont des connotations difficiles. On le voit si on réfléchit aux prénoms que l'on ne connaît pas et aux différences que l'on pourrait voir et qui existent entre des sous-groupes et des sous-sous-groupes d'immigrés d'Afrique du Nord. Mmh. Il y a des différences fines entre prénoms qui font que certaines personnes qui ont pu connaître une ascension sociale mais qui ont des parents immigrés ne vont absolument pas donner. Mais du point de vue d'un Français sans origine migratoire, il ne va pas voir les petites différences qu'il peut y avoir entre... qu'est-ce qu'il pourrait y avoir ? Il y a des prénoms un peu flottants comme Lina ou Emna. Il peut y avoir des différences importantes entre Yasmina, Yasmine, Yasmine sans E, Jasmine, qui vont marquer des petites différences, mais qui, du point de vue de quelqu'un qui habiterait à Neuilly ou dans le 16e, sont sans... Tout est mis dans le même paquet.
0: Pour certaines personnes, c'est pas... Alors, ouais. Ça dépend qui on fréquente. Ouais. Parce que moi, j'entends bien la différence.
2: Oui, on peut entendre, mais elles ne sont pas... tout n'est pas lisible pour tout le monde.
0: Jacqueline, on y va ?
4: Jacqueline ? Il y a encore des gens vivants qui s'appellent Jacqueline.
0: C'est marrant. Hein. Toi, tu t'appelles comment, l'abruti ?
4: Clotaire, si tu veux savoir.
0: Et là, tu as ce foutre de ma galère qui s'appelle Clotaire ?
4: Ben, moi, je t'appellerai Jackie.
0: Mais moi, je t'appellerai jamais. Alors, c'est un extrait de L'amour ouf de Gilles Lelouch, sorti en 2024. Je me demandais si on parlait de ventilation, de recherche de l'originalité. Est-ce que c'est toujours le cas, Julia Thévenot ? Est-ce qu'on cherche pour se distinguer de manière très fine sociologiquement les prénoms les plus originaux possibles ? Alors, L'amour ouf, c'est pas censé se passer dans un milieu particulièrement privilégié, mais les prénoms choisis sont vraiment hyper spécifique, donc ça m'a fait penser à ça.
3: Ça dépend vraiment de la position des parents. Il y a des parents qui vont volontairement dire que je m'en fiche du top 10, en fait. Ils vont chercher un prénom qui, au contraire, n'a rien à prouver. C'est une posture aussi qui est singulière. Mais c'est vrai qu'il y a une grosse tendance à vouloir s'écarter des effets de masse, d'autant plus qu'on a accès à ces données dorénavant. On a accès à des tops, en fait, qui sont divulgués par l'INSEE, accessibles librement par les parents qui voudraient s'y intéresser et qui veulent s'y intéresser globalement au moment de choisir le prénom de leur enfant. On a envie de s'éloigner des faits de masse. Et malgré soi, on y retombe souvent quand même, d'autant que les données de l'INSEE, elles sont souvent disponibles avec 2 ans de retard. C'est pour ça que j'ai des parents qui donnent un prénom comme Alba, qui est très très rare au moment où ils le donnent, dans les données dont ils disposent, mais qui en fait subit un gros boom. Ce qui est très joyeux, c'est pas du tout grave d'avoir un prénom très populaire. D'autant que, comme on le disait tout à l'heure, la popularité, elle est très relative par rapport à ce qu'elle a été il y a des décennies, en fait.
0: Alors, on peut aussi... changer de prénom, et on peut changer de prénom pour différentes raisons. Blandine Rinkel, vous dites pourquoi vous avez voulu changer de prénom si vous voulez, mais ce qui m'intéresse aussi, et vous en parlez dans la performance, c'est pourquoi Blandine, qui est un prénom peu porté, qui est porté par des gens plus âgé que vous en général.
1: Oui, c'est un peu un hasard parce qu'en fait Blandine c'était mon deuxième prénom. Donc en fait ça a été, c'est-à-dire qu'au moment où j'ai décidé de changer de prénom, et alors moi j'ai décidé de changer de prénom non pas après avoir fait un examen de conscience approfondie ou m'être politisée, ou en fait c'était beaucoup plus hasardeux, ça paraissait être joyeux et brutal comme décision. Des années après, j'informerai autrement cette décision, mais c'était après un pari avec une amie. En fait, on sortait d'un cours de philosophie sur le déterminisme, puis on prenait des bières. Et on s'est dit, tiens, qu'est-ce qui nous détermine ? Bon, bah, l'endroit où on est, je sais pas quoi, notre couleur de peau, de cheveux, Dieu, nos parents. Voilà, on a fait une sorte de liste, le prénom. Et puis l'une d'entre nous a dit, mais le prénom, il n'est pas possible d'en changer ? Est-ce que c'est vraiment si fatal que ça ? Et puis on a regardé, c'est pas si difficile. Enfin, on peut faire des démarches pour changer de prénom. Puis on a fait ce pari. On s'est dit, ok, on y va. Et moi, je l'ai fait le lendemain matin, en me réveillant. Enfin, je veux dire, j'ai appelé la mairie, je leur ai demandé comment je pouvais inverser ma mairie d'enfance à Rezé, comment je pouvais inverser mes deux prénoms. Et puis voilà, ça s'est fait assez facilement parce que j'ai pris le deuxième prénom. Mais c'est vrai que des années après, je me rendrai compte que cette décision que je croyais irréfléchie, brutale, spontanée, elle était sans doute en fait informée par quelque chose de plus profond, par, je pense, un complexe de classe sur lequel je ne mettais pas ces mots-là, que j'avais éprouvé en arrivant à Paris, que je n'éprouve plus du tout aujourd'hui, même c'est même renversé. Mais en arrivant à Paris, je pense que j'ai rencontré beaucoup de, je sais pas, d'Aurélia, de Bérénice, de qui faisaient des études littéraires, qui avaient fait l'école normale supérieure, des voilà, alors que moi, j'avais même pas songé en fait à faire une grande école, alors que je lisais goulûment, mais juste ça ne m'était même pas passé par la tête que cette possibilité là et je pense que j'avais l'envie souterraine, secrète que j'assumais pas tout à fait, de peut-être un jour essayer d'envoyer un livre à des éditeurs pour peut-être être publié. Et je pense que voilà, spontanément je me suis dit, tiens, Blandine, d'une certaine manière, ce serait arrangeant pour oser me dire que peut-être je pourrais être publiée. Et c'est un peu ridicule. Enfin, en fait, je le dis, c'est-à-dire que c'est un peu ridicule à révéler. C'est-à-dire que c'est quelque chose qui se passe vraiment entre soi et soi, dans un fort intérieur.
0: Hyper émouvant. Parce qu'en fait, d'abord parce que c'est vrai que vous dites beaucoup de vous en disant
1: oui,
0: ça.
1: Oui. Mais ça en dit long
0: et
1: sur
0: aussi
1: le.
0: Aussi parce que c'est vrai. Il y a plus de Blandine autrice que de Maëva autrice
1: dans le milieu littéraire,
0: en rapport avec l'occurrence du prénom.
1: Ouais, dans le milieu littéraire, il y a beaucoup de Blandine traductrices ou qui travaillent dans des maisons d'édition ou qui écrivent. Il y a d'ailleurs une philosophe qui s'appelle Blandine Kriegel. Des fois, je reçois ses emails, enfin, ça m'est arrivé une ou deux fois. Donc oui, c'est. Après, moi, je trouve qu'en termes de représentativité, suite était beaucoup plus intéressant en fait de garder Maëva, et donc souvent
0: mais maintenant vous êtes une autrice reconnue, donc c'est plus simple.
1: Bah, peut-être que je vais rechanger. Je sais pas.
0: Mais ça arrive. Comme Prince.
1: Oui.
0: Changer.
1: Non, ça devient compliqué quand même.
0: Encore une fois.
1: C'est ça que j'avais pas du tout. Enfin, c'est ça qui est intéressant, c'est que je pense que quand on est sous le coup d'une sorte de complexe, quand on se croit soumis à cette espèce d'ordre social qu'on croit immuable, alors que je pense qu'il ne l'est pas, mais on n'interroge même pas le fait je sais pas comment dire, qu'un prénom est, que soudain c'était désirable, que Blandine allait me vieillir, allait me faire apporter allait me donner de la crédibilité, par exemple. Pourquoi?
0: Ça dit aussi combien l'intime est politique. Vous avez parlé tout à l'heure du prénom de Jennifer, vous l'aimez bien enfant, puis après moins, et maintenant ce serait un prénom que vous pourriez mettre dans une fiction, dans un texte.
1: Enfin,
0: vous,
1: tout à fait.
0: Voilà. Alors, comment vous expliquez ce changement? C'est la même opération qu'avec Maëva?
1: Ah ouais, moi j'adorais Jennifer la chanteuse, donc je pense que ça venait aussi beaucoup de ça. C'est-à-dire que ça me paraissait être vraiment un prénom désirable parce que c'était une chanteuse, je connaissais tout par cœur, quoi, j'adorais. Et je pense que c'est une espèce de coup, enfin tout est relatif, mais je me suis rendu compte en fait que c'était considéré comme étant de mauvais goût dans certains milieux, de voilà, alors qu'en fait aujourd'hui je peux vraiment le dire, je réécoute des morceaux de Jennifer et je la trouve extrêmement talentueuse. J'ai envie d'assumer un goût ou qu'à un certain moment j'ai voulu renier parce que je me croyais sous le parce que je croyais cet ordre immuable, alors qu'en fait je pense qu'il faut oser oser assumer des désaccords avec un ordre bourgeois qui n'est pas le seul qui peut exister.
0: Politique, je disais. Alors, qu'est-ce qui, chez les autres personnes, que Blandine décide des changements de prénom? Comment les gens qui le souhaitent changent de prénom? Qu'est-ce qu'ils choisissent, Baptiste Coulon?
2: Alors, j'ai fait une enquête qui date un peu, puisque depuis, je l'ai fait avant 2017, et en 2017, le changement de prénom était déjudiciarisé, il n'y a plus besoin d'un avocat. Là, j'ai fait une enquête avant, où les personnes devaient vraiment justifier et faire porter leur justification par un avocat. Les raisons sont des raisons intimes, des raisons liées à la famille, des raisons liées à l'usage, à des changements de milieu. Mais, pour dire juste un mot sur l'enquête, la grande majorité des personnes qui changent de prénom, pour des raisons toutes différentes, en fait, vont prendre un prénom qui les rajeunit. Ils vont abandonner, je sais plus quel exemple pourrait prendre, ils vont abandonner Fabienne et ils vont prendre Florine. Ils vont abandonner Nathalie et ils vont prendre Théa. Alors même que les raisons sont différentes, ils vont faire le choix inverse de Blandine, c'est-à-dire prendre un prénom plus jeune, parce que le prénom, comme il est aujourd'hui lié à des phénomènes de mode, il est lié à des générations, et donc certains prénoms nous rajeunissent.
0: Est-ce que Baptiste, ça vous rajeunit ?
2: Baptiste, ça me rajeunit beaucoup. Et je pense que j'en bénéficie parce que la majeure partie de mes lecteurs ou lectrices ne me voient pas et donc ne peut pas voir ce corps en déchéance, mais ont juste l'image. Ont juste l'image d'un prénom qui, aujourd'hui, en gros, est un prénom qui a 26 ans, alors que je suis très légèrement plus âgée.
0: Ah, c'est la même chose avec Louise, l'année de ma naissance. 70 Louise, on était vraiment au creux de la vague et on a bien remonté la pente. C'est presque un des prénoms les plus donnés. La dernière fois que je suis sortie de la maternité, donc quand j'ai eu ma fille en 2017, on m'a interviewée en me disant Louise est le prénom le plus donné, comment s'appelle votre enfant? Et j'ai pu répondre que moi je m'appelais Louise sans donner le prénom de cette petite fille. Est-ce que d'ailleurs il y a des choix familiaux, Julia Thévenot, est-ce que c'est le genre de choses auxquelles on pense, c'est-à-dire se repérer dans les générations, de pas donner un prénom de la génération précédente?
3: Oui, figurez-vous qu'il y a une grosse distinction souvent. C'est une grosse généralité que je vais faire, mais dans mon expérience, entre l'approche du papa et l'approche de la maman, l'approche des hommes et l'approche des femmes, parce que souvent les papas vont être un peu plus, les hommes vont être un peu plus enclins à aller vers des prénoms qui sont de leur propre génération ou un tout petit peu plus datés par rapport à la mode actuelle des noms qu'on donne au bébé, des prénoms qu'on donne au bébé, ce qui, je pense, est lié au fait que les filles, les femmes, au cours de la vie en grandissant, se sont par contexte sociologique, beaucoup plus intéressé au prénom et à l'enfance et au désir d'enfant et au fait de nommer un jour un enfant, et se sont donc spécialisés, un peu plus professionnalisés, sont un peu plus au courant des prénoms à la mode, des styles différents de prénoms internationaux, rétro, etc., des prénoms précurseurs, etc. Quand les hommes se sont souvent un peu moins intéressés à la question et du coup vont avoir une perception qui est flottante et qui est davantage celle de leur propre expérience, donc les prénoms qu'ils ont croisés au cours de leur scolarité, leur vie, etc. Et ils vont avoir eu des goûts pour ces prénoms-là qu'ils ont entendus, qui parfois sont un peu datés, sans être ringards, mais juste un peu datés, un peu marqués par un effet de masse générationnel. Ça va être le cas de prénoms comme, je sais pas, Benjamin, même Hugo, qui est resté très à la mode, qui a une longue traîne, si on reprend ce terme. Mais voilà, il y a une légère différence d'approche souvent entre les joueurs des parents.
0: Parce que, pour prolonger cette question, les filles et les adolescentes se projettent davantage dans la parentalité que les garçons, et donc elles ont elles mènent cette réflexion depuis beaucoup plus jeune, peut-être. Et ça, c'est pas parce qu'elles le décident, c'est social.
3: Un sujet féminin, quoi.
0: Un sujet féminin, Baptiste Coulmont.
2: Les sociologues ont pu dire que les femmes avaient dans les familles en partie le monopole du jugement de goût, et si le prénom devient un bien choisi par goût, il a une facette féminine. Les jeunes filles ont pu aussi avoir des poupées auxquelles elles ont donné un prénom, alors qu'on ne donne pas de prénom à ces G.I. Joe ni à ces petites voitures.
0: Depuis Cars, peut-être.
1: Dommage.
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0: House, Song for Anyone. Et c'est vrai qu'on oublie assez facilement le prénom des gens. On est en train de parler de l'importance du prénom. Et comme dirait mon ami Charza, c'est pas si important, car quand on recroise quelqu'un lors d'une soirée, par exemple, en général, on se souvient de son visage.
1: Mais parce qu'aussi, le prénom n'est pas la même, la seule manière dont on nomme les gens. Enfin, je me souviens d'avoir eu un grand soulagement quand j'ai découvert un livre de Paul Auster dans sa trilogie new-yorkaise, je crois, où les gens sont nommés par blanc, bleu, noir. Enfin, en fait, ne sont pas nommés avec des prénoms. Enfin, ils sont nommés avec des noms de couleurs, quoi. Et j'ai l'impression qu'on fait ça, en fait, spontanément.

0: tendance assez particulière pour eux.
1: Et c'est en même temps un prénom qui correspond à pas mal de canons d'aujourd'hui. Je te laisse écouter ce petit son de Issy Berry. Pourquoi les prénoms raccourcissent ?
2: En reprenant la liste des 10 prénoms les plus donnés dans l'Indre ces dernières années, j'ai été frappé de constater que, pour ce qui concerne les filles, le nombre de lettres tourne autour de seulement 4, 5 ou 6. On a, dans l'ordre de classement, Chloé, Jade, Mila, Alice, Anna, Léna, Julia, Louise et Emma. La première du classement est Mia avec seulement 3 lettres. Chez les garçons, c'est à peu près la même chose, excepté Raphaël en 7e position, sinon les prénoms sont également très courts. Jules, Hugo, Thiago, Léo, Liam, Noé, Louis, Lucas, Nolan. Alors où sont passés les Alexandre et les Nathanaël, Balthazar, Guillaume, Hippolyte ou Maximilien ? On n'est pas obligé de s'appeler Alcibiade, Archimède ou Enguerrand, bien sûr. Mais il faut l'admettre, les noms les plus populaires actuellement sont aussi les plus courts. J'ai peut-être une explication pour ce phénomène. Je dis peut-être parce que dans ce domaine, très changeant, il faut être prudent. Les A et les I prédominent nettement chez les filles, Mia, Jade, Mila, Alice, Léna, Emma, etc. Et les O sont plutôt pour les garçons, Hugo, Thiago, Léo, Nolan, Noé. C'est donc le son qui prédomine et les prénoms les plus sonores sont aussi les plus courts.
1: Alors, Shana, est-ce qu'autour de toi, les filles ont beaucoup de A dans leurs prénoms ?
0: Oui, bah moi déjà je suis dans une grande famille, on est 6 enfants et j'ai 2 sœurs et les deux ont des A dans leur prénom. Et tous mes frères et sœurs, on a un prénom qui contient 5 lettres uniquement. C'était un choix de mes parents, je sais pas.
1: Donc pile poil oui. dans une tendance, même si les inspirations sont millénaires puisque elles sont bibliques. Julia Thévenot, est-ce que ça c'est aussi une des grandes tendance du choix des prénoms, le côté court, le côté sonore aussi, et qu'est-ce que ça raconte ?
3: C'est l'une des tendances. C'est l'une des tendances qui en englobe d'autres. Il y a d'autres tendances comme une tendance au prénom mixte, une tendance rétro. Et c'est vrai que par exemple, la tendance rétro va avoir tendance à s'éloigner de cette brièveté qui est très très plébiscitée. Et c'est vrai. Je crois que cette brièveté, elle s'accompagne de deux autres volontés parentales, c'est de chercher des prénoms. Peut-être certes sonore, mais surtout très doux. On a vraiment un goût qui est actuel, voilà, qui est d'époque pour les sonorités très douces dans les prénoms M, L, N, qui sont voilà les consonnes nasales le M, le N et le L qui est très liquide. Donc on va avoir des Noah, des Mia, des Lina, des Mélina, des Eloane, etc. C'est vraiment, quand bien même certains de ces prénoms sont très rares, il y a une masse de prénoms qui se ressemblent beaucoup avec ce type de sonorité donc, et qui vont être tous très courts.
1: Ça dit quelque chose du rapport à l'enfance, c'est-à-dire ce sont... Alors évidemment, si je dis Pierre et Jean, pour moi, ça évoque des messieurs un peu plus âgés. Mais tout de même, ces prénoms, ils sonnent enfantins. Est-ce que ça dit quelque chose de la manière dont on voit les enfants, c'est-à-dire comme étant d'abord des enfants, puis éventuellement plus tard des adultes, mais qu'on investit ce moment de la vie ?
3: Je pense que ça parle d'appeler ses enfants avec beaucoup de douceur. Ça parle de notre rapport à notre désir de bébé, désir d'enfance. On imagine l'enfant tel qu'on le projette dans nos bras au début de sa vie. Et je pense que c'est révélateur de la tendresse aussi, qu'un rapport parental un peu différent de ce qui a pu s'observer dans d'autres générations, de la tendresse parentale des parents, hein, hommes et femmes, pour leur enfant. Donc je pense que ça c'est lié. Et on a aussi, par rapport au fait qu'on met beaucoup de soin à choisir le prénom, on a aussi moins d'enfants qu'avant. Donc toute la démarche, elle est concentrée sur un ou deux. Donc on va vraiment faire beaucoup d'efforts pour cristalliser toute notre attention sur le choix du prénom, qu'il soit effectivement court ou mixte ou rétro, etc. Enfin, dans les différentes tendances.
1: Elles sont intéressantes aussi ces questions de sonorité, Blandine Rinkel. On a dit que vous étiez aussi musicienne, donc ça doit vous parler. D'autant que, pour revenir à votre prénom actuel et votre prénom d'origine, Maëva et Blandine, ça sonne pas du tout pareil.
4: J'adorais ça, moi, ce mélange de voyelles Maëva. Je trouve ça très beau, quoi. Le Aé.
1: Je crois que dans ces prénoms qui viennent du Pacifique, il y a beaucoup des Aé et ouais. Ça c'est beaucoup retrouvé dans pas mal de prénoms, c'est ce qu'on entend aussi dans Noah, etc.
4: Ouais, j'avais été intéressée en lisant les comptes rendus des travaux de Baptiste Coulmont, qui sont disponibles en fait sur Internet pour tout le monde. Je sais pas si c'est chaque année, mais j'avais lu ça.

0: tous les cas de l'année dernière ou précédente, de voir que les prénoms des garçons ont moins de voyelles que ceux des filles. Donc peut-être sont moins directement musicaux, si en tous les cas dans la musique c'est des nuances quoi de son. Et qu'une fille sur deux, en effet, reçoit un prénom qui finit par A aujourd'hui. Je m'étais dit, tiens, c'est des informations qui sont aussi musicales et qu'on ne prend pas comme telles, quoi.
1: Et on peut aller même plus loin sur le genre, parce que des prénoms de filles, ce sont parfois des prénoms de fleurs. Rares sont les garçons à en porter. Tout ce qui concerne les Max, Maximilien. Alors, il y a des filles qui s'appellent Maxime, mais c'est pas énormément donné. Martial, Marceau. Donc, il y a quelque chose d'un peu guerrier quand les filles s'appellent Rose.
0: Mais il y a de la force dans le mot rose aussi.
1: C'est vrai, dans la sonorité.
0: Est-ce que c'est pas un cliché qu'on a sur l'idée que rose ce serait tout mignon? Enfin, je veux dire, une rose, ça a du panache, quoi. Ça a des épines, du panache. C'est là, c'est immuable. C'est là depuis longtemps, rose, quoi. Moi, je suis pour réhabiliter aussi. Entendre. Non, mais parce qu'en fait, c'est des a priori quand même qu'on a.
1: Ma mère s'appelle Rose.
0: Ah bah voilà, c'est pour votre mère.
1: Je dis pas les prénoms de mes enfants, mais je donne celui de mes parents. Baptiste Coulmont, est-ce qu'il y a encore quelque chose de très genré? Et est-ce que vous le voyez, vous?
2: Oui, parce qu'en fait, c'est très intéressant. En France, il n'y a jamais eu d'interdiction de donner des prénoms de filles à des garçons, des prénoms de garçons aux filles. Jamais. Il y avait des interdictions, c'était les prénoms en usage dans les différents calendriers.
1: Mais au-delà des prénoms épicènes,
2: on aurait pu appeler un garçon Rose et une fille Jean-Pierre. Mais les parents ne le font pas. Alors même qu'il n'y a aucune interdiction juridique, ce qui montre que qu'il y a un poids important donné au fait que le prénom identifie bien le sexe ou le genre de la personne. Aujourd'hui, il y a plus de prénoms mixtes, beaucoup plus, mais ce sont des prénoms très rares et je pense que les parents ne les donnent pas. Parce qu'ils seraient mixtes, ils peuvent être surpris de s'apercevoir que le prénom qu'ils pensaient être un prénom de garçon, parce qu'il est très rare, qu'il est donné moins de 10 fois, etc., est quand même donné 5 ou 6 fois à des filles. Et il apparaît mixte parce que il a deux options possibles.
1: Julia Thévenot, parce que c'est un grand axe de réflexion dans les prénoms que vous proposez, c'est comment on masculinise, on féminise des prénoms qui existent et cette fluidité aussi des
3: oui,
1: prénoms
3: en fait,
1: d'aujourd'hui.
3: C'est fou dans ce mix qui va même au-delà du prénom mixte, c'est-à-dire d'aller vers des prénoms particulièrement doux pour les garçons, un peu plus forts pour les filles. Voilà, c'est vraiment une demande que j'ai des parents que je rencontre et qui sont pas forcément représentatifs de l'ensemble des parents. Néanmoins, c'est quand même assez marqué. Et il y a des prénoms désormais qui sont mixtes et très identifiés comme mixtes, hein, qui sont quand même très populaires, comme Loan. Loan fille, Loan garçon sont des prénoms très populaires. Ou Sohan dans le genre, ou Andrea par exemple, qui sont dans le top 100, qui vont monter dans le top 50, voilà. Donc on en a certains qui sont même identifiés dans les deux genres. Donc ça bouge un peu ce truc-là et ça va avec effectivement ce que j'observe de vouloir prendre en fait les attentes de genre à contre-pied. Ce qui est aussi distinctif de pas toutes les classes sociales. Néanmoins, il y a des prénoms mixtes très très tendance au sens précurseur qui sont en train de monter, d'apparaître. Tant différentes classes sociales, des prénoms comme Charlie qui se donne un peu plus au masculin mais qui est aussi très très populaire au féminin. Je parlais d'Andrea et des prénoms comme pour le coup plus rare au masculin mais comme Céleste. Et c'est vrai que ce que disait Baptiste Coulmont, en fait nos anciens prénoms mixtes qui vont être plutôt du genre de Céleste, Stéphane, ils ont quand même un marqueur d'un genre particulier. Et il y a une nouvelle série prénoms mixtes qui arrive et qui s'assume de façon beaucoup plus équilibrée dans les deux genres.
1: Alors ça dit aussi quelque chose du rapport au genre dans la société française. Et puisqu'on parle de la manière dont on s'identifie, on en a déjà un peu parlé d'ailleurs, il y a aussi l'origine géographique qui donne lieu à des choix tout à fait déterminés ou indéterminés.
4: On lui a donné Mehdi en premier prénom et Didier en deuxième. Et en grandissant, dans la cour de la récréation, d'autres enfants imitaient les accents arabes, c'est-à-dire ils se moquaient de lui. Pourquoi tu as le nom de famille Chaudet et tu t'appelles Mehdi ? Et alors Didier, il expliquait que maman, elle est d'origine tunisienne et papa est français. Bon, voilà. À Saint-Vincent-de-Paul, c'est une école qui a catholique. Pas...
5: Une école catholique.
4: Il n'y avait pas du tout d'autres origines. J'étais la seule personne d'origine étrangère. Et c'est là, Didier, je lui dis, si tu voulais prendre ton deuxième prénom, on va faire en sorte que tu l'as.
6: Vous avez eu du mal à l'appeler Didier les premiers
4: pas
6: jours
4: du tout.
5: Pas du tout. En fin de compte, c'était très naturel pour tout le monde.
4: Mais par contre, quand il appelait Mehdi, il ne répondait pas. C'était clair pour lui.
1: Mehdi, Didier, d'ailleurs, quelque part, il y a quand même des syllabes en commun. Alors, évidemment, il y a ce choix qui a évolué de la part des gens qu'on perçoit comme issus de l'immigration, plus ou moins anciennes, prendre des prénoms d'origine nord-africaine, mais plus rares. Et puis, il y a aussi cette idée de donner, un peu comme Maëva, des prénoms d'origine géographique lointaine, plus ou moins lointaine, qu'on n'a pas, en fait, dans notre généalogie comme origine. Par exemple, Enzo, alors c'est pas très lointain, mais il y a beaucoup de gens qui n'ont pas spécialement de rapport avec l'Italie, qui ont appelé leurs enfants avec des prénoms italiens, Chiara, ça dépend comment on l'orthographie, etc.
2: Oui. Alors, ce qui est intéressant, c'est que on peut prendre des prénoms exotiques quand la population exotique n'est pas présente sur le territoire national. On a pu prendre des prénoms italiens, donner des prénoms italiens à ses enfants, ou des prénoms espagnols à ses enfants.
1: Il n'y avait plus de racisme anti-italien.
2: Exactement.
1: Tant que ça.
2: En revanche, quand un groupe social est situé, on va dire, en bas de l'espace social, la population majoritaire ne va pas prendre ses prénoms. Et même les prénoms que les immigrés nord-africains ont pu donner à leurs enfants, en disant, on va prendre des prénoms qui nous marquent pas, etc., comme Yanis. Rapidement, la population majoritaire n'a pas pris ce prénom, qui était pourtant un prénom grec. Quand certaines familles se sont aperçues que Inès était un prénom donné par des familles d'origine nord-africaine, elles ont cessé de le donner à leur enfant. Donc là,
1: c'est statistique, ce que vous racontez, oui. C'est pas genre une opinion, c'est vraiment en chiffres.
2: Voilà. En revanche, quand il n'y a plus aucune différence entre un immigré italien et une personne née en France, à ce moment-là, oui, des prénoms italiens peuvent être donnés. Et donc, pour le dire autrement, des Italiens qui arriveraient en France en gardant des prénoms italiens seraient, on va dire, intégrés par le prénom parce que la population majoritaire appelle leur enfant Enzo, alors que des personnes qui pourraient faire un choix qu'ils voient comme un choix d'invisibilisation en appelant le garçon Ryan, la fille Inès, etc., comme ces prénoms-là ne sont pas pris par la population majoritaire, quel que soit leur choix, ils restent à distance.
1: Et pourtant, on est bien dans une stratégie qui est censé porter l'enfant dans
2: oui, puis une stratégie de distinction entre les prénoms, on va dire, de personnes plutôt nord-africaines qui le donnent en France par rapport à ce qu'ils voient, eux, comme des prénoms du bled et qu'ils ne veulent pas donner à leur enfant.
1: Et il y a une pratique qui est très courante et qui l'était vraiment quand j'étais enfant chez les Vietnamiens, par exemple, c'est de donner un prénom très français à son enfant, alors souvent un peu d'une autre génération, parce qu'on n'a pas tout le répertoire en tête quand on arrive dans un pays et on garde le prénom vietnamien pour l'usage familial. Ça, est-ce que ça se fait encore ?
2: Oui, les formes de migration en fait sont différentes et le choix qui est fait du prénom est différent. Il peut y avoir une difficulté pour des personnes qui viendraient d'Asie du Sud-Est à donner un prénom qui soit lisible en termes de genre en France, parce qu'un prénom vietnamien n'est pas nécessairement vu et lu comme un prénom de garçon ou de fille, alors qu'en appelant sa fille Julie et son garçon Guillaume, un prénom pour l'école, un prénom pour l'état civil, pas un prénom pour la famille, ça permet de faire passer cet élément qui est important. La relation avec le pays d'accueil n'est pas non plus la même quand la colonisation a eu lieu de manière différente. Donc les rapports aux prénoms sont différents, et en effet les immigrés en gros d'Asie du Sud-Est vont avoir tendance à donner en France des prénoms les plus typiquement français possibles, y compris, et je l'avais vu dans l'enquête sur les changements de prénoms, jusqu'à hésiter entre des prénoms français possibles. On va prendre les prénoms des rois, bon, il y a François Ier, oui, il y a Louis XIV, et il y a Napoléon, et le petit avait été appelé Napoléon, parce que quoi de plus français que Napoléon?
1: Comme chacun sait. Alors, le prénom régional aussi, ça a été une grande mode. Est-ce que ça l'est encore? C'est dire aussi d'où on vient.
2: Oui, et au XIXe siècle, tout le monde s'appelait en gros Jean, Joseph ou Marie, mais il y avait quand même un des cultes de saints locaux qui donnait en fait leur prénom à un petit groupe d'enfants. Aujourd'hui, les différences régionales sont faibles. On trouverait dans la micro-région liée au Pays Basque des prénoms basques. On trouve plus de prénoms bretons en Bretagne, mais les marqueurs que l'on va voir sont plutôt liés aux migrations et aux migrations récentes. Et donc, on verrait dans l'Île-de-France en fait des prénoms liés aujourd'hui on va dire à l'Afrique subsaharienne, qu'on voit très peu en dehors de cette région, et des prénoms turcs ou kurdes en Alsace ou la migration.
1: C'est une autre forme de régionalisme.
2: C'est une autre forme de régionalisme liée à l'implantation différentielle des immigrés.
1: Adama, Soriba, Fatoumata, moi c'est des prénoms auxquels je suis hyper habituée, c'est que en région parisienne presque.
2: En Seine-Saint-Denis ou en Seine-et-Marne, et d'autres prénoms comme Elif
1: qui sont des prénoms turcs. Plutôt. Je pense à mon ami Mahir, mais je crois que même en Turquie, c'est pas hyper répandu. Mahir, Julia Thévenot, vous souhaitiez réagir à ces identités géographiques, donc.
3: Non, pas spécifiquement.
1: Alors dites-nous, comme vous êtes à distance.
3: Moi, je suis en Bretagne, donc effectivement, j'observe la spécificité bretonne, où il y a beaucoup de prénoms bretons dans les classes d'enfants, dans les parcs de jeux, etc., même chez les adultes. Néanmoins, quand on regarde dans les cimetières, quand on creuse un petit peu, les prénoms des parents, des grands-parents du coup des enfants, des parents des parents, c'était des prénoms plutôt chrétiens, pas si marqué par l'identité bretonne, qui est une revendication, comme disait Bastide Scoulmont, je sais pas si ça colle en termes de génération par rapport à vos études, vos analyses, mais qui est une revendication quand même plus récente, qui, au feeling, moi, colle avec le fait que le retour le retour en terre bretonne, le retour au régionalisme, même le réinvestissement des lieux, les naissances sont au positif dans les villes bretonnes. Il y a un goût pour la région qui revient, qui a un goût culturel, qui participe de ce que moi j'appelle la charge imaginaire. En fait, on met dans un prénom une charge imaginaire culturelle qui est très importante aujourd'hui.
1: Mais est-ce qu'on s'appelle vraiment par nos prénoms dans la vie? Parce qu'il y a quelque chose d'important, c'est le surnom.
7: Bonjour. Bonjour. Ça va? C'est bien. Mais ça va?
8: Je la connais. Ça va, Manu?
7: Non. Voilà. Tu es là dans une cérémonie officielle. Tu te comportes comme il faut. Donc tu peux faire l'imbécile. Mais aujourd'hui, c'est la Marseillaise des chants des partisans. Tu m'appelles Monsieur le Président de la République ou Monsieur?
8: Oui.
7: D'accord. Voilà. C'est bien. Et tu fais les choses dans le bon ordre. Si le jour où tu veux faire la révolution, tu apprends d'abord à avoir un diplôme et à te nourrir toi-même. D'accord? Et à ce moment-là, tu vas donner le son.
1: Alors, Baptiste Coulmont, monsieur le sociologue de Normal Sup. Bon, j'ai des diplômes, alors peut-être que je vous appelle Baptiste, je sais pas. En France, on n'utilise pas beaucoup le surnom hors des cercles hyper intimes, même à l'école. Dans d'autres pays, c'est la règle. On a quand même connu des présidents américains comme Bill Clinton, voilà, etc. Et d'autres personnalités connues, dans les sportifs aussi, on voit les surnoms, c'est pas très français cette histoire de surnoms. Est-ce que vous savez pourquoi?
2: Alors, le pourquoi, c'est difficile, mais on voit que c'est, puisque peut-être il faut expliquer un peu l'extrait, où on avait le président de la République qui trouvait...
1: En 2018,
2: qui trouvait vraiment outrageant le fait que des jeunes adolescents souhaitant lui serrer la main l'appellent Manu. alors que c'est un joli surnom, Manu, et que donc c'est visiblement un outrage au président de l'appeler par un surnom qui peut-être peut-être que personne ne l'appelle Manu. C'est plus répandu aux États-Unis de manière là aussi, on va dire inversement politique, puisque les surnoms sont utilisés pas par tous les hommes politiques, mais par les hommes politiques qui dépendent directement du suffrage universel. Et plus leur dépendance au suffrage universel est forte, plus ils vont avoir tendance à utiliser le prénom. Et donc on voit.
1: Donc c'est une stratégie.
2: C'est une stratégie de mise en proximité. Les hommes et femmes politiques qui sont plus à distance du suffrage universel, notamment les sénateurs qui ne sont soumis à l'élection que tous les 6 ans, vont beaucoup moins utiliser les prénoms. Les gouverneurs vont l'utiliser plus et les représentants, donc l'équivalent de députés qui sont élus tous les 2 ans, vont aussi beaucoup plus utiliser le prénom. Donc un marqueur de proximité qui est une stratégie politique différente que le marqueur de distance utilisé par le président de la République actuel.
0: Il y a des lois invisibles aussi dans les romans par rapport à ça. Enfin, on ose rarement en fait changer le nom des personnages ou donner des surnoms. En fait, en général,
1: c'est quand même le principe de la littérature russe.
0: C'est de garder le. Là, je parlais en France, bien sûr.
1: C'est intéressant d'ailleurs, parce que c'est très compliqué
0: à suivre à cause de ça.
1: Dans les grands romans.
0: Moi, je sais que c'est quelque chose que j'adore, que fait aussi, par exemple, un auteur chilien qui est Roberto Bolaño, c'est de changer le nom de ses personnages en cours de route, parce que de fait, dans la vie, la personne, pour différentes raisons, va prendre un masque ou en changeant de milieu ou de groupe d'amis, va changer aussi de prénom. Et moi, j'ai l'impression que ça instaure tout de suite une complicité très forte en fait avec le lecteur et un espèce de clin d'œil. Est-ce que tu suis, est-ce que tu es prêt à suivre jusque-là? Et ça me fait penser à une phrase que j'avais adorée, que j'avais trouvée dans le livre justement Sociologie des prénoms de Baptiste Coulmont, et qui disait que chaque prénom est un poème d'un seul mot dans un langage indéchiffré. Ça marche, je pense, pour les prénoms, c'est-à-dire que on a beau avoir plein d'informations sociologique, classiste, enfin voilà, sur toutes celles un peu qu'on a traversées quand on nous dit que quelqu'un s'appelle Marie. On a beau avoir toutes ces informations-là, il nous en manque toujours. Il y a toujours un résidu d'énigme, il y a toujours un peu d'ombre, quoi. Et je trouve que ça marche pour tous les surnoms. Dès qu'on entend qu'un prénom a été un tout petit peu changé, quoi, que, je sais pas, Shana, tu sors tout à l'heure et j'entends quelqu'un dire Shani, je me dirais, tiens, ça indique des relations aussi, quoi, la manière dont on se nomme les uns les autres. Et moi, j'ai un grand goût de ça, de sentir que c'est en fait des indices et qu'on peut se faire ensuite détective de ces indices laissés dans les manières dont on se nomme les uns les autres.
1: Par le pouvoir d'un mot, je réinvente ma vie. Moi, j'ai toujours cette phrase d'Éluard en tête. Il parle de la liberté, mais c'est aussi la liberté de changer son nom, comme vous l'avez fait. Et comme le temps passe vite, je suis obligée de vous dire au revoir, alors que j'ai envie de parler de ce sujet pendant des heures et des heures. Et c'est peut-être ce que vous allez faire cet été, parce que ces petites conversations, elles sont très importantes, je pense, pour créer du lien entre nous. Merci, Baptiste Coulmont. Merci, Blandine Rinkel. Votre dernier ouvrage, c'est La Faille. J'espère que vous pourrez rejouer cette performance que moi j'ai pu voir en vidéo, c'était pas une très bonne qualité, mais j'aimerais bien la revoir. Et merci à Julia Thévenot qui était avec nous en direct, Vanessa Nadja à la réalisation, Nicolas Delmas à la technique, et puis un merci tout spécial à Avril Ventura qui porte quand même le plus joli prénom du calendrier, qui est une collaboratrice exceptionnelle, une amie extra et une des personnes les plus courageuses que je connais, j'avais envie de le dire aujourd'hui. Travailler dans la sororité, c'est une chance que j'ai pas fini de mesurer. On vous l'a raconté, je crois, en creux au fil de toutes nos émissions depuis des années. Alors, je vous embrasse tous, chers auditeurs, auditeurs. Je connais pas vos noms, sauf quand vous m'écrivez, mais signez bien avec vos prénoms. J'aime bien, moi, les connaître, les prénoms des gens qui m'écoutent. Prenez soin de vous et de vos proches. Soignez vos liens. C'est grâce à eux que nous grandissons. On se retrouve à la rentrée avec une nouvelle formule d'être et savoir.
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0: Coucou Marie, vous allez bien?
1: Mais on se détend complètement, bonjour.
0: Mais c'était ma dernière, moi je suis en vacances là, c'est bon. Je vous dis même plus les noms de famille, je dis coucou, je dis pas bonjour. Mais je vous souhaite quand même une très très bonne émission.
1: Merci beaucoup.
0: Vous en restez plusieurs à vous.
1: Je vous souhaite une très bonne coupure d'été, bien méritée, plein de repos, plein d'amour, plein d'air frais, plein d'eau fraîche.
0: Ouais,
1: à l'année prochaine.
0: Frais, c'est tout ce qu'on souhaite.
1: Ouais, du frais, exactement.
0: On se retrouve en septembre.
1: Merci beaucoup, le book club commence.
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3: Bonjour le Book Club, bonjour Laurine Roux. En Haute-Provence, nous sommes admiratifs de votre travail d'enquêtrice et de militante réalisé avec le test LZR.
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1: Des humains qui plantent des arbres aujourd'hui dans votre book club, d'autres qui en arrachent, et une lecture située, aimante, redevable, responsable de l'œuvre de Jean Giono. Dans son dernier livre, Laurine Roux se propose de prendre l'incipit du célèbre roman de l'auteur de Manosque pour test. Et si nous passions, chacun chacune, nos actions au crible de ce que le berger énonce en tout début d'histoire, la générosité sans exemple, l'absence d'égoïsme, la non-recherche de récompense, et l'aspiration simple et profonde à un monde meilleur, qu'en tirerions-nous comme réponse? Elle appelle cela le test d'Elzéar, du nom du personnage de berger inventé par Giono en 1953. Mêlant une enquête contemporaine dans les Hautes-Alpes où s'installent des groupes photovoltaïques en détruisant la biodiversité avec l'histoire de sa grand-mère Madeleine, elle signe un plaidoyer pour la lutte collective où les mots et les actes se rejoignent enfin. Laurine Roux est notre invitée. Bienvenue à toutes et à tous dans le Book Club. Bonjour Laurine Roux.
5: Bonjour.
1: Le test LZR, c'est donc le titre de ce livre qui a paru aux éditions Julliard dans la collection Sans préavis. Bienvenue dans le Book Club. On est ravis de vous recevoir autour de cette table. Ici, on commence toujours par faire connaissance avec nos invités dans le champ de la lecture. Il se trouve que dans votre livre, vous apparaissez d'emblée comme lectrice. C'est quasiment initiatique, c'est le début de tout. On y reviendra de votre lecture de Giono et l'usage aussi que vous en faites dans cette enquête de terrain, une enquête bien contemporaine. Mais vous racontez des souvenirs d'enfance et vous dites notamment « moi, Jean Giono, je ne l'ai pas tant lu que mangé ». Qu'est-ce que ça veut dire exactement ?
5: Ça veut dire que j'ai grandi dans une terre qui a été ensemencée par la parole et la présence de Giono. J'ai grandi dans le village de Vennes, qui est dans les Hautes-Alpes. Alors Giono, lui, était installé à Manosque, mais il a beaucoup voyagé dans les Hautes-Alpes. Il était très attaché aux montagnes. Et j'ai grandi à 15 kilomètres du village de Beaumugne, qui lui a inspiré un de Beaumugne. Et dans ce village, il y avait une famille qui s'appelait la famille Beauchaud, qui élevait des vaches, et ils faisaient du fromage avec ses vaches. Et moi, je mangeais le fromage de Beaumugne quand j'étais enfant. Et donc, j'ai mangé cette terre-là avant même de connaître le personnage de Giono, qui ensuite a occupé une place très importante dans mon histoire de lectrice.
1: Mais manger le verbe ou manger le littéraire, ça a aussi un autre écho dans ce que vous racontez, Laurine Roux, parce que vous faites une place physique à la manière dont les mots entrent dans votre corps, notamment par la voix. Est-ce que vous pouvez raconter le lien qu'il y a d'emblée, semble-t-il, dans votre enfance, entre la littérature, les mots, puis même les mots des poètes, et la voix?
5: Oui, alors avant d'être des yeux qui décryptent des textes, je crois que j'ai été une enfant oreille. C'est Svetlana Alexievitch qui parle de la femme oreille, mais moi j'étais vraiment une enfant oreille. J'ai écouté avidement et comme si mes oreilles étaient des bouches qui mangeaient les mots des, notamment de mes grand-mères de femmes, grand-mères et mères, et qui me contaient des contes. Donc j'ai été très attachée à la voix qui transmet une parole vieille, une parole ancienne. Notamment le personnage de Baba Yaga qui a complètement, je ne sais pas si on peut dire traumatisé, ensemencé, irrigué mon imaginaire et qui est à l'épicentre de tout ce qui a pu après créer vraiment des images fortes dans les forêts.
1: Oui, c'est ce que j'allais dire, parce que Baba Yaga a partie très, très liée aux forêts, pour le meilleur et pour le pire. Est-ce que vous pouvez nous dire pourquoi, Laurine Roux? Pourquoi est-ce qu'on parle forcément d'arbres, de rivières et de forêts quand on parle de Baba Yaga?
5: Alors Baba Yaga se terre dans une cabane au milieu de la forêt, une cabane d'ailleurs qui est intéressante parce que cette cabane vit.
6: Ouais, elle peut se bouger. Isba, montre ton visage.
5: Exactement, et ses serrures sont magiques et elle ne s'ouvre que si on emploie les mots justes. Mm-hmm. Et je trouve que c'est une très belle métaphore de la littérature et qui s'est déposée très tôt au creux de mon oreille sans que je m'en rende compte. Et donc ma grand-mère, Madeleine, me racontait cette histoire-là. Mes parents s'amusaient à faire vivre Baba Yaga lors des trajets en voiture, en 4L, entre l'école de Chabestan et la ville de Vennes où j'habitais.
6: Mais sympa ou flippant ?
5: Sympa flippant, et c'est Tommy Ungerer qui dit il faut traumatiser les enfants, sinon ils deviennent tous experts comptables. Et
6: on embrasse tous les experts comptables qui nous écoutent.
5: Mais j'aime bien cette citation parce que, évidemment, que j'avais très peur, mais je savais exactement que c'était faux. Et cette terreur délicieuse a fondé un rapport très, très charnel et a créé une porosité entre le réel et les histoires.
6: Et la fiction aussi, les histoires.
5: Et les forêts qui étaient le lieu des histoires. Et ça se passait systématiquement dans une forêt qui était aux abords d'un village qui s'appelle le village d'Oz. Et ça me fait sourire. Voilà,
6: ce royaume. Un autre fil possible vers le magicien.
5: Mais il y a plein de fils qui se tirent à partir de la forêt, des montagnes, des textes qui se superposent. Enfin, voilà, les Hautes-Alpes ont été très tôt un lieu palimpseste.
6: Et presque un territoire d'écriture à vous écouter, en fait, Laurine Roux. C'est-à-dire qu'en même temps que vous écoutez celles et ceux qui vous racontent des histoires, on vous sent enfant quasiment active à écrire dans le paysage vos propres histoires.
5: Oui, je guettais. J'étais à l'affût d'histoires qui pouvaient se terrer parce que les monstres, les créatures imaginaires, le folklore peuplaient les montagnes. Un lutin dans la montagne d'Oule, Baba Yaga à côté du village d'Oz, une déesse gauloise dans la montagne d'Arambre. Et donc, j'écrivais, moi, en regardant ces montagnes dans ma tête, avant même de savoir écrire, je fabriquais des scénarios et ça m'a jamais quitté.
6: Et vous demandiez qu'on vous raconte des histoires ?
5: Bien sûr, évidemment, j'en redemandais à avoir peur. Et cette terreur-là continue de m'habiter. Passé 19h, quand la forêt devient noire, je cesse d'être rationnelle et je crois à nouveau aux forces de Baba Yaga et de sa maison magique.
6: Il y a une autre image de vous en tant qu'enfant au Ray qui apparaît dans votre livre, Laurine Roux. C'est vous allongée sur des canapés en début de nuit et bercée par la voix, alors là non plus de celles et ceux qui vous comptent des histoires, mais de celles et ceux qui discutent, qui militent, qui trouvent des façons d'agir politiquement, de se réunir. Qu'est-ce que ça plante comme décor important aussi pour peut-être vous situer, Laurine Roux, et vous rencontrer ?
5: Ça plante le décor d'une famille très politisée, engagée depuis plusieurs générations, notamment avec un arrière-grand-père anarchiste qui a été la colonne vertébrale politique de ma famille. Et ma grand-mère, ensuite, sa fille, a pris le relais. Elle était plutôt, dans un premier temps, communiste. Et mes parents, par la suite aussi, ont repris le flambeau, anarcho, coco, écolo. Enfin, je saurais pas dire, il n'y a pas une couleur, mais il y avait, voilà, le sens de l'insurrection, des soulèvements. Des soulèvements sensibles qui étaient à la maison et avec beaucoup de réunions. De réunions joyeuses, de paroles turbulentes.
6: Avec plein de personnages différents aussi, on l'entend. Ouais.
5: Des figures, beaucoup de marginaux, beaucoup de gens très sérieux qui se frottaient, il y avait de la friction. Et moi, j'ai grandi dans ce berceau-là et en écoutant beaucoup ce qui se disait, en comprenant pas grand-chose, mais ce brouhaha a charpenté un rapport très gourmand au débat, à la discussion, à la disputatio, et j'aimais ces futurs désirables qui s'échafaudaient dans l'odeur de tarte, de salades diverses et variées.
6: Plus ou moins réussies, plus ou moins à votre goût.
5: Oui, les soupes des potres n'étaient pas toujours très digestes.
6: Mais en tout cas, vous êtes enfant, vous écoutez tout ça, et finalement, Laurine Roux, quand on vous entend, l'élaboration aussi de futurs désirables, c'est-à-dire la projection dans l'action politique, le fait de formuler d'autres mondes possibles, d'autres façons de vivre, c'est pas très loin des contes, en fait. Il faut en passer par une dimension imaginaire dans la projection politique, dans la lutte.
5: Mais bien sûr, la fiction politique est essentielle. D'ailleurs, c'est quelque chose qui a beaucoup imprégné l'écriture du test Elzéar. Hein.
6: C'est le titre de votre livre.
5: Oui, tout à fait. Et bien sûr, ça a ensemencé le rapport très consubstantiel entre les histoires, la politique et l'émotion, le sensible. J'ai jamais vraiment cessé d'écrire des histoires dans ma tête, puis après sur le papier, et ces histoires-là, sans que je le veuille, sans que je le désire, enfin en tout cas que je me dise il y a un message, je dépose un message dedans, ces histoires sonnent politiques.
6: On parle de vous là, plutôt petite enfant, Laurine Roux, mais si on vous retrouve lectrice, autrement lectrice peut-être, en contact avec des livres et qu'on ne s'attarde pas trop sur Giono parce qu'on va y revenir, qu'est-ce que vous lisez? Qu'est-ce qui a été important dans votre parcours?
5: Dans mon parcours de lectrice, d'abord des livres drôles. J'ai beaucoup aimé rire en lisant Roald Dahl, par exemple, a occupé une place très importante. Les animaux, des histoires avec des animaux, enfants. Et puis, à l'adolescence, une sorte de boulimie absolue. Je lisais tout ce qui me passait sous la main parce que ça élargissait le monde. Donc, les montagnes, c'est quand même une vie assez insulaire. Encore plus il y a quelques décennies.
6: Et vous les trouviez où, les livres, alors, dans cette vie insulaire?
5: Alors, je les trouvais à plein d'endroits différents. Je les trouvais chez moi, chez mes grands-parents paternels, donc Madeleine. J'ai trouvé aussi dans le bibliobus, les livres bougeaient. Et les livres étaient vraiment associés au mouvement.
6: À tous les sens du terme, du coup. C'est à la fois, ils venaient à vous par le mouvement et ils permettaient un autre mouvement, quoi.
5: Exactement. Échappée. C'était le voyage immobile. Et le voyage aussi avec ce petit camion qui arrivait dans le village de Chabestin à l'école. Ils étaient aussi au foyer culturel que tenait ma grand-mère, qui a tenu une petite bibliothèque dans le village. Et puis ils étaient, c'était pas que les livres d'ailleurs, il y a des magazines, il y avait Raconte-moi des histoires qui a beaucoup compté aussi. La voix, toujours la voix au creux de l'oreille, avec ce petit jingle là, que j'ai toujours en tête. Quand j'écris parfois et que je tourne une page, j'ai l'impression que je l'entends encore.
6: Et si on vous rejoint un peu plus tard, désormais adulte, et que vous avez votre bibliothèque à vous, qu'est-ce qu'on y trouve?
5: C'est très éclectique. Jeune adulte, j'ai adoré me plonger dans les mauvais genres. J'avais besoin de trouver une forme d'usage du monde. D'ailleurs, j'ai beaucoup lu L'usage du monde. Bon, c'est pas du tout une littérature de mauvais genre, mais je suis allée chercher...
6: Vous voulez dire?
5: Pardon?
6: De Bouvier?
5: Oui, de Bouvier. Oui. Ouais. Mais je cherchais l'usage du monde dans la littérature. Je suis arrivée à Marseille pour faire mes études quand j'avais 18 ans. J'apprenais la ville. Et j'ai appris la ville en même temps que j'ai appris la littérature contemporaine. Et j'ai lu beaucoup de Polar, Iso, par exemple, Dantec. Qu'est-ce que j'ai lu à ce moment-là aussi?
6: Oui, alors ça marche pour apprendre la ville, de lire de la littérature contemporaine?
5: Mais écoutez, j'étais un peu Don Quichotte, hein, qui arrive avec beaucoup de naïveté dans Marseille et qui se dit qu'il va trouver la ville dans la littérature. Oui, ça marche un petit peu. Il y a une forme de porosité, en tout cas, entre la ville et ce qu'on lit. Une fête. Enfin, moi, j'étais une vie très noctambule et des lectures assez crépusculaires. Il y avait Pessoa aussi qui a été très important. Et par la suite, ce qui a été très fondateur, et ça, c'est venu par une rencontre à Marseille justement avec un auteur mexicain, Sergio González Rodríguez, qui est un des personnages de 2666 de Bolaño, et que j'ai eu la chance de rencontrer, et avec qui j'ai fait une fête justement complètement folle, et qui m'a ouvert la voie de Pedro Páramo, et qui a été un texte absolument une pierre angulaire. J'attendais ce texte comme une permission. Alors, Pedro Páramo, c'est l'histoire de Juan Preciado qui sa mère dit en mourant « Va retrouver ton père, Pedro Páramo, dans le village de Comala ». Et il va cheminer, en fait, son père est mort, et il arrive dans un village absolument déserté, où des fantômes vont se lever, et les voix des fantômes sèment le texte, comme ça, c'est assez labyrinthique, et raconte l'histoire de ce Pedro Páramo, qui est un cacique abominable. Et le fantastique, le mélange des voix, le mélange des genres, c'était comme si ça racontait quelque chose de l'ordre de l'enfance, moi, ce mélange des voix, ce feuilletage de la vie et des voix. Et j'attendais ce texte vraiment comme une permission.
6: Pour écrire
5: ce que j'avais envie d'écrire. Jusqu'à présent, j'imitais beaucoup les auteurs du 19e siècle, ça marchait pas. Et la littérature latino-américaine m'a permis le réalisme magique. Et qu'on peut retrouver chez Giono un petit peu. Hein. Moi, j'aime bien dire que c'est un auteur latino-américain.
6: Bah, on va y venir parce qu'il est central dans votre texte Le Test Elzéar. On en parle tout de suite après cette chanson de Pomme où il y a des arbres et de l'air et des rivières, les séquoias.

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1: Pacte solaire aujourd'hui dans votre Book Club pour le meilleur et pour le pire. Dans votre dernier livre, Laurine Roux, vous exposez deux manières bien différentes de profiter de cette énergie. D'un côté, faire renaître une petite ville à la force de panneaux dans les années 1970. De l'autre, raser des forêts entières pour faire fructifier des multinationales basées sur l'exploitation photovoltaïque. Le soleil n'est jamais aussi beau qu'un jour où l'on se met en route, écrit Jean Giono, dont les mots guident vos pas sur la route de cette enquête littéraire. Le test Elzéar, c'est son titre, apparu aux éditions Julliard. On en parle avec vous, Laurine Roux, aujourd'hui pour le Book Club. Et on le fait avec Jean Giono, qui accompagne vos pas.
2: Connaître le pays, c'est connaître l'orient de ce pays, savoir de quel côté se lève le soleil, s'il y a les montagnes à l'est, si elles sont à l'ouest, de quelle façon coulent les fleuves, de quelle façon souffle le vent. Ceci m'intéresse beaucoup. Ça m'intéresse beaucoup pour créer moi-même par-dessus un pays parfaitement imaginaire. Si je décris parfois de grands paysages ensoleillés, c'est toujours pour un événement triste et très dramatique. Je me détends lorsque, dans le livre, j'arrive à la nuit ou quand j'arrive à la pluie. Et si je n'y arrive pas tout à fait, on sent la pente de l'écriture devenir plus aisée, plus aimable, parce que je me rapproche d'un passage où je sais qu'il va éclater un orage, où je sais qu'il va y avoir la nuit.
3: Mais pourquoi?
2: Eh bien, le soleil, je n'aime pas le soleil. Ce que je sais, c'est que toujours, depuis ma plus tendre enfance, j'ai considéré les premières heures de l'après-midi, celles qui vont de 1h de l'après-midi jusqu'à 4h, comme des heures extraordinairement désagréables et pénibles. C'est le moment de la grande chaleur, et je déteste ce moment-là, c'est un moment très cruel.
1: À Manosque ou en longeant les berges de la Durance, en tout lieu où l'encre de Giono imprègne la terre, salive fertile capable de lever des hommes de papier qu'on croirait de chair pétrie. Encore plus dans les contreforts de Lure, cette très vieille région des Alpes qui pénètre en Provence, entre Bannon et Cruisse, dans ses hauteurs squelettiques pastillées de lavande, vous tomberez sûrement sur un vieux berger accompagné de son chien. Avec un brin de chance, il fera une pause, prendra le temps de s'adosser à un chêne, de bourrer sa pipe, le regard au loin, il soufflera. Pour que le caractère d'un être humain dévoile des qualités vraiment exceptionnelles, il faut avoir la bonne fortune de pouvoir observer son action pendant de longues années. Si cette action est dépouillée de tout égoïsme,

0: lui-même, si l'idée qui la dirige est d'une générosité sans exemple, s'il est absolument certain qu'elle n'a cherché de récompense nulle part et qu'au surplus elle ait laissé sur le monde des marques visibles, on est alors sans risque d'erreur devant un caractère inoubliable.
1: Pour reprendre les mots de Jean Giono dans cet archive qu'on n'a pas réussi à dater, mais qui est probablement fin des années 50, début des années 60, Laurine Roux, peut-être que tout commence dans votre livre par l'idée de connaître un pays. Connaître un pays, mais dans tous les sens du terme. Vous disiez, j'ai été ensemencée par ce pays, autant par le fromage produit que par les mots de Giono. Et cette connaissance, c'est comme si elle se doublait donc de la vie, de votre enfance, du regard, mais aussi par la littérature. Et on entre directement avec cet incipit d'un livre important, « L'homme qui plantait des arbres », qui est paru en 1953. Est-ce que vous voulez bien nous dire, peut-être, je ne sais pas comment vous rencontrez ce texte et à quoi il vous sert aussi, quel genre de berger il est pour vous, Giono, dans votre livre?
2: Comment ce texte est arrivé à moi? De manière très simple, c'est une commande. J'ai rechigné dans un premier temps à écrire ce texte-là. La proposition, c'était de raconter ce qui se passait sur la montagne de Lure et l'implantation de centrales photovoltaïques qui mitent les 42 kilomètres de son long. Et l'éditeur qui m'a proposé ça s'est adressé à moi en tant que romancière, et moi je me suis sentie comme un lapin dans les phares. Enfin, je me suis dit, je sais pas faire ça, je saurais pas, je suis pas journaliste, non, il faut demander à quelqu'un d'autre. J'ai proposé Antoine Vauteur, je me suis dit, je suis sûre qu'il saurait, enfin, ça serait parfait, mais j'ai pas dit non. Et je suis allée sur place, j'ai essayé de comprendre pourquoi l'idée de ce texte me répugnait en même temps qu'elle m'attirait. J'avais pas fait le lien avec Madeleine dans un premier temps.
1: Votre grand-mère, on va y venir. Ouais. Mais avec Giono, oui.
2: Et quand je suis arrivée sur place, c'est les deux fantômes qui se sont levés face au lobe des centrales qui étaient en cours de chantier. Deux personnes se sont levées, et Giono et Madeleine Roux, ma grand-mère paternelle. Et bon, on va y venir, j'expliquerai un petit peu pourquoi.
1: Alors peut-être on commence par Jean Giono, dont on vient d'entendre la voix, et le début de ce texte, L'homme qui plantait des arbres. Giono l'écrit très rapidement en 1953, lui aussi c'est une commande. Ouais. On lui demande d'écrire sur un personnage très important, très singulier, qu'il aurait rencontré dans sa vie. Et il décrit, imagine, un berger.
2: Ouais,
1: un berger qui fait quoi ?
2: Qui plante une forêt de ses mains en plantant des glands comme ça à l'aide d'une canne. Il fait des trous, il dépose un gland et repeuple une forêt qui avait été abîmée par le surpâturage et une vie bonne. Faire émerger de ses mains, de sa propre énergie, une forêt. Pour Giono, c'est ça, une action bonne, et il dessine le profil de ce que c'est qu'un homme, un caractère inoubliable. C'est comme ça qu'il formule la chose.
1: Et ce Elzéar.
2: Et il s'appelle Elzéar Bouffier. Et moi, je me suis dit, mais c'est marrant, ça, on parle d'une personne, mais on parle aussi de personne morale pour les entreprises. Et ce qui se passe sur la montagne de Lure, où des multinationales implantent des centrales photovoltaïques, ce sont des personnes morales. Est-ce qu'elles passeraient le test Elzéar de cet incipit où on se demande si le projet est dépouillé de tout égoïsme, s'il est dirigé par une générosité sans exemple, s'il laisse des marques visibles et positives sur la Terre et s'il ne recherche de récompense nulle part. Bon, c'est un test un peu de mauvaise foi, hein, je le concède.
1: Mais pourquoi pas en même temps, parce que c'est aussi une invitation, ne pas que à le poser à ces multinationales qui défigurent ces paysages-là et la biodiversité, c'est aussi à l'action humaine en général, Laurine Roux, que vous proposez de faire passer le test.
2: Tout à fait, c'est une manière de se poser la question, est-ce que quand j'agis de façon à ce que les effets de mon action soient compatibles avec la permanence d'une vie authentiquement humaine sur Terre. Et ça, c'est les mots d'un philosophe allemand qui s'appelle Hans Jonas, qui charpente ce que deviendra le développement durable. Et bien sûr qu'on devrait avoir tous en gouvernail les CA, toutes décisions, mais même personnelles, devraient passer au crible de l'Inkipit de Giono.
1: Mais ce qui est assez beau, c'est qu'on en revient à votre première manière d'envisager l'existence, où il y a à la fois un pays qu'il faut connaître, dit Giono, un paysage, ce qui est encore pas tout à fait la même chose, et la manière dont se superpose l'imaginaire, un personnage, et ce berger, d'un seul coup, c'est comme si il allait vous ouvrir le chemin ou marcher à côté de vous dans l'enquête, notamment pour aller à la rencontre du deuxième fantôme, le fantôme de votre grand-mère, Madeleine Roux, qu'on apprend à connaître avant ou en même temps qu'on découvre les luttes qu'elle a menées. On écoute un extrait de votre texte. À la fin de la guerre, Madeleine et Roger se marient. Ma grand-mère n'est pas faite pour rester à la maison. Elle s'affaire, s'investit dans la cellule locale de l'Union des femmes françaises. Créé en 1948, le foyer culturel vénois. On peut y emprunter des livres, classiques comme contemporains, y apprendre la danse, assister à des représentations décentralisées de la Comédie de Provence, venir au ciné-club. Ma tante ne tarde pas à naître, puis mon père. Madeleine ne compte pas s'arrêter en si bon chemin. En 1958, elle se présente aux élections municipales sur la liste communiste et est élue. C'est dans les années 1970 et le cadre de son mandat que son intérêt pour l'énergie solaire se déploie. Du bourg mi-agricole, mi-artisanal, la commune était devenue cité ouvrière, Veynes-la-Rouge. Au tempora, au mores, l'industrie ferroviaire s'essouffle. En 1971, on détruit la rotonde du dépôt de réparation. Maire adjointe d'Émile Meurier, Madeleine s'inquiète. Il faut trouver des solutions, imaginer quelque chose, sinon les jeunes vont tous s'en aller. Reiser va la mettre sur une piste. Elle le suit dans Harakiri, puis dans Charlie Hebdo. René Dumont, en chef de file, prédit déjà les catastrophes à venir. Si nous ne parvenons pas à réduire les émissions de gaz carbonique, la dégradation des climats risque d'atteindre le point de non-retour, à partir duquel on ne serait plus sûr de pouvoir rétablir un ordre climatique viable. Ni une ni deux. Madeleine se renseigne, étudie, voyage avec ma tante au pays de Galles, où le duo de choc visite le Centre for Alternative Technology, une coopérative sociale ayant ouvert ses portes en 1973 près de Machineless. Sur le site du centre, on peut lire « Il s'agissait d'une communauté hors réseau, servant de banc d'essai pour l'expérimentation de technologies alternatives en réponse à la crise pétrolière des années 1970 et à la préoccupation croissante concernant l'impact environnemental des combustibles fossiles. » Madeleine observe, pose des questions, s'inspire. C'est un fantôme actif vers lequel nous porte votre texte, Laurine Roux. Elle a la bougeotte, elle a de l'énergie, cette femme Madeleine Roux, votre grand-mère paternelle. En même temps que vous nous la présentez, vous en profitez pour écrire une certaine histoire, non seulement des nouvelles technologies qui utilisent l'énergie solaire, mais aussi des prises de conscience autour de la modification du climat et de la description de la destruction de la biodiversité par l'action humaine. Donc tout va ensemble, vous faites aussi œuvre d'histoire en même temps que vous allez de nouveau à la rencontre de Madeleine. Est-ce que vous voulez bien nous dire ce qui se passe ensuite pour Madeleine et pourquoi est-ce que finalement ça vous permet presque de décrire deux pactes différents avec l'énergie du soleil ?
2: C'est beau cette idée de pacte avec le soleil. Madeleine en a fait un, le pacte passif. Elle a imaginé donc une ville solaire, la ville de Veynes, dans laquelle elle avait un mandat d'adjointe à l'industrie et à la culture. Drôle de mandat. Et
1: ça lui allait bien, non ?
2: Ça lui allait très bien.
1: Ouais.
2: Ah ouais, elle faisait 1m50, elle était toute petite.
1: C'est comme ça qu'on l'imagine, franchement. C'est vraiment comme ça qu'on l'imagine.
2: Et elle a mobilisé autour d'elle tout un tas de monde, une centaine de personnes. Ils ont monté une association d'études de l'énergie solaire. Et de 76 à 82, Vaine est devenue une sorte de centre bouillonnant de d'alternatives, de technologies low-tech, autogérées, enfin, où Madeleine pilotait cette expérience-là du solaire passif en permettant à une entreprise de venir s'implanter, qui est devenue la STA, en imaginant un festival de l'énergie solaire, en imaginant ensuite un concours d'architecture solaire. Et puis comme elle était maligne, elle se disait que les bonnes idées gagnaient à être connues, elle a fait venir des gens pour en parler. Et notamment Reiser, qui l'avait mis sur la piste du solaire, et Jean Rambaud, qui était journaliste au Monde. Et ils sont venus, ils ont couvert les étés joyeux et inventifs du festival solaire. Et ça a pris, ça a sacrément pris, au point que l'aventure a essaimé au-delà de Vaine, bien au-delà de Vaine, parfois au-delà de la France. Et tout ça a été très beau, très vertueux. Moi, je suis née au milieu de cette énergie bouillonnante. C'est un petit peu comme ça que ça a commencé, les journées et les qui se terminaient par des discussions sans fin et le fait que je m'endorme sur les canapés, ce que vous racontiez au début de l'émission. Et puis, en cours de route, il y a eu de la compétition, il y a eu de la concurrence qui s'est introduite dans cette belle histoire. Parce que c'est une belle histoire. Effectivement, j'avais envie de garder une trace de cette histoire-là. Parce que quand on regarde sur les internets, il n'y a pas grand-chose qui se dit de ce
1: mais,
2: qui
1: mais
2: s'est
1: justement,
2: passé.
1: Puisque vous parlez de la manière très généreuse, jubilatoire, mais maligne aussi qu'a eu votre grand-mère Madeleine Roux de faire connaître les choses, de, non seulement d'attraper des idées dans la presse, mais de refaire circuler par la presse, de faire connaître son action, les inventivités d'elle et puis de ses compagnons. Est-ce que c'était aussi des archives pour vous ? C'est-à-dire que retrouver cet article du Monde que vous citez, mais aussi vous entretenir avec les anciens, votre mère en l'occurrence, ça permettait d'écrire cette histoire, de lui donner une mémoire ?
2: Alors c'était à la fois, dans un premier temps, très égoïste. J'ai eu un plaisir inouï à caresser le fantôme de Madeleine et avoir presque le grain velouté de sa peau sous ma paume. J'avais vraiment cette sensation de la volupté de l'archive et du récit qui garde nos morts vivants. Et Yankelevitch a cette phrase que je trouve magnifique et moi à laquelle je crois beaucoup, c'est que les morts dépendent entièrement de notre fidélité.
1: Sinon quoi ? C'est vrai.
2: Et oui, bien sûr que j'ai eu un plaisir immense à replonger, à ressusciter cette tranche de vie, de vitalité, où les idéologies ouvraient l'horizon. Et bien sûr, j'ai peut-être oublié la deuxième partie de la question.
1: Non, c'était aussi pour savoir à partir de quoi vous avez travaillé, un peu la méthodologie, c'est-à-dire que vous dites cette mobilisation, cette inventivité technologique et aussi politique, il fallait en trouver des traces. Donc, qui vous êtes allé voir ? Qu'est-ce que vous avez posé comme question ? Qu'est-ce que vous avez trouvé comme trace effective de cette époque-là ? On va dire heureuse.
2: Alors ça a été très naturel et spontané. Moi, j'ai fait feu de tout bois. Je profitais des repas à la maison pour interroger sur un coin de cuisine et enregistrer avec mon téléphone. Enfin, bébé journaliste, quoi. Enfin, je me suis dit justement, ne joue pas la journaliste. Fais avec ta vie, fais avec la vie et vois aussi les accidents de chemin, enfin qui peuvent te mener vers les gens qui sont des témoins directs de ce qui s'est passé, parce que moi c'était très flou, hein. Je suis née en 78, l'aventure s'est arrêtée en 82, donc j'avais 4 ans, mais j'ai une sorte de bourdonnement encore en tête, et donc j'ai eu peu de méthodes, j'avoue que j'ai demandé à mes parents de témoigner, ils ont un peu rechigné, ils étaient pas trop motivés, ça remuait des souvenirs assez douloureux aussi, je pense.
1: Parce que quoi ? Parce qu'il y a eu une désillusion politique très forte.
2: Oui, c'est ce que j'avais amorcé tout à l'heure. Il y a eu une désillusion en 82, avec l'élection de Mitterrand en 81, ma grand-mère était persuadée qu'il y aurait une convergence des luttes, que les socialistes appuieraient tout le projet solaire, sauf que ça s'est pas passé comme ça, le député de l'époque qui avait pas pris le train en marche a fomenté une sorte de scope concurrente à la STA qui était l'usine de fabrication des capteurs solaires et qu'à un cas il y a eu de la concurrence qui s'est introduite et le Et il a été élu ensuite maire de la ville et a fait capoter le projet. Et ça a été une période très très douloureuse pour Madeleine et pas que pour elle, hein, pour tous les gens qui étaient engagés, qui étaient pour qui c'était devenu la vie, quoi. Enfin leur ville et la ville et la vie mêlées. Et de fait, oui, ça a été quelque

0: grand-mère que vous faites vivre. Et donc, par exemple, une femme qui s'appelle Marie, qui est ici au micro d'Antoine Chao et Antoine Larcher, en octobre 2023, elle commente des images de mobilisation, notamment sur les arbres, avec la technique des militants qui sont perchés sur les arbres et qui essayent de retarder, voire empêcher les bûcherons et la coupe.
1: Le deuxième jour, on était une dizaine et on avait décidé de se mettre face aux bûcherons. Sauf que les bûcherons ne s'arrêtaient pas. Ils étaient poussés par leur maître de chantier qui leur disait de continuer même si on était là. Les quelques militants qui étaient là se mettaient sur les arbres et ils coupaient au pied. Le troisième jour, on a essayé de bloquer les ouvriers à 5h du matin quand ils arrivent. Donc on voit bien qu'on n'arrive pas à les arrêter, hein. C'est pour ça que les arbres tombent quand même. Puisqu'on est au milieu et ils continuent à couper. Voilà, et là l'accident arrive. Un bûcheron vient de couper l'arbre sur lequel était perchée une militante. Là, les gendarmes, quand même, viennent constater que la personne est blessée et appellent les pompiers. Donc, les militants restent perchés dans les arbres. Et ils recommencent. Dès que la personne part, ils reprennent le chantier. Il y a un militant perché là-haut et vous voyez, le bûcheron il était prêt à couper l'arbre. Et il y a le gendarme qui vient lui dire gentiment « Non, peut-être pas une deuxième fois ».
0: Lorraine Roux, c'est un extrait de l'émission C'est bientôt demain, diffusée sur France Inter à l'époque en 2023. Je disais, il y a deux pactes avec l'énergie solaire dans votre livre, on va dire celui de Madeleine Roux et de ses compagnons à la fin des années 1970 qui font une utilisation vertueuse de l'énergie solaire et on va dire quelque chose de destructeur pour l'utilisation des entreprises photovoltaïques plus contemporaines. Mais il y a aussi deux rapports aux arbres, puisqu'on évoque Jean Giono et ce personnage du berger qui plante des arbres pour faire naître une vie bonne. Et ici, on l'entend, toutes ces forêts arrachées pour installer les champs de panneaux photovoltaïques. Donc il y a vraiment aussi l'idée comme ça de deux pôles, enfin de deux rapports au monde, de deux rapports au vivant que vous mettez en opposition.
2: Oui, si bien que, d'ailleurs, je crois qu'il y a un article qui était paru à l'époque du défrichement et qui parlait des écolos contre des écolos. Et ce qui est assez symptomatique de cette torsion, en fait, du langage que...
0: Peut-être on peut l'expliquer?
2: Oui, parce que les entreprises multinationales comme Boralex, Acruis, qui installent des centrales photovoltaïques, se targuent d'être des défenseurs de l'environnement.
0: Parce que c'est une énergie verte, soi-disant.
2: Parce que c'est une énergie verte, c'est la fable de la transition énergétique. Et Jean-Christophe Bopp, qui était un directeur général délégué de Boralex, disait qu'ils étaient des écologistes convaincus et que les femmes et les hommes de Boralex, chaque jour, se levaient au bureau pour sauver la planète. C'est une citation que j'ai exhumée d'un reportage qui avait été fait. Et donc, face à eux, des gens se lèvent, des gens du coin qui voient leur montagne mitée. Ils parlent de mitage, puisqu'il y a une trentaine de projets qui menacent la lure, et se lèvent en défendant le paysage, mais pas que le paysage, le vivant. Puisqu'il y a des espèces protégées qui sont menacées, donc l'entreprise est obligée de passer par des dérogations à la protection des espèces protégées qui sont accordées par le préfet, validées, puis là dernièrement validées par le Conseil d'État, et donc c'est ce qui fait que on pourrait croire que ce sont des écolos contre des écolos.
0: Et en réalité, c'est évidemment beaucoup plus compliqué que ça, ou beaucoup moins torve comme manière de le présenter. Et notamment, ça devient très clair quand on entend ces scènes-là de hurlements, à la fois hurlements de la tronçonneuse et hurlements des militantes et défenseuses des arbres. C'est que ce qui se passe concrètement avant l'installation de ces panneaux, c'est l'arrachage pur et dur des forêts. C'est vraiment le geste inverse que celui que fait le berger dans le roman de Jean Giono.
2: Mais c'est là où il y a un cynisme absolu, et alors s'attaquer à cette montagne qui est, je sais pas moi, qui pour moi fait partie d'une forme de patrimoine culturel, qui a un paysage imprégné de la salive de Giono. Enfin, je me dis, c'est pas possible, on peut pas faire ça. Et si, On peut parce que les parcelles forestières coûtent

0: beaucoup moins cher à la location que les sites anthropisés, les sites qui ont été abîmés par la main de l'homme. Et j'ai plus les chiffres en tête, mais je crois que c'est quelque chose de l'ordre de 3 000 à 5 000 euros par an pour des parcelles forestières contre 20 à 25 000 euros pour des sites
1: Donc il vaut mieux détruire des forêts, c'est moins cher.
0: C'est la question de la surrentabilité de ces multinationales qui ne se contentent pas de je sais pas comment dire, capitaliser sur le soleil, mais qui surcapitalisent sur le soleil de la Provence en l'occurrence.
1: Puisqu'on parlait de mémoire des luttes, à la fois en revivifiant la manière dont quelque chose s'est réinventé pour la ville de Vennes dans les années 1970, notamment grâce à votre grand-mère Madeleine Roux, qu'est-ce que vous rencontrez comme voix ? Là, on entendait celle de Marie, mais il n'y a pas que Marie, Laurine Roux. Qui vous raconte et comment est racontée la résistance à ces projets-là ?
0: Mais je suis allée à la pêche des voix. Plusieurs personnes ont accepté de me confier leurs témoignages, donc j'ai enregistré plusieurs personnes issues de divers collectifs ou associations, parce que c'est une mosaïque de résistance. Les gens ont fait avec les moyens du bord, ils ne savaient pas, un peu comme moi j'ai appris à raconter une non-fiction sur le tas, ben, eux ont appris à lutter aussi face à ces colosses. Et donc j'ai enregistré des gens du collectif Elzerlure en résistance, mais aussi beaucoup d'enregistrements de l'association Amilure qui lutte sur un volet plus juridique, qui sont extrêmement précis, extrêmement sérieux, documentés et très engagés. Et donc moi, j'ai passé beaucoup de temps là à être une femme oreille. Il s'agissait pour moi de... Il y a des enregistrements qui ont duré plus de 7 heures d'affilée et je me suis astreinte ensuite à me couler dans la logique de ce que j'avais recueilli en écrivant. En reprenant ces enregistrements intégralement à la main. Il était hors de question que je mouline ça avec de l'intelligence artificielle. Et il s'est passé quelque chose d'assez surprenant auquel je ne m'étais pas attendu, c'est que réécrire la parole de quelqu'un, donc une parole orale, l'adapter pour que ça soit audible pour de l'écrit, c'est rentrer dans la chair des gens. Et c'était une expérience d'empathie assez surprenante, assez voluptueuse aussi. Et il y a une anecdote toute bête, mais à un moment donné, je cherchais le nom de quelqu'un qui était sur place lors d'un enregistrement, mais dont je savais qu'il avait écrit dans un journal, parce que je voulais le citer, et je cherchais sur Internet, et je suis tombée sur une rubrique nécrologique. Et j'ai cru que cette voix-là avec laquelle j'avais été pendant 4-5 jours, parce que c'est long de réécrire 5-6 heures d'enregistrement, que cette personne-là était morte, et je me suis effondrée en sanglots. Et la voix, leur voix me les rendait très présents. C'était très beau.
1: Et on y revient, parce que finalement, faire ce travail-là de retranscription de l'oralité, c'est accueillir une voix dans une voix, oui. C'est-à-dire exactement ce que vous décriviez des premières expériences de votre rapport à la littérature dans l'enfance, Laurine Roux. On va écouter la voix de la philosophe Catherine Larère. Elle s'exprime à propos d'un juriste américain, Christopher Stone. Lui-même est cité dans votre livre, Laurine Roux, parce que petit à petit, vous créez aussi des généalogies de lutte. Alors à la fois cette lutte en France des années 1970, la lutte contemporaine, des années 2020, mais aussi cette autre lutte contre un projet qui avait lieu en 1970 en Californie.
2: L'entreprise Walt Disney voulait faire une station de sport d'hiver. C'est en Californie et il y a des séquoias. Et les séquoias, c'est l'arbre iconique de la nature parce qu'ils sont très anciens, parce qu'ils sont là bien avant les colons, etc. Et donc, à partir de là, la plus ancienne organisation non gouvernementale de protection de la nature, le Sierra Club, il est fondé à la fin du 19e siècle. Donc il a déjà 100 ans de bataille, il est très connu, fait une action contre ce projet de Walt Disney, est débouté au motif que ils n'étaient pas personnellement lésés, que les membres du Sierra Club n'étaient pas atteints par cette décision. Et c'est là qu'intervient Stone en disant, oui, peut-être... Le Sierra Club, les membres sont pas atteints, mais les arbres, les séquoias de la Mineral King Valley, eux, ils vont être coupés. Et donc, s'ils pouvaient aller en justice, et c'était en justice, comme on dit, eh bien, à ce moment-là, leurs intérêts seraient représentés et il y aurait une décision qui tiendrait compte de leurs intérêts.
1: C'est aussi ce vers quoi chemine petit à petit votre texte, Laurine Roux, c'est des solutions, mais aussi des solutions philosophiques, des manières de s'emparer de ces luttes-là et de les monter, notamment à une échelle juridique. On entend donc la philosophe Catherine Larère au micro d'Antoine Beauchamp évoquer Christopher Stone. Peut-être avant d'aller vers les figures morales et légales que pourraient être des arbres ou des rivières ou du vivant, un instant sur ce qu'a été cette lutte et l'exemple aussi qu'a été Christopher Stone, que vous rapportez dans le livre.
0: Oui, mais moi je me suis demandé ce que ça, comment on pourrait transposer sur la montagne de Lure cette question de l'identité légale d'une montagne en l'occurrence, et j'ai imaginé le Parlement de Lure. À quoi ça ressemblerait le Parlement de Lure, qui siégerait, comment la présidence, qui on pourrait confier cette présidence. Alors je me suis dit que peut-être que il faudrait trouver un animal qui soit dans les landes sommitales. Alors j'ai placé une petite vipère qui est spécifique endémique de la montagne de Lure. Et il faudrait qu'il y ait un représentant de Boralex, le préfet, bien entendu, le soleil, des nuages, des représentants de tous les animaux qui ont été dérangés, soit délogés, soit dont les habitats ont été détruits, ou alors qui eux-mêmes ont été tués lors des travaux. Et ça se termine par une révolution de cigales, évidemment.
1: C'est intéressant parce que là aussi, on boucle la boucle d'une certaine manière, et c'est pas par goût de le faire pour la radio, Laurine Roux, mais on a parlé tout à l'heure en début d'émission du rapport à l'imaginaire, de la cohabitation très profonde entre une lecture du pays, du paysage et de l'imaginaire et des contes et des possibilités aussi utopiques, politiques offertes par l'imaginaire. On pense, et puis vous les citez, à Wendy Delorme au Parlement de l'eau, on pense aussi à Camille de Toledo qui était là il y a pas très longtemps pour l'International des Rivières, qui a lui-même participé à tout un combat pour faire reconnaître à la Loire, c'est ça ?
0: Oui.
1: Une entité légale et juridique. Donc c'est aussi tous des gens qui pensent des choses et les imaginent avant qu'elles n'aient complètement lieu, même si là c'est en train d'avancer. Pourquoi est-ce que finalement il y a quelque chose d'éminemment littéraire dans cette presque propulsion poétique et politique ?
0: Parce que quand on s'attaque à un lieu, on s'attaque à une épaisseur. Et le lieu, avec son épaisseur du vivant, et son épaisseur politique, a une histoire, aux fantômes qui l'habitent, aux salives qui l'ont imprégné, et que les récits peuvent défendre et être une forme de coefficient de défense supplémentaire pour qui, enfin moi j'y crois beaucoup. Madeleine me l'a appris puisque elle avait convoqué contre la prolongation de la 51, elle avait convoqué des écrivains qui étaient qui une autoroute
1: et pas n'importe lesquels, quand même Julien Gracq, Julian Barnes, Edgar Morin, enfin elle avait elle savait faire.
0: Elle était allée au culot et on lui avait répondu et je garde avec c'est comme une relique, le livre où sont reproduites les lettres, une forme de petit livre d'or. Et oui, bien sûr que les récits doivent dessiner des horizons beaucoup plus désirables et ont ce pouvoir-là. Enfin, j'y crois volontiers.
1: On va écouter la voix de Daniel, auditeur qui vous a lu, Laurine Roux, qui connaît aussi manifestement votre parcours et qui vous pose une question.
3: Bonjour le Book Club. Bonjour Laurine Roux. En Haute-Provence, nous sommes admiratifs de votre travail d'enquêtrice et de militante réalisé avec le test Elzéar. Je voulais revenir, si vous le permettez, sur un point, le point Oméga. Comme Madeleine, votre grand-mère, qui a réuni artistes et personnalités autour de ses combats pour l'utopie solaire à Veynes ou contre le prolongement de l'autoroute à 51, René Char, dans les années 60, avait mobilisé derrière le manifeste le point Oméga contre l'installation de silos de missiles sur le plateau d'Albion, Jean Giono ou Picasso. Est-ce que le test Elzéar peut être lui aussi un point de ralliement, votre point Oméga ? Merci de votre réponse, Laurine Roux.
1: Merci beaucoup Daniel pour cette lecture et pour cette question.
0: Oui, merci Daniel. C'est rigolo parce qu'il y avait une affiche justement dans la maison de Madeleine de ce point Oméga et de la lutte contre sur le plateau d'Albion.
1: Vous rappelez rapidement ce que c'est le point Oméga pour l'histoire de Madeleine Roux ?
0: C'est René Char qui a lutté contre l'installation de missiles de défense sur le plateau d'Albion. Et il avait demandé à Picasso de faire un dessin. Et il y a un texte très beau qui parle de la louve en hiver, enfin qui est un texte sur le paysage et sur le plateau d'Albion de René Char, et juste en dessous du dessin de Picasso. Et moi, j'ai grandi en regardant très régulièrement, quand j'allais me laver les mains avant d'aller manger, cette affiche qui était assez mystérieuse, que je comprenais pas exactement tout, je savais pas exactement si c'était un nuage ou un... Et après, j'ai compris que c'était peut-être plutôt un nuage nucléaire. Enfin, il y avait une sorte de mystère, mais derrière ce mystère, là et derrière les mots qui pulsaient la lutte, je voyais se dessiner des cercles concentriques à partir de la maison de Madeleine. Mmh. Alors après,
1: elle en a semé des choses quand même, cette Madeleine.
0: Elle a semé comme Elzéar. Ah ouais, c'est marrant. C'était joli ce que vous avez dit sur le fait que j'ai suivi Elzéar de manière pastorale. Enfin, c'est un texte qui s'écrit de manière pastorale, avec le biais d'écriture, le biais de la montagne.
1: Mmh. Oui, d'ailleurs, vous parlez aussi de votre lecture de textes qui invitent à l'arpentage, à la flânerie. C'est-à-dire, il y a à la fois l'idée de suivre un berger, potentiellement fictif, en tout cas un berger de lettres, mais aussi l'idée que c'est parce que vous marchez, parce que vous allez dans ces différents endroits, que vous entendez des histoires, qui eux-mêmes, ces histoires elles-mêmes nourrissent les luttes, etc., etc. Et puis finalement, en évoquant, pour continuer de répondre à Daniel, cette affiche où il y a deux grands artistes qui se rencontrent, quel que soit ce qu'on en pense aujourd'hui, Picasso et René Char, et qui produisent des étincelles purement artistiques, nourrissant la lutte et la formation des communautés. Je trouve qu'il y a un brassage qui est assez intéressant et qui va contre l'idée d'une impuissance politique de la création artistique d'un côté et puis des purs militants de l'autre, quoi.
0: Non, moi je suis pour l'hybridation, je suis pour ces mosaïques de lutte qui convergent. Et alors, est-ce que le test Elzéar pourrait être mon point oméga? Peut-être, oui. En tout cas, ce que je sais, c'est que j'assume que le fait que c'est un texte de combat. Mmh. Je l'ai écrit au fur et à mesure. C'est Soulage qui dit c'est en faisant ce que je fais que je découvre ce que je cherche. Et j'ai vraiment suivi ce processus-là. Je réponds par rebond à la question à l'heure. Et oui, j'ai arpenté de manière assez spontanée avec ce qui se passait. Et j'ai découvert que oui, je luttais à la manière de Madeleine, à tel point que je me suis demandé à un moment donné si j'allais pas demander à des camarades d'écriture de peut-être d'écrire un petit texte pour venir appuyer le combat sur. Et puis finalement, en en discutant avec quelques-uns, et je crois c'est Sylvain Prudhomme dans un taxi un jour qui m'a dit, mais je crois que d'après ce que tu me décris du texte, on aurait envie de rester avec la voix de Madeleine et la tienne dans quelque chose de l'ordre de l'intime. Et je lui ai fait confiance. Je le connais pas bien, mais cette petite bribe de discussion dans un taxi a aussi guidé le texte.
1: En tout cas, pour dire à Daniel, plutôt oui, alors, le test Elzéar comme un possible point oméga.
0: Oui, mais avec beaucoup d'humilité. Et humilité, ça vient d'humus, terre.
1: Et puis c'est pas loin d'humour, par ailleurs.
0: Ouais.
1: Le boucle continue. C'est l'heure de l'agenda du Book Club et on vous emmène aujourd'hui à Oslo, au dernier étage de la bibliothèque d'Eichmannsked. Oslo se trouve une alcôve voûtée et boisée où sont conservés des manuscrits inédits. Depuis 2014, chaque année, un écrivain célèbre, une écrivaine, Margaret Atwood, Ocean Wong, Hong Kong, David Mitchell ou encore Karl Ove Knausgård, y dépose un texte unique qui ne sera publié qu'en 2114. Les auteurs sont sélectionnés par un comité pour leur talent à incarner leur époque. À l'origine de ce concept, on trouve l'artiste écossaise Cathy Patterson, dont l'œuvre repose sur l'idée de collecter 100 auteurs du monde entier qui écriront 100 livres inédits publiés dans un siècle sous forme d'anthologie tirée à 1000 exemplaires et déjà tous précommandés. Alors pour fournir le papier concernant le projet d'Oslo, 1000 arbres poussent dans la forêt de Nordmarka. Ceux qui couperont ces arbres et liront ces textes appartiennent à une génération qui n'est pas encore née. Et l'idée a germé dans un train, vous c'était dans un taxi, mais Cathy Peterson a imaginé des mots cachés dans les cernes d'un arbre. En 2011, invitée à Oslo pour une conférence sur le temps long, elle s'est isolée 10 jours dans une cabane en forêt norvégienne, sans électricité ni eau courante, et elle en est revenue avec ce projet tourné vraiment vers le futur. Elle voit dans ce projet comme une façon de planter des livres comme on plante des

0: Les arbres, on retrouve Jeannot, un geste de confiance envers les générations futures. Ocean Vuong, qui était à notre micro il n'y a pas si longtemps, y voit un acte de profonde patience, une forme de foi, d'amour pour quelque chose qui nous dépasse.
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0: Et nous terminons en musique tous les jours dans le Book Club pour le grand jeu des pages musicales. Nous vous invitons, auditeurs et auditrices, à jouer avec nous. Faites-le pendant les vacances, comme ça, peut-être vous aurez un petit peu plus de temps. Puis pour celles et ceux qui ne sont pas en vacances, trouvez le temps de le faire. Envoyez-nous des photos, des livres que vous êtes en train de lire et où apparaît la musique. Aujourd'hui, c'est Aurélie qui joue avec nous via le compte Instagram. Elle a envoyé un extrait d'un livre qui s'appelle « Femme portant un fusil », paru chez HarperCollins en 2023 et signé Sophie Pointurier.

On a rencontré Harriet pour la première fois dans un café, vers la gare de Lyon. Elle nous avait contactés après avoir découvert notre annonce. On l'attendait, Ellie et moi, quand elle a débarqué avec son accent à couper au couteau. « Hello, I'm Harriet, enchantée !» Sans attendre, elle a ajouté « Présidente fondatrice du Kate Bush Project ». « Le Kate Bush Project ?» a demandé Ellie, curieuse, en lui serrant la main. « C'est ça, » a répondu Harriet, avant de se lancer dans un monologue enthousiaste. Le nom du festival ne me disait rien, mais l'aplomb avec lequel elle en parlait m'a persuadée que le Kate Bush Project était un événement majeur dont je n'avais manifestement jamais entendu parler. En l'écoutant, et de ce que j'en comprenais, les admirateurs de Kate Bush se retrouvaient en plein air pour observer un rituel annuel dans les parcs des capitales du monde entier. Chaque fin d'été, ils reprenaient la chorégraphie mythique de Wuthering Heights, la vraie, la seule, celle du clip de 1978, une sorte d'hommage d'amour et de danse pour célébrer ensemble l'anniversaire de l'artiste.

0: Merci beaucoup Laurine Roux d'avoir été avec nous pour parler du test Elzéar paru aux éditions Julliard dans la collection Sans préavis. Aujourd'hui, au son, c'était Olivier Arnay, à la réalisation Vivien Demeyer. Un grand merci à toute l'équipe du Book Club qui plante des arbres tous les jours, radiophoniquement parlant, pour que ça pousse. Jeanne Aléos, Marianne Chassor, Cyril Marchand, Mathilde Wagman, Julie Gastal et Alexandre Alaï-Begovic qui plante des arbres, lui. Est-ce que c'est possible sur le compte Instagram du Book Club?
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0: Il est 16h sur France Culture et c'est l'heure de retrouver la science CQFD avec vous, Natacha Triou. Bonne émission, Natacha.
3: Merci, Marie. Bon après-midi.
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5: Pour clore la saison en beauté, on reçoit une grande biologiste américaine, lauréate du prix Tyler 2026, l'équivalent du Nobel de l'environnement, Toby Keers, est notre invitée. Depuis 30 ans, elle explore un monde invisible, juste sous nos pieds, celui des mycorhizes, ces associations entre racines et réseaux souterrains de champignons. Cette symbiose est à la base de toute vie terrestre. 90% des plantes en dépendent et sans elles, pas de forêt, pas d'agriculture durable. La chercheuse a participé au premier atlas mondial du monde fongique. Sur les 2 à 5 millions d'espèces estimées, 10% seulement sont connues. Un continent inexploré, pourtant déjà menacé. Toby Keers plaide pour une protection urgente de cette biodiversité invisible et décisive. Toby Keers, la mycologie est une sport de combat.
0: Toby Keers, bonjour.
6: Hello, it's wonderful to be here.
7: Bonjour, très heureux d'être avec vous.
0: Mais merci, nous sommes très heureux nous aussi d'être avec vous. Vous êtes biologiste de l'évolution, professeur et titulaire d'une chaire de recherche universitaire et professeur au département d'écologie et d'évolution de l'Université libre d'Amsterdam aux Pays-Bas. Grand merci d'avoir accepté cette invitation, c'est un honneur. Merci à vous, Michel Zotowski, pour l'interprétation. Et merci à vous qui nous écoutez à toute heure en podcast. N'hésitez pas non plus à nous rejoindre sur Blue Sky. Alors, pourquoi le mycélium est-il l'une des clés de la transition écologique? Dans quelle mesure ces réseaux sont-ils véritablement les moteurs de nos écosystèmes? Et pourquoi les champignons ont-ils besoin de sérieuses mesures de conservation? Nous sommes ensemble une heure pour répondre à ces questions. Mais d'abord, Toby Keers, vous les étudiez depuis des décennies. Pour la plupart des champs, champignons, bah c'est un peu les morilles, les cèpes, les champignons de Paris, mais finalement, c'est bien plus vaste que ça.
6: It's incredibly important.
7: C'est incroyablement important. Si on regardait sous la terre, on verrait tout un monde de champignons, et les rares champignons que l'on voit, ils sont sur le dessus de la terre.
0: Mais à quel point, justement, ce monde souterrain est-il étendu, varié et riche?
6: How large is it, I think, is the question. And it's
7: à quelle taille? Ben, c'est incroyablement immense, vaste. Si on prenait ces filaments de champignons et qu'on les alignait bout à bout, ça ferait 1 milliard de fois la distance entre la Terre et le Soleil.
0: Alors en effet, c'est un chiffre qui est assez parlant. Toby Keers, sous nos pieds, on parle d'un très grand nombre d'espèces fongiques sur Terre, mais combien y en a-t-il? Ça, on ne le sait pas encore.
6: We don't know. There's many
7: Nous ne savons pas. Il y a plusieurs estimations sur le nombre de champignons, entre 2 et 5 millions d'espèces différentes de champignons.
0: Oui, donc 2 à 5 millions d'espèces fongiques estimées. On sait que seuls 10% sont connus, c'est ça?
6: Yes, very few are
7: known. Oui, très peu sont connus. Et c'est un de nos buts, de mieux comprendre toute cette diversité qui inclut donc ce royaume du champignon.
0: Alors vous travaillez sur une classe spécifique, les champignons mycorhiziens. Alors qu'est-ce qu'on appelle mycorhize?
6: Yes. Mycorrhizal fungi are a type.
7: Les champignons mycorrhizaux sont des champignons du sol qui forment ce que l'on appelle une symbiose, un partenariat très étroit avec des plantes.
6: Well, the vast majority of plants
7: La grande majorité des plantes sur Terre, 80% de toutes les plantes, de toutes les espèces de plantes, forment cette association très intime avec les champignons mycorhiziens. Cette symbiose, ce partenariat entre les plantes et les champignons est de 470 millions d'années et c'est devenu une brique fondamentale de la vie terrestre. Ce qui nous enthousiasme tellement, c'est que les mycéliums fongiques, ils servent en tant qu'un système racinaire. Ils ont servi comme système racinaire pendant des dizaines de millions d'années jusqu'à ce que les plantes puissent développer leurs propres racines. Et la symbiose est très belle. C'est un partenariat. Et les deux partenaires doivent fournir quelque chose l'un à l'autre. Les plantes prennent le carbone hors de l'atmosphère. Nous savons que l'atmosphère est pleine de carbone, CO2. Et les plantes absorbent ce carbone, elles le photosynthésisent et le mettent à travers leurs racines dans la terre et ils le donnent au réseau mycorhizien. Mais les mycorhiziens ne font pas ça pour rien. Ils sont en train de rechercher de la nourriture dans la terre et de l'azote, de l'eau qu'ils rendent à leurs partenaires, les plantes.
0: On reviendra évidemment dans quelques instants sur ces interactions entre les plantes et ce réseau mycorhizien. Mais d'abord, il faut aussi dire que la découverte de l'étendue de ce réseau souterrain, c'est une découverte récente. Ce n'est que dans les années 1960 que le règne des champignons a été officiellement reconnu.
8: C'est un peu plus tard, vers le début du 19e siècle. On avait déjà parfaitement distingué les champignons à basides et les champignons à asques. Chez les champignons à basides, la spore est produite à l'extérieur de la cellule, tandis que chez les champignons à asques, la spore se forme à l'intérieur et n'y est expulsée que tardivement lorsqu'elle est mûre. Puis, bientôt, on s'est mis à étudier les spores, et vers 1840, des Français comme Corda, l'Éveillé, les frères Tulane, avaient déjà procédé à un examen microscopique de très nombreux champignons. Plus tard, un peu plus tard, Boudier, Patouillard, encore des Français, avaient réussi à fonder leur classification sur des caractères beaucoup plus sûrs qu'autrefois. Et on peut dire que vers 1885, avec le travail du Suisse Fayod, on connaissait à peu près tous les caractères microscopiques importants qui existaient chez les champignons.
0: Voilà un extrait de l'émission La Science en Marche sur France Culture en 1969 et la voix d'Henri Romagnessi, le président de la Société mycologique de France, Toby Kirsch. Une réaction à l'écoute de cette archive, on est quand même au début de la mycologie.
6: Yes, in many ways we're at the
7: oui.
6: beginning because it took
7: on est au tout début parce que ça a pris tellement de temps pour que les champignons soient reconnus comme étant un propre royaume. Je crois que les mycologues à travers le monde sont tellement enthousiastes que les champignons et les fungi reçoivent l'attention qu'ils méritent.
0: On entendait parler dans cette archive de cette observation au microscope. Vous aussi, quand vous examinez des échantillons mycorhiziens, ça vous fascine?
6: Yes, we spend lots of time.
7: Oui, on passe beaucoup de temps à regarder au microscope. Et en fait, on pose une question extrêmement simple. Qu'est-ce que c'est d'être soi quand ces organismes sont tellement beaux, quand vous commencez à explorer leur vie intérieure et leur vie, et vous commencez à comprendre que ces champignons qui forment ce partenariat avec les racines ne sont pas des passifs des plantes, mais ils sont extrêmement dynamiques, sont des acteurs puissants de leur propre état. On utilise le microscope pour étudier les nutriments, et je peux vous décrire exactement comment ça peut se passer ou comment ça se passe.
3: On va en effet parler de vos recherches sur ces échanges, sur justement ce partenariat commercial entre les plantes et les champignons. Mais là, vous venez d'évoquer la beauté de ces organismes. Quand vous les regardez au microscope, à quoi ça ressemble? Est-ce que vous pouvez nous les donner à voir, à imaginer et à comprendre leur beauté?
7: Eh bien, les champignons construisent comme une dentelle de mycélium, un réseau. Ça fait passer le carbone des racines des plantes et c'est comme des formations. Et ce sont des mycorhizes extrêmement élaborés comme un réseau veineux. Et on peut voir à l'intérieur de ces canaux, vous savez, ces canaux sont plus fins que vos cheveux sur la tête, mais ils sont transparents aussi. Donc on peut mettre de la lumière et étudier les flux à l'intérieur. Ça ressemble comme une rivière qui va dans deux sens en même temps. Parce qu'il faut imaginer que c'est un tube ouvert avec du carbone qui part des plantes vers le bout, et puis d'autres des nutriments comme le phosphore, l'azote, remontent vers les plantes. Et ce que nous faisons, c'est on nomme les nutriments. Donc on peut identifier le carbone à l'intérieur de ces réseaux. Et ce sont des couleurs vivantes, des très belles couleurs. Et on peut suivre ces structures. C'est comme, vous savez, ces lampes. Vous vous souvenez de ces lampes avec les bulles à l'intérieur que l'on faisait chauffer un petit peu à la lumière.
3: Et la valampe, oui.
7: Dans les années 70, ben voilà, ça ressemble un peu à ça.
3: Là, vous nous décrivez une beauté qui est invisible sous nos pieds. Quand vous avez commencé vos études, la vie marine, la vie terrestre était bien plus connue que la vie souterraine. On peut dire qu'aujourd'hui, c'est toujours le cas.
7: Il y a longtemps, dans l'histoire ancienne, il y a 450 millions d'années, la Terre était totalement différente. Et c'était du rocher, quasiment des rochers nus. Et dans l'eau, c'est là où se trouvait la vie. Tous les champignons étaient là. Et c'est un partenariat entre les plantes aquatiques et les champignons qui a permis aux premières plantes de migrer d'un habitat humide pour commencer à coloniser la Terre et créer cet écosystème que nous aimons et dont nous dépendons aujourd'hui.
3: D'ailleurs, pour comprendre toute cette histoire-là, comment on doit aujourd'hui l'existence des écosystèmes à ce partenariat entre les premières plantes et les champignons primitifs, j'invite nos auditeurs à podcaster notre épisode « Colonisation des plantes ». Les pieds sur terre, Toby Kirst, je reviens sur cette science qui est la mycologie, qui est une science récente. C'est une science aussi qui est gravement sous-financé. Est-ce que c'est quelque chose qui est en train de changer?
7: Oui, au cours des dernières années, il y a eu une véritable appréciation exacte de l'importance des champignons, mais ça a toujours été, c'était, si vous voulez, un outsider dans les fondations et dans les budgets. On a reçu tellement peu d'argent. Un centième des fonds qui sont alloués à la conservation des mammifères. Donc oui, c'est de la science sous-fondée, sous-budgétée. Mais je crois que ça change en ce moment.
3: C'est un peu le parent pauvre de la recherche. Et on va voir justement quelles sont vos recherches d'un point de vue comportemental. Que connaît-on des relations entre le réseau racinaire des plantes et les champignons mycorhiziens? On y vient.
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3: Vous écoutez France Culture et la voix de Toby Kirst, biologiste de terrain spécialisé dans l'étude des champignons et plus précisément sur une classe spécifique, les champignons mycorhiziens. Toby Kirst, vous avez consacré votre carrière à l'étude des interactions entre les plantes et les champignons, le mycélium. Ça fait des décennies que vous cherchez à comprendre la dynamique de ces échanges, mais d'abord, peut-être un mot sur votre parcours. Vous êtes né en 1977 à New York City. Enfant, vous cherchiez déjà des champignons?
6: I was.
7: Oui, absolument. J'ai grandi à chercher des morilles. J'étais très, très bonne à les trouver avec ma sœur. On se disait que on était très bonne à trouver des champignons parce qu'on était plus près du sol que nos parents pour les rapporter pour dîner.
3: À quel moment vous vous êtes dit que vous avez envie de devenir biologiste et plus précisément biologiste de terrain et non pas biologiste théorique?
6: Yes, well, my parents say I was always.
7: Mes parents m'ont dit que j'étais toujours pleine de boue, que j'arrêtais pas de gratter la terre. Et c'est l'étude de la vie. C'est là, j'ai compris que c'est là que je voulais mettre mon énergie. Quand j'étais au lycée, j'étais dans une école qui s'appelle Mountain School. L'école de montagne, et on en vivait sur une ferme. Et en fait, on était une quarantaine, et nous occupions de la ferme. On avait cet incroyable prof de biologie qui nous emmenait à la forêt et nous enseignait sur toute chose autour de nous, au-dessus et au-dessous de la terre. Et il disait ces histoires fabuleuses, et on devait imaginer ce qui était vrai, ce qui était faux. Donc il fallait poser beaucoup de questions. Et j'ai commencé à comprendre que la biologie, c'était poser des questions créatrices et prendre le temps et la passion de comprendre ce que les organismes avaient à partager avec nous.
0: En tout cas, la compréhension de ce que les organismes ont à partager avec nous, vous l'avez compris aussi sur le terrain assez tôt. Vous avez commencé à 19 ans dans une forêt tropicale du Panama, en collaboration avec le Smithsonian Tropical Research Institute. Et là, vous vous intéressez justement à l'ailleurs. Vous ne regardez pas vers le haut ni vers le bas, mais vraiment sous le sol. Alors que les scientifiques étudient les arbres, les singes, pourquoi avez-vous justement choisi les souterrains ?
6: Well, I ended up in Panama because
7: eh bien, on est arrivé au Panama parce que je voulais devenir un biologiste de terrain. Je voulais tellement le faire parce que je n'avais pas de patience pour être en classe et attendre. Donc, j'ai quitté mes études de licence et je suis allé au Panama parce qu'un scientifique a été d'accord pour m'emporter. J'étais son assistante et je suis allé dans cette forêt tropicale au milieu du canal de Panama où il n'y a que des chercheurs sur cette toute petite île. Et tous les professeurs étaient tellement intéressés à ce qui se passait au-dessus du terrain. Ils étudiaient les arbres, les primates, et il y avait tellement de diversité, mais personne ne se posait la question de ce qui se passait sous ces systèmes. Je crois que la boue des forêts pluviales, des forêts primitives, c'était vraiment une frontière. Les gens ne savaient pas ce qui se passait. C'était comme l'Ouest, comme le Far West. Et j'étais sous un de ces arbres énormes où les racines sont encore plus grosses, plus hautes que vos têtes. Et moi, je me demandais ce que faisaient les racines sous la terre. Et j'avais 19 ans et on a commencé notre première expérience pour, en fait, regarder dans les vies cachées de ces réseaux mycorhiziens.
0: Et comment on s'y prend pour regarder ces vies cachées, justement ?
6: Well, back then it was just when we were starting to understand.
7: C'était juste le début de la compréhension de séquencer l'ADN des organismes. C'était encore trop tôt pour faire des expériences et comprendre qui était en dessous. Donc, on avait des techniques extrêmement simples où on prenait du sol de sous ces arbres et on les rapportait dans la serre et on plantait des arbres différents sur ce sol. Et on voyait comment ces arbres différents réagissaient. Et ce qu'on a découvert avec si vous voulez, il fallait que ce soit des arbres semblables aux arbres sous lesquels on avait pris le sol qui grandissaient sur ce sol. Et donc il y avait un arbre mère et cet arbre mère fournissait le nécessaire à ses enfants, entre guillemets. Et donc, j'ai pris un de ces enfants et j'ai nettoyé les racines et j'ai étudié les champignons dans ce que j'avais nettoyé. Et c'était tellement merveilleux, ces cellules de racines qui étaient pleines de petits champignons. Et donc, petits champignons qui pénétraient dans les cellules de l'arbre. Et vraiment, c'était quelque chose d'extraordinaire parce que je me suis rendu compte que c'était le plus beau partenariat qui puisse se concevoir entre ces arbres et ces champignons.
0: Ce partenariat, vous allez consacrer votre thèse justement sur ce sujet que vous passez à l'Université de Californie à Davis et que vous soutenez en 2005. Vous travaillez justement sur ces échanges réciproques entre partenaires dans les relations symbiotiques. Alors on avait déjà observé des relations transactionnelles chez les primates non humains, mais jamais chez des organismes dépourvus de cerveau, Toby Kearse.
6: Yes, exactly. So
7: Tout à fait. Notre travail était le premier à faire avancer ce domaine de ce qu'on appelle la théorie commerciale de la biologie. Eh bien, ça nous donne des... On prend les outils de l'économie pour comprendre le commerce entre des organismes qui sont non humains. Et dans ce cas, on a utilisé les théories économiques pour comprendre les interactions entre les plantes et leurs partenaires champignons. Est-ce que les organismes tels que ceux-là pouvaient faire la différence entre ceux de leurs partenaires qui leur donnaient plus et qui leur donnaient moins, et qui donc à leur tour leur donnaient plus ou moins de ce qu'ils avaient?
0: C'est-à-dire que vous parlez vraiment d'un partenariat commercial finalement entre ces organismes?
6: Yes, in many ways, we started to
7: oui, de beaucoup de façons, on a commencé à découvrir des stratégies de vente extrêmement élaborées dans ces réseaux de champignons. Et ils avaient un grand contrôle du lieu où ils voulaient allouer leurs ressources. Un exemple très simple. Ces champignons évitaient de donner des ressources, comme du phosphore, à des plantes qui croissent à l'ombre, parce que les plantes leur donnaient moins de carbone qu'une plante qui grandit au soleil. Donc on a appris que les champignons pouvaient faire la discrimination entre une plante donnant plus de carbone et une plante donnant moins de carbone.
0: Un autre exemple bien connu, c'est celui de la dépendance des orchidées qui vivent en symbiose avec les champignons.
9: La plante accepte le vent et la pluie, s'adapte aux insectes, utilise les caprices des oiseaux, elle tolère même les hommes, c'est tout dire. Mais dans le secret des racines, que croyez-vous qu'il se passe? De bien curieuses noces, là aussi, entre une racine et un champignon, par exemple. Philippe Bonduel.
10: L'adaptation des orchidées, est plus spectaculaire au niveau justement des racines, parce que les racines se développent avec le coup des poils absorbants qu'il y a au bout, et les poils absorbants sont ceux qui justement absorbent l'eau, les sels minéraux, etc. tout à la fois. Puis ça est bien digéré par la racine déjà, ensuite véhiculé dans l'ensemble de la plante où il y a toute une espèce d'usine qui se développe. Bon, en ce qui concerne les orchidées. Les orchidées n'ont pas de poils absorbants du tout. Et elles ont remédié à ce truc-là en trouvant une autre adaptation. Alors vous voyez que ça, la dépendance des orchidées devient assez compliquée. Elles ont trouvé une autre adaptation parce qu'elles vivent en symbiose, en union étroite, avec des champignons spécifiques. Outre la fécondation très spécialisée qui se produit donc à l'aide des insectes, la graine, une fois formée, n'a pas terminé son histoire, parce que pour germer, elle a encore une fois besoin de ce champignon. Si ce champignon, qui est bien, je le rappelle, de ce champignon spécifique de l'espèce, n'existe pas en contact avec la graine, s'il ne peut pas s'infiltrer dans l'embryon dès la naissance de la plante, la formation de la plante, la première cellule de la plante, eh bien l'orchidée ne pousse pas.
0: Voilà la voix de Pierre Bonduel et un extrait des Nuits Magnétiques, toujours sur France Culture, en 1979. Toby Kears, pourquoi 85% des plantes ont-elles maintenu cette symbiose malgré l'apparition des racines depuis? Quels sont les bénéfices de cette dépendance, de cette symbiose, on dit?
6: Yes, mycorrhizal fungi provide many.
7: Les champignons mycorrhiziens ont beaucoup d'avantages, fournissent beaucoup d'avantages pour que les plantes puissent survivre. Ils sont capables de transmettre le phosphore et l'azote, qui est beaucoup plus éloigné des racines des plantes, parce que ces champignons sont tellement petits, ils vont tellement loin, ils peuvent explorer beaucoup plus loin et étendre en quelque sorte les racines des plantes par un ratio de 100 fois. Donc les plantes reçoivent un peu plus d'azote et d'eau. C'est pas simplement le phosphore, l'eau et l'azote. On sait aussi que ces champignons sont extraordinairement importants dans la protection des plantes également. En fait, ils changent la chimie des plantes et les aident à réguler leur défense lorsqu'elles sont attaquées par un pathogène. Elle protège aussi les plantes des polluants, comme des métaux lourds et peut-être même des microplastiques. Donc ces champignons fournissent beaucoup d'avantages pour que la plante puisse survivre, beaucoup plus que ce que peuvent fournir les racines de cette plante.
0: C'est ces échanges et ces partenariats, vous nous avez dit que vous les avez mis en évidence grâce à des caméras haute résolution. Vous nous avez dit qu'il fallait imaginer une rivière qui coule dans deux directions à la voie. Vous avez aussi mis au point avec le biophysicien Tom Shimizu cette méthode de visualisation que vous appelez la méthode des points quantiques. Est-ce que je peux vous demander de nous décrire de quoi il s'agit ?
7: Oui, on a construit ces robots d'imagerie qui nous permettent de suivre comment les champignons construisent ces autoroutes et quantifier les flux de nutriments. Donc, regardez, en fait, ce réseau, c'est comme une meule de foin, et puis les nutriments passent à travers cette meule de foin. Nous voulions explorer comment ces chaînes d'approvisionnement fonctionnent. Eh bien, ce robot nous permet de réunir 100 années d'études d'études microscopiques en 3 ans seulement, en prenant des images très haute résolution de ce réseau et en les développant au cours des années. On utilise ces données pour construire des modèles sur la façon dont les champignons travaillent ou voyagent à travers l'espace, comment ils prennent le carbone et fournissent les nutriments. Et on s'est rendu compte que les champignons suivent une règle très simple qui les empêche de croître trop et de créer ce genre de... Ils créent des vagues, en fait, une stratégie de vagues qui leur permet d'explorer là où se trouvent les bons nutriments.
0: En tout cas, depuis 2021, vous poussez un peu plus loin votre connaissance et votre étude de ce monde souterrain, puisque vous avez cofondé la SPUN, c'est la Society for the Protection of Underground Networks. L'objectif, c'est de cartographier les réseaux fongiques de la Terre. Juillet 2025, vous appuyez sur 2,8 milliards de séquences d'ADN et vous publiez votre premier atlas du monde souterrain. Quelle est l'importance de la cartographie, justement, des mondes fongiques ?
6: Yes, so SPUN, S-P-U-N, stands for
7: SPUN. C'est la Société pour la protection des réseaux souterrains. Et c'est une organisation de ressources qui a été créée à travers les responsables de suivi de réseaux mycorhiziens et œuvrer pour leur protection. Nous comprenons que ces champignons forment un des systèmes circulatoires de la Terre. Ils sont incroyablement importants pour faire passer le carbone sous la Terre. Par exemple, nous savons que chaque année, les plantes fournissent 13 milliards de tonnes de CO2 dans le réseau mycorhizien. Pour vous donner, c'est grosso modo un tiers des émissions des énergies fossiles qui sont enterrées sous la Terre grâce à ce réseau. Et nous voulons comprendre ce système circulatoire global, mondial. Donc on a développé ce réseau mondial qui travaille avec les scientifiques et les communautés locales à travers le monde entier pour commencer à cartographier où sont ces champignons et ce qu'ils font. Et le but est de transformer la façon dont les champignons sont utilisés dans les stratégies de changement climatique, dans l'agenda des conservations du climat, et la façon aussi de restaurer les terres.
0: À propos de la SPUN, nous avons une question de l'un de ses membres, une question qui vous est adressée, Toby Kers.
11: Hi Toby, welcome to Paris. I have one question for you. Can reading fungal genes reveal how forests are connected underground? So, have a nice interview and see you soon. Bye.
6: Francis Martin, one of my favorites.
7: Ah, c'est un de mes favoris, un de mes scientifiques mycorhiziens favoris sur Terre.
0: Et alors, pour répondre justement à sa question sur, sur comment les forêts sont-elles connectées sous le sol grâce aux gènes fongiques, enfin, comment ces gènes fongiques peuvent-ils nous renseigner sur cette interconnexion-là?
7: Bien, on a un projet merveilleux avec Francis Martin de l'INRAE pour comprendre la fonction de ces réseaux dans les forêts.
6: And so what we would do is we would go out to these forests
7: and we would take cores of soil. Dans ces forêts, on prend des boîtes de sol, on extrait les spores, on le met immédiatement sur de l'azote liquide. Ce que cela fait, c'est que ça gèle les gènes. Donc, c'est comme prendre une photographie dans le temps de ce que faisaient les gènes à ce moment-là. Et donc, par analyse, on peut comprendre comment ces champignons étaient en train de relier les forêts et quelles étaient les fonctions qu'ils accomplissaient. On était particulièrement intéressés par les forêts très anciennes au Costa Rica parce que ces arbres ont pu survivre à des événements climatiques extrêmes, y compris des périodes de sécheresse extrêmes. Et donc les champignons qui ont aidé à la survie de ces très vieux arbres sont d'un grand intérêt pour nous.
6: On
7: tente de comprendre maintenant comment font-ils ce qu'ils sont en train de faire.
0: On va continuer à parler des forêts que vous étudiez sur le terrain et de l'importance de la protection des réseaux mycorhiziens. On y arrive dans quelques instants.

0: Tree and Plants de The L.A. Is sur France Culture, car nous parlons de Toby Keith et de ses travaux. Toby Keith, lauréat 2026 du Taylor Prize, l'un des équivalents du Nobel dans le domaine environnemental, biologiste de l'évolution. Cette chercheuse étudie les réseaux mycorhiziens, ces associations champignons-plantes vieilles de 450 millions d'années qui régulent le climat, structurent les sols et nourrissent 85% des végétaux. Toby Keith, vous récoltez vous-même des données. En 2022, vous avez mené une mission dans le parc national Alcerce-Costero au Chili, auprès de l'arbre considéré comme le plus vieux du monde. Il est estimé, on estime qu'il est vieux de 3500 ans. Alors c'est pas tous les jours qu'on interagit avec un arbre aussi âgé. Qu'est-ce qu'on ressent? À quoi on pense devant une pareille rencontre?
1: It's very emotional to talk about.
2: C'est une grande émotion de prendre des échantillons sous un des arbres les plus vieux sur Terre. Les scientifiques ne connaissent toujours pas l'âge exact de cet arbre. Quelque chose entre 2500, peut-être plus de 4000 ans. Et donc, quand on est allé l'étudier, on a enlevé nos chaussures, c'est très important, pour nous assurer que nous ne faisions aussi peu de dommages que possible. Et on a pris des petites parcelles de terre sous ses racines. C'était vraiment très émouvant de penser à toutes ces choses qu'il y avait sous cet arbre et ce que l'on pourrait apprendre sur la façon où ces arbres ont pu survivre pour tellement longtemps. On vient de recevoir les résultats et ça confirme nos hypothèses que ces arbres, ce sont des parapluies qui protègent d'autres espèces. Beaucoup, une diversité de champignons extraordinaire au pied de ces arbres, beaucoup plus que sous des arbres récents qui se trouvaient à proximité.
0: Et ce que vous nous disiez également, c'est que les champignons jouent aussi un rôle crucial dans la conservation et l'espérance de vie de cet arbre.
1: Exactly.
2: Tout à fait.
1: The trees can act as what we call an umbrella species.
2: Les arbres agissent en tant que parapluie et protègent tellement de terre sur la terre et sous terre. Les gens ne comprennent pas à quel point la diversité est sous la terre. 59% de toutes les espèces sur terre sont associées avec le sol. Et donc, le sol est un des habitats les plus complexes sur terre, mais on en connaît tellement peu de ce qui se produit là.
0: Vous diriez que justement le souterrain, le sol, c'est peut-être une des dernières frontières de la découverte en biologie que l'on peut encore faire au XXIe siècle.
2: Oui, c'est quelque chose que je dis souvent, que c'est probablement une des dernières frontières. Et c'est pourquoi on a commencé à utiliser ces termes sous-sol, les astronautes du sous-sol, pour décrire notre travail. Parce qu'on pousse, on repousse cette frontière, on tente de comprendre qui est sous nos pieds. Et je crois que les gens pensent que le sol est mort ou inerte. C'est ce qu'ils pensent. Et probablement parce que la plus grande partie de la vie sous le sol est invisible. Mais maintenant, comme beaucoup de gens le disent, oui, nous en savons plus sur l'espace que sur le sous-sol. Et c'est là, nos collègues et nous faisons attention à la vie sous la terre. Et on a de plus en plus de gens qui changent de perspective et réfléchissent aux écosystèmes souterrains. C'est là où la vie a débuté.
0: Nous avons une question pour vous d'un autre astronaute du sous-sol et je vous laisse deviner de qui il s'agit.
3: Bonjour Toby, I follow you since your early research on bacteria symbiotic with plant roots. Then I saw you moving to fungi mycorrhizal on plant roots and to global mycology. I have a question for you. You went to different countries and saw different communities of fungi. What was the most surprising observation you did? What was the most unexpected in this worldwide quest for fungi that you didn't expect from temperate regions? Okay, see you soon. Bye.
0: Alors, Toby Keith.
1: What a wonderful question.
2: Quelle merveilleuse question.
1: That's a very hard one to answer.
2: Elle est très difficile à répondre parce que je suis allé dans tellement de pays et qui m'ont appris tellement de leçons différentes. Récemment, je suis rentré du Bhoutan, qui est vraiment au sommet des Himalayas, qui est un des écosystèmes les plus extraordinaires que j'ai rencontrés. J'étais au Ghana, en Tunisie.
1: Toutes ces
2: endroits m'ont appris des choses différentes. Mais l'endroit qui est vraiment le plus extraordinaire,

0: d'île en île, dans l'eau, vraiment dans des conteneurs. Et il y a beaucoup de requins qui sont très curieux, parce qu'ils n'ont jamais vu d'êtres humains. Donc ils regardent et ils vous touchent. Et ben nous, on est inquiets. Ils étaient même trop près pour moi. Pour moi qui ai passé beaucoup de ma vie sur un système terrestre, pour pouvoir étudier ces nouveaux réseaux. Et sur ces îles, on est très intéressé par le rôle d'autres animaux qui aidaient à disperser les champignons. Cet archipel non seulement est plein de requins, mais il y a 10 espèces différentes de crabes. Et les crabes sont tellement nombreux que la nuit, il est très difficile de marcher. Il faut toujours avoir une torche avec soi et regardez où vous mettez les pieds. Sans ça, vous allez marcher sur des crabes. C'est comme si toute la terre bougeait avec ces crabes. Et on regardait dans les trous de crabes, on regardait la diversité des champignons dans ces trous de crabes par comparaison avec des endroits où on faisait juste des trous dans la terre. Et on a vu que ces crabes étaient extrêmement importants parce que ces trous de crabes étaient très importants pour disperser les champignons. Les crabes aidaient ces champignons à s'étendre sur les îles. Beaucoup de personnes pensent que les crabes sont des mécanismes de dispersion pour des champignons de terre, mais c'est ce qu'on a découvert aussi sur ces îles.
1: Donc vous parlez en effet de l'importance de toute l'interconnexion du vivant.
2: Exactly. It was
0: Tout à fait. C'était des preuves. C'était très probant sur ces îles parce que les connexions entre les organismes étaient très, très étroites. Parce qu'ils dépendaient les uns des autres pour la survie. Si je peux expliquer ce qui se produisait, c'est que les arbres fournissaient des nids très importants pour les oiseaux, pour qu'ils fassent leur nid, et les oiseaux marins. Et les oiseaux marins étaient la ressource la plus importante des nutriments pour les arbres, parce que tout le guano des oiseaux fertilisait les plantes. Et les champignons prenaient tous ces nutriments du guano des oiseaux et l'apportaient aux arbres. Donc il y avait cette boucle extrêmement étroite entre les oiseaux, les arbres et les champignons. Et non seulement ça, mais le corail, la barrière de corail dépendait beaucoup aussi de ces nutriments qui venaient des oiseaux. Et dans des endroits où ces arbres disparaissaient, il y avait moins de nutriments et les coraux disparaissaient, mouraient. Ça montrait véritablement la connexion entre la terre et la mer et le rôle des champignons en étant les intermédiaires entre ces différents types d'organismes.
1: Petite question, est-ce que vous avez reconnu l'intervenant qui a posé la question?
2: It's quite hard to hear.
0: C'est difficile à entendre, je suis loin.
1: Mais bon, pas de problème.
0: Il faudra me dire
1: qui
0: c'est.
1: Non, pas de problème. C'était Marc-André Sellos, professeur du Muséum National d'Histoire Naturelle et membre de l'Institut Universitaire de France.
0: Oui, c'est quelqu'un pour qui j'ai énormément de respect et que j'admire. Vous avez choisi les deux rois du royaume des champignons mycorhiziens en France. Merci.
1: Alors que près de 40% des terres de la planète ont déjà été dégradées, vous tirez l'alarme, Toby Kears, sur la destruction des écosystèmes souterrains. Alors quelle est l'importance de leur protection? On y arrive.
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1: Sur France Culture, on poursuit notre grand entretien avec la biologiste de l'évolution Toby Kears qui étudie les systèmes fongiques. Toby Kears, vous êtes également donc lauréate du prix Tyler en 2026. Ce prix, ça témoigne aussi l'intérêt fondamental d'étudier ces interactions racines-champignons, mais aussi leur protection.
2: Oui,
0: la récompense, c'était pour jeter beaucoup de lumière sur la façon dont tous ces rôles étaient sous-appréciés et le rôle important dans le soutien de la vie sur Terre. Et effectivement, nous faisons résonner l'alarme parce que si on ne reconnaît pas ou si on ne protège pas les champignons, il y a beaucoup à perdre. Ils nous soutiennent en faisant face aux plus grands défis de l'humanité d'aujourd'hui.
1: Ils nous soutiennent et ils soutiennent également

0: Ce sont les maintiens, c'est le maintien des sols, ils constituent une véritable charpente.
1: They do so much. They maintain
2: ils en font tellement, ils maintiennent le sol en formant ces réseaux extrêmement complexes. Et j'utilise le mot le système circulatoire de la Terre. Et c'est important de le voir comme un système circulatoire. Parce que les réseaux eux-mêmes forment vraiment comme un échafaudage physique qui protège physiquement la Terre, qui évite que la Terre ne s'érode. Les réseaux créent une substance collante qui maintient le sol. Et donc, si on perdait ce système, l'eau, eh bien, laverait le sol et l'emporterait vers les rivières et la mer. Et avec le sol, tout le souterrain. Et donc, tout ce système qui permet au carbone de pénétrer le sol, eh bien, ce système nous permet d'avoir de la nourriture, aide les plantes à avoir de l'eau et diminue les polluants. Ce sont des fonctions extrêmement importantes pour maintenir la vie sur Terre.
0: Vous nous avez déjà parlé du fait que c'est un élément majeur du cycle du carbone qui avait été négligé là, mais de quelle manière, comment les réseaux mycorhiziens sont-ils des acteurs importants justement de la dynamique du carbone ?
1: Yes, so plants are taking carbon out of the atmosphere.
2: Prennent le carbone hors de l'atmosphère. L'atmosphère se remplit de CO2 et une des meilleures des choses que nous puissions faire, c'est de faire croître plus de plantes parce que les plantes absorbent le CO2 et le mettent dans leur corps. Les plantes sont extrêmement importantes pour la régulation de l'atmosphère. Les gens pensaient que les plantes faisaient la majorité de tout ce travail. Mais en fait, ce sont les champignons qui jouent un rôle clé, parce qu'une fois que la plante a ce carbone, la plante l'envoie vers son système racinaire qui nourrit à son tour les champignons. Et les champignons prennent ce carbone et l'utilisent pour construire leur réseau et enfouit profondément le carbone. Et plus le carbone est profond, moins il sera relâché dans l'environnement. Donc ces réseaux peuvent agir comme, si vous voulez, un puits de carbone. Bien sûr, les champignons sont vivants et ils font du CO2 aussi, mais en quantité beaucoup plus réduite que ce qu'ils peuvent enfouir sous la terre. Et c'est quelque chose de récent. Le rôle des champignons et quelque chose est un terrain émergent pour l'instant.
0: En effet, ils sont un réservoir important de carbone, mais ils sont aussi un réservoir d'eau. Dans quelques cas, on peut penser au cas du cactus que vous avez également étudié, Toby Kears.
1: Yes, I don't think again many people.
2: Oui, je pense que peu de gens associent les champignons avec des plantes du désert. Mais les plantes du désert sont très dépendantes des réseaux mycorhiziens, pas simplement pour des nutriments, mais principalement pour de l'eau. Donc on fait beaucoup de travail en Mongolie, dans le désert de Gobi. Et aussi, on a eu un article qui vient d'être publié sur le LA Times, dans le désert, le Joshua Tree, le désert de Joshua Tree. Les plantes qui se trouvent dans cette réserve naturelle sont extraordinaires et très très spécifiques. C'est à l'extérieur de Los Angeles et une équipe est allée pour tenter de comprendre sur place pourquoi ces arbres qui ont été plantés n'ont pas survécu. Et en fait, on a compris que les réseaux mycorhizomes étaient absolument essentiels pour que ces arbres vivent. Et donc, on comprend maintenant quels sont ces réseaux importants pour pouvoir rétablir ces écosystèmes désertiques.
0: On comprend bien donc qu'ils peuvent être une aide précieuse à l'heure où les sécheresses se multiplient. Dans l'actuelle crise environnementale, Toby Kears, pour vous, ça vous semble être un impératif majeur justement de œuvrer à leur protection et peut-être même de les utiliser, je mets des grosses guillemets, pour les pratiques agricoles.
2: Oui, nous savons que la destruction des réseaux souterrains accroît le réchauffement du climat et ça mène à une perte de diversité, ça détruit les cycles Et il faut passer plus de temps en travaillant, à travailler avec les systèmes de champignons pour savoir comment les protéger et comment on puisse les utiliser dans la restauration. Et pour l'agriculture, on est à un moment extrêmement important, incroyable. On commence à véritablement comprendre le rôle des champignons dans la restauration des terres dégradées et savoir comment travailler avec eux en terre agricole pour avoir moins de dépendance sur les engrais chimiques et plus de dépendance sur les champignons.
0: Justement, quelles sont ces pistes pour être moins dépendant justement de ces engrais de synthèse ?
2: Pour avoir des réseaux micro-réseaux sains dans l'agriculture, il y a plusieurs stratégies qu'on puisse poursuivre. Tout d'abord, réduire les labours. Parce que ces réseaux existent dans les 10 premiers centimètres du sol. Si on peut éviter des activités qui détruisent ces systèmes, ce serait utile. Il ne faut pas ajouter beaucoup de nutriments dans le sol et des engrais chimiques, par exemple. Parce que si on le fait, cela... Il y a une rupture de ce partenariat et les plantes cessent de donner du carbone aux champignons parce que leurs besoins sont couverts par les engrais. Donc le partenariat entre les plantes et les champignons est rompu quand il y a trop d'engrais. Un autre problème, bien sûr, c'est les fongicides. Les fongicides, ça signifie c'est des tueurs de champignons. Donc ça tue les réseaux de micro-rhizomes. Donc, au lieu d'avoir ces intrants dans notre agriculture, si on veut vraiment avoir des réseaux sains, il faut prendre soin de ces systèmes souterrains. Et donc, réduire le labour, laisser ces couches supérieures qui protègent ces réseaux. Et il faut utiliser des plantes natives pour pouvoir encourager les réseaux natifs aussi. Et le plus important, c'est de jamais laisser le sol nu. Il y a besoin de plantes partenaires pour survivre ces réseaux. Il ne faut jamais laisser le sol nu. Dans ces cas, les cultures de couverture sont excessivement importantes pour que ces réseaux puissent être nourris.
0: Et pour conclure, Toby Kers, vous évoquez le labour, mais on peut aussi évidemment évoquer la déforestation ou la bétonisation pour ces écosystèmes souterrains.
1: Yes, concrete in particular is very
2: worrying. Oui, le béton, le ciment, parce que non seulement il y a plus de plantes dessus, mais ça suffoque le sol, ça étouffe le sol, il ne peut plus y avoir de vie en dessous. L'urbanisation mène à plus de polluants, mais il y a un espoir, même dans les villes, on fait du travail à regarder les communautés champignons qui existent à travers les villes. Donc, par exemple, si vous avez des gratte-ciel, si vous les couvrez de verdure, parce que ça crée un corridor vert pour que les champignons survivent. Nous savons que ces champignons font sortir des spores dans l'air, dans l'atmosphère, et avoir un endroit où ces champignons puissent atterrir, c'est très utile pour la diversité des champignons.
0: Dans quelques secondes, on retrouve la chronique d'Alexandra Delbaume. Un grand merci, Toby Kers, de nous avoir fait comprendre qu'il fallait dorénavant parler de la faune et de la flore et des champignons. Un grand merci à vous.
1: Thank you so much.
0: Merci, et tout de suite, c'est la chronique avec science. Et aujourd'hui, on continue votre série coup de chaud. Alexandra, comment la chaleur dérègle le vivant ? Bonjour Alexandra.
3: Bonjour Natacha.
0: Avec aujourd'hui des sapins qui changent de couleur.
3: Oui, la couleur des arbres traduit directement l'état de leur physiologie. Un arbre dont les feuilles sont vertes, c'est le signe qu'il est en bonne santé. La chlorophylle présente au sein des cellules végétales permet à la plante de réaliser la photosynthèse, de transformer l'énergie solaire et le CO2 en sucre. Alors, c'est une généralité évidemment, il existe des variations dans la nature, certains ne sont pas tout à fait verts et sont tout de même en bonne santé. En revanche, ce qu'on sait, c'est qu'avec les vagues de chaleur, les sapins, par exemple, changent de couleur. Brigitte Muche est généticienne et chef du département ressources génétiques et forestières de l'Office national des forêts.
4: Et en fait, on a remarqué sur les sapins, sur les cèdres de l'Atlas aussi, que les arbres qui étaient stressés devenez bleu et changez de couleur. On le voit très nettement, vous prenez des plants de cèdre, vous diminuez l'arrosage et à côté vous en avez vous avez un arrosage classique, eh bien vous avez une couleur qui est différente. Il y en a qui sont verts et il y en a qui sont bleus et les sapins, c'est la même chose. Et ensuite, quand les arbres n'arrivent plus à réguler leur température, hein, ils régulent leur température notamment en transpirant, et que malgré tout, la température continue à augmenter, qu'en plus de ça, on a de la sécheresse, hein, eh bien les aiguilles virent au rouge et tombent. Et là, c'est plus récupérable.
3: La chlorophylle est détruite et ce sont d'autres pigments, les anthocyanes, qui donnent au sapin cette couleur rouge. Ça, c'est pour les résineux. Les feuillus, en revanche, ne virent pas au rouge. Ils brûlent littéralement. Les feuilles deviennent beige, presque translucides. Ça n'a plus rien à voir avec les couleurs d'automne. Les cellules perdent leur eau, elles n'ont plus de structure. Les poches d'air à l'intérieur s'effondrent, se collent et la chlorophylle se dégrade et disparaît. Au-delà de ces dépérissements, il y a d'autres effets des vagues de chaleur sur les forêts. D'abord, une diminution de la croissance des arbres. C'est déjà documenté depuis 1995 par l'IGN, l'Institut National de l'Information Géographique et Forestière, sur toutes les espèces et dans toutes les régions. Pendant ces épisodes caniculaires, les arbres arrêtent de respirer. Ils ne captent plus de CO2 et donc ils cessent de croître. Et puis, un arbre plus fatigué est comme un humain, plus vulnérable dans son système immunitaire et donc en proie aux insectes et aux maladies. Pour les aider justement à survivre aux vagues de chaleur, l'une des solutions proposées, c'est la migration assistée.
4: La migration assistée, c'est quelque chose, en fait, qui reproduit ce que la nature a déjà fait. Je m'explique. On dit toujours que les arbres, c'est relativement statique. Non, les arbres, ça bouge de différentes manières, avec le pollen. Et on le voit bien quand on est allergique au pollen de bouleau, hein, qu'on a du pollen partout autour de nous. Il peut se déplacer sur de grandes distances, donc ça permet de mélanger les gènes. Et puis, les graines se déplacent aussi, généralement avec des auxiliaires comme les oiseaux, hein, qui peuvent faire de grandes distances. Et donc, on reprend cette idée de migration en se disant que là, si on calcule la vitesse du réchauffement climatique par rapport à ce que nos arbres sont capables de faire par les flux de pollen ou les flux de graines, même aidés par les animaux, on ne le comblera pas. Les arbres vont pas réussir à migrer assez vite pour coloniser des situations qui leur seraient favorables dans le futur.
3: Concrètement, la migration assistée consiste à récolter des graines de hêtres marseillais, par exemple, et d'aller les planter auprès d'autres hêtres en Lorraine. Ça, c'est pour la même espèce d'arbre. Mais on peut faire la même chose, cette même migration à l'échelle d'espèces. On peut sélectionner des espèces d'arbres résistants à la chaleur, comme le chêne tauzin présent dans les Pyrénées, et aller le planter en forêt de Compiègne. Ce n'est pas de l'introduction d'espèces, parce qu'elles viennent toutes du même pays. Et cela limite au maximum le risque, justement, d'invasion incontrôlée, qu'une espèce entre en compétition et supplante les espèces endémiques. Ce phénomène de migration est très bien documenté dans le passé, lors des différents réchauffements climatiques qu'a connu notre Terre, qui était, je le précise, sans commune mesure avec ce que l'on vit actuellement. Les arbres, dans le passé, ont donc migré, seuls à leur rythme, mais ici, le réchauffement est tel qu'il leur faut un petit coup de pouce. Ce projet français porte le nom de Giono, il a commencé en 2011, c'est une expérimentation qui a démocratisé cette migration assistée. À présent, c'est le projet Micforest qui prend le relais au niveau européen. L'idée maintenant est d'étendre cela, non pas à une seule parcelle forestière, mais à un massif entier, avec plusieurs espèces, chênes, tilleuls, sorbiers et sapins, pour qu'ils conservent leur vigueur et leur couleur pendant les vagues de chaleur.
0: Merci Alexandra pour votre chronique. Et comme chaque mercredi, il est l'heure de retrouver Evelyne Heyer en partenariat avec le Muséum National d'Histoire Naturelle. C'est le Fil Science.
5: Des jambes courtes à force de ne pas les utiliser, des yeux énormes et globuleux à force de regarder des écrans. Les humains, après nous, vont-ils se transformer physiquement? Puisque l'évolution et l'adaptation sont des processus continus, qu'allons-nous devenir? Alors je vous rassure, et désolé si j'en déçois certains, peu de chances que ces images de science-fiction deviennent un jour la réalité. Car l'évolution ne marche pas selon l'usage. Ce n'est pas parce qu'on aurait bien besoin d'un sixième doigt pour la tablette que celui-ci va devenir la norme. Pour comprendre, regardons notre évolution. Par exemple, la taille des individus est passée d'1m10 à 1m80 en 3 millions d'années. Les plus grands ont mieux survécu, ils ont eu plus d'enfants. Et comme les enfants de grands sont grands, la taille a augmenté au fil des générations. Car c'était globalement un avantage évolutif. Avec la sédentarité qui s'accroît, on pourrait penser que nos jambes vont raccourcir. Mais pour cela, il faudrait que les individus aux jambes plus courtes se

0: reproduisent mieux que ceux aux jambes plus longues. Or, rien ne laisse penser qu'un tel mécanisme soit à l'œuvre. Ce n'est pas parce qu'on utilise moins un organe qu'il va s'atrophier dans les générations à venir. Même raisonnement pour le sixième doigt. Des mutations qui entraînent un sixième doigt existent déjà. Mais pour que cela devienne la norme dans notre espèce, il faudrait que les individus à six doigts survivent mieux et se reproduisent mieux que ceux à cinq. Encore une fois, rien ne l'indique. En fait, le gros de la sélection naturelle est caché. Ce sont des petites mutations, de petits changements dans l'ADN qui apparaissent au hasard et qui vont donner un avantage aux porteurs. Dans le passé, avant les antibiotiques et les vaccins, la mortalité due aux maladies était forte, surtout chez les enfants. Seulement la moitié atteignait l'âge de 15 ans. Alors, les porteurs de bonnes mutations qui permettaient de mieux résister à certaines maladies ou de mieux métaboliser certains aliments étaient avantagés. Ils survivaient et avaient donc plus de descendants. En quelques milliers d'années, leurs mutations bénéfiques se sont répandues. Et maintenant, grâce à la médecine, on pourrait dire que l'évolution par sélection naturelle s'est arrêtée. Eh bien non! Nous n'échappons pas à l'évolution. Dans l'ADN d'un bébé qui naît aujourd'hui quelque part, il y a déjà 30 variations inédites. Ses parents en avaient aussi chacun 30 nouvelles dont il a hérité pour moitié. Alors, la plupart de ces mutations n'ont aucun effet. Mais cela fait de la nouveauté génétique en pagaille sur laquelle la sélection naturelle peut agir. Donc oui, nous évoluons encore. Cette évolution est cachée et lente, on parle en milliers d'années. Alors non, ni les écrans, ni la sédentarité, ni même l'IA ne vont sculpter l'humain du futur. L'évolution, elle, se moque bien de vos habitudes. Elle travaille plus profondément, plus lentement, plus silencieusement. L'avenir de l'espèce commence dans une maternité, pas dans un écran.
1: Merci Evelyne Meyer pour votre chronique et merci à vous pour votre écoute. Et un grand merci à toute l'équipe de la Science CQFD. Ève Etienne, Noémie Naguet de Saint-Vulfrance, Anil Lozen, Alexandre Morales, Antoine Beauchamp, Louise Ormand, CJ. À l'interprétation, c'était Michel Zlotowski. À la réalisation, Olivier Bétard. À la technique, Nicolas Leroulé et Jean-Guy Limège. Et c'était ce qu'il fallait démontrer à ce jour.
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7: Why didn't we think of that?
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1: Michel Pedinelli, quand vous avez commencé à écrire vos romans, vous aviez immédiatement en tête l'idée de mettre en scène une détective femme?
8: Oui, parce qu'il n'y en avait pas beaucoup. Enfin, j'avais idée de mettre en scène un personnage féminin, Quand j'ai écrit, j'avais 48 ans, donc je lui ai donné mon âge.

0: Il n'y avait pas beaucoup de femmes de 48 ans dans la littérature policière et des détectives privés non plus, parce que en France, en fait, le personnage du détective privé est moins important qu'aux États-Unis. Et je me suis dit que c'était bien. Comme ça, elle avait pas de hiérarchie au-dessus d'elle. C'est quelqu'un qui supporte pas bien ça. Et en même temps, je suis pas très fondue de techniques policières. Enfin, j'aime beaucoup lire des polars où on va me décrire tout ça dans le détail. Enfin, pas trop non plus, mais bon, quand c'est bien maîtrisé, on va dire. Mais moi, j'y connais rien. Donc en fait, j'avais besoin d'une héroïne qui soit pas une policière, qui soit pas obligée de se demander quel est le type de procédure qu'il faut adopter. Elle crée ses propres procédures, elle a ses propres modus vivendi, et elle n'a de compte à rendre qu'à ses clients, finalement. Voilà, et je trouvais qu'une détective privée de presque 50 ans, c'était pas mal.
1: Pour ce documentaire consacré aux femmes enquêtrices, nous avons interrogé des chercheurs, une journaliste, une autrice de romans policiers et une détective. Au fil des entretiens, un thème est revenu à chaque fois, celui du patriarcat, et puis aussi la question des violences faites aux femmes, aux enfants, le viol, la pédocriminalité. Sans que l'on s'en rende compte vraiment, tout s'est précisé peu à peu. Et puis, quelques semaines après la fin des enregistrements, j'ai lu dans le journal Libération le premier volet d'une série de 6 articles éprouvants, intitulé « Les hommes de la rue du Bac, comment une bande de pédocriminels a sévi dans les années 70 et 80 au cœur de Paris ». Une enquête qui met en cause des personnalités bien connues de la société française. Au fil de l'article, je suis tombée sur cette phrase. Avec le concours d'une détective privée, la victime va d'abord recomposer le puzzle administratif de son adoption pour s'apercevoir qu'elle est frappée de multiples irrégularités. J'ai immédiatement repensé à Margot Duquesne, la détective que nous avions rencontrée quelques semaines auparavant et qui avait évoqué, au milieu de son quotidien de fraude à l'assurance, de garde d'enfants ou d'adultère, une enquête de longue haleine sur un réseau de pédocriminalité. À ce moment-là, les articles n'étaient pas encore parus. Et elle n'avait pu nous parler de cette affaire que de manière parcellaire.
2: Vous avez déjà été amenée à travailler sur des affaires criminelles ?
3: Ouais, tout à fait. Et c'est souvent des dossiers longs.
1: Margot Duquesne.
3: Et dont en plus on ne peut pas trop parler, c'est un peu délicat. Mais oui, des histoires où... Honnêtement, quand on nous en parle au début, on se dit que c'est pas possible. Enfin, voilà, il y a plein d'histoires qui sont tellement horribles liées à la pédophilie, choses comme ça. Voilà, c'est pas des sujets très, personne n'a envie d'en entendre parler. Et même, moi, au début, quand on me racontait des choses, je me disais, mais c'est pas possible. Et puis, en fait, on enquête, etc. Et là, c'est vraiment c'est très lourd parce que c'est des accusations tellement graves, ça demande d'être sûr à 300%. Et ça demande aussi d'être épaulé avec des super avocats qui savent ce qu'ils font, qui sont spécialisés dans ces domaines-là. Donc oui, des choses comme ça, ouais.
2: Et vous êtes arrivé comment sur ces affaires ? C'est-à-dire que c'est un client qui est venu vous voir ou c'est un avocat qui a fait appel à vous, par exemple ?
3: En fait, non, c'est un client qui était venu voir un de mes confrères et qui a voulu parler à une femme. Et voilà, c'est tombé sur moi.
2: Sur cette affaire de pédophilie... Vous intervenez comment en tant que détective ? Parce que je sais que vous pouvez pas mettre de caméra, etc., etc. Donc c'est quoi ? C'est un travail qui est vraiment sur l'ordinateur, qui est de la filature, qui est...
3: Non, parce qu'en fait, c'est une affaire qui remonte à très longtemps. Du coup, c'était pas cet aspect-là qui était important. C'était plutôt comment la victime s'était retrouvée dans les mains de cette personne. Et c'était tout le cheminement qui a créé cette rencontre. Et c'est plus là-dessus qu'on a enquêté. Et ben, ça a été retourné sur les lieux. Franchement, c'est la première fois. D'ailleurs, j'ai même travaillé énormément avec la personne en question qui était concernée, qui a été très investie et tout ça. C'est retourné sur les lieux. Beaucoup d'archives, retrouvé dans les archives des papiers sur des institutions publiques, des choses comme ça, essayer de retrouver des noms, faire des liens entre des noms de personnes. C'est un espèce de maillage Voilà, essayer de trouver des liens, des connexions entre des personnes.
1: Cette enquête de Margot Duquesne fait écho à une affaire de pédocriminalité, débusquée par une enquêtrice de l'époque victorienne, évoquée dans le livre de Frédéric Regard, Le détective était une femme. Dans cet ouvrage, il revient sur les origines du roman policier en Angleterre au XIXe siècle. Avec l'avènement de la nouvelle littérature d'enquête, un sentiment de sécurité et de justice commença d'être ébranlé. Le risque était palpable, plus du tout fantastique cette fois. Être une femme, c'était cela en cette fin de siècle. Avoir conscience de cette vulnérabilité au risque. Plus concrètement, c'était potentiellement être amené à découvrir que les hommes de votre entourage n'étaient pas ce qu'ils étaient réputés être. Qu'une réalité honteuse pouvait doubler la réalité officielle. Que les gentlemen, censés prendre le parti des faibles, se servaient parfois de leur pouvoir pour abuser d'eux. Qu'il arrivait à la police et aux criminels de sceller des pactes. Que les individus érigés en modèles pouvaient être corrompus. Et en définitive, que l'ensemble de la société pouvait être organisé à seule fin d'exploiter les femmes, d'en faire des esclaves, de les traiter aussi comme des objets sans importance, des objets que l'on pouvait piétiner ou même éviscérer, en toute impunité. Pour Frédéric Regard, avec qui nous avons rendez-vous dans un café à Paris, place de la Bastille, c'est cette prise de conscience qui va pousser les femmes, certaines d'entre elles en tout cas, à prendre en charge ces crimes qui sont largement occultés par la société et à mener l'enquête par elles-mêmes.
2: Frédéric Regard, vous êtes professeur émérite de littérature anglaise à la Sorbonne. Qu'est-ce qui, pour vous, relie la figure du détective traditionnellement masculin à celle de la femme ?
4: Bien justement, c'était mon parti pris. Se demander si l'idée reçue que le détective était nécessairement un homme n'était pas une illusion d'optique due à la culture, à la façon que nous avons de concevoir l'histoire de la littérature et l'histoire des formes, n'était pas en réalité une construction qui méritait d'être revisitée.
2: Pour vous, tout remonte au 19e siècle en Angleterre ?
4: Alors, dès le départ, la question qui se pose, c'est si la représentation que l'on se fait de l'état-nation anglais est bien celle qui correspond à la réalité. S'il n'y a pas une réalité officieuse sous la réalité officielle, et qui mieux placé que les femmes pour poser cette question, puisque ce sont les principales victimes de ce double discours, de ce double langage sur la réalité de la situation politique et sociale.
2: Merci.
4: Et on peut prendre un exemple très précis, celui de l'organisation de la santé publique à l'époque en Angleterre. On est dans les années 1860 environ et des lois sont promulguées qui organisent la protection contre les maladies vénériennes et contre la syphilis en particulier. Et certaines femmes commencent à se poser la question de savoir si, sous couvert de cette politique d'hygiène publique, ne se cache pas en réalité la volonté pour les nantis, pour les riches, et notamment pour l'aristocratie, d'organiser une prostitution qui soit saine, c'est-à-dire une prostitution qui permettrait aux hommes de profiter du système de la prostitution sans pour autant courir le risque de ramener à la maison des maladies vénériennes. Et c'est cette réalité officieuse sous la réalité officielle. J'utilise là des termes qui sont utilisés par Luc Botanski dans un ouvrage absolument remarquable. Donc ce soupçon qu'il existerait une réalité officieuse sous la réalité officielle qui favorise l'émergence de questions qui sont posées essentiellement par des femmes, puisque ce sont les premières concernées en tant que victimes, mais aussi en tant que femmes solidaires de leur propre genre.
2: C'est-à-dire que les femmes se rendent compte que l'État moderne qui est en train de s'installer ne fait que renforcer leur vulnérabilité.
4: C'est exactement cela. C'est-à-dire que le discours officiel qui voudrait que l'Angleterre soit la plus grande démocratie du monde à l'époque, ce qui est objectivement le cas, que les relations sont pacifiées entre les classes nanties et les classes défavorisées, parmi lesquelles les femmes sont les exploitées parmi les exploités. Donc que ce discours concernant l'État-nation moderne de l'Angleterre soit en réalité une façade.

0: Pad qui déguise, qui dissimule une réalité beaucoup plus sombre.
1: Pour se faire une idée de la place des femmes au sein du monde des détectives dans la France contemporaine, nous sommes allés à l'ESARP, l'école supérieure des agents de recherche privée à Paris, dans le 13e, pour interroger Samuel Matisse, formateur, mais également secrétaire général du SNARP. Est-ce que la place des femmes a changé aussi dans ce métier ?
2: Considérablement. Pour nous, les plus anciens, en tout cas ceux qui avons plusieurs décennies d'exercice, on avait bien compris assez tôt que une femme passait, était plus adaptable lors des investigations. Je vous donne un exemple précis. Un homme dans une voiture qui surveille devant une école, il y a des chances qu'il soit contrôlé par la police dans le quart d'heure. Une femme, beaucoup moins. On se méfie bien moins d'une femme que souvent d'un homme, mais pas que. Ce qu'on a remarqué au fil des années, c'est que de manière instinctive, la femme avait une affinité particulière, une sensibilité particulière qui est parfois fort surprenante. Alors, on assiste réellement à ce que je peux appeler une révolution, puisque on a du mal à tenir la parité à l'ESARP parce qu'on a plus de femmes que d'hommes.
3: I would not say that Miss Marple was in any way a picture of my grandmother, but she had this in common with my grandmother, that although a completely cheerful person, she always expected the worst of anyone and everything, and thus with almost frightening accuracy usually proved right.
1: Cette attention portée à la condition féminine, donc chez ces premières détectives en jupon, est-ce qu'on va le retrouver dans les romans ? On peut penser à Agatha Christie avec Miss Marple, mais est-ce que vous avez le sentiment que ça perdure ensuite dans le roman policier ?
0: C'est cette généalogie que j'ai essayé de retracer. Agatha Christie est un très bon exemple, va venir porter sur le devant de la scène quelque chose qui est sous-jacent à l'histoire de la littérature anglaise depuis longtemps. Avec notamment cette idée que les femmes sont les mieux placées pour étudier la réalité sociale, mais en outre, les mieux placées pour remarquer ces petits détails auxquels les hommes ne prêtent pas d'importance. Miss Marple est la figure emblématique du travail d'Agatha Christie, précisément parce qu'elle renoue avec une vieille tradition de la femme à sa fenêtre, qui se contente de commérages, de ce qu'elle appelle le tittle-tattle, la rumeur, le commérage, pour parler de ces petits riens, de ces petites choses insignifiantes qui, en réalité, vont constituer autant d'indices qui vont lui permettre de résoudre l'énigme. Hercule Poirot vient s'inscrire aussi dans une tradition qui, là, a été inaugurée et par Wilkie Collins et par Conan Doyle, le père de Sherlock Holmes. C'est-à-dire que Hercule Poirot est certes un détective masculin, cela ne fait aucun doute, mais en même temps, c'est un détective assez étrange. En anglais, on dirait queer. Il n'est pas tout à fait normal, Hercule Poirot. Le cinéma, les séries télévisées le montrent de la sorte, en effet. Ce n'est pas le type même du héros viril, du héros auquel le récit d'aventure avait habitué le lectorat britannique. De la même manière, Sherlock Holmes, et Conan Doyle ne cesse de le répéter, Sherlock Holmes, il est queer. Il est très bizarre. Il ne marche pas droit. C'est un drogué. Il est abattu par des périodes de dépression prolongées. Il adore les arts ménagers. C'est un cuisinier, etc., etc. Sherlock Holmes n'est pas la figure même du héros viril capable de devenir le justicier auquel nous avait habitué le roman d'aventure et puis, en règle générale, le roman d'empire. Et c'est en replaçant la figure de Sherlock Holmes qui apparaît à la fin du 19e siècle dans cette tradition du roman d'empire ou du roman colonial, par exemple Ballantyne avec l'île de Corail, ou le roman d'aventure de manière plus générale, par exemple l'île trésor de Stevenson, que l'on comprend la signification profonde de Sherlock Holmes, qui est une espèce de figure androgyne qui est chargée de résoudre cette contradiction, qui est une contradiction historique, à savoir que les hommes sont des personnages d'action et en même temps qu'ils s'inspirent des pratiques féminines.
1: Justement, je me demandais qu'est-ce que ça change d'être une femme en tant que détective ?
4: Bizarrement, sur les affaires comme ça, très très personnelles, où il y a eu des agressions, des choses comme ça, hommes et femmes, j'ai l'impression, préfèrent parler à une femme. Mais bon, après, honnêtement, je connais des détectives qui sont très psychologues, enfin qui savent extrêmement bien faire. Moi, je pense que ce qui nous aide d'être une femme, c'est peut-être plus sur le terrain. Je trouve ça plus facile. Enfin, j'ai jamais été dans le corps d'un homme, donc je ne sais pas. Mais j'ai l'impression que c'est plus facile parce que on se méfie moins d'une femme. Par exemple, moi, quand je reste toute la journée dans ma voiture, au même endroit, ce qui m'arrive très souvent, à Paris, on va pas se dire, quoique, il y a pas longtemps, je suis rentrée derrière une dame dans un immeuble et elle m'a parlé des cambriolages, etc. Elle était pas contente de me voir. Donc bon, je lui ai dit, mais vous pensez que je vais cambrioler Et voilà, donc comme quoi d'être une femme n'est pas non plus exemple de toute méfiance. Donc voilà, mais je pense que pour la plupart des gens, ça quand même, ça facilite. Et puis, je me suis déjà retrouvée dans des situations très conflictuelles avec des gens qui, je pense, auraient pu me taper si j'avais été un homme. Et qui se sont peut-être un peu contenus du fait que j'étais une femme.
1: Le fait d'avoir une détective femme, qu'est-ce que ça vous permettait finalement d'aborder d'autres thèmes, d'avoir un autre regard, de décentrer un peu justement ce regard ?
5: Oui, moi j'ai créé une détective femme pour aussi ne pas la décrire. C'est-à-dire à aucun moment je ne parle de son physique.
1: Michel Pedinelli.
5: Parce que ça c'est un truc, au bout d'un moment, enfin je suis une grande lectrice, bon bref... Je n'en peux plus des descriptions des nanas quand on me raconte qu'elles ont une chevelure qui leur cascade sur les épaules avec leurs petits yeux mutins et leur nez retroussé. J'ai envie de casser. Et donc j'ai choisi de ne pas décrire cette détective. Donc chacun peut la représenter comme elle veut, mais c'est vraiment moi un choix de dire. Mais c'est ça. Et se dire une femme, elle n'est pas juste là. Pour être belle et désirée, pour être un corps qui est apprécié par les autres. Et inconsciemment au début, mais maintenant c'est conscient, c'est ce que je fais. C'est-à-dire que pour Canera, on sait pas, ou moi je dois savoir vaguement qu'elle est brune et point barre, quoi. Mais elle a un corps de 50 ans qui commence à être attrapé par la gravité, par ce qu'on veut, mais on s'en fout. C'est un corps qui agit. Et puis c'est un esprit qui est en mouvement permanent, et je pense que c'est ça qui décentre un peu le propos.
1: Est-ce que vous avez le sentiment, Benoît Dadier, que la représentation de la femme a évolué aussi au fil des décennies dans le roman noir ?
6: Dans le roman noir, oui, bien sûr. Alors, on a quand même une phase dans les années 20 et 30 où on ne peut pas dire qu'on soit dans un féminisme galopant. Mais en même temps, il faut reconnaître qu'il y avait une telle variété d'auteurs de magazines où paraissaient les histoires, etc., qu'on peut aujourd'hui retrouver un certain nombre d'auteurs femmes et de personnages féminins qui sortent des stéréotypes. Mais disons qu'en gros... C'est à partir des années 40 qu'on commence à trouver des auteurs femmes importantes dans le champ du roman noir américain, comme Dorothy B. Hughes. Donc souvent, ce sont des auteurs femmes qui représentent quand même des personnages plutôt masculins dans leurs histoires, mais avec une perspective très différente, je dirais une sorte de critique du machisme, pour dire les choses très simplement, qui se met en place, même dans un cadre de roman noir, on n'est pas du tout non plus dans les fantasmes pleins de testostérone de certains auteurs des années 40 et 50 masculins quand on passe à la représentation des femmes dans ces romans. Ensuite, quand on parle des personnages, paradoxalement, finalement, c'est venu plus tard qu'on ait des rôles centraux féminins. Et d'ailleurs, c'est plutôt des auteurs hommes qui ont commencé à représenter des femmes. Et puis d'un autre côté, les auteurs femmes au départ ont plutôt des personnages centraux masculins parce qu'elles pensent que c'est comme ça qu'elles vont pouvoir sans doute vendre plus ou mieux. Voilà comment ça se met en place de manière un peu hybride. Et puis c'est qu'à partir des années 80, effectivement, qu'on voit certaines écrivaines donner le rôle de détective à des femmes. Donc on a les deux moitiés qui se rejoignent à ce moment-là, on peut dire, avec des auteurs qu'on cite toujours comme... Alors la première, à mon avis, importante qu'on cite jamais, justement, c'est Dorothy Hunak, U-H-N-A-K, qui a écrit des romans sur des femmes de la police de New York dès la fin des années 60, 68. Une qui doit s'appeler peut-être l'appât en français, en tout cas c'est The Bait en anglais. Et elle-même, c'était une ancienne officière de police ou officier de police de la police de New York, donc elle savait très bien de quoi elle parlait. Donc il y a à la fois l'enquête de la femme, et en même temps, il y a le problème d'être une femme policière dans un monde d'hommes, y compris par rapport aux collègues policiers, etc., et au péril que ça fait courir quand on est d'un point de vue féminin. Et à partir des années 80, des auteurs plus connus, Sarah Paretsky, Marcia Muller et d'autres qui mettent en place là des détectives privés femmes cogneuses. Mais détectives privés femmes cogneuses, il y en avait, je le rappelle quand même, dès les années 30 dans les revues, les pulp et les magazines pulp. Simplement, c'était des nouvelles, elles n'ont pas été traduites, elles n'ont pas été recueillies, mais je pourrais vous en montrer quelques-unes si ça vous intéresse.
1: Cogneuse, ça veut dire quoi ?
6: Ça veut dire qu'elle manie le pistolet, qu'elle parfois assomme à coups de poing des hommes criminels. Enfin, elles font tout ce que font les hommes. Parfois, d'ailleurs, elles ont un côté un peu au masque. Il y en a une très intéressante qui est une détective qui s'appelle Violet McCade, d'un auteur de romans noirs qui s'appelait Clive Adams, un auteur de Black Mask, de la grande revue qui a vu naître le roman noir, et qui avait un couple de femmes détectives, dont une est la narratrice, est plutôt féminine et jolie, et l'autre est une sorte de mastodonte qui cogne sur tout ce qui bouge. Mais ce qui est amusant, c'est qu'on voit la narratrice toujours stupéfaite de la violence du comportement de son acolyte, qui donc assomme, tue, enfin... tout ce que font les hommes très bien, disons, elle le fait encore mieux. Donc ça prouve que dès les années 30, c'était quand même quelque chose qui était présent dans la littérature.
7: Depuis que je suis gamine, je sais qu'en allumant la minuterie du rez-de-chaussée, j'ai le temps de monter les 4 étages et de mettre la clé dans la serrure avant que la lumière ne s'éteigne. Quand j'étais petite, c'était même trop facile. J'étais obligée de me ralentir pour que le claque du noir qui tombe coïncide exactement avec le bruit de la clé dans la serrure. Depuis quelques années, ils ont dû rajouter des marches et je suis obligée de monter les escaliers plus vite. Quand j'arrive en haut, je sais qu'il me reste 4 secondes à vue de nez. C'est marrant ce soir, il fait frais sur le palier. Je lève les yeux vers la trappe du toit, normalement fermée. J'ai à peine le temps de trouver bizarre que celle-ci soit ouverte, que 2 chaussures suivies d'une masse sombre me tombent dessus. La lumière s'éteint. Je m'écroule à 4 pattes, tente de me relever et d'enchaîner avec ce qu'on m'a appris. Lancer le coude en direction du sternum de l'agresseur, mais là, rien, j'effleure à peine une manche. Ça ne sert pas à grand-chose contre un type qui m'a explosé une épaule et se tient maintenant au-dessus de moi. Je sens soudain quelque chose autour de ma gorge. Une corde peut-être, qui commence à se resserrer. Je me jette en arrière par réflexe. Mauvaise idée, le type m'enfonce un genou entre les omoplates. Plus d'air. Pourquoi m'empêche-t-il de respirer ? J'essaye de penser. Je m'apprête à basculer dans le grand rien, quand je perçois au travers du brouillard sale qui m'étouffe une sorte de hurlement. Je ressens un sursaut, et la pression sur ma gorge se relâche.
8: Votre héroïne, donc Bocaner, elle, vous la situez dans une lignée de détectives femmes, ou pour vous, elle est née comme ça
5: C'est vrai qu'elle est un peu née comme ça. En fait, j'avais en tête des détectives plutôt hommes et américains, parce que j'aime Dashiell Hammett, j'aime Chester Himes, enfin j'aime les grands américains des années 30, 40, 50. Mais du côté des femmes, j'avais pas tellement d'exemples dans le noir. Je suis en train de réfléchir, mais non, pas trop.
8: Miss Marple, non.
5: Mais non, j'aime bien Miss Marple, mais la mienne, par exemple, c'est pas très coté, quoi. Bon. Et elle est un peu... Et en fait, dans le premier, je voulais vraiment reprendre tous les codes du polar américain. Donc, avec des courses-poursuites, mais à pied, elle se prend un peu des nions dans la gueule et elle en donne, enfin, comme un détective américain, voilà. Il y a une scène de sexe aussi, parce que je me disais, bah oui, après tout, pourquoi pas. Mais vue par une femme, puisque c'est elle qui raconte. Donc, en fait, j'essaie de prendre tous les codes du polar que j'aimais, mais de les twister un peu à ma sauce avec une héroïne féminine et un peu badass et plus toute jeune. C'était ça aussi le truc. Bon, je veux dire, elle a pas 30 ans, elle sautille pas dans tous les sens. D'ailleurs, dans le dernier elle est rattrapée par la ménopause, ce qui est voilà. Mais ça se dit pas souvent ça dans les polars. Des héroïnes ménopausées, il y en a pas des masses. Et en fait, je me suis bien marrée à écrire ça.
1: Des enquêtrices.

0: Il en existe depuis longtemps, avant même la célèbre Miss Marple d'Agatha Christie. Pour Frédéric Regard, le roman de détective commença de germer lorsque l'on se mit à soupçonner que la réalité était ordonnée à un système qui, fondamentalement, reposait sur la mise à mort symbolique et parfois même l'élimination physique des femmes, avec un risque nettement plus prononcé pour les plus faibles d'entre elles, les petites ouvrières, les orphelines, les femmes déchues, les filles des rues. L'État, l'Église anglicane, l'armée, la police, le système éducatif et juridique, en somme, tout ce que les Anglais nomment l'establishment, y perdit sa crédibilité. C'est le soupçon jeté sur ces organisations jugées peu fiables qui permit et rendit nécessaire l'éclosion de ces personnages nouveaux que vinrent incarner le détective privé, le journaliste d'investigation et, personnage originel entre tous, l'enquêtrice en jupon, incarnée par une célèbre activiste de l'époque, Joséphine Butler. Alors que l'Empire britannique se présentait comme une machine civilisatrice, les femmes se sont chargées de dévoiler l'envers du décor victorien.
1: La question s'étend à l'Empire, en effet. C'est-à-dire que on s'aperçoit, et c'est le rôle des femmes, qui envoient des enquêtrices, en Inde notamment, mais un peu partout en réalité, puisque ça se passe même aux États-Unis.
0: Frédéric Regard.
1: Les femmes envoient des enquêtrices, souvent des non-conformistes, des Quakers, etc., pour savoir ce qui se passe réellement dans l'Empire. Et on s'aperçoit que si l'armée britannique, qui est souvent composée de supplétifs locaux, indigènes, rencontre le succès que l'on sait, il n'en demeure pas moins qu'elle est contaminée dans des dimensions effarantes par la syphilis. On estime que dans la plupart du temps, 30% uniquement des hommes sont en état de combattre, tant la syphilis fait des ravages dans leur rang. Dans tous les cantonnements, on a organisé de la prostitution. Cette prostitution est alimentée par les jeunes filles des campagnes. Une double peine est appliquée à ces femmes. Ce sont les mots de Joséphine Butler. Non seulement elles sont colonisées, elles sont privées de leurs biens, de leurs revenus. Il ne faut pas oublier en réalité que l'Angleterre affame l'Inde. Ruine l'Inde, je ne parle même pas des guerres, mais je parle de ce qui se passe dans la réalité des campagnes indiennes, mais que par ailleurs, et là je reviens à la question de la double peine, les jeunes filles des campagnes sont enrôlées de force dans les bordels des cantonnements qui sont destinés bien sûr aux soldats anglais, mais aussi souvent aux troupes autochtones, aux troupes aux indigènes.
0: Sur cette question de la prostitution au sein de l'Empire et dans l'Angleterre victorienne, il y a une femme enquêtrice, Joséphine Butler, que nous avons déjà évoquée, qui va jouer un rôle fondamental.
1: Le cas de Joséphine Butler est particulièrement intéressant parce que il construit une figure. Elle est extrêmement médiatique et elle inaugure des méthodes d'agir, elle inaugure des pratiques d'enquête qui sont encore totalement inconnues en Angleterre, ou du moins qui sont connues mais qui sont pratiquées par des hommes qui sont des journalistes, ce qu'on appelle les nouveaux journalistes, illustrés en particulier par un homme sulfureux mais qui réalise des enquêtes sur les bas-fonds, sur la prostitution, sur la criminalité en Angleterre, qui se nomme William Thomas Stead, S-T-E-A-D. Alors, Joséphine Butler est issue de la grande bourgeoisie, voire même de l'aristocratie. Mais ce qui mérite d'être souligné en particulier, c'est que c'est une protestante non conformiste, très attachée à la longue tradition de la dissidence. Elle est financée par les Quakers, notamment, hein, parce que sa croisade coûte extrêmement cher. Elle est inspirée par le protestantisme radical qui, je le rappelle, a toujours fait en sorte que les femmes en particulier soient libres de leur conscience et soient invitées à lire la Bible à leur guise, à l'interpréter à leur façon, etc. Et son combat naît lorsque, dans les années 1860, elle s'aperçoit que, en effet, le dispositif médical qui a été prévu pour la protection des femmes contre la syphilis déguise en réalité un souhait non avoué de procurer aux classes aisées une prostitution saine, aussi saine que possible. elle mène systématiquement l'enquête. Il suffit par exemple que l'on retrouve une actrice dans un canal, morte, et la police va salir la réputation de cette actrice en disant, ce qui est assez courant à l'époque, que l'actrice était en réalité une prostituée, qu'il s'agit d'un règlement de compte tel qu'on en trouve dans les bas-fonds. Mais elle va se rendre sur place et va mener une enquête, va interroger la police, va interroger des témoins et va réunir des éléments qui vont lui permettre de penser que, en réalité, la police a usé d'une telle pression sur cette pauvre femme qu'elle l'a acculée au suicide et qu'elle n'a pas trouvé d'autre issue que d'aller se jeter dans le canal en question. Donc, Josephine Butler est vraiment la figure exemplaire de ce qui se passe à ce moment-là, des femmes qui prennent en charge des enquêtes non officielles, qui vont à l'encontre de la vérité officielle proposée par la police pour proposer une vérité alternative qui est celle de la victimisation des femmes et d'une organisation étatique de la prostitution avec des complicités à tout niveau parmi les classes dirigeantes, les classes politiques, les classes économiques, mais aussi la hiérarchie policière.
2: But was she stressed with the water? Could it have been an accident?
3: That could. This couldn't.
4: 31 décembre 1869, Daily News. Appel des dames à la révolte par Josephine Butler. Signé par 124 ladies. Nous, sous-signés, exprimons notre protestation solennelle contre ces lois. Parce que bien qu'impliquant un changement radical dans la protection légale accordée jusqu'à présent aux hommes et aux femmes, elles ont été votées à l'insu non seulement de la population, mais également du Parlement lui-même. Nous estimons que ni les représentants du peuple, ni la presse ne remplissent les devoirs qui leur incombent quand ils permettent à une telle législation d'entrer en vigueur sans qu'elle ait fait l'objet d'un débat approfondi. Parce que, pour ce qui concerne les femmes, elles suppriment toute garantie de sécurité personnelle établie par la loi et considérée comme sacro-sainte, en livrant leur réputation, leur liberté et leur personne au pouvoir absolu de la police. Parce qu'il est injuste de punir le sexe qui est victime d'un vice tout en laissant impuni le sexe qui est la cause principale à la fois du vice et de ses conséquences redoutées. Nous considérons que les peines encourues par les femmes soumises à ces lois, arrestation, examen chirurgical forcé et en cas de refus, peine de prison assortie de travaux forcés, sont des punitions infiniment dégradantes.
0: La grande affaire de Josephine Butler, celle qui va lui apporter à la fois la plus grande notoriété, mais aussi l'opprobre auprès de la bonne société britannique, c'est cette fameuse enquête sur un vaste réseau de pédocriminalité qui va faire la une des journaux.
1: Oui. C'est une affaire qui a défrayé la chronique à l'époque. On est dans les années 1884, 85, 86. Et c'est en quelque sorte l'apothéose de la trajectoire de Josephine Butler et en même temps la tragédie de son histoire. Elle s'est accoquinée avec ce fameux journaliste sulfureux, William Thomas Stead, qui s'est fait un spécialiste d'enquête sur les bas-fonds et qui publie une enquête sur les turpitudes de l'aristocratie, notamment des affaires de pédophilie qui sont aussi des affaires de meurtre, c'est-à-dire que l'idée court que les classes les plus aisées se procurent de très jeunes filles vierges pour satisfaire leurs besoins. Et Josephine Butler propose à Stead une alliance à ce moment-là qui consiste à utiliser les services d'une maquerelle repentie, une procureuse, comme on dit à l'époque, qui permet à Stead de pénétrer dans les réseaux de la prostitution et notamment les réseaux de la pédophilie. Et il tend un piège à des personnages de la haute bourgeoisie, de l'aristocratie. Le journaliste Stead va trop loin. C'est-à-dire qu'il laisse penser à ses lecteurs, puisque le reportage est publié dans la Pall Mall Gazette, qu'il a lui-même abusé de la petite fille, qui est immédiatement ensuite expédiée en France. Et cela cause un scandale. Stead est poursuivi en justice, il va en prison, et la réputation de Josephine Butler est sérieusement entachée à ce moment-là. Il n'en demeure pas moins que le scandale est tel que les pouvoirs politiques promulguent en vitesse une loi qui abolit les lois sur les maladies contagieuses qui sont à l'origine de la croisade de Joséphine Butler. Donc, si vous voulez, c'est une tragédie dans le sens où elle va se

0: Le violeur de la Sambre, c'est Dino Scala, un bon père de famille qui, de 1988 à son arrestation en 2018, a violé et agressé sexuellement plus de 56 femmes et jeunes filles dans la région de la Sambre et en Belgique. Pendant 30 ans, il n'a pas été inquiété. C'est ce qui a particulièrement interrogé Alice Géraud, qui, au cours de son enquête, a constaté à quel point les plaintes et la parole des victimes, notamment celles des jeunes filles, n'avaient pas été prises au sérieux, voire même mises en doute, tout au long de cette affaire.
1: Dans l'affaire Scala, sur les 56 victimes pour lesquelles il avait été renvoyé devant la cour d'assises, un tiers étaient des mineurs, âgés de 13 à 18 ans. Et j'ai remarqué au cours de mon enquête que celles qu'on ne croit pas, ce sont les adolescentes. Je me l'explique pas, enfin, je n'ai pas d'explication. C'est un constat qui pose évidemment tout un tas de questions sur les fantasmes autour de des petites menteuses, quoi, en fait. Je sais pas, je pense que c'est quelque chose qui est charrié dans la société, qui, à mon sens, est de l'ordre du fantasme. La fille de 15 ans ment. Je trouve ça assez terrible. Mais c'est un fait que j'ai pu constater au fil de l'enquête. Ce qu'on note, c'est qu'il y a une évolution de ce qu'on va reprocher à ces jeunes filles. Des mobiles supposés d'un mensonge. Et effectivement, dans les années 80, les policiers vont penser que les jeunes filles mentent pour dissimuler une sexualité qu'ils estimeraient trop précoce. Donc, on revient à cette histoire de bonnes mœurs, où vous citez le cas d'une jeune femme qui est morte depuis très longtemps, mais qui se prénommait Christelle. On va la soupçonner de vouloir cacher une grossesse. Bon, alors les examens médicaux montreront qu'elle n'est pas enceinte, mais qu'importe, en fait. On est très au-delà du rationnel, en fait, sur ces questions-là. C'est pour ça que je parlais de fantasmes. Et puis, plus tard, ça va être... Elles veulent se rendre intéressantes. Alors, c'est pourtant assez peu intéressant comme situation de se retrouver là. Et elles veulent éviter d'aller à son stage, qui a un contrôle, etc. Et ça, c'est quelque chose qu'on va retrouver très tardivement, puisque la dernière victime, celle qui permettra l'arrestation de Dino Scala, en février 2018, on est en Belgique, à la fois les policiers prennent très au sérieux sa plainte, et en même temps, ils vont dire « mais t'es sûr que t'avais pas un contrôle ce jour-là » Et elle dit non. Bon, elle est quand même dans un état de choc post-traumatique, mais eux vont vérifier, c'est un des premiers actes d'enquête qu'ils vont faire, c'est-à-dire qu'ils vont appeler le lycée, et là ils vont revenir vers elle et lui dire « non seulement t'avais un contrôle, mais tu en avais même deux ». Explication. Voilà. Donc ça, c'est quelque chose qu'on va retrouver systématiquement, et pas simplement au niveau de la police, c'est quelque chose qu'on retrouve au niveau de la justice, puisque pendant très longtemps, lorsqu'il y a une information judiciaire, donc une juge d'instruction enquête sur une affaire de viol, et ça va être le cas dans l'affaire de la Sambre à partir de 1996 seulement, donc quasiment 10 ans après les premiers faits, on va décider d'ouvrir une information judiciaire. Parce qu'il y a des cas relativement graves, parce qu'il y a aussi une magistrate qui est particulièrement pugnace sur le sujet. Et donc là, ça veut dire qu'on prend quand même au sérieux s'il y a une information judiciaire. Et les victimes, on les montre à un expert psy. Normalement, elles sont parties civiles, elles sont victimes. Donc c'est pour mesurer ce qu'on appelle le retentissement psychologique, c'est-à-dire le traumatisme. Et en réalité, la première question, ça va être de mesurer la crédibilité de la parole de la victime et d'éventuelles tendances à la mythomanie. Et ça sera systématique pendant des décennies. Aujourd'hui, ça se fait un peu moins, mais ça se fait encore. C'est extrêmement bavard sur ce que ça dit de ce que notre système policier et judiciaire, mais plus globalement, notre société pense d'une femme qui se déclare victime de viol.
2: Selon la loi anglaise, et c'est le dispositif juridique de l'époque, les femmes, aux yeux de la justice, sont dotées du même statut fondamentalement que les idiots, les animaux, les arbres et les criminels.
0: Frédéric Regard.
2: Et c'est à ce moment-là que l'idée d'une nouvelle question se fait jour. Mais qui sont les véritables criminels dans cette affaire? Est-ce vraiment les femmes qui sont inévitablement criminalisées par le dispositif juridique de l'époque, c'est-à-dire qu'on les conçoit comme irresponsables en permanence, ou est-ce ceux qui écrivent les lois qui sont les véritables criminels? Donc vous voyez, c'est toujours le même renversement. Il y a un état de droit, il y a un état moderne qui s'est constitué, mais certaines femmes, Cobb, Butler, d'autres encore qui apparaissent dans le roman, par exemple chez Wilkie Collins, avant que d'apparaître chez Sherlock Holmes, des femmes qui se demandent si la réalité officielle correspond

0: à la réalité officieuse qui domine en réalité.
1: Alors, la question de la vulnérabilité sociale et sociologique des victimes est une question centrale dans cette affaire. Elle l'est d'ailleurs avant qu'elles ne soient victimes, parce que c'est ce qui va les désigner comme victimes pour Dino Scala. Il va s'attaquer, comme tout prédateur, à des personnes en situation de faiblesse par rapport à lui.
2: Alice Géraud.
1: Des proies sur lesquelles il aura le dessus. Et ce sont des femmes ou des jeunes filles qui marchent seules sur le bord de la route le matin très tôt avant que le jour se lève. Et ça, pourquoi elles marchent très tôt le matin avant que le jour se lève? Parce que elles sont justement, pour la plupart, dans une condition sociale relativement modeste. Elles sont ouvrières, agents de ménage ou collégiennes et lycéennes à la campagne. Donc voilà, elles n'ont pas le permis, elles n'ont pas de voiture et donc elles marchent pour aller attraper un train, un car ou rejoindre leur travail. Elles embauchent, elles débauchent. Donc cette situation de vulnérabilité, elle joue même bien avant la prise en charge policière et judiciaire. Mais après, elle va jouer alors de manière exponentielle parce que, évidemment, ce qui joue, c'est la condition sociale, c'est la connaissance du système, c'est l'âge également. Et elles vont se retrouver dans un bureau d'un commissariat, dans une procédure dont elles ne connaissent rien, face à des hommes qui vont prendre une position, une stature, où elles vont être dans ce sentiment d'infériorité à ne pas oser dire non, ça s'est pas passé, le type va dire ça s'est pas passé comme ça, ah d'accord, à ne pas oser contredire, à relire un PV, à le signer sans oser dire c'est pas exactement ça. Parce qu'on ne sait pas qu'on peut, parce qu'on ne nous le propose pas d'ailleurs. Elles ne vont pas oser rappeler le commissariat pour savoir s'ils font quelque chose sur leur enquête. Voilà, il y a tout un tas de choses qui va se jouer là. Et alors après, devant la justice, c'est démultiplié parce que elles se retrouvent dans des procédures à laquelle elles ne comprennent absolument rien. Et d'ailleurs, ce qui est extrêmement parlant là-dessus, c'est que aucune ne va, sauf une, et je vais en parler, ne va prendre d'avocat. Pendant longtemps, aucune ne sera constituée partie civile, c'est-à-dire, normalement, quand une information judiciaire est ouverte, c'est le droit minimum. Et il y a d'ailleurs un avis aux victimes. Les avis aux victimes, pendant très longtemps, ne vont même pas être envoyés aux victimes. Mais comme il n'y a personne pour s'en plaindre, peu importe. Mais effectivement, en 1996, il y a une victime qui est d'un milieu social plus aisé. Cette femme-là va prendre un avocat aussi parce qu'elle en connaît un, parce qu'elle sait qu'il faut des avocats. Et effectivement, elle va prendre un jeune pénaliste, enfin un pénaliste déjà installé, originaire de la commune de Maubeuge, qui s'appelle Éric Dupont-Moretti, et qui va demander une constitution de partie civile. Ce sera son seul acte dans le dossier, enfin son seul acte en tant qu'avocat de partie civile, puisque 22 ans plus tard, après l'arrestation de Dino Scala, alors est-ce qu'il ne se souvient pas ou est-ce qu'il fait comme s'il ne se souvient pas, Éric Dupont, le cabinet d'Éric Dupont-Moretti va reprendre la défense de Dino Scala. Je le précise parce que on ne le sait pas forcément, mais il est strictement interdit dans la profession d'avocat de passer de partie civile à défense dans un même dossier, même lorsque 20 ans se sont écoulés. Puis après, pour continuer, poursuivre sur Éric Dupont-Moretti, même si on sort un petit peu du sujet, mais ça en dit long sur la vulnérabilité des victimes, ces femmes-là, quand elles vont apprendre qu'Éric Dupont-Moretti, qu'on appelle Acquittator, qui est l'avocat le plus connu et le plus puissant de France, certainement le seul que la plupart d'entre elles connaissent, va assurer la défense de leurs violeurs. Elles sont terrorisées. Elles n'auront jamais les moyens de se prendre un Éric Dupont-Moretti. C'est pas que Dino Scala a les moyens de le prendre, c'est que ces grands avocats peuvent être intéressés par des grands criminels, etc. Et puis finalement, certainement pour ces raisons-là, Éric Dupont-Moretti et son cabinet n'assurent plus la défense de Dino Scala. Et lorsque le procès approche pour ces femmes, cet homme-là, qui a un temps assuré la défense de leur violeur, il va devenir garde des Sceaux. Ça veut dire le ministre de la Justice, qui est censé leur rendre justice. C'est une gifle monumentale pour elles. C'est une situation terrible.
3: Dans le roman gothique, déjà, d'après vous, Frédéric Regard, l'angoisse féminine qui porte tout ce roman-là, c'est l'angoisse face à la toute-puissance du patriarcat. Donc ces questions-là, elles sont là, évidemment, bien avant.
4: Voilà.
0: C'est pourquoi j'appelle cet essai sur les origines et la postérité du roman de détection une généalogie. C'est-à-dire que si l'on se penche sur cette question, on découvre assez vite que les problématiques dont on vient de parler, c'est-à-dire l'émergence d'une enquêtrice en jupon, l'émergence d'une contestation du discours officiel, l'émergence d'un soupçon vis-à-vis des classes politiques, économiques et de la hiérarchie policière, tout cela se fait jour dès avant la naissance de ces figures de la contestation. Et ça se fait jour dans le roman gothique en particulier, puisqu'il existe une tradition féminine dans le roman gothique, magnifiquement illustrée par Anne Radcliffe et les romans qu'elle a publiés. On a appelé ça The Female Gothic en anglais, qui a cette spécificité qu'il met toujours en scène des femmes qui sont emprisonnées, privées de leur liberté, de manière à pouvoir s'emparer de leur fortune, de manière à pouvoir confisquer leurs biens, etc. Et l'idée qui a été émise et qui est désormais acceptée, c'est que le roman gothique est une mise en abîme de la situation véritable des femmes en Angleterre, qui sont toujours les victimes du patriarcat. Alors, le roman gothique ruse avec cette histoire, puisqu'il transpose toujours l'intrigue dans un pays du sud de l'Europe, un pays catholique donc, accusé de toutes les turpitudes, mais il n'en demeure pas moins que les lectrices et les lecteurs, et ensuite les successeurs du roman gothique, c'est-à-dire les écrivaines du roman à sensation, comprennent bien que la véritable question est celle du statut de la femme dans une société patriarcale. La perspective féministe que je propose d'adopter pour faire cette généalogie du polar à l'anglais, c'est-à-dire du roman de détection, du roman à énigme, permet de relire, alors non seulement de découvrir des textes dont il faut bien constater qu'en réalité ils initient la tradition du polar, ce sont les ancêtres du polar et c'est toujours une histoire de femme, mais il permet également de relire des œuvres canoniques à la lumière de ces problématiques. Par exemple, les Sœurs Brontë. Par exemple, Jane Eyre, le fameux Jane Eyre, qui a été lu comme un grand roman d'amour romantique, mais qui peut être lu à la lumière du savoir acquis par cette démarche, comme une des œuvres pionnières de la littérature policière. Par exemple, le mariage de l'héroïne et du maître du château, Rochester, est rendu possible par le meurtre avéré de la première femme, puisque c'est le meurtre parfait, puisqu'on la pousse au suicide. Et Daphné du Maurier, 100 ans plus tard, n'hésiterait pas à reprendre l'intrigue de Charlotte Brontë, l'intrigue de Jane Eyre, pour écrire Rebecca et transformer l'intrigue de Jane Eyre en une véritable intrigue policière, dans laquelle le premier mari de Rebecca la tue effectivement et la deuxième femme devient complice du meurtre de la première femme. L'idée est toujours la même, la fortune patriarcale d'un Rochester se fonde en réalité sur une captation d'héritage d'une part et sur le meurtre d'autre part.
2: Fritz quitta la pièce. Et je jetai un bref coup d'œil au journal avant que Maxime descende. Il y avait une grande colonne sur toute la hauteur de la une et une abominable photo floue de Maxime qui devait dater d'au moins 15 ans. C'était affreux de voir cette image en première page qui me fixait. Et puis, ce petit paragraphe à mon sujet en bas, expliquant qui Maxime avait épousé en seconde noce et précisant qu'il venait de donner un bal costumé à Manderley. La chose paraissait tellement vulgaire et tellement insensible, imprimée ainsi noir sur blanc. Rebecca, décrite comme une femme belle, talentueuse et aimée de tous, morte noyée un an plus tôt, et Maxime qui se remariait le printemps suivant pour ramener sa jeune épouse tout droit à Manderley et donner un grand bal costumé en son honneur. Et puis, le lendemain matin, le corps de sa première femme qui était retrouvé emprisonné dans la cabine de son voilier au fond de la baie. C'était vrai, bien sûr, malgré les petites inexactitudes qui pimentaient l'histoire. Les lecteurs en voulaient pour leur argent, et le journal devait rendre l'affaire alléchante. Maxime, présenté comme une espèce de satyre, semblait assez ignoble. À revenir à Manderley avec sa jeune épouse et à donner ce bal, comme si nous cherchions à nous afficher à la face du monde.
4: Rebecca, Daphné du Maurier.
0: La loi sur le divorce a une importance fondamentale.
3: En 1857.
0: Oui, c'est le début en tout cas d'une régularisation, si je puis dire, du statut des femmes et sur une législation un peu plus favorable, même si les choses vont prendre encore du temps. Mais surtout, elle va faire en sorte que la question du divorce soit transférée des tribunaux ecclésiastiques aux tribunaux civils. Ce qui veut dire que les femmes vont se retrouver dans des tribunaux où les gens pourront se rendre et où des journalistes pourront aller assister au débat. Et c'est parce que la question du statut de la femme, ces statuts de captation d'héritage, ce statut de violence, ce statut d'infidélité, etc., etc., en fait, ce statut de victime, de victimisation systématique de la femme, va être révélé au grand public et va susciter l'indignation, va susciter le scandale.

0: Au milieu de cette histoire, au milieu de l'histoire du violeur de la Sambre, en 1994, est promulgué le nouveau code pénal. Et c'est quand même une révolution assez importante, puisqu'on ne l'a jamais modifié depuis quasiment 200 ans, depuis Napoléon. Et ce code pénal, qui avait été revu à l'initiative de Robert Badinter, mais c'est quelque chose de compliqué, donc il faudra une douzaine d'années avant qu'il entre en vigueur, en mars 1994. Et parmi les modifications de ce code pénal, il y a quelque chose qui est de l'ordre d'une forme de révolution en matière de criminalité sexuelle, c'est qu'on va considérer que, enfin, les crimes sexuels, les viols, les agressions sexuelles ne sont plus des atteintes contre la société, des atteintes aux bonnes mœurs, mais des atteintes aux personnes. Et donc la victime sera vraiment la victime, et ce ne sera plus la société ni sa pudeur qui aura été... parce que ça veut dire quelque chose d'assez terrible, l'attentat à la pudeur, c'est-à-dire que le sentiment que devrait ressentir la victime d'une agression sexuelle et d'un viol, c'est la honte. Alors bon, légalement, on ne parle plus d'attentat à la pudeur. Et pourtant, dans des procès-verbaux, on va retrouver, longtemps après le nouveau code pénal, des policiers qui vont qualifier les faits d'attentat à la pudeur. Alors, nul n'est censé ignorer la loi, mais a fortiori, les policiers, et on voit que entre la théorie et la pratique... Voilà. Alors maintenant, je pense qu'on ne retrouve plus d'attentats à la pudeur dans des procès-verbaux, puisque les policiers qui sont aujourd'hui n'étaient même pas nés quand ça a changé. Mais quand même, il y a quelque chose qui est resté de ça.
1: Face à cette vulnérabilité des victimes, des femmes notamment, face à la justice, à la police... Est-ce que vous avez, vous, Margot Duquesne, en tant que détective, des possibilités d'action ?
2: Très souvent, on a des gens qui viennent, ils veulent rechercher leur bourreau. Alors, c'est terrible parce que même si la personne, elle est tout à fait en droit de rechercher quelqu'un qui l'a agressé sexuellement, quelqu'un qui l'a harcelé quand il était au lycée, etc. Moi, je leur dis toujours, mais moi, si je la retrouve, la personne, il va falloir que je lui demande son autorisation pour vous transmettre ses coordonnées. Vous en êtes conscient qu'il ne le fera pas. Ah oui, mais est-ce qu'il n'y a pas moyen de... Non, en fait. Et donc, du coup, même si c'est tout à fait légitime ce qu'ils me demandent, moi, je les redirige vers la police. Et s'ils ne le font pas, je me dis que c'est bizarre. Imaginons quelqu'un qui s'est fait harceler ou agresser, qui retrouve son bourreau. Et imaginons qu'il passe à l'acte. Et moi, comme je ne sais pas s'ils sont stables psychologiquement, machin, ce qu'ils vont faire, de toute façon, je n'ai pas le droit. Donc, la question, elle s'arrête là. Et après, si c'est dans le cadre d'une enquête pénale... je peux voir avec l'avocat, mais je transmettrai jamais directement au client. Je transmettrai toujours à l'avocat. Mais après, bien sûr, si eux, ils me disent « Mais moi, je vais aller voir la police, mais j'ai pas assez d'éléments », évidemment que nous, on est là pour construire un dossier. D'ailleurs, c'est arrivé très souvent que j'aide, dans des victimes d'agressions sexuelles notamment, à faire un dossier qui a servi à, non pas à ce que la plainte soit prise, parce qu'elle aurait été prise même sans rien, mais faire que le dossier remonte au-dessus de la pile. Parce qu'en fait, on a prémâché le travail de la police, entre guillemets, et c'est normal, ils n'ont pas beaucoup de temps, ils ont énormément de dossiers, ils n'ont pas beaucoup d'effectifs, et du coup là ils ont un dossier où il y a quasiment tout qui est presque fait, et eux ils peuvent compléter avec les trucs que seuls eux peuvent faire, comme des écoutes téléphoniques si c'est très grave, ou des recherches de géolocalisation, des choses comme ça, mais c'est beaucoup plus simple, et ils savent que ça va aboutir.
3: Dans une enquête, ça vous arrive de temps en temps d'être frustré des limites qui vous sont imposées en fait?
2: Ah bah tout le temps, mais je crois que notre métier c'est la frustration incarnée quoi. Évidemment, quand on réussit c'est vraiment satisfaisant, mais il y a beaucoup de fois où on est devant des portes, on est devant des murs. Et ce qui se passe entre quatre murs, c'est bien le problème des violences conjugales, sur les enfants, etc. C'est que c'est très difficile à prouver.
1: Merci à Michel Pedignelli, Margot Duquesne, Frédéric Regard, Samuel Matisse, Benoît Tadier et Alice Giraud. Lecture Christophe Brault, Mélodie Auru et Mélissa Vural. Documentation Anne-Lise Signoret. Archivina Anne Delaveau. Prise de son Nicolas Mathias, Johanna Gabric, Yvan Turc et Mathieu Tourin. Mixage, Éric Villenfin. Attachée de production, Marivonne Abolivier et Anaï Morales. Coordination, Johanna Bedeau. C'était Profession détective, un documentaire de Christelle Le Polothèque réalisé par Anne Fleury.

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4: Bonsoir à toutes et à tous, c'est un plaisir comme chaque soir renouvelé de vous retrouver. Et juste après les informations, eh bien, question du soir. Première partie, alors que l'affaire Liana a montré une nouvelle fois les limites du système judiciaire français, nous poserons une question, peut-on se faire justice soi-même? Et puis, à 19h, alors que la loi de programmation militaire devrait être adoptée aujourd'hui, autre question, de quelle armée la France a-t-elle besoin? On en parlera avec Julien Malizard, il est économiste titulaire de la chaire économie de défense de l'Institut des hautes études de défense nationale. Merci d'être à l'écoute de France Culture. Il est 18h. Le journal Stanislas Vazak. Bonsoir Stanislas.
5: Bonsoir Quentin, bonsoir à tous. Emmanuel Macron a-t-il choisi la bonne date pour la prochaine élection présidentielle? Le deuxième tour aura lieu au lendemain du 1er mai. La droite et l'extrême droite pointent le risque de politisation des défilés de la fête du travail alors que la veille du scrutin correspond à une période de réserve. La SNCF prête pour les grands départs en vacances, mais tous les trains ne rouleront pas en cas de nouvelle canicule, alerte son PDG Jean Castex. Les fermetures de magasins se multiplient dans les centres-villes. Un rapport du Sénat propose des solutions pour lutter contre ce qu'il appelle la décommercialisation. En Chine, le régime communiste veut promouvoir l'unité ethnique du pays. La nouvelle loi entrée en vigueur aujourd'hui menace les minorités comme les Tibétains ou les Ouïghours. Emmanuel Macron a tranché ce matin au Conseil des ministres. L'élection présidentielle pour élire son successeur aura lieu les dimanches 18 avril et 2 mai 2027. Des dates qui respectent la Constitution, qui impose que le scrutin se tienne de 20 à 35 jours avant la fin du deuxième mandat de l'actuel chef de l'État le 13 mai 2027. Mais ce calendrier fait polémique car le deuxième tour interviendra au lendemain du 1er mai, jour de mobilisation syndicale à l'occasion de la fête du travail. À droite, Bruno Retailleau exprime sa colère. Et du côté du RN, le député Sébastien Chenu évoque une petite manœuvre contre son parti. Stéphane Robert, bonsoir.
6: Bonsoir Stanislas.
5: Les manifestations du 1er mai pourraient effectivement prendre un tour très politique l'an prochain.
6: Oui, quels que soient les deux candidats qui s'affronteront au second tour. Imaginez qu'un des deux candidats propose d'allonger l'âge de départ en retraite à 67 ans et que l'autre candidat propose de ramener la retraite à 60 ans. Ou bien si l'un des deux finalistes est le candidat du Rassemblement National, parti à l'encontre duquel s'oppose traditionnellement les syndicats de salariés. Ça générera immanquablement des messages politiques. Le député du Rassemblement National, Sébastien Chenu, vous l'avez dit, dénonce un choix qui défavorise son candidat, Marine Le Pen ou Jordan Bardella. Le candidat des Républicains, Bruno Retailleau, estime que c'est un choix qui favorise la gauche. Quant à Ségolène Royal, elle pense, au contraire, que le risque de débordement à la veille d'un second tour pourrait donner l'avantage à un candidat qui prône une reprise en main sécuritaire du pays. En tout cas, ce n'est pas neutre. Et surtout, ça pose un problème juridique. Car toute propagande électorale, toute prise de position en faveur d'un candidat sont interdites à partir du vendredi soir minuit. Dans ces conditions, on peut s'interroger sur une éventuelle interdiction des manifestations du samedi 1er mai ou à tout le moins de l'interdiction qui pourrait être faite aux médias d'en faire état. Et la même question se posera pour les célébrations autour de Jeanne d'Arc qu'organise traditionnellement le Rassemblement National s'il décide de les organiser.
5: Quoi qu'il en soit, Stéphane, il n'y avait pas beaucoup de choix, il n'y avait que deux dates possibles.
6: Oui, compte tenu des contraintes constitutionnelles que vous avez rappelées, c'était soit les 11 et 25 avril, soit les 18 avril et 2 mai. et les deux choix posaient problème. Concernant les 11 et 25 avril, ça instaurait un délai de presque 3 semaines entre le second tour, le 25 avril, et la passation de pouvoir avec le nouveau président, le 14 mai, délai au cours duquel le président nouvellement élu n'aurait pas eu la possibilité de dissoudre l'Assemblée nationale afin d'organiser des législatives anticipées. Or, on sait qu'il y a un effet d'entraînement de la présidentielle sur les législatives qui permet bien souvent au nouveau président d'obtenir une majorité à l'Assemblée nationale. Et cet effet est d'autant plus fort que le délai est court entre les deux élections. Le premier choix aurait donc eu pour effet d'atténuer cet effet d'entraînement. Il y avait également une question de mobilisation électorale en pleine période de vacances scolaires qui s'étendent du 3 avril jusqu'au 2 mai selon les zones. Autrement dit, le premier choix, si ça avait été celui-ci, aurait sans doute été tout autant critiqué que le second.
5: Stéphane Robert, chef du service politique de France Culture. Laurent Wauquiez a de sérieux doutes sur la candidature de Bruno Retailleau à la présidentielle. La réalité, c'est que le candidat LR est en dessous des 10%, déclare le patron des députés Les Républicains dans le Figaro, et d'ajouter « il faut le plus tôt possible savoir se retirer si nécessaire ». Laurent Wauquiez, qui semble plutôt croire aux chances d'Édouard Philippe, selon lui, le patron du parti Horizon peut incarner l'ordre et le sérieux permettant de redresser la France. Fin de citation. Malgré les fortes chaleurs à répétition, la SNCF se prépare à faire face au départ en vacances. Un discours martelé ce matin par son PDG Jean Castex. Avec cette mise en garde de l'ancien Premier ministre, il ne peut pas garantir que tout va marcher très bien à 100% en période de canicule. Hakim Kasmi, bonsoir.
7: Bonsoir Stanislas.
5: Et de fait, Hakim, le matériel ferroviaire est soumis à rude épreuve quand le thermomètre s'affole.
7: Oui, avec les très fortes chaleurs, difficile de résister contre les lois de la physique pour les rails qui se dilatent au-dessus de 40 degrés et pour les caténaires qui se détendent. D'autant que nous avons l'un des plus vieux systèmes ferroviaires d'Europe avec une moyenne d'âge de 30 ans. Pour limiter les incidents, à la veille du début des vacances d'été, la SNCF multiplie donc les vérifications sur son réseau et dans ses TGV, comme l'expliquait ce matin son PDG Jean Castex à nos confrères de France Inter.
8: Nous avons toute cette semaine mis au repos un certain nombre de rames TGV. Donc, on se fait un peu engueuler parce qu'on a dû annuler préventivement cette semaine des rames pour les préparer, pour vérifier que tout marche bien et qu'elles soient pleinement opérationnelles le week-end prochain.
7: Face aux très fortes températures, des solutions techniques existent, comme par exemple la maintenance prédictive ou des systèmes de refroidissement pouvant résister à des températures allant jusqu'à 58 degrés, à l'image du train du métro qui circule en Arabie Saoudite et qui est fabriqué par le français Alstom. Sauf que ces dispositifs sont très onéreux. Résultat, la SNCF ne pourra pas équiper toutes ces lignes. À l'avenir, nous allons donc devoir nous adapter avec moins de trains qui pourront circuler les jours de très fortes canicule, ce qui va également impliquer de devoir revoir nos horaires de travail à l'image de l'Espagne, souligne Patricia Perenes, économiste des transports au cabinet Transmission.
9: Dans un monde qui se réchauffe, on adapte le plan de transport pour maintenir un maximum de circulation. Mais voilà, je pense qu'il faut qu'on se dise, il y a cette idée de dire, est-ce qu'on doit vivre comme des personnes qui vivent à Madrid ? Et les gens qui vivent à Madrid, eh ben, ils réorganisent leur journée.
7: Actuellement, la SNCF et l'État investissent 3,5 milliards d'euros par an dans le renouvellement du système ferroviaire, une somme, Stanislas, qui n'inclut pas les effets liés au changement climatique.
5: Hakim Kasmi, merci. Sébastien Lecornu tiendra demain une nouvelle réunion de la cellule interministérielle de crise sur la canicule. Réunion décentralisée puisque le Premier ministre sera à Marseille, alors qu'une nouvelle vague de forte chaleur est attendue ce week-end. La réunion marseillaise sera notamment consacrée à la lutte contre les feux de forêt. La sécheresse actuelle renforce le risque d'incendie. C'est un fléau qui ne cesse de s'étendre. Le protoxyde d'azote utilisé comme euphorisant, dont les effets sur la santé peuvent être dévastateurs. Une fois consommé, les bonbonnes jonchent l'espace public et peuvent même provoquer des explosions lorsqu'elles finissent dans les centres de traitement des déchets. Pour les recycler sans danger, l'entreprise Suez a présenté aujourd'hui dans le Vaucluse un dispositif inédit. C'est un reportage de Mathilde Vinceneux.
10: 30 000, c'est le nombre de bonbonnes de gaz hilarant qui arrivent chaque année dans le centre de traitement des ordures ménagères de Suez à Veden, dans le Vaucluse. Des bonbonnes qui peuvent devenir des bombes, explique Xavier Gire, le directeur général de Suez.
11: Ce sont des bouteilles qui restent à moitié pleines, bien souvent, de protoxyde d'azote. Ce gaz, eh bien, il explose lorsque ces bouteilles sont traitées. On passe parfois tout près de vraiment d'accidents qui peuvent être très graves.
10: Ces explosions obligent souvent à stopper le traitement des déchets. Olivier Galzi, le maire d'Avignon.
12: Rien qu'à l'échelle du Grand Avignon, les explosions de bonbonnes dans les fours, ça génère 400 heures d'arrêt de production de retraitement de déchets l'année dernière.
10: Alors pour recycler ces bonbonnes sans prendre de risques, Suez a mis au point une machine qui sera expérimentée pendant 6 mois sur son site d'Entraigues sur la Sorgue. Elle permet de vider les bonbonnes saisies par la police ou ramassées par les éboueurs. Nathalie Sadowski, chef de projet prévention des déchets pour Suez.
13: Donc on visse les bouteilles et ensuite c'est la machine, c'est le catalyseur qui va traiter le gaz. Donc le catalyseur permet de décomposer les molécules, de partir d'un gaz qui est toxique, le protoxyde d'azote, et de le transformer en air pur. Grâce à cette solution, on va pouvoir recycler les différentes parties de la bouteille.
10: Cette transformation permet de ne pas rejeter de protoxyde d'azote dans l'atmosphère, car c'est un gaz à effet de serre 300 fois plus réchauffant que le CO2.
5: Les sénateurs parlent de décommercialisation. Dans un rapport publié aujourd'hui, le Sénat dresse un constat implacable. Le nombre de commerces qui ferment ne cesse d'augmenter, laissant dans les centres-villes toujours plus de locaux vides. Bonsoir Marine Corbel.
14: Bonsoir Stanislas, bonsoir à tous.
5: Vous revenez du Sénat, Marine. Les conclusions de ce rapport, piloté par la Commission des affaires économiques, décrivent un commerce de centre-ville en déclin partout en France.
14: Oui, plus de 6 communes sur 10 ne comptent plus aucun commerce selon ce rapport. Un chiffre qui a plus que doublé depuis les années 80. Alors pour suivre ce phénomène de décommercialisation, les rapporteurs s'appuient sur le nombre de locaux commerciaux inoccupés. Et là aussi, le constat est sans appel. La tendance s'accélère, surtout depuis 2017. Cette année-là, tout secteur confondu, 9% des locaux étaient inoccupés contre 12% aujourd'hui. Les locaux vides se multiplient partout, dans les grandes galeries marchandes, mais aussi dans les centres-villes et dans les centres-bourgs. Tout le territoire français est concerné. Le rapport bat en brèche cette idée selon laquelle seules les zones rurales ou les très petites communes seraient touchées. Elles le sont plus, c'est vrai, mais les métropoles, longtemps épargnées, voient elles aussi les enseignes baisser le rideau. Leur nombre de locaux vacants a doublé en 10 ans.
5: Poursuivez, Marine.
14: En revanche, tous les secteurs ne sont pas égaux face à la décommercialisation, là où la restauration a créé près de 100 000 emplois entre 2019 et 2024. L'habillement, le textile et la chaussure en ont, eux, perdu 45 000 depuis 2014. Il faut dire que ce secteur est en première ligne face aux géants du e-commerce. Les rapporteurs pointent la concurrence déloyale des plateformes chinoises, comme Chine, qui a d'ailleurs déjà trouvé une façon de contourner la taxe petit colis européenne entrée en vigueur aujourd'hui, en installant un entrepôt en Pologne. Et puis l'autre nerf de la guerre, c'est la question des loyers. Les commerçants le martèlent et le rapport le dit, ils sont trop élevés. Pourtant, il y a à peine 3 mois, le Sénat a rejeté l'encadrement de ces mêmes loyers commerciaux, y compris à titre expérimental. Le rapport propose plutôt de mettre en place des observatoires, sans plus de précision. Ce qu'on comprend au fond de ce rapport, c'est surtout que pour les rapporteurs, ce sont les élus locaux et les commerçants qui doivent s'adapter aux nouvelles réalités. Les premiers par l'incitation fiscale et les opérations dites cœur de ville. Les seconds en modernisant leurs services et en adaptant leurs horaires d'ouverture pour concurrencer des plateformes qui sont, elles, disponibles 24 heures sur 24.
5: Marine Corbel, merci. Autre rapport parlementaire, cette fois émanant de l'Assemblée, consacré à l'intelligence artificielle, avec cette question majeure. Comment l'IA transforme notre relation à la culture et à l'éducation ? Députés ont émis 26 recommandations, parmi lesquelles une contribution financière imposée aux fournisseurs d'intelligence artificielle pour rémunérer les auteurs. Bonsoir Estelle Caméraire.
15: Bonsoir Stanislas.
5: Tous les fournisseurs d'IA y seraient soumis à partir d'un certain chiffre d'affaires réalisé en France.
15: C'est ce que souhaite la députée macroniste Céline Calvez, rédactrice du rapport. Si la part de la contribution financière n'est pas précisée, elle souhaite remettre le débat sur la table, malgré une mesure déjà discutée dans la proposition de loi d'Arcos, rejetée par l'Assemblée il y a moins de 3 semaines.
16: La sénatrice d'Arcos a proposé une loi sur la présomption d'utilisation. C'est aussi quelque chose que j'avais soutenu dès l'année dernière avec un rapport. Donc là, c'est plutôt un soutien de sa proposition de loi. Mais je le complète aussi d'autres solutions parce qu'on s'est beaucoup focalisé sur cette proposition de loi qui est une réponse nécessaire mais sans doute insuffisante.
15: Céline Calvez veut donc compléter le texte, notamment avec la mise en place d'un registre européen recensant les auteurs qui refusent de voir leurs œuvres utilisées par l'IA. Un mécanisme ineffectif, car trop complexe aujourd'hui, peut-on lire dans le rapport. Mais s'il était créé, les fournisseurs d'IA seraient obligés de le vérifier pour s'assurer que les données qu'ils utilisent ne sont pas protégées par un droit de propriété intellectuelle.
16: On propose de pouvoir revenir sur la mise en place d'un tiers de confiance au niveau européen qui puisse faciliter le lien entre les ayants droit et les fournisseurs d'IA. Il me paraît intéressant de réouvrir le débat sur ce qui peut régler le manque de partage de valeur équitable en ce moment entre les acteurs de la culture et les acteurs de la tech.
15: Si on ne fait pas attention, on va scier non pas une branche, mais la racine d'une industrie culturelle et créative qui représente en France 100 milliards d'euros de chiffre d'affaires, ajoute la députée. Elle s'attend maintenant au lobbying de la part des fournisseurs d'IA comme OpenAI ou Mistral qui n'ont pas encore communiqué sur le rapport.
5: Explication signée Estelle Caméraire. La Chine parle d'unité ethnique pour sa nouvelle loi entrée en vigueur aujourd'hui. Officiellement, le régime communiste veut forger une identité nationale partagée entre les différentes communautés du pays. Il s'agit de renforcer la cohésion nationale autour notamment d'une seule langue commune, le mandarin. Un texte qui menace les autres langues comme le tibétain, le ouïghour ou le mongol. Nathanaël Charbonnier, cette loi renforce le caractère totalitaire du régime chinois.
17: Avec la mise en application de cette loi qui oblige à parler chinois, qui efface les cultures et qui permet à Pékin de renforcer l'identité chinoise majoritaire Han, la Chine n'est plus seulement un état policier redoutable avec l'arrivée des nouvelles technologies, elle n'est plus seulement une dictature où tous les pouvoirs sont rassemblés entre les mains d'un individu ou d'un parti, elle n'est même plus un pays totalitaire qui contrôle ses citoyens, mais elle s'aligne sur les régimes totalitaires absolus. C'est en tout cas l'avis de la sinologue Marie Holzmann.
18: Pour le moment, et depuis quelques années, grâce à Xi Jinping, la Chine est sous un régime de totalitarisme absolu. Quand je dis totalitarisme absolu, ça ne veut pas dire que les gens dans la rue marchent tous au pas, mais ça veut dire que le contrôle sur leur vie est absolu. On sait à chaque instant où chacun se trouve, on sait avec qui il va dîner, on sait avec qui il est marié, s'il fait des enfants ou pas, etc., etc.
17: Et Marie Holzmann de rappeler qu'il existe un autre pays dont le régime se rapproche de la Chine, c'est la Corée du Nord. On ajoutera enfin que l'article 63 de cette loi ethnique permettra à Pékin de poursuivre des personnes critiques de la Chine en dehors des frontières chinoises.
5: Nathanaël Charbonnier de la rédaction internationale de Radio France. En Grèce, le parti de droite au pouvoir a été visé aujourd'hui par une série d'attentats à Thessalonique. Des engins artisanaux qui ont blessé 5 personnes, dont 3 cadres de Nouvelle Démocratie, la formation du Premier ministre Kyriakos Mitsotakis, le chef du gouvernement qui est attendu sur place ce soir. Emmanuel Stils nous appelle d'Athènes.
19: Les cibles visées ainsi que le mode opératoire laissent peu de doutes quant à la mouvance politique des auteurs des attentats de Thessalonique ce matin, selon la presse grecque. Les groupuscules d'extrême-gauche et anarchistes figurent en tête des suspects dans l'enquête sur une série d'attaques coordonnées à l'aide de petites bonbonnes de gaz. Les explosions ont retenti à l'extérieur des domiciles de 3 cadres du parti Nouvelle Démocratie. L'une de ces attaques a causé 5 blessés, une ex-candidate et des membres de sa famille. Les partis de l'ensemble du spectre politique grec ont vivement condamné ces actions violentes. Le Premier ministre Kyriakos Mitsotakis a exprimé sa colère et lancé un message aux auteurs. « Nous vous trouverons et nous vous traduirons en justice ». Mais personne en Grèce ne semble totalement surpris par ces actions terroristes. Ces dernières décennies, plusieurs attentats ont été commis contre des symboles du pouvoir, qu'il s'agisse de ministères ou de banques, mais ils ne provoquent généralement que des dégâts matériels. La violence politique est souvent associée à l'extrême-gauche, mais pas seulement, comme le démontre la condamnation par un tribunal de Thessalonique aujourd'hui même de 13 membres d'un groupuscule d'extrême-droite pour des agressions à l'encontre d'organisations de gauche.
5: L'Iran et les États-Unis ont entamé aujourd'hui à Doha au Qatar des négociations techniques indirectes. Elles s'inscrivent dans le cadre du protocole d'accord du 17 juin visant à mettre fin à la guerre au Moyen-Orient. De très bonnes réunions, tout se passe bien, affirme Donald Trump, le président américain qui ne donne aucun détail sur la teneur de ces discussions. L'exposition de la tapisserie de Bayeux à Londres s'annonce comme un très grand succès populaire. Le British Museum a ouvert ce matin la billetterie en ligne et il faut plus d'une heure d'attente pour espérer décrocher un billet. Un engouement digne d'un concert d'une star internationale. Il faut dire que cette broderie millénaire, consacrée à la conquête de l'Angleterre par Guillaume le Conquérant, n'était pas revenue outre-Manche depuis près de 9 siècles. En attendant l'ouverture de l'exposition, le 10 septembre, les Britanniques redécouvrent une copie grandeur nature de la tapisserie exposée à Reading depuis plus d'un siècle. C'est un reportage de Laura Calmus.
20: À Reading, à une heure de Londres, une autre tapisserie déroule déjà la même histoire. Une copie grandeur nature brodée en 1885 par 35 femmes anglaises. Pendant un an, elles ont reproduit point après point les scènes de l'original. Brandon Carr est conservateur au musée de Reading.
21: C'est une copie absolument magnifique, fidèle en tout point à l'original. Elle en reprend exactement les mêmes dimensions, environ 60 cm de hauteur et près de 70 mètres de longueur au total.
20: Depuis l'annonce de l'arrivée de l'original au British Museum, cette copie attire encore davantage de visiteurs.
21: Certes, l'intérêt s'est considérablement accru, mais cette copie est devenue une œuvre à part entière, un chef-d'œuvre du mouvement des arts et métiers.
20: Avec plus de 600 personnages et 200 chevaux, la tapisserie raconte la conquête de l'Angleterre par Guillaume le Conquérant. Pour Tina, ancienne professeure de français, cette histoire appartient aussi aux Britanniques.
22: C'est notre histoire, l'histoire de la conquête et l'histoire de notre nation d'importante.
20: L'original a déjà été extrait de sa vitrine lors d'une opération millimétrée. Malgré les inquiétudes de certains experts sur sa fragilité, la tapisserie traversera bientôt la Manche pour un retour historique en Angleterre, près de 9 siècles plus tard.
5: Laura Calmus à Londres, et si vous voulez admirer la tapisserie de Bayeux au British Museum, sachez que le billet coûte entre 28 et 38 euros à acheter en ligne sur le site du musée londonien. Le temps demain restera ensoleillé et modérément chaud sur la plupart des régions. Un ciel plus nuageux au nord de la Loire avec quelques gouttes possibles près de la Manche. Demain matin, il fera entre 12 et 22 degrés du nord au sud. L'après-midi, les températures maximales seront comprises entre 20 et 36 degrés. Quatre départements du sud-est restent vigilance orange canicule, le Var, les Alpes-Maritimes et les deux départements Corse. C'est la fin de ce journal préparé ce soir avec Brice Garcia, à la technique Olivier Arnay. À 18h20 sur France Culture, je reviens à 19h pour un nouveau point sur l'actualité, mais tout de suite je vous laisse en compagnie de Quentin Lafay pour les questions du soir.
4: Et merci encore et toujours Stanislas Vazak à vous et à la rédaction de France Culture, et bonsoir à toutes et à tous. Bienvenue dans Questions du soir, un début de soirée consacré à l'actualité, aux idées, aux rencontres et aux découvertes. Et à 19h, alors que la loi de programmation militaire devrait être adoptée aujourd'hui, une question: de quelle armée la France a-t-elle besoin? On en parlera avec Julien Malizard, il est économiste, titulaire de la chaire économie de défense de l'Institut des hautes études de défense nationale. Mais pour l'heure, place au débat du soir.
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4: Face au temps long, à l'absence de réponse, au manque de moyens judiciaires, par principe ou par dépit, eh bien certains décident de se faire justice eux-mêmes ou de faire justice par eux-mêmes, sur les réseaux, en diffusant les photos de cambrioleurs, en traquant des pédocriminels, l'affaire de Dominique B, par exemple, piégé en direct en mai dernier par un chasseur de pédocriminels, en est le dernier exemple le plus frappant. Ou bien, en vérité, en vrai, lorsque des victimes ou des proches de victimes décident de retrouver le potentiel coupable en agissant souvent de manière violente. Les affaires, ces dernières années, d'auto-justice se sont intensifiées, avec parfois une forme d'assentiment, de responsabilité politique. Alors, se faire justice soi-même devient-il progressivement une norme? À quel point l'autojustice fragilise-t-elle la justice publique et institutionnelle? Les défaillances de la justice sont-elles les seules causes de la montée en puissance de ce phénomène? Deux invités pour nous éclairer et pour en débattre ce soir. Laure Hennick, bonsoir.
0: Bonsoir.
4: Vous êtes avocate pénaliste, écrivaine, autrice notamment de l'ouvrage intitulé « Avant la peine » qui a paru chez Flammarion cette année même. Face à vous, Pierre Rancé, bonsoir.
1: Bonsoir.
4: Vous êtes journaliste, spécialiste des affaires de justice, auteur du livre intitulé « Autojustice, enquête sur un inquiétant phénomène qui gagne la France ». Vous êtes par ailleurs, je le précise, ancien porte-parole du ministère de la Justice. Merci à vous deux d'être présents ce soir dans Questions du Soir.
3: Je suis parent, j'ai une petite fille de 2 ans. Je vous ai écouté, je trouve ça lamentable. En France, je paye des impôts, et en fait, vous faites quoi avec? C'est ça le résultat. Je vous ai écouté parler, vous me dites la 7e puissance mondiale, j'en ai rien à foutre, excusez-moi. Demain, je vous le dis, ça arrive à ma fille, je le traque et je vous traque. Tous. Je mets les moyens financiers, je traque, je règle le problème moi-même. Vous avez la trouille au plus haut sommet de l'État de faire un référendum concernant la peine de mort. Ces gens-là, on ne touche pas aux enfants. Ok? Je ne sais pas en quelle langue il faut que vous compreniez ces choses-là. Il a fallu ça pour qu'en fait ça fasse un sursaut. Mais jusqu'à quand? Parce que ça va baisser. Mmh. Ça va baisser. Et il va y en avoir d'autres.
4: Propos tenu sur BFM TV par Maximilien, père d'une enfant de 2 ans. Il interpelle le ministre de la Justice, garde des Sceaux, Gérald Darmanin, dans le cadre d'une émission sur l'affaire Liana. Et au fond, ce témoignage pose une question, Laure Hennick. Est-ce que se faire justice soi-même, est-ce faire justice ?
23: La justice, c'est deux choses. Hein. C'est une idée philosophique, donc ça c'est la conception qu'on en a chacun. Et puis c'est une institution. Et en cela, elle a juste une vocation qui est une vocation publique. Et donc se faire justice à soi, ce n'est pas rendre justice. Enfin, il y a un autre mot qui appelle moins de pudeur, en fait, c'est la vengeance. Mmh. Et on peut tout à fait comprendre le désarroi de cet homme qui vient dire, moi, si ma fille... Mais c'est pour ça d'ailleurs que quand on est victime, on ne peut pas juger. La justice répond à des règles, les juges sont assermentés, ils répondent à un code pénal, à un code de procédure pénale, qui fait que la justice est rendue en toute indépendance et avec de la distance.
4: Bon, mais alors pour bien clarifier votre position, la justice privée ne permet jamais, selon vous, de rendre justice ?
23: Non, la justice privée en soi-même, rien que de dire privée, ça ne peut pas être accolé avec le mot justice.
4: C'est un non-sens,
23: qui est l'autorité. Oui, c'est... Alors, pas dans une conception personnelle, si vous voulez, quand vous dites, j'estime que ça, c'est injuste, enfin, c'est les premiers mots d'enfant, donc on peut se les approprier comme on veut, mais se dire que ça a été justice, non, la justice répond à des lois votées par nos représentants et ensuite décidées par une autorité judiciaire.
4: Pierre Rancé, la justice privé, vous êtes sur la même position, ça ne signifie
24: alors,
4: rien
24: un petit point, vous avez parlé de vengeance. En fait, la vengeance, c'est une partie de l'autojustice. Ça ne couvre pas toute l'autojustice. Et en fait, ce père de famille se venge de rien du tout. Il a été victime de rien du tout. Donc, il n'a même pas à appeler à se venger de quoi que ce soit. Et ça, c'est une catégorie de justiciers qui n'ont pas subi de préjudice personnel, mais qui sont prêts à se faire autojustice au nom d'un groupe, d'une morale, etc. Mais... ce qu'il faudrait dire, c'est la réponse de Gérald Darmanin à ce père de famille. Gérald Darmanin lui dit « Mais je vous comprends tout à fait, moi aussi j'ai des enfants. Et si jamais on s'en prenait à mes enfants, ben moi aussi je comprends tout à fait votre réaction. » Et en fin de phrase, il dit « Mais ce n'est pas ce qu'il faut faire. » C'est-à-dire que le ministre de la Justice, qui est le garant des institutions et de l'État de droit, dit « Mais je vous comprends. » On peut le faire, mais je comprends qu'on puisse le faire, bien qu'on ne doit pas le faire.
4: Pour comprendre ce que vous dites, cette position vous choque, ouais, ou vous la comprenez ?
24: Mais non, je la comprends pas. Venant du garde des Sceaux, c'est inadmissible. Et elle ne me choque pas non plus. Mais elle s'ajoute à tous les commentaires, la petite musique qu'on entend de la part d'hommes politiques. Il y avait Ciotti dans l'affaire de Roanne, le mineur
4: Éric Ciotti,
24: et isolé, qui avait dit « Je peux comprendre ce père de famille qui défend sa fille », parce qu'avec quelques amis, ce père de famille avait organisé une chasse à l'homme dans les rues de Roanne pour retrouver un mineur isolé qu'il avait passé à tabac.
4: En 2022,
24: il y a des hommes politiques qui sont là-dessus. Il y a de grands journalistes, on pourra parler de Cyril Hanouna dans l'émission qu'il avait « Elle touche pas à mon poste ». Il y a des facilitateurs, il y a des chaînes de télévision continue qui disent « mais oui, c'est pas bien, mais on peut comprendre ». Et tout ça, imaginez que ça tombe dans les oreilles de quelqu'un qui a porté plainte ça a été classé sans suite, qui a appelé la police, elle n'est pas venue. Ben, il s'est dit, on peut comprendre qu'on puisse le faire, mais je vais le faire.
4: Je vous dis vengeance privée, vous me dites auto-justice, Pierre Rancé. Quelle différence faites-vous entre les deux ?
24: Bah, la vengeance, c'est bon, dans toute la littérature, il y a la loi du talion, il y a la vengeance, etc.
4: La loi du talion, c'est œil pour œil, dent pour dent.
24: C'est ça. Mais l'autojustice, c'est quand on décide qu'on a été abandonné par les pouvoirs publics, qu'on n'a pas été traité comme tout le monde, que le pacte social a été rompu et que on décide de régler ses affaires soi-même. C'est un retraité qui en a marre de pas toucher son loyer parce que ça fait 5 ans qu'il a une procédure et que son petit studio est occupé par des squatters et qui va engager 2 géorgiens à 15 € de l'heure pour les foutre dehors. C'est ça l'autojustice. Et c'est pas de la vengeance.
4: Laurénic, est-ce que j'allais dire l'idée même au fond que certains citoyens souhaitent pouvoir se faire justice ou en tout cas engager une forme de justice privée? Est-ce que cette idée-là, vous la comprenez même intellectuellement, avant de la combattre évidemment, mais est-ce que vous la comprenez intellectuellement lorsque l'on constate par ailleurs une certaine inertie, et l'affaire Liana l'a bien montré, parfois du système judiciaire public?
23: Ah mais moi je comprends, alors je suis pas tout à fait d'accord avec ce que vient de dire Pierre Rancé. Je comprends le premier sentiment qui est celui de la violence, de l'incompréhension, et puis qu'on ait envie d'en découdre. Enfin, ça, c'est un sentiment qui est complètement humain, et je ne trouve pas qu'il s'agisse de... Enfin, si, il s'agit de lutter contre le sentiment, contre la suite du sentiment. Voilà. Mais qu'on l'éprouve, ça me semble normal, il n'y a pas forcément à le faire taire. Ce qu'il faut faire taire...
4: Que Gérald Darmanin l'exprime, est-ce que cela vous embête également ?
23: Ben parce que ça vient dans un contexte où en fait il ne fait que dénigrer ses propres magistrats qu'il est censé protéger évidemment. Il ne fait que faire des lois liberticides et lutter contre les siens. Donc évidemment pour la position de Gérald Darmanin, elle me dérange. Mais reconnaître le sentiment d'impuissance quand ce père dit « je me demande où vont mes impôts », moi je l'éprouve plutôt quand je vais à l'hôpital plutôt que quand je vais à la justice. Mais je trouve ça complètement normal que les gens posent cette question. Et puis qu'ils en demandent des comptes aussi, qu'ils en demandent des comptes à leurs juges, qu'ils en demandent des comptes avant tout d'ailleurs à leur ministre. Donc ça ne me choque pas du tout. Ensuite, qu'il soit posé très clairement qu'on a des lois, qu'on a des institutions et qu'on ne peut pas passer outre, qu'on ne peut pas passer outre la loi, même quand l'envie vous prend. Je veux dire, l'envie vous prend à partir du moment où vous êtes né, et puis ça dure assez souvent hein, d'avoir envie de passer outre la loi. Mais les lois, elles ont des sens et c'est ça, c'est vivre ensemble en fait, hein, le respect de toutes les lois. C'est ça l'institution judiciaire.
4: Est-ce que vous êtes avocate, hein, je le rappelle, Laurénic, est-ce que vos clients parfois, et là je parle de vos clients qui sont aux côtés partie civile, évidemment, donc victimes présumées, est-ce que parfois elles expriment cette envie, ce désir, ce besoin de vengeance privée? Est-ce qu'elles regrettent de suivre, d'avoir été intégrées dans un système de justice publique, ou bien au fond, vous constatez par la force des choses que c'est un sentiment réduit?
23: C'est très rare. Et c'est vrai que moi, ça m'a beaucoup frappée au cours de ma carrière, de rencontrer finalement assez peu de victimes ou de parents d'enfants qui ont été maltraités ou tués ou qui ont ce désir qu'on pourrait craindre de passer à l'acte. En fait, il peut y avoir des expressions dont on sait que finalement elles n'iront pas plus loin parce qu'ils le savent eux-mêmes et qu'ils ont des liens qui les rattachent à la société en fait. Et ça, c'est quand même une force encore très forte, je crois, dans le symbole de l'institution judiciaire qui vient. J'espère pas museler, vous voyez, ni écraser, mais c'est quand même les deux mots qui me viennent, parce que on voit que les audiences sont très policées, qu'en audience, même une fois que celui qui a été mis en cause et qui devient prévenu ou accusé se retrouve dans un box, même la parole pourrait vraiment se libérer d'une manière très violente, où vous n'avez plus rien à craindre, où vous savez que la personne va être condamnée parce qu'il y a toutes les charges, eh bien, le vocabulaire reste quand même un vocabulaire de société. Il y a, je crois, tout le théâtre judiciaire, mais dans le sens noble du terme, qui vient aussi rendre justice d'une certaine manière. Je crois que cette forme théâtrale qui réunit la société dans un lieu pense aussi les plaies.
21: Pierre Ancet.
24: Je voudrais revenir sur ce père de famille qui était très véhément, je peux le comprendre, bien qu'il ait une sorte de colère de substitut, de procuration. Mais quand il pose la question à Gérald Darmanin, où vont nos impôts, pourquoi Darmanin ne lui répond pas à la justice? Vos impôts ne vont pas à la justice. C'est l'une des justices les plus indigentes d'Europe, avec le moins de magistrats en Europe. Il faudrait lui répondre ça. On parlait des mineurs, il y a 7000 mesures de protection de l'enfance qui ne sont pas appliqués parce qu'il n'y a pas de moyens. Voilà où en est la justice. Bon, maintenant que la justice passe dans les tribunaux, c'est tant mieux. Puis la justice fonctionne. Elle fonctionne un peu à deux vitesses.
21: Sur l'autojustice, Pierre Rancet, parce que c'est ce phénomène-là que vous avez notamment étudié, quels sont les motifs de l'autojustice? Au fond, pourquoi se fait-on parfois justice par soi-même? Qu'est-ce qui fait qu'on va passer à l'acte? Quels en sont les motifs principaux?
24: Je vous l'ai dit, c'est un sentiment d'injustice, déjà, qui est insupportable, un sentiment d'abandon. Moi, citoyen, je n'ai pas droit, comme les autres, à ce que mon préjudice soit reconnu, et je n'ai pas droit à réparation. Et pourtant, j'ai actionné toutes les sonnettes, je suis allé déposer plainte dans un commissariat, on m'a dit, cher ami, n'ayez pas trop d'illusions, etc. Il y a 5 millions de nouvelles plaintes tous les ans. Monsieur Darmanin a découvert en 2003, quand il était ministre de l'Intérieur, qu'il y avait 3 500 000 enquêtes tous les ans, dont 2 700 000 qui étaient en stock, qui n'étaient pas traitées. Donc voilà, on sait que la justice est embolisée, que les commissariats sont embolisés, que les gendarmeries sont embolisés. Donc le citoyen qui sait qu'il n'a pas de réponse, qu'il n'aura pas de réponse. On en vient au ras-le-bol, ce collectif de commerçants. Les commerçants qui portent plainte, on leur dit c'est pas la peine de porter plainte, monsieur, ça sera pas traité. Donc qu'est-ce qu'ils font? Ils mettent sur les réseaux sociaux la photo de leur voleur. On pense que c'est eux parce qu'on le voit, mais enfin, on n'a pas la preuve, et puis ils ne sont pas jugés. Et comme le dernier, le restaurateur, c'était dans le Gers, c'est décidément un département, il se fait braquer pendant la nuit, il se fait cambrioler, et il a la vidéo de son jeune voleur qui habite dans le village. Il lui-même se filme en disant, voilà, tu as fait ça, je sais qui tu es, si tu ne me rapportes pas tout ça dans 24 heures, on va appeler la police. 11 millions de vues. Donc voilà, les gens sont... Il y a un tsunami. Les gens n'ont plus les moyens de s'adresser au droit et à l'État, donc ils le font par leurs propres moyens.
21: Et par dépit. Lorénie, qui vous souhaitez réagir?
23: Oui, je voudrais réagir au sentiment d'abandon, parce que tout à l'heure vous m'interrogiez si mes clients avaient ce sentiment d'auto-justice, hein, mais en fait non, mais je me retrouve, voilà, où je les retrouve dans cette expression-là, d'un sentiment d'abandon et donc de désespoir, mais qui les conduit pas justement, à l'air très peu et majoritairement, c'est vraiment une impuissance plutôt que cette toute puissance au contraire qui va être dans l'auto-justice. Mais voilà, je pense que quand on est abandonné, ben ça conduit à des sentiments extrêmes et beaucoup vont plutôt lâcher les choses qu'être dans la toute puissance.
21: Je voudrais vous faire entendre la voix de Monsieur Fox qui fait de la prévention contre les prédateurs en ligne sur Internet. Il était interviewé le 6 juin dernier par le média en ligne Brut.
0: Je m'appelle Monsieur Fox et je fais de la prévention contre les prédateurs en ligne sur Internet. Je vais me créer une identité fictive de jeune adolescente ou jeune adolescent sur les réseaux sociaux et j'attends d'être contacté par des gens et je leur dis avoir 12 ans et on voit comment ils réagissent pour les signaler au procureur derrière. Je me connecte sur Snapchat et puis je vais accepter des demandes d'ajout que j'ai reçues. J'en ai à peu près entre 10 et 30 par jour à accepter. Et je vais attendre qu'ils me contactent pour engager la conversation, parce que j'ai pas le droit de le faire moi-même, sinon c'est considéré comme de l'incitation. Au lieu de pointer du doigt ce qu'on peut faire et ce qu'on peut pas faire, on est là maintenant en fait. On est là, donc autant essayer de faire quelque chose. Et je l'ai toujours dit, si demain, que ce soit la police ou même l'État décide de créer quelque chose et nous demande de participer, mais avec plaisir, j'y vais à pieds joints, quoi. Je serais trop content, au contraire.
21: Il y a, Pierre Rancé, celles et ceux qui veulent se faire justice ou qui veulent faire la justice par eux-mêmes, mais toute la chaîne pénale en réalité est concernée. Là, on vient de parler d'une personne, on vient d'entendre parler une personne qui parle d'une enquête qu'il mène lui-même à la place de la police.
24: Oui, tout à fait, on peut parler d'enquête. Alors, il y a un précédent dans cette affaire-là, c'est un collectif qui s'est créé en 2019 qui s'appelle la Team Moore. Et la Team Moore, effectivement, met de faux profils...

0: à Internet, ils lui donnaient rendez-vous réellement, et ils le filmaient. Bon, ça tournait parfois au vinaigre, mais ils ont arrêté. Mais ils sont irréprochables à Tinmour. Ils ont fait plus de 700 signalements de ces pédophiles, mais pas des pédocriminels, pas encore, auprès des autorités, auprès du parquet, auprès de la gendarmerie, etc. Et effectivement, ils ont la même demande que ce monsieur, c'est-à-dire ils aimeraient avoir une sorte de labellisation, d'autorisation pour pouvoir procéder à ce genre d'enquête. Mais là, on est à la frontière du droit, de l'état de droit, et puis du droit régalien. On est presque à ce que vous disiez sur la justice privée.
1: Qu'est-ce que vous voulez dire par « ils sont irréprochables » Comment est-ce qu'on juge, au fond, que des groupes civils qui se constituent par eux-mêmes sont irréprochables? C'est quand même compliqué à déterminer.
0: Vous avez entièrement raison. J'ai dit qu'ils sont irréprochables parce qu'ils n'ont jamais franchi la ligne. Ils n'ont jamais fait de, comme on voit sur l'internet, du naming ou du doxing en balançant le nom de la personne en le jetant en pâture sur les réseaux sociaux.
1: Doxing, c'est donner le nom et l'adresse de la personne.
0: L'adresse, oui, sa profession, si elle a des enfants, où ils vont à l'école, etc. Ça se fait souvent sur Internet, on pourra en parler plus tard. Ils n'ont jamais fait ça. Et ensuite, leurs affaires n'ont pas tourné au vinaigre, entre guillemets, pardonnez-moi pour cette expression, parce que parfois, ce genre de dénonciation ou de publication en Hollande a généré un mort. Ils ont fait un lynchage de pédophiles qui n'étaient pas pédocriminel.
1: Lorénie, en tant qu'avocate et même en tant que professionnelle du droit, ce type de dispositif soulève quand même énormément de questions éthiques, morales, juridiques, politiques. Qu'est-ce que cela vous inspire ?
2: Ben oui, quand j'entends ce jeune homme qui témoigne, qui dit ben, si on a besoin de nous, on est là. Ben, je crois que la police recrute, c'est marqué partout, engagez-vous. Voilà, c'est ça qu'il veut faire manifestement. Donc il faut qu'il rentre dans les forces de l'ordre, dans les services de police. La police, elle est encadrée par un code de procédure pénale, par un code de sécurité intérieure. Elle est contrôlée par l'IGPN. On voit que déjà, ça fonctionne pas toujours si bien que ça, alors qu'il y a tous ces encadrements. Donc forcément que les dérapages seront bien plus nombreux avec cette forme, ben oui, on y revient, de justice privée.
1: Je voudrais vous faire entendre la voix d'un autre magistrat, le magistrat Denis Salas. Il était l'invité de Questions du Soir, cette émission, donc même, c'était le 24 avril dernier.
3: Vous êtes dans une chaîne pénale, vous êtes pris dans l'urgence à punir, vous avez des dossiers qui s'accumulent sur votre bureau, il y a une telle pression sur le magistrat lui-même, il faut bien voir ce que ça représente. Il a déjà les dossiers du jour. Ça commence à 13h ou 13h30 ou 14h. Il a déjà sa pile de dossiers, mais on lui rajoute des dossiers en plus qui sont les détenus, enfin les prévenus qui arrivent en comparution immédiate à l'audience. Donc la charge de travail s'accumule. Donc quand il est pris dans cette chaîne-là, il y a des phénomènes de réactions parfois qui peuvent paraître violentes, mais il y a surtout un épuisement professionnel. Quand vous arrivez à minuit ou 2h du matin et que vous jugez des affaires dans un état de lassitude à punir l'avocat, le greffier, le magistrat, on ne peut plus considérer que effectivement ça soit une justice décente.
1: Ce n'est pas une justice décente, Lorénie. On comprend bien que le fond du problème vient, là en l'occurrence, dans ce qui est décrit par Denis Salas, et pas uniquement, mais vient du manque de moyens, du poids de l'institution que l'on fait peser sur les épaules des professionnels notamment. Est-ce que la justice a, dans ces conditions-là, les moyens d'être décente pour les justiciables ?
2: Non, mais alors la justice privée dont on parle depuis tout à l'heure, je ne vois pas en quoi elle est décente.
1: Elle est bien pire, évidemment.
2: Elle est bien pire. Alors c'est sûr que là, on entend Denis Salas, qui est un penseur du droit et un magistrat, donc il connaît les choses de manière et concrète et théorique. Moi, je ne comprends pas qu'on ne puisse pas sortir, en tout cas à Paris et dans la Grande Couronne, de ces comparutions immédiates dont Denis Salas vous parle là, qui durent jusqu'à minuit au moins. On peut y être à 2h, à 4h, à 6h du matin. Des juges qui ont commencé à juger à 13h30, c'est le moment où l'audience commence. Et s'ils commencent à juger à 13h30, c'est qu'ils étudient leur dossier depuis 9h du matin et ils sont encore en train de juger des gens à 4h du matin. C'est en comparution immédiate, on risque jusqu'à 10 ans d'emprisonnement. Qui accepterait de se faire opérer? Parce que c'est ça, c'est remettre sa vie quand même entre les mains de quelqu'un. Mais pardon, mais quel chirurgien accepterait d'opérer à 4 heures du matin? Donc il y a quand même un mouvement aussi à faire chez les magistrats, parce qu'on voit les grèves des avocats qui veulent pas que les gens soient jugés dans ces conditions, et encore heureux, j'imagine bien, et je sais bien que les magistrats n'ont pas l'envie de juger dans ces conditions, mais il faut que tous les citoyens comprennent qu'ils peuvent comparaître devant cette justice-là, et qu'ils peuvent comparaître et être jugés à 3 heures du matin. Donc c'est pas satisfaisant, mais c'est pas parce que c'est pas satisfaisant que c'est pas réprimé.

0: Hein. C'est la justice la plus répressive aussi. Donc quand on vient dire, bah, vous voyez, on a cette justice-là qui n'est pas très satisfaisante, donc on sait justice à soi, non, ça devrait être le contraire. Vous voyez, cette justice-là, elle doit satisfaire quand même pas mal de pulsions, et d'après moi, c'est pour ça qu'elle continue d'exister, parce qu'elle satisfait les pulsions répressives des gens et des hommes politiques qui l'instrumentalisent.
1: Pierre Ancet.
2: Oui, je suis entièrement d'accord avec ce que vient de dire Maître Hennig. Mais quand vous disiez rentrer dans la police, il peut, mais ça servira strictement à rien parce que la situation des enquêteurs, en plus avec le détricotage de la police judiciaire par M. Darmanin, est encore pire et s'aggrave de mois en mois. Donc ça servira à rien pour lutter contre les pédophiles qui rentrent si ce monsieur-là rentre dans la police. Pour encore citer une fois la Team Moore, ils ont des témoignages que j'ai vérifiés où il y a des gendarmes qui leur disent mais merci, nous on n'avait pas le temps de s'en occuper, merci d'avoir identifié cette personne et nous donner le dossier, on va le transmettre au procureur.
1: Pardonnez-moi, bon. Sur ce point-là, les professionnels de la police, les professionnels du droit en général sont tout de même extrêmement gênés avec ce type de démarche. Il faut quand même le rappeler,
2: mais
1: ne serait-ce que pour une raison, c'est que bien souvent, des procédures même sont abîmées par ce type de.
2: Alors, il n'y a pas beaucoup d'initiatives. Il n'y a pas beaucoup de procédures qui sont abîmées, mais c'est le risque. Vous avez entièrement raison. Bon, étant donné que de toute façon, il y a un sujet tout de même sur la pédophilie en France, un sujet sur l'inceste, un sujet sur la protection de l'enfance.
1: Qu'est-ce que ça veut dire un sujet ? Ça veut dire que la justice ne fait pas son travail ou pas assez son travail dans le domaine ?
2: La justice n'a pas les moyens de faire, de faire son travail. Ça commence à l'éducation nationale, les signalements ne remontent pas au parquet, ou quand ils remontent, on leur dit on ne peut rien faire. La protection de l'enfance est en faillite complète. Voilà, il n'y a pas les enjeux qui concernent la lutte contre la pédophilie en France. On a des années de retard, et des années et des années de retard.
1: Comment défendre, et c'est peut-être au fond d'ailleurs la véritable question de cette émission, Laure Hennig, face justement à ces pulsions, à ces sentiments premiers qui naissent lorsque l'un de nos proches est touché par une injustice, lorsqu'il est atteint par un pédocriminel, lorsqu'il est touché, même frappé par un meurtre. Comment convaincre que la justice publique est la plus efficace, la véritable justice, celle qui permet de réparer et d'approcher sans doute d'une forme de vérité judiciaire ?
0: Ah ben, je suis pas du tout sûre qu'elle soit, ni pour reprendre les termes que vous venez d'employer, ni la plus efficace, ni la plus proche, capable d'approcher la vérité judiciaire. C'est juste la seule possible pour vivre ensemble. Voilà, la plus efficace, ça dépend de ce que vous mettez derrière efficace. Je dirais efficace, c'est sûr que si vous voulez aller taper la personne, c'est plus efficace que vous y alliez. Vous voyez, ça, on peut pas.
1: Alors, je vais défendre mon terme, mais efficace, par exemple, ne serait-ce que pour les victimes, dans le fond. La justice privée est-elle fondamentalement ce qui va permettre aux victimes de se réparer, d'aller mieux dans le temps long, de comprendre ce qui s'est passé, de saisir les sources du mal qui les a frappés? C'est cela, peut-être aussi, l'efficacité qu'il faut valoriser.
0: Mais en tout cas, alors ça, on y arrive, mais pas si bien que ça non plus. Mais c'est vrai que le fait que la société entière, enfin, incarnée par des magistrats, incarnée par des avocats, par des psychologues qui vont venir au procès ou qui vont intervenir le temps de l'instruction, par des conseillers d'insertion, des assistantes sociales. Enfin, il y a beaucoup d'intervenants judiciaires. Et ça montre autant aux victimes qu'aux accusés, du reste, que la société se préoccupe de vous. Et en fait, la réparation, à mon sens, elle est collective au nom de la société. Mais c'est ça qui va réparer le plus les individus. C'est venir dire que pour les victimes, ce que vient dire une décision de justice et un procès, c'est il vous est arrivé quelque chose qui n'aurait pas dû vous arriver. Et collectivement, on est là pour vous le dire et pour essayer de le réparer. Et c'est évidemment pas la même chose que si c'est dit par une instance privée que vous ne reconnaissez pas. Là, c'est vraiment la société entière. Et qui vient dire aussi à un accusé, vous êtes jugé, mais pas n'importe comment, vous n'êtes pas lynché, on va pas aller mettre votre nom sur les réseaux sociaux, on va vous donner une peine telle qu'on pense, parce que vous avez été défendu, toutes les circonstances du passage à l'acte ont été débattues, et on va vous donner une peine que vous allez comprendre et que vous allez pouvoir, alors malheureusement en plus, effectuer dans des conditions, s'il s'agit de prison, qui sont indignes, mais avec un droit applicable qui permet de vous insérer dans la société.
1: Je retiens cette expression quand même, hein, la société s'occupe de vous, c'est peut-être une notion fondamentale. Ça m'a fait penser à ce sondage qui est apparu en 2023, un sondage ELA pour BFM TV. 81% des Français estiment ne plus pouvoir compter sur les services de l'État, au premier rang desquels la justice, Pierre Rancé.
2: Ouais, comme c'est comme tout à l'heure le sondage sur la peine de mort. Bon, la situation des victimes, des victimes qui veulent se faire justice, ne va pas s'améliorer, elle va empirer. Donc je le répète, il est déconseillé de se faire justice soi-même. Je comprends pourquoi, mais il est déconseillé de le faire. Et la situation de la personne qui se fait justice va la plupart du temps se terminer devant un tribunal correctionnel. Non pas parce qu'elle s'est fait justice elle-même, parce que ça n'existe pas dans le code pénal, mais parce qu'elle aura porté atteinte aux biens ou aux personnes. Deuxième chose, la justice privée, elle existe. Il y a des arbitrages au plus haut niveau, avec des grands groupes qui négocient. Ça s'appelle la justice privée, pour des contentieux qui sont réglés avec dans un petit cabinet, avec des arbitres internationaux et avec beaucoup d'argent à la clé. On a même mis en France le système de
0: la convention, on
2: passe à la caisse et la justice passe l'éponge. Donc la justice privée, ça existe. Mais d'une manière générale, ce qui se passe, et Daniel Zaguri le dit dans mon livre « Autojustice », c'est qu'on a, on est tout de même dans une ambiance sociétale qui est à la haine. Et ce qui fait que le curseur qui est entre l'interdit et le permis est en train de se déplacer. Et qu'il y a il faut être vigilant. Voilà, on va dire ça.
1: Vigilant, on va rebondir sur ce terme, hein, puisque c'est évidemment lié à la notion de citoyen vigilant qui pullule un peu partout dans le pays. La capacité que certains citoyens auraient à surveiller leur quartier, surveiller le jardin de leurs voisins pour éviter justement que des malfrats n'y pénètrent, commettent le mal. Je voudrais d'ailleurs vous partager cette interview de deux chercheurs qui étaient interviewés sur le site de Sciences Po, Gilles Favarel-Garrigue et Laurent Guéillet. Voilà ce qu'ils disaient. La vision de la société que véhiculent les justiciers autoproclamés est souvent saturée d'hygiénisme. En éliminant des personnes considérées comme des parasites, des rebuts ou des déchets, ils entendent œuvrer à une mission de prophylaxie sociale. Fin de citation. En tout cas, c'est ambitieux. Il tente de nettoyer la société. C'est cela aussi peut-être ce dont se parlent les auto-justiciers, Lorénic.
0: Oui, alors vous savez, Patrick Henry, dont la tête a été sauvée par Robert Badinter lors d'un procès et qui avait été jugé coupable d'avoir tué un enfant quelques années auparavant et qui avait reconnu sa culpabilité. Quelques années auparavant, il était devant les marches du palais de justice de Troyes au moment d'un autre procès avec un meurtre d'enfant et il hurlait « à mort, à mort, à mort les tueurs d'enfants ». Donc si vous voulez venir se parer d'une éthique particulière, ça dit pas grand-chose sur les gens. Donc moi, ça m'inquiète uniquement ce que vous venez de dire.
1: Pierre Rancé, sur cette éthique, c'est vrai que c'est souvent éthique forte et une morale, j'allais dire, non pas profonde, mais effectivement autoproclamée, revendiquée.
2: Oui, mon cher Quentin, je ne disais pas vigilant dans le sens que vous aviez.
1: Mais
2: c'est vrai qu'il y a les voisins vigilants. Vous savez, à l'entrée des villages, il y a des petites villes, il y a les voisins vigilants. Bon, c'est quelque chose qui est en train d'infuser là aussi, avec parfois des HLM qui engagent des sociétés privées pour leur protection. Et puis il y a une dérive qui a même été documentée par la DGSI, la Direction Générale de la Sécurité Intérieure, au moment de ce qu'on a appelé les émeutes urbaines en 2003 à la suite de la mort du petit Naël, au sujet duquel le policier est renvoyé, il est mis en examen. Il y avait eu donc des débordements et certaines personnes s'étaient crues autorisées à suppléer les forces de l'ordre. Et là aussi, ça a été documenté puisqu'il y avait d'anciens fonctionnaires de police, il y avait des militaires, c'était à Lorient, qui sortaient cagoulés et qui arrêtaient des jeunes dans la rue avec des bracelets en plastique et qui ensuite les livraient aux forces de l'ordre. Ça a fait l'objet d'une procédure devant le procureur de la République de Lorient qui a classé sans suite. Vous voyez que parfois c'est bien de classer sans suite.
1: Je reviens sur cette notion aussi qui est en creux dans l'affaire Liana Lorénic. Est-ce que aujourd'hui le lien qui est censé unir les Français à leurs magistrats, aux juges, est-ce que ce lien aujourd'hui vous semble profondément abîmé? Et surtout, comment tenter de restaurer ce lien de confiance, de retisser peut-être des liens qui permettent de comprendre le fonctionnement de la justice, car j'ai le sentiment, émission après émission d'ailleurs sur ce sujet, sur ce thème, qu'une grande part de l'incompréhension naît du fait que beaucoup, et moi y compris très souvent, ne connaissons pas ou connaissons mal l'intérieur du système judiciaire, la manière dont il fonctionne.
0: Alors moi, je trouve ça terrible en fait que ce lien se défasse. Je peux le comprendre. Alors, je trouve ça terrible parce que le constat, c'est que quand même les gens travaillent. Voilà, moi, j'en veux à beaucoup de magistrats sur plein de dossiers. On n'a pas la même vision des choses. Enfin, en général, quand on choisit d'être avocat, on n'a pas choisi de juger les gens. Mais vraiment, les gens travaillent et ils font comme ils peuvent. Vous allez au tribunal judiciaire de Paris. Il suffit de prendre la ligne 14 et il est à la sortie de la ligne, porte de Clichy, vous êtes devant le tribunal, c'est quand même pas très compliqué et vous pouvez y rentrer. Les tribunaux sont en général au cœur des villes, vous allez partout en France, vous avez le tribunal au cœur des villes et ça se passe. Alors la justice est dite publique, elle doit être rendue de manière publique et il n'y a personne, il y a quelques classes de temps en temps, mais vraiment enfin, c'est sporadique quand même. Je crois que ça devrait être obligatoire, moi je suis pas...
1: Donc c'est la faute, je rajoute un petit peu, hein, mais c'est la faute des Français qui peut-être devraient s'y intéresser par eux-mêmes un peu plus, aller voir comment cela se passe.
0: Oui, alors c'est à mon sens, c'est d'abord la faute des hommes politiques, parce que c'est vrai que quand on est ministre de la justice, on devrait aller inviter plutôt les justiciables, les citoyens, hein, ces électeurs, à aller dans les tribunaux. Et moi, je suis certaine que les gens voteraient autrement, en fait. S'ils voyaient d'ailleurs la répression, parce que les hommes politiques passent leur vie à dire que la justice est laxiste, alors que vraiment, elle est très répressive, hein, que on va en prison lorsqu'on a fait des vols à l'étalage, enfin, et puis c'est de la prison ferme, donc il faut quand même aller dans les tribunaux pour voir ça, et on change complètement de complètement d'idées. Ensuite, c'est vrai qu'à partir du moment où les magistrats sont débordés et que les audiences, comme on disait, se déroulent très tard, il n'y a plus d'effort pédagogique non plus dans les mots de la justice. Vous voyez, les mots se constituer partie civile, solliciter des dommages et intérêts, enfin tout ça, est-ce qu'il y a une prescription? Tout ça, est véritablement compliqué. Sauf que quand on passe quelques instants et qu'on fait un effort, ben on peut vulgariser les choses et chacun peut y participer. Donc il faudrait réinsérer une certaine forme de pédagogie et enseigner, je pense, l'idée de justice à l'école, vraiment plus que maintenant. C'est pas seulement le droit, c'est pas seulement l'institution judiciaire, une première instance, une cour d'appel, une cour de cassation. Bon, on a l'impression que tout le monde apprend ça de manière complètement désincarnée, alors que la punition, c'est quand même assez facile d'apprendre. Depuis qu'on est petit, on subit des punitions et on sait qu'elles doivent être proportionnées pour qu'on puisse les admettre, les comprendre et puis pas recommencer. Mais que si vous avez affaire à une punition totalement disproportionnée, mais évidemment, ça va vous détruire. Enfin, vous voyez, il y a quand même des choses basiques dont on a l'impression qu'on les a compris très petits, mais qu'après, on ne les a plus compris du tout, quoi.
1: Même question, Pierre Rancé. Et au-delà, d'ailleurs, est-ce que les gens voteraient différemment s'ils se rendaient un peu plus dans les tribunaux?
2: Alors, je vais essayer de répondre, mais je ne sais pas comment ils votent, les gens. Alors, pour savoir comment ils votent différemment...
1: Non, mais pour dire autrement, est-ce qu'ils découvriraient des réalités méconnues et bien
2: mais non,
1: plus complexes qu'on l'imagine parfois?
2: Mais non, ça fait des années qu'on leur bassine, qu'on leur dit que la justice est laxiste, que les voleurs et les violeurs, après avoir été arrêtés, sont en liberté. Et puis, de notre côté...
1: Lorénic nous explique que c'est faux, que la justice est, en l'occurrence...
2: Bien sûr, mais je suis entièrement d'accord avec elle. Mais c'est pas ce que dit Laure n'est pas ce qu'on entend. Voilà, on entend sur France Culture, mais on n'entend pas dehors, et dans d'autres radios et dans d'autres médias.
0: Mais comment on change, justement, si on ne fait pas venir, si on ne fait pas rentrer les gens dans les tribunaux?
2: Oui. Bien sûr. Mais bon, le débat c'est pas là. Vous parlez des tribunaux qui sont au cœur des villes. Ils sont au cœur de certaines villes. Ils sont plus au cœur de beaucoup de villes. Il y a eu la réforme de Dati qui était une catastrophe, qui a fermé beaucoup de tribunaux, des tribunaux de proximité. L'accès au droit, l'accès au juge n'existe plus. Bon, alors envoyer des enfants à l'école en quart. Bon, après, pardonnez-moi, mais quand on parle du fonctionnement de la justice, il y a et qu'on s'occupe des gens qui ont fait des délits ou des crimes et qu'on va leur expliquer, etc. Il y a 6000 dossiers de cours d'assises qui attendent d'être jugés. Ce sont des gens qui sont pas prévenus, accusés de faits graves. Et ils attendent 5 ans, 6 ans, 7 ans, 8 ans pour être jugés. Et la victime aussi. Donc voilà, la pédagogie sur la justice aujourd'hui, Voilà, ça va être très très difficile.
1: Vous dites voilà, mais du coup, par conséquent même, plutôt que faire, c'est-à-dire, là on a le sentiment, en vous écoutant, que la traduction optimiste, c'est de mettre plus de moyens dans la justice, mais...
2: Il n'y a pas que ça. Alors, d'abord, il y a des moyens, parce que c'est une catastrophe. On est vraiment au bout du bout de la classe européenne.
1: Au-delà des moyens, alors.
2: Oui, au-delà des moyens, il y a aussi une culture, il y a aussi, comment dirais-je, une gestion RH, comme on dit, dans l'entreprise de la justice, avec des magistrats qui devraient pas être à ce poste-là, qui sont très compétents, mais pour faire, je sais pas, les beaux ruraux plutôt que...

0: le parquet des mineurs. Bon, voilà, avec peut-être des comment dirais-je, un contrôle de la, de des tribunaux un peu plus suivis. Quand Monsieur Darmanin, je voulais dire que j'ai quelque chose contre lui, mais on voit des circulaires pénales. C'est attention, il faut être vigilant contre ci, il faut faire attention. Aux... Bon, oui, d'accord. Et après, avec quels moyens, comment on fait? Voilà, il y a tous ces, ça part du sommet, le poisson pourri par la tête. Ça part du sommet des politiques et ça descend pas. Parce qu'il n'y a rien à descendre, c'est vide.
1: En quelques mots, Lorénie, est-ce que cette question des moyens, c'est la question pertinente ou elle est effectivement réductrice?
2: Il me semble que c'est la question pertinente. Hein. C'est, si je ne me trompe pas, 3 procureurs pour 100 000, à 100 000 citoyens, quand c'est 12 procureurs ailleurs en Europe. Donc forcément, il y a une énorme différence. Mais c'est pas que ça, parce que tout à l'heure, vous parliez des pédophiles et où vous disiez qu'on est très en retard dans le traitement. Mais c'est pas que dans le traitement judiciaire. C'est-à-dire qu'on sait que pour les pédophiles, là, dont on parle beaucoup, il y a aussi beaucoup d'hommes qui souffrent d'avoir des désirs pédophiles. Absolument. Et qui craignent de passer à l'acte. Et en fait, ça, on voit que dans d'autres pays en Europe, et notamment en Allemagne, c'est traité. Et c'est traité, mais vraiment au vu et au su de tout le monde. C'est-à-dire que vous avez des spots télévisés qui vous disent, mais si vous avez du désir pédophile, il faut que vous appeliez et on va aider ces gens à pas passer à l'acte. Bon, chez nous, c'est inconcevable. Vous avez même des psychologues qui disent, moi, je recevrai pas des pédophiles. C'est là-dessus qu'il faut travailler, en fait. Mais ça, c'est un mouvement de société. Et je vous remercie de m'avoir permis de le dire.
1: Mais c'est un plaisir de vous recevoir. Et d'ailleurs, émission après émission, ces débats, ces discussions autour de la justice qui croisent souvent des questions philosophiques, éthiques, morales, politiques sont absolument passionnants. Et merci donc à vous deux, Laure Hennig, Pierre Rancé. Merci également à celles et ceux qui ont préparé cette émission. Mathias Mégy, Antoine Héral, Diane Devancet, Juliette Moellic. À suivre après le journal, une autre question et un autre domaine. Loi de programmation militaire. Quelle armée pour la France?
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1: Merci d'être à l'écoute de France Culture, il est 19h. Le journal Stanislas Vazak. Bonsoir Stanislas.
6: Bonsoir Quentin, bonsoir à tous. Le Parlement a définitivement adopté aujourd'hui la nouvelle loi de programmation militaire. 436 milliards d'euros pour les armées d'ici 2030. 36 milliards supplémentaires par rapport au texte initial. Dans un ultime vote, les députés ont adopté le texte à une écrasante majorité. 375 voix pour, 113 contre, celles des insoumis, des écologistes et des communistes et ultramarins. On reparle de cette loi de programmation militaire après ce journal avec Quentin Lafay dans les questions du soir. Laurent Wauquiez fragilise la candidature de Bruno Retailleau à la présidentielle. Dans une interview au Figaro, le patron des députés Les Républicains souligne que le candidat de son parti n'atteint pas les 10% dans les sondages. Sans nommer Bruno Retailleau, Laurent Wauquiez ajoute qu'il faut savoir se retirer au profit sans doute d'Édouard Philippe, dont il dit le plus grand bien. Selon Laurent Wauquiez, le candidat d'Horizon peut incarner l'ordre et le sérieux permettant de redresser la France. Fin de citation. Donald Trump, toujours plus riche. Selon des documents officiels publiés hier, le président américain a gagné plus de 2 milliards de dollars en 2025, la première année de son second mandat. Franck Madvon, vous êtes notre correspondant à Washington. Les investissements familiaux de Donald Trump dans les crypto-monnaies lui ont rapporté beaucoup d'argent.
7: Ce sont des documents du Bureau d'éthique gouvernementale qui révèlent les profits réalisés par le président des États-Unis. C'est imposé par une loi votée il y a près de 50 ans. Donald Trump a ainsi gagné l'an dernier 2,2 milliards de dollars. En 2024, c'était un peu plus de 600 millions. Et les crypto-monnaies ont été particulièrement lucratives pour le président américain. 550 millions de dollars sont liés aux activités d'une start-up créée par les fils de Donald Trump et l'émissaire pour le Moyen-Orient Steve Witkoff, un partenariat avec les Émirats a Arabes Unis qui brouille les lignes entre politique étrangère et investissement privé. Le milliardaire estimait il y a quelques années que les crypto-monnaies étaient une activité pour trafiquants de drogue. Il en est devenu le champion depuis son retour à la Maison-Blanche et a contribué à la dérégulation du secteur. Au total, il a gagné 1,2 milliard de dollars grâce aux crypto-monnaies l'an dernier, notamment une qui porte son nom, le Trump, avec un dollar devant. Donald Trump s'est défendu aujourd'hui devant les caméras. Je ne m'occupe pas de mes finances personnelles. La bourse est en hausse, donc tout le monde en profite. Et moi aussi, parce que j'ai beaucoup d'argent.
6: Franck Madvon, correspondant aux États-Unis. L'Europe n'a pas le monopole de la canicule ces jours-ci. Une intense vague de chaleur est en train de s'abattre sur la moitié est des États-Unis, en pleine Coupe du Monde de football. À New York et Washington, les températures ressenties pourraient dépasser les 43 degrés. Aux États-Unis, environ 90% des logements sont climatisés, contre seulement 25% en France. 19h03 sur France Culture, vous retrouvez Quentin Lafay pour la deuxième partie des questions du soir.
1: Merci beaucoup Stanislas Vazak. Et une question dans cette seconde partie de questions du soir. Loi de programmation militaire, elle vient juste d'être votée. Quelle armée dessine-t-elle pour la France ?
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1: Après des semaines et des semaines de négociations, députés et sénateurs se sont finalement mis d'accord aujourd'hui, il y a quelques minutes, pour voter la loi d'actualisation de la loi de programmation militaire sur la période 2024-2030. Cette loi, qui devait garantir 400 milliards d'euros sur cette période, voit se rajouter 36 milliards d'euros pour faire face à la dérive de certains coûts liés à l'inflation et pour mieux correspondre à la trajectoire dessinée par le chef de l'État avec le service militaire volontaire, ainsi que la relance de la production d'ogives nucléaires, telle qu'il l'a annoncé lors de son discours à Lille Longue en mars dernier. 436 milliards d'euros, c'est donc la somme qui doit permettre de réarmer la France. Mais est-ce suffisant ou cette loi de programmation budgétaire est-elle déjà obsolète? Quelle armée dessine-t-elle en creux? Un invité ce soir pour nous éclairer, Julien Malizard, bonsoir.
8: Bonsoir.
1: Vous êtes économiste, titulaire de la chaire économie de défense de l'Institut des hautes études de défense nationale, et un plaisir chaque mercredi renouvelé de recevoir à mes côtés Julien Bisson. Bonsoir Julien.
8: Bonsoir Quentin.
1: Vous êtes directeur des rédactions de l'hebdomadaire Le 1 et vous m'accompagnerez dans cette interview. Merci donc à vous deux d'être présents ce soir dans Questions du soir. Et je le disais, donc Julien Malizard, une loi de programmation militaire qui vient d'être adoptée quelques minutes, une loi de programmation militaire qui a vu son budget général plus encore augmenté, 36 milliards d'euros supplémentaires. Comment le comprendre? C'était pas assez?
8: Alors, ce qu'il faut voir, c'est que la loi de programmation militaire, dans sa version initiale, a été votée en 2023 pour la période qui court, la période 2024-2030. Et en fait, depuis cette période-là, il y a eu des transformations. On l'a vu avec la guerre en Ukraine, le rôle encore plus accru de l'attrition et donc le fait d'avoir de la masse pour tenir dans la durée. Et ça s'est vu, ça s'est encore renforcé avec ce qu'on a vu au Proche Moyen-Orient et l'affrontement à la fois israélien et puis ensuite entre l'Iran et les États-Unis, où en fait les États-Unis en très peu de temps ont utilisé un stock énorme de munitions et de missiles. Ils ont quasiment un tiers de leurs missiles Tomahawk ont été utilisés. On y estime à peu près la moitié de leurs missiles Patriot de défense solaire. Et donc en fait c'est tout ça qu'on observe. Et donc pour répondre à ces nouveaux besoins qui se rajoutent à ceux qui avaient déjà été anticipés, ben, en fait il a fallu augmenter l'enveloppe budgétaire pour financer la défense.
1: Quand vous dites l'attrition, c'est le manque de munitions, le manque de matériel d'une façon générale?
8: En fait, l'attrition, c'est l'idée que pour tenir dans le temps, il va falloir de plus en plus de masse et d'équipement. Et là, en l'espèce, c'était plutôt sur des missiles, des munitions et des consommables, en quelque sorte, des drones ou de la lutte anti-drone.
1: Des consommables. On reviendra sur cette notion. Julien Bisson.
9: On pourrait vous dire que ces nouveaux besoins ne pourraient ne pas concerner que l'armée, vu le contexte budgétaire dans lequel on évolue. Pourquoi est-ce qu'il y a une acceptabilité politique de ces hausses de budget militaire?
8: Je ne sais pas s'il y a une forme d'acceptabilité, mais quand on regarde l'analyse du scrutin, globalement, il y a 3/4 de votes favorables à l'augmentation des budgets du crédit d'impôt de programmation militaire.
1: Les sénateurs même demandaient plus d'argent.
8: Et effectivement, un groupe du Sénat avait demandé 450 milliards et non pas 436, ce qui a été refusé pour des raisons un peu difficiles. Mais bon, en tout cas, ce qui est intéressant, c'est qu'aujourd'hui, on est dans une période où il va falloir investir dans plein de domaines. La défense en fait partie, parce que en l'espèce, en France, on fait partie des pays où on a le moins sous-investi dans la défense. On était aux alentours de 2% pendant légèrement en dessous pendant une grosse quinzaine d'années. Donc on part de moins loin que d'autres pays, mais aujourd'hui il faut dépenser 3,5% dans la défense, conformément à l'accord de La Haye qui a été signé l'an passé au sommet de l'OTAN. Mais ça se rajoute à d'autres investissements aussi qui sont importants dans la transition écologique, dans l'éducation, dans la santé, etc. Donc effectivement, là, il y a un choix qui a été fait dans la défense, mais effectivement, il y aura probablement un débat plus large, notamment dans l'élection présidentielle, par rapport à cette priorité, par rapport à d'autres. Et globalement, aujourd'hui, ce qu'on constate, c'est qu'il y a quand même plutôt une forme d'approbation politique sur la défense, mais ça ne doit pas être pris isolément par rapport à d'autres priorités publiques.
1: J'allais y venir, Julien Malizard. Ce qui frappe tout de même, ce sont peut-être deux choses. La priorité donnée à la défense plutôt que l'hôpital. On sait très bien que l'hôpital est exsangue, que les personnels qui y travaillent le sont également. Alors, pourquoi la défense plus qu'un autre domaine dans cette liste que vous nous donnez? C'est le premier point. Le deuxième, au fond, on est surpris aussi de l'absence de débat démocratique sur cette question. Viendra l'an prochain la campagne présidentielle qui mettra sur la table ces questions militaires et de défense, mais tout de même, durant 4 ans, pratiquement aucun débat public fonctionnel sur cette thématique.
8: Donc sur la première question par rapport à pourquoi il faut dépenser plus, globalement, ce qu'on constate, c'est que on est dans une période où il va falloir renouveler les générations de matériel qui sont en service dans les forces armées. Et il y a quelque chose qu'on appelle la loi d'Augustine. Et la loi d'Augustine nous dit que d'une génération à l'autre, le coût unitaire est multiplié par un facteur de 2 à 3. Donc aujourd'hui, si on veut préserver le format des forces armées, il va falloir dépenser plus d'argent, ne serait-ce que pour avoir le même format des forces armées.
1: C'est de plus en plus cher d'avoir une armée dernier cri.
8: Exactement, parce que les équipements sont de plus en plus complexes. Vous allez rajouter donc une dimension technologique qui s'additionne à des choses qui sont déjà elles-mêmes très complexes à fabriquer. On peut penser aux remplaçants du porte-avions Charles de Gaulle, par exemple, mais pas que. C'est aussi le renouvellement de la composante océanique de la dissuasion nucléaire. Donc tout ça va coûter énormément d'argent. Et donc, en fait, quand on regarde les phases historiques où on a fait ces transitions générationnelles par le passé, ce sont des moments où la France dépensait. Enfin, la dernière phase, ça a été dans les années 80-90, on était à plus de 3% du PIB de la défense. Aujourd'hui, on est à péniblement un tout petit peu plus de 2. Donc en fait, il y a un vrai sujet, si jamais on veut financer la défense pour préserver les capacités actuelles, et je parle bien juste de préserver ce qui est existant, en fait, il faut mettre plus d'argent. Alors après, il y a une question politique de, est-ce qu'on met plus d'argent là pour le mettre ailleurs? Ça, ce sont des choix politiques, et je n'y répondrai pas, parce qu'il y a une dimension qui me dépasse un peu, même si en tant que citoyen...
1: Mais sur le débat démocratique, néanmoins.
8: Et sur le débat démocratique, c'est vrai que c'est à mon avis un vrai sujet. Un élément de réponse, c'est qu'à mon avis, il y a quand même globalement un consensus dans les partis de gouvernement historiques sur la défense. 81, le président Mitterrand n'a pas décidé de renoncer à la dissuasion nucléaire, et donc ça a préservé un volume important de crédits budgétaires. Mais c'est vrai que on peut regretter le fait que le débat stratégique, il est plutôt mené par des experts, mais même des experts au sein même de l'administration, et assez peu avec des experts dans les think tanks, dans le centre de recherche, etc.
1: Et même dans la radio et dans la télé publique. Julien Bisson.
9: Vous avez rappelé l'accord de La Haye de 2025 pour consacrer 3,5% du PIB aux dépenses militaires. Est-ce que toutes les armées européennes sont sur cette ligne? Est-ce que nos voisins, nos alliés font les mêmes efforts que nous?
8: Alors, si on regarde en termes de trajectoire, ce qui est intéressant, c'est que depuis 2014, la France, c'est le pays qui a fait le moins d'efforts budgétaires, alors que on n'a jamais le taux de croissance des dépenses militaires en France n'a jamais été aussi élevé. Donc il y a une forme de paradoxe ici qui est intéressant. Donc tous les pays se réarment. Ceux qui se réarment le plus, c'est ceux aussi qui avaient fait le moins d'efforts pendant une grosse trentaine d'années entre la fin des années 80, début des années 90 et début des années 2010. En particulier l'Allemagne. En 2014, l'Allemagne, elle est à un peu plus de 1% du PIB dans la défense. Donc elle avait un énorme rattrapage à faire, mais globalement, tous les pays européens sont sur une trajectoire haussière. Certains sont déjà à 3,5%, c'est le cas de la Pologne, c'est le cas d'un des trois États baltes, je crois que c'est la Lituanie, mais je n'en suis pas certain. Mais tout le monde est sur cette trajectoire-là, Et le seul pays qui a dit non à 3,5 avec subi les foudres de Trump d'ailleurs à ce moment-là, c'est l'Espagne qui a dit pour nous 2 c'est le bon niveau pour faire tout ce qu'on a à faire dans termes de mission. Mais globalement, ils sont tous sur une trajectoire haussière. Les Britanniques ont fait hier ou avant-hier une forme de LPM, donc là aussi, et là également, ils visent cette cible de 3,5% du PIB.
1: De loi de programmation militaire. Julien Bisson encore.
9: Quel est le but final de cette, ce qu'on pourrait appeler une course aux armements? Est-ce que c'est de pouvoir permettre de rivaliser avec les puissances concurrentes, avec la Russie? Est-ce que cette course aux armements serait suffisante?
8: C'est une question difficile parce que aujourd'hui, la question que vous posez, en fait, elle pose en creux ce vers quoi on veut, enfin, qu'est-ce qu'on veut protéger? Quels sont les grands objectifs de la politique de défense? Et c'est vrai que pendant des décennies, on va dire post-guerre froide, le gros sujet, ça a été les guerres asymétriques, protéger les intérêts français, par extension potentiellement aussi un peu européens, au-delà des frontières nationales, et faire de la lutte contre le terrorisme. Ça a été les grands enjeux qu'on a observés au Proche au Moyen-Orient, en Afrique subsaharienne. Mais ça, de fait, ça demandait des moyens qui étaient importants, mais somme toute limités par rapport à ce qu'on observe aujourd'hui. Aujourd'hui, se rajoute à ça, parce que cette menace terroriste n'a pas disparu, elle est différente, mais elle existe toujours, se rajoute à ça la préparation à la lutte de guerre de haute intensité. Donc, en fait, l'idée qu'il y aura un affrontement de masse avec une puissance relativement symétrique, de l'aveu même des politiques et du chef d'état-major des armées, c'est probablement la Russie. Et donc, en fait, aujourd'hui, il faut dépenser davantage pour faire cette masse qu'on n'avait plus, parce que justement, on était plutôt sur une logique expéditionnaire. Certains ont même évoqué l'armée bonsaï. Et donc aujourd'hui, on voit que le réarmement dans ces deux dimensions, il y a une dimension technologique, donc renouveler les capacités de ce point de vue-là, ce sur quoi on finance aujourd'hui, mais aussi faire de la masse, répondre aux besoins d'attrition, et donc augmenter quantitativement le stock d'équipements et éventuellement aussi le format des forces armées en termes de personnel.
9: Ça veut dire avoir plus de militaires, avoir plus de soldats, avoir plus d'avions, avoir plus de chars?
8: Alors, c'est effectivement aller dans ce sens-là. C'est une des solutions, effectivement, quantitatives. Donc, augmenter le format des forces armées, même si la loi de programmation militaire telle qu'elle est prévue aujourd'hui finance le service national, prévoit à hauteur de 2030 10 000 recrutements, enfin 10 000 personnels de plus en net dans les formats des forces armées. Mais après, on ne touche pas ni au volume d'avions de combat, au nombre de frégates et aux véhicules terrestres. Donc en gros, cette LPM, elle finance plus de choses, mais elle va surtout financer, un, les consommables, comme je disais tout à l'heure, donc les missiles, les munitions, les drones, dont on voit un peu partout l'usage, et puis va financer aussi des mesures qui ont été annoncées, donc sur le service national ou le renouvellement des composantes nucléaires.
1: Alors qu'il est 1er juillet 2026, de quoi manque concrètement l'armée française aujourd'hui dans ce contexte géopolitique que vous précisez?
8: C'est difficile à dire parce que, en fait, une fois quand on pose cette question, ça veut dire quels sont les grands objectifs de la politique de défense. Aujourd'hui, on voit qu'on est sur une menace qui est protéiforme, donc il faut répondre à peu près de tout. Et c'est un des avantages des forces armées françaises, c'est de n'avoir jamais baissé la garde dans aucune des dimensions qui font les forces armées.
1: On dit souvent que c'est une armée qui est très complète.
8: Exactement. On parle d'un modèle d'armée complet. Donc on est capable de faire de tout, mais le corollaire de ça, c'est qu'on fait de tout en petite quantité. Et donc aujourd'hui, on voit que on a un volume d'avions de combat qui est déterminé et qui est à peu près constant dans le temps. On a 200 chars de combat et ainsi de suite. On a un volume de frégates qui est limité. Et donc ça, c'est vrai que techniquement, il faudrait, par rapport à un certain nombre d'objectifs et de missions, il faudrait aller plus loin. Mais les décisions qui ont été prises dans le cadre de cette loi de programmation militaire, ce n'est pas d'aller plus loin quantitativement sur les grands équipements. On a mis le paquet plutôt sur les financements des renouvellements générationnels, donc pour les équipements à venir.
1: La voix du président de la République, Emmanuel Macron, lors de ses vœux aux armées, il s'adresse dans l'extrait que l'on va entendre aux industriels, c'était le 15 janvier dernier.
10: Soyons francs avec nous-mêmes, est-ce que nous sommes en économie de guerre à proprement parler? La réponse est non. Parce que si nous étions en guerre, j'ose espérer que nous ne produirions pas ainsi. Et je le dis avec beaucoup de force, ce que nous sommes en train de faire nous oblige. Je salue ici toutes nos entreprises de la défense qui ont contribué à ce travail, ont commencé leur montée en cadence et contribuent à l'effort de la défense. Je veux, en ce début d'année 2026, vous demander encore davantage. Nous avons besoin de produire en volume, de massifier encore davantage avec des systèmes plus légers et de façon innovante. On ne nous attend pas. Et je vous le dis, quand on a des délais qui sont de 5-7 ans pour des capacités nouvelles, c'est clair et net, on est en train de se faire sortir du marché. Allez plus vite, allez plus fort, produisez en masse, produisez plus léger, répondez aux demandes.
1: Bon, la loi de programmation militaire, c'est un texte, c'est un début, c'est une chose, très bien. Est-ce qu'on est capable de produire plus, massivement plus, comme en formule l'injonction Emmanuel Macron ?
8: Ce qu'on constate, c'est que au début de la guerre en Ukraine, le format de l'industrie de défense était globalement déterminé par des besoins nationaux et une part d'exportation vers des pays qu'on sélectionne. Mais on est plutôt sur un volume de production assez limité parce que on était sur des besoins qui étaient ce format échantillonnaire armée bonsaï qu'on évoquait tout à l'heure. La guerre en Ukraine repositionne des besoins en matière de masse qui sont beaucoup plus importants. Et donc les industriels ont fait un effort d'investissement pour augmenter les capacités de production, donc produire plus, et aussi un élément fondamental, c'est réduire le délai entre la commande et la livraison du matériel.
1: Vous dites un effort d'investissement, mais ils espèrent quand même des bénéfices concrets.
8: Alors effectivement, on n'est pas sûr de la philanthropie.
1: Très bien.
8: Donc effectivement, c'est que là-dedans, c'est une question qui est difficile, ceci dit, parce que en fait, le marché, il est régulé par l'État. C'est-à-dire que l'État est le seul acheteur, et l'État détermine le volume d'exportation, puisque le principe général, c'est un principe de prohibition. Il est interdit d'exporter sauf autorisation. Donc en fait, l'État a la main mise sur le marché de l'armement. Mais de ce point de vue-là, et on voit les lignes de fracture ici dans le dialogue entre l'État et singulièrement la direction générale de l'armement qui passe les commandes et les industriels, c'est l'État dit, il y a la loi de programmation militaire, vous avez de la visibilité, investissez pour produire plus vite à moindre coût. Et en même temps, les industriels disent, ouais, mais en fait, la loi de programmation militaire nous donne de la visibilité, mais il n'y a pas plus de commandes. En tout cas, au niveau du marché français, il n'y a pas plus de commandes. Et donc, on voit ici la ligne de fracture entre qui va supporter le risque au niveau des investissements nécessaires pour produire plus. Il y a quand même un élément de réponse, c'est que depuis 2022, l'INSEE a produit une note l'an passé, les capacités de production industrielle dans le domaine de la défense ont augmenté de 25%, alors que l'indice de production industrielle manufacturière, donc de l'industrie dans son ensemble, il est resté constant depuis 2022.
1: Julien Bisson.
9: Est-ce que sur cette question de l'armement, nous avons des dépendances industrielles qui pourraient mettre en péril notre autonomie stratégique ?
8: Globalement, la France est capable de faire l'ensemble du spectre des équipements qui sont à disposition des forces armées. Il y a quelques sous-équipements, des éléments un peu spécifiques sur lesquels il y a des dépendances, mais on peut penser par exemple aux catapultes sur le porte-avions, qui sont une dépendance américaine. Aujourd'hui, la France fait à peu près tout. À des degrés divers, soit seul, soit en coopération avec des contrats. Mais il y a assez peu de dépendance, et c'est vrai que c'est un élément majeur de la politique d'autonomie stratégique. Ça a été justement de développer une industrie de défense relativement autonome par rapport à un certain nombre de pays, en particulier les États-Unis, qui avaient une vision hégémonique sur le marché, justement au cas où il y aurait eu des tensions avec les États-Unis. Donc ça, c'est vrai que la France n'a jamais baissé la garde sur ce point-là, même si il y a évidemment un critère de taille de marché qui aujourd'hui fait que l'industrie française, elle est très performante, mais elle est relativement petite par rapport à d'autres industries mondiales.
9: Alors concrètement, en développant fortement l'investissement dans cette loi de programmation militaire, est-ce que ça peut profiter à l'ensemble de l'économie française ? Concrètement, est-ce que construire un nouveau porte-avions, c'est bon pour l'économie ?
1: C'est une question qui a un peu de saveur pour vous, puisque c'était le sujet de votre thèse. Je vous vois déjà s'ouvrir et vous frotter les mains.
8: Oui, alors effectivement, c'est un sujet intéressant de ce point de vue-là, parce que déjà il y a un premier aspect fondamental, c'est que les dépenses de défense, elles ne servent pas à soutenir l'activité économique. Elles servent à répondre à un besoin de sécurité, un besoin de défense. Et donc là, en fait, il y a un vrai sujet que les économistes sont assez faibles d'ailleurs sur ce sujet. On ne sait pas mesurer l'effet en termes de sécurité de plus de dépenses militaires. De sécurité ou d'insécurité. Hein, on pourrait avoir un effet inverse aussi.
1: On peut se dire d'une manière théorique que c'est déjà un signal envoyé, que pour le marché, les investisseurs, c'est déjà avoir le sentiment d'investir dans une société plus sûre.
8: Exactement. C'est plutôt dans ce sens-là qu'on peut le voir, mais d'aucuns peuvent dire plus de dépenses militaires, c'est aussi un monde plus dangereux. Ça peut mener à des courses à l'armement, et c'est ce qu'on appelle le dilemme de sécurité, en fait. Cet aspect-là, les économistes n'ont pas grand-chose à dire. Par contre, en gros, est-ce que si on met de l'argent dans un circuit économique et dans une économie, ça va générer des retombées économiques ? Ce qui est fondamental ici, si on essaie de faire un peu le consensus, ou en tout cas cette littérature foisonnante, c'est que c'est pas tant le montant qui importe, c'est la qualité de la dépense. Et là, de ce point de vue-là, les dépenses de défense en France, c'est 80% des dépenses des investissements de l'État. Quand l'État investit au titre je dis bien un périmètre État ici et pas des administrations publiques locales qui font l'essentiel de l'investissement public, mais quand l'État investit, c'est plutôt par la défense. Et donc, évidemment, quand vous mettez de l'argent auprès d'industriels, ces industriels sont français, ils ont une grande partie, même l'immense majorité de leur activité industrielle située sur le territoire national, ça va créer des effets d'entraînement et globalement ça c'est plutôt bon pour l'économie par opposition à des pays qui sont importateurs nets d'équipements militaires. On peut penser à la Grèce qui ne produit quasiment rien, totalement dépendante, et là en fait c'est un drain d'argent qui part de la Grèce vers d'autres pays, et donc là l'activité économique elle est beaucoup plus faible. Et donc il y a ce levier, on va dire, d'investissement, puis un levier aussi de recherche et de développement. Quand on regarde les chiffres, l'industrie de défense, elle est très bien positionnée sur les dépôts de brevets. Quand on regarde le top 10 des entreprises qui déposent le plus de brevets, il y a 4 entreprises de la défense. Donc aujourd'hui, on voit que il y a vraiment ce double phénomène par les dépenses d'équipement, mais aussi par les dépenses de recherche et développement qui vont stimuler un écosystème très particulier.
1: Je reviens un instant sur les sommes allouées à cette loi de programmation budgétaire. Peut-on se permettre de telles dépenses, cette fois-ci du point de vue du budget de l'État? C'est un débat permanent, continu, ce que la dépense publique peut permettre, comment la ventiler, à quel point aussi peut-elle permettre de servir certaines politiques publiques. Là, on voit en l'occurrence que dans le domaine précis de la défense des armées, on peut là établir des montants très importants.
8: Oui, effectivement. Alors le montant est extrêmement important aussi parce que c'est un montant cumulatif sur
1: pluriannuel.
8: Sur cet exercice budgétaire. Mais en fait, c'est vrai que c'est un vrai sujet aujourd'hui compte tenu de l'état des finances publiques françaises qui sont particulièrement dégradées, donc avec une dette publique aux alentours de 115% et un déficit de 5% du PIB. Le choix qui a été fait, c'est un choix globalement où on va augmenter les dépenses militaires. C'est à peu près entre 6 et 7 milliards d'euros de plus par an jusqu'à l'horizon 2030. C'est un choix important, et d'ailleurs de l'aveu même du Haut Conseil sur les finances publiques, ça laisse vraiment pas de marge de manœuvre sur les autres postes budgétaires de l'État pour respecter une forme d'engagement autour d'un déficit de 5%, qui est déjà un déficit excessif au sens des traités de Maastricht. Donc aujourd'hui, c'est vrai qu'il y a un vrai sujet, et quand on regarde par rapport à des augmentations que font nos voisins, en fait la France elle est un peu à la traîne parce que justement elle est limitée par ses contraintes budgétaires. Et donc globalement, l'analyse c'est que si on veut aller plus loin, et en particulier si on veut atteindre 3,5% du PIB en 2035, donc c'est dans moins de 10 ans, et il reste 1,5% de PIB à aller chercher. Il va falloir des choix.
1: Du déficit, là.
8: Non,
1: vous parlez des dépenses militaires.
8: Des dépenses militaires. Donc on a 2, il faut aller à 3,5% du PIB, et en fait ça va nécessiter des efforts budgétaires qui sont beaucoup plus importants que ceux qu'on fait aujourd'hui, si jamais on veut respecter ce critère-là.
1: Julien Bisson.
9: Parmi les dépenses nouvelles évoquées par le président de la République, il y a l'augmentation du nombre d'ogives nucléaires. Est-ce qu'on pourrait imaginer qu'une partie de ce fardeau soit partagée avec nos voisins européens qui pourraient profiter du parapluie nucléaire français ?
8: Je crois que le président a été très clair, il a dit non, mais en tout cas, ce qui est intéressant, c'est que de ce point de vue-là, la France, elle a toujours fait ses investissements seule, et ça a servi à financer des entreprises qui sont françaises. Là où on peut comparer ça avec le modèle de dissuasion britannique, où il y a une dépendance qui est beaucoup plus forte aux États-Unis, et donc là, en fait, c'est de ce point de vue-là un effet économique supérieur. Je ne parle pas des questions stratégiques parce que ça me dépasse un peu, mais en tout cas, sous l'angle économique, c'est plutôt un bon choix, d'autant plus que là, on va vraiment dans une technicité, il y a des effets de débordement technologique, donc ça va stimuler d'autres écosystèmes, peut-être le nucléaire civil ou d'autres choses. En tout cas, il y a quelque chose à en tirer pour la trajectoire économique, et même sur des bassins d'emploi, puisque c'est Cherbourg qui fait la construction des sous-marins, quelques bassins d'emploi aussi très spécifiques sur la fabrication des missiles. Donc globalement, ça soutient aussi une activité locale.
1: Julien Bisson.
9: Vous parliez de jusqu'ici des dépenses. Côté recettes, vous évoquiez tout à l'heure les exportations. Est-ce qu'on peut chiffrer les montants que représentent ces exportations, qui sont nos principaux clients, et est-ce que la France peut profiter du désengagement américain?
8: Donc la France, d'après les chiffres du CIPRI, elle est deuxième exportateur mondial, aux alentours de pas tout à fait 10% de part de marché. Là où le premier, c'est pas vraiment une surprise, c'est les États-Unis, on est aux alentours de 40%. Donc en fait, la France, c'est un fournisseur d'équipements au niveau international. Les exportations augmentent tendanciellement en France depuis une dizaine d'années. Il y a un effet lié à la guerre en Ukraine, mais c'est un effet parce que tous les pays dépensent davantage dans la défense. Après, il faut voir que historiquement, le deuxième exportateur mondial, c'était la Russie. Et la Russie a évidemment réalloué sa production pour ses besoins internes. Donc en fait, le deuxième rang français, il est un peu en trompe-l'œil par rapport à l'effondrement russe. Par contre, ce qui est intéressant, c'est que les exportations, le volume de commandes annoncé l'an passé, c'est aux alentours de 20 milliards d'euros. Quand on regarde les livraisons, on est plutôt entre 10 et 15 milliards d'euros par an. Donc c'est un volume important. Ça représente un gros tiers de l'activité industrielle en moyenne, hein, pour tous les industriels concernés. Donc c'est évidemment un marché important. Les clients essentiels, historiquement, c'est le Proche et Moyen-Orient et l'Asie du Sud, l'Asie du Sud-Est, en particulier l'Inde. Avec le réarmement européen, on voit qu'il y a des pays qui se rapprochent de la France. On a vu la Grèce, on a vu la Croatie, on voit un certain nombre d'États baltes aussi, on a vu des contrats avec la Suède. Donc il y a un effet du réarmement européen sur les exportations françaises, mais c'est aussi un peu à double tranchant, parce que c'est aussi des dépendances qu'on se crée vis-à-vis d'un certain nombre de partenaires, même si ce sont nos alliés.
1: Merci beaucoup, Julien Malizard, de ces explications sur ce texte donc qui vient d'être voté. Je rappelle que vous êtes économiste titulaire de la chaire économie de défense de l'Institut des hautes études de défense nationale. Et mettons, Julien Bisson, que je souhaite me procurer cette semaine, comme chaque semaine d'ailleurs, l'hebdomadaire Le 1. Qui trouverais-je dans cette page dépliable?
9: Eh bien, on se penche sur les hormones. Les hormones nous gouvernent-elles? Cortisol, ocytocine, testostérone, mélatonine, plongée au cœur de ces substances et des mystères de notre biologie.
1: Merci Julien Bisson pour ce soir et pour l'ensemble de cette année, puisque c'est notre dernière cette année ensemble. Je vous en remercie très sincèrement. C'était un plaisir chaque mercredi d'animer ensemble cette deuxième partie d'émission. Et merci également à celles et ceux qui ont préparé cette émission, celle de ce soir. Je veux parler de Bruno Barada, Rodi Eken, Bertie Bourdon. Une émission réalisée et mise en onde comme chaque soir par Les Racines.
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1: Et restez à l'écoute de France Culture, vous avez rendez-vous tout de suite avec Thiago Rodriguez, un homme de théâtre à part entière. Il est en ce moment même le directeur du Festival d'Avignon qui démarra dans quelques jours. Il est interrogé ce soir comme toute la semaine par Caroline Brouet.
14: Bonjour Thiago Rodriguez.
15: Bonjour.
14: Faire du passé un présent et du réel une fiction, autrement dit... Nous allons parler dans ce troisième épisode de Nos Avoix Nues, qui en compte cinq, je le rappelle, de votre écriture dramaturgique, de votre rapport au texte, aux auteurs, à la langue ou aux langues au pluriel, à la mise en scène. Vaste programme. Je voudrais qu'on commence par ce que vous avez dit dans l'épisode 1, à savoir que vous aviez déjà tout petit un rapport fort à l'écriture. D'où vous vient cette envie, cette soif d'écriture, et par quoi a-t-elle commencé?
15: Je pense qu'elle commence par une envie de... faire plaisir, écrire un poème à une enseignante que je trouve particulièrement importante pour moi, écrire une lettre à ma grand-mère, aussi se donner la liberté d'exprimer les choses d'une manière qui peut-être serait ridicule dans la vie de tous les jours, mais qu'à partir du moment qu'elles deviennent du texte écrit, ont la profondeur de quelque chose qui reste, qui est un document, qui peut être partagé, qui peut être en cadeau pour les autres. Et à force de le faire, peut-être, je crois, pour faire plaisir, pour exprimer de l'amour et pour me faire aimer par le cadeau que je fais en écrivant quelque chose à quelqu'un, j'ai compris que il y avait une partie de moi qui n'était complète que quand je lisais ce que je venais d'écrire. Comme si le texte, l'écriture me permettait la liberté de me donner à voir complet ou donner à écouter complet. Et je me rappelle, enfant, mais genre 10 ans peut-être, je savais déjà, ça sera ce que je vais faire, en parlant peut-être, en écrivant peut-être, mais je vais raconter des histoires, je vais organiser les mots pour que ça produise en effet chez les autres. Et c'est là où je me retrouve aussi. C'est là où je savais déjà, enfant, je vais participer au monde, pas en construisant quelque chose, en soignant quelqu'un comme ma mère, pas en réparant, en défendant, je vais participer au monde en parlant, en écrivant, je le ferai avec des mots et d'une façon invisible. À la fin, tout aura le même air, mais d'une certaine façon, les choses se sont transformées. Cette idée de cette transformation invisible qui se passe aussi au théâtre, je crois que le public sort transformé dans spectacle de théâtre. Combien transformé, on ne sait pas. Ça peut être en film, mais à moi, ça m'est arrivé de... Il y a des pièces qui m'ont transformé, il y a les lectures de livres qui m'ont transformé. Et à chaque fois, peut-être, ça me transforme une centimètre. Mais à force de lire et à force de voir des spectacles, je sais que j'ai parcouru des kilomètres contre un destin plus pauvre que celui qui est le mien aujourd'hui.
14: Quelle pièce, par exemple ? Une, immédiatement, qui vous vient à l'esprit ?
15: Moi, je me rappelle de Martin Wuttke, l'acteur allemand, dans une mise en scène de Heiner Müller avec la compagnie Berliner Ensemble, de la pièce Arthur Rouy de Brecht. Et je me rappelle de son entrée en scène, nu, en chien, avant de se transformer en humain. C'était quelque chose de très physique, c'est pas du tout mon esthétique, c'était pas la force des mots, etc. Mais ce début de spectacle, chaque fois que quelqu'un me dit « quand est-ce que t'as vu quelque chose qui t'a transformé, etc. », c'est même pas le spectacle entier, c'est cette image qui me vient. Après, il y a énormément de spectacles, voilà, de Tejestan à Ali Charour, plus récemment, en metteur en scène libanais, Carolina Bianchi, récemment, voilà. Et je suis encore aujourd'hui sauvé par les spectacles que je vois, et en plus j'ai cet énorme privilège de travailler au Festival d'Avignon, donc je suis sauvé avec fréquence.
14: Revenons donc à votre écriture, parce qu'il me semble que dans votre travail, il y a deux directions, je parle sous votre contrôle bien sûr. Tantôt vous êtes auteur-auteur, tantôt vous êtes auteur-interprète ou adaptateur. Alors je pense à Flaubert avec Bovary, que vous avez réécrit, je mets des guillemets, Shakespeare avec Antoine et Cléopâtre, le cycle des Atrides avec le triptyque Iphigénie, Agamemnon, Électre, Tchekhov avec la Cerisée. Comment procédez-vous dans ce travail de réécriture ? Est-ce que vous le dites comme ça ?
15: Pour moi, l'écriture commence toujours de la lecture. C'est le lecteur que je suis, et quand je dis lecteur, je le dis au sens large, lecteur avec des livres en main, mais lecteur aussi de spectacles, et lecteur de journaux.
14: Ça part souvent du réel.
15: Ça part souvent du réel ou ça part souvent de l'archive. Et je fais pas beaucoup de distinction entre l'archive Shakespeare, l'archive Tolstoï ou Flaubert et l'archive archive nationale portugaise de la censure du théâtre ou interview à des humanitaires pour faire le spectacle dans la mesure de l'impossible ou histoire réelle d'une mère et de son fils porteur d'autisme qui était maltraité dans un foyer en Suisse à Genève et qui m'a inspiré à écrire Écube pas Écube. Je les traite comme quelque chose qui était là avant. Et à chaque fois, cette histoire qui était là avant et qui m'inspire exige, avant que je pense à une forme théâtrale, à une forme d'écriture, à une forme de mise en scène, une forme de déontologie. Quelle est l'éthique avec laquelle je vais répondre à cette chose qui m'amène à écrire, à cette chose que je lis ? Comment je me positionne éthiquement vis-à-vis, par exemple, des humanitaires que, pour le spectacle Dans la mesure de l'impossible, me confient ces histoires avec quelles conditions de ne pas identifier, par exemple, leur identité ou d'autres qu'ils ont aidés, parce que ça peut mettre des gens en danger encore aujourd'hui. Comment est-ce que je peux fictionner ? Dans ce cas-là, je me suis dit, je peux utiliser les outils de la fiction, mais jamais inventer des événements. Donc, j'ai changé, j'ai mélangé des histoires, j'ai mis 3 épisodes réels dans un même personnage, par exemple, mais j'ai pas inventé une seule histoire. Tout ce que j'ai raconté dans ce spectacle s'est passé, mais pas nécessairement dans cet ordre, avec cette chaîne d'événements, mais tous les événements sont réels. Et j'ai décidé de ne jamais le montrer, juste le raconter. Donc c'est un spectacle où des gens racontent des choses qui se sont déjà passées au lieu d'une théâtralisation de ces événements. On a cette histoire dramatique dans ce spectacle qui me revient toujours, le médecin qui est dans un hôpital et qui a qu'une réserve de sang pour des transfusions, un seul petit sac de sang, et il a 3 enfants. Et il y a 2 enfants plus jeunes, 2 ans et 3 ans, et un autre enfant de 8 ans. Donc, s'il utilise ce sang qui le reste, il peut pas sauver les 3, il doit décider qui il va sauver. Et donc, il est en face de moi, cette personne, je l'ai interviewé, et il me dit, et à ce moment-là, je me dis, évidemment, t'as du sang qui peut sauver 2.

0: quand il m'a raconté cette histoire, j'ai compris, éthiquement, je ne peux pas théâtraliser ça, je ne peux pas montrer ça. C'est obscène dans le sens étymologique du mot, hors scène. C'est comme, voilà, la mort d'Antigone, on ne peut pas la voir sur scène. Antigone, c'est le messager qui rentre et qui raconte Antigone et Hémon, ils sont morts dans la caverne, Antigone s'est pendu et Hémon s'est transpercé avec l'épée de son père Créon. Je pense que c'était comme ça, j'espère. voilà. Oh non, non, l'académie, les classiques, ils vont me tuer si c'est pas comme ça, mais je pense que c'est comme ça. Et donc, il y a cette histoire et je me dis, ok, je comprends la déontologie de cette pièce. On va pas montrer la souffrance, on n'a pas le droit de représenter la souffrance, ça sera une pièce de récit et par contre, on va prendre la liberté d'utiliser les outils de la fiction pour organiser la réalité. Ça, c'est un exemple. Avec Flaubert, je me suis dit, je vais pas adapter le roman à la scène, mais en étant passionné par ce roman qui m'a beaucoup marqué dans mon adolescence, que j'ai lu bien trop tôt, à l'âge de 12 ans, je l'ai lu, parce que les étagères des romans français traduits en portugais, chez mes parents, elles étaient en bas. Donc j'ai lu les français en premier. Et les anglais, ils étaient plus hauts, les espagnols aussi. Donc j'ai lu beaucoup de français bien trop tôt, Germinal, bien trop tôt. Donc c'était accessible, vraiment accessible. Donc et quand je reviens à la trentaine, je reviens à Bovary, je me suis dit, ah oui, je veux traiter cette histoire d'une femme qui veut aimer comme dans les livres. Elle est aussi une lectrice, mais une lectrice qui ne peut pas contrôler la différence entre sa réalité et la fiction. Je me suis dit, c'est tellement théâtral, il faut le traiter. Mais adapter le roman, ça me paraissait... En plus, je me suis mis... à l'époque, je connaissais pas Isabelle Huppert encore et j'avais pas encore travaillé avec elle, mais je me suis mis à voir l'adaptation de Chabrol au cinéma, etc. Je me suis dit, tout était fait déjà. Et en lisant, j'ai découvert que Flaubert était accusé de indécence, immoralité, attentat à la religion et aux mœurs, quand c'était publié dans la Revue de Paris en feuilleton, le roman, et que les avocats ont décidé de lire à voix haute le roman dans le tribunal. Et en fait, le procès de Flaubert était deux avocats, Pinard, l'avocat d'accusation, et Sénard, si j'ai pas tort, l'avocat de défense, que lisaient leurs morceaux, qu'il commentait en lisant, il faisait des commentaires. Vous voyez, comme ici, l'auteur fait ça et ça et ça. Et je me suis dit, là, la pièce, elle est déjà écrite, en fait. C'est les avocats. Et donc, j'ai théâtralisé un procès du roman avec le roman dedans et en faisant émerger les personnages de façon théâtrale pour qu'elles puissent aussi participer au roman, presque comme des témoins. Et là, j'ai compris, l'éthique ne me permet pas de faire semblant que le roman est en train de se passer. La déontologie de ce spectacle m'oblige à une forme où je traite le roman comme un roman. Et en plus, c'est métalittéraire parce que c'est ce qui nous raconte aussi Flaubert. C'est une lectrice qui veut être heureuse comme dans les livres. Et donc là, c'est un théâtre qui parle la littérature.
1: C'est pour ça que c'est un peu faire du passé un présent. Vous vous mettez vraiment en position de lecteur, c'est-à-dire qu'est-ce que cette lecture d'un roman, d'une pièce ou d'un article de journal vous fait à vous comme lecteur, que vous essayez de nous restituer, c'est un peu ça. Et donc, ça passe au crible de votre lecture à vous, donc de votre corps, de votre esprit, et de notre époque. Et de tout ça, vous faites matériau théâtral ?
0: C'est justement ça. C'est la notion aussi que la mémoire est une activité profondément du présent. La mémoire, c'est la pratique de la connaissance du passé, mais c'est une pratique du présent. Quand on dit être ou ne pas être, voilà la question. Personnellement, si je dois le jouer, cette phrase, ce soliloque de Shakespeare, je dois oublier Shakespeare d'une certaine façon. Je dois me plonger sur Shakespeare, mais au moment de le dire, je dois avoir trouvé ma raison de le dire. C'est ça que je demande souvent aux comédiens, trouve, et je sais que c'est pas toujours possible avec tous les mots d'une pièce, mais trouve dans cette pièce ta raison de la faire. Et j'ai pas même besoin que ta raison de la faire pour une comédienne ou un comédien soit la mienne. Il faut qu'on se partage nos raisons, mais chacune, chacun a ses raisons de faire une pièce, mais il faut les avoir. Il faut avoir cette urgence, ce désir. Donc c'est la raison aussi pour laquelle j'ai cette notion que, en faisant une pièce basée sur ce que j'ai lu, basée sur cette mémoire, ce qu'on transporte chez nous, même si c'est un texte original, c'est toujours à partir de quelque chose d'autre, d'une expérience, d'une observation, on est en train d'opérer une transformation, on est en train de transmettre, d'être des passeurs, mais aussi de proposer une transformation. Quand, par exemple, je m'inspire des archives de la censure au Portugal pendant la dictature pour produire une pièce où le texte de la pièce sont les rapports des censeurs qui expliquent pourquoi cette pièce doit être interdite, etc., moi, je me suis dit,

0: dit, et c'était la première pièce que j'ai fait au Théâtre National. À l'époque, j'étais pas directeur du Théâtre National, j'étais artiste invité, mais c'est la première fois que je travaillais au Théâtre National. Je me suis dit, le Théâtre National, qui était un des endroits pendant les dictatures où il y avait beaucoup de censure qui était pratiquée, sera le lieu, espace public, théâtre d'État, où l'État va permettre que les censeurs qui ont interdit les auteurs d'être libres deviennent eux des auteurs. C'était une vengeance douce et démocratique. C'était de transformer les censeurs en auteurs de textes dans spectacles qu'ils auraient bien aimé censurer, mais maintenant c'est plus possible parce qu'on est en démocratie. Cette transformation, peut-être il n'y a que moi qui la vois, mais elle s'est opérée. Et donc il y a quelque chose dans cette pratique de la mémoire qui est profondément ancrée dans le présent. Pourquoi on raconte encore Antigone? Pourquoi on revient aux grandes histoires? C'est Arundhati Roy, l'écrivaine indienne, qui nous dit, on revient à ces grandes histoires parce qu'on cherche cette fois-ci le détail qui fait que cette histoire est à nous. Voilà, je cherche toujours ce détail.
1: C'est exactement ce qui se passe dans un certain nombre de vos pièces. Thiago Rodriguez, je pense notamment à Hécube, pas Hécube, d'après Euripide et d'après un fait divers suisse dont vous parliez tout à l'heure, spectacle que vous avez monté avec la Comédie Française à Avignon en 2024, qui a ensuite beaucoup tourné, qui a été repris à la Comédie Française à Paris en 2025, et qui est sans doute la quintessence de votre théâtre. Mais il y a ça déjà, il y a ces résonances entre la tragédie antique et l'actualité, mais pas en mode regarder comme c'est pareil, c'est beaucoup plus subtil que ça, mais le texte d'Euripide, qui est le passé, se mélange avec le texte de la pièce que vous avez écrite, qui est le présent, et les temps se brouillent. Et les temps se brouillent parce que les émotions que ça suscite chez nous, spectateurs, nécessairement, les émotions sont les mêmes tout en étant différentes, puisque nous ne vivons pas à la même époque. Mais vous travaillez sur cette matière-là de la résonance magnétique des corps, d'une certaine façon, et de la mémoire.
0: Il y avait une envie dans cette pièce de utiliser Euripide pour illuminer nos chemins, mais aussi se dire que quand on regarde nos chemins, on comprend mieux Euripide. Il faut examiner sa vie pour comprendre Euripide, ou les classiques, ou les tragédies, ou les grands chefs-d'œuvre, mais il nous faut aussi les grands chefs-d'œuvre du répertoire pour comprendre nos vies. Et que c'est pas question pour moi de se dire que Hécube d'Euripide est complètement actuel. On dit souvent ça des classiques. Moi, je pense que c'est pas la question. La question n'est pas de se dire est-ce que Hécube ou Antigone sont une histoire d'aujourd'hui. La raison pourquoi on les raconte, c'est qu'elles nous servent de lunettes pour regarder la vie. On met les lunettes d'Hécube, on regarde notre vie et là on se demande est-ce que notre vie, elle est d'actualité? Est-ce que notre vie, elle a encore du sens? Parce que, voilà, ces histoires nous aident à comprendre aussi les absurdités de notre temps. Et donc, je pense qu'on revient aux grandes histoires parce qu'elles sont là depuis longtemps, mais elles parlent de la condition humaine et elles peuvent dénoncer l'actualité qu'elles ont en soi parce qu'elles résonnent aujourd'hui. Mais quand elles résonnent pas, parfois elles nous indiquent que c'est nous qui marchons plus, c'est nous qui avons un problème. Il y avait ce dialogue de Euripide, Hécube, reine devenue esclave après la chute de Troie, avec une histoire d'une mère d'un enfant porteur d'autisme qui avait été maltraité et qui était en quête de justice, comme Hécube est en quête de justice pour son enfant assassiné. Hécube, elle incarne un peu une idée de convention de Genève avant la lettre quand elle dit que j'ai perdu plein de mes enfants dans la guerre, mais quand un ami qui devait être un allié tue mon fils, enfant, pour garder un trésor, ça c'est pas la guerre, ça c'est un crime. Même en temps de guerre, même une femme esclave qui a perdu la guerre, j'ai des droits. Même pour moi, il y a des crimes. Même moi, qui suis pour vous, les Grecs, au plus bas du plus bas de la chaîne sociale, même moi, j'ai droit à justice. Et en regardant l'histoire de Natacha Kouchumov, actrice avec laquelle je travaillais à Genève dans le spectacle Dans la mesure de l'impossible, pendant les répétitions, j'ai eu connaissance de ce scandale qui était public à l'époque à Genève dans les journaux, des maltraitances de plusieurs enfants porteurs d'autisme, mais aussi un scandale qui était nourri médiatiquement par la prise de parole courageuse de Natacha Kouchumov qui exigeait de la justice et qui a commencé une démarche légale. J'ai ressenti le besoin de faire quelque chose. J'étais très bouleversé par ce que j'observais, ce courage, mais aussi d'une femme que, à la fois, vivait ce drame personnel et en même temps, elle répétait avec moi cette pièce sur les humanitaires et parfois c'était question aussi de souffrir.

0: souffrance d'enfant dans cette pièce. Et donc, observer ce va-et-vient m'a beaucoup inspiré. Et à la fin, je me rappelle, à la fin de la première série à Genève de cette pièce, de dire à Natacha que j'avais envie de pouvoir l'offrir une espèce de justice poétique, si je pouvais un jour. Et quand Eric Ruff, à l'époque administrateur de la Comédie Française, m'a invité à écrire une pièce pour la Comédie Française, ou à créer un spectacle, mais en sachant que j'aurais envie d'écrire une pièce, et en sachant déjà que, première conversation, j'ai dit « j'aimerais bien travailler avec Elsa Lepoivre, pour qui j'ai une admiration hors norme, démesurée, et donc l'idée de pouvoir écrire pour Elsa, et encore tous les autres comédiens, Gaël, Sephora, Loïc, Denis, et Eric, et Elissa, toute cette distribution qui a commencé pour être une troupe qui allait se former autour d'Elsa, immédiatement. Honnêtement, je me suis dit, ah ouais, je peux aussi faire un peu de justice, elle sera symbolique. Mais quand on travaille en théâtre, le symbolique, il va très loin. Et donc, je peux peut-être m'inspirer de l'histoire de Natacha pour écrire ça. Natacha m'a fait confiance, elle nous a raconté son expérience et j'ai inventé cette histoire, inspirée de son aller-retour entre le théâtre et son drame personnel pour cet Écube où Nadia, le personnage joué par Elsa Lepoivre, est entre la tragédie d'Euripide et sa tragédie personnelle dans les tribunaux. Et c'est vrai que d'une certaine façon, on a tous ressenti qu'en faisant cette pièce, on faisait une pièce qui était importante pour nous, où j'ai écrit pendant les répétitions, comme toujours, avec beaucoup de débats avec les comédiens, parce que c'est comme ça qu'on fonctionne, en cherchant cette machinerie dramaturgique partagée, en essayant de nourrir aussi les comédiens du mieux que je pourrais écrire, en faisant, comme vous dites, une espèce de synthèse aussi de mon théâtre, cette dimension de la réécriture, mais aussi de l'écriture originale, d'une écriture beaucoup pour les comédiens, mais aussi d'une grande confiance dans le récit, dans les personnages, et en ayant des chansons et aussi du mouvement, etc. Tout ce, et de l'humour aussi que j'aime bien garder, même dans la tragédie. Et en faisant tout ça, je me disais, je reviens à la déontologie de la pièce, je me disais, là, la pièce, elle doit toujours protéger cette urgence initiale qui était cette envie de faire un peu de justice, d'offrir un peu de consolation, d'utiliser le théâtre pour un peu de réparation. Et je pense que c'était le cas.
1: C'est là que le théâtre au sens plein du terme arrive, Thiago Rodriguez, parce que on était dans l'écriture, mais on va sur la scène. Et la scène, elle passe par l'incarnation, c'est-à-dire des comédiens et des comédiennes qui sont sur scène, et des gens dans le public qui regardent. Et j'aimerais bien que vous nous parliez dans ce jeu de miroir entre le théâtre et la vie, cet aller-retour ou ce va-et-vient entre la réalité et la fiction, entre les temps différents. De quoi pour vous naît l'émotion? Parce qu'il y a quelque chose de très particulier chez vous qui vient sans doute des Tégestan, qui était déjà, je vais utiliser un gros mot, mais post-brechtien, c'est-à-dire que le quatrième mur est brisé, l'adresse au public est directe, c'est une adresse frontale. Tout ce qui est coulisses du théâtre est sur scène, et pourtant cette distance-là, tout ça procure dans votre théâtre une émotion gigantesque. Et j'aimerais bien comprendre ça.
0: Je crois que nous sommes souvent coincés par des polarisations, comme dans la société, comme dans la politique, comme dans le sport, le foot, quoi que ce soit. J'ai l'habitude d'essayer d'aimer le dissensus, le désaccord. Aimer le désaccord, ça veut dire vouloir discuter, dialoguer, voire négocier. Dans mon apprentissage du théâtre, alors que surtout la première partie du XXe siècle crée une espèce de scission dans le monde théâtral entre en théâtre du réalisme, du naturalisme hérité de Stanislavski, donc le grand maître qui après inspire les évolutions vers le méthode à l'américaine de mémoire affective, etc., mais et qui exige un quatrième mur pour une croyance totale dans une illusion qu'on est un autre en tant que comédien, qu'on arrive à disparaître derrière un personnage qui prend la place et une action qui nous transporte ailleurs, qui exige au public d'acheter l'idée, acheter entre guillemets, l'idée d'une illusion, d'être transporté et que nous sommes vraiment face à un prince déprimé danois quand on regarde Hamlet. Après, il y a Brecht qui vient briser ce fameux quatrième mur qui n'a jamais existé. Ce qu'il a brisé, il a juste rappelé qu'il n'y avait pas de mur, mais qui nous propose une version

0: épique, en contact direct avec le public, comme si on était dans un moment sportif où le public est partie prenante de l'événement théâtral, où il y a cette distance aussi qui peut amener un didactisme à quelque chose de descriptif. Voilà, mais ce théâtre épique qui d'une certaine façon nous rappelle toujours qu'on est en train de voir du théâtre et qui presque nous empêche la possibilité d'une illusion. Moi, je comprends pas pourquoi je devrais choisir entre Brecht et Stanislavski quand je peux me nourrir des deux. Après, il y a de la deuxième partie du XXe siècle où, entre le dramatique et le post-dramatique, on revient un peu à la même question, mais sur la structure aussi de la linéarité de la narrative, des personnages, de la croyance, de l'illusion, de la distance. Et encore une fois, moi, j'aime bien pouvoir imiter les deux en même temps ou aller recollecter et m'inspirer des deux en même temps. Et donc, ce que j'aime beaucoup, c'est de ne pas faire semblant qu'on n'est pas dans l'assemblée humaine du théâtre, parce que je pense qu'aujourd'hui, avec l'histoire et l'évolution des technologies, s'il y a quelque chose que le théâtre peut offrir, c'est cette assemblée humaine. C'est le fait que nous sommes toutes et tous ensemble dans une salle, des inconnus, la plupart d'entre nous, face à quelque chose qu'on ne sait pas encore ce qui sera. Dans une société où nous sommes de plus en plus habitués à toucher un écran pour que les choses viennent à nous, où notre valeur en tant que consommateur se mesure par le moindre effort pour accéder à quelque chose, l'idée de traverser une ville, de dépenser du temps pour être entouré d'inconnus dans un lieu qui peut-être n'est pas très confortable, de payer de l'argent et offrir du temps, notre trésor le plus précieux, pour voir quelque chose qu'on ne sait pas encore si on va aimer, ça, je trouve aujourd'hui vraiment révolutionnaire, que ça se passe encore, que les salles sont pleines, comme en France, les salles sont pleines de gens qui cherchent ça dans une société qui nous dit, les règles du marché nous indiquent qu'il faut faire exactement le contraire. Donc je pense que là, il y a vers le public, c'est juste essentiel de dire, on sait que vous êtes là, merci d'être là, et on commence comme ça. Et après, je pense que même esthétiquement, ce que le théâtre a à offrir, c'est sa vitalité qui vient avec l'imperfection de l'irrépétible. Chaque fois on joue un jeu, ça peut être différent de la dernière fois. C'est pas une reproduction mécanique parfaite chaque fois. Si on cherche ça dans l'art, je pense qu'il faut le chercher dans d'autres formes d'art où on peut figer la forme. Le théâtre, c'est une forme toujours en mutation, toujours vivante, où l'erreur peut se passer chaque fois. Le fait qu'un acteur peut tomber, c'est une des grandes richesses du théâtre. Le fait que ça peut mal se passer, c'est ça qui le rend vivant. Et cette idée vivante, c'est quelque chose que j'essaie de... J'essaie que l'écriture, la mise en scène sont vulnérables à cette nature du théâtre, cette nature vivante et dangereuse du théâtre, et qui le rend aussi dangereux dans le rencontre avec le public.
1: C'est aussi que l'émotion peut donner à réfléchir, qu'on continue de penser. Quand on est dans le public et qu'on regarde vos pièces, Thiago Rodriguez, vous êtes là avec nous, on est là avec vous. C'est vraiment un jeu d'échange actif entre le public et ce qui se passe sur scène. Donc on continue de penser, on continue de réfléchir, nous qui regardons, et vous, vous travaillez avec nous.
0: On est toujours en train de signer un contrat invisible dans le théâtre. Ce qui m'intéresse, c'est aussi donner de l'espace à l'imagination du public. Donc, quand je dis « bonsoir, on va jouer Hamlet », il y a ce morceau qui dit « être ou ne pas être ». À partir du moment que j'assume en début de spectacle, et souvent mes spectacles commencent avec « bonsoir » ou « bonjour », et après il y a quelque chose qui commence à se monter, j'aime bien cette idée que les spectacles commencent avec un « nous voici au théâtre », on va vous raconter une histoire, et peu à peu, comme ma grand-mère quand elle racontait une histoire dans « Loup-garou », il y a une voix qui commence à se transformer. Maintenant, c'est déjà la voix du loup-garou. Je vois plus ma grand-mère, mais c'est encore ma grand-mère. Et je vois qu'elle fait une pause. Qu'est-ce qu'elle veut faire avec cette pause? Je pense à l'actrice, à la comédienne. Mais, moi là, je commence à voir un personnage. Mais c'est moi qui fais ce travail-là. Et les comédiens et comédiennes me le permettent. Et c'est ça tout le travail aussi, déjà au moment de l'écriture, de se dire, on est toujours juste des troubadours qui visitent des villes pour raconter des histoires. Mais le moment qu'on commence à raconter l'histoire, on permet aussi au public, s'il souhaite, de voir le prince danois déprimé. On le permet. Mais surtout, on ne l'impose pas de croire. On permet aussi au public qui se méfie un peu et qui dit c'est qu'un acteur, d'avoir le plaisir de regarder l'acteur. Donc, écrire une pièce de théâtre, mettre en scène une pièce de théâtre, la répéter, c'est préparer cette rencontre. Pour moi, on n'est pas encore au théâtre quand on répète. On est en train de faire les valises, mais le voyage, elle commence quand le public est là.
1: Vous nous direz, Thiago Rodriguez, dans l'épisode suivant, si c'est aussi préparer une rencontre que diriger non seulement un théâtre, le Théâtre National de Lisbonne, mais aussi un festival, en l'occurrence le Festival d'Avignon. Merci beaucoup et à demain.
0: Merci, à demain.
1: C'était À Voix Nue avec Thiago Rodriguez, réalisation Assia Weber, prise de son Lucien Lefebvre, chargé de programme À Voix Nue Daphné Abgral, une série de Caroline Brouet disponible sur le site de France Culture et l'application Radio France.

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8: Delphine arrive en Nouvelle-Zélande sur les traces de son ancêtre, un marin qui a participé au voyage de Marion Dufresne dans le Pacifique. Elle a dans sa valise les journaux de l'expédition et une dent de cachalot. Sans doute un pendentif maori rapporté par son ancêtre 240 ans plus tôt. Afin de s'initier au moko, cet art du tatouage si particulier en Nouvelle-Zélande, elle se rend chez le tamoko practitionnaire Derek, un artiste réputé. Derek accepte de lui parler du moko et de la renaissance de cette pratique du tatouage depuis les années 70. Ébranlée par cette rencontre, elle décide de rendre aux maori le pendentif rapporté par son ancêtre.
9: J'erre dans la banlieue d'Auckland avant de trouver l'adresse où King Guy, le chef Nakpui, m'a donné rendez-vous. Un cercle militaire avec une salle de billard. Le bar est décoré avec des photos de gradés. La serveuse m'indique un homme au fond de la salle. L'homme se lève martial, la cinquantaine athlétique. Son visage sort de la pénombre, il est presque entièrement tatoué à l'encre bleue. King Guy me fixe. Je ne détourne pas le regard. Il n'y a pas de défi chez cet homme, juste une façon de sonder mes intentions. J'aime cet échange que procure le contact des yeux. Il me demande qui m'a envoyé. Le tamoko practitionnaire Derek. Je commande comme King Guy un verre de vin rouge. Le vin du cercle militaire pique la langue. King Guy me demande ce qu'il peut faire pour moi. Je mentionne mon ancêtre qui a vécu avec les Maoris dans la baie des îles en 1772 et le voyage de Marion Dufresne. Je lui dis que j'ai avec moi les journaux de l'expédition, mais que j'aimerais entendre le récit d'un Maori sur ce premier contact. J'appartiens à une tribu, je ne sais pas si cela vous est familier. Chaque région a sa tribu, et à l'intérieur de la tribu, il y a un chef. Chaque tribu a ses propres pratiques.
10: And of course, I come from the biggest tribe in New Zealand, which is the Ngāpuhi tribe.
9: Je viens de la tribu la plus importante de Nouvelle-Zélande. C'est la tribu Ngāpuhi, qui s'étend d'Auckland à l'extrémité de l'île du Nord. Je viens de Waitangi. Le premier endroit à avoir été colonisé.
10: And that's for Waitangi, that is where I was born, and that's where I was from.
9: C'est à Waitangi que je suis né, c'est là d'où je viens.
10: Very high chief and come down.
9: Mon père vient d'une grande lignée de chefs. Et quand il est mort, je l'ai remplacé.
10: So my job is to make sure that is to hear the discussions in tribal.
9: Mon travail, c'est de discuter les questions de la tribu et de prendre des décisions.
10: When I went to school, I went to
9: quand je suis allé à l'école, j'avais un maître européen.
10: And he said to me, "Who is your name?"
9: Il m'a dit, comment tu t'appelles?
10: Kingy. But I
9: Kingy.
10: Couldn't speak
9: je ne parlais pas anglais.
10: I understood what he was saying. And he said to me, "Go home, look for European name."
9: Il m'a dit, retourne à la maison et trouve-toi un nom européen.
10: My father can't speak Maori. I can't speak English. Either. My mother couldn't speak English.
9: Je suis rentré à la maison. Mon père et ma mère ne parlaient pas anglais. Le maître m'a dit, je cherche un nom européen.
10: And what happened was,
9: et ce qui s'est passé,
10: we had a rooster,
2: On avait un agenda.
10: Et
2: il y avait le nom Albert. Et alors mon père m'a dit,
10: Albert, go to school.
2: Albert va à l'école.
10: So I went back to school. Teacher said to me,
2: le maître m'a dit,
10: European name? Yes.
2: Quel est ton nom européen?
10: Albert.
2: Albert.
10: So my name was Albert.
2: Oui, Albert, mon nom est Albert. Mon nom a été Albert pendant très longtemps.
10: Quand
2: j'ai intégré l'armée, j'ai oublié quand j'ai rejoint l'armée, ils ont voulu m'envoyer en Angleterre pour une formation.
10: C'était en 1960.
2: J'étais dans l'armée depuis 7 ans.
10: To go to England, they selected me out of a group to go to England to advance my.
2: Ils m'ont mis dans un groupe pour aller en Angleterre et me former militairement. Mon nom était Albert.
10: We had to get you a passport. I said, get a passport.
2: Je devais avoir un passeport.
10: Internal affairs. I said, internal affairs.
2: Can you please send a passport for
10: Albert?
2: Pouvez-vous envoyer un passeport pour Albert?
10: Internal affairs came back and said, there is no such person by the name Albert.
2: L'intérieur a répondu, il n'y a personne du nom d'Albert.
10: They came back and said, no such person by the name, but there is a person
2: non, a
10: by the name, same mother, same
2: mais
10: father.
2: Du même père et de la même mère, il y a.
10: And they said to me,
2: un Kingi.
10: That's what they said. I said, and I remember. And I said,
2: et je me suis souvenu.
10: I forgot all about my name because I was only young.
2: J'avais oublié mon nom.
10: That's me.
2: C'est moi.
10: And so, yeah. And so from that day, I got this chicken and I threw it away and I kept my name Kingi.
2: J'ai repris mon nom Kingi. Yeah. Je suis allé en Angleterre.
10: Yeah.
2: Incroyable.
10: Yeah.
2: C'est ce qui s'est passé il y a de nombreuses années. Kingi me demande de lui raconter les événements rapportés par les officiers français. Ses ancêtres ont rencontré Marion. Il ajoute qu'à l'arrivée des Français, la zone est en pleine effervescence car les Nakpui sont en train de chasser les Naktipu de la région. Je m'en tiens au fait. Les Français établissent d'abord des factionnaires pour veiller sur leurs affaires qui disparaissent. Certains habitants abandonnent leur paillotte sur l'île où les Français ont établi un dispensaire et une forge. Un Maori est fait prisonnier car il a volé un sabre, mais Marion le fait libérer le lendemain.
0: Enseigne de vaisseau roux. Premier jour de juin 1772.
4: Je suis persuadé que les naturels croient très fermement que nous allons nous établir chez eux, car on descend beaucoup d'effets des vaisseaux et on profite des paillotes abandonnées pour y mettre du gréement. Les habitants du village de Takuri, situé sur la grande terre, viennent nous voir très souvent. Ce village est le plus grand que nous connaissons. Il est fortifié au sommet d'une montagne. Ses habitants sont en grand nombre. Takuri est regardé comme un grand chef, il est fin et entreprenant. Presque tous lui rendent hommage et veulent en même temps lui faire la guerre. Ils veulent aussi nous engager à la lui faire. Les chefs se livrent des guerres très meurtrières. Plusieurs fois je leur demande pourquoi, mais je ne peux comprendre la raison qu'ils me donnent. Takuri vient souvent nous voir sur l'île Marion et à bord des vaisseaux. Il ne perd rien de ce qu'il voit, mais Marion le croit de bonne foi. Le 4 juin, nous avons de la visite au camp de Mature, un chef avec toute sa famille. Il nous a fait entendre qu'il vient de l'intérieur des terres pour nous voir. C'est un bel homme à l'air distingué. Il pose beaucoup de questions auxquelles nous ne comprenons pas un mot. Nous lui faisons quelques présents. Sa femme est jolie. Elle a la figure peinte en rouge ainsi que les cheveux. Elle a la tête ornée de plumes comme son mari, mais les hommes en portent surtout quand ils vont à la guerre. Ce chef a une suite nombreuse. Leur curiosité satisfaite, ils continuent la route vers le village de Takuri.
2: Kingi raconte qu'au début, les tribus croyaient que les hommes blancs étaient des gobelins, c'est-à-dire des fantômes ou des divinités. Quand les gobelins sont arrivés sur le rivage, les femmes et les enfants se sont cachés dans la forêt, et seuls les guerriers sont restés. Mais comme les gobelins sont restés longtemps, les habitants sont revenus un par un. Ils étaient charmés par la blancheur de leur peau et le bleu de leurs yeux. Les gobelins ont commencé à ramasser des huîtres et les habitants leur ont donné de la patate douce, du poisson et des racines de fougères. Les gobelins mangeaient
9: et les habitants étaient stupéfaits. Peut-être que ces gobelins n'étaient pas comme leurs gobelins à eux. Ils allaient dans la forêt, grimper les collines jusqu'au village, ramasser des herbes. Les habitants se disaient « Mais pourquoi les gobelins font-ils ce genre de choses ?» Quand Marion Dufresne débarque 3 ans après le premier voyage du capitaine Cook, les tribus sont arrivées à la conclusion que les étrangers sont des hommes et pas des fantômes.
0: Enseigne de vaisseau roux.
4: Monsieur Marion se rend à la Grande Terre et nous sommes témoins d'un combat entre les gens du pays. À peu de distance du rivage sont campées 2 parties ennemies sur le point de se livrer bataille. Ils sont tous armés de lances, de flèches, de massues et d'une espèce de sagaie à dents, de sorte que quand on est blessé, il est impossible de la retirer. Ils ont encore une autre arme qui se met à la ceinture et qui est un casse-tête. Le chef d'une des parties vient chercher la main de l'un de nos messieurs et le mène à la tête de son groupe. Ce chef était venu la veille à bord du vaisseau. Il donne ses ordres avec sang-froid et s'avance vers l'ennemi. Les adversaires, étonnés de voir un homme blanc et bien plus encore par les 2 coups de fusil lâchés en l'air, prennent la fuite et abandonnent le champ de bataille. Les vainqueurs poussent de grands cris.
9: À cette époque, conclut Kingi, les Maoris vivent dans un monde spirituel très fort. Quand les Français prennent le parti d'un groupe contre un autre, ils offensent le mana. Et cet affront appelle une réponse. Les Européens traduisent mana par prestige, mais cette traduction est imparfaite. Le mana exprime une force, une efficacité. Il concerne aussi bien les hommes que les objets. Il est le signe que les relations avec les ancêtres sont harmonieuses. Il permet aux échanges entre les vivants de bien se dérouler. Kingi ajoute, évasif, qu'il y a sans doute d'autres événements que les Français n'ont pas rapportés et qui ont provoqué de graves perturbations. Je l'interroge. Quels sont ces autres événements ? Quelle est cette autre perturbation plus grave que l'introduction du fer, des cochons ou des maladies vénériennes dans une société jusqu'alors protégée du contact avec les Européens ? Kingi ne me répond pas. Il repart en voiture à Waitangi, sa terre natale, à plus de 3 heures de route d'Auckland. Il me livre pourtant une dernière information. Un Anglais en 1830 a collecté le témoignage de Nakpui qui ont rencontré Marion. Il est sans doute possible de retrouver le manuscrit. Mon cœur se met à battre. La voici la part manquante. Celle que je pressens depuis le début du voyage, ce bout d'altérité qui fait défaut au témoignage européen. Il se dirige vers moi et me fait signe d'approcher le visage. Pendant un court moment, je ne sais pas ce qu'il veut. Il presse son front et son nez contre le mien. Ce contact me procure un bien-être inattendu. Je sens son souffle et la chaleur de sa tête. J'aimerais rester un peu plus longtemps comme ça, mais le salut traditionnel, le Hongi, est déjà fini, et Kingi a quitté le cercle militaire.
0: Lieutenant second Ledez, premier jour de juin 1772.
5: Leur nourriture ordinaire est le poisson, les patates, les ignames et la racine de fougère. La racine de fougère est ce qu'ils mangent le plus communément, car la terre en est couverte. Ils commencent par faire passer le feu pour brûler toutes les tiges. Ensuite, ils retournent la terre avec une toise, comme nous avec une bêche. Ils ramassent les racines et les font sécher. Ils les font chauffer, les battent avec un maillet en bois et les mâchent pour en exprimer le suc. Après, ils crachent les filaments.

0: Je l'ai trouvé amer. Il faut bien du temps pour en manger beaucoup. Ils sont longs à leur repas qu'ils font ordinairement en commun. C'est quelque chose d'amusant de rester parmi eux, de voir une quinzaine d'hommes, de femmes et d'enfants mettant au feu une racine, la battant et rebattant, et la mâchant à belles dents.
1: Enseigne de vaisseau roux.
2: Les marques d'amitié que nous donnaient journellement ces peuples n'ont pas manqué de créer du relâchement dans les principes, et ont fait de l'effet sur l'esprit de M. Marion, qui est aussi peu soupçonneux qu'incapable de crainte. Il a l'intention de se procurer toutes les connaissances possibles sur ce pays et sur le caractère de ses habitants. Il emploie à cette étude tout le temps qu'il lui reste après avoir donné ses ordres. C'est pour lui un délassement. Il sait que pour bien connaître les hommes, il ne suffit pas de vivre avec eux. Il faudrait qu'il soit possible de les voir sans en être vu, que ce n'est qu'avec leurs égaux, lorsqu'ils croient ne rien se devoir réciproquement, qu'ils sont vraiment libres, qu'ils s'observent le moins et se montrent tels qu'ils sont. Les premiers jours de juin, les naturels viennent voir souvent de quelle façon nous traînons le mât. Un jour, ils viennent en si grand nombre qu'on les soupçonne de mauvaises intentions. Il leur arrive parfois de tirer sur le palan pour aider nos gens. On se tient quand même sur nos gardes pour les empêcher de voler. Je m'aperçois qu'ils nous comptent, mais comme ils ne s'en cachent pas, nous n'y trouvons rien de suspect. Un après-midi, je vais à la chasse sur le bord de mer. Je trouve une superbe pirogue qui est échouée sous les arbres. Elle a 70 pieds de long et est d'une seule pièce. Nos messieurs ont envie de s'en emparer. Je leur conseille d'en faire l'achat. Ce serait mal de faire autrement car c'est autorisé alors les naturels à nous voler. J'apprends le lendemain que ces messieurs ont fait mener la pirogue au camp.
3: Garde de la marine du Clemmer. 8 juin 1772.
4: Le 8 juin, on profite du beau temps et on fait faire un bon trajet au mât. La même nuit, nous sommes inquiétés par un coup de fusil tiré à 10 heures du soir. Un des soldats qui garde le chantier nous apprend que les Zélandais se sont glissés dans le corps de garde et ont dérobé un fusil. Beaucoup étaient en embuscade. Ensuite, les soldats ont aperçu près des mâts des naturels qui ont emporté une partie du matériel. Nos soldats les ont chassés. Ils se sont retirés dans le bois où ils ont fait grand bruit. Les nôtres ne se sentent pas en sûreté.
5: Un grand bruit, sans doute des trompettes de guerre pour impressionner l'adversaire. Les relations avec les Français s'enveniment. Peut-il en être autrement quand un peuple étranger s'installe chez un autre et que l'intention finale est de prendre possession des terres au nom du souverain qui vous envoie, de nommer les lieux à votre façon et d'exploiter de nouvelles ressources?
3: Garde de la marine du Clemmer. 10 juin 1772.
4: Pendant la nuit, les naturels sont restés tranquilles. Au jour, un détachement capture un chef et un jeune homme. Ce chef porte un très beau manteau et des plumes de guerre. Un homme dit qu'il était à la tête du parti qui a commis le vol. Sans prendre plus de renseignements, l'officier fait lier le chef à un poteau et lui fait comprendre ce qu'on cherche. Le chef prisonnier accuse du vol Takuri et Pikiore. Le 9 juin avant midi, M. Marion désavoue l'officier car il a défendu sous aucun prétexte de maltraiter les naturels. S'il arrive que ces gens soient assez adroits pour dérober quelque chose, il a ordonné qu'on tâche de leur faire restituer sans leur faire de mal. Il est persuadé qu'en ne leur faisant aucun mal, ils ne chercheront jamais à nous nuire. Marion ordonne qu'on rende la liberté au chef et au jeune homme. Aussitôt le chef prend la fuite et pour mieux courir, il abandonne son manteau.
3: Lieutenant second Ledez, 11 juin 1772.
0: À l'établissement de Mature, nous sommes encerclés d'une multitude de gens armés. Une grande partie est près de nos baraques, et les autres occupent le sommet de petites montagnes assez proches.
3: Enseigne de vaisseau roux.
2: Je me propose d'aller seul et sans armes apparentes pour leur demander ce qu'ils veulent. 4 viennent au-devant de moi. 2 sont des chefs que je connais et les 2 autres m'ont servi de guide un jour auparavant. En m'abordant, ils m'embrassent et me disent « Paillé, arrêt, maillé ». Ce qui signifie « Donne-nous la paix ». J'ai caché sous mon habit un sabre, je le prends et coupe un rameau. Ils comprennent très bien que je veux qu'ils s'expliquent. Ils prennent leur rameau en demandant la paix et m'embrassent encore. Je l'ai fait venir sous la tente. Ils réclament la pirogue, elle leur est rendue avec des pagaies. Ils promettent de revenir le lendemain avec du poisson. Je me présente à celui des chefs qui me paraît le premier de tous. Il me fait de l'amitié car il voit que je n'ai pas d'armes. Le chef et le jeune homme qu'on a tenu prisonnier ne sont pas venus rechercher leurs manteaux. Nous les présentons au vieux chef qui demande si on les a tués. Je lui dis que non. Il prend les deux manteaux, les met en tas. Il récite quelque chose et ensuite, prenant un rameau, il le jette sur le manteau. À l'issue de cette cérémonie, deux jeunes gens prennent les manteaux et les portent au village qui est de l'autre côté de la rivière.
1: Lieutenant Second Ledez, 12 juin 1772.
0: Plusieurs, ensuite, viennent nous embrasser les uns après les autres, à leur façon qui est de se mettre nez contre nez. En apparence, cette cérémonie ne se pratique que dans certaines occasions, car on ne la connaissait pas encore. Ensuite, ils se dispersent. Enfin, nous étant fait bien des amitiés de part et d'autre, ils nous disent plusieurs fois « Apopoïka », qui signifie « demain du poisson ». Un seul qui paraît bon et simple est resté constamment avec nous toute la journée. Le lendemain, nous reprenons nos travaux, et à 8 heures du matin, il ne manque pas de nous apporter du poisson. Il faut encore nous embrasser. Il semble à nous voir que nous sommes d'anciens amis qui se retrouvent après une longue absence. Ils sont venus avec des femmes, et pour répondre à leur politesse, elles sont bien fêtées.
5: Le lendemain matin, j'attends devant les portes l'ouverture de la Turnbull Library. Au département des études maoris, je remplis une demande de recherche pour le manuscrit anglais qui contient le témoignage Nakpui sur Marion Dufresne. Le bibliothécaire me dit qu'il me fera parvenir la copie numérique du manuscrit s'il arrive à l'identifier. Avant de quitter la Turnbull, je reporte sur ma carte les lieux exacts du débarquement de Marion Dufresne à la baie des îles, la baie de Manawaora et Upunga Cove. Demain, je quitte Auckland, destination la baie des îles.
1: Enseigne de vaisseau roux, 12 juin 1772.
2: En me rendant à bord, je trouve M. Marion en train de pêcher dans l'anse de Takuri. Je lui raconte tout ce qui s'est passé au camp de Mathur depuis 2 jours. Il me dit que ce que ces naturels ont fait provient du fait qu'on a fait lier un de leurs chefs, et qu'il ne peut y avoir que cette raison qui les a décidés à prendre les armes. Monsieur Marion me demande d'aller prendre la garde sur l'île car l'officier qui commande est indisposé depuis quelques jours. Il fait aussi envoyer des renforts au camp de Mathur. La confiance envers les insulaires est telle que la garde sur l'île est bien modeste. Ce que je viens de voir me fait prendre des précautions. Je fais mettre en état les espingoles. Je les fais charger et les fais mettre à la porte de nos tentes. Depuis 5 à 6 nuits, les naturels viennent rôder autour des tentes et ils ont recommencé la nuit dernière. Le lendemain, M. Marion vient sur l'île et je lui dis ce qu'il se passe. Pour lui, ces gens n'ont pas d'autres intentions que d'attraper quelque chose. J'observe qu'il ne doit pas se livrer aux gens avec autant de confiance. Ces naturels ont de mauvaises intentions. Ils n'en croient rien et répètent qu'il n'y a qu'à les traiter avec bonté et qu'ils ne chercheront jamais à nous faire de mal. Il me raconte que le 8 juin, 2 jours avant, 2 chefs sont venus le chercher à bord. Il se rend à terre avec eux, accompagné par des officiers. Ces chefs l'ont fait monter sur la montagne voisine du village de Takuri. Il y avait là un grand rassemblement. Ils l'ont fait asseoir ainsi que les officiers qui étaient avec lui. Ils lui ont donné de nombreuses caresses et Marion a reçu une couronne de plumes. Ils lui ont montré tout le pays en lui faisant entendre qu'ils le reconnaissaient pour roi. Ils ont fait plusieurs cérémonies et l'ont traité avec un infini respect. On lui a fait présent de poissons et d'une pierre où est gravée leur divinité. De son côté, il a fait beaucoup de caresses et quelques présents, puis il a été ramené sur le bateau. Marion ajoute « Comment voulez-vous que j'aie une mauvaise idée d'un peuple qui me témoigne autant d'affection ?»
5: Que signifie cette cérémonie ? Marion y est honorée comme un chef et pourtant la menace est partout latente. Les tribus sont-elles divisées ? Le soutien des Français est-il recherché par certains chefs alors que d'autres défient leur puissance et veulent les chasser ? Les faits sont contradictoires. Et je pressens que cette première rencontre arrive bientôt à son dénouement.

0: C'était la trop brève histoire de Mario Dufresne et des Maoris. 9 mai, 13 juillet 1772. De Delphine Morel. Troisième épisode, Kingi. Une émission proposée par Emmanuel Chevrière. Avec Delphine Morel, la narratrice, Bruno Pavio, enseigne de vaisseau roux, Nicolas Racca, lieutenant Lebez, François Hatt, garde de la marine du Clemeur. Le témoignage en Nouvelle-Zélande du chef Kingi et les voix de Marina Moncade, Emmanuel Lemire. Assistance technique et montage, Pierre-Henri. Prise de son et mixage, Pierrick Charles. Assistante à la réalisation, Laure-Hélène Planchet. Réalisation, Étienne Vallès.
1: Les extraits de journaux de bord de l'équipage du marquis de Castries et du Mascarin sont issus des Archives nationales de France, des archives de la famille Bougainville et des Archives nationales de Tasmanie.
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3: Edmund Mach, j'ai découvert ce poète, j'étais dans une usine un dimanche à Genève et je crois que c'est là qu'étaient fabriqués de façon concrète les livres de l'éditeur Harpo qui publie ses textes, mais c'était fermé et ces livres étaient sur une grande plaque de fer, il n'y avait personne, j'ai eu la curiosité d'en prendre un en main, de feuilleter un petit peu, je suis vraiment tombé par terre, quoi, à la renverse. Alors il n'y avait personne, je ne savais pas quoi faire.

0: Et plus tard, après, j'ai commandé d'autres exemplaires. J'étais vraiment, vraiment stupéfait par cette découverte.
1: La mort et les riches et les pauvres, lu par Catherine Bouguet.
2: Vielen zeigt der Tod ein nachträgliches Beschauen. Der Tod bedeutet das Ende eines Lebens. Am Anfang ist die Geburt.
3: Nombreux sont ceux à qui la mort montre un spectacle additionnel. La mort signifie la fin d'une vie. Au début est la naissance, puis vient la joie des jours de fête. Après les joies, on réfléchit parfois à l'existence et on est content de soi. Lors des journées de travail, on est parfois frôlé par la mort. Il faut faire attention. Une forme adoucie de la mort est mourir. On sent que, comme chaque homme parfois, on sombre. Et pourtant, la mort nous est assurée.
0: C'est un monsieur qui avait été prof de tennis dans sa jeunesse, qui a rencontré des épisodes psychiques un peu compliqués, qui ne lui permettaient pas d'être à l'aise dans toutes circonstances dans la société, si bien qu'il a été pris en charge par un établissement psychiatrique de façon régulière. On est en Autriche dans les années 60, aux années 80-90. Il est hospitalisé en Autriche. Il est mort à New York. Il a été pris en charge notamment par un médecin, qui s'appelle Dr Navratil, et qui, chaque matin, lui proposait un thème sur lequel il se mettait à écrire. Parfois pas, parfois beaucoup, parfois peu. Parfois, il écrivait des textes sans crier gare et puis il les confiait. Enfin, tout ça fait l'objet de publications, quoi. Il n'a pas été le seul poète dans ce cas, mais dans cet établissement, mais enfin, Edmund Marr, en tout cas. J'ai choisi deux textes de lui, La mort et Les riches et les pauvres. Ce que j'aime chez lui, c'est qu'il est comme s'il était dépositaire d'un savoir qui n'était pas questionnable. Il sait et il a des choses à dire. Il suffit de lui demander. Et il a un art de la formulation ou une iconoclastie dans ses formulations qui fait que son langage est remarquable et toujours inattendu. Par exemple, la mort, nombreux sont ceux à qui la mort montre un spectacle additionnel. Drôle de façon de parler du sujet de la mort. On voit que ça va, c'est intéressant pour lui d'en parler, qu'il le fait de bonne grâce, que le sujet n'est pas morbide. Il y a beaucoup de questions de fatalité et de le rapport avec la joie d'être en vie quand même, qui est très fort. Et dit de façon très simple, la joie des jours de fête.
3: Au début est la naissance, puis vient la joie des jours de fête.
0: Après les joies, on réfléchit parfois à l'existence.
3: On réfléchit parfois à l'existence.
0: Et on est content de soi, quoi.
3: Et on est content de soi.
0: Parce qu'on se dit, le sous-texte, c'est « Oh, quel merveilleux moment, ça vaut le coup de vivre ». Voilà, ça, c'est... Voilà. J'aime beaucoup ça.
2: Es gibt zwei Gattungen von Menschen. Die Reichen und die Armen.
3: Il y a deux sortes d'hommes, les riches et les pauvres. Peu après la naissance, on se lève, apprend de ses parents s'ils sont riches ou pauvres. Certains reçoivent en outre l'avis qu'ils sont riches. Et s'il est riche, l'enfant le voit aussitôt. L'enfant attend jusqu'après la naissance qu'arrive un éclaircissement, et c'est alors que vient l'annonce. Mes parents étaient pauvres. Ils me l'ont dit aussitôt. Et considéré détendu par cet élan chauvesque, je m'allongeais paisiblement.
2: Mit diesem glatzlichen Schwung aufgelockert betrachtet, legte ich mich ruhig nieder.
0: Et considéré détendu par cet élan chauvesque, ça pour moi c'est une énigme, je ne sais pas ce que c'est qu'un élan chauvesque, je m'allongeais paisiblement. Mais là, par exemple, puisque élan chauvesque semble vouloir dire avoir un rapport avec la calvitie, ça veut dire que considéré détendu par cet élan chauvesque, c'est-à-dire enfin au seuil de, enfin ayant vieilli, je suis un peu plus détendu sur ces questions de riches et de pauvres, je m'allongeais paisiblement. C'est quand même assez, c'est vrai.

0: Et l'anchovesque, c'est beau, hein. Enfin, ça me fait penser à, évidemment, à la chevalerie, parce que les mots dans ma tête sont rangés de cette façon. Hein. Chauvesque et cheval, c'est sur la même étagère, quoi. Pourtant, il y a quelque chose entre les chevaux et le crâne, de, quand même assez éloigné, mais c'est rangé dans le même placard.
1: Il y a deux sortes d'hommes, les riches et les pauvres. Peu après la naissance, on se lève, apprend de ses parents s'ils sont riches ou pauvres. Certains reçoivent en outre la vie qu'ils sont riches. Et s'il est riche, l'enfant le voit aussitôt. L'enfant attend jusqu'après la naissance qu'arrive un éclaircissement et c'est alors que vient l'annonce. Mes parents étaient pauvres, ils me l'ont dit aussitôt. Et considéré détendu par cet élan chauvesque, je m'allongeais paisiblement.
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4: Un hivernage dans les glaces, de Jules Verne. Troisième épisode. Penellan avait encore une fois raison. Tout était pour le mieux. Et ce tremblement de glace avait ouvert au navire une route praticable jusqu'à la baie. Le 19 septembre, le brick fut enfin établi à 2 encablures de terre dans sa baie d'hivernage, et solidement ancré sur un bon fond. Dès le jour suivant, la glace s'était déjà formée autour de sa coque. Bientôt elle devint assez forte pour supporter le poids d'un homme, et la communication put s'établir directement avec la terre. Déjà, le soleil s'élevait à peine au-dessus de l'horizon. Depuis le solstice de juin, les spirales qu'il avait décrites s'étaient de plus en plus abaissées, et bientôt il devait disparaître tout à fait. L'équipage se hâta de faire ses préparatifs. La glace se fut bientôt épaissie autour du navire et il était à craindre que sa pression ne fût dangereuse. Mais Penellan fit tailler la glace en biseau autour de la coque, si bien qu'elle se rejoignit sous le navire, dont elle prit la forme. Enclavée dans un lit,

à son oncle dès qu'il ne serait plus permis de douter de la mort des naufragés. On s'en retournerait alors à Dunkerque, et André Vasling s'accommoderait très bien d'épouser une fille jolie et riche, qui serait alors l'unique héritière de Jean Cornbutte. Seulement, dans son impatience, André Vasling manqua souvent d'habileté. Il avait plusieurs fois déclaré inutiles les recherches entreprises pour retrouver les naufragés. Penellan ne craignait qu'une chose, c'était qu'André Vasling ne parvint à jeter quelques germes de dissension dans l'équipage. Lorsque les préparatifs d'hivernage furent terminés, le capitaine prit diverses mesures propres à conserver la santé de son équipage. Il n'oublia pas non plus les lectures et les prières, car il s'agissait de ne pas laisser dans le cœur place au désespoir ou à l'ennui. Rien n'est plus dangereux dans ces latitudes désolées. Le ciel, toujours sombre, remplissait l'âme de tristesse. Une neige épaisse, fouettée par des vents violents, ajoutait à l'horreur accoutumée. Le soleil allait disparaître bientôt. Si les nuages n'eussent pas été amoncelés sur la tête des navigateurs, ils auraient pu jouir de la lumière de la lune qui allait devenir véritablement leur soleil pendant cette longue nuit des pôles. Mais avec ces vents d'ouest, la neige ne cessa pas de tomber. Chaque matin, il fallait déblayer les abords du navire et tailler de nouveau dans la glace un escalier qui permit de descendre jusqu'à la plaine. Tous ces préparatifs durèrent environ 3 semaines. Il fut alors question de pousser les recherches plus avant. Le navire était emprisonné pour 6 ou 7 mois, et le prochain dégel pouvait seul lui ouvrir une nouvelle route à travers les glaces. Il fallait donc profiter de cette immobilité forcée pour diriger des explorations dans le nord.

Le 9 octobre, Jean Cornbutte tint conseil pour dresser le plan de ses opérations. Et, afin que la solidarité augmentât le zèle et le courage de chacun, il y admit tout l'équipage. La carte en main, il exposa nettement la situation présente. La côte orientale du Groenland s'avance perpendiculairement vers le nord. Les découvertes des navigateurs ont donné la limite exacte de ces parages. Dans cet espace de 500 lieues, qui sépare le Groenland du Spitzberg, aucune terre n'avait encore été reconnue. Une seule île, l'île Shannon, se trouvait à une centaine de milles dans le nord de la baie de Gale Hanks, où la jeune Hardy allait hiverner. Si donc le navire norvégien, suivant toutes les probabilités, avait été entraîné dans cette direction, en supposant qu'il n'eût pu atteindre l'île Shannon, c'était là que Louis Cornbutte et les naufragés avaient dû chercher asile pour l'hiver. Les dispositions furent immédiatement commencées. On s'était procuré, sur la côte de Norvège, un traîneau fait à la manière des Esquimaux, construit en planches recourbées à l'avant et à l'arrière, et qui fut propre à glisser sur la neige et sur la glace. Le 11 octobre, le soleil ne reparut pas au-dessus de l'horizon. On fut obligé d'avoir une lampe continuellement allumée dans le logement de l'équipage. Il n'y avait pas de temps à perdre. Il fallait commencer les explorations. Au mois de janvier, le froid deviendrait tel qu'il ne serait plus possible de mettre le pied dehors sans péril pour la vie. Pendant 2 mois au moins, l'équipage serait condamné au casernement le plus complet. Puis le dégel commencerait ensuite et se prolongerait jusqu'à l'époque où le navire devrait quitter les glaces. Ce dégel empêcherait forcément toute exploration. Si Louis Cornbutte et ses compagnons existaient encore, il n'était pas probable qu'ils pussent résister aux rigueurs d'un hiver arctique. Il fallait donc les sauver auparavant, ou tout espoir serait perdu. André Vasling savait tout cela mieux que personne. Aussi résolut-il d'apporter de nombreux obstacles à cette expédition. Les préparatifs du voyage furent achevés vers le 20 octobre. Il s'agit alors de choisir les hommes qui en feraient partie. La jeune fille ne devait pas quitter la garde de Jean Cornbutte ou de Penellan. Or, ni l'un ni l'autre ne pouvait manquer à la caravane. La question fut donc de savoir si Marie pourrait supporter les fatigues d'un pareil voyage. Jusqu'ici, elle avait passé par de rudes épreuves sans trop en souffrir, car c'était une fille de marin habituée dès son enfance aux fatigues de la mer. On décida donc que la jeune fille accompagnerait l'expédition.

Il lui serait réservé une place dans le traîneau sur lequel on construisit une petite hutte en bois hermétiquement fermée. L'expédition fut donc ainsi formée. Marie, Jean Cornbutte, Penellan, André Vasling, Opic et Fidèle Misonne. Alain Turquiette demeura spécialement chargé de la garde du brick, sur lequel restaient Gervic et Gradelin. Le 22 octobre, suivant les prévisions du capitaine, un changement soudain se manifesta dans la température. Le ciel s'éclaircit, les étoiles jetèrent un éclat extrêmement vif, et la lune brilla au-dessus de l'horizon pour ne plus le quitter pendant une quinzaine de jours. Le thermomètre était descendu à 25 degrés au-dessous de zéro. Le départ fut fixé au lendemain. Le 23 octobre, à 11h du matin, par une belle lune, la caravane se mit en marche. Jean Cornbutte suivit la côte en remontant vers le nord. Les pas des marcheurs ne laissaient aucune trace sur cette glace résistante. À la première halte, après une quinzaine de milles, Penellan fit les préparatifs d'un campement. La tente fut adossée à un bloc de glace. Le repas du soir se composa de viande fraîche, de thé chaud et de pemmican, une préparation indienne qui concentre beaucoup d'éléments nutritifs sous un petit volume. Jean Cornbutte, pour prévenir les funestes effets du scorbut, fit distribuer à tout son monde quelques gouttes de jus de citron. Puis, tous s'endormirent à la garde de Dieu. Après 8 heures de sommeil, chacun reprit son poste de marche. Un déjeuner substantiel fut fourni aux hommes et aux chiens, puis on partit. La glace, excessivement unie, permettait à ces animaux d'enlever le traîneau avec une grande facilité. Mais un mal dont plusieurs marins eurent bientôt à souffrir, ce fut l'éblouissement. La lumière de la lune, frappant sur ces immenses plaines blanches, brûlait la vue et causait aux yeux une cuisson insupportable. Vers le 1er novembre, 10 jours après le départ, la caravane se trouvait à une cinquantaine de lieues dans le nord. La fatigue devenait extrême pour tout le monde. Jean Cornbutte éprouvait des éblouissements terribles et sa vue s'altérait sensiblement. Opic et Fidèle Misonne ne marchaient plus qu'en tâtonnant, car leurs yeux, bordés de rouge, semblaient brûlés par la réflexion blanche. Marie avait été préservée de ces accidents par suite de son séjour dans la hutte, qu'elle habitait le plus possible. Penellan, soutenu par un indomptable courage, résistait à toutes ses fatigues. Celui qui se portait le mieux, et sur lequel ses douleurs, ce froid, cet éblouissement ne semblaient avoir aucune prise, c'était André Vasling. Or, le 1er novembre, par suite des fatigues, il devint indispensable de s'arrêter pendant un jour ou deux. Dès que le lieu du campement fut choisi, on résolut de construire une maison de neige. Penellan, Opic, Misonne, à l'aide de leurs couteaux, découpèrent de vastes blocs de glace qu'ils dressèrent comme des maçons eussent fait de murailles en pierre. Il ne s'agissait plus que de recouvrir le tout de larges blocs destinés à former le toit de cette construction éphémère. Après 3 heures d'un travail pénible, la maison fut achevée, et chacun s'y retira en proie à la fatigue et au découragement. Jean Cornbutte souffrait au point de ne pouvoir faire un seul pas, et André Vasling exploita si bien sa douleur qu'il lui arracha la promesse de ne pas porter ses recherches plus avant dans ses affreuses solitudes. Quoique le retour eût été décidé, le repos était devenu si nécessaire que pendant 3 jours, on ne fit aucun préparatif de départ. Le 4 novembre, Jean Cornbutte commença à faire enterrer sur un point de la côte les provisions qui ne lui étaient pas nécessaires. Tous les 4 jours de marche, il avait laissé de semblables dépôts le long de sa route, ce qui lui assurait des vivres pour le retour, sans qu'il eût la peine de les transporter sur son traîneau. Le départ fut fixé à 10h du matin, le 5 novembre. La tristesse la plus profonde s'était emparée de la petite troupe. Marie avait peine à retenir ses larmes en voyant son oncle tout découragé. Penellan, lui, devenait d'une humeur massacrante.
Il donnait tout le monde au diable et ne cessait, à chaque occasion, de se fâcher contre la faiblesse et la lâcheté de ses compagnons. Plus timide et plus fatigué, disait-il, que Marie, laquelle aurait été au bout du monde sans se plaindre. André Vasling ne pouvait pas dissimuler le plaisir que lui causait cette détermination. Il se montra plus empressé que jamais près de la jeune fille, à laquelle il fit même espérer que de nouvelles recherches seraient entreprises après l'hiver, sachant bien qu'elle serait alors trop tardive.

La veille du départ, au moment du souper, la maison de neige fut comme ébranlée par un tremblement de terre. Chacun poussa un cri de terreur, et Penellan se précipita au dehors. Il faisait une obscurité complète. Une tempête effroyable éclatait dans ces parages. Des tourbillons de neige s'abattaient avec une violence extrême, et le froid était tellement excessif que le timonier sentit ses mains se geler rapidement. Il fut obligé de rentrer, après s'être vivement frotté avec de la neige. « Voici la tempête, dit-il. Fasse le ciel que notre maison résiste, car si l'ouragan la détruisait, nous serions perdus. » En même temps que les rafales se déchaînaient dans l'air, un bruit effroyable se produisait sous le sol glacé. Les glaçons, brisés à la pointe du promontoire, se heurtaient avec fracas et se précipitaient les uns sur les autres. Le vent soufflait avec une telle force qu'il semblait parfois que la maison entière se déplaçait. Des lueurs phosphorescentes, inexplicables sous ces latitudes, couraient à travers le tourbillon des neiges. « Marie, Marie !» s'écria Penellan en saisissant les mains de la jeune fille. « Je ne sais si nous en réchapperons, » répliqua Opic. « Donnez-moi le thermomètre, » dit André Vasling. Opic lui passa l'instrument, qui marquait 10 degrés au-dessous de zéro à l'intérieur, bien que le feu fût allumé. André Vasling souleva la toile qui retombait devant l'ouverture et le glissa au dehors avec précipitation, car il eût été meurtri par des éclats de glace que le vent soulevait et qui se projetaient en une véritable grêle. « Eh bien, monsieur Vasling, dit Penellan, voulez-vous encore sortir? Vous voyez bien que c'est ici que nous sommes le plus en sûreté. » « Oui, ajouta Jean Cornbutte, et nous devons employer tous nos efforts à consolider intérieurement cette maison. » Penellan souleva la toile de manière à ne passer que le bras et eut quelque peine à retrouver le thermomètre au milieu de la neige. « 32 degrés au-dessous de zéro, dit Penellan. C'est le plus grand froid que nous ayons éprouvé jusqu'ici. » « Encore 10 degrés, ajouta André Vasling, et le mercure gèlera. » Un morne silence suivit cette réflexion. Vers 8 heures du matin, Penellan essaya une seconde fois de sortir pour juger de la situation. L'ouverture était entièrement obstruée par une neige résistante. Penellan prit son bâton ferré et parvint à l'enfoncer dans cette masse compacte. Mais la terreur glaça son sang quand il sentit que l'extrémité de son bâton n'était pas libre et s'arrêtait sur un corps dur. « Cornbutte, dit-il au capitaine qui s'était approché de lui, « nous sommes enterrés sous cette neige. Nous sommes ensevelis vivants. » Les deux amis s'arc-boutèrent contre l'obstacle qui obstruait la porte, mais ils ne purent le déplacer. La neige formait un glaçon qui avait plus de 5 pieds d'épaisseur et ne faisait qu'un avec la maison. En ce moment, une fumée plus épaisse que jamais reflua à l'intérieur, car elle ne pouvait trouver aucune issue. « Malédiction !» s'écria Mison. « Le tuyau de poêle est bouché par la glace. » Penellan reprit son bâton et démonta le poêle, après avoir jeté de la neige sur les tisons pour les éteindre, ce qui produisit une fumée telle que l'on pouvait à peine apercevoir la lueur de la lampe. Puis il essaya, avec son bâton, de débarrasser l'orifice, mais il ne rencontra partout qu'un roc de glace. Il ne fallait plus attendre qu'une faim affreuse, précédée d'une agonie terrible. La fumée, s'introduisant dans la gorge des malheureux, y causait une douleur insoutenable, et l'air même ne devait pas tarder à leur manquer. Marie se leva alors, et sa présence, qui désespérait Jean Cornbutte, rendit quelque courage à Penellan. Cette pauvre enfant ne pouvait être destinée à une mort aussi horrible. « Eh bien, dit la jeune fille, vous avez donc fait trop de feu ? La chambre est pleine de fumée. Il y a longtemps même que nous n'avons éprouvé autant de chaleur. » Personne n'osa lui apprendre la vérité. « Voyons, Marie, dit Penellan en brusquant les choses, aide-nous à préparer le déjeuner. Il fait trop froid pour sortir. Mangeons d'abord et nous verrons ensuite à sortir d'ici. » Ces paroles ranimèrent ses compagnons. Penellan joignit l'exemple au conseil et dévora sa portion. Ses compagnons l'imitèrent, ce qui leur remit un peu de courage au cœur. Ce fut alors qu'André Vasling fit cette réflexion. « Si la tempête dure encore, ce qui est probable, il faut que nous soyons ensevelis à 10 pieds sous la glace, car on n'entend plus aucun bruit au dehors. » Penellan regarda Marie, qui comprit la vérité, mais ne trembla pas.
Il fit d'abord rougir à la flamme de l'esprit de vin le bout de son bâton ferré, qu'il introduisit successivement dans les quatre murailles de glace. Mais il ne trouva d'issue dans aucune. Il décida de se servir du réchaud à esprit de vin pour fondre la glace dans la direction voulue. L'eau suinta bientôt sous l'action du feu que Penellan promenait à travers la masse de neige. L'ouverture se creusa peu à peu. Au bout de 2 heures de travail, bien que la galerie eût déjà 5 pieds de profondeur, le bâton ferré ne put encore trouver d'issue au dehors. « Il n'est pas possible, dit Jean Cornbutte, que la neige soit tombée avec une telle abondance. Peut-être aurions-nous dû songer à nous échapper par un autre endroit. » « Je ne sais, répondit Penellan, mais ne fût-ce que pour ne pas décourager nos compagnons, nous devons continuer à percer le mur dans le même sens. » Le moment du repos était arrivé, et lorsque Penellan eut encore creusé la galerie d'un pied, il revint se coucher près de ses compagnons.

0: Un hivernage dans les glaces de Jules Verne, lu par Baptiste Chaboty. 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
5: Marais et rivières, c'est le pouvoir royal face aux défis hydrauliques. Nous voici de nouveau les pieds dans l'eau, celle des marais ou sur les bords d'une rivière, au risque d'attraper la fièvre des marais et d'être victime d'une montée des eaux, asséchée et canalisée, pour naviguer en toute sécurité, pour assainir, pour récupérer des terres, ruisseaux, rivières, fleuves, mares, marais, marécages, étangs. Oui, une histoire sur les temps longs.
6: Alors, on vous l'a peut-être expliqué, le marais, c'est en quelque sorte des cours d'eau avec des pâturages, bien sûr, mais qui sont tous entourés, ces pâturages, avec des souches qu'on appelle, enfin du frêne, quoi. C'était essentiellement pour tenir les bords du marais.
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5: Nous avons croisé ici le film ridicule de Patrice Lecomte avec Charles Berling et cette question des marais que nous allons évoquer avec vous. Raphaël Morera, bonjour.
10: Bonjour.
5: Vous êtes historien, directeur de recherche au CNRS. Vous êtes l'auteur d'une histoire au fil de l'eau, Paris et son environnement, 16e, 18e siècle. C'est publié aux éditions de l'EHESS. Et Virginie Cerna, bonjour.
11: Bonjour.
5: Vous êtes archéologue en mission de l'inventaire général du patrimoine culturel, c'est le ministère de la Culture. Et avec vous, nous allons regarder ce qu'il y a au fond de l'eau et même peut-être sous la vase, une fois que nous pouvons découvrir quelque chose. Parce que au moment d'évoquer ces zones humides, il y a les marais. Peut-on les définir ? Qu'est-ce qu'un marais ? Parce que j'ai l'impression que sous le terme marais, il y a de nombreuses réalités. Raphaël Morera.
10: En effet, le terme marais est aujourd'hui un terme un peu écran, un peu générique, qui recouvre une quantité de réalités vraiment très très diverses. Grossièrement, c'est un espace où la terre et l'eau sont mêlées. Où il y a trop d'eau pour qu'on puisse vraiment faire quelque chose et puis pas assez pour qu'on puisse également faire quelque chose. Donc c'est cette zone un peu indéterminée, le marais.
5: Le marais qui peut être littoral, bien sûr, et nous en connaissons plein. Si on pense à la Camargue, nous sommes dans un marais ?
10: On est dans un marais littoral, pas sur toute la zone de la Camargue, mais oui, c'est ça, les plus connues, ce sont la Camargue, les marais Poitevin, une grande partie des Flandres, les marais Vernier, enfin, toute la frange du littoral atlantique était faite de marais.
5: Et puis après, on va retrouver des marais dans les terres. Mmh. Je vous pose la question parce qu'au moment de penser au marais littoral, il y a le sujet de l'eau salée, douce, donc l'eau saumâtre. Mmh. Un marais peut-être fait d'eau saumâtre ou c'est de l'eau douce ?
10: Globalement, pour l'époque qui nous intéresse aujourd'hui, le marais, c'est de l'eau douce. C'est avec de l'eau douce et tout ce qui est gagné sur la mer, c'est fond des polders. Ce sont un peu d'autres dynamiques. Hein. Mais effectivement, le terme peut être employé pour de l'eau douce comme de l'eau salée. Dans ce cas-là, on précise marais salant.
5: Voilà, c'est ça. On dit marais salant et on comprend pourquoi la précision est d'importance. Virginie Cerna, l'eau omniprésente dans l'univers des humains du passé, parce que l'eau, ça sert à se déplacer. Nous avons aujourd'hui l'idée que pour franchir une rivière, il y a des ponts. Nous sommes dans des temps où les ponts ne sont pas présents. Donc, tout se construit autour du cours d'eau.
11: Oui, alors on a effectivement une riveraineté extrêmement épaisse, je veux dire, au niveau historique. C'est-à-dire que on a effectivement donc des communautés riveraines qui vont aller à la rivière, c'est le terme. On va à la rivière, on n'y va plus beaucoup, enfin, quoi qu'en ces temps de canicule, on y retourne d'ailleurs. Mais on va à la rivière, alors on va à la rivière pour plusieurs choses. On va à la rivière pour tout ce qui est un usage artisanal, pour tout ce qui est le rouissage du chanvre, pour tout ce qui est aussi l'artisanat, bien sûr, urbain, donc autour des boucheries, des tanneries. On va avoir également, donc, aller vers l'eau, c'est aller sur l'eau aussi. Et donc là, on trouve effectivement tout le travail autour de la circulation marchande. Donc les fleuves et les rivières sont, pour la période médiévale et moderne, vraiment des lieux de circulation marchande extrêmement importants. Donc on a aussi les moulins, bien entendu, donc tout ce qui est la force énergétique, les moulins fixes, les moulins flottants, et puis ne pas oublier les pêcheries. Les pêcheries, très nombreuses également, les pertuis, les digues, donc on a en fait un espace encombré, très encombré, qui ne ressemble plus du tout à ce que l'on a aujourd'hui. Et il faut se rappeler cet encombrement, cette accumulation d'équipements qu'il y avait pendant toute la période médiévale et moderne.
5: Oui, parce que pour circuler, rien de mieux qu'un cours d'eau. Déjà parce que pour les charges lourdes, un bateau c'est plus simple que d'obliger un pauvre animal à porter tout ça. Et puis c'est beaucoup plus sûr, les forêts, il y a des loups, il y a des brigands. Sur un cours d'eau, au moins, on sait où on est.
11: Oui, alors c'est pas si sûr que ça, parce que c'est une circulation qui est parfois très difficile, surtout sur des rivières ou des fleuves qui ont ce qu'on appelle donc un fort marnage, c'est-à-dire une saisonnalité du fleuve qui est quand même très importante. Donc on a des temps de parcours qui sont parfois très lents, on a des étiages, donc la baisse des eaux très forte, on a au contraire des eaux qu'on appelle des eaux marchandes, donc bien connues, là on part, ça y est, c'est parti, et puis on a au contraire aussi donc des crues violentes et des embâcles, c'est aussi des choses qu'on a un peu perdues, hein. C'est vraiment des rivières glacées, des fleuves glacés qui bloquent complètement en fait toute la circulation pendant un temps. Donc c'est pas si sûr que ça.
5: Et cette circulation se fait dans les deux sens, parce que nous pouvons suivre le cours d'eau. Et puis, il faut traverser des points précis.
11: Il y a même trois sens.
5: Ah, c'est quoi le troisième ?
11: Regardez, allez, on descend à gré d'eau.
5: Oui.
11: On descend le long du courant. Voilà, on se laisse porter à gré d'eau. Ça s'appelle la décise ou alors la circulation avalante. Mais on remonte également. Pour la Loire, on remonte à la voile. On peut remonter aussi avec des chemins de halage, avec un halage humain ou un halage animal. Et puis, comme vous le dites, il y a des traversées rive gauche, rive droite. Donc là, on est sur des bacs, tout simplement. Donc, trois circulations.
5: Virginie Cernin, merci vivement pour tout ce vocabulaire que vous nous apportez et que l'on oublie parfois, mais c'est vrai que le chemin de halage, c'est une évidence pour les gens du passé. Le lieu si actif que représente le cours d'eau est-il en contraste avec un marais désert ou le marais est-il déjà exploité ?
10: Alors, les marais sont exploités de manière extensive, historiquement, de manière assez connue, c'est-à-dire que ce sont des réservoirs de pêche, de chasse, on cultive, on utilise les roseaux, il y a des arbres spécifiques, des zones humides qui sont également entretenues, et ce sont des espaces de pâturage. Donc les marais sont utiles aux communautés riveraines de tout temps, je dirais, quoi, depuis le Moyen-Âge, c'est très clair. Néanmoins, ce sont des zones qui sont peu densément peuplées. Ce sont des espaces qui sont considérés comme répulsifs, à la fois dans la pratique, parce qu'il n'y a pas de village installé au milieu des marais, ou alors au prix d'aménagement très très important, et aussi dans la culture classique. On a construit cette image d'une vision négative en fait du marais comme vecteur de maladies, et notamment la malaria. Donc voilà, ce sont des espaces peu densément peuplés, utiles, mais considérés comme déserts. Et c'est en vertu de ce caractère, en fait, qu'on s'est intéressé à eux. Ils sont déserts, ils sont vides d'hommes. Donc ce sont des espaces perdus pour le royaume. Et c'est pour ça qu'on a voulu aussi les dessécher.
5: À qui appartiennent-ils d'ailleurs, ces marais ? Alors,
10: Il y a plusieurs manières de voir les choses. Et il y a un principe du droit romain qui semble dire que ces terres n'appartiennent finalement à personne, si ce n'est à la souveraineté, donc au roi. Donc un droit d'intervenir sur ces espaces. Dans la réalité, ce qu'on observe, c'est que les seigneurs, au XVIe siècle, au XVe siècle, ont assez peu de moyens techniques, financiers, humains, pour en faire réellement quelque chose, pour les mettre en culture. Donc ce sont des espaces marginaux dans les seigneuries, mais sur lesquels les seigneurs peuvent exercer leur autorité. Voilà. Donc on a une intervention sur les marais qui passe par la monarchie, mais qui ne peut se dispenser de l'appui des seigneurs.
5: D'ailleurs, sait-on où l'on en est de l'idée de propriété au sujet des cours d'eau, des fleuves, des rivières ? Je pense tout de suite à l'idée de péage possible au moment de franchir un bac. Est-ce que ça, c'est un droit seigneurial ? Ça peut être privé ? Comment ça se construit, cela ?
11: Alors ça se construit au fil du temps avec les seigneurs péagers qui vont effectivement poser en fait des pancartes de péage et demander systématiquement en fait un financement lors du passage de chaque péage. Ce qui va provoquer à nouveau cet encombrement et cette difficulté en fait d'une circulation libre qui va provoquer très rapidement une enquête extrêmement intéressante qui sera diligentée donc au XVIIIe siècle pour savoir quels sont les péages qui sont vraiment légitimes. Et cette enquête va être très intéressante parce qu'elle va donner lieu, donc c'est l'enquête de la commission des péages, elle va donner lieu en fait à deux sources d'archives qui sont passionnantes quand on travaille sur l'histoire des rivières, puisqu'on va avoir un état des lieux de l'ensemble des rivières de la France pour le XVIIIe siècle. Des experts vont partir, donc des sachants, comme on dit, vont descendre la rivière, donc à gré d'eau. Ils vont descendre les rivières et s'attacher à reconnaître tous les obstacles à la navigation. Que ce soit les pertuis, que ce soit des bâtons, que ce soit des épaves échouées ou que ce soit des moulins. Et cette lecture assez obsessionnelle, je dois dire, de la rivière va donner lieu donc à un rapport qui va être numéroté, donc on a 84 obstacles à rivière sur un bief particulier, mais surtout il va donner lieu à une carte. Et cette carte, qui est aux archives nationales, au département des cartes et plans, se trouve finalement, pour la première fois, porte un regard uniquement sur la rivière, sans s'occuper de ce qui se passe sur les côtés. Auparavant, on a une cartographie qui montre toujours un chemin, un grand ruban bleu, la merveilleux. Là, pas du tout. On voit en fait une rivière avec un, deux, trois, plein de numéros d'obstacles. Et les solutions vont être proposées donc par ces fameux experts au cours donc du XVIIe siècle et du XVIIIe siècle en particulier pour essayer d'enlever ces obstacles. Et pour nous, archéologues et historiens, nous avons là un état à un instant T des rivières, donc en 1742, 1754, et ça c'est passionnant.
5: Raphaël Morera.
10: Oui, sur la question de la propriété des rivières et des cours d'eau, il faut raisonner en termes d'usage. Voilà, il y a réellement les rivières, les fleuves dont s'occupe Virginie qui sont navigables. Certaines sont flottables, donc plus petites, sur lesquelles on fait passer des bûches de bois. Ça, ces rivières, ces cours d'eau sont du ressort vraiment du domaine royal, avec une délégation qui est réalisée, qui est opérée auprès d'autorités locales. Et puis, les cours d'eau qui ne sont ni navigables ni flottables, qui peuvent être tout petits, mais qui peuvent être quand même un peu plus gros, sont la propriété éminente des seigneurs. Voilà, on peut rien faire sans les seigneurs sur ces cours d'eau. Alors ça dépend bien sûr des régions. Par exemple, on parlait de la Camargue tout à l'heure. Là, c'est la ville qui va avoir une autorité éminente. Enfin, ça dépend des endroits.
5: Virginie Cernin nous présentait une source exceptionnelle pour étudier les rivières. Existe-t-il quelque chose d'équivalent pour les marais ou pour le demander autrement, quelles sources permettent de comprendre, de saisir comment fonctionnaient ces marais?
10: Alors on n'a pas réellement on n'a pas d'enquête sur les marais, elles sont très postérieures. On a des enquêtes sur les tourbières sous l'occupation. Voilà, on a des choses un peu comme ça, voilà, c'est très très postérieur. On n'a pas d'enquête générale. Comment est-ce qu'on fonctionne? On le voit à travers les édits, des privilèges accordés, notamment à ce grand néerlandais ou en Brabançon, Humphrey Bradley. On va avoir des procès, on va avoir des contrats, les documents qui scellent les ententes entre acteurs, permettent de saisir les usages, et les documents qui illustrent, qui témoignent des conflits, entre autres, avec des autres acteurs, d'autre part.
5: Avec ces documents, bien sûr, il est possible de savoir comment le pouvoir regardait ces zones humides. Un édit de 1707, de 1607 sur les marais.
0: Henri, par la grâce de Dieu, roi de France et de Navarre, à tous présents et à venir, salut. Entre tous les moyens licites que nous avons recherchés pour soulager et enrichir nos sujets, depuis notre avènement à cette couronne, ayant reconnu que le revenu de la terre était le plus utile et assuré, comme étant celle qui produit les fruits et les matières propres pour toutes sortes de nourritures, d'ouvrages et de manufactures qui sont au

0: commerce des hommes. Nous avons à cette occasion désiré et fait rechercher les moyens de faire dessécher un grand nombre de marais, palus et terres inondées en plusieurs endroits de notre royaume, desquels le fond est bon et fertile s'il était en état d'être cultivé. Pour lequel notre dessein effectué, nous avons mandé et fait venir des Pays-Bas le sieur Humphrey Bradley, gentilhomme du pays de Brabant, natif de Bergues-sur-le-Zoom, notre maître des digues, personnage fort expérimenté et entendu au dessèchement et digage des terres inondées.
1: C'est Colin Gruel qui lisait cet édit de 1707 du roi Henri IV. Il faut mettre en avant l'agriculture. On le sait bien, hein, labourage et pâturage sont les deux mamelles de la France. Raphaël Morera, donc ici, au début du XVIIe siècle, la volonté royale est d'assécher les marais en faisant appel à des Hollandais. C'est bien ça?
2: Oui, alors ça, c'est la belle histoire. Celle des édits et celle qui a été retenue par les érudits locaux et par l'historiographie pendant très très très longtemps, et c'est une partie de la réalité. On est effectivement allé chercher Humphrey Bradley pour conduire ces travaux de par le royaume, hein. Bradley, il a dû intervenir sur entre 10 et 15 marais en tout, hein, donc c'était vraiment quelqu'un qui a pu se déplacer sur tout le territoire. Il avait déjà expérimenté les choses en Angleterre, dans les fens, et ça n'avait pas trop marché. Il était rentré en conflit avec l'aristocratie britannique, et par le jeu de certaines négociations, il est arrivé en France avec un premier édit en 1599 et le second en 1607. Donc il y a cette idée de la monarchie qui attire les talents, pour employer un mot à la mode, hein, pour dessécher les marais. Mais Bradley tout seul ne peut rien. Et donc il essuie une série d'échecs entre 1599 et 1605, où là on a un premier contrat avec la duchesse de Mortemart, et puis cet édit de 1607 qui confirme le précédent édit. Et donc cette série d'échecs, en fait, elle donne naissance après à une association pour l'assèchement des lacs et marais de France, grâce à laquelle Bradley, peut mettre en œuvre réellement son privilège en s'associant avec des investisseurs de type capitaliste d'origine flamande, hein, et puis des membres de l'aristocratie très proches de Sully, très proches d'Henri IV, Jean de Fourcy et Rusé des Fias, donc des compagnons vraiment de ces temps de reconstruction, et qui vont monter une société capable d'intervenir sur vraiment des endroits très divers à l'intérieur du royaume.
1: Vous nous l'avez dit, hein, tous les deux, que ces espaces humides sont pas très bien considérés parce que les marais sont malsains, il y a les moustiques, donc la malaria, enfin, le paludisme, etc., etc. Et Virginie Serna, vous nous le disiez bien, les rivières, elles sont très attractives parce qu'elles permettent l'activité, mais dans le même temps, elles font peur. L'idée de canaliser un fleuve entre dans la même politique que ce que l'on entend sur les marais?
3: Oui, tout à fait. On a en fait autour des rivières la problématique des crues. C'est-à-dire la problématique en fait des inondations non maîtrisées et qu'il le faut absolument maîtriser. Donc d'un seul coup, on va voir en fait apparaître à partir du XVIe siècle un discours sur le corps hydrique, le corps en fait des rivières, et on a des phrases étonnantes comme il faut flatter la rivière afin qu'elle ne vienne pas détruire les cultures. Donc on commence un peu à la personnifier, ce qui est assez étonnant. Et puis arrivent surtout les crues qui sont donc trop dévastatrices, et une demande formelle absolument qu'il n'y ait, que l'on protège à la fois les terres cultivées donc de chaque côté des fleuves, et que l'on protège surtout cet espace de navigation. Donc va arriver en fait assez rapidement, surtout sur la Loire, qui est vraiment un laboratoire sur lequel je travaille depuis longtemps, arrive sur la Loire en fait la demande qui est la suivante: on va construire des levées. Au début, ça s'appelle des turcis. Donc ce sont fait des fascines avec des bois, du saule mêlé avec de la terre et de la pierre, et on monte en fait ces petits remblais, on va dire. Mais ces remblais au départ sont des remblais qui permettent l'inondation des terres à l'arrière. Donc en fait, on accueille la rivière lorsqu'elle est en haute eau. Ensuite, on n'accepte plus et on demande à ce que vraiment la rivière soit maîtrisée. À ce moment-là, ce ne sont plus des montils, ce ne sont plus des levées. On va passer à des levées qui sont vraiment des levées qui sont vues comme des remparts militaires. Et ce qui est intéressant, c'est que, justement, avec Colbert, on va passer, donc il est à ce moment-là directeur donc des travaux publics du royaume, donc XVIIe siècle, il fait venir en fait des ingénieurs militaires et il va travailler la rivière en faisant des levées, des fortifications. Et le discours, le vocabulaire d'ailleurs change. Ce sont des ingénieurs militaires qui viennent. Et donc là, d'un seul coup, on voit s'élever des remparts de pierre qui seront d'autant plus dangereux que s'il y a une crue vraiment extraordinaire, là, ce n'est pas le fleuve ne va pas d'un seul coup inonder par l'arrière. Il va y avoir des brèches. Et les brèches, c'est ce qui est vraiment le plus redouté par l'ensemble en fait des riverains. Donc au fur et à mesure, on va voir une maîtrise, en fait, enfin une tentative de corsetage. Même on appelle ça le corsetage de la rivière au fur et à mesure. Donc, au départ, les remblais, donc ces petites donc turcies, puis ensuite des levées, puis ensuite, au fur et à mesure, donc avec Colbert, puis ensuite avec Vauban, on arrive à quelque chose qui ressemble vraiment à des murailles tout le long de la Loire.
1: Nous ne sommes pas sur la même temporalité avec les marais, parce que Humphrey Bradley, c'est la toute fin du XVIe siècle, début du XVIIe siècle, et Humphrey Bradley, ingénieur du Brabant, donc des régions où l'on sait très bien maîtriser l'eau, lui, il est dans une démarche civile, ou peut-on l'associer à cette vision un peu militaire, il faut lutter contre un ennemi malsain qui serait le marais?
2: Pour penser à l'intervention monarchique au XVIIe siècle, on pense militaire. On veut renforcer le royaume, on a besoin d'hommes, on a besoin de troupes. Donc effectivement, le renforcement agricole du royaume, ça participe de sa puissance. Hein. Donc on a toujours cette logique, c'est pas directement militaire, mais stratégique derrière. Néanmoins, lui, ce qui vise Bradley, c'est pour lui, les assèchements, ce sont un moyen de s'enrichir, de gagner des terres. Et puisqu'en échange de ses services, il devient propriétaire, il est censé devenir propriétaire d'une partie des terres desséchées. Au début, la meilleure partie, puis dans la deuxième version, la moins bonne partie, parce qu'il doit céder des portions intéressantes des desséchées à ces aristocrates qu'il soutiennent et qu'il financent. Hein. Donc, pour ça, il faut avoir aussi à l'esprit que c'est d'ailleurs dit dans l'édit de 1607 dont on a eu lecture, hein, ces terres desséchées sont fertiles et très productives sur un temps très court après le dessèchement. Voilà, elles ont été recouvertes de limons, de sédiments pendant plusieurs années. Et les terres ont tous les nutriments nécessaires pour avoir de bonnes récoltes pendant au moins 5 ou 10 ans après les desséchements. Donc ça a eu un impact environnemental très très profond, hein, ces desséchements, mais ces opérations visaient néanmoins des profits sur le court terme. Donc cette vision, elle est d'abord économique. Hein.
1: Ce que j'entends ici, c'est que la motivation est l'enrichissement, c'est gagner des terres. Y a-t-il des préoccupations sanitaires, éviter la malaria? Ouais, on se dit, bon bah ça tombe bien, ça va éviter la malaria, mais en premier on gagne des terres fertiles.
2: Alors ça, c'est un motif, effectivement, la lutte contre la malaria qui a été énormément mobilisée au 19e siècle et dans une grande partie du 20e siècle, c'est vrai, et c'est une réalité. C'est documenté, surtout pour le 19e, surtout pour la fin du 18e siècle. Pour la période qui nous intéresse, le 17e, c'est moins évident. On ne doute pas qu'il y a de la malaria dans ces espaces-là. Néanmoins, est-ce que c'est la motivation au dessèchement? Ça n'a rien d'évident quand on lit les textes de la pratique. C'est un motif qui va être mobilisé dans les édits, mais quand on s'intéresse aux contrats, aux édits, c'est vraiment pas très très très très clair. D'autant que les populations locales sont mises à contribution. C'est pas le principal souci des dessicateurs.
1: Avec, pour ouvrir cette émission, l'évocation du temps long, la volonté au XVIIe siècle d'assécher les marais, de canaliser les cours d'eau, s'inscrit dans une histoire beaucoup plus longue, parce que Virginie Serna, la Loire, par exemple, est bien connue, ses caprices sont connus depuis longtemps. Donc les gens avaient cherché des moyens aussi pour essayer d'éviter les caprices du fleuve.
3: Oui, alors ce terme de caprice, c'est drôle que vous l'employiez, parce que c'est un vocabulaire aussi très humain, très enfantin presque, moi je trouve. Alors que Loire est quand même un fleuve puissant pour lequel on tente aujourd'hui de lui reconnaître la personnalité juridique. Donc c'est voilà. Alors autour de la Loire, effectivement, il y a eu une adaptation systématique des riverains, c'est-à-dire que Il faut imaginer déjà une Loire beaucoup plus large, extrêmement plus large, avec des chenaux secondaires, des bras morts. Comme me disait souvent donc un technicien de rivière, la rivière prend ce dont elle a besoin. Donc on a affaire quand même à des fleuves très larges, très généreux et qui n'hésitent pas, dont les riverains savent très bien accueillir les hautes eaux. Ils savent moins bien accueillir les crues, mais ils savent très bien accueillir les hautes eaux. Donc ils se déplacent, ils bougent, on monte des montils, on construit avec un premier étage, on s'installe sur des remblais. Donc il y a vraiment une adaptation alors que l'on tente de retrouver à l'heure actuelle, hein, mais qui a été perdue pendant longtemps. Et cette adaptation, le fait d'être riverain et d'être très proche de la rivière, ça a été compris aussi très rapidement par notamment Henri II Plantagenet. À un moment donné, en rivière, en fait, donc au XIIe siècle, il met en place, il accueille en fait ce qu'il appelle les hostes. Les hostes, en fait, ce sont des exploitants qu'il va accueillir en fait tout proche de la Loire, en leur donnant en fait des terres, mais en leur disant attention, vous allez être exonérés de certaines charges. Vous allez avoir des terres, mais vous allez surveiller cette Loire qui était dite capricieuse. Vous allez la surveiller et pour la surveiller, ben vous allez y habiter. Parce que habiter au bord du fleuve, c'est quand même quelque chose qui fait que vous veillez dessus. Vous êtes une sentinelle. Et donc, il disait, vous serez comme des sentinelles sur un rempart. Et ça a pas mal marché. Ça a pas mal marché.
1: Ah oui, parce que cette image-là est extrêmement intéressante, parce que le vocabulaire de sentinelle fait écho toujours à ce monde militaire, même si nous sommes bien avant le XVIIe siècle. Et dans le cas des marais, c'est la même chose. Dans le cas des marais, il y a un regard porté sur ces espaces-là, bien avant la volonté du roi Henri IV, accompagné d'Humphrey Bradley, là, d'assécher tout cela.
4: On a toujours chassé dans le marais. Les rois mérovingiens s'en donnaient à cœur joie. En 1365, le seigneur du marais acheta aux moines de Jumièges le droit de creuser 4 ruisseaux à travers le marais de Saint-Aubin sous Quilboeuf afin d'assécher la grande mare. Mais les travaux les plus importants, ceux qui firent du marais ce qu'il est devenu avec le temps, ont été entrepris sur l'ordre de Henri IV et de Louis XIII. Et ce sont des Hollandais grands spécialistes en matière de digues qui les ont accomplis. La digue des Hollandais, eh bien, c'est ce talus. Ça paraît bien anodin et pourtant cela joua dans le destin du marais Vernier un rôle primordial. Et cet immense terrain, eh bien, ce sont les biens communaux du Marais Vernier.
1: Le sublime Marais Vernier en Normandie, donc présenté dans Normandie Actualité en 1976. Raphaël Morera, ben voilà, il y a toutes les vocations quand même d'une connaissance du Marais depuis longtemps. Et puis ces bouleversements qui ont lieu au XVIIe siècle avec l'appel à des Hollandais. Mais c'est pas si simple que ça. Comment assécher un marais? Parce que Virginie Cernin nous expliquait comment canaliser un fleuve en différentes étapes jusqu'à construire des remparts, mais pour un marais, une digue ne suffit pas.
2: La digue, en fait, est la dernière étape du dessèchement. C'est l'étape où on érige cette digue pour protéger la zone conquise sur laquelle on a investi des crues du fleuve qui le borde, hein, ce marais. Donc, c'est la dernière étape. Alors, les étapes de dessèchement, elles ont été décrites par un auteur néerlandais qui s'appelle Andries Fierling, dans un traité des digues écrit dans les années 1570. Pour lui, la première étape, c'est l'atterrissement. C'est-à-dire qu'il faut déjà commencer par accumuler sur l'espace convoité suffisamment de terre pour que le dessèchement et que le drainage puissent être efficaces. Donc il faut exhausser le niveau des terres en bloquant les sédiments, en construisant des épis, voilà. C'est la première opération. Une fois que le niveau des terres a été relevé, alors parfois ça se fait tout à fait naturellement, on profite de dynamique naturelle, hein, on peut procéder au drainage. On procède au drainage en élaborant, en concevant et puis en aménageant des réseaux de drainage complémentaires. Un réseau primaire fait de petites rigoles qui vont converger vers des canaux plus gros, c'est ce qu'on appelle le réseau secondaire, qui vont servir d'émissaires pour conduire l'eau drainée à l'extérieur du marais, hors de la digue qu'on l'a construit dans un troisième temps. C'est vraiment comme ça que ça fonctionne. Après, on peut avoir deux profils de marée. Soit le centre du marais est bas, et dans ce cas-là, on fait converger l'eau vers le centre et on conduit depuis ce centre à l'extérieur du marais. Soit le centre du marais est plus haut, et dans ce cas-là, on

0: conduit les eaux à l'extérieur du marais dans un canal de ceinture. C'est la technique qu'on emploie dans le marais Vernier, au sujet duquel on a entendu cet extrait.
1: Oui, c'est quand même des infrastructures gigantesques et une fois encore, ça permet de voir la mobilisation de communautés entières. Virginie Serna, vous avez parlé de sachants aussi, donc des sachants qui viennent mais qui ne sont pas seuls. Hein. C'est pas Humphrey Bradley qui arrive tout seul et qui va assécher un marais. C'est pas Colbert tout seul et Vauban qui va assécher. Enfin, qui va canaliser un fleuve. Vraiment, c'est une histoire particulièrement humaine que vous nous racontez.
2: Alors, c'est intéressant ce que disait Raphaël, parce qu'on a aussi les mêmes équipements. Je retrouve le terme, bien sûr, de digue, mais aussi le terme d'épi. Donc, on a effectivement des équipements qui sont mis en place. Alors, ils sont mis en place par une organisation qui se trouve à peu près sur l'ensemble des rivières de France et même en Europe. Ce sont des communautés de marchands qui vont donc s'organiser. Donc, on a comme ça, sur la Loire, la communauté des marchands fréquentant la rivière de Loire et fleuve descendant en Isselle. Et vous avez comme ça donc la Hanse des marchands de l'eau pour Paris. Ces groupes sont organisés, ces communautés sont organisées pour la Loire. C'est organisé avec Philippe le Bel, donc au XIVe siècle. Ça va durer jusqu'en 1772 à peu près, puisqu'après ce sont les ingénieurs des Turcis qui prendront le relais, puis les ingénieurs des ponts et chaussées. Alors, cette organisation marchande, elle est là uniquement pour cela. Elle est là pour favoriser la libre circulation, pour mettre en place un espace marchand avec une saisonnalité la plus forte possible. On essaie de naviguer le plus longtemps possible. Elle est là pour ce qu'on appellerait aujourd'hui le libre-échange. Il faut que ça marche, il faut que ça descende, il faut que ça remonte. Et il faut que le sel, les céréales, le blé, froment, orge, seigle, le vin, les ardoises, les pondéreux, il faut que ça parte jusqu'à Nantes, il faut que ça remonte, et puis ça met en relation l'ensemble, en fait, des rivières de France. Donc, ces organisations, elles ont donc le monopole complet de la circulation. Alors, qu'est-ce qu'elles font ? D'abord, elles se réunissent, elles se connaissent entre elles, au travers donc des différents ports et des grandes villes portuaires. Et surtout, elles organisent ce que l'on appelle le balisage. Alors, le balisage, c'est-à-dire qu'il faut effectivement, sur ces rivières changeantes, avec une dynamique fluviale qui est assez souple, reconnaître là où peut passer le plus facilement le bateau. Parce que je dis le bateau, mais en fait, ce sont des trains de bateaux. Parfois, il y a 6 bateaux qui descendent ou 2 bateaux brêlés l'un à côté de l'autre. Et donc, il faut que ces bateaux descendent, il faut qu'ils trouvent le bon chemin. Donc là, il y a toute une lecture de la rivière qui doit se faire par les mariniers ou les bateliers, mais il y a surtout un balisage. Donc, l'entretien de toute la rivière navigable et du chenal de navigation est dévolu donc à cette communauté des marchands. Et donc là, ce sont riverains, négociants, toutes les communautés en fait organisées autour de ces grandes organisations qui vont descendre les rivières, enlever les pieux, voilà.
1: Oui, parce que c'est cela la question, c'est canaliser le fleuve pour les moments exceptionnels, les crues, et puis au quotidien, le rendre navigable. Ça demande beaucoup de travail, ça demande aussi de faire en sorte que le fleuve, que la rivière, que le cours d'eau ne s'ensable pas.
3: Mercier travaille depuis ce matin à 7h, qu'il avait commencé à curer à la houe Bourbière, sans descendre dans l'eau. Il y est descendu et gratte au fond de la rivière, dans toute sa largeur, qu'il y forme un banc de sable et gravier avec sa houe Bourbière, et qu'il l'enlève avec sa bêche, et le jette sur la berge, ainsi qu'il l'a fait en notre présence. Qu'il avait de l'ordre de monsieur de la place qu'il commençait au pont de pierre, appelé la place, et qu'il finissait au moulin du sieur Guéroux, ainsi qu'il le faisait pour tous les autres meuniers qu'il emploie à curer leur rivière.
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1: C'est Tina Young qui disait ici ce texte à propos de la rivière Chalouette à Étampes en 1778. Il faut curer et dans l'évocation que nous avons, il y a des moulins. Il y a la nécessité de faire fonctionner le cours d'eau, ne serait-ce que pour qu'il puisse être navigué. Virginie Serna, c'est vraiment tout cela les préoccupations. Elles sont multiples, c'est-à-dire que on ne peut pas en prendre en compte seulement une exigence, les moulins. Il faut prendre en compte l'intérêt de tout le monde.
2: Oui, c'est ça qui est difficile en fait. Sur les rivières, Anne Cocula-Vallière avait un très joli mot pour la Dordogne. Elle disait, la Dordogne, c'est une propriété partagée.

0: effectivement, on retrouve bien cette notion d'espace partagé et donc obligatoirement d'espace de conflit et donc de contentieux. Alors cet espace, il se partage entre la navigation, qui à un moment donné est primordiale, et puis à un moment donné, on va penser plutôt moulin, donc force énergétique, et puis il faut pas oublier les pêcheurs qui sont là également, et puis tout ce qui est, je l'ai déjà dit, l'artisanat du bord de berge, les chanvres à rouir, les chenevières, tout ce qui est aussi autour des corderies. Et puis il y a les riverains, on vient laver son linge, on va à la rivière, je l'ai déjà dit, et puis avec ça, vous avez ce dont on n'a pas encore parlé, mais tout ce qui est jeté dans l'eau, donc tout ce qui est de l'ordre de la pollution urbaine pendant tout le Moyen-Âge, on va aussi, il y a des choses qui vont aussi naturellement à la rivière. Donc voilà, et donc on a effectivement dans cet espace fluvial des conflits d'usages qui sont extrêmement passionnés et qui montrent qu'on a différents exploitants du fleuve auxquels parfois la monarchie va donner plutôt on va dire le privilège à la circulation. Un autre moment privilège, donc plutôt aux meuniers. Voilà, on a comme ça différents usages. C'est compliqué. C'est compliqué et aujourd'hui encore, on a de nouveaux usages qui sont pas inintéressants aussi à rappeler. Donc on va dire quand même que sur les grandes rivières, c'est d'abord la notion de navigation des rivières et de circulation. D'ailleurs, Vauban va écrire son mémoire de la navigation des rivières, dans lequel il va analyser, en fait, en 1698, tout le transport fluvial possible. Et il va présenter un vaste projet qui fait communiquer 143 rivières. Donc là, voilà, on est dans quelque chose qui est de l'ordre vraiment voilà, du libre-échange, de la libre-circulation. Et d'ailleurs, dans cette notion de fluidité, c'est pas inintéressant de voir que c'est le terme de débit. Aujourd'hui, on parle de débit pour autre chose, mais on parle du débit de l'eau. Et ça, c'était aussi André Guillerme dans Les Temps de l'eau qui avait relevé justement cette idée de libre circulation, mercantilisme. Et il y a quelque chose dans la fluidité de l'eau et dans la fluidité de l'argent qui se ressemble un peu parfois.
1: Et puis, c'est une histoire économique, mais aussi environnementale. Raphaël Morera, vous êtes l'auteur d'une histoire au fil de l'eau, Paris et son environnement, 16e, 18e siècle. Parce que sur la couverture, il y a évidemment de l'eau. Hein. C'est le pont Notre-Dame, pont au change, qu'on le voit sur la couverture avec ses ponts habités, ces ponts bâtis. Vous avez, avec la Seine, bah justement, ici, tout ce qui a été évoqué, activité, mais égout géant.
2: Tout à fait. La Seine, bah, chaque rivière a son sa logique de propre de fonctionnement. Hein. C'est vrai que la surveillance de la Seine répond même aux dynamiques hein, qu'a décrite Virginie à l'instant, mais la prévôté des marchands prend vraiment le pas. Donc vraiment, on est une dynamique municipale très très forte qui surveille le cours de la Seine sur l'ensemble, enfin de la Bourgogne jusqu'à Rouen ou va dire. Ah, le nom m'échappe à l'instant. Mantes-la-Jolie, à peu près. Voilà, oui. dans ces environs-là. Donc, il y a une surveillance assez étroite. Et malgré tout, un privilège donné à la navigation et au transport de bois. Il faut jamais l'oublier, hein. C'est vraiment fondamental. Et qui aboutit à un déplacement de la plupart des autres activités vers les cours d'eau, les affluents de la Seine, où vont se concentrer, les moulins, les tanneries, toutes les autres activités manufacturières nécessaires au fonctionnement de la ville. Il y a toujours des moulins sur la Seine, mais on met clairement l'accent, on privilégie la navigation. C'est pour cela que les petits cours d'eau comme la Chalouette sont régulièrement curés. Parce qu'ils s'envasent très très vite et tous les ans à l'étiage il faut descendre dans le fond du cours d'eau et retirer les vases accumulés pendant l'année pour que les cours d'eau aient assez de vitesse pour faire tourner les moulins qui sont vraiment fondamentaux pour fournir la farine à la ville.
1: Vous êtes également l'auteur Raphaël Morera de l'assèchement des marais en France au XVIIe siècle. Et là, j'ai l'impression qu'il y a moins d'activité que pour les cours d'eau, au sens où la pluriactivité autour des cours d'eau contraste avec ces espaces asséchés et qui dépendent désormais d'un nouveau seigneur. Il y a beaucoup moins de personnes qui sont mobilisées. C'est plus dans l'intérêt de quelques-uns.
2: Alors, beaucoup moins de personnes, oui. C'est dans l'intérêt de quelques-uns, ça c'est sûr. Ce sont des espaces qui sont dédiés à la culture, à l'élevage, essentiellement. Mais on va avoir des dynamiques locales de la part des communautés qui vont presser pour récupérer des droits à l'intérieur de ces desséchés.

0: derrière tout ce dont on vient de parler, il faut avoir en tête que on mobilise une main-d'œuvre abondante, bon marché, disponible, et pour qui ces travaux sur les rivières, dans les marais, sont des ressources financières, c'est-à-dire que ça permet d'avoir un salaire journalier. Pendant un laps de temps, parfois récurrent un petit peu pendant l'année, mais qui sont, ce sont des travaux pénibles qu'on confie à des gens dont on est, qu'on estime assez peu finalement. Voilà. C'est, voilà. Donc il faut, on insiste sur effectivement Humphrey Bradley, l'Anse des Marchands de la Loire ou de Paris. Derrière ces réalisations-là, il y a vraiment une main-d'œuvre disponible. Où on va porter de la terre sur des distances extrêmement longues parce qu'on déplace. En fait, tout ce travail, ça consiste à déplacer de la terre de quelques mètres, quelques dizaines de mètres, quelques centaines de mètres au maximum. Mais ce sont des travaux extrêmement, extrêmement durs.
1: Oui, parce que là, vraiment un travail considérable. Virginie Cernat, tout à l'heure, quand j'ai parlé des caprices de la Loire, vous avez évoqué, non mais c'est vrai, le fait que nous donnions une personnalité au fleuve, ça vous ne gêne pas?
2: Non, non, non, pas du tout. J'aimerais savoir quel est le genre que vous donnez, par contre, à la Loire. Mais non, non, ça ne me gêne pas.
1: Bon, bah, moi, ça m'arrange.
3: Nous vous avons choisi, grande dame de France, parce que vous êtes la plus grande des cinq grands de notre pays.
4: Nous vous avons choisi, grande dame de France, parce que vous êtes un peu parisienne, bien que vous ne connaissiez pas Paris.
5: Nous vous avons choisi, grande dame de France, parce que vous êtes capricieuse comme une chèvre d'Auvergne.
6: Opiniâtre comme un marin breton.
5: Douce, comme la douce laine des moutons et le parler des gens de la Touraine.
6: Changeante, versatile, imprévue.
7: Tour à tour anémique et pléthorique.
4: Lascive et colérique, mais toujours dangereuse.
5: Nous vous avons choisi, grande dame de France, parce que votre blason pouvait être d'azur, de sable et d'argent.
6: Noble dame de nos pensées, permettez-nous de vous rendre aujourd'hui l'hommage du vassal à son souverain maître.
4: Soyez notre noble suzeraine.
5: Soyez notre trégente marraine.
6: Noble dame des tours et des jardins de France, comme elle est riche, votre histoire.
5: Quelles sont belles vos images de joie, de souffrance et de gloire. Tournons les pages.
6: Au fil de l'eau. En son honneur, je vous invite à boire.
8: À boire sec du vin sans eau.
5: Mes amis, descendons la Loire.
4: Au fil de l'eau.

0: poétique de la Loire au fil de l'eau en 1949, Virginie Cernat, là, nous sommes servis. Y a-t-il des résistances à l'aménagement qui vise à canaliser le fleuve?
1: Alors peut-être il faut aussi reprendre ce terme de canaliser. On n'est pas, on n'a pas une Loire canalisée, on a une Loire maîtrisée, au moins que l'on tente de maîtriser. Ensuite il y a donc toute la partie sur les canaux latéraux. Mais si on revient sur la partie, est-ce qu'il y a des résistances? En fait, les résistances vont plutôt être du côté de la façon de maîtriser, justement. Parce que cette maîtrise, elle est demandée. Elle est demandée par les riverains, elle est demandée pour la navigation. Mais on se rend compte que, malgré le soin qui est donné donc à ces murailles, à ces levées, malgré systématiquement donc le travail qui est fait par Colbert dans, avec cet art de la fortification militaire donc sur la Loire, ça ne fonctionne pas. C'est-à-dire que la Loire, capricieuse, dame de France, est toujours colérique et que finalement, voilà, elle va donc au cours de crues qui sont bien connues, vraiment ouvrir des brèches. Et lorsqu'elle ouvre des brèches, en fait, on va se poser la question, ne faudrait-il pas penser autrement? Et donc là, on va mettre en place ce qu'on appelle les déversoirs. C'est-à-dire qu'on dit, alors, on va accepter. On va accepter certains endroits où effectivement la Loire va être libre, on va dire, et où elle va se déverser. Donc ce sont les déversoirs. Donc ce sont de grands espaces extrêmement intéressants, déversoirs de la Bouillie notamment, qui est vers Blois. Et ces déversoirs-là vont fonctionner un temps et à nouveau ça ne marche pas. Ça ne marche pas. Donc on continue à surélever. Et donc c'est cette surélévation permanente qui fait que les levées que l'on connaît à l'heure actuelle deviennent donc des routes. À l'heure actuelle c'est la Loire à vélo. On se balade quand même sur les levées, hein, quand on fait de la Loire à vélo. Et on a donc cette impression que ça ne suffira jamais. Et donc, l'idée commence à germer de barrage. Et là, voilà, on est dans des temps bien sûr postérieurs, mais voilà, on se dit, voilà, bon, que faut-il faire pour cette Loire, pour arriver enfin à faire en sorte que cette dame de France arrête ses caprices?

0: Voilà, et on en est un petit peu toujours là.
1: Bah oui, parce que c'est vrai que la Loire, et nous le savons bien, de tous les fleuves, est l'un quand même qui est le plus dur à maîtriser. L'archéologue que vous êtes voit les traces de toutes ces tentatives au fil du temps, de ces infrastructures passées recouvertes par d'autres infrastructures.
0: Alors, l'archéologie en Loire est une archéologie un peu particulière parce qu'on est à la fois archéologue donc sous l'eau lorsqu'il y a de l'eau, bon dans des profondeurs abyssales, on est à 3,50 m, mais nous sommes avec effectivement un courant extrêmement fort, une turbidité de l'eau qui fait qu'on travaille en fait en aveugle. Donc on a à la fois, on est parfois sous l'eau et puis de plus en plus maintenant on est juste avec de l'eau jusqu'aux genoux à cause des étiages extrêmement importants. Alors ce que l'on y voit, eh bien ce que l'on y voit, et ça c'est intéressant, c'est finalement ce qui a été installé dans la Loire. Donc on va voir ces équipements, on va voir ce qui a été jeté dans la Loire, donc là tout est possible jusqu'à l'heure actuelle. On va voir également donc ce qui a été perdu, et là on retrouve sur les notions donc de cargaison perdue. On va voir effectivement aussi les bateaux, les naufrages, et on va, je pense, y revenir également. Et puis voilà, donc on va y voir bien entendu ces équipements. Donc on va voir des anciens duits, des anciennes chevrettes. On va voir bien sûr les quais, mais finalement dans le lit actuel, donc dans le lit mineur en fait du fleuve, ce que l'on a le plus, ce sont les cargaisons perdues, donc les énormes meules de moulins, et puis après bah, tout ce qui a pu être perdu, comme les amphores antiques. On a aussi tout ce qui est les pots gallo-romains. Voilà, on a vraiment, je veux dire, un inventaire à la Prévert, hein, dans la Loire.
1: Ces chevrettes. C'est quoi? C'est les duits, c'est ça, les chevrettes?
0: Alors, duits, du latin ductere, qui signifie donc diriger, ce sont en fait des digues, mais qui ont la particularité de n'être installées que pour provoquer, en fait, un resserrement du lit de la Loire pour permettre une navigation. Les chevrettes, ce sont des installations très particulières qui sont donc des digues qui sont en bois, uniquement en bois, et que l'on trouve, qui ne sont pas, rattachées à la berge et qui sont implantées, en fait, dans le lit mineur de la Loire.
1: Pour les marais, là aussi, on va retrouver des infrastructures au sens où ce sont encore des infrastructures aujourd'hui qui permettent de conserver ces terres sèches.
2: Oui, des infrastructures qui ont été remaniées au fil du temps, essentiellement des canaux. Voilà, des canaux qui ont pour objectif déconduire les eaux le plus rapidement possible et dont le gabarit évolue en fonction de la taille des dessèchements. Voilà, plus les dessèchements sont importants, plus les gabarits le sont.
1: Et y a-t-il des résistances avec l'assèchement de ces terres, de voir des gens qui habitaient ici et qui ne sont pas du tout contents de perdre leur marais?
2: Les résistances sont rapidement étouffées, mais elles sont réelles. Elles sont étouffées soit par voie judiciaire, c'est-à-dire que, par exemple, tel pêcheur arlésien va se révolter contre les dessicateurs en portant plainte et il va obtenir quelques dédommagements à titre personnel, soit dans le cadre, on l'observe plus dans les marais situés au nord de la France, hein, on va avoir des oppositions parfois avec voie de fait sur les lieux des dessèchements, destruction des premières rigoles, on fait paître le bétail de manière à piétiner les premiers travaux qui ont été réalisés. Et dans ce cas-là, ce que les communautés obtiennent, c'est une portion des terres desséchées. C'est notamment très bien documenté du côté de Clermont sur l'ancien lac de Sarliève ou en Picardie ou même sur les marais Vernier.
1: Voilà, parce qu'il y a vraiment ces rapports de force aussi, et puis des changements majeurs. Et dans l'étude que vous consacrez à ces espaces humides, ces zones humides qui prennent des formes très diverses, on l'entend, hein, c'est pas du tout la même chose avec les marais et avec les cours d'eau, et dans les cours d'eau, c'est pas la même chose une rivière et un fleuve. Il y a le regard porté sur ce que l'on retrouve au fond de l'eau.
3: Le citoyen Pascal Poimul, marinier, facteur, demeurant comme une d'Orléans, nous a remontré qu'il lui a été confié la conduite d'un train de 6 bateaux, chargé pour le compte de la République d'équipements et armements de guerre. Qu'étant arrivé ce jour vers les 11h du matin en cette commune sur la rivière de Loire, entre l'île aux Bœufs et un bâti de pieux qui se trouve entre ladite île et les chantiers de Bel Air, où l'eau couvrait le dit bâti de pieux. Qu'un grand coup de vent sud-ouest, malgré tous les soins et précautions et l'ancre à l'eau, que lui et les autres mariniers de l'équipe ayant pu prendre, a jeté le

0: dit train sur le dit bâti de pieux, de manière que Thiro a tellement endommagé que de suite il est allé à fond, sans qu'il ait été possible de rien sauver de ce qu'il contenait.
1: Cassandre Puel qui lisait le procès-verbal du naufrage d'un navire en 1795 sur la Loire, Vigier-Nicerna. Où sommes-nous avec ce naufrage?
2: Alors, nous sommes à Langers, en fait, sur le chantier de Bel Air. Alors, c'est un très beau texte et c'est un texte qui nous a beaucoup aidé lors de la campagne archéologique, puisque nous avons effectivement travaillé sur ce fameux Thiro. Donc, c'est le deuxième bateau d'un train de bateau qui s'est échoué sur la rive gauche donc de la Loire. Alors, c'est l'épave d'un grand bateau de Loire, donc un chaland, dont on a retrouvé l'ensemble de la coque très altérée, surtout la partie la sole et puis les côtés. 21 mètres de longueur, 4 mètres de largeur. On a donc de façon particulière trouvé aussi ce qu'on appelle le tableau arrière. On a perdu l'avant du bateau, mais surtout, nous avons... C'est ça qui est merveilleux, ça a été la découverte de ce procès-verbal qui nous a raconté, pour la première fois en archéologie, on a rarement ça, tout ce qui s'est passé à l'occasion donc de ce naufrage. Et surtout, il y a un deuxième en fait texte, et ce serait trop long de le présenter ici, qui raconte ce qui a été récupéré, parce que tout est tombé au fond, comme ils le disent, dans ce péril de rivière, puisque c'est comme ça que l'on appelait les naufrages, mais nous avons une partie de la cargaison. Et là, la grande surprise, c'est que de voir ce grand chaland de Loire, donc naufragé en 1795, avec un chargement qui est très étonnant, un chargement à la fois civil, des pots de parfumeurs, des rouleaux de tabac, des ballons d'estampes et de musique, enfin des ballots d'estampes et de musique, et puis à la fois aussi toute une cargaison militaire qui est là pour pacifier la guerre de Vendée. Donc on a des boulets d'artillerie de différents calibres, qu'on a longtemps pensé pour la guerre de Vendée, pas du tout. Les calibres de ces boulets montrent que ce sont des boulets qui partent, en fait, pour les arsenaux de la marine, Nantes, Paimbœuf, sans doute Lorient. Et on a également des caissons à munitions, qu'on a mis longtemps à comprendre ce que c'était, avant d'aller au musée de l'armée, pour effectivement les reconnaître. Et donc, on a d'un seul coup, pour la première fois, je crois, en Loire, un grand chaland de Loire, 18e siècle, avec sa cargaison, qui d'ailleurs est en train de descendre lentement, mais sûrement vers Nantes, parce qu'elle est en train de descendre, elle est à 900 mètres en aval, du site archéologique, pour vous montrer un petit peu la force de la dynamique fluviale en Loire à l'heure actuelle.
1: C'est-à-dire que depuis 1795, le bateau au fond de la Loire a continué à avancer.
2: Alors, pas le bateau. Le bateau, lui, il est resté là parce qu'il est en fait fossilisé par les boulets de canon qui sont dessus, mais la cargaison, on ne sait pas pourquoi, continue donc à partir.
1: Elle arrivera un jour, à Raphaël Moreira.
3: Oui, et ce que Virginie souligne, hein, c'est les dangers de la navigation fluviale. On a des pilotes spécialisés. Encore aujourd'hui, pour entrer dans un estuaire, on a les bateaux sont pris en main par ce qu'on appelle des pilotes. Et la monarchie du XVIIe siècle a parfaitement conscience de ces dangers, et c'est pour ça que dès cette période, on a un effort pour construire des canaux de navigation horizontaux, par bief, qui sécurisent énormément la navigation. Donc, depuis la Loire, on a construit le canal de Briard, le canal d'Orléans, et puis ensuite tout un réseau de canaux depuis la Bourgogne pour joindre comme ça les bassins versants les uns avec les autres.
2: Oui, ça donne d'un seul coup des fleuves qui ne sont plus capricieux du tout. Là, on est dans une rigueur et dans une régularité en fait de l'eau. Il n'y a plus de saisonnalité avec les canaux.
1: Avec une histoire qui s'écrit sur les temps longs, c'est comme ça que j'ai ouvert l'émission, puisque si aujourd'hui dans le cours de l'histoire nous avons ce focus sur les rivières et les marais au XVIIe siècle, principalement au moment d'assécher les marais et de maîtriser les cours d'eau, il y a aussi cette histoire très longue, et c'est en cela qu'elle est pertinente. Très grande dans l'espace, parce que c'est toute l'Europe, et dans le temps, parce que si nous regardons comment au Moyen-Âge les moines ont pu assécher des espaces entiers, nous voyons des filiations ici qui s'écrivent, et que ce XVIIe siècle, en fait, c'est un moment, sans doute majeur, mais d'une très longue histoire.
2: Oui, tout à fait. Cette filiation, elle se reconnaît par exemple aussi dans la communauté des marchands de l'eau. Mmh. À l'heure actuelle, on pourrait dire que les ingénieurs des ponts et chaussées et puis maintenant les établissements publics, voire les agences de l'eau, sont aussi dans la même filiation, quelque part, dans cet entretien de l'eau. Voilà, ce qui arrive, je trouve, de plus en plus, de façon de plus en plus prégnante, c'est quand même...

0: les habitants du bord de l'eau, et les humains et non humains, et les autres qu'humains, qui effectivement commencent à prendre une place importante, et je pense que là, on a une entrée dans un autre univers de l'eau qu'il faudrait apprécier.
1: Et pareil pour les marais, hein, depuis les abbayes médiévales qui ont pu maîtriser tout leur espace, leur environnement, jusqu'à aujourd'hui, en fait, c'est cette longue réflexion sur notre rapport à ces zones humides.
2: Sur le terrain, l'armature hydraulique, les réseaux de drainage sont d'une continuité étonnante. Les dessicateurs du XVIIe ont repris les travaux des cisterciens des siècles précédents et ils sont encore en usage pour une grande partie aujourd'hui. Ce qui s'est passé au XVIIe, c'est la formalisation d'un rapport à l'eau très spécifique qui conduit à chercher à séparer la terre et l'eau. Et on est encore aujourd'hui dans cette dynamique. Qui n'a été tempéré que depuis les années 1970 avec l'adoption de la convention de Ramsar qui vise à protéger les habitats des oiseaux migrateurs et donc protéger les zones humides. Donc là, on a eu un premier pas en arrière, un premier recul, un premier changement de trajectoire vers la protection de ces territoires, donc vraiment un changement de rapport qui a apporté ses fruits. On va dire de manière quand même assez efficace avec des zones vraiment bien protégées, c'est pas parfait bien sûr, mais qui est actuellement mise en péril, il faut bien le dire, c'est-à-dire qu'on observe un retour, alors bien sûr c'est très grossier de dire ça comme ça, retour à des dynamiques dessicatrices basiques, hein, de séparer vraiment les ressources en eau, les réserves d'eau et la terre, c'est ce qu'on voit notamment dans les zones qui ont été asséchées dès le XVIIe siècle, en Poitou, avec ces grands réservoirs d'eau qui sont aujourd'hui aménagés.
1: C'est le cas du marais Vernier en Normandie, qu'on a évoqué tout à l'heure, qui aujourd'hui demeure protégé en partie. C'est le cas de la Brière aussi, cet énorme marais, qui est devenu une zone attractive. On peut dire que, en fait, le changement de regard porté sur ces zones-là est extrêmement récent. Il faisait peur, ce marais, il était malsain. Aujourd'hui, c'est un espace de loisirs, un espace de conservation de la nature.
2: Oui, un espace récréatif, parfois complètement artificialisé aujourd'hui. C'est-à-dire qu'on a des zones humides qui sont perçues, présentées comme naturelles, mais qui sont en fait des créations complètes. C'était déjà le cas à l'époque, hein. C'était déjà le cas au Moyen-Âge, les zones humides, elles ont toujours été plus ou moins aménagées, même à la marge, hein. Où effectivement on a ce renversement de regard sur certains territoires, mais cette vision négative, elle reste assez forte sur d'autres parties importantes du territoire. C'est pas une victoire totale.
1: Et c'est la même chose pour la Loire, on l'a bien dit, cette volonté de maîtriser de manière absolue, on sait que c'est impossible.
0: C'est impossible, alors maintenant ce qu'il faudrait maîtriser, c'est l'accès à la rivière. Ça c'est important, que les gens retrouvent en fait ce goût de la rivière, alors ils vont le retrouver parfois avec dangerosité, malheureusement, lors de ces temps de canicule, mais on pourrait imaginer des écoles de Loire, des écoles de baignade, où on apprend en fait à lire la rivière, où on apprend à regarder les culs de grève, on apprend à avancer à pas lents, en fait, sur ces zones qui sont très ensablées maintenant, de la Loire en particulier. Et je crois que là, il y a un très bel apprentissage à retrouver. Retrouver nos rivières et ne plus en avoir peur.
1: Virginie Cernin, on a juste envie d'aller se balader au bord de la Loire en votre compagnie. Merci vivement d'être venu dans le cours de l'histoire. Et Raphaël Morera, d'aller se balader dans n'importe quel marais avec vous et de lire une histoire au fil de l'eau, votre ouvrage « Paris et son environnement » aux éditions de l'EHESS. Merci vivement à tous les deux. Prochain épisode dans le cours de l'histoire.
0: Merci.
1: Le cours de l'histoire, cette fois, va descendre sous l'eau, habiter sous les mers. Allez, on se fait la bise.
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13: Ceux qui veulent une justice qui tue, ceux-là sont animés par une double conviction. La première est qu'il existe des hommes totalement coupables, c'est-à-dire des hommes totalement responsables de leurs actes. Et la deuxième, c'est qu'il peut y avoir une justice sûre de son infaillibilité, au point de dire que celui-là peut vivre et que celui-là doit mourir. Eh bien, arrivé à cet âge de ma vie, l'une et l'autre affirmation me paraissent également erronées. 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
15: La littérature est l'homme de loi aujourd'hui dans votre Book Club. Alors que le congrès annuel contre la peine de mort se tient à Paris, dans les murs même de la Maison de la Radio et de la Musique, nous explorons le dialogue fondamental entre l'écriture du droit et celle plus littéraire du théâtre, du roman, de l'essai, autant de registres dans lesquels s'est illustré Robert Badinter qui pensait, je le cite, qu'on ne renverse pas l'échafaud avec des arguments, mais avec des mots, des images et des émotions qu'ils font naître. Dans son dernier livre, Denis Salas revient sur ce lien profond aux lettres, repérant les puissances d'évocation chez Victor Hugo ou Albert Camus, entre autres, qui auraient pu nourrir la recherche de Badinter et son combat durant la longue marche abolitionniste. Denis Salas est notre invité. Ensuite, et comme chaque semaine, on parlera littérature jeunesse avec Raphaël Botz. Elle feuillette pour nous une sorte d'album photo de vacances, paru en 1960 aux États-Unis et édité pour la première fois en français. On est ensemble pour une heure. Bienvenue dans le Book Club. Bonjour Denis Salas.
16: Bonjour.
15: Robert Badinter, une passion pour la liberté, apparu aux éditions Michelon. C'est une sorte de biographie intellectuelle. C'est une biographie intellectuelle. On y viendra dans un instant. Bienvenue dans le Book Club. On est ravis de vous avoir à notre table. C'est une émission que nous avons programmée, je le dis, en écho à ce 9e congrès mondial contre la peine de mort. C'est un congrès donc international qui se tient les 30 juin et 1er juillet ici, à la Maison de la Radio et de la Musique, et le 2 juillet à l'Hôtel de Lasset, toujours à Paris. C'est un rendez-vous incontournable des abolitionnistes du monde entier qui constitue cette année l'un des principaux événements d'ailleurs internationaux organisés à Paris autour de ces enjeux de justice et des droits humains pendant 3 jours qui se rencontrent. Eh bien, de nombreux acteurs de la société civile, des avocats, des barreaux, des juges, des journalistes, des parlementaires, des diplomates, des ministres aussi, pour débattre des avancées et des défis du mouvement abolitionniste. Plus de 1000 participants issus de 100 pays sont attendus durant ces 3 jours. Et c'est organisé par l'association Ensemble contre la peine de mort. C'est une association de lutte contre la peine capitale dans le monde entier. Créée en 2000, elle fédère les actrices abolitionnistes du monde entier. Ici, à la radio, on a vu aussi toute une exposition Cartooning for Peace. Il y a des ateliers qui sont faits à destination des enfants, notamment des jeunes mineurs accompagnés par la police judiciaire pour sensibiliser à toutes ces actions. Bref, c'est un rendez-vous important, très important, concernant la lutte contre la peine de mort, en écho duquel nous avons programmé cette émission avec vous, Denis Salas. Alors, je le disais, une biographie intellectuelle, peut-être qu'il faut, avant qu'elle soit intellectuelle, qu'elle soit un petit peu factuelle, cette biographie de Robert Badinter. Qu'est-ce qu'on peut dire? De quoi a-t-on besoin pour se lancer dans cette émission? Qu'est-ce qu'on a besoin de savoir sur Robert Badinter, qui naît en mars 1928 à Paris, dans une famille aisée originaire de Bessarabie, et dont le père s'appelait Simon?
16: Absolument, absolument. C'est une origine qu'il habite totalement dans son... Dans

0: son histoire personnelle. Ses parents sont effectivement immigrés de Bessarabie, à une époque où effectivement la France est un pays qui donne la citoyenneté aux Juifs. C'est un mot très important. Il fera d'ailleurs ensuite l'histoire de la citoyenneté juive en France. Ses parents donc s'installent à Paris. Ils font commerce divers et variés. Ils font fortune. Ils déménagent à plusieurs reprises. Robert est scolarisé dans d'excellents lycées et collèges à Paris. Et puis, il traverse un moment extrêmement difficile qui est la Seconde Guerre mondiale, qui est un moment difficile parce que son père, après plusieurs exils au sein même du pays, son père va être arrêté. Et Simon, et ensuite, effectivement, il y aura la mort de plusieurs de ses membres de sa famille qui seront pour partie déportés à Auschwitz. Donc là, un destin tragique au sein duquel le destin du peuple juif est étroitement lié. Il sera habité par ce destin juif parce qu'il y a, d'un côté l'histoire de la citoyenneté juive en France qui est acquise depuis 1791, un rare pays, même le seul pays à l'époque qui donne aux juifs la pleine citoyenneté, à l'époque de la Révolution française, déclassant des droits de l'homme oblige, et qui a permis ensuite une immigration très importante dans ce pays. Et pour les Badinter, au début du siècle dernier, au moment de l'affaire Dreyfus, un pays où on se bat pour un juif accusé des pires turpitudes du point de vue de l'espionnage, soi-disant, de son pays, mais qui défend précisément le judaïsme, est un pays où il fallait immigrer. Donc il y a une sorte d'appel de la France des droits de l'homme qui est extrêmement important pour sa famille et qui va complètement conditionner toute sa réflexion, y compris dans sa dimension tragique, époque de Vichy, par la suite.
1: Alors justement, puisque la France est à la fois ça et c'est en même temps Vichy, c'est en même temps la Seconde Guerre mondiale, l'arrestation, la déportation de son père et pas que. Mais avant cette déportation, il y a le lien d'un fils à son père, Robert Badinter et Simon Badinter, pour ce qui nous occupe aujourd'hui, un lien qui a partie lié à quelque chose de plus grand qui serait les humanités, les lettres, la littérature. Vous le dites, c'est très important pour Simon Badinter d'élire ce pays comme un pays possible d'émigration rapport au statut qu'il propose aux familles juives, mais aussi parce que pour Simon Badinter, la France c'est à la fois la République, la Révolution française et quasiment dans une continuité, Émile Zola, Victor Hugo et les grandes lettres. Absolument. Qu'est-ce que ça fonde comme, pareil, il emmène Simon Badinter, emmène Robert Badinter, écouter Léon Blum et aussi se fabriquer une oreille à une certaine langue française, un certain rapport à la langue française. Qu'est-ce que ça fonde pour ce que nous allons dire ensuite de son propre rapport, Robert Badinter, aux lettres, à l'écriture et à la lecture ?
0: Vous avez raison, c'est fondateur. On ne peut pas déconnecter la République qui l'accueille et qui lui donne effectivement cet accès aux lettres, à la littérature, l'amour de la langue française, qui est très importante. On parlait pas forcément yiddish chez les Badinter, on parlait français et on voulait effectivement que cette langue soit parlée. Et il y avait aussi, du côté de sa mère cette fois, un culte du résultat scolaire. Donc il fallait absolument être le meilleur dans toutes les matières.
1: Et pour quelle raison ce rapport à l'excellence ?
0: Ce rapport à l'excellence est dû au fait que il y a une sorte de désir de briller dans le registre de la langue et du savoir.
1: Plus que partout ailleurs.
0: Qui l'emporte sur tout le reste. Comme s'il fallait effectivement surmonter le pseudo-handicap d'une naissance extérieure qui n'est pas. Il fallait peut-être montrer qu'on était peut-être digne aussi de cette République qui nous accueille, en méritant par les résultats scolaires, par l'amour de la langue, par l'engagement ensuite politique, par aussi le culte des libertés que Hugo et Zola lui enseigneront, et qui me semble là être effectivement un défi très élevé qui lui était assigné, mais qu'il a su relever. Et je dirais même que ses frères aussi ont pu, il avait deux frères par ailleurs, qui ont su aussi relever à leur manière. Donc voilà, le parcours scolaire fait partie de l'amour de la République et de l'amour de la langue dans une sorte de tout qui le lie complètement à ce pays avec une force très très puissante et qui ne lâchera jamais.
1: Et un tout que vous rattachez, vous, à la liberté. Donc on va essayer d'entendre la manière dont il, justement, lui, entend ce mot, et peut-être en prêtant l'oreille aux échos littéraires qu'a cette liberté, ou bien chez Camus, ou bien chez Foucault, qui est une autre liberté, ou encore chez Victor Hugo. Il n'épouse pas tout à fait les mêmes visions de ces différents auteurs de la même façon, Denis Salas. Mais ici, au Book Club, on commence d'abord par se demander comment nos invités lisent. En l'occurrence, vous avez été quel lecteur de Robert Badinter, dont vous précisez que son œuvre est protéiforme?
0: D'abord l'homme, parce que c'est vrai que je l'ai connu relativement tôt, quand il était, j'étais à l'époque étudiant à Sciences Po et en droit, et j'avais connu Badinter indirectement quand il était garde des Sceaux, et c'était déjà une parole qui tranchait, je dirais, par rapport à ce qu'on écoutait préalablement du point de vue du droit et de la justice. C'était pas une matière secondaire.
1: Mais dans sa substance, vous voulez dire que c'était une parole qui tranchait ?
0: Absolument. Dans son contenu, dans sa substance. Moi, je ratais jamais, à l'époque, une intervention de Badinter sur ces sujets de prison, de justice, de liberté, etc. C'était vraiment quelque chose de tout à fait inédit dans le paysage intellectuel de l'époque.
1: Mais est-ce que vous diriez, justement, pour essayer de faire le lien avec ce qu'on essaye de dérouler aujourd'hui, que c'est parce que ça prenait sa source dans la littérature, que c'était une substance particulière?
0: Au début, je ne l'avais pas perçu comme ça. Je ne connaissais pas la culture littéraire de Badinter et son goût pour le théâtre, sur lesquels, effectivement, il va beaucoup s'apesantir après. Mais petit à petit, je me suis aperçu que cet homme de droit, cet agrégé de droit, il a été très très très haut dans le parcours universitaire et d'excellence, toujours l'excellence qu'il recherche par-dessus tout. Ce parcours d'excellence en droit était étroitement lié à tout un arrière-plan littéraire qui n'a pas révélé tout de suite, mais qui s'est peu à peu révélé dans son histoire personnelle, dans son développement intellectuel, et qui a effectivement peu à peu révélé le lien très puissant avec Victor Hugo, sur lequel peut-être
1: on va revenir, bien sûr,
0: avec Camus, un degré moins visible, mais que j'ai pu repérer dans mon livre, avec des philosophes comme Beccaria, avec Oscar Wilde. Il évoquera beaucoup Wilde au moment de la réflexion sur le bagne et la prison, et également avec Foucault. Donc il y a vraiment là, peu à peu, j'ai pu identifier toute une série de ramifications littéraires dans son œuvre qui m'ont fait penser que ces ramifications étaient jusque-là peu visibles, mais qui m'ont conduit à penser qu'effectivement c'était là que se trouvait la source de son écriture et de sa pensée. D'autant que j'avais lu parallèlement Derrida, qui a fait 2 séminaires sur la peine de mort dans les années 90, et Derrida avait dit déjà, c'est pas la philosophie qui enseigne l'abolition, c'est la littérature. Il avait même cette audace de comparer, de faire une assimilation entre l'histoire de la littérature et l'histoire de l'abolition de la peine de mort.
1: Je pense que c'est intéressant qu'on s'attarde là-dessus, vous ne vous attardez pas uniquement sur le parcours intellectuel de lecteur et d'écrivain de Robert Badinter, mais comment quelque chose s'imbrique entre l'histoire de la littérature et ce qui va se publier à partir d'une certaine époque et, on va dire, la progression de la société française vers l'abolition de la peine de mort. Ce que défend Jacques Derrida dans ce séminaire sur la peine de mort. C'est-à-dire qu'il y a quelque chose qui irait, je ne sais pas si c'est très juste d'utiliser cette expression-là, là, mais dans le sens de l'histoire pour les deux matières, quoi, du droit et de la littérature.
0: Alors, c'est un point essentiel dans l'œuvre de Badinter. Toute la philosophie de Rousseau, notamment celle du 18e, a abordé la peine de mort d'une manière abstraite, d'une manière conceptuelle, avec une sorte de culte de la peine de mort comme une sorte de nécessité pour un État de faire régner l'ordre.
1: Un outil.
0: Pour faire régner l'ordre, par-delà le sacrifice de la liberté individuelle. Alors, qu'apporte la littérature? Et ça, c'est fondamental. La littérature, et notamment Hugo et Badinter par la suite, va apporter un regard sur la réalité de la peine de mort, sur son effectuation, sur les conditions d'exercice de la peine de mort, sur la barbarie qu'elle contient, et notamment ce que regarde Badinter à travers Hugo, c'est en particulier les descriptions que Hugo fait des exécutions capitales dont il a été témoin quand il était sur les campagnes d'Apollonien avec son père, ou qu'il a pu effectivement observer, ou par témoignage, à Guernesey ou à Jersey, où il était en exil. Et que dit Hugo ? Hugo nous dit, et il a notamment des descriptions épaisses de ces questions-là, il nous dit que la barbarie de la peine de mort se cache dans la cérémonie de l'exécution. Et il a cette...
1: Et donc l'écrire, c'est la dévoiler.
0: Écrire, c'est la dévoiler, parce que écrire, c'est aussi dire comment la peine de mort rate. Ça a l'air un détail, mais c'est essentiel. Et Hugo décrit beaucoup la peine de mort par pendaison ou par injection dans ses récits, et il montre que c'est ou par décapitation, et il montre très bien que très souvent il y a des ratés. Et dans les ratés de la peine de mort, la barbarie fait ressurgit. C'est dans les ratés de la cérémonie en quelque sorte sanglante que ressurgit la barbarie. D'ailleurs, dans les protocoles que décrit Constance Debray dans son ouvrage récent, elle montre très bien l'obsession des personnes qui s'occupent de la peine de mort de réussir cette opération, parce que notamment, elle raconte que ce sont souvent des non-sachants, des gens qui ne sont pas spécialistes des questions-là, qui officient concrètement aux cérémonies mortelles.
1: Mais alors, si on continue d'avancer avec Jacques Derrida et avec Robert Badinter, qu'est-ce qu'il faut comprendre ? Il faut comprendre que la littérature écrivant, donc dévoilant les conditions concrètes d'utilisation de la peine de mort, fait avancer petit à petit une prise de conscience dans la société, que ce soit dans la sphère des classes dirigeantes et intellectuelles et ailleurs, de la barbarie de cette peine, prise de conscience dont s'empare petit à petit l'avancée du droit, ce serait ça que décrirait Derrida ?
0: C'est la confrontation à l'expérience d'une exécution capitale que le poète Victor Hugo...
1: Par le littéraire, le
0: littéraire vient dans un deuxième temps. Il y a un geste littéraire qui vient après... l'expérience physique, émotionnelle,
1: mais qui permet de partager.
0: Absolument. D'ailleurs, l'exécution, qui est le grand livre de Badinter, date de 73, quelques mois après l'exécution de Buffet et Bontemps, auquel il a assisté.
1: Et qui est fondamentale à la fois pour lui et
0: livre,
1: à la fois pour l'avancée de la lutte.
0: Parce que c'est la première fois qu'un avocat qui a un talent littéraire indéniable fait un récit en temps réel de l'exécution auquel il a assisté contre son gré. Et il va dire à ce moment, et c'est là où on rejoint où se relie, si vous voulez, l'expérience émotionnelle de la peine de mort, telle qu'on l'a vu, le geste littéraire de l'écrire par la suite, et l'engagement politique qui viendra après pour l'abolition. Il parlera à ce moment-là, il aura cette formule, je trouve assez forte, d'une initiation par le sang qui lui permet effectivement de fonder son engagement, qui passe par l'expérience, par le témoignage littéraire et ensuite par l'engagement politique. Ça me semble là un trio, un triangle, je dirais, qui est fondateur dans la démarche de Badinter.
1: D'autant qu'il nous permet aussi, Denis Salas, de l'inscrire dans le temps. C'est-à-dire qu'il va y avoir, comme on va dire, en schématisant, plusieurs étapes. Hugo, à une autre époque, fait la transformation de l'expérience de la peine de mort dans le littéraire, dans le poétique, chose que va lire Badinter, dont il va se sentir lui aussi éprouvé émotionnellement, et qu'il va, à sa mesure, reproduire dans des textes littéraires, jusqu'à cheminer jusqu'à l'écriture de la loi.
0: Il y a une filiation littéraire entre Hugo et Badinter, entre Le dernier jour d'un condamné, que j'ai amené avec moi aujourd'hui, qui est un livre que Hugo a écrit à 27 ans, très très très jeune, qui est pour la première fois, et Badinter le souligne énormément dans ses écrits, il y a un jeu. C'est un jeu. C'est un condamné qui parle à la première personne, qui s'affirme comme sujet de parole, de la narration, et qui va fasciner Badinter. C'est la première fois qu'un condamné à mort est le personnage central d'un récit, qui est un récit fictif.
1: Mais alors ça, justement, puisqu'on est dans une émission littéraire, Denis Salas, qu'est-ce que ça produit d'avoir, par le biais de la langue, une subjectivation de celui qui s'apprête à être décapité ou pendu ? Qu'est-ce que ça bouge dans le regard et des lecteurs, et par conséquent de la société ?
0: À mon avis, ça permet effectivement de nous projeter dans la substance même, dans la psyché du condamné à mort, et de partager ses émotions les plus intimes, et de ne pas en faire précisément ce que la société en fait, un objet. Un colis, comme on dit dans le jargon carcéral, que l'on va mettre sur une planche pour lui couper le cou, mais d'en faire précisément un sujet capable d'émotion, de sensibilité.

0: sensibilité et de révolte, parfois, dans le cas de Meursault dans l'étranger, qui va effectivement exister autrement que dans la pure d'un matériau pour être exécuté. Donc ça me semble là un moment très important, et surtout Hugo ça relie la littérature et le droit. Hugo va dire dans la préface de 1832 du dernier jour, il va dire je veux affirmer l'inviolabilité de la vie humaine. Et ce mot que Hugo écrit en tant que romancier, en tant que poète, d'une certaine manière, c'est un mot que reprendra Badinter et qui sera ensuite dans les grandes conventions internationales qui fondent les mesures de droit humanitaire aujourd'hui. Le droit à l'inviolabilité de la personne humaine. C'est le sacré de la personne humaine qui va être le pivot de l'abolition par la suite. Mais vous avez ça déjà dans le texte littéraire de Victor Hugo en 1832.
1: Oui, et la puissance littéraire fait qu'à la fois il y a la subjectivation, on sort du colis ou de l'objet, et par la magie de la lecture et de l'écriture, il y a l'identification. C'est-à-dire que là où ça bouge, d'un seul coup, ce n'est plus un être qui est en dehors de la société des humains, c'est un être qui fait partie de la société des humains, et donc la possibilité d'identification change aussi beaucoup de pouvoir lui couper la tête.
0: On suit son parcours entre Bicêtre, la place de Grève où il subit l'exécution, ses émotions, sa peur de la foule. On suit toutes ces émotions dans le détail, sa cellule qu'il nous décrit, les inscriptions sur la cellule. On est vraiment avec lui en permanence au cours de ces heures ou de ces jours qui précèdent son exécution. Donc c'est un moment assez unique que Hugo ne reprendra pas par la suite.
1: Et alors vous mentionnez que Victor Hugo écrit ce texte assez jeune, on imagine évidemment que Robert Badinter le lit assez jeune, et c'est aussi assez intéressant à l'heure où nous faisons cette émission du 9e congrès contre la peine de mort de savoir que ce texte de Hugo plus d'un siècle plus tard est encore lu assez jeune. Ça fait aussi partie de ces textes qui sont donnés à lire, notamment aux collégiens. La conversation continue.
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2: Écrire la loi comme on sculpte un bloc de pierre aujourd'hui dans votre Book Club, c'est ce qu'ambitionnait Robert Badinter, loin de réduire le droit à une liste de règles figées une fois pour toutes. Lecture et écriture, on l'a dit avec vous Denis Salas, furent essentielles à son parcours et notamment à son combat abolitionniste. Dans votre dernier livre, Magistrat vous-même, vous proposez une

0: biographie intellectuelle de Robert Badinter, titrée « Une passion pour la liberté », parue aux éditions Michalon. Tout à l'heure, on a essayé d'établir avec vous une carte comme ça des auteurs importants, à la fois dans son parcours intellectuel, mais aussi dans la manière dont il structure son combat et son engagement politique. On s'est attardé longuement sur Victor Hugo à l'instant, mais vous avez aussi cité le philosophe Beccaria ou encore Oscar Wilde. Prenons Oscar Wilde. En quoi est-ce que c'est important? Comment est-ce que vous avez repéré cette influence-là de Denis Salas?
1: Parce que Badinter fait à un moment donné une enquête après Michel Foucault sur l'histoire de la prison sous la Troisième République. Il s'étonne que sous la République, la prison continue à grandir, à prospérer, la population carcérale à se multiplier, le bagne n'est pas aboli, etc. Il se dit comment la République, qui porte l'idée de liberté et de réinsertion, peut à ce point trahir les idéaux de la Révolution française. Et il s'interroge, il ne voit pas de réponse à ces questions chez Michel Foucault. Il fait une grande enquête historique qui va effectivement lui permettre de comprendre que la République a fait le choix du bagne pour les inamendables et a fait le choix de la réinsertion entre guillemets pour ceux qui lui paraissaient les plus dignes d'être récupérés par la société. Mais il se dit aussi que il n'a pas épuisé la capacité, la destructivité de la prison. Et il se dit que seule une plongée dans le particulier, dans la littérature, va lui permettre effectivement de creuser cette question-là. Et là, il bascule dans la littérature, dans l'œuvre théâtrale. C'est le sens de son œuvre sur Oscar Wilde, qui est le nom de sa cellule. C'est 305, je ne sais plus le nom exact. Et donc, il va effectivement suivre le destin d'Oscar Wilde pour montrer à quel point le destin de Wilde va caractériser l'effet de destructivité de la prison. Et en particulier, ce qu'il emporte dans sa réflexion, c'est un homme que la littérature plaçait en quelque sorte au-dessus de la loi, dans le royaume de la poésie, de l'art, de la beauté, hein, qui se croyait invulnérable. Dans cet espace, va rencontrer brutalement le réel de la société et de la loi, et notamment de l'ordre bourgeois de l'époque victorienne, milieu 19e, fin 19e, qui va lui permettre effectivement d'être en permanence confronté à une réalité dont il ne mesurait pas la violence de destructivité qui va le frapper. Et ça va être le très lent déclin de Wilde qui va chuter puisqu'il va perdre absolument tous ses ancrages, ses attaches, sa fortune, son amour et même ses enfants.
0: Vous avez cité son nom tout à l'heure, Constance Debray, qu'on a reçue ici récemment pour son livre Protocole. Elle parle dans l'archive qu'on va écouter ici, Denis Salas, d'une sorte de même inspiration, c'est aussi un mot que vous utilisez, dans l'écriture de la loi et l'écriture littéraire et la possibilité qu'il y a à peut-être tenir le monde entre deux pages.
2: Il y a quelque chose de très proche entre la loi et les livres. Ça se ressemble quand même beaucoup par plein d'aspects. Mais je crois qu'il y a chez tout écrivain, et peut-être qu'en tout cas chez moi, ça me paraît assez évident, une sorte de fantasme de tenir la complexité angoissante et terrifiante du monde entre deux pages ou entre deux pages d'un roman ou d'un code. Et je crois que la loi est à la fois, enfin le droit est à la fois, il y a ce processus de représentation du réel, il faut bien qualifier ce qui se passe, qu'on va donner un mot au phénomène. Donc ça le tient, c'est quelque chose de très rassurant. Et puis après, on va essayer de l'ordonner par un retour vers le réel que peut-être le roman a moins, mais ce sont des mouvements et des procédés assez proches, je crois.
0: C'est ça qu'on essaye de faire, Denis Salas, depuis le début de cette émission, c'est essayer de comprendre les allers-retours entre ce que Badinter a lu, ce qu'il continue de lire, ce que lui-même écrit et comment, parce qu'on en a assez peu parlé finalement depuis le début, cela nourrit sa propre écriture du droit ou son propre combat pour une certaine écriture du droit, dont je disais en introduction qu'il ne veut pas écrire la loi autrement qu'en sculptant la pierre. Il y a une dimension littéraire, en fait, à son ambition.
1: Mais c'est simplement un retour aux sources imaginaires du droit. et de la loi. Du temps, effectivement, au niveau de la Grèce antique et même tout le droit hébraïque est fondé sur des maximes, des poèmes sérieux à l'époque, qui étaient écrits sur la pierre et qui étaient effectivement scandés, chantés par toute une série de personnages sacrés. Donc le droit, à l'origine, a une dimension sacrée, une dimension religieuse. Durkheim nous l'a dit avant tout le monde.
0: Mais aussi une dimension de description, pour reprendre ce que dit Constance Debray, ça tient le monde, ça
1: voilà,
0: permet de le tenir.
1: Absolument.
0: Dans les deux sens.
1: D'ailleurs, il y a un mot que les juristes utilisent pour qualifier ce que vous dites, c'est le mot de qualification.
0: Ouais.
1: Le droit qualifie
0: le monde.
1: Qualifie le monde. Ceci est un viol, ceci est un crime, et la nomination du monde est le premier geste du droit. Comme la littérature, qui va,
0: absolument,
1: elle aussi, nommer ce que dit très bien, tenir la complexité du monde, dit Constance Debray. C'est la démarche est la même, finalement, dans la volonté de saisir le réel par un biais différent, un biais d'un côté peut-être plus imaginaire, plus fantasmatique, et puis en tout cas un biais qui peut effectivement être du côté du droit, plus du côté d'emprisonner le réel, et notamment la violence, qui va effectivement être nommée pour pouvoir travailler sur elle et effectivement permettre d'aboutir à des jugements qui pourront s'arracher à la barbarie initiale de l'acte.
0: D'où le double sens de tenir, c'est-à-dire c'est à la fois tenir le monde au sens de le capter, de le décrire, de le qualifier, et aussi tenir au sens de le réguler. Mais Denis Salas, il y a un point commun dans ces deux entreprises-là, l'écriture littéraire et l'écriture du droit, c'est le langage, c'est les mots.
1: Oui.
0: Or, vous dites, vous citez que Robert Badinter lui-même dit, en fait, on ne fait pas tomber l'échafaud, on n'en finit pas avec la peine de mort autrement qu'avec des mots, avec la puissance des émotions qu'ils font naître. Donc on est bien du côté du travail littéraire, ce qui nous emmène aussi sur un autre terrain littéraire, qui est celui de la plaidoirie littéraire et de la parole. Là aussi, il est porté par la langue qu'il a lue pour écrire la langue qu'il performe, ou bien à l'Assemblée nationale, ou bien dans un tribunal.
1: Il y a deux actes de langage chez lui. La plaidoirie, évidemment, que nous n'avons pas d'ailleurs, parce que c'est un acte purement d'oralité judiciaire, notamment la plaidoirie dans l'affaire...
0: C'est jamais écrit ?
1: C'est écrit, mais il y a une dimension d'improvisation qui fait que, à l'époque, on n'enregistrait pas, mais on continue à le faire, les procès. Et ce n'est que par des reconstitutions un peu laborieuses a posteriori que certains ont pu reconstituer les plaidoiries de Badinter. Mais la plaidoirie elle-même est, je dirais, appartient à la parole et non pas au langage écrit. Alors qu'à l'au contraire, le discours parlementaire, notamment celui du 9 octobre 81, il est, lui, intégralement enregistré, et on peut effectivement mesurer la portée rhétorique de son discours.
0: Ce que vous faites, d'ailleurs, en zoomant sur ce discours.
1: Je zoome beaucoup là-dessus, effectivement, et en particulier l'argumentation qui consiste à se dégager d'une émotion trop facile, notamment quand on lui dit « Mais que faites-vous des victimes ?» Thème qui est toujours le nôtre aujourd'hui. Cause des victimes habite complètement notre société aujourd'hui. On lui opposait cet argument aussi à l'époque. Et il dit, non, je ne cherche pas à apaiser la souffrance des victimes. Je cherche à poser un acte d'abolition qui a une portée universelle. Donc il cherche effectivement une émotion argumentée qui ne cède pas précisément à une émotion trop facile, trop démagogique, qui lui permettrait effectivement d'être emporté par une émotion qu'il ne souhaite pas embrasser.
0: Et ça, comment il le fait, justement, d'un point de vue langagier, Denis Salas, notamment en utilisant le « demain », c'est-à-dire que se dégager d'une émotion trop facile, c'est aussi se dégager de l'immédiateté, c'est aussi se dire que nous écrivons, c'est-à-dire cette loi qui, on le répète à la fois, tient le monde, le qualifie et le régule, c'est une loi qui a vocation à être aussi celle de demain, d'après-demain, d'après-après-demain.
1: Il porte le passé et le présent dans un même geste. Le passé est convoqué dans l'acte dans le moment présent, et ce moment présent est projeté sur l'avenir. Et ce demain qu'il répète à plusieurs reprises devant les parlementaires qui vont le suivre, finalement, également au niveau du Sénat, va avoir une portée très grande, puisqu'il va agréger à la voix de gauche qui était acquise, des voix de droite qui vont le suivre au Sénat et à l'Assemblée nationale, parce qu'il aura effectivement pu ancrer son discours dans une histoire de la peine de mort qui a été très longtemps occulté en France, mais qui a été porté par des grandes voix, par Jaurès, par Briand, par des grands orateurs de la gauche française à l'époque. Et il rappelle cette mémoire de la politique d'une très, très grande hauteur intellectuelle pour dire mettez-vous au même niveau, arrachez-vous aux contingences du présent, ne cherchez pas une peine de remplacement qui pourrait être monnayée pour faire en sorte que la peine de mort soit effectivement acceptée. Cherchez l'abolition pure, simple et définitive, donc de Hugo qu'il reprend à ce moment-là, pour effectivement franchir une étape et affronter un avenir et convoquer la démocratie à une sorte d'apostasie, d'apologie.

0: d'elle-même, qui jusque-là n'avait pas pu être atteinte à ce moment-là.
1: Vous citez de nouveau Victor Hugo, Denis Salas, on va écouter une archive de Robert Badinter, presque faire la filiation que vous faites dans votre livre, c'est-à-dire la manière dont il emprunte un personnage à Victor Hugo et dont il l'emmène presque vers Albert Camus.
2: Claude Gueux, c'est le prototype de ce que sera Jean Valjean 20 ans plus tard. C'est un ouvrier, perd son travail, il vole un pain, il est arrêté, il est condamné, il est envoyé à Clairvaux. Là, il est persécuté par le directeur et finit par le tuer. En mesurant ce qu'était l'imagination de Victor Hugo, j'ai dit, je vais en avoir le cœur net. Et je suis donc allé aux archives judiciaires de Troyes, ces archives judiciaires très bien conservées en France au XIXe siècle, et j'ai sorti le dossier lui-même de 1832, criminel, et j'ai constaté que Claude Gueux n'avait rien à voir avec le héros de Victor Hugo.
3: Il avait tout inventé.
2: Oui, pour l'essentiel, oui. C'était pas du tout un malheureux ouvrier qui volait un pain. C'était un voleur professionnel, multi-récidiviste, qui en plus avait le tort de voler ses compagnons de travail. À partir de là, je me suis dit, on va changer tout ça. Non, pas, évidemment, ni la mort, l'assassinat du directeur, ni la fin sur la guillotine, mais le personnage. Et je l'ai transformé, Claude Gueux, qui devient Claude, en un révolté, en un homme révolté à la Camus.
1: Là aussi, finalement, il y a une sorte de trajectoire, mais qui est une trajectoire aussi bien littéraire, philosophique que politique. Denis Salas, on entend Robert Badinter en 2013 au micro de Laura Adler. Dans l'émission, je le précise, Studio Théâtre, parce qu'il est question de l'adaptation qu'il fait du texte de Victor Hugo. On est en 2013. Le texte devient Claude. Ce n'est plus Claude Gueux, mais Claude, opéra qui sera ensuite monté par Olivier Py. Qu'est-ce qu'on peut dire de cette, par exemple, prenons cette pièce-là comme un exemple de tout ce qu'on vient de raconter.
0: Il transforme complètement l'histoire de Claude Gueux, ce qu'il dit en partie dans l'interview. C'est-à-dire qu'il en fait non pas un voleur de pain, non pas un Jean Valjean, mais il en fait précisément un révolté politique. Claude, le Claude de Badinter, est un canut lyonnais, révolté à l'époque contre l'oppression dont il est victime comme salarié. Il est confronté à des grèves, confronté à la répression violente des grèves. Beaucoup de ses compagnons sont morts. Il est arrêté, incarcéré pour plusieurs années. Et il est confronté à un directeur de prison qui va effectivement l'humilier à plusieurs reprises, le priver de son compagnon de cellule. Et ça va effectivement être là une impasse dans laquelle il se trouve. Et il va décider de le tuer. Un acte que Hugo présente, et que Badinter aussi imagine, comme étant un acte de révolte pur et simple qui va lui permettre effectivement de s'affranchir de ce servage. C'est un acte de... Badinter le présente comme un acte de libération, un choix personnel, un choix juste dans un contexte d'injustice subie qui va être là particulièrement prononcé dans le choix que fait Badinter de cette dimension politique de la révolte de Claude Gueux.
1: Et alors à quoi ça lui sert ce détour par la fiction théâtrale?
0: Ça lui sert essentiellement...
1: Du théâtre.
0: Oui, ça lui permet de mesurer, de montrer, de nous permettre de sentir plutôt les conditions dans lesquelles les détenus étaient plongés à l'époque et la dimension politique surgit à travers l'histoire personnelle des personnages eux-mêmes. Mmh. Et je l'évoquais tout à l'heure, la dimension particulière, le personnage lui-même, ses émotions, sa révolte, les mots qu'il utilise, la violence de la confrontation aussi, qu'on n'a pas dans une description historique ou purement abstraite, la violence de l'humiliation. Je dirais la manière de percevoir les sentiments les plus violents dans la rencontre des personnages entre eux.
1: Mais alors si on transpose du point de vue de ce qui anime la justice, de ce qui anime l'écriture du droit, l'exercice de la justice, ce serait quoi? C'est avoir une plus fine, par la littérature, avoir une plus fine lecture des situations, des parcours, des puissances agissantes dans une situation ou conflictuelle ou criminelle, pour que le droit soit au plus juste, pour que la justice soit au plus justement rendue?
0: En tout cas, c'est la perception émotionnelle et expérientielle de ce que vivent les personnages qui nous permettent de comprendre intimement ce qu'est l'emprisonnement. Si vous avez effectivement une série

0: l'arrachement, le déchirement de la relation entre ces deux hommes est complètement vécu et perçu par le texte littéraire. Sans ça, vous n'avez pas du tout la même perception si vous le décrivez de manière générale ou abstraite.
1: Il y a une autre pièce de théâtre sur laquelle vous vous arrêtez, Denis Salah, c'est « Affaires classées ». On écoute un extrait de votre texte.
2: Dans un long dialogue avec le préfet Gaius dans l'acte 2 d'Affaires classées, Pilate revient sur sa décision de faire crucifier Jésus. D'un côté, il sait que l'émeute couve chez les Juifs, notamment les plus déshérités à qui ce Messie promet un paradis éternel. Il ne tient pas à provoquer des troubles en condamnant un homme adulé d'une partie de la population. D'un autre côté, il ne veut pas se laisser manipuler par les décisions du Sanhédrin, dont il se méfie par-dessus tout. D'autant plus qu'il doute de la culpabilité de Jésus depuis que son épouse, Procula, lui a enjoint d'épargner cet homme, un songe l'ayant averti qu'il est un juste. Comment ignorer un message divin? Les sénateurs romains eux-mêmes ne consultaient-ils pas les prédictions en cas de crise majeure? C'est un Pilate plongé dans le dilemme de l'acte de juger qu'Affaires classées nous présente. Peu enclin à céder aux prêtres juifs, il décide de forger son propre avis sur le cas Jésus.

0: Alors, si l'écriture théâtrale est un laboratoire pour Robert Badinter, aussi un laboratoire de rebrassage de ses propres vécus, de ses propres influences littéraires, mais aussi de ses propres combats politiques, on est où avec cette pièce Affaires classées ? Et on est quand, Denis Salas ?
1: Alors d'abord, c'est un inédit que m'a confié Elisabeth Badinter, qui n'a pas été publié. Et qui,
0: on n'est pas sûr, peut-être que ça a été publié depuis, ouais.
1: Il y a eu une représentation théâtrale de cette pièce, mais à ma connaissance, en tout cas, Elisabeth Badinter n'a pas souhaité qu'elle soit publiée. Mais il y a eu effectivement des exploitations qui ont été faites, de la mienne et d'autres, qui a permis de faire connaître cette pièce. Elle est essentielle dans le parcours de Badinter parce que il va saisir la démarche théâtrale, la voie théâtrale, pour faire en quelque sorte un sort à la question du peuple juif déicide. Il veut lutter en quelque sorte par ce biais-là contre l'antisémitisme chrétien qui a été extrêmement puissant dans toute l'histoire de l'Église. Donc il va revisiter en quelque sorte ce procès de Jésus qui a été mille fois visité dans l'histoire de la littérature et dans l'histoire des religions. Et il va analyser, je dirais presque avec un réalisme politique, un dialogue entre le préfet Gaius, qui est son collègue finalement, et Pilate lui-même. Et Pilate va lui expliquer comment il a jugé Jésus. À l'époque, Jésus était condamné à mort par le Sanhédrin, comme vous l'avez lu tout à l'heure. Il a défié les lois du judaïsme, il s'est pris pour le Messie, il a brisé le temple à l'époque. Et donc il était tout à fait indésirable à l'époque, il fallait l'éliminer tout simplement, compte tenu du risque d'émeute qui pouvait être déclenché dans la population juive de l'époque. Donc il va effectivement vouloir, contre l'avis du Sanhédrin, se faire sa propre opinion. Mais ce qu'il ne mesure pas, et ce que montre Badinter, c'est que la situation de Jésus suscite une révolte extrêmement puissante, sans doute manœuvrée par les prêtres de l'époque, et notamment le grand prêtre Caïphe, qui va être une révolte contre Jésus. Et la violence de cette révolte, qui met en péril l'équilibre de la cité, fragilise énormément Ponce Pilate, qui, ne l'oublions pas, est certes le procurateur de Judée, mais aussi sous les ordres de Tibère, qui est un tyran épouvantable. Et Tibère veut que la Pax Romana règne sur son territoire. S'il entend par hasard qu'effectivement la révolte gronde en Judée, c'est le poste même de Pilate qui est menacé et il peut tout à fait, comme un préfet, tout simplement, sauter entre guillemets au prochain conseil des ministres.
0: Oui, mais ça, Denis Salas, on entend bien la passion historique de Robert Badinter et le goût littéraire qu'on déplie depuis tout à l'heure. Mais pour qu'on soit aussi

0: précis, il faut dire tous les échos qui se trament pour Badinter dans l'écriture de l'affaire classée. C'est-à-dire, qu'est-ce qui joue aussi, qu'est-ce qui se rejoue dans le littéraire pour lui, qu'est-ce que ça lui permet de processer, pour utiliser un mauvais mot franglish.
1: Je pense qu'il nous permet de...
0: La situation dans laquelle lui-même se trouve, dans son combat contre l'antisémitisme, dans son actualité aussi.
1: Oui. Ben, je pense qu'il y a une volonté de lutter par le moyen du théâtre en particulier, contre le destin du peuple juif. C'est très fort chez lui, notamment à la fin de sa vie, ce destin du peuple juif qui a été à la fois victime de la Shoah, qui a été victime aussi de l'antisémitisme chrétien, par toute une série de strates de l'antisémitisme, et il veut effectivement là affronter ce destin-là, et lutter contre les forces qui ont agité, qui ont porté ce destin tragique du peuple juif. Et notamment le fait que Pilate s'en serait lavé les mains et que c'est les juifs qui ont condamné Jésus. Il se révolte contre cela. Il dit que c'est un mensonge historique. Et je vais vous le prouver en mettant en scène ce dialogue entre Gaius et Pilate qui va nous faire sentir en quelque sorte la difficulté qu'a eu Pilate et les efforts qui ont été les siens pour régler la question de Jésus. Et il va le faire, j'insiste bien là-dessus, me semble-t-il, en politique. En littéraire. C'est-à-dire qu'il va essayer de voir le contexte politique dans lequel un haut fonctionnaire de l'époque se trouve, soumis à la tutelle d'un chef tyrannique et en même temps à la pression de la foule des prêtres.
0: Mais est-ce que ça lui permet de penser ses propres positions? Vous avez l'impression? Est-ce que, puisque le théâtre, c'est aussi un théâtre, au sens où on peut agiter les ombres du réel et penser le réel, de la même manière qu'on a dit tout à l'heure que la littérature permet de tenir le monde, le théâtre, c'est aussi un endroit où on peut le penser. Oui. Est-ce que ça lui permet à lui de, entre guillemets, pour utiliser ce mot-là, mettre en scène ses propres positions?
1: Alors, c'est toute ambiguïté de ses écritures. Il y a à la fois l'écriture théâtrale, mais l'écriture théâtrale, ce que je dis notamment dans l'introduction, est précédée par une introduction historique. Donc vous avez une écriture historique qui contextualise le texte lui-même, où il va défendre sa thèse et exposer ses conclusions, et la mise en scène théâtrale qui va effectivement raconter le récit à travers ce dialogue entre Gaius et Pilate. Donc les deux écritures sont étroitement liées. Et chez lui, l'histoire a sa logique, a ses limites aussi, que la littérature lui permet effectivement, notamment l'œuvre théâtrale, de franchir, même si cette pièce n'a pas jusque-là été représentée.
0: On va écouter Patricia, auditrice du Book Club. Elle vous a lu Denis Salas et elle vous pose une question difficile à répondre.
2: Bonjour le Book Club, bonjour Denis Salas. J'ai lu plusieurs ouvrages de Robert Badinter et ce qui me frappe particulièrement chez lui et dans son écriture, c'est la grande conviction qu'il met dans ses combats, ses luttes, sans fausse naïveté, sans hypocrisie non plus sur le contexte qui l'entoure, et un peu comme si il avait une foi inébranlable dans les combats qu'il menait. Et pourtant, j'ai aussi parfois le sentiment d'une grande solitude dans ses combats. Est-ce qu'il y avait aussi chez lui un peu de doute sur le fait de pouvoir réussir ce qu'il souhaitait entreprendre? Merci pour votre réponse.
0: Bien, merci à vous, Patricia, pour cette question. Je dis difficile parce que c'est toujours très difficile de pouvoir répondre sur le doute intérieur de quelqu'un et encore plus de quelqu'un comme Robert Badinter, Denis Salas.
1: On peut répondre sur la conviction. Et votre auditrice a tout à fait raison de souligner la force de conviction qu'avait Badinter, qui a entraîné beaucoup de collaborateurs autour de lui à les partager. Et il a eu notamment, alors c'est peut-être un point que j'ai pas évoqué suffisamment, mais une conviction humaniste qui me semble très très puissante chez lui. Surtout aujourd'hui, nous vivons une époque d'insécurité généralisée et de répression forcenée. Lui, au contraire, n'a jamais désespéré en l'homme. Il a toujours cru que, au-delà des actes qui ont été commis, au-delà de la violence qui a été agie, il y avait toujours un homme derrière et que l'homme était sacré.
0: C'est aussi Qu'est-ce que ça veut dire sacré?
1: Ça veut dire que c'est un mot de Victor Hugo à l'origine. On ne touche pas à l'homme, notamment en évoquant la condamnation à mort. Dans les récits de Victor Hugo à l'époque, il y a tout ce développement sur retenir la foule qui veut jeter son opprobre et sa violence en condamnant, en lynchant un homme. On ne touche pas l'homme, il est sacré, c'est-à-dire que la personne humaine est sacrée, c'est ça que ça veut dire, et qu'on ne peut pas effectivement livrer cet homme à une foule qui voudrait effectivement le lyncher, comme on l'a vu tout à l'heure pour le cas de Jésus.
0: Et quand on doute, comment on pourrait répondre à Patricia ?
1: Ah, le doute, il habite, à mon avis, aussi Badinter. C'est peut-être plutôt lié, à mon avis, à sa volonté de respecter la liberté, donc de concilier, en quelque sorte, le fait de tenir le monde, malgré tout, son ordre, en général, par le droit, et en même temps, le doute qui est effectivement là, par rapport à la liberté, par rapport à la conviction d'une culpabilité, toujours peser, pondérer les raisons de punir, plutôt que de se lancer dans une répression aveugle qui ferait le deuil de toute liberté, de tout humanisme.
0: Le Book Club continue.
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0: Et c'est la dernière chronique lecture jeunesse. Bonjour Raphaël Bott.
4: Bonjour Marie.
0: Qui dit vacances dit aussi photo. On finit l'année avec un album étonnant, Facile ou difficile. C'est le titre. Il est sorti en 1960 aux États-Unis et en voilà une toute première édition française.
4: Marie, figurez-vous que quand j'étais petite, j'avais un album, un livre préféré. Je l'avais carrément volé même à une bibliothèque en plus, la honte. Et je l'ai toujours. Il s'intitule Mon âne, Benjamin.
0: Hop, c'est parti pour le meilleur lapsus de l'année, je pense.
4: Voilà, Mon âne, Benjamin, mon âne. Il me fascinait complètement. C'est un album d'Hans Limmer et Lennart Beck. Et peut-être parce qu'il avait des allures de roman photo. Et il se trouve que dimanche, une petite fille de 2 ans attrapait mes livres de travail. Elle était complètement omnibulée par un des personnages de Facile ou difficile et répétait sans cesse son prénom, Bill. Moi, dans mon âne, Benjamin, c'était Suzy qui m'avait happée. Et si dimanche, cette petite fille voulait attraper la balle de Bill, moi, je voulais jouer avec Suzy comme une petite dame dans la cour de sa maison en Grèce. Ces deux souvenirs sont assez emblématiques de ce que provoquent ces albums. Mmh. Ils ont un point commun à plus de 40 ans d'écart. Entre mon âne, Benjamin, ou facile ou difficile, tous les deux sont des albums jeunesse illustrés par des photos.
0: Et on imagine sans peine que ces images happent les enfants qui s'identifient en découvrant leurs semblables si réalistes au fil des pages.
4: C'est un genre à part. On parle de photolittérature jeunesse et cela n'a pas toujours séduit. Le noir et blanc était perçu comme triste, tandis que le réalisme de la couleur pouvait être jugé assez cru. Certains craignaient que ces images si fidèles au réel cadenassent l'imagination. Et aujourd'hui encore, les libraires en témoignent souvent, les adultes sont un peu timides face à ce médium. Il y a pourtant de très grands albums. Cet usage de la photographie n'est pas une fade reproduction du réel, mais bien un engagement d'auteur, avec des choix d'artistes, des cadrages, des motifs, une esthétique, un rythme.
0: Oui, je pense à un album notamment sur un petit chien, je crois qu'il s'appelle Katchenko, c'était aux éditions Memo.
4: Exactement,
0: qui est trop mignon.
4: Il y a des éditions aussi.
0: C'est magnifique. Polonais. Revenons à Facile ou difficile, la couverture est singulière, d'ailleurs au premier coup d'œil, on pourrait penser que c'est une silhouette d'enfant qui est plutôt réalisée au pochoir.
4: Ouais, c'est un enfant, la tête en bas, qui s'apprête à monter ses jambes pour faire le poirier. La première double page pose le cadre. Je cite le texte. Voici 4 amis, Bill, Anne, Tim et Sue. Voyons ce que chacun d'eux sait faire. À l'image, ils sont en photo, en mouvement. 2 d'entre eux regardent l'objectif et par conséquent le lecteur. Voilà, voyons ce que chacun d'eux sait faire. C'est comme si on allait mener une expérience. Le lecteur est invité. Le principe est simple. Anne sait faire des choses comme sautiller, tandis qu'une autre, Sue, n'y parvient pas. Mais attention, Sue est très douée pour autre chose. Elle sait, par exemple, lacer ses chaussures. Elle le dit, c'est facile pour moi. Tandis que sa copine Anne n'y parvient pas du tout. C'est difficile pour moi. On passe ainsi d'action du quotidien à des jeux que les enfants savent plus ou moins faire et la poésie s'y faufile.
0: Et le traitement photographique est vraiment particulier.
4: Bah oui, c'est peut-être ce qui vous étonnait aussi sur la couverture. Les images sont assez contrastées, on dirait presque de la sérigraphie. Cela ne gomme pas du tout les expressions des enfants, au contraire, on voit les rires, les regards. La décomposition d'un mouvement image par image dynamite certaines doubles. Quand Anne sautille, on la voit avancer et on l'imagine sortir du cadre.
0: Et l'une des plus belles pages, c'est peut-être celle où Bill et Tim grimpent dans un arbre, ça devient très très graphique.
4: L'ensemble, c'est une variation sur la difficulté que l'on arrive à faire un jour, que l'on réussit réussira à faire plus tard. La difficulté, en fait, c'est subjectif. Ce livre, écrit il y a plus de 60 ans, s'inscrit dans un mouvement éducatif assez important aux États-Unis, le mouvement de Bank Street, du nom d'un établissement scolaire new-yorkais. Cette approche pédagogique née il y a une centaine d'années est fondée sur l'expérience. Alors, c'est pas un livre documentaire au sens classique, il n'y a pas de vérité. Chaque ritournelle conduit forcément à se demander implicitement ce que l'on sait faire ou pas. C'est vrai que j'aurais pu choisir un roman, des contes à partager pour les vacances, mais en ce temps libre à venir, j'ai envie de vous suggérer d'essayer ce dialogue, de faire un pas de côté, d'expérimenter avec un petit ces images. Facile ou difficile, pour moi, c'est vraiment une promesse d'étonnement.
0: Et par ailleurs, pour ceux qui veulent poursuivre la découverte de la photographie dans le livre jeunesse, il y a aussi deux expositions.
4: À Arles, dans le cadre des rencontres photographiques qui commencent la semaine prochaine, il y aura R comme regarder. Ça propose une approche rétrospective de ce champ éditorial. Et ensuite, à Moulins, dans l'Allier, au musée de l'illustration jeunesse, Clic photographier pour raconter présentera les contributions de grands noms de la photo. Il y a par exemple un imagier avec des clichés de Marc Riboud ou encore un petit chaperon rouge visité par la photographe Sarah Mood.
0: Facile ou difficile, c'est donc un album de Mary McBurney's Green avec les photos de Len Gittleman qui l'illustre. C'est publié chez Memo. Vous retrouverez toutes les informations sur le site franceculture.fr à la page Lecture Jeunesse. Vous pouvez remonter tout le fil des chroniques Lecture Jeunesse et écouter aussi celle de Mathilde Wagman pour emprunter des livres à la bibliothèque, éventuellement les acheter en librairie et mettre tout ça dans vos valises si vous avez la chance de partir en vacances. Merci beaucoup Raphaël Bott. Rendez-vous l'année prochaine pour Lecture Jeunesse.
4: Avec plaisir. Plaisir, Marie.
0: C'est l'heure du grand jeu des pages musicales. On vous propose, auditeurs et auditrices, de jouer avec nous à chercher de la musique dans les livres. Aujourd'hui, c'est Ève qui a trouvé de la musique dans un livre d'Hervé Le Tellier, pas n'importe quel livre, puisque c'est L'Anomalie, paru en 2020 aux éditions Gallimard et qui avait obtenu cette année-là le prix Goncourt. Dans ce livre-là, Hervé Le Tellier, entre autres, invente toute une forme de simulation biologique de milliards d'individus. La vie commence peut-être quand on sait qu'on n'en a pas. Qu'est-ce que ça changerait pour eux après tout ? Simulé ou non, on vit, on sent, on aime, on souffre, on crée, et on mourra en laissant sa trace minuscule dans la simulation ? À quoi ça sert de savoir ? Il faut toujours préférer l'obscurité à la science. L'ignorance est bonne camarade et la vérité ne fabrique jamais du bonheur. Autant être simulé et heureux. Meredith boit une gorgée de café amer et sourit. « Merci d'avoir fait que je sois là, Adrien. Ma fureur est à la proportion de l'intensité de ce que nous vivons. Je suis follement heureuse d'être dans ce bateau et avec toi. » La topologiste, anglaise, éclate de rire et à cet instant, elle aussi s'en moque bien d'être simulée. Et sa joie n'est pas non plus un effet secondaire du modafinil. Elle se met à chanter sur l'air d'I can get no satisfaction. Elle danse et virevolte sur la mélodie des Stones. Et comme il reste gauche et interdit, gonflé d'émotion, elle saisit sa main et l'entraîne. « Allez, Adrien, reste pas comme une potiche !»« C'est formidable, » se dit Adrien. « C'est formidable ce que j'aime cette fille. »

0: Merci beaucoup Denis Salas d'avoir été avec nous pour évoquer votre livre Robert Badinter, une passion pour la liberté, paru aux éditions Michelon. Nous avons programmé cette émission en écho avec le 9e congrès mondial contre la peine de mort qui se tient aujourd'hui et demain dans les murs de la Maison de la Radio et de la Musique à Paris. C'est ouvert au public, il y a plein d'activités, des expositions, des conférences, et c'est organisé par l'association Ensemble contre la peine de mort. Au son c'était Vivien Demeyer, pas du tout, au son c'était Mineta Diawara. À la réalisation, Vivien Demeyer, un très grand merci à toute l'équipe du Book Club, en particulier aujourd'hui à Cyril Marchand.
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7: On va monter, on va aller vers le boulevard Franck Pilate, vers la réserve. Comme ça, on voit aussi le Mont Boron, dans lequel se passent un ou deux de mes romans. Ouais.
8: Profession détective. Une série de Christelle Le Polothèque et Anne Fleury.
7: Après les chiens, elle découvre un cadavre en courant là-haut, oui, sur cette petite colline. Et dans le premier, en fait,
8: deuxième partie.
7: Le premier cadavre est retrouvé dans une villa du Mont Boron.
8: Sur les lieux de l'enquête.
7: Donc on va monter. Là, tu as donc l'ancien port, tel côté, donc avec les cimentiers, etc. Il y a la digue, il y a le phare. Ça, c'est typiquement la balade du dimanche. Les gens avec les chiens, avec les gamins, viennent ici se balader. Et voilà, moi j'aime tous les bleus, là, le bleu de la mer, le bleu de la rambarde, le bleu de cet immeuble, on dirait un immeuble floridien, là. Il y a toute une architecture assez art déco à Nice que j'aime beaucoup. Alors ici, maintenant, je ne sais pas, ça a été repris, mais ça, c'est la gratte à petit kiosque. C'était une institution avec un des meilleurs pambagnas de Nice. Et quand j'étais petite, ils faisaient des beignets à rien. Parce qu'à force, tout le monde leur demandait, mais ils sont quoi vos beignets ? Mon enfant, on avait marre de répondre que les beignets étaient à rien, donc c'était écrit dessus. Beignets à rien.
8: Les liens sont étroits entre le détective et le territoire de ses enquêtes. Dans le cas du roman policier, ils sont même fondamentaux, comme en témoigne la ruée de touristes dans des îles perdues de l'archipel suédois, amateurs de polars nordiques qui viennent voir sur place les lieux du crime de leur auteur favori. Pour enquêter sur ces liens entre détective et territoire, nous nous sommes rendus un peu plus au sud, à Nice. Nous y avons rencontré Michèle Pedignelli, autrice de romans policiers, qui nous a emmenés à travers les ruelles de la vieille ville sur les traces de son héroïne, Boccanera. Nous en avons aussi profité pour retrouver Victor de Villeblanche, un authentique détective privé, celui-ci, dans un hôtel à deux pas de l'aéroport de Nice.
9: Alors, juste une petite parenthèse, nous on a quatre agences. On a une agence à Marseille, une à Toulon, une à Fréjus et une à Nice. Donc actuellement, on est deux associés et on est en train de former deux personnes actuellement là pour compléter l'équipe. Donc on travaille de Marseille à Monaco. On ne peut pas tout connaître. En général, on va travailler aussi dans un petit peu tous les bleds qui sont autour, les petits villages. Donc c'est sûr que c'est une force de bien connaître la ville. Mais parfois, c'est aussi une faiblesse parce que Ce qui est très mauvais dans une enquête, dans une filature surtout, c'est d'essayer d'anticiper la réaction de quelqu'un. Par exemple, on va se dire, il a tourné à gauche, là, je connais cette rue, ah, il va sûrement aller à tel endroit, et on va essayer de couper un petit peu les chemins, etc. Et ça, dans 99% des cas, on se trompe. Voilà. Donc dans tous les cas, il faut rester derrière la personne, il faut la suivre, etc. Maintenant, c'est vrai que c'est bien d'avoir du réseau, de connaître des gens sur place. Ça permet d'avoir des informations aussi qui sont... c'est partie de l'enquête. L'enquête, c'est pas que de la filature et de la surveillance, c'est aussi une prise de renseignement par d'autres moyens.
8: Et est-ce qu'il y a quand même des particularités, donc dans cette région, en plus c'est proche de Monaco, enfin c'est, voilà, qu'il y a des échanges financiers quand même assez importants, vous diriez qu'il y a une particularité selon les régions?
9: Oui, c'est sûr qu'il y a, on ressent quand même la différence, ne serait-ce que par le territoire en fait. Marseille par exemple, c'est beaucoup de rues en pente, très étroites avec des véhicules garés n'importe comment. Donc déjà pour se garer quand on fait une filature, c'est très compliqué. C'est très compliqué aussi de ne pas se faire percuter le véhicule par quelqu'un. Disons qu'en fait, c'est un peu plus le Far West à Marseille. Et à Nice, les gens roulent assez, de façon assez compliquée également, sauf qu'il y a des caméras partout. Il y a de la vidéo-verbalisation. Donc si on s'arrête plus de 2 minutes à un endroit pas prévu, on prend une amende directement, quoi. Donc ça change aussi notre travail. Voilà.
8: Michèle Pedignani, vous êtes romancière, autrice de romans policiers qui se déroulent principalement ici, à Nice. Quel rôle joue la ville dans vos romans?
10: Essentiel. Le premier que j'ai écrit, qui s'appelle Bocanera, en fait, je l'ai écrit comme étant quasiment une lettre d'amour à cette ville. Moi, je suis née à Nice et là, j'y vis, mais enfin, j'ai passé 22 ans à Paris. Donc, je sais ce qu'on dit sur Nice et les Niçois quand on n'a pas la chance d'habiter cette ville. Et j'avais envie de dire, non mais il y a autre chose. Il y a autre chose que la surface, le côté bling-bling, tout ce qu'on peut imaginer. On n'est pas tous logés au Negresco, on n'est pas tous en train de rouler en yacht. Donc je me suis dit, je vais écrire, si j'écris une histoire, ça parlera de cette ville et cette ville sera au premier plan. Je voulais montrer à la fois comme je l'aime, comme elle est belle et en même temps, tout en sachant tous les travers qu'il peut y avoir.
8: C'est ça, comment on appréhende un territoire qui est aussi fertile en affaires louches, en fait, en corruption politique et la mafia. C'est un terrain de jeu idéal ou c'est au contraire un peu intimidant, finalement?
10: Ouais, c'est un terrain de jeu idéal, il faut pas tout prendre à la fois. Il faut prendre un fil, il faut tirer. Donc il y a cette mémoire quand même, je sais ce qui s'est passé il y a 50 ans, il y a 60 ans, mes grands-parents quand ils sont arrivés dans cette ville. Donc il y a toute cette histoire que j'aime et que j'ai envie de transmettre. Donc ça c'est le côté complètement affectif et en même temps je sais que Nice c'est à la fois du fantasme et de la réalité quant à la corruption, la mafia, les affaires, des choses comme ça. Et pour un polar, c'est un terrain de jeu assez intéressant. Donc là, maintenant, c'est la partie du port où il y a l'embarquement pour les bateaux pour la Corse. Ceux qui restent, il n'y en a plus beaucoup. Mais voilà, l'embarquement se fait sur cette partie du port.
8: Antoine Albertini, vous êtes journaliste au Monde. Vous avez également écrit des romans policiers qui se passaient en Corse. Ils auraient pu se passer n'importe où. Pour vous, c'était important ce territoire particulier?
11: C'était d'autant plus important que c'est le mien. C'est-à-dire, c'est l'endroit où je suis né, j'ai grandi et où je continue à vivre une partie de l'année, même si désormais j'habite à Paris. En l'occurrence, en matière de territoire, je pense que ce que je connais le mieux, c'est la Corse, d'une part, et d'autre part, parce que j'estime que le roman policier, le polar, le roman noir, enfin, sont des segments de la littérature où on peut dire et où on doit dire ce qui n'est pas nécessairement accessible autrement. Ce qu'on ne peut pas dire dans des articles parce qu'on ne peut pas l'étayer, une atmosphère qu'on ne peut pas décrire dans les articles parce qu'on manque de place, des personnages qu'on a croisés, qu'on voudrait bien croquer au sens dessiné et qu'on ne peut pas faire dans des articles parce que ils ne présentent pas un intérêt journalistique à proprement parler. Mais la littérature, en particulier la littérature noire, est le lieu de cette expression-là.
8: Et comment vous l'utilisez, ce territoire, donc le terrain de la Corse, dans vos romans? C'est quoi? C'est la géographie? C'est l'héritage criminel? C'est les gens?
11: Bah, c'est tout ça à la fois, et c'est surtout, moi, j'essaie de tirer à bout portant dans la carte postale. La Corse est, depuis le 19e siècle, le champ clos de tous les fantasmes littéraires possibles et imaginables. On oublie qu'au 19e siècle, à peu près tout ce que la France comptait d'écrivains en vogue et en vue est venu en Corse. Alors évidemment, tout le monde connaît Mérimée, mais ce n'est pas lui qui fixe à proprement parler les stéréotypes et les archétypes corse, c'est Maupassant. C'est Maupassant qui vient en 1880 visiter sa mère qui est soignée à Ajaccio. Il ne sort pratiquement pas ou très peu des deux bordels de la ville, mais il en retire une vision qui perdure encore jusqu'à nos jours de ce Corse mutique mais hospitalier, solitaire mais attaché à la violence. Il dit ce Corse velu jusque dans les yeux. Bon, comme je suis chauve, je le fais mentir à 150 ans de distance. Mais la Corse est décrite et figée à partir de ce moment-là, et elle est depuis complètement réifiée. Moi, je le vois quand je discute avec les gens à Paris. La Corse est une espèce pour eux de paradis accessible, puisque c'est à 1h30 d'avion et à quelques heures de navigation. Donc, il y a un côté très exotique, avec un, j'allais presque dire un côté, allez, j'ose le mot, mais c'est vraiment à prendre avec des pincettes, crypto-colonial. Voilà. La Corse, c'est toujours, oh là, magnifique, une montagne dans la mer, j'étais à Porto Vecchio, le sable était blanc, l'eau était limpide et cristalline, et puis après je suis allé en montagne, voilà, l'air pur. Mais en réalité, c'est un paysage qui est complètement enrichi, et les gens ne voient pas ce qu'ils voient. Et à la condition d'être honnête, on ne peut qu'observer une bétonisation galopante, on ne peut qu'observer la multiplication des décharges sauvages, et tout ça, c'est peu ou pas traité, journalistiquement parlant, pour un tas de raisons. Mais surtout parce que c'est aussi quelque chose que les habitants ne veulent pas voir, et par conséquent c'est quelque chose qui est relativement peu montrable médiatiquement. Il est assez fréquent de discuter avec des gens en Corse qui vous disent quand même, ici il fait bon vivre, c'est pas comme sur le continent, c'est pas comme sur les grandes, comme dans les grandes villes. Il y a évidemment une part de vérité, mais enfin il fait bon vivre pour qui supporte un taux d'assassinat qui a longtemps été très supérieur à la moyenne nationale et qui atteignait même des records quasi mondiaux. Il fait bon vivre quand on ne regarde pas la précarité en face qui est elle aussi galopante. Il fait bon vivre, enfin il fait bon vivre en gros quand on accepte de se voiler la face. Et une île, encore une fois, c'est une banalité, mais c'est aussi une prison flottante. Et les gens peinent à s'extraire des mythes auxquels les Corses eux-mêmes souscrivent, alors qu'en fait, souvent, ils leur ont été imposés de l'extérieur.
7: Voilà, donc là, on arrive à la plage militaire, qui est une toute petite plage de galets. Et si on lève les yeux, donc en face, c'est le Mont Boron. Et sur le Mont Boron, il y a toujours des villas complètement folles. Donc à droite, le gros machin rose s'appelle le Château de l'Anglais. Donc c'est vraiment un genre de lord anglais de retour d'Inde qui a décidé de se faire construire un truc de Maharaja. Rose. Bon. Il y a une villa qui s'appelle la Villa Bossite qui est en ruine mais qui est magnifique. On a l'ancienne villa de Sean Connery aussi, je ne sais plus laquelle c'est, mais enfin je crois que c'est la blanche là. Il habitait par là. Et à gauche, il y a un ancien monastère qui a été fort judicieusement transformé en hôtel, parce que mon père me racontait ça, c'était très drôle. Toutes les fenêtres sont les cellules des moines et des novices qui donnent sur la plage. Et donc les pauvres garçons là. Vous voyez les nénettes en maillot de bain ou en monokini, parce que ça se faisait beaucoup. Donc je pense qu'il y a eu une crise de la vocation à cause de cette proximité. Pour moi, le polar, c'est fait pour gratter là où ça fait mal. Soulever le tapis et se dire, qui c'est qui a mis la poussière dessous ? Voilà. C'est pas juste raconter un meurtre et puis une enquête et qui c'est qui a tué le colonel Moutard dans le salon avec le chandelier, mais c'est vraiment se dire, mais qu'est-ce qui a mené à cette situation de violence ou de rupture et qu'est-ce qui se passe autour? Voilà, je peux lire des auteurs étrangers, des Suédois, des Sud-Africains, des Américains qui vont parler de leur pays, de leur société ou de leur ville ou de leur quartier.
10: à travers un polar ou un roman noir. Et c'est ça que j'ai voulu faire à Nice. C'est-à-dire, voilà, là il y a un dysfonctionnement et là il y a une violence, et c'est une violence qui est systémique, c'est pas juste quelqu'un qui a tué quelqu'un d'autre, c'est qu'il y a quelque chose qui va emporter une partie des habitants de cette ville, et je voudrais savoir pourquoi.
8: Qu'est-ce qui vous intéressait de montrer dans vos romans de la Corse?
11: L'envers du décor. C'est pour ça que dans le premier, il pleut tout le temps. Parce que les gens ignorent qu'il pleut plus en Corse qu'en Autriche. Parce qu'il y a un relief, je crois qu'il y a plus de 50 montagnes qui dépassent les 2500 mètres. Donc il pleut beaucoup en Corse. Je voulais montrer ça, je voulais montrer les amoncellements de déchets dans les rues quand les usines de traitement de déchets et les centres de stockage débordent, qui sont des crises récurrentes. Alors maintenant qu'ils sont à peu près traités, mais enfin le problème de fond de lui-même n'est pas traité, je voulais montrer tout ça. Et puis je voulais montrer aussi une phase de la criminalité un peu moins romantisée. Si je dois faire un parallèle cinématographique, j'essaie plutôt de tendre vers Scorsese plutôt que vers Coppola. Les voyous, c'est pas des gens évidemment très recommandables, et surtout il n'y a rien de romantique dans la manière dont ils se comportent, y compris au quotidien.
8: Mais dans vos romans, vous montrez qu'il y a un moment où l'État finalement, dans sa lutte contre le

0: nationalisme s'est appuyé sur les milieux mafieux, quasiment.
1: Alors oui, ça n'a pas très bien fonctionné du reste, mais en tout cas...
0: Dans quelles années? Les années
1: fin des années 70, début des années 80. On était encore sur les... pas encore les décombres, mais on s'approchait en tout cas sur un sac vieillissant, finissant et de plus en plus vérolé. Mais ça, c'est une constante de tous les pouvoirs qui ont eu affaire à des revendications identitaires, en particulier lorsqu'elles sont appuyées sur la violence. Les Britanniques ont fait la même chose en Irlande du Nord. Le pouvoir français, avec les groupes armés de libération légale contre l'ETA, enfin contre Iparretarac et avec l'accord de l'État espagnol, a fait exactement la même chose au Pays Basque, s'appuyer sur les franges les moins recommandables de la population pour lutter contre des revendications identitaires, notamment parce qu'elle s'appuyait elle-même sur la violence.
2: Depuis quelques années, le goût des lecteurs pour les enquêtes ancrées dans un territoire précis a poussé les éditeurs à profiter du filon. Dans les maisons de la presse des stations balnéaires, on trouve désormais des auteurs inconnus du grand public, des polars locaux au titre immédiatement évocateur pour les touristes de passage. Mystère à l'île de Bas, suspect en baie de Morlaix, ou encore usage de faux à Saint-Malo, pour ne citer que la Bretagne. Mais ce phénomène ne touche pas que la côte ouest. À Nice, nous avons contacté Michel Bounous, éditeur de polars locaux, qui nous a donné rendez-vous dans un des cafés du cours Saleya. Vous êtes directeur éditorial de la maison d'édition Baie des Anges. Comment vous avez développé cette collection de polars qui se déroule ici, à Nice et dans la région?
3: J'ai développé ça très lentement, il y a une bonne douzaine d'années, parce que j'ai commencé l'édition en faisant des ouvrages techniques sur le cinéma. Et je montais à Paris pour les mettre en vente dans les FNAC parisiennes et je me suis aperçu qu'il y avait du polar breton. Et donc je me suis dit que c'était peut-être pas une mauvaise idée de faire du polar régional. Et après j'ai commencé à chercher des manuscrits... de romans policiers, et ça s'est fait comme ça.
2: Justement, dans une ville comme ça, où il y a un tel potentiel, quand même, de... Non, c'est vrai.
3: Le potentiel, il est partout.
2: Non, mais en tout cas, entre la mafia, entre la proximité...
3: Oui, ici, c'est plus médiatisé, peut-être. Ouais. Après, on se fait rattraper par l'actualité. Je vous cite une anecdote. On a sorti un bouquin, un polar niçois, il y a 4 ans. Ça s'appelle Béton fatal. On a retrouvé place du Pin, donc en plein centre de Nice, un cadavre enterré dans du béton. Et l'été dernier, qu'est-ce que je vois dans le journal local? Ils avaient retrouvé dans un bar un cadavre dans du béton.
4: Il est certain que le roman policier est à la fois mondialisé par ses tropes, par ses schémas d'écriture et de compréhension, et localisé par ses usagers et aussi par certains auteurs.
2: Isabelle Casta.
4: Autrement dit, on est devant un phénomène qu'on peut nommer une sorte de glocalisation, une globalisation locale. C'est ce qu'on appelle aussi l'euro noir, par exemple, aujourd'hui, c'est-à-dire une européanisation des écrivains, des auteurs et des publics, mais qui demande en même temps des polars du terroir, autrement dit ce qu'on nomme le country noir, ou comme disent aussi les gens un petit peu négativement, le polar d'office de tourisme. Bon, vous avez des faux romans bretons, mais c'est un Allemand en fait qui se fait appeler Jean-Marc Banalek, mais en fait il s'appelle pas du tout comme ça, il est tout à fait allemand. Ou bien encore, on est en Scandinavie, mais c'est écrit pour un Français, puisque vous savez, Mo Malo, avec un superbe haut barré, s'appelle en fait Frédéric Ploton. Bon, donc nous avons comme ça des besoins de territorialisation. On est dans un écosystème culturel particulier, mais en même temps avec des schémas d'écriture et bon, ce qu'on peut appeler des tropes d'écriture qui sont eux parfaitement universels.
2: Comment vous l'expliquez, vous, donc en tant qu'éditeur, cette vogue du polar régional?
0: depuis quelques années, depuis une dizaine d'années, oui, à peu près.
3: Moi, j'aurais du mal à l'expliquer. Ce que je peux dire, c'est que j'ai senti la vague venir il y a 12 ans et j'ai bien fait de surfer dessus, voilà, on pourrait dire. Parce que là, c'est vrai que c'est effectivement, c'est ce que je vends le plus, avec une relative facilité. Comme je travaille sur une collection, j'essaie d'avoir des auteurs très différents, avec des styles d'écriture différents, pour avoir vraiment un mix. Et puis après, il faut rester local dans le fond, quoi. Moi, quand je fais modifier les manuscrits, c'est que ou c'est réaliste, ou ils sont fourvoyés dans certains trucs, ou alors ils parlent d'endroits qui sont hors sujet pour moi. S'ils me mettent la moitié sur Toulon, c'est pas la peine, c'est plus du polar niçois.
0: On parle de la Corse, Antonin Albertini, mais en vérité, c'est un territoire assez précis dont vous parlez dans vos romans.
1: Si je me souviens bien, ça se passe quand même dans des villages de l'intérieur, beaucoup à Bastia, parce que c'est ma ville et que je l'adore et que je pense que c'est la plus belle ville du monde, et Paris ensuite, naturellement. Mais oui, j'essaye de... c'est aussi un moyen de tirer des bords. Alors, je ne sais pas si ça ne se passe que dans des zones géographiques précises. Il y a beaucoup en plaine orientale, parce que c'est un endroit que j'ai pas mal sillonné pour... des enquêtes sur des faits criminels. Il y a aussi l'Italie, et Bologne en particulier, mais j'aurais pu prendre Florence, mais j'apprécie particulièrement Bologne, tout simplement pour montrer ce lien qu'on semble complètement oublier, notamment en raison de la représentation cartographique de la Corse sur les cartes françaises, c'est-à-dire qu'on a l'impression qu'elle est quasiment collée à la France pour des raisons d'inclusion dans un espace contraint qui est une carte, mais en réalité la Corse est extrêmement proche des côtes de l'Italie. C'est aussi une manière de rattacher en partie culturellement la Corse à ses origines. Non pas que je veuille la détacher de la culture française, qui est une culture absolument vitale pour moi, mais c'est aussi montrer cette double culture qu'on a eu tendance à oublier pour un tas de raisons. Et notamment à cause des revendications irrédentistes de l'Italie fasciste sur la Corse. Il y a eu une espèce de rejet constant de l'Italie et de tout ce qu'elle pouvait incarner pour des générations. Ça dure encore en partie maintenant, mais les Corses commencent à redécouvrir leur filiation directe avec ce qu'on appelle la terre ferme.
4: Et là, on est où exactement?
5: Donc,
4: à Nice.
5: Là, on est au port. On est au port de Nice, là où j'ai le plus de souvenirs et là où finalement Nice est construite, parce que c'est une ville portuaire. Donc c'est ici, dans ce quartier, que se sont construits les communautés, entre guillemets, les Corses, les Italiens, les Tunisiens, les Algériens qui arrivaient. Alors les bateaux maintenant, c'est surtout des yachts, mais on va pouvoir voir qu'il reste encore quelques pointus. C'était un endroit où moi je venais jouer, on faisait du vélo ici, je pêchais avec mon grand-père entre deux bateaux. En sortant de l'école, je venais pêcher dans le port.
0: C'est ça que vous décrivez aussi dans vos livres, qui sont très contemporains, mais en même temps il y a toujours cet aller-retour entre la ville que Nice a été et puis ce qui se passe aujourd'hui.
5: Oui, d'une part je veux rendre hommage à mes grands-parents, enfin ceux qui m'ont précédé et ceux qui ont construit cette ville aussi, qui étaient des gens de peu, hein, c'était des femmes de ménage, ouvriers de la chaussure, couturières, kiosquiers, enfin voilà. Et puis parce que les choses disparaissent assez vite, je m'en rends compte, surtout quand on a un maire qui est des vocations de bâtisseur pharaonique, donc ce qui est là, tant que c'est préservé, je m'en réjouis et voilà. On va aller par là.
6: Ce matin, c'est l'enterrement d'Amédée. Colette a tout organisé. Elle a lancé une collecte auprès des habitués du bar et des commerçants du quartier. Et nous a donné rendez-vous à l'église Notre-Dame du Port. Le cimetière n'est pas loin, mais ça grimpe sec. Il ne s'agirait pas de perdre encore quelques paroissiens d'une crise cardiaque dans l'ascension. Dan suit obligeamment le corbillard qui roule à deux à l'heure le long du quai Papaccino, mais lorsque celui-ci entame la montée du château, il le double pour prendre de la vitesse. Sinon, on va se casser la gueule. Je ne réponds pas. J'admire les façades ocre, rouges et jaunes que l'on longe sur la droite. Tout en haut, on en arrive à dominer la ville entière. Le cimetière est implanté sur l'ancienne citadelle, détruite par Louis XIV pour éradiquer définitivement la place forte des ducs de Savoie. Ici, c'est le seul endroit au monde où une colline du château n'abrite aucun château. Pas même un vieux rempart ou un restant de douve. Le roi Soleil ayant tenu à araser à l'explosif ce qui restait encore debout après le bombardement. D'où la perplexité des touristes, qui errent à la recherche de ruines inexistantes. Bocanera, Michel Pedinieri.
0: Votre héroïne, Bocanera, elle est niçoise, donc c'est son terrain de recherche. Et finalement, au-delà d'une connaissance du terrain pour ses enquêtes, ce qu'elle apporte dans le roman, c'est surtout cette mémoire qu'elle a de ce Nice.
5: De ses origines.

0: qui sont les miennes, c'est un côté italien et un côté corse, qui se retrouvent d'ailleurs dans le quartier du port de Nice. En fait, elle se nourrit, enfin, elle l'oublie pas.
1: 18 novembre 1998.
2: Jacques Médecin est mort, l'ancien maire de Nice, âgé de 70 ans, vivait en exil en Uruguay.
3: Certains niçois l'appelaient Jacou, un diminutif familial pour celui qui aura régné 24 ans sur la baie des Anges. Jacques Médecin prend la suite de son père à la mairie de Nice en 1966. Le jeune journaliste radio est un beau parleur, il collectionne les succès politiques, change régulièrement de famille. PR, RPR, puis Centre National des Indépendants, Médecin a un style, ne fait pas dans la nuance.
4: Et la France va être envahie par tous les macaques qui n'ont rien d'autre à faire que de venir vivre chez nous, au frais du contribuable.
3: Proche du Front National, dont il dit partager les thèses à 99%, Jacques Médecin fera régulièrement scandale. Mais les Niçois restent solidaires. Médecin, c'est l'homme fort de la Côte d'Azur. Président du Conseil Général, il se lance dans de grands travaux à Nice. Les affaires vont pourtant rattraper le flambeur. C'est le scandale des associations, la pompe à finances du système Médecin. Le Niçois a une autre vie outre-Atlantique, des villas en Californie, des comptes en banque, sur lesquels transitent les subventions de l'Opéra. Inculpé d'ingérence, le maire démissionne et prend la fuite pour l'Uruguay.
0: Jacques Médecin, lui, a hérité du trône et s'est compromis en plus avec la mafia. Enfin, Jean-Dominique Fratoni, qui était le patron du Casino Roule, était un grand ami de Jacques Médecin.
5: Le Casino Roule, c'était le concurrent
0: du Palais de la Méditerranée.
5: Voilà, c'est ça.
0: Dont l'héritière Agnès Leroux a disparu, dont on n'a jamais retrouvé le corps. Et son amant, Maurice Agnellé, a toujours dit que c'était pas lui, mais il a été condamné.
3: La justice n'enterre pas Jacques Médecin si vite. Arrêté à Punta del Este, il est extradé vers la France. Les caméras ne l'ont pas oublié. Condamné à 2 ans de prison à Grenoble, il retrouve la liberté en 95, mais il ne reverra pas Nice.
0: Et ce qui est très drôle, c'est que tout d'un coup, moi je me rappelle... Oh, je sais plus, j'étais jeune. Je me rappelle très bien qu'on avait... Il y avait un endroit où il y avait, tu sais, l'office du tourisme qui montrait toutes les villes avec lesquelles on était jumelés de manière officielle, mais ils avaient rajouté Punta del Este quand même. C'était assez drôle. Et il avait dit, oui, quand je meurs, vous me cramez, vous me ramenez dans un bocal d'anchois à Nice.
1: Et qu'est-ce que ça serait pour vous la spécificité du polar niçois?
6: Ben, je pense qu'on n'a pas inventé grand-chose. Ben, ça se passe ici.
1: Michel Bounous.
6: Il faut que ça se passe ici à 70-80%. Je dis ici, ça peut être n'importe où, sur le 06 ou un peu le Var, si vous voulez. Et après, moi, j'ai donné une règle là depuis une dizaine d'années. C'est quand on parle d'endroit, il faut que ça existe vraiment. Et ça permet aux gens de se projeter. Ce qu'ils aiment, c'est ça. Par exemple, dans le dernier, là, je vous ai parlé, qui est sorti il y a 15 jours, c'est Panique sur la 202. La 202, c'est cette grande nationale qui remonte vers les vallées et que tout le monde dans le département connaît. Si vous voulez aller au ski, aller à la montagne dans le Mercantour, vous êtes obligé de passer sur la 202. Et en plus, il a fait quelque chose qui est aussi très ancré sur une réalité locale. C'est-à-dire que là, il y a un groupe de promoteurs qui veulent exproprier des maraîchers qui sont en bas de la 202. Donc c'est toute la problématique qu'il y a ici depuis quelques années. C'est que le bas de la 202 a été complètement bétonisé. Donc il a raccroché son roman sur cette thématique. Donc c'est quelque chose qui est vraiment ancré sur une réalité.
0: Alors, on va aller là, et puis là, comme ça, je te montre là où potentiellement Bocanera pourrait habiter. Là, c'est l'église et la place Saint-Augustin. On descend à droite, on va arriver rue du Cœur, et en fait, il y a une minuscule place.
5: Elle habiterait où? Parce que
0: Bocanera, écoute, c'est un mixte entre ici et la petite place. D'accord. Qu'on a vue à côté, okay. Tu vois. J'imagine le petit banc, parce qu'elle rencontre, il y a un clochard qui est assis sur ce banc-là, ce petit banc de pierre. Mais en même temps, j'ai envie qu'elle domine le Vieux-Nice, donc elle serait plutôt par là. Donc on va passer dans cette rue-là aussi, qui est la rue droite, où il y a toutes les coucouilles à touristes, et où les têtes ne circulent pas, mais... Si tu viens là, c'est-à-dire si tu fais 15 mètres, il n'y a plus personne, même en été. Et voilà, tu retrouves le Vieux-Nice, quoi.
7: Excusez-moi, hein. Ils te bousculent, les mecs, mais ils s'en foutent.

0: me suis laissé une bonne heure avant de rejoindre le bureau, quelques rues plus bas. Sur le côté de l'une des portes en mauvais état de la place Saint-François, une petite plaque annonce « Giulia Boccanera enquête ». Au singulier, comme dans « Et qu'est-ce qu'elle fait Giulia en ce moment ?»«
1: Bah, elle enquête. »
0: C'est un petit deux pièces au dernier étage. Minuscule, mais je m'en fous, il y a de la lumière. Dans le Vieux-Nice, la seule possibilité de voir le soleil, c'est de s'élever dans les étages. Dans ces immeubles centenaires qui n'ont pas la place pour une cage d'ascenseur. Je ne suis presque pas essoufflée en ouvrant la porte, juste un peu agacée à la perspective du rendez-vous. Je m'assois devant mon portable et commence à relever mes mails. J'ai à peine le temps d'en lire deux qu'on frappe à la porte.
2: « C'est ouvert !»
0: Le jeune homme qui entre a l'air d'un gamin. Je lui donne un petit quart de siècle. C'est l'un de ces nouveaux clones qui peuplent la place du Pain. Cette place vieille comme le monde a été rénovée récemment. On y circule moins et on y respire mieux. Comme tout quartier populaire passé aux nouvelles règles d'urbanisme, c'est devenu le paradis des bars et de la bouffe, des concept stores et des magasins de fringues. Ah, tu vieillis, Boccanera. Si les gens sont heureux de vivre dans une monoculture de restaurants et de bouffer du hamburger sans viande à 15 euros, laisse pisser et concentre-toi sur ton client.
3: Vous disiez, Michel Pagnelli, que donc, dans ce petit périmètre là autour du Vieux-Nice, il se passait plein de choses en rapport avec vos romans policiers. Mais il se passe quoi en vrai?
4: Alors moi, j'imagine que ben, voilà, il se passe des meurtres. Il se passe des courses-poursuites, mais à pied, parce que la Vespa est au garage. Parce que j'ai une détective privée qui n'a pas de voiture. Et quand sa Vespa est au garage, ben, elle est obligée de courir à pied. En fait, elle arpente les rues de sa ville à pied. Et c'est grâce à son réseau et ses connaissances qu'elle arrive à démêler les échevaux que j'ai un peu noués à la base. Oui.
3: Avec effectivement ces reliefs.
4: Ouais, parce qu'en fait, Nice est quand même construit sur trois collines. Donc il y a un moment, ça monte toujours. Bon, après, ça redescend. Mais le Vieux-Nice est au pied de la colline du château. C'est assez classique. Donc si on veut monter au château, ça grimpe vraiment. Une fois qu'on est là-haut, c'est vachement beau, quoi.
3: Il y a un des aspects de Nice dont vous ne parlez pas du tout. C'est tout le côté russe.
4: Ouais. Je connais pas bien la mafia russe, en fait.
3: Ah non, moi je parle des Russes blancs et avec la mafia.
4: Ben, actuellement, c'est ça. Et les Russes blancs, oui, pareil. C'est l'autre côté, c'est l'ouest de Nice.
3: Ah oui, c'est pas du tout la géographie.
4: Non, c'est le côté où il y a une église orthodoxe magnifique, et d'ailleurs, territoire russe, il me semble. C'est presque une terra incognita pour moi.
5: Enfin, notre site, il est en français, en anglais et en russe. Donc oui, nous, on cherche la clientèle russe, oui.
3: Victor de Villeblanche.
5: Vous voulez plus de détails?
4: Oui.
5: La clientèle étrangère en général, c'est une clientèle qui est en général plus fortunée, donc qui a plus les moyens, qui aussi a peut-être un recours plus facile à de la sécurité privée, parce qu'on fait partie de la sécurité privée en fait dans l'organigramme actuel. Font un peu moins confiance entre guillemets à la justice, etc. Donc ils ont plus recours rapidement à des services externes. Alors qu'en France, on est toujours quand même une profession un petit peu dans l'ombre.
3: Et à Monaco, vous travaillez aussi? Ou pas du tout?
5: Alors Monaco, c'est compliqué.
3: Ouais.
5: Parce que justement, on n'a pas le droit de travailler à Monaco. Monaco aussi a ses propres cartes SIM. Ils ont leur propre réseau télécom. Donc en général, les réseaux passent très mal. Alors, c'est compliqué de travailler à Monaco. Il y a beaucoup de tunnels, beaucoup d'ascenseurs, beaucoup de piétons. C'est tout petit, Monaco. Ouais. Il y a beaucoup d'accès restreint. Donc on le fait, mais c'est compliqué. Surtout que les rapports, du coup, ne sont pas recevables dans les cours de justice monégasques.
3: Ah, ok.
5: Parce que nos rapports sont recevables en France. Par exemple, on peut faire une enquête à Monaco pour un ressortissant français. Par exemple, on sait qu'il va à Monaco, on le suit, on fait un procès en France. Là, le rapport sera recevable. Tout comme si on allait travailler en Angleterre, aux États-Unis, au Brésil, où vous voulez. C'est un détective français qui constate les faits et qui va les présenter dans une cour de justice française.
3: Pour poursuivre cette enquête, nous nous sommes rendus encore plus au sud, en Grèce. Enfin, pour être tout à fait exact, Nous nous sommes rendus à Sèvres, en banlieue parisienne, au domicile de Michel Volkovitch, le traducteur de Petros Markaris. Scénariste de Théo Angelopoulos et auteur, sur le tard, de romans policiers. Sa série de polars qui se déroule à Athènes met en scène le commissaire Kostas Raritos à travers les crises successives de la Grèce contemporaine.
1: Markaris, s'il connaît si bien son territoire, savoir essentiellement Athènes, c'est d'une part parce qu'il y vit quand même depuis des années. Il n'était pas athénien au départ, il venait de Constantinople, la ville, comme disent les Grecs. Et c'est aussi ce qui explique, je crois, son extrême lucidité quant à la Grèce, parce qu'il est à la fois au-dedans et au-dehors. Alors maintenant, la présence de la ville est très forte et il le fait consciemment. Vous avez, surtout dans les romans d'il y a une dizaine d'années, ceux de la tétralogie de la crise, comme on dit, il y a une espèce de litanie. Le commissaire voyage dans la ville au fil des enquêtes, en voiture, le plus souvent dans les embouteillages, et on nous décrit les parcours. Et c'est important. Ça marque d'une part la présence matérielle de la ville, ça marque aussi la longueur et la pénibilité de l'enquête. C'est une espèce de voyage dans le labyrinthe. Pour la petite histoire, les agents de Markaris qui sont basés en Suisse allemande ont biffé ces passages pour les lecteurs non grecs, pensant que ça n'avait aucune importance. Et à mon grand plaisir, je me suis aperçu que tous les traducteurs, et moi en premier, ont rétabli ces passages parce que ça ne dit peut-être rien sur le plan topographique, mais ça dit beaucoup en termes d'ambiance. Ça ajoute au sens du livre. Il ne faut pas considérer un polar comme simplement une intrigue, un meurtre qu'on va résoudre. Non, il y a toute une ambiance. Et ce petit détail-là en fait partie.
3: Oui, parce qu'il y a des embouteillages récurrents.
1: Oui.
3: Il y a la question du prix de l'essence aussi, parce que la Grèce est en pleine crise et du coup, il hésite parfois à prendre sa voiture à cause du prix. Enfin, voilà, ça contextualise vraiment Athènes à ce moment précis de cette crise.
1: Voilà. Il se fait le chroniqueur de la vie d'Athènes. Et puis, ça fait quoi? Ça fait 25 ans maintenant que le commissaire enquête dans cette ville. Donc, on la voit évoluer. C'est l'un des intérêts du livre et l'un des buts délibérés de l'auteur.
2: Petros Markaris, publicité meurtrière. La Mirafiori est garée au coin de la rue. Je n'ai pas de destination arrêtée. La rue Panepistimiou s'ouvre devant moi, légèrement recouverte d'un voile jaunâtre que diffusent les lumières falotes de la ville. Il n'y a presque personne sur les trottoirs. Les voitures glissent en silence sur le bitume, les automobilistes ne klaxonnent pas et n'écoutent pas davantage de musique à plein volume. C'est bien la première fois que je croise des conducteurs discrets dans les rues d'Athènes, au point que je me demande si ce sont les mêmes qui circulent de jour. J'emprunte la rue Sophocléous et marche dans la rue Aïoulou, qui est piétonne sur une bonne longueur. Des couples ou des bandes d'amis sont installés sur les bacs de fleurs surélevés par rapport au trottoir pour mieux bavarder. La rue Aïoulou est éclairée avec le même halo jaunâtre, si bien qu'on peut penser qu'Athènes souffre de l'ictère du nourrisson. Cela doit bien faire une décennie que je n'ai pas déambulé nuitamment dans Athènes, et je découvre une ville déserte, pâle, au point d'en être presque belle. La rue Aïoulou, que je connaissais, était désertée dès la fermeture des magasins. Les bistrots fermaient leurs rideaux à 21h au plus tard. La rue était alors livrée au bas-fond de la place Omonias avec son défilé de prostituées, de maquereaux et de trafiquants. Aujourd'hui, les lieux où l'on peut boire et manger à toute heure débordent de jeunesse qui sirotent un cappuccino ou une vodka glacée. Je regarde les cafétérias. Ephandidis passait-il aussi ses soirées ici? C'est bien possible, au même titre qu'il a pu fréquenter divers bars gays.
1: Dans chaque roman, il y a d'une part

0: représentant de cette société grecque, c'est-à-dire que il appartient à la police, qui a été donc liée au colonel. Il a des idées assez conservatrices, finalement. La place de sa femme, la manière dont il parle des immigrés aussi, parfois.
1: Alors, le commissaire Charitos, il vient de loin, puisque il est d'une famille très modeste. Son père était gendarme. Il a fait l'école de police. La police, on sait ce que c'est ici, mais en Grèce, c'est pire encore. Ils sont très, très conservateurs, jusqu'à la brutalité parfois. Donc, normalement, il devrait être nettement plus conservateur. Simplement pour les besoins de la cause, puisque l'auteur, qui lui est plutôt progressiste, l'auteur s'identifie à son personnage, il le tire lentement vers une espèce d'équilibre. C'est un jeu d'équilibriste, en fait, parce qu'il faut qu'il reste vraisemblable. Donc, il est conservateur, mais c'est passé le plus possible sous silence et on le voit évoluer peu à peu, devenir donc l'ami de cet ancien communiste qui lui-même évolue, qui quitte un dogmatisme assez stalinien pour arriver à des positions plus modérées et ils se retrouvent tous les deux. Donc là, on est un petit peu dans l'idéalisation. On aimerait que ce soit toujours le cas dans la réalité, c'est quand même un petit peu exceptionnel.
2: Vlassopoulos rejoint le groupe de Pakistanais tandis que je me tiens juste au-dessus du cadavre. Paléoritis me voit et se relève. Qui l'a trouvé ? Lui dis-je. Les Pakistanais qui se sont incrustés ce matin, me répond-il en me désignant les immigrés du tiers-monde. Ils viennent par là pour pêcher l'anguille. Où dis-tu qu'ils pêchent l'anguille ? Ici, dans le bassin où se déroulaient les courses d'aviron ? Non, dans le bassin d'appoint réservé aux entraînements. Au début, on jouait aux gendarmes et aux voleurs avec eux. Par la suite, on a été obligé d'immobiliser les jeeps de service parce qu'on épuisait le crédit essence et qu'il est difficile de faire une ronde sans voiture sur une surface aussi étendue. Dit-il avant de prendre un temps pour regarder autour de lui avec un sourire amer. Si un journaliste ou un reporter se hasardait par ici, juste avant les Jeux, on le livrait à la police. Il était parti pour 5 heures de galère. Maintenant, c'est l'histoire des chiens livrés à eux-mêmes en pleine nature. En tout cas, juste pour qu'on n'aille pas dire que les installations olympiques ne sont pas mises en valeur, les bassins pour aviron l'ont été par les Pakistanais qui les ont élus coin de pêche. Tout ce que vous voyez a coûté plus de 2 millions d'euros. C'est le coin de pêche le plus cher de la planète.
0: C'est souvent l'essentiel des motivations des meurtres, justement, dans les livres de Petros Markaris. C'est des raisons politiques. Elle a une telle place, la politique, en Grèce?
1: Ah oui, bien sûr. Bien sûr, dans un pays qui a été tellement chahuté, tellement bouleversé par des différents politiques. Enfin, il ne faut pas oublier, parmi les grands traumatismes grecs, cette guerre civile atroce qui a suivi la Deuxième Guerre mondiale et qui a opposé les forces progressistes soutenues par Moscou, c'est essentiellement des communistes, mais pas seulement, et d'autre part, la droite et l'extrême droite, soutenue par l'Angleterre et les États-Unis. Cette guerre a divisé, déchiré le pays. Les conséquences ont été très, très, très lourdes et lentes à s'effacer.
0: Oui, parce qu'il y a eu des milliers de personnes qui ont été emprisonnées.
1: Ah oui, mais,
0: torturés, envoyés dans les îles.
1: Alors, entre 47 par là et puis le début des années 50, il y a eu des déportations en masse, et pas seulement de communistes. Des emprisonnements, des procès, des condamnations à mort, il y a eu des exécutions. Oh, ça a été très, très, très cruel.
0: Le roman policier est partout. Depuis les États-Unis où il est né au XIXe siècle, il s'est répandu au fil du temps en Europe, puis aux quatre coins du globe. Même les territoires les moins peuplés comme l'Arctique ont droit à leur vague de polars. C'est ce phénomène de globalisation

0: globalisation que nous souhaitions interroger avec Benoît Tadier, professeur de littérature américaine à l'Université Paris-Nanterre, spécialiste du polar et notamment du polar arabophone. Et dans cette globalisation dont vous parliez du roman policier, est-ce que chaque pays, chaque continent garde quand même une spécificité ou on assiste à quelque chose de finalement une uniformisation ?
1: Les deux. Je pense que, alors, moi qui me suis par exemple intéressé un peu au monde arabe, je note deux phénomènes qui sont pas tout à fait mêlés l'un à l'autre, qui coexistent. Il y a d'un côté une appropriation, on peut dire un peu littéraire, de la forme policière et qui l'adapte aux circonstances politiques et sociales que connaissent les pays arabes. Donc par exemple, il n'y a aucune confiance là du tout en la police, parce que il n'y a pas vraiment de démocratie, la police est souvent soupçonnée d'abus de pouvoir, de torture, de violence, et de protéger bien sûr la classe dirigeante. Donc il n'y a pas non plus de place pour des enquêteurs de type détective privé, parce qu'on sait très bien que s'ils commençaient à embêter des gens, ils disparaissent très très vite. Donc tout ça on n'y croit pas, et on ne va pas le représenter tel quel, mais on montre quand même des intrigues policières, la réalité sociale du crime, et puis surtout on montre des personnages d'enquêteurs pleins de bonne volonté mais qui se retrouvent finalement arrêtés dans leur élan parce que, un peu comme chez Chacha d'ailleurs dans ses romans sur la Sicile, il y a un moment où on se heurte à un mur parce que la puissance criminelle, étatique et leur implication est trop forte pour qu'un détective puisse y voir clair et puis surtout y mettre fin. Donc ce qu'on montre c'est finalement l'échec du roman policier qui est un échec de la justice, une façon de stigmatiser l'injustice de ces sociétés, la corruption, par l'échec du modèle littéraire qui incarne justement les valeurs démocratiques et la justice par excellence, qui est le roman policier classique. Donc on voit comment une forme classique est reprise, mais variée d'une manière à donner un sens qui est un écho local. À côté de ça, on voit quand même aussi se développer des formes beaucoup plus standardisées de romans policiers, où tout à coup, parce que il y a effectivement une globalisation de la culture, de ces modèles, une circulation à travers les séries télé, mais aussi la traduction de romans de formes qui sont souvent reprises, et là plutôt dans un esprit commercial, on voit apparaître quelques séries de romans policiers avec un enquêteur qui est une sorte de héros qui arrive à ses fins. Mais toujours, on doit composer un petit peu. Je prendrais par exemple les romans de Abdelila Hamdouchi, qui a été un auteur marocain qui a été un peu traduit en français et plus en anglais. Alors lui, ce qu'il fait, c'est que par exemple, il situe ses romans à la charnière entre le régime d'Hassan II et celui de son fils, et il reconnaît que le régime d'Hassan II était un régime qu'il appelle les années de plomb, où la police ne pouvait pas mener d'action positive, elle était plutôt engagée dans l'action de répression, mais il a tendance à, disons, donner une image un peu valorisante de ce qui suit ensuite, en disant que maintenant il est possible à un policier d'enquêter et d'arriver à ses fins de manière honnête. Donc voilà, il a tendance à blanchir un petit peu l'état actuel du régime et à noircir un petit peu ce qui précédait avant, de manière à essayer de se ménager une place où une enquête policière est possible. Alors, comme ça, on voit aussi des formes qui se développent, qui sont finalement très proches des modèles européens classiques, et qui sont là plutôt propagées, disons, par... je ne dirais pas que c'est une espèce d'opportunisme, mais quand même l'idée de donner une sorte de fiction d'évasion au lecteur, plutôt qu'une critique sociale. Même s'il reste des éléments de critique sociale, il ne faut pas être injuste complètement avec lui non plus.
2: Qui était Alouard ? S'il avait pu se présenter lui-même, il aurait certainement dit qu'il était officier de police criminelle depuis 30 ans, sans avoir jamais eu la chance d'être nommé commissaire. Son vrai nom était Alal Ben Alawam. Les inspecteurs qui travaillaient sous ses ordres l'avaient surnommé Alouard, le dur. Ce surnom s'était ensuite étendu au-delà de son travail, jusqu'à revêtir aussi une connotation politique. Avec d'autres policiers, Alouard s'était en effet opposé aux réformes annoncées peu de temps auparavant pour contenir les violences policières. La situation au Maroc évoluait rapidement. Le gouvernement exigeait qu'il n'y ait plus de morts ni de tortures durant les gardes à vue. Des enquêtes étaient désormais ouvertes sur les abus policiers et les officiers qui violaient les droits de l'homme étaient arrêtés. Certains policiers avaient d'abord réagi en ne luttant plus contre le crime, se montrant indifférents et prenant leur distance avec leur travail. Dehors, la criminalité avait augmenté, ce qui avait fini par mécontenter l'opinion publique. Dans cette période de transition difficile, Alloir avait l'impression de ne pas être à sa place. Il ne comprenait plus son métier. Il avait du mal à obtenir des confessions sans gifler le suspect, lui mettre des coups de pied ou bien l'envoyer se faire interroger dans la salle de torture au sous-sol. Alloir ne savait pas faire son travail sans brutalité. Il ne pouvait pas rester assis devant un suspect sans l'agresser ni l'insulter, à discuter comme deux connaissances dans un café enfumé. Pendant un an, il ne fit pas grand-chose. Il se contentait de faire acte de présence tout en rêvant au bon vieux temps. C'est pendant cette période difficile qu'il découvrit les courses de chevaux et devint accro au tiercé. Mais peu à peu, il s'habitua à la nouvelle donne. Et plus encore lorsqu'il réussit à résoudre plusieurs cas. Il fallait bien qu'il accepte le changement, malgré son manque de conviction et d'enthousiasme. Abdelilah Hamdouchi, La dernière chance.
0: Pour revenir sur le roman policier arabophone, comment vous pourriez nous définir le lien entre le territoire et le roman policier ?
1: D'abord, le roman policier arabophone, il n'a pas été reconnu comme genre jusqu'à très récemment, même s'il y avait beaucoup, à mon avis, de romans policiers arabophones. Simplement, ils n'étaient pas vendus en tant que tels, ils étaient souvent d'ailleurs écrits par de grands écrivains qui avaient un statut littéraire, comme Naguib Mahfouz, comme Tawfiq El Hakim, qui sont de grands écrivains égyptiens. Naguib Mahfouz a même eu le prix Nobel de littérature, ou comme Hassan Kanafani, qui est un grand romancier palestinien. Donc, c'était des auteurs qui étaient plutôt perçus comme faisant de la littérature avec un grand L, mais qui racontaient néanmoins de temps en temps, dans certains de leurs livres, des histoires de meurtres et d'enquêtes. Donc c'était des romans policiers. Donc voilà, elle s'est développée comme ça. Ce qui est intéressant, c'est de voir, par exemple, si on prend un exemple assez connu, qui est le journal d'un substitut de campagne de Tawfiq El Hakim, qui est un roman des années 30. Là, on voit comment le territoire est magnifiquement utilisé, puisqu'il s'agit... d'un fonctionnaire de la ville du Caire qui est exilé dans une province égyptienne qu'il considère comme étant un trou paumé rempli de personnes arriérées. Pour se rendre de son bureau à la scène du crime, il doit passer des heures sur un âne, il est mal à l'aise, il n'y arrive pas, il tombe, il faut le remettre sur l'âne, etc. Enfin, tout est une catastrophe pour lui. Donc on a une confrontation avec justement de l'homme de la ville avec le territoire rural, aussi de la mentalité urbaine avec les mentalités campagnarde, et en même temps même du système judiciaire qui est importé. C'est le code Napoléon qu'il est censé défendre dans un environnement où il y a juste du droit coutumier, où les paysans comprennent absolument rien au code Napoléon, n'ont jamais même entendu parler, et donc sont bouche bée en voyant les jugements qu'on rend à leur rencontre ici et là. Donc on voit bien finalement comment il y a aussi à la fois une sorte de critique du colonialisme de l'époque, puisque l'Égypte était encore sous emprise britannique à cette époque-là, et en même temps une sorte de représentation du territoire et de sa résistance à la pénétration de ces formes occidentalisées de culture, de justice et de police. Donc c'est tout à fait intéressant, quand on regarde ce roman, de voir à quel point c'est présent.
2: Journal d'un substitut de campagne, de Tawfiq El Hakim. Abdel Maksoud Effendi me tendit une autre enveloppe toute petite sur laquelle je lus à l'encre rouge le mot « confidentiel ». C'est une observation du procureur général, me dis-je, et je m'empressai de la décacheter. C'était une lettre anonyme adressée au procureur général du Caire qui me la transmettait à toutes fins utiles. Je la dépliai pour la lire avec soin, mais je fus plongé dans une grande stupéfaction avant même d'arriver au bout, et je restai quelque temps à réfléchir. Puis je la repris et lus plus lentement les lignes que voici. À son Excellence le procureur général au Caire, que Dieu le garde. Nous vous informons que l'épouse de Kamar El Daoula Elwan, le blessé en traitement à l'hôpital de l'État, est morte étranglée il y a 2 ans. Le coiffeur du service de la santé publique a caché la chose, moyennant un pot de vin, et l'inhumation a eu lieu sans avertir les autorités. Vous apprendrez de son mari Elwan et de sa sœur, la jeune fille Rim, le nom de celui qui l'a étranglée. Les causes de ce crime sont connues et elles n'échapperont pas à votre perspicacité si vous vous donnez la peine de diriger l'enquête en personne. Vous découvrirez d'importants secrets, vous pourrez punir les criminels et vous mettrez la justice dans sa véritable voie. Dieu, le Très-Haut, dit dans son livre vénéré « Si vous avez à prononcer un jugement, faites-le avec équité. Le Tout-Puissant dit la vérité. Un bienfaiteur.
0: Les romans que vous nous avez cités, Benoît Tadier, sont soit datent des années 60, soit sont contemporains mais se passent dans le passé. Alors je comprends bien la contrainte dans un pays non démocratique de faire une critique sociale. Mais il y a quand même une littérature qui parle du monde contemporain ou alors...
1: Oui, bien sûr, ouais. Il y en a. Alors, c'est variable suivant les pays. Comme vous dites, souvent, le recours à un passé pas trop lointain, mais néanmoins suffisamment pour ne pas être embêté, est un ressort fréquent. Ça permet d'ailleurs aussi un retour historique sur un passé qui, à l'époque, n'a pas été considéré en tant que tel. Par exemple, un roman de Ahmad Mourad, qui est un des plus populaires auteurs égyptiens de romans noirs aujourd'hui, qui s'appelle Poussière de diamant, qui n'a pas été traduit malheureusement, je crois, en français, parle de l'Égypte des années 1950 à 2000, ce qui lui permet de revenir sur toute une histoire de corruption de la classe dirigeante égyptienne, que le lecteur est tout à fait capable d'imaginer ou de comprendre comme le concernant aussi aujourd'hui, mais qui, en même temps, n'étant pas situé au présent même, n'expose pas l'auteur à la censure ou autre problème qu'il aurait s'il nommait les responsables politiques en place au moment où il écrit. Donc il y a ce phénomène-là qui consiste à effectivement se retourner un peu vers le passé. Et puis il y a d'autres pays plus libres, disons, parce que, simplement en général, parce que l'État est plus faible, par exemple le Liban, où on voit très vite que le roman policier est mis à profit pour traiter du présent. Mais là encore, de manière totalement anti-roman, finalement, si on prend un roman comme celui de Elias Koury qui s'appelle en arabe Les Visages Blancs. C'est un roman qui est situé pendant la guerre civile libanaise et où toute l'enquête criminelle finalement vise à montrer le chaos dans lequel est tombée la société libanaise. Il y a aussi un roman très intéressant qui lui a été traduit en français, qui est à la limite du fantastique et du polar, qui s'appelle Frankenstein à Bagdad de Ahmed Saadawi et qui utilise le roman policier et l'enquête menée par différentes personnes pour essayer d'attraper un monstre qui sème la terreur à Bagdad, qui utilise cette forme donc pour parler de l'Irak sous la domination américaine après la guerre contre Saddam Hussein. Donc on a quand même des choses qui sont des livres assez incisifs et qui sont parfaitement contemporains.
0: Merci à Michel Pedignelli, Antoine Albertini, Michel Bounous, Isabelle Casta, Victor de Villeblanche, Michel Volkovitch et Benoît Tadier. Lecture, Christophe Brault et Mélodie Auru. Prise de son, Nicolas Mathias, Johanna Gabric, Yvan Turc, Mathieu Tourin et Hervé Dubreuil. Mixage, Éric Villenfin. Documentation, Annelise Signoret. Archivina, Anne Delaveau. Attachée de production, Marie-Vonne Abolivier et Anaï Morales. Coordination, Johanna Bedeau. Profession détective, un documentaire de Christelle Le Polotec, réalisé par Anne Fleury.
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1: Bonsoir. Au sommaire de cette nuit sur France Culture, dans un instant, vous descendez à La Prochaine ou La Civilisation du Walkman, une série de 4 émissions de Dominique Poncet-Martin, au cours de laquelle des intellectuels et personnalités de la culture

était interrogée sur cette nouveauté technologique en 1993. Deuxième volet avec le psychiatre Pierre Bailly-Salin. Minuit et quart, le silence des ogives par Alexandre Hérault en 1998. À la découverte de la base aérienne 200 sur le plateau d'Albion dans le Luberon, site militaire alors en cours de démantèlement, ayant abrité pendant 15 ans la base de lancement des missiles de la force nucléaire française. Une heure et quart, deux derniers carnets de voyage de la série Les Folies de la Forêt, Amazonia 93, proposé par Carole Peter en 1993. À 3h20, Poésie sur parole, Paul Éluard en 2002. Et enfin, aux alentours de 3h30, un an après la répression sanglante de l'insurrection de mai 1945, une tribune de Paris invitait notamment Albert Camus et Ferhat Abbas à se pencher sur les causes du malaise algérien le 1er juillet 1946. Une très bonne nuit à tous, à l'écoute de France Culture.

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1: Nous avons toutes et tous un rythme intérieur. Le battement de notre cœur, la vitesse de nos pas, le défilé de nos pensées contribuent à ce tempo du corps et de l'âme. Pourtant, selon le psychologue Pierre Bailly-Salin, il y a une invention qui pourrait venir briser ce fragile équilibre intérieur, le Walkman. C'est cette crainte qu'il confiait en 1983 au micro de Dominique Poncet, dans ce deuxième épisode de la série « Vous descendrez à la prochaine ou la civilisation du Walkman » pour le quart d'heure de France Culture. L'occasion de se rendre compte du choc créé par l'arrivée de ce produit qui permet à la musique et à la radio de s'introduire dans chaque moment de nos quotidiens. Une émission diffusée pour la première fois le 22 décembre 1983.
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0: Aujourd'hui, sur ce phénomène du Walkman, le point de vue d'un médecin psychiatre, un homme de terrain puisqu'il travaille à l'hôpital psychiatrique de Vaucluse, le docteur Pierre Bailly-Salin.
1: Si la psychiatrie, c'est l'étude des troubles de la communication, il y a dans le Walkman une tentative à la fois de communication et de non-communication, de communication avec un rythme extérieur qui communique avec soi, avec une intimité très intense et très concentrée, et puis d'autre part, une non-communication avec les autres. Bon, alors c'est en ce sens que c'est quelque chose qui ne pouvait pas me laisser indifférent. Hein. Ce qui n'implique pas du tout, au contraire, qu'il faudrait en conclure ou en extrapoler que je considère que le Walkman est un fait pathologique. C'est pas du tout ce que je pense. C'est toujours gênant, n'est-ce pas, de faire des espèces de généralisations à partir d'un phénomène qui pourrait être un phénomène de société, a sûrement et manifestement des vécus très différents. Et cette manifestation, ce signe, au sens sémiologique du terme, pas ce signe de maladie, ce signe, a sûrement des significations très très différentes suivant les individus. Il n'a pas une signification en soi, il n'y a pas un Walkman en soi, un signe Walkman en soi, il y a un comportement qui, suivant les individus, suivant les périodes pour un même individu, suivant les moments de sa journée ou de son existence, va prendre une signification différente, éventuellement, avoir une valeur économique à l'intérieur de lui différente. Donc il n'y a pas de réponse générale.

Nous avons tous à l'intérieur de nous un certain rythme intérieur. C'est une palissade, mais l'homme est une succession de rythmes. Il y a le sommeil, il y a la veille, il y a notre rythme cardiaque, il y a notre rythme respiratoire. Et c'est vraiment pas au hasard que nous sommes si sensibles au rythme. Alors il y a manifestement des gens qui ont une sensibilité à ces rythmes et qui ont besoin, ou qui éprouvent le besoin, ou qui croient qu'ils ont besoin, c'est même pas la même chose, de soutenir ou de modifier ce rythme par un rythme extérieur. Et c'est vrai que là, le Walkman apporte quelque chose de l'ordre d'une onde porteuse. C'est une image qui fait choc à la radio, quoi. Mais c'est vrai que cette musique extérieure qui devient intérieure participe d'un rythme et du coup d'une adhérence au rythme, d'où implique ou devrait impliquer une certaine intériorité, une certaine qualité de la vie intérieure. Où ça poserait problème, c'est justement dans cette espèce de divorce entre un style de pensée intérieur et le rythme qu'on s'impose ou qu'on se donne. Il y en a qui l'utilisent probablement très très habilement dans leur économie intérieure et ça n'a en rien quelque chose de pathologique. Bon, puis il y en a qui sont complètement englués dans cette affaire, qui l'utilisent n'importe comment, n'importe comment. Et là, moi, je serais sensible alors effectivement à cette dimension qui renvoie à la toxicomanie, c'est-à-dire à la dépendance.

0: Je pense que pour certains individus, à certains moments donnés, pour certains individus, il peut y avoir un aspect négatif, ou plus exactement, une utilisation qui ne permet pas une bonne économie des conflits ou des choses de ce genre. Par contre, à certains moments donnés, c'est sûrement une aide. Hein, Napoléon disait en parlant des femmes, une seule solution, la fuite. Bon, c'était une manière d'économiser, de s'économiser. Il a peut-être des problèmes. Il avait sûrement d'ailleurs des problèmes à ce sujet. Bon, alors que temporairement, il y ait besoin de se protéger, de se mettre dans un certain rythme intérieur pour aborder les choses, c'est sûr. Il suffit de voir les mouvements d'un boxeur avant le combat, par exemple, hein, pour le voir qui se met dans une certaine tonicité. Hein, et entre le rythme donné par la musique intérieure, la musique qui est très profondément entrée dans l'intérieur, parce que là, vraiment, il y a aussi ce phénomène corporel, à savoir que la musique, là, n'y a pas de médiateur entre ce qui fait le bruit et l'oreille. Il y a une espèce de raccourcissement directement du producteur au consommateur, si j'ose dire. Et sûrement, il y a sûrement quelque chose d'assez intrusif à l'intérieur de la chose, comme ça. Clac! Ces gens qui sont très sensibles à leur vécu corporel, comme les gens qui font du patin à roulettes, enfin, et qui sont manifestement sensibles à la glisse, enfin, à ce mouvement du corps qui permet une certaine rapidité, une certaine évolution, un certain rythme, un certain balancement. Je me suis toujours demandé sur quel rythme musical il fonctionnait. Alors, avec le Walkman, là, on ne sait pas ce qui se passe. Alors, ça a cette vertu, bon, que vous signaliez, d'isolement, ça, c'est sûr. Ben. Et avec cette dimension un peu agressive, comme ça, que comporte le refus d'être à l'écoute de l'autre. Alors bon, bien sûr, il y a des moments où on n'est pas branché pour, c'est le cas de le dire, pour écouter l'autre. Quand on est dans une situation de, mais il y a quand même là quelque chose qui se silhouette, hein, qui est une espèce de renvoi à l'intériorité et d'une espèce de fermeture à la dimension extérieure, qui prend presque un aspect. On a l'impression comme ça de temps en temps que c'est une défense agressive contre ce qui peut être intrusif de l'autre. Hein. C'est je suis dans ma tour d'ivoire et j'emmène ma tour d'ivoire avec moi. Point final à la ligne.
1: Vous voyez des malades à longueur de journée. Je suppose que vous avez parmi ces gens-là des porteurs de Walkman.
0: Oui.
1: Qu'est-ce qu'ils vous en parlent et qu'est-ce qu'ils vous disent ?
0: Ah ben, avec moi, c'est pas neutre, hein, parce que s'ils me le montrent, c'est qu'ils me le montrent pour quelque chose. Hein. Ils savent bien que ça ne peut pas ne pas manquer de dire quelque chose. Mais c'est sûrement une ouverture, si j'ose dire, même dans la fermeture, qui nous montre. Hein, et donc, ça mérite d'être pris en considération.
1: Est-ce que ce serait une sorte, pour certains, une sorte d'antidote à l'angoisse ?
0: Bon, pour certains, certainement, et probablement, mais d'une façon différente. Ben, y a des gens qui vont probablement se servir du rythme extérieur qui les imbibe pour modifier la tonalité de leur vécu intérieur. Et ça, alors là, ça me paraît être une utilisation contre des angoisses vraiment à ce moment-là très mineures. Contre les grandes angoisses, ça impliquerait une telle dilution de soi dans le rythme, et n'être plus que le rythme, que c'est bien entendu quelque chose qui reviendrait, l'angoisse reviendrait d'une façon beaucoup plus forte. Ce qui me frappe, alors, c'est quand même cette dépendance qui risque d'y avoir par rapport à quelque chose d'extérieur. C'est-à-dire que le rythme extérieur, le rythme musical, par exemple, vient occulter le rythme de la pensée, par exemple dans la marche. C'est vraiment une des choses qui frappe. Hein. C'est que la marche donne une espèce de pensée, de démarche intérieure dont le rythme est différent de la pensée assise dans un fauteuil qui est peut-être plus concentré, qui est plus, et que on pense différemment en marchant parce qu'on y trouve petit à petit un certain rythme. Et là, du coup, utiliser, parce que c'est le problème du temps mort auquel on va venir, utiliser tous les temps de marche pour en perdre le rythme biologique, pour y trouver un autre type de rythme, je pense que ça pose problème. Et ça m'intéresse parce que c'est quasi discordant. C'est-à-dire qu'il y a une différence entre ce que reçoit l'oreille et ce avec quoi, ou comment s'agite le corps, ou comment réagit le corps.
1: J'ai demandé au docteur Pierre Bailly-Salin si le Walkman ne pouvait pas avoir, dans certains cas, un effet positif, par exemple la concentration ou la reconstruction de l'individu à l'intérieur de lui-même.
0: Dans certains cas, sûrement. Hein. Dans certains cas, ce que je disais sur l'onde porteuse, c'est sûrement intéressant. Hein. Je pense qu'il est plus difficile, si vous voulez, par exemple, d'avoir une pensée triste sur Adios Pampa Mia, le Paso bien connu. Bon, prendre le Paso, j'ai rien pour le Paso. Hein. Vous pourriez prendre ce que vous voulez, hein, la musique des Who ou n'importe quoi.

0: On dit que certains enfants autistes retireraient du port du Walkman un certain plaisir ou un certain mieux-être, momentané évidemment.
1: Oui, alors là, il y a deux mots différents, hein, plaisir et mieux-être. Hein. Bon, ça me paraît toujours un peu paradoxal que ce trouble majeur de la communication qu'est l'autisme, on le soigne par l'oreille, c'est pas l'oreille qui est malade. Tous les enfants autistes, comme ça on a toujours pensé un jour qu'ils étaient sourds, on les a toujours montrés à un ORL. Hein. C'est à la fois naturel, puisqu'on pense que c'est par l'oreille qu'on entend. Hein. Mais c'est pas l'oreille qui est malade, hein. C'est dans une simplification abusive. C'est presque une pensée magique. Hein. Alors, que ça leur fasse du bruit dans l'oreille, ça c'est une chose. Que de temps en temps, ce rythme les renvoie à ces rythmes très archaïques qu'ont les autistes avec leur balancement ou des choses de ce genre, c'est possible. Mieux être, alors là... Oula, glisser les violons. Personne n'en sait rien, ils sont pas là en plus pour nous le dire, mais ça procède souvent de ce que j'ai lu, les élaborations à ce sujet. Les théorisations sont d'une remarquable pauvreté, de temps en temps même affligeante, dans une espèce de pensée réductrice qui justement essaye d'évacuer l'autisme dans ce qu'il est, c'est-à-dire un trouble profond de la communication au bénéfice d'une pathologie atomisée de la communication.

0: Vous utilisez, vous, un Walkman? Vous en avez?
1: Moi, personnellement, non. J'ai une vie intérieure assez marrante, quoi. Je pense dans ma tête et je m'amuse bien tout seul. J'ai pas besoin de trop. Mais de temps en temps, un fond sonore, oui. Alors peut-être c'est un phénomène d'âge, mais j'ai... Non, je n'ai pas de Walkman et je pense pas que j'en ai envie. Quand j'ai envie d'entendre de la musique ou des rythmes, je m'en mets et peut-être que les autres en profitent aussi un peu.

Le silence peut être aussi porteur d'une certaine pensée qui permet de progresser à l'intérieur de son conflit ou de son appréciation de ce qui nous entoure et de ce qui nous pose problème. Parce que l'espèce d'apologie des rythmes auxquels je me suis livré tout à l'heure, il faudrait quand même pas pousser à l'extrême. Hein. J'ai pris onde porteuse, hein, c'est-à-dire que ça ne remplace pas ce travail intérieur d'élaboration intérieure qui peut se faire à certains rythmes, à certains moments, plus vite, plus lentement, mais qui est quand même essentiel pour arriver à ce que nous habitions nos conflits, que nous les dépassions, que nous les utilisions pour en faire une meilleure utilisation, ce qui est quand même ça, une certaine santé intérieure.

deuxième de 4 épisodes de « Vous descendrez à la prochaine » ou « La civilisation du Walkman », une série de Dominique Poncet pour le quart d'heure de France Culture avec Pierre Bailly-Salin, réalisée par Elmonder Babaye et diffusée pour la première fois le 22 décembre 1983.

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De 1971 à 1996, entre Vaucluse, Drôme et Alpes de Haute-Provence, le plateau d'Albion a abrité la base de lancement des missiles de la force nucléaire française. En 1998, dans le cadre d'une semaine que l'émission Changement de décor consacrait à la région du Luberon, Alexandre Hérault passait par le plateau d'Albion pour faire découvrir aux auditeurs la base aérienne 200, alors en cours de démantèlement. Une base depuis laquelle aurait pu à tout moment s'envoler vers l'Est des charges nucléaires répondant à une attaque contre notre pays. Comment fonctionnait la chaîne de commandement qui, sur ordre du président de la République, aurait conduit à déclencher un tir en quelques minutes? Comment était organisée la sécurité de la base? Comment avaient été pensées et réalisées les infrastructures abritant les missiles et le poste de tir? C'était ce que décrivait l'émission que nous allons entendre. Y participait notamment celui qui avait été le premier commandant de la base, le général Louis Benoît, qui racontait dans quelles circonstances il avait été chargé de découvrir lui-même le lieu le plus approprié pour accueillir la base de lancement de la force nucléaire nationale. Une visite passionnante dans un coin du Luberon qui aura été longtemps l'un des lieux les plus secrets de notre pays et vers lequel, n'en doutons pas, était pointé quelque part à l'est des missiles susceptibles de le frapper à tout moment. Changement de décor, le Luberon l'hiver, le silence des ogives, première diffusion le 28 janvier 1998 sur France Culture.

0: Changement de décor.
1: Oui, présentez-vous.
2: Lieutenant-colonel Antoine pour la visite.
1: Et on vous ouvre.
2: Merci.
3: Donc, le poste de conduite de tir est protégé donc par trois grillages et le dernier, comme vous pouvez le constater, est électrifié. On pouvait donc entendre plein en étant en courant neutralisant, mais on pouvait passer en courant mortel. Il y avait deux positions. Donc on est à l'entrée de l'ouvrage du PCT1, il y a deux postes de conduite de tir. Le premier qui est au sud du dispositif où nous sommes, et le deuxième est donc dans le Mont Ventoux, au nord du dispositif.
4: Sur quelle commune nous trouvons-nous là?
3: Alors on est sur Ustrel, et le poste de conduite de tir est sur Rayanette. Voilà. Donc cet ouvrage, donc c'est un ouvrage fortement bétonné, comme vous pouvez le constater, et bon, je vous propose de rentrer.
4: Bonjour, cette troisième composante de ces changements de décor en Luberon aura un goût et une couleur toute militaire aujourd'hui, puisque nous nous retrouvons en direct de nos studios à Paris pour évoquer ce que fut et ce qu'a représenté la base militaire de Saint-Christol sur le plateau d'Albion, à 30 km à l'est de la ville d'Apt et à une poignée de kilomètres seulement du petit village de Viens que nous avons visité hier soir à la même heure ensemble peut-être. Alors il est certain que pour la majorité d'entre vous, le Luberon, cette région si prisée des vacanciers huppés ou des amoureux de la nature tout simplement, ne rime pas avec dissuasion. Seuls peut-être les prix des anciennes bastides devenues de somptueux masses provençaux le seraient dissuasifs, je veux dire. Le Luberon pourtant, dans une acceptation géographique élargie, puisque l'on parlera aujourd'hui du plateau d'Albion plus particulièrement, c'est pourtant là qu'étaient enfouies 18 ogives nucléaires mégatoniques représentant la troisième composante de notre force de frappe nucléaire, donc un élément pivot de notre défense nationale, jusqu'à l'annonce en juin 1995 par Jacques Chirac de sa dissolution. Avec nous donc pour commenter la naissance de cette base stratégique et nous parler de ces choses pour le moins souterraines qui touchent à notre politique de dissuasion nucléaire, Jean-Damien Pau, qui achève sous la conduite de Maurice Weiss une thèse de doctorat sur l'histoire de notre politique de dissuasion nucléaire, qui bien évidemment, Jean-Damien Pau, est plus compliqué dans son attitude. Non.
5: L'intitulé est effectivement complexe. Ma thèse d'histoire porte sur l'histoire de la direction des applications militaires du commissariat à l'énergie atomique.
4: Eh bien, je l'avais dit. Et vous avez jamais, Jean-Damien Pau, eu le privilège de visiter, de vous rendre sur la base du plateau d'Albion, dont nous avons entendu là en début, en guise de générique, une première partie de visite?
5: Je n'ai jamais eu ce privilège, non.
4: Je disais... En fait, privilège, parce que il s'agissait en fait d'un endroit qui était certainement l'un des mieux protégés et des plus secrets de notre territoire national, non, cette base d'Albion?
5: Absolument. Je crois qu'il est bon pour un peu cerner les termes du débat, de préciser que Albion a été pendant 25 ans l'une des trois composantes des forces stratégiques françaises, des forces nucléaires stratégiques françaises. Les deux autres étaient, d'une part, la composante aérienne, qui est chronologiquement la première, avec les Mirage 4, qui sont en service depuis 1964, l'autre composante étant la composante sous-marine, avec les sous-marins nucléaires lanceurs d'engins, les SNLE, en service pour le premier d'entre eux à partir de 1972.
4: Qu'est-ce qu'on a installé sur cette base d'Albion?
5: Sur cette base d'Albion ont été installés à partir de 1971 des missiles, d'abord des missiles dits S2, porteurs d'une charge de 150 kilotonnes, c'est-à-dire une dizaine de fois la puissance de la bombe qui a été larguée sur Hiroshima. Et les missiles S2 étaient des missiles d'environ 3000 km de portée et qui étaient pointés, je ne pense pas inventer quelconque mystère, pointés sur le bloc de l'Est.
4: Alors là, les militaires ne le disent pas, ça, puisque ce sont des choses qui sont toujours secret défense. Et pour visiter cette visite, on était en compagnie d'un spécialiste du démantèlement, puisque c'était lui-même qui s'est occupé de démanteler Mururoa, et qui s'appelle le colonel Delcourt. Je vous propose de commencer la visite avec lui.

0: Quoi, Delcourt, nous voici maintenant sur ce plateau d'Albion. Est-ce qu'on peut essayer de tenter une description physique de ce site absolument étonnant?
1: Alors, le plateau d'Albion, vous voyez, il est entouré au nord par la montagne de Lure et à l'ouest par le mont Ventoux. Mais alors, comme nous sommes ici en 850 mètres d'altitude, si vous voulez, ça donne une impression de grandiose avec beaucoup d'espace qui est vraiment caractéristique de ce lieu. C'est un lieu assez austère quand même parce que la végétation est un peu... les terrains sont un peu maigres, donc la végétation un peu particulière, hein, des chênes verts peu élevés. Et puis de la lavande, bien sûr, qui est... Le plateau est bien connu pour cette culture-là. Et puis de l'élevage, hein, un peu de moutons et des chèvres. Et ensuite la culture d'une sorte de blé qui s'appelle l'épeautre, hein, qui est un blé que nos anciens cultivaient dans ces lieux-là.
0: Alors au milieu de ce plateau, de ces champs de blé, de lavande, on poussait... d'étranges choses, ces 18 sillons. Là, on est sur l'un d'entre eux, non ? Zone de lancement.
1: Ces installations, elles sont réparties sur 800 km², hein, c'est-à-dire que dans cette surface-là, il y a quelques enclaves de la défense, hein, donc les 18 sillons notamment, qui sont implantés sur la totalité de la surface. Et ils sont distants d'au moins 3 km chacun. Hein.
0: Pour quelle raison ?
1: Pour des raisons de stratégiques, c'est-à-dire qu'on ne puisse pas détruire plusieurs éléments de la force d'un seul coup. Donc il fallait effectivement consacrer de nombreuses armes nucléaires pour pouvoir endommager ou détruire une partie significative des installations.

0: en total, on va passer 8 sas. Entre le premier et ici, il y aura 8 sas avant d'arriver au poste de conduite de tir. Alors, contrairement au... Une zone de lancement est vide, hein, c'est-à-dire est toujours télésurveillée, c'est-à-dire qu'il n'y a personne dessus. Ici, il y a du monde en permanence. Il y a 5 commandos et pour la protection du site et 2 mécaniciens qui étaient prêts à dépanner le poste de conduite de tir, particulièrement en tout ce qui est informatique ou en électricité et énergie. Quoi. Bon, les commandos sont situés derrière cette porte blindée et ils pouvaient se défendre, donc ils ont une meurtrière pour pouvoir tirer ou pour pouvoir lancer des grenades sur le pied de la porte. Vous voyez déjà que l'entrée est à 45 degrés par rapport à eux, c'est-à-dire qu'ils ne sont pas en vue directe de l'entrée de l'ouvrage. Pour entrer dans la galerie du poste de conduite de tir, il y a 2 accès, la porte matérielle ou la porte personnelle, et ces 2 portes sont ouvertes par les officiers de tir, c'est-à-dire que c'est eux qui autorisent l'accès à l'ouvrage. Voilà. Jusqu'à présent, on est contrôlé par les commandos, mais à partir de la porte, c'est les officiers de tir qui ouvrent. Voilà.
1: Mais les mesures de sécurité sont aussi fortes aujourd'hui qu'elles nous ont pu l'être il y a encore 2 ans quand le centre était opérationnel.
0: Alors, non, plus du tout maintenant, là, parce que comme nous sommes... le poste de conduite de tir est arrêté, déjà, il n'y a plus les officiers de tir là-bas, donc il n'y a plus personne pour ouvrir. Donc maintenant, tout est déverrouillé. Alors, bon, si vous voulez que je parle... au présent...
1: On ne sait plus.
0: Qu'est-ce que vous voulez parce que...
1: Non, là, on est en train de visiter effectivement un endroit qui a été opérationnel pendant 25 ans.
2: On se situe déjà dans le début de l'histoire. Je pense que c'est du passé. Ouais. Jusqu'à partir de 16 septembre de 1996.

Il ne manque pas enfin de critiques pour déclarer « Renonçons à nous doter de moyens de défense modernes, c'est-à-dire d'armes nucléaires. Aussi longtemps que l'ambition des soviets et la nature de leur régime font peser sur le monde libre de part et d'autre de l'Atlantique la menace d'un terrible conflit, la France est en danger de destruction et d'invasion sans avoir aucunement la certitude que ses alliés américains, eux-mêmes exposés directement à la mort, sauraient les lui éviter. Pour elle, s'interdire

0: de disposer des moyens propres à dissuader l'adversaire de l'attaquer éventuellement, alors qu'elle est en mesure de les avoir. Ce serait attirer la foudre tout en se privant d'un paratonnerre. Et puis ce serait aussi s'en remettre entièrement de sa défense, par là de son existence, et en fin de compte de sa politique, à un protectorat étranger et au demeurant incertain. Non, nous valons mieux que cela.
1: Alors Jean Damien Pau, ces bruits d'explosions nucléaires simulées, fort heureusement, jamais les habitants de la région du Luberon n'ont eu à les écouter. La base a donc joué son rôle et on a exhumé là une archive d'avril 1964 où l'on entendait religieusement, je vous ai vu écouter religieusement les paroles du général de Gaulle. En quelques mots, tout était dit. C'était bien là, en peu de phrases, qu'était exposée notre doctrine française de politique de défense nationale, c'est ça ?
2: Il me semble aussi. De Gaulle est porteur d'une volonté très forte de recouvrer l'indépendance nationale. La force de dissuasion, la force de dissuasion stratégique, c'est le versant stratégique de cette volonté. La condition sine qua non pour recouvrer l'indépendance nationale, c'est le retrait de l'OTAN, qui est engagé à partir de septembre 1958, le mémorandum que De Gaulle envoie au Premier ministre britannique et au président américain. Il est parachevé en mars 1966 avec le retrait des structures intégrées de l'OTAN. Je précise néanmoins que De Gaulle n'a eu de cesse de réaffirmer l'appartenance de la France à l'Alliance Atlantique.
1: Alors là, on était quand même en 1964 et c'était peu de temps après la crise des fusées. On peut rappeler quel était le contexte géopolitique de l'époque ? Oui. 1964, le général De Gaulle fait cette annonce, décide de la création de ce site. Il y a des détracteurs qui sont là pour dire que peut-être que la France pourrait simplement se satisfaire de s'abriter derrière le parapluie américain.
2: Les critiques sont très fortes, effectivement, et elles le demeurent, je dirais, jusque dans les années 70. Le scepticisme, il se traduit par l'expression consacrée, les moqueries sur ce qu'on a appelé la bombinade française. Et c'est vrai que les premiers vecteurs français, les Mirage 4, sont des vecteurs extrêmement vulnérables, et ils le sont de plus en plus, parce que la défense antiaérienne soviétique se perfectionne au cours des années 60. Il reste aussi que les Mirage 4 a été vulnérable à une attaque au sol, à une attaque préemptive. La France avait donc besoin de se doter d'autres moyens. D'autres moyens, et le plateau d'Albion est un de ces moyens-là.
1: C'est ce qu'on appelle le sanctuaire, et c'est là que naît l'idée de ce sanctuaire.
2: Oui, sanctuariser le territoire, c'est-à-dire conserver la capacité de le préserver si une guerre nucléaire venait à être déclenchée en Europe. Je crois qu'il est bon, s'agissant du plateau d'Albion, de rappeler qu'à l'origine, si l'on s'en tient aux décisions du Conseil de défense du 2 mai 1963, les missiles SSBS, sol-sol balistique stratégique du plateau d'Albion, ne sont destinés qu'à faire la soudure entre les Mirage 4, dont on devine la vulnérabilité, dont on reconnaît implicitement la vulnérabilité, et les sous-marins nucléaires stratégiques, la force océanique stratégique, qui ne seront pas en service jusqu'en 1972. Donc c'est une vocation intérimaire, si j'ose dire, puisque les SSBS du plateau d'Albion doivent être en service à partir de 1968, et les MSBS, la force sous-marine, doit prendre sa relève à partir de 1972. En fait, le glissement du programme du plateau d'Albion des missiles balistiques sol-sol, qui est lié au problème de mise au point des missiles, est tel que la première unité du plateau d'Albion, de 9 missiles du plateau d'Albion, entre en service en août 71, alors que le premier sous-marin nucléaire lanceur d'engin, le Redoutable, il rentre en service en décembre 1971. L'idée initiale de soudure n'est donc pas du tout respectée.
1: Alors quels sont les atouts de ce système sol-sol balistique stratégique alors ? Parce qu'il a bien fallu faire comprendre qu'on allait dépenser des millions pour construire ce troisième élément de notre composante nucléaire.
2: Les atouts, c'est principalement, surtout à partir de la mise en service de la deuxième génération des missiles sol-sol, c'est surtout la puissance. Vous avez dit tout à l'heure que les S3 sont dotés d'une charge mégatonique, et cette dotation, elle est définitive et complète à partir de janvier 1983, et dès lors, la France est en mesure de délivrer sur des objectifs ennemis un coup de marteau d'une puissance absolument considérable, 18 mégatonnes au total. Chaque missile est porteur d'une tête nucléaire qui est 75 fois plus puissante que la bombe d'Hiroshima. C'est absolument considérable. Un autre atout, c'est la disponibilité, c'est-à-dire la capacité d'engagement immédiat. Ça varie entre 1 et 5 minutes, selon le degré d'alerte, et la veille permanente étant assurée par 2 officiers de tir. Un troisième atout, enfin, c'est la capacité de résistance aux attaques. Et là, c'est toute la problématique du durcissement des infrastructures du plateau d'Albion, qui est le durcissement qui est mené de 1980 à 1984, pour insensibiliser toutes les installations, que ce soit les antennes, les missiles, les transmissions, les postes de conduite de tir, les silos, enfin, aux effets d'une explosion nucléaire, et en particulier à l'effet le plus redoutable, qui s'appelle l'impulsion électromagnétique, qui détruit l'électronique de la charge et qui l'empêche de fonctionner. Les deux unités S3D, D comme durcissement, sont donc en service à partir du 21 mars 1984.
1: Alors Jean-Damien Pau, est-ce que le général de Gaulle a eu du mal à faire accepter cette exécution de cette base? Je sais que les débats ont été vifs dans ce qui s'est appelé le comité Athéna. Vous pouvez nous expliquer, essayer de nous retracer de quoi il était question à l'intérieur de ce comité?
2: Le comité Athéna, j'explique brièvement en quoi il consiste. Il consiste à réunir d'un côté la délégation des représentants de la délégation ministérielle à l'armement, qui s'occupe du côté charge, enfin du côté pardon vecteur, de l'autre côté des représentants du CEA qui s'occupe du côté charge, et enfin des industriels. Et il s'agit de coordonner les travaux pour faire avancer au plus vite, pour avancer au plus possible la mise en service des missiles du plateau d'Albion.
1: Alors moi, ce que je vous propose d'écouter, je ne sais pas si ça sera aussi religieusement que l'extrait de cette archive du général de Gaulle, c'est le témoignage du général Louis Benoît, qui est en ce moment à la retraite, une paisible retraite alsacienne bien méritée, diront certains, qui a été le premier à commander cette base, et qui nous retrace là, brièvement, l'histoire de l'exécution d'un ordre, presque.
3: Par autorisation spéciale de la commission du même nom, la Java des bombes atomiques.
4: Le général de Gaulle a pris une décision en 64 d'installer une base de missiles stratégiques. Et comme en France les choses se passent pas toujours très simplement, la personne qui a été chargée de l'installer, bien sûr, c'était le ministre des Armées, qui était M. Messmer. Et M. Messmer s'est entouré et a créé un organisme qui était chargé de réaliser cette force stratégique et qui s'appelait le comité Athéna. Et ce comité Athéna était dirigé par M. Francis Perrin, qui était le haut commissaire à l'énergie atomique. Toute ma vie, dans l'armée de l'air, je me suis occupé d'armement. Et je pensais être affecté comme commandant en second de la base d'engins qui s'installait à Biscarros. Et à ce moment-là, moi, je rentrais d'Afrique du Nord où je vais liquider toutes les unités de l'armée de l'air qui étaient en Afrique du Nord. Et sur le bateau qui nous rapatriait, j'ai reçu un télégramme de bien vouloir me présenter dès mon arrivée en France, boulevard Victor, à l'état-major de l'armée de l'air, et d'aller me présenter au sous-chef plan. Moi, je suis militaire, je me suis débarqué à Marseille, j'ai pris le train, je suis monté à Paris, et je suis allé voir le sous-chef plan, qui était un de mes amis, et je lui dis, mais pourquoi tu m'as convoqué? Il faudrait peut-être que je vois le chauffeur opérationnel. Il dit, non, mais c'est que je voulais te dire que tu vas pas à Biscarros, et que tu viens à Paris, au comité Athéna. Et au comité Athéna, tu seras la personne responsable d'installer la force stratégique, le missile stratégique, quelque part en France.
1: On ne savait pas où à l'époque.
4: Nulle part. Personne ne savait où. Alors je lui ai dit, mais moi, il me faut des consignes. Alors, je suis allé voir le chef d'état-major de l'armée de l'air, qui était le général Martin, qui n'en voulait pas. L'armée de l'air n'en voulait pas de cette force, en disant c'est les artilleurs qui doivent le prendre, pas les aviateurs.

0: La Chine, c'était vous installer à l'est du Rhône.
1: Mais vous avez eu alors comme rôle à cette époque
0: de
1: chercher l'endroit.
0: De chercher à quel endroit on allait s'implanter. Alors, j'en ai discuté avec le chef d'état-major de l'armée de l'air, qui était mon patron, et qui m'a dit, moi, il faut se mettre à côté de bases existantes, hein, parce qu'il faudra mettre une base pour le support, pour administrer le personnel, l'accueillir et tout. Donc, vous installez à chercher une base de l'armée de l'air à l'ouest du Rhône qui soit disponible. Et ce qui avait l'air le plus sérieux, c'est de s'installer entre Chambéry et Ambérieu, car c'était deux bases de l'armée de l'air qu'on était en train de dissoudre, mais les bâtiments existaient. Le problème qui nous posait, c'est que pour mettre les postes de conduite de tir comme celui que vous allez visiter à Rustrel, on ne trouvait pas tellement de montagnes. Alors,
1: de plus, je suppose, général Benoît, qu'il fallait une région un peu déserte.
0: Non, bon. Pourquoi déserte? Non, pas du tout. Moi, c'est ça, ce machin. Et alors, donc, une fois qu'on a eu inspecté, ça a duré 4 ou 3 mois, avec les gens du génie, nous avons inspecté le machin, on a dit, ben voilà. Et je l'ai présenté, j'ai présenté ce terrain à M. Francis Perrin au comité Athéna.
1: Quel terrain?
0: Mais la région de Chambéry, Ambérieu.
1: Oui.
0: Et à ce moment-là, M. Francis Perrin, le haut commissaire de l'énergie atomique, il m'a dit, pas question.
1: Et pourquoi?
0: Ah, il ne m'a pas donné de raison. Pas question. Alors, cherchez autre chose. Alors, j'ai dit, ben, avec les gens du génie, on s'est promené, et puis on est allé, un jour, on est passé dans le Dioua, là, dans la Drôme. Du côté de Die. Alors là, il y avait des montagnes, il y avait des plaines pour mettre les silos, ça se présentait pas mal. Le seul ennui que nous avions, c'est que les engins qui étaient construits à Toulouse, il faudrait les amener jusque-là pour les mettre dans les silos. Et si on pouvait aller jusque dans la vallée du Rhône avec des routes convenables, pour quitter la vallée du Rhône et rentrer dans le Diwa, il y avait un problème, il y avait une montagne à franchir, et il fallait qu'on fasse une route sous la montagne, un tunnel, pour amener les engins dans la plaine du Diwa. Alors, regardez, on a tourné pendant un bon mois, en disant, ben, ça va coûter cher, et puis alors, j'ai vu M. Francis Perrin en lui disant... Vous ne voulez pas qu'on ait une base, nous, on n'a pas, il faut en construire une. Et on n'a pas de sous. Et on n'a pas de sous. L'armée de l'air n'a pas de sous pour construire une base. Elle a des bases existantes, hein, qu'on peut prendre facilement. Hein. On n'a pas de sous. Alors il m'a dit, combien ça coûte? Ah, j'ai dit, ben, laissez-moi 8 jours pour que j'aille voir des gens du génie de l'air, hein, de la direction de l'infrastructure de l'armée de l'air, pour regarder combien ça coûte une base. Alors, j'ai discuté pendant quelques jours avec le directeur de l'infrastructure R, et puis il m'a dit, ben voilà, dites-lui qu'il y en a pour tant de millions. Alors j'allais voir M. Francis Perrin, et je lui ai dit, ben ça coûtera tant de millions.
1: Vous vous rappelez de la somme?
0: Non, et puis si je la savais, je ne vous la dirais pas. Et M. Francis Perrin m'a dit, voilà l'argent. Alors on a commencé à regarder dans le Diwa, où on allait construire cette base, et le machin. Et puis un soir, je descendais de Paris, mais on m'avait mis à ma disposition un petit Paris pour mes déplacements, je le posais à Istres, au centre d'essai en vol à Istres, et un soir, en rentrant du Diwa, en voiture, je suis allé chercher mon avion à Istres. Et je suis passé par le plateau, par le col de l'homme mort, qui est qui est sur le plateau Saint-Christol. Et puis quand j'ai vu ça, j'ai dit, mais voilà où il faudrait aller. Ça a l'air plat, donc on pourra se déplacer les engins. De chaque côté du plateau, on a des vallées profondes, on pourra creuser les poses de conduite de tir, ça se présente pas mal. J'ai dit, mais qu'est-ce que vaut le terrain? Parce qu'il faut que ça résiste. Le général de Gaulle voulait que ça résiste à une attaque nucléaire de pays... adverse.
1: En l'occurrence, l'URSS.
0: Moi, je ne l'ai jamais su. J'ai jamais su sur quoi en tirer. Ah non, moi, j'ai jamais su sur quoi en tirer.
1: Sur quoi on était supposé tirer?
0: Sur quoi on était supposé tirer? Parce que les engins étaient programmés pour aller quelque part. Mais moi, on ne me l'a jamais dit. Moi, je connaissais que des boîtes. comme vous avez là.

0: qu'on mettait dans le... Et on pressait sur le bouton, hein, le général de Gaulle ou son état-major, le machin, disait, vous tirez sur la cible 14, pressez sur le bouton 14, mais non, nous, on ne savait pas où c'était.
1: Mon oncle, infâme bricoleur, faisait en amateur des bombes atomiques, sans avoir jamais rien appris.

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1: Allez, Jean Damien Pot, restons sérieux, parce que oublions Vian. Mais lorsque le général Louis Benoît nous expliquait ce qui fut effectivement l'exécution de l'ordre présidentiel, on pouvait parfois sourire. C'est ainsi que parfois naissent pareilles entreprises.
2: Je ne sais pas. En tout cas, le témoignage du colonel Benoît est extrêmement intéressant et très amusant. Lorsqu'il parle de l'est du Rhône, ça, c'est pas une précision qui tombe du ciel, si j'ose dire. La portée du missile, elle est limitée à 3000 km. C'est une des caractéristiques qui est fixée, qui est déterminée à l'avance. Donc pour pouvoir viser le plus de cibles possible à l'est du rideau de fer, on se concentre très naturellement, très logiquement, à l'est d'une ligne qui passe par Le Havre et par Marseille, globalement. Alors, au sein de cette ligne, le sud-est de la France, il est privilégié, en raison de sa latitude, qui permet de tirer bénéfice d'une rotation plus rapide de la Terre, et aussi en raison de son altitude moyenne, puisque ça permet de tirer parti d'une réduction de la pression atmosphérique. Par ailleurs, lorsque le colonel Benoît dit que, au fond, la densité du site n'avait aucune importance, bon, c'est évidemment faux. La population, elle est, si j'ose dire, virtuellement prise en otage, puisque une des caractéristiques du plateau d'Albion, et ça fait aussi partie, selon certains stratèges, des atouts de ce site.
1: C'est la fameuse image de la chèvre et du poteau attaché au poteau.
2: Oui, c'est ça. C'est qu'il contraignait l'agresseur à signer son agression. C'est l'argument classique qui est développé contre les sous-marins nucléaires lanceurs d'engins, c'est qu'ils peuvent disparaître au cours d'une patrouille, sans qu'on sache trop exactement s'ils ont été victimes d'une avarie ou s'ils ont été touchés par un autre sous-marin, par un adversaire.
1: Alors c'est vrai que ce plateau d'Albion est relativement isolé et peu peuplé, mais on verra demain que ce n'est pas un désert. Les habitants s'en défendent bien, parce qu'ils sont nombreux tout de même à habiter là-bas. Mais quel autre avantage avait-il réellement ?
2: L'avantage, c'était aussi les faibles contraintes météorologiques qu'il avait. Il y avait un faible enneigement et c'était requis parce qu'il s'agissait de pouvoir dégager au plus vite la dalle de béton extrêmement lourde de 140 tonnes qui était posée sur chaque silo. Et puis morphologiquement, le terrain était aussi tout à fait adéquat. Le sol était résistant.

0: habitants. La zone était à l'abri des inondations. Et enfin, le site était vallonné, ce qui fait qu'on pouvait exploiter les reliefs naturels pour en faire des écrans naturels entre chaque silo.
1: Alors sur ce plateau d'Albion ont été effectivement construits une piste d'atterrissage balisée de 2700 mètres de long, 75 000 mètres carrés, je crois, de casernement, de bureaux, 33 000 mètres carrés de hangars et ateliers, des bâtiments d'hébergement, 400 chambres individuelles, des dortoirs pour 300 personnes, des cuisines ultramodernes, un amphithéâtre de 500 places, et que sais-je encore. Et puis en particulier, l'élément stratégique, c'était le centre de tir.
0: Oui, chaque unité de 9 silos était commandée par un poste de contrôle de tir, ce qu'on a appelé un PCT. Pour terminer votre inventaire à la Prévert, pour vous donner une idée de l'ampleur des travaux qui ont dû être engagés à partir de 1965 pour rendre opérationnelle la base, je vous dirais aussi qu'il y a eu plus d'un million de mètres cubes de béton qui ont été coulés, qu'il y a eu plus de 500 000 mètres cubes de terrassement, 250 000 cubes de dérochage. Enfin, c'était des travaux absolument considérables.
1: On sait d'ailleurs combien Jean-Damien Pau, ceci a coûté à l'État français.
0: Il est évident que ce sont des données qui sont préservées, ce sont des données qui sont secret défense. J'en ai absolument aucune idée.
1: Bien. Donc je vous laisse finir sur ce centre de tir, puisque c'est là où on a eu l'extrême privilège de pouvoir pénétrer, à la star des présidents de la République ou des ministres de la Défense. C'était censé actionner chacun des centres de tir, des deux centres de tir,
0: absolument.
1: 9 fusées.
0: Était censé les 9 missiles qui étaient dans chacun des silos. Il y avait deux postes de contrôle de tir, comme ça a pu être dit, l'un qui était dans le Vaucluse, sur la commune de Rustrel, l'autre
1: ouais.
0: Dans la Drôme, sur la commune de Rayanette. Alors le poste de conduite de tir, pour vous dire rapidement ce que c'est, c'était une sorte de nacelle étanche en acier, qui était suspendue par des câbles, et qui était montée sur des amortisseurs. Ceci évidemment pour la préserver de toutes les avanies possibles. Elle était située à l'extrémité d'une longue galerie, il y avait plus d'un kilomètre de galerie avant de pouvoir y accéder, aux angles multiples et qui était située sur plusieurs niveaux, afin de résister au phénomène onde de choc d'une éventuelle attaque nucléaire. On avait d'ailleurs profité de l'expérience qu'on avait retirée des tirs souterrains, des tirs nucléaires souterrains qu'avait mené la France dans le Hoggar de 1962 à 1966, pour construire ces galeries.
1: Alors, je vous propose une chose, illustration de vos propos, et nous continuons, nous, doucement, bien entourés, la visite de ce centre de tir à Rustrel. Donc là, on arrive effectivement dans une galerie impressionnante, qui est sous cette montagne. Vous vous déplacez avec le petit chariot, c'est ce que vous nous proposez de faire, je suppose.
2: C'est ça, oui. Donc ça, c'est les chariots qui étaient utilisés pendant la vie opérationnelle. Et donc les officiers de tir utilisaient ces chariots pour monter au poste de conduite de tir. Donc là, on a 1,5 km de galerie pour accéder donc au poste de conduite de tir qui, lui, est sous 450 mètres sous terre. Mais comme vous pouvez constater, on est en très légère montée, c'est-à-dire qu'on ne va pas descendre sous terre, mais on rentre dans la montagne. Bon, on peut y aller.

Donc nous sommes dans la galerie qui était utilisée par les officiers de tir. Cette galerie a une architecture particulière de telle façon à éliminer l'effet de l'onde de choc d'une explosion nucléaire ou classique qui se produirait à l'entrée du tunnel. Il est bien évident qu'une telle explosion va créer une onde de choc qui va être conduite dans ce tunnel et qu'il faut donc évacuer avant qu'elles arrivent aux officiers de tir. Bien. Nous sommes maintenant à la moitié de notre progression. Pour avoir un ordre d'idée, en face de vous, vous avez 700 mètres de galerie. Au bout de ces 700 mètres, nous allons donc arriver au poste de conduite de tir qui a été armé 365 jours par an pendant 25 ans par deux officiers de tir de l'escadron de missiles stratégiques 95 Luberon. Pour être officier de tir, il fallait être volontaire. On ne pouvait pas être désigné comme officier de tir. Il fallait faire acte de candidature. Une fois que vous aviez fait acte de candidature, un certain nombre d'enquêtes étaient

0: été déclenché une enquête médicale et une enquête psychologique pour être sûr que l'officier était capable de tenir le poste d'officier de tir.
1: Je crois d'ailleurs savoir que ce poste était interdit au personnel féminin.
0: Oui, alors c'était une des rares fonctions qui était interdite au personnel féminin. La raison principale, c'est que justement psychologiquement, on n'était pas, on pouvait mettre en doute qu'encore une mère de famille pouvait déclencher le feu nucléaire.
2: Vous verrez, si vous allez à Rustrel, le poste de conduite de tir de Rustrel, c'est quand même un peu impressionnant. C'est quand même un peu impressionnant. J'ai amené M. Pompidou dedans. Quand il était président de la République, ah ben, il avait surtout froid. Où je lui ai proposé un thé, il m'a dit le thé, moi. Vous n'auriez pas plutôt un whisky?
0: Bien, nous arrivons donc maintenant au poste de conduite de tir et je vais vous inviter à descendre.
3: Là, nous sommes le lieutenant-colonel Forest en pleine science-fiction. Pas qu'était pour vous de réalité, mais... Décrivez-nous le lieu.
0: Ça ressemble un petit peu à ce qu'on voit dans les films de science-fiction. Là, nous sommes donc à 450 mètres sous terre. À 450 mètres sous terre, donc, nous avons creusé ce grand cocon qui fait 28 mètres de long, 9 mètres de diamètre. Derrière nous, il y a encore 3 mètres de béton ferraillé et 10 mm de blindage pour protéger la capsule de tir. Et donc la capsule de tir est suspendue dans ce cocon, et quand je vous dis qu'elle est suspendue, vous voyez, le lieutenant Antoine arrive à vous faire bouger la capsule de tir, tout ça pour protéger les officiers de tir en cas d'agression nucléaire qui aurait forcément des conséquences sismiques sur le poste de conduite de tir.
3: Donc c'est qu'on se le dise, en cas d'agression nucléaire... dans cette région, sur ce plateau d'Albion et dans la région de ce Luberon, il n'y aurait eu que deux personnes survivantes. Ce sont bien celles qui sont ici, dans cette capsule. C'était le but.
0: Le but était surtout de les protéger pour qu'ils soient prêts à riposter.
3: Il fallait combien de temps entre le moment où l'ordre était arrivé aux officiers de tir et celui où la fusée contenant l'ogive nucléaire allait pouvoir partir? Peu de temps, je suppose.
0: Alors, il y avait deux stades d'alerte qui correspondaient à la mise en service du missile. C'est soit ce qu'on appelait en condition bleue, et à partir de ce moment-là, dès réception de l'ordre du président de la République, il fallait 3 minutes pour que le missile parte, entre le départ de l'ordre de l'officier de tir, au moment où il tourne les clés, et le départ du missile, il fallait 3 minutes. Et puis, si toutefois, avant, il y avait eu une période de tension, on pouvait passer en condition rouge, donc les centrales à inertie du missile étaient alignées, et à ce moment-là, en moins d'une minute, le missile partait. C'est une des caractéristiques du plateau d'Albion, c'est cette rapidité d'intervention par rapport à l'ordre du président de la République.
3: Vous avez connu des officiers de tir qui... psychologiquement n'ont pas pu assumer jusqu'au bout cette tâche, cette mission?
0: Eh bien, une fois dans la vie dans les 25 ans de service, il y a un officier de tir qui un jour a dit qu'il ne voulait plus prendre l'alerte parce qu'il n'était psychologiquement, il se sentait plus prêt à tourner la clé. Donc il a quitté son poste et donc, bien sûr, on a accepté sa démission sans difficulté, mais ça fait partie, justement, ça prouve que l'homme est homme, hein.

0: Et vous, Jean-Damien Pau, vous auriez pu être officier de tir?
1: Je crois que la pression psychologique était certainement quelque chose de tout à fait considérable et assez difficile à supporter.
0: On peut en savoir un peu plus, comment quelques détails supplémentaires peut-être sur la transmission d'un ordre présidentiel qui n'a jamais eu lieu, mais ça aussi, secret défense?
1: C'est secret défense aussi, il y a deux, trois choses qui ont filtré. L'ordre de tir qui est a priori délivré depuis le PC présidentiel Jupiter, qui est en dessous de l'Elysée. Il passait via le COFAS, le commandement des forces aériennes stratégiques de Taverny. Le COFAS a été à Taverny de 1771, mis en service les SSVS du plateau d'Albion jusqu'en 1992. Et après, ça passait par le centre opérationnel des forces nucléaires, qui était à l'îlot Saint-Germain à partir de 1992. C'est toujours lui qui est en service, mais pour la composante aérienne exclusivement. Alors, l'officier qui reçoit l'ordre de tir, c'est un ordre codé, il faut qu'il le décode.
0: Ils sont deux.
1: Les officiers, vous avez raison, il faut qu'il décode, qu'il l'authentifie. Et puis, il y a un certain nombre de sécurités, après, pour que tout ça ne soit pas fait à la légère. La première sécurité, c'est le déverrouillage. On chasse latéralement les dalles dont je vous parlais tout à l'heure, ces dalles de 150 tonnes.
0: Vous voyez, même la musique se tait, quoi.
1: Qui recouvre les silos. Et puis après, on inscrit sur l'ordinateur du missile les paramètres de vol, le point et les conditions d'explosion, l'ultime code de déblocage de la tête nucléaire, et enfin, l'ordre d'allumage du premier étage.
0: Alors, je crois savoir que ces officiers sont effectivement deux à recevoir l'ordre, et qu'il faut que, simultanément, ensemble, ils mettent la clé.
1: Absolument. Et si un couple d'officiers de l'un des deux postes de conduite de tir était pour une raison ou pour une autre dans l'incapacité de donner l'ordre de tir, eh bien, l'autre couple pouvait donner l'ordre à sa place.
0: Oui, alors une fois que les clés sont tournées, le missile ne peut plus s'arrêter, je crois.
1: Je ne sais rien de plus sur le sujet.
0: Bon, je vous propose de continuer notre petite balade glaçante sur ce plateau d'Albion. Alors, colonel Forest, une certaine agitation règne encore sur cette zone de lancement. On entend le bruit, ces hommes qui travaillent. Avant, on était habitué un peu au silence de ces
2: justement,
0: ogives protégées.
2: Avant le démantèlement, justement, sur une zone de lancement, il n'y avait personne. C'était le calme complet. Et depuis, nous avons commencé le démantèlement. Donc, nous sommes sur la dernière zone de lancement où l'armée de l'air a encore des activités, puisque nous sommes en plein démantèlement. C'est pour ça que vous entendez un petit peu tout ce bruit. C'est-à-dire, maintenant, nous sommes sur un chantier de démantèlement et non plus sur une zone, je dirais, opérationnelle. Pour faire les 18 zones de lancement, ça nous a pris une petite semaine. Ça a commencé donc le 16 septembre lorsque nous avons enlevé les clés de tir aux officiers de tir. Et puis après, sur chaque zone, nous sommes venus enlever la bibliothèque de cible et puis les piles d'amorçage des vecteurs. Donc à partir de ce moment-là, on était sûr que le missile ne partirait plus de toute façon. Donc ça, c'était une semaine après le 16 septembre. Ça, c'était la première phase. Après, il y a la deuxième phase qui est le désarmement de la zone de lancement, c'est-à-dire on enlève dans un premier temps la tête nucléaire que l'on ramène au dépôt atelier munitions spécialisé sur la base et puis le vecteur. Là, si vous voulez, en montant sur cette porte qui fait 140 tonnes, qui est éjectée au moment du tir, et bien là, voilà, en dessous de nous, nous avons 23 mètres de vide. Voilà, il faut mieux rassurez-vous, la porte est suffisamment solide. Donc cette grosse porte de 142 tonnes va partir à 50 mètres lors de la séquence de tir du missile.
0: Petit exercice encore de style, à quoi ressemblait ce missile? Le S3D.
2: Alors, le S3D, eh bien, c'est un missile qui fait 13,50 m de haut, qui pèse 26 tonnes et 1,50 m de diamètre.

0: général de Gaulle avait demandé à l'époque qu'il y ait 5 unités de tir. 5 unités de tir, ce qui posait des problèmes. Pour les silos, il n'y avait pas de problème pour les installer, mais c'était pour installer les postes de conduite de tir.
1: Alors 5 unités de tir, ça aurait signifié 3 fois plus de missiles, presque.
0: 5, non, c'était 5 fois plus, oui, presque 3 fois plus de missiles.
1: Parce que chaque unité de tir, rappelez-le nous, possédait 9 fusées.
0: 9 fusées.
1: De puissance.
0: Et à la puissance forte.
1: On dit que chaque fusée représentait environ plus de 50 fois la capacité de destruction d'Hiroshima.
0: Pas 50 fois.
1: On dit beaucoup.
0: Mettons une dizaine de fois. Vous savez, c'est fort, hein, l'énergie atomique. Regardez comment une bombe fait éclater un rocher.
1: Qu'est-ce que vous me montrez, là?
0: Là, cette pierre. Qui vient du Sahara ou de Reagan, où on a fait éclater la première bombe atomique. Elle doit être un peu radioactive. Hein.
1: Ça vous fait pas peur?
0: Il faut bien mourir.
1: Dans tous ces missiles sol-sol qui aujourd'hui sont démantelés...
0: Ben, ils sont démantelés. Ah, mais je sais pas ce qu'ils en font. Ben, ils récupèrent de la poudre. Ça peut servir pour Ariane. Ils récupèrent du nucléaire pour faire des bombes pour le sous-marin, ce qu'on voudra, ou pour des bombes qu'on met sur avion.
1: Je suppose qu'on maîtrise toutes ces techniques.
0: On la connaît, je crois que la France la maîtrise bien. La maîtrise bien. C'est même peut-être la nation où on sait le mieux maîtriser l'énergie atomique, parce que ça perd de l'uranium, ça perd de son énergie avec le temps. C'est la France, je pense, qui sait le mieux le récupérer.
1: Votre langue a fourché, vous avez dit mépriser l'énergie atomique. Vous avez l'impression maintenant, aujourd'hui, puisque ça fait 2 ans que le démantèlement de cette base que vous avez fait jaillir de ce plateau d'Albion a été annoncé, vous avez l'impression qu'on a un peu méprisé tout ce que vous avez, tout le travail que vous avez construit.
0: J'ai eu beaucoup d'ennuis et un de mes successeurs, le dernier qui a été en place, le général Bigot, a eu beaucoup d'ennuis parce qu'il pensait que c'était idiot de l'abandonner.
1: Vous vous sentez un peu orphelin aujourd'hui?
0: Ah oui, beaucoup. Beaucoup, mais j'ai l'impression d'avoir perdu 8 ans de ma vie. Parce que j'ai travaillé pendant 4 ans pour mettre ce système en place et je l'ai commandé pendant 4 ans.
1: Mais jusqu'à présent, jusqu'à son démantèlement, en tout cas, cette base a fait pardon, oui. Fils, cette base a joué son rôle à la perfection jusqu'à la date d'aujourd'hui, d'aujourd'hui, hier.
0: Oui, mais c'est quand même dommage.
1: Vous n'avez pas perdu votre temps.
0: C'est dommage qu'elle ait perdu tout ça. Moi, je suis très content. Hein,
1: Ça révèle au moins une chose, c'est que notre force de dissuasion, qui n'a maintenant plus cette troisième composante sol, est toujours efficace, semble être toujours efficace, et que les dangers sont peut-être réduits aujourd'hui.
0: C'est pas possible, je ne sais pas du tout comment ça se passe. Moi, je me méfie.
1: Vous intéressez pas à la géopolitique?
0: Je m'en intéresse pas. Non, parce que la géopolitique, il y a le mot politique. Et alors, les politiques, je ne peux pas les voir en peinture.
1: Mais c'était bien une histoire politique, ce que vous avez assumé.
0: Oui, mais c'était plutôt stratégique que politique. Je ne suis pas un homme politique. Je ne pourrais pas.

0: Alors, Jean Damien Pau, on sait quelles ont été les raisons, officiellement, de cette fermeture, de ce site.
1: Je crois qu'il n'est nul besoin d'être grand clerc pour établir un lien de cause à effet entre la dislocation du bloc de l'Est et le retrait du service des missiles sol-sol du plateau d'Albion. Les menaces, je ne sais pas si elles se sont réduites, mais en tout cas, elles ont changé de nature et elles commandent de mettre au point des moyens plus flexibles de menaces nucléaires.
0: Oui, mais on dit que ce site aurait pu être opérationnel au moins jusqu'en 2005.
1: Oui, certainement, en le faisant un peu évoluer. Et il y a eu de multiples projets de 1985 à 1995 de refonte des missiles. En le faisant évoluer, il aurait effectivement pu être opérationnel jusqu'en 2005. Ceci dit, pour dissuader qui ?
0: Alors maintenant, rassurons quand même nos auditeurs. La France possède toujours une force de dissuasion nucléaire. On ne dit plus d'ailleurs une force de frappe.
1: On ne dit plus une force de frappe, mais le terme a été abandonné en fait assez tôt dans les hautes sphères de l'État parce que il avait une connotation malgré tout assez agressive.
0: Ouais, vous savez, vous avez eu écho des débats qui ont pu agiter les couloirs du ministère de la Défense lors de l'annonce de ce démantèlement. Parce que vous savez que ça, le général Bigot qu'évoquait Louis Benoît a été rappelé à l'ordre lorsqu'il s'est exprimé sur ce sujet. Un article en première page du Monde intitulé « Un général, des missiles et le Crédit Lyonnais » écrit par Jacques Isnard qui aurait dû être ici à nos micros aujourd'hui. Le rappeler, on n'en parle pas. Et quand j'étais là-haut, sur le plateau d'Albion, tout le monde fait bien évidemment se tait et n'exprime pas ses états d'âme.
1: La réduction des budgets consacrés à la défense nucléaire de la France est telle qu'il fallait faire des choix. Et dans ce choix, il était assez naturel de privilégier les sous-marins parce que c'est un moyen plus flexible de riposte ou de dissuasion.
0: Oui, c'était un peu comme ça que certains l'exprimaient volontiers. En tout cas, je ne sais pas ce que vous en pensez, mais je vous propose peut-être de retourner là où on était tout à l'heure, c'est-à-dire dans une zone de lancement où le silence régnait absolument. Mais on entend un drôle de petit bruit derrière nous.
2: Et derrière vous, vous avez en particulier le séquenceur de tir. C'est cette armoire qui faisait toute la chronologie. Une fois que le silo avait reçu l'ordre de tir, s'il avait reçu l'ordre de tir, eh bien c'est cette armoire qui aurait fonctionné. C'est là-dedans qu'il y avait toute la logique de tir.
0: Voilà. En fait, tout ceci ne servit à rien.
2: Alors, je suis absolument pas d'accord avec vous. C'est pas parce que ça n'a jamais, c'est justement parce que ça n'a jamais été utilisé que la dissuasion a marché et que ça a servi. Voilà. Donc, ça n'a jamais été employé, mais ça a servi.
0: À la paix. C'est bien le symbole de l'insigne de la base, non ?
2: Alors c'est même le symbole de l'insigne des forces aériennes stratégiques, c'est-à-dire la force et la volonté qui sont symbolisées par le glaive et la main gantée, et tout ça qui est au service de la paix, donc avec la colombe au-dessus. Voilà. C'est le symbole de toutes les de beaucoup d'unités des forces aériennes stratégiques.
0: Donc ici, sur le plateau d'Albion, 25 ans au service de la paix.
2: Ça a toujours été la devise.

0: Vous voyez, Jean-Damien Pau, on a sorti les violons presque. Ça fait une bonne conclusion finalement, cette base a joué son rôle. On peut évoquer maintenant sur quoi est basée notre politique de dissuasion nucléaire. On l'a simplement fait que le stipuler tout à l'heure, mais on peut peut-être le préciser maintenant.
1: Elle repose sur deux composantes, la composante sous-marine que j'ai évoquée tout à l'heure, et puis la première composante qui est en fait la plus flexible, dont les missions sont à la fois tactiques et stratégiques, qui est la composante aérienne à base des Mirage 2000, qui ont remplacé les Mirage 4, bientôt du Rafale, et qui sont armés d'un nouveau missile qui s'appelle l'ASMP, l'air-sol moyenne portée.
0: Maintenant, quels sont les dangers qui nous menacent? Parce que si le bloc de l'Est est effondré, de nouvelles menaces surgissent.
1: Les nouvelles menaces, on les définit traditionnellement comme des menaces du Sud, sont les États proliférants du Moyen-Orient ou des États de l'autre côté de la Méditerranée. Mais je crois que c'est un tout autre débat.
0: Vous ne participez pas à la panique médiatico-journalistique autour de ce qui se passe en URSS?
1: Non, je pense que la vigilance suffit, non.
0: On parle de petites bombettes qui seraient transportables dans des valises.
1: Je n'ai pas d'informations sur ce sujet.
0: Secret défense, donc.
2: Pourtant, ce qui apparaît en ce moment, c'est que s'il n'y a plus d'ogives, beaucoup ont des idées.
3: Des idées de... Bon, faire quoi? Non, mais faire quoi sur cette base de Saint-Christol? Non, c'est une... le départ, la fermeture de la base de Saint-Christol, pour le pays d'Apt, c'est une perte considérable. Ça, je reconnais, c'est une perte considérable.
2: C'est ce qu'on va sonder.

Il nous reste à remercier Jean-Damien Pau de cette présence à nos micros, à ne pas oublier aussi le CIRPAER à Paris qui nous a autorisé et facilité cette visite de ce site bien particulier, ainsi bien entendu que tous les officiers qui nous ont accueillis dans leur sanctuaire et particulièrement le colonel Delcourt et les lieutenants-colonels Forest et Antoine. N'oublions pas bien sûr Louis Benoît dans sa paisible retraite aptésienne. Les archives INA ont été exhumées par Catherine Louis, la documentation Christine Gage, prise de son et mixage Nicolas Mathias, réalisation Véronique Villa, Alexandre Hérault, repos.

C'était Le Luberon l'hiver, le silence des ogives. Première diffusion dans Changement de décor, le 28 janvier 1998 sur France Culture.

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1: Amazonia 93 ou Les Folies de la Forêt par Carole Peiter. Retour 20 ans après à Manaus, au confluent du Rio Negro et de l'Amazone. Nous irons de Manaus à Belém. Manaus, une ville qui vit du bois et de la recherche. Et dans la dernière émission, nous suivrons Jari, un Américain richissime. Il a construit une usine de papier dans la jungle. Il plante du riz, il élève des buffles.

0: Berlin, c'est une ville plus conservée que Manaus, beaucoup plus, parce que l'élite là-bas, soit politique, soit économique, a su préserver l'espace, l'architecture du début du siècle, tous ces urbanismes de fantaisie, enfin, comme existe à Berlin, plusieurs. Le musée Goeldi, au bosque Rodrigues Alves, plusieurs places avec des manguiers superbes, des acacias, enfin, même de la rue à Berlin, sur les trottoirs, vous avez vu, il y a des manguiers séculaires, qui ont plus d'un siècle. Il suffit de regarder Berlin et comparer avec Manaus pour comprendre comment la ville a été détruite.
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Il y a un ver au Brésil qui rentre sous la peau et qui laisse des traces comme une carte. Il entre dans le sang et tout le corps est atteint. Il y a une rivière en Amazonie qui rentre dans la forêt, qui ravine le sol et inonde la terre. Elle lave les richesses minérales et les éléments végétaux, des étendues si grandes et si sauvages qu'il faudrait des jours et des jours d'avion pour tout parcourir. Il y a une émotion au Brésil qui est forte comme le ver et la rivière. Sournoisement, elle rentre sous la peau et dans le sang. Elle atteint le cerveau et le cœur. Elle empêche tout jugement rationnel, remplace le rythme cardiaque par celui du boy bumba et l'œil critique par l'émerveillement. Comme la rivière, elle fait couler la sueur et les larmes. Comme le ver, c'est difficile de s'en débarrasser. Elle s'appelle Saudade, un sentiment mélangé d'amour et de regret, d'envie et de bonheur. Bom dia, tristeza.

0: Il faut partir, quitter Manaus pour Belém. Je pleure jusqu'à l'aéroport et le coup de blues dure le même temps que le vol. Belém, c'était la première ville que j'ai habitée au Brésil. Et là, revoir par le hublot me remet d'aplomb. C'est ici que je fus guide de la ville pour les touristes américains et ici que mon fils est né. C'est une ville immense, pleine de gratte-ciel, un port international et un grand centre de recherche scientifique. Elle possède aussi un des marchés les plus vivants et passionnants de toute l'Amérique du Sud, Vero Peso, ou Regardez le poids, ainsi dénommé par les Portugais, qui surveillaient les poids des marchandises pour imposer les impôts. On peut tout acheter à Vero Peso.
1: Ceux-là, ils sont moins chers.
2: Moins cher et combien?
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1: 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Si ça vous intéresse, on peut vous faire des réductions. En boutique, ils ont déjà les prix fixes. Vous allez là, tout est rangé sur les rayons, le prix est fixe. Mais ici, on fait des réductions.
2: Une réduction de combien?
1: Nous, on aime faire des réductions, c'est pour les clients parce qu'on en a besoin. Le magasin... Attention, je ne veux pas dire que le magasin, il n'en a pas besoin lui aussi, mais ici, c'est le marché. Les gens sont humbles. Quelquefois, les gens se plaignent du marché parce qu'on sait que de nos jours, tous les types de personnes sont réunis là. Il y a les bons, les mauvais. Le marché, c'est l'endroit où on trouve toutes sortes de personnes. Les gens bien et ceux qui n'ont rien à faire. Les sniffeurs de colle, les voleurs qui viennent nous dérober nos caisses, qui dorment par-ci par-là. C'est comme ça. Mais bon, quand vous arrivez, les autres clients, nous, on est ici, prêts à faire le nécessaire. L'impossible pour vous plaire. Donc on fait des prix, mais sans exploiter le client. Beaucoup de gens disent que nous, on exploite les touristes. Non,
3: hein.
1: Nous, on n'exploite pas les touristes.
3: Muitos dizem por aí que a gente explore o turista. 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
1: D'accord?
3: Agora, muita gente reclama.
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3: As pessoas
1: les gens se plaignent, mais bon.
3: Própria feira.
1: Faut bien que tout le monde vive.
3: Até podemos dizer o próprio feirante. Até o próprio feirante.
2: Mardi 16 juin, 6h du matin, marché du Vero Peso. Le soleil s'est déjà levé, il fait chaud mais pas trop. Devant, il y a tous les bateaux de pêche qui sont arrivés. Le marché lui-même, il est très ancien. C'est un superbe bâtiment, au moins c'était superbe il y a une centaine d'années. Je crois qu'il date de 1810, si je me souviens bien, de quand j'étais guide de la ville. J'ai un peu oublié. Tous les petits bateaux de pêche sont blancs. Et devant, on découpe les poissons qu'on vient d'acheter. Il y a également deux barges qui sont chargées de poteries différentes, qu'on vend également sur le quai. On court. Ici, on court vite parce que plus on court, plus on peut porter des choses sur sa tête. On porte des sacs d'oranges. Il y avait un petit garçon qui était entièrement envahi par de la verdure. Je ne saurais pas dire quoi, ce qu'il avait sur la tête. On vend tout. On peut acheter un café, on peut acheter une montre, on peut jouer à des jeux avec des dés. Et puis on peut dormir également. Il y en a beaucoup qui s'allongent n'importe où, qui dorment. Et puis on mange beaucoup. Il y a tout à manger. On vient ou avec sa gamelle ou on fait sa cuillère sur place. Le marché est divisé en plusieurs parties. La partie légumes, partie poisson. On n'a pas encore vu la partie viande. Ça, c'est assez effrayant. Et puis les petits garçons qui viennent nous voir, qui viennent voir ce qu'on est en train de faire. Pour cela, ils n'iront pas à l'école. de porter des caisses sur la tête comme leur père.
0: Odeur de fruits de la passion et d'ananas. Vero Peso grouille de monde. Les bateaux de pêche tentent de se frayer un passage à travers l'entassement de vaisseaux déjà à quai. On décharge des crevettes, des poissons la taille d'un homme ou des crabes. On a l'impression que c'est la pagaille totale. Mais il suffit de regarder plus longtemps pour voir que tout le déchargement est extrêmement hiérarchisé et organisé. Ces hommes qui se lancent des énormes pastèques pour décharger leur bateau ressemblent à une équipe de rugby à l'entraînement, tellement leurs mouvements sont rythmés et rapides. C'est la marée basse. Un énorme cargo fait demi-tour dans la rivière. À quai, les bateaux semblent flotter sur des ordures. On ne voit plus l'eau, ou peut-être il n'y a plus d'eau, rien que des ordures. Ici, on fait la cuisine. Par là, on lave sa vaisselle ou son bateau ou soi-même. Une jeune femme souriante nous sert le premier cafésigno du jour. Une minuscule tasse en plastique remplie à ras-bord de café noir, sucré et brûlant, pour 50 centimes. Déjà, à cette heure-ci, on joue au domino, ou au dé. Sur une planche, les écussons des équipes de football sont arrangés comme un jeu de roulette. On met son billet de 10, 20 ou 50 centimes sur son équipe, et le lanceur de dés découvre ses dés qui ont les mêmes écussons sur leur face à la place des chiffres. Ça a l'air d'être terriblement compliqué, ce jeu. Le port de Vero Peso est bordé d'un côté par le vieux fort, construit au XVIIe siècle, juste derrière lequel on devine la cathédrale, 1748. C'était comme ça, les Américains voulaient toujours savoir les dates. Un joli parc avec des très grands arbres descend vers le quartier des magasins. La vieille ville avec ses rues en pavé de granit et ses maisons recouvertes de faïence. Sur le quai même est le bâtiment principal du marché. Une halle rococo avec deux tours pointues. Le tout peint en bleu clair et rouge foncé. C'est très joli avec le soleil qui se lève derrière. Quelques cochons couinent sans grande conviction dans le caniveau. Leurs quatre sabots sont ficelés ensemble et ils sont couchés en attendant d'être vendus. Il y a même une vache sur un des bateaux avec un tas de noix de coco. Des paniers en osier font l'objet de marchandages passionnés. Ils sont remplis d'açaï, une baignoire très riche en vitamines qui a longtemps joué un rôle important dans la nourriture de base des habitants d'Amazonie. Maintenant, tout comme les haricots noirs, il est devenu trop cher. Et quelle était ma première impression de Vero Peso en 1972?
2: Je trouvais que ce marché Vero Peso était nul, parce que je ne voyais pas des patates, des carottes et des oignons comme j'avais en Angleterre. Je ne me rendais pas compte de la richesse de tout ce qu'il y avait, parce que je ne savais pas faire cuire toutes ces choses. Maintenant je viens, je n'ai pas de maison, je n'ai pas de cuisine pour les faire cuire et j'ai vachement envie d'en acheter. C'est ça que je voulais dire. Mais à part ça, je voulais également vous expliquer que chaque boulot est différent. Il y a celui qui pêche, il décharge ses poissons, il y a celui qui loue la balance, et il y a celui qui porte, c'est différent. On appelle cargador, c'est celui qui a une grosse caisse, c'est tout ce qu'il possède souvent. Et il met ça sur sa tête, il porte ça à l'acheteur. Donc en fait, on vient au marché avec quelques sous en poche et on ne porte rien.
0: Quand on a soif à Vero Peso, il y a des jus de fruits fraîchement mixés, épais et parfumés aux noms exotiques, coupoissou, pupunha, sapotilla, bakuri, ou des bâtonnets de glace vendus par des petits garçons. Mais je déconseillerais tout aux touristes. L'eau ici est très loin d'être potable, voire propre. Il y a un homme devant nous, accroupi par terre, qui boit le liquide noir et stagnant d'une flaque d'eau, rempli de jus de légumes pourris, de l'urine des animaux et des retombées de l'épaisse fumée d'échappement des bus et des camions. Le litre d'eau minérale coûte plus cher que le litre d'essence, mais

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4: Aumenta o número de casos de malária na região do Salgado.
5: Le nombre de cas de malaria a augmenté dans la région de Salgado au nord-est de l'état du Pará. La Fondation nationale de la santé va faire une campagne contre la maladie pendant l'été. Des villes situées près des rivières et des marais sont les lieux de prédilection du moustique de la malaria. Et la région de Salgado, au nord-est du Pará, en est l'exemple. De janvier à avril 1993, il y a eu une augmentation considérable du nombre de cas de malaria et de moustiques. 384 personnes ont contracté la maladie dans les municipalités de Novo Tiboteo, Malapani, Maracanã, Magalhães Baratas, Santa de Novo et Salinas. Alors que l'an dernier, à la même période, il y a eu à peine 167 cas de malaria dans cette région. Attention, les émetteurs de la Globe, 5 secondes avant la prochaine émission.
0: J'ai connu Ralph Lanson il y a 20 ans. À l'époque, il jouait du trombone à toutes les fêtes qu'on passait entre Anglais expatriés. C'était sa façon de s'amuser, car en réalité, il est l'un des chercheurs du plus haut niveau mondial en matière de leishmaniose, une terrible maladie qui frappe surtout les régions tropicales. Nous avons eu toutes les piqûres possibles et inimaginables avant de se rendre en Amazonie, mais je voulais savoir quels étaient les vrais problèmes de santé ici. Belém possède plusieurs centres de recherche. L'un d'entre eux est l'Institut Evandro Chagas. Et c'est là, sous une pluie diluvienne, que nous avons trouvé le docteur Ralph Lanson dans son petit laboratoire.
6: Il y a énormément de paludisme dans cette région. Je ne sais pas si les gens de Manaus vous l'ont dit, mais le paludisme constitue le problème numéro un de santé publique, un problème beaucoup plus important que celui de la leishmaniose. En fait, il y a surtout une résistance croissante aux médicaments utilisés dans le traitement d'une forme de paludisme cérébral. Petit à petit, on arrive à épuiser toutes les possibilités de traitement au fur et à mesure que le parasite résiste à chaque nouveau médicament. Quant aux autres problèmes dans la région amazonienne, la bilharziose, qui est un problème important, principalement dans le nord-est, dans le Ceará et le Minas Gerais et dans le sud du Brésil, n'était pas un problème majeur dans la région amazonienne. Mais elle commence à le devenir maintenant. Et c'est un problème très sérieux quand cela s'installe. Il y a maintenant quelques foyers de bilharziose à Belém même. Et cela depuis que je suis ici, depuis 10 ou 15 ans. C'est un autre problème important. Quant au virus, il y a bien sûr la fièvre jaune, contre laquelle il existe un vaccin, alors qu'il n'y a pas encore de vaccin contre le paludisme et pas vraiment de vaccin efficace contre la leishmaniose. Ce sont les maladies principales, le paludisme étant le plus important. Cela s'est aggravé avec l'arrivée des garimpeiros, les chercheurs d'or, parce qu'ils se déplacent de manière imprévisible, incontrôlée, et parce qu'ils ne prennent pas de mesures prophylactiques pour se protéger du paludisme. Leurs conditions de vie générale sont assez primaires. Quand ils sont en contact avec la maladie, ils la contractent facilement et vont la propager ailleurs.
7: La plupart des caboclos connaissent bien la leishmaniose.
6: S'ils ne l'ont pas eu eux-mêmes, leur père, un parent ou un ami l'a eu. Le problème, c'est que cela commence souvent avec de très petites lésions qui peuvent rester relativement inoffensives. Alors, les malades ont tendance à attendre que les lésions atteignent des proportions importantes avant de se soigner, des lésions qui peuvent alors mesurer plusieurs centimètres. S'il s'agit du parasite brasiliensis, cela finira peut-être par lui détruire le nez, les cordes vocales, le larynx et tout. Mais le problème, c'est qu'il ne peut pas se permettre d'arrêter de travailler. Il n'a pas de moyens de transport pour aller très loin très vite. Quand il arrive ici, il faut trouver un logement et il ne travaille pas pendant peut-être un mois au moins. Il reçoit des injections dans les veines ou les muscles chaque jour pendant une quinzaine. S'il a de la chance, cela peut suffire pour le guérir. Mais très souvent, cela ne suffit pas, et il faut recommencer pendant encore 15 jours. Cela fait donc un mois sans travailler, ce qui représente un manque à gagner très important. Les malades ont malheureusement tendance à se fier à des méthodes de traitement très bizarres, comme de l'acide de batterie de voiture, par exemple. C'est une méthode de cautérisation qui marche parfois, mais qui souvent ne produit que d'énormes cicatrices, sans éliminer la leishmaniose. Jusqu'à récemment, tous les livres de médecine disaient que la leishmaniose viscérale était rare en Amazonie et ne posait pas de problème. Mais en fait, cette maladie s'est beaucoup développée ici ces dernières années. Il y a eu par exemple à Santarém quelques 300 cas en 2 ans. Sans traitement, c'est une maladie qui est très souvent mortelle. Certains malades se remettent et peuvent continuer à vivre avec le parasite sans effet négatif. Mais la plupart des gens meurent si la maladie n'est pas traitée. C'est tragique parce que cette maladie attaque surtout les enfants, sans qu'on sache exactement pourquoi. Nous pensons qu'en réalité, des nombres très importants d'enfants en sont morts sans que la maladie soit diagnostiquée. On disait simplement que c'était baya de agua, quelque chose qui vous gonfle le ventre. Ce sont les chiens qui constituent la plus importante source d'infection. Malheureusement, les chiens meurent aussi. Contrairement aux êtres humains, on ne peut pas les soigner. Si on donne aux chiens le même médicament qu'à un enfant, le chien meurt, mais l'enfant survit.

0: Tous les chercheurs à Belém ne travaillent pas dans le milieu médical. On y étudie également la forêt, les bois et les populations. Philippe Lena est géographe à l'Orstum, mais vit en permanence au Brésil.
1: Bien que, en termes démographiques, l'occupation soit encore faible, c'est-à-dire que la région nord a à peu près 10 millions, un peu plus de 10 millions d'habitants, ce qui n'est pas énorme, ça représente un petit peu plus de 4 habitants au kilomètre carré actuellement, mais ces populations sont responsables d'un déboisement qui est tout de même énorme, c'est-à-dire qui dépasse la superficie de la France en l'espace de 20 ans. Alors, les déboisements ont tendance à baisser. Il y a eu un maximum en 86-87. Depuis, le déboisement annuel a tendance à baisser. Mais on peut se demander si c'est à cause des politiques de l'État, enfin, pour tenter de préserver la forêt amazonienne, ou si c'est tout simplement l'effet de la crise. C'est-à-dire que les grands fazendeiros n'ont plus de quoi investir. Par ailleurs, l'État lui-même n'a plus d'argent à prêter.

0: l'Eldorado. Il y a des endroits où la forêt peut parfaitement repousser après plusieurs années de pâturage. Et il y en a d'autres où elle ne repoussera pas. Alors ça dépend complètement de la nature des sols. Il y a des endroits effectivement où on sait maintenant qu'on est arrivé à un point de dégradation tel qu'il faudrait un traitement tout à fait spécial, coûteux et long pour que la forêt puisse reprendre. Par contre, ailleurs, bien, si les fazendero s'en vont, ça peut reprendre. Une forêt un peu différente qui mettra peut-être du temps à retrouver son climax, mais ça peut reprendre. L'idéal, bien sûr, serait que petit à petit, leur agriculture devienne de moins en moins prédatrice et qu'ils puissent obtenir un niveau de vie même plus élevé mais, que ce qu'ils obtiennent actuellement, mais avec des moyens moins destructeurs. Alors il y a des quantités de programmes gouvernementaux, mais actuellement, bon, ils ont peu de financement, mais il y a aussi des quantités d'ONG et d'organismes divers qui essayent de sensibiliser le monde agricole à cela. Et en particulier de monter des programmes pilotes pour essayer de voir comment transformer cette agriculture, avec plus ou moins de succès. Mais enfin, il y a une très grosse effervescence sur ce thème actuellement.
1: Pensez-vous qu'il est trop tard pour sauver l'Amazonie ?
0: Eh bien, ça dépend de ce qu'on appelle sauver. Sauver l'Amazonie telle qu'elle était il y a 20 ans, bon, c'est fini. Bien sûr, ça, elle est irrémédiablement entraînée dans une spirale et on ne sait pas très bien où va cette spirale. Je pense que l'Amazonie ne sera peut-être jamais détruite, enfin ça c'est une hypothèse, intégralement, dans la mesure où il y a beaucoup de sols qui sont de peu d'intérêt pour l'agriculture. Donc ceux-là probablement resteront. Ce qui n'est pas une certitude d'ailleurs, parce qu'on s'aperçoit qu'il y a au Brésil, des couches de population au Brésil, qui peuvent être intéressées par la mainmise sur une portion de forêt. C'est-à-dire ce sont des gens très pauvres, qui de toute façon n'ont rien d'autre, et qui, même s'ils n'arrivent à faire qu'une seule récolte, et ensuite éventuellement à revendre le bout de terre qu'ils ont occupé, ne serait-ce qu'une année, voire deux, eh bien pour eux c'est bon à prendre. Par conséquent, si c'est sur de très mauvais sols, ils s'en iront après, ils iront ailleurs. Mais la forêt probablement ne repoussera pas là où ils ont cultivé. Ou alors on repoussera une espèce de formation végétale, mais qui n'aura plus rien à voir avec la forêt, avec sa richesse. Donc quand je dis que probablement on ne détruira jamais toute l'Amazonie parce qu'il y a des sols qui n'ont aucun intérêt pour l'agriculture, ça c'est une vision rationnelle, mais la vision, disons, sociologique serait différente. En fait, c'est pas impossible malgré tout. Mais pour revenir à une vision rationnelle des choses, donc il pourrait y avoir une partie de l'Amazonie qui survivrait, même si les dynamiques actuelles continuaient. Et dans ce cas-là, bon, je ne sais pas, c'est difficile de dire dans combien de temps on arriverait au dernier hectare de forêt. D'ailleurs, ça n'a pas grand sens de poser la question en ces termes. Disons, le dernier hectare de forêt intéressant, accessible aussi, parce que tout de même, au-delà de 60-80 km d'une route ou d'une rivière qui puisse transporter des poids assez, des bateaux de forte charge, l'occupation est difficile. Parce que tous ces gens, s'ils occupent l'Amazonie, c'est tout de même pour vendre leurs produits. Or, s'ils n'ont pas moyen de commercialiser, eh bien, ma foi, ça arrive qu'ils occupent. Mais alors, dans ce cas-là, c'est parce qu'ils estiment que d'ici un an, deux ans, trois ans, la route va arriver, les commerçants vont arriver et qu'ils pourront vendre. Et actuellement, comme la dynamique d'occupation, la création des infrastructures est sensiblement ralentie, soit que le Brésil veut faire plaisir aux bailleurs de fonds internationaux, soit parce que c'est la crise et que donc il n'a plus les moyens de créer ces infrastructures ou de les entretenir, eh bien ça ralentit. Donc les gens peuvent de moins en moins miser, actuellement en tout cas, hein, sur cet espoir-là. Donc ça permet de dire que les zones non accessibles, eh bien ma foi, il restera des choses. Mais dans quel état? Parce que ça n'empêche pas, par contre, les chasseurs de peau, des gens comme ça, d'aller jusque-là.
1: Est-ce que quand vous allez dans un lieu ou dans la forêt ou chez les gens, est-ce que c'est visible à l'œil nu, la destruction ou pas?
0: Oui, si vous suivez les routes de pénétration, les nouvelles routes, alors là, oui, il y a des endroits de la route où vous ne voyez absolument plus de forêt. Tout est défriché, jusqu'à l'horizon. Mais c'est vrai que c'est encore une bande relativement étroite, si vue d'avion, et en comparaison de la taille de la forêt amazonienne. Seulement, comme ce genre de phénomène a tendance à se reproduire, à chaque fois qu'il y a une voie de pénétration, ça finit par faire quand même des volumes importants. Même si on estime qu'au maximum, il y a 12% de l'Amazonie qui a été défrichée, ça, ce sera encore... C'est pas ça qui est inquiétant, ce sont les rythmes de défrichement qui sont inquiétants. On est tombé à un rythme d'un département français par an, actuellement. On a frisé le 4 départements français à une époque.

0: Combien d'essences y a-t-il et avec combien vous travaillez?
1: Bon, combien d'essences il y a en Amazonie, on ne sait pas dire. On a répertorié à travers de l'Institut National de Recherche d'Amazonie, l'INPA à Manaus, environ 3500 espèces différentes. Et on estime le potentiel à 5000 espèces différentes. On ne sait pas bien d'ailleurs, entre deux espèces, si ce sont deux espèces différentes, si c'est une singularité de l'espèce. Au niveau de la recherche, au niveau de la biologie végétale, on n'est pas encore à même de découvrir tous les secrets des bois d'Amazonie. Commercialement, nous travaillons principalement avec 6 essences. Okay. Et si on reprend tous les petits volumes qu'on fait de bois d'expérience et tout ça, on doit arriver à peu près à 12, maximum 15 essences commerciales. Ce qui, en relation au potentiel des espèces en Amazonie, représente vraiment pas grand-chose.
2: Quand on achète une fenêtre, une porte ou un placard de cuisine en France, il est fort possible qu'il vienne de cette entreprise à Écouarassi, près de Belém. L'usine ressemble un peu à un ranch, des bureaux en bois dans une scierie. D'immenses camions chargés de bois circulent dans un mélange de boue et de sciure. Franck Créty est le directeur.
1: Bon, ici, nous avons donc une surface couverte de 7500 m2. Avec une capacité de séchoir que vous verrez plus tard de 1800 m3 de bois par mois. Hein. C'est-à-dire, les bois arrivent comme vous avez vu sur camion, ou les bois sont séchés en étuve, ou ils sont exportés ce qu'on appelle sécalaire, c'est-à-dire sans être séchés. Hein.
0: Tout va en France ?
1: En France métropolitaine, nous avons à peu près 70% de notre production. Nous avons 20% sur les Caraïbes, principalement les Antilles françaises, et le reste qui se divise entre le Portugal, l'Espagne, un petit peu les États-Unis, l'Italie. Bon, ici, nous avons les réfectoires. Alors là, nous avons deux réfectoires, un réfectoire donc pour les gens de production et un réfectoire pour les gens administratifs, qui fait la... qui s'occupe de toute l'administration du restaurant. C'est une entreprise, une filiale du groupe Tiquet Restaurant en France, qui s'appelle la GR, okay, qui ont en permanence 5 fonctionnaires ici, dont une nutritionniste qui surveille toute la qualité, les calories que les gens ont besoin à l'intérieur.
0: Okay. Mais c'est exceptionnel ou c'est normal en Amazonie d'avoir une entreprise gérée comme ça?
1: Non, c'est pas normal. Enfin, disons, c'est exceptionnel. Exceptionnellement. Nous, on essaye de faire un maximum pour pouvoir, si vous voulez, fixer un petit peu notre main-d'œuvre, parce que le gros problème ici, c'est que la main-d'œuvre est très, très tournante. Hein, on a des rotations extrêmement élevées de personnel. Donc, nous, avec toutes les plus que l'on amène à nos fonctionnaires, type le casse-croûte le matin, le repas du midi qui ne paye rien, le transport, on a deux bus. Travaille pour nous pour transporter. Vous allez voir à côté, on a une infirmerie avec un médecin en permanence tous les jours. Des promotions spéciales sur les médicaments aussi avec des pharmacies. Enfin, on essaye vraiment de faire le maximum quoi, dans la mesure du possible. C'est sûr que ce n'est pas le cas général des entreprises ici en Brésil. Hein.
0: Je dirais presque, vous pouvez me contredire, que c'est un peu le système... qui est utilisé dans le temps avec le caoutchouc pour garder les travailleurs chez eux?
1: Bon, je sais pas, je connais pas comment étaient organisées à l'époque les entreprises du caoutchouc. En fait, bon, de toute façon, c'est d'une part pour fixer, et d'autre part, il faut bien reconnaître que pour produire, il faut que le gars ait à manger, qu'il ait le ventre plein, et puis c'est vrai que la situation n'est vraiment pas facile ici. Quand vous avez un salaire minimum qui fait l'équivalent d'à peu près 350 francs français, c'est difficile de vivre à Belém. Okay. Bon, donc voilà l'infirmerie. Donc ici dehors, vous avez des bois stockés. Ce bois-ci, par exemple, c'est de l'angélime vermeil. Ce bois-ci, c'est du jatoba. Ce sont des bois durs, hein, bois rouge, dur, très dense, qui ne craignent pas les intempéries. Donc c'est pour ça qu'ils sont stockés dehors. Hein.
0: Okay. Et un arbre qui fait ce bois-là, et il avait quel âge ?
1: Les arbres à maturité ont entre 70 et 90 ans, dépendant des espèces. Hein.
0: Et ceux-là, vous en replantez ?
1: Bon, là, il n'y a pas de plantation en termes, comme vous voyez une plantation dans la forêt des Landes ou des choses comme ça. Le système de régénération est un système de régénération naturelle. C'est-à-dire que les semences des sujets abattus, qui sont à peu près, comme on a pu le voir, de peut-être un sujet tous les 2, 3 ou 5 hectares, les semences tombent et donc donnent naissance à des pousses et la forêt est donc régénérée naturellement. C'est ce qui se fait généralement dans les forêts tropicales, puisqu'on n'a pas d'appui scientifique pour dire « Bon, j'ai abattu un Angelium vermelho, je vais planter un Angelium vermelho et dans 90 ans, j'aurai un Angelium vermelho. » Ça, ça ne marche pas parce que c'est toutes les études de sylviculture, toutes les études de l'écosystème qui pourront vous dire « Oui, alors peut-être que si je plante un Angelium vermelho, mais en enrichissant le sol ici, ou en plantant un jatoba à côté ou un loro ou quelque chose, là oui, je suis sûr que d'ici 90 ans, j'aurai rétabli mon écosystème comme il était. » Bon, ça, malheureusement, on n'est pas à même de le faire pour l'instant. C'est bien connu, l'Amazonie, c'est une région où le réseau hydrographique est très très développé. Donc c'est des régions qui ont été choisies pour développer des barrages pour l'énergie électrique pour le nord, le nord-est et le centre du pays, hein, qui est, l'énergie ensuite est envoyée vers le centre aussi. Et donc à la mise en eau des barrages comme Tucurui, qui est à peu près à 200 km au sud de Belém, et Balbina, qui lui est à 300 km de Manaus, la mise en eau de ces barrages n'ont fait aucune exploitation forestière, aucun arbre n'a été retiré, et donc toute la forêt a été noyée simplement, sans aucun retour économique. Ce qui est vraiment dommage, parce qu'on aurait pu gérer vraiment des ressources pour le pays et les États ici du Nord, de sûrement plusieurs millions de dollars, rien qu'en exploitant ces grumes. Aujourd'hui, on arrive même à une absurdité. Pour les arbres qui ont le plus de valeur ajoutée, c'est-à-dire les arbres comme l'acajou et tout comme ça, à Tucurui, nous avons, y a des gens qui plongent avec des tronçonneuses hydrauliques qui marchent à jet d'eau. Ils plongent avec la tronçonneuse pour libérer les troncs d'acajou, qui plongent à 15-20 mètres de fond, et les troncs sont expulsés évidemment. C'est un truc très très dangereux, mais qui est en train de se faire actuellement. De la part d'un homme du bois, de quelqu'un qui aime le bois et qui travaille le bois, c'est vraiment quelque chose de terrible, de désastreux, parce que vraiment on aurait pu assurer les consommations de bois pour sûrement quelques années. Et je pense que toute la classe industrielle du bois ici sur le Pará, que ce soit nous, que ce soit d'autres collègues, nous ne sommes pas d'accord avec ce qui se dit, et on peut le prouver, et vous pouvez être sûr que le bois et les arbres, c'est notre gagne-pain et on a vraiment tout intérêt à préserver toutes les essences que l'on exploite. Sinon, bah, d'ici quelques années, nous, on sera chômage aussi.
0: Est-ce que vous subissez des pressions du gouvernement brésilien avec cette mode de sauver l'Amazonie ?
1: Réellement des pressions ? Non, on n'a pas de pression. Pour qui travaille dans la légalité comme l'organisme forestier veut qu'on travaille, nous on n'a pas spécialement de problème. Je pense que les problèmes viennent plus de l'extérieur.
0: Qu'est-ce que vous aimez dans le pays ?
1: Vous savez, nous aussi on travaille 15 à 16 heures par jour, le samedi aussi. Alors moi Belém, j'y fais pas grand chose, il n'y a pas de vie culturelle très marquée. Le dimanche on se repose, on reste un petit peu avec la famille, le reste on travaille.
2: Lundi soir, sous la pluie, mais ça c'est normal, il pleut toujours à Belém. S'il ne pleut pas le matin, il pleut le soir. Aujourd'hui il pleut toute la journée. Qu'est-ce qui a changé ? Ben, beaucoup et pas grand-chose. Les trottoirs n'ont pas changé.
0: Il y a toujours autant de trous. On tombe dedans. Les rues même sont pleines de trous. Les trottoirs n'ont pas les mêmes gens dessus qu'il y a 20 ans. Il y a moins de mendiants. Mais par contre, il y a parfois les mêmes mendiants qu'il y a 20 ans. Il y en a un, il a déménagé d'à peu près 50 mètres. Il n'est plus devant le plus grand hôtel. C'est celui qui n'a ni jambes ni bras. Et il est toujours là, il est un peu vieilli. Par contre, les garçons, les petits garçons, il y en a moins. Et il y a 20 ans, il n'y avait pas tous ces vendeurs de pommes et de fruits dans la rue. Tous ces vendeurs de montres qui viennent de Paraguay. Maintenant, on peut presque plus avancer tellement il y a de gens sur le trottoir. Tellement il y a de stands qui vendent des billets de loterie, des fruits, mais même des paquets de poudre de cacahuètes, des épices, des chaussures. Ça a changé. Les bâtiments, il y en a plus. J'ai l'impression que la ville est plus grande. Il y a beaucoup plus de tours. Ça fait moins de vent, ça fait moins ouvert. Quelques vieux bâtiments ont disparu. Le bâtiment en face du mien, où j'habitais, Edificio Importador. Par contre, l'immeuble d'en face, il n'a toujours pas les deux derniers étages. Ça, c'est resté dans l'état. Mais le vieux bâtiment que je voyais en face de moi n'y est plus. Les docks n'ont pas changé, les mêmes portes en ferraille, les mêmes bateaux qui tournent lentement avec la marée. Par contre, les manguiers ont grandi, c'est normal. Il y a toujours les mêmes mangues qui tombent sur les voitures et sur les gens quand c'est l'époque des manguiers. Beaucoup plus de circulation. À l'époque, on pouvait circuler n'importe quand avec sa voiture, si on avait la chance d'en avoir. Maintenant, il y a carrément des embouteillages à Belém. Les habits des gens ont changé aussi. Il y a 20 ans, les gens mettaient beaucoup plus de mini-jupes, ils étaient en retard avec la mode. Les filles étaient peut-être plus belles, ou est-ce que c'était parce que je les voyais différemment? Maintenant, elles sont habillées en jean. Le jean a atteint Belém. Il y a les terrains vagues. Ça, je ne m'en souviens pas qu'il y en avait. La place a été refaite, elle est toute belle maintenant. Place avec le théâtre. Et puis, il y a moins d'animaux. Je sais pas, je me souviens qu'il y avait plus de chiens errants, plus de chats, plus de bêtes qui avaient trois pattes. Tout ça, ça a disparu.
3: Belém a beaucoup grandi. Un croissement végétatif, c'est son pédure. Hein. C'est-à-dire que ce n'est pas quelque chose d'organique. Hein. Une croissance normale, urbanistique, etc. Au temps du miracle brésilien, entre guillemets, beaucoup de gens sont venus parce qu'on disait qu'ici il y avait des ressources pour le travail, etc. etc. Hein. Cette période, cette expérience pour moi c'est triste, de transformation de l'Amazonie en un grand, comment est-ce qu'on peut dire, on voulait transformer l'Amazonie en une zone de bétail. Alors c'est une croissance tout à fait artificielle. Ça n'apportait pas de bénéfices réels à la population, je crois.
2: Benedito Nunes est philosophe. Il habite une grande maison enfouie dans un jardin débordant de végétation. Son bureau est accolé à la maison. Sur les murs, du plafond au plancher, des étagères remplies de livres en toutes les langues, débordant sur le tapis et la table basse. Des fauteuils confortables, un ordinateur et un escalier qui mène à une autre pièce tout aussi remplie de littérature, d'œuvres d'art et de papiers divers. Vivant de ses pensées et de ses réflexions, Benedito Nunes n'est allé visiter la forêt qu'une seule fois dans sa vie.